0: ils étaient à peine plus de 2000 par an en France à se tourner vers cette technique. En 2022, ils étaient plus de 32 000 pour finir par dépasser les 57 000 en 2025.
1: Est-ce qu'on sait pourquoi ça grimpe?
0: Alors, on peut supposer qu'il y a plusieurs raisons à ça. La parole s'est libérée sur le sujet. Déjà, les témoignages sur les réseaux sociaux, ça fait que l'opération fait moins peur. On sait aussi aujourd'hui que la vasectomie, ça ne modifie ni la libido, ni la sexualité. Tout reste exactement comme avant, sans le risque de grossesse non désirée et sans les inconvénients des méthodes hormonales. Et puis, il y a aussi sans doute, en tout cas on a envie d'y croire, une évolution des mentalités, moins de masculinité mal placée, plus de volonté de partager la charge de la contraception.
1: Et vous l'avez dit, c'est une méthode qui reste a priori définitive. Est-ce qu'on peut espérer d'autres techniques réversibles à l'avenir?
0: Oui, et en plus des méthodes dont je vous ai déjà parlé, il y a effectivement d'autres pistes prometteuses. Il y en a plusieurs qui concernent les fameux canaux déférents d'ailleurs, comme un gel injectable ou encore un stérilet pour homme, entre guillemets, qui est en réalité une espèce de sorte de petite pince. Alors il faudra encore attendre quelques années, mais ça se rapproche de plus en plus. Petit rappel utile quand même, le seul moyen de contraception qui protège aussi des infections sexuellement transmissibles, ça reste le préservatif.
1: Et ça c'est toujours bon de le rappeler parce que son utilisation a tendance à baisser chez les ados notamment. Merci beaucoup Julien, c'est Ma Santé sur France Info et sur nos réseaux sociaux. Parlons maintenant de cette profession souvent méconnue mais pourtant essentielle au bon fonctionnement d'une entreprise, celle de directeur ou directrice des environnements de travail. On dit aussi office manager. Sarah Lemoine, quelle est leur mission?
2: Alors leur mission c'est de piloter tout ce qui concerne la gestion des bâtiments, le bien-être et la sécurité des salariés dans une entreprise, en gérant souvent de nombreux prestataires. Ils doivent garantir que le système de climatisation et de chauffage fonctionne, que les locaux sont régulièrement entretenus et nettoyés, que la flotte de voitures et la sécurité incendie sont en état de marche, entre autres, tout en cherchant à optimiser les coûts. À l'origine, il s'agissait plutôt d'un poste de superintendant relativement technique, un métier de l'ombre, pas très valorisé dans les organisations, explique Hubert Labouche, secrétaire général adjoint de l'association qui représente ses directeurs des environnements de travail. Mais depuis plusieurs années, leurs missions sont devenues de plus en plus stratégiques, notamment après la crise sanitaire et le développement du travail hybride. Avec une partie des équipes en télétravail et une autre dans les locaux, ils ont orchestré la diminution des surfaces et leur réaménagement. Sans oublier le développement des nouveaux services aux résidents, conciergerie, salle de sport, flotte de vélos partagés. Enfin ça, c'est surtout dans les grandes entreprises. Ils doivent aussi composer avec les nouvelles normes environnementales en s'assurant que les bâtiments réduisent progressivement leurs émissions de CO2 et donc convaincre la direction générale de moderniser et d'investir.
1: Et cette profession est en train de se structurer, de se féminiser aussi.
2: Oui, autrefois les responsables des services généraux apprenaient globalement leur métier sur le terrain en venant d'horizons très divers, souligne Hubert Labouche. Il existe maintenant un master pour se former. Cette profession attire également de plus en plus de femmes. Ces dernières sont désormais presque aussi nombreuses que les hommes à occuper la fonction de directeur ou donc directrice des environnements de travail. Selon une étude réalisée auprès de 150 professionnels, elles sont 47%, c'est 20 points de plus en l'espace de 20 ans.
1: Et alors côté salaire, ça gagne combien directeur ou directrice des environnements de travail?
2: Eh bien leur rémunération a nettement progressé, elle s'élève aujourd'hui à 83 000 euros bruts par an en moyenne, selon l'association qui les représente, contre 57 000 euros il y a 20 ans, notamment parce que leur mission et leur responsabilité se sont élargie et que leur visibilité augmente, même si leur place reste encore trop limitée à leur goût dans la gouvernance des entreprises. Seuls 3 sur 10 siègent au comité de direction et à peine plus au comité exécutif.
1: Eh bien, merci beaucoup pour cette fiche métier. Merci Sarah Lemoine, c'est mon boulot sur France Info. Merci les experts.
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4: France Info Monde aux États-Unis ce soir. Bonsoir Anne-Laure Jumet.
5: Bonsoir.
4: Directrice adjointe de la rédaction internationale de Radio France. L'Assemblée générale de l'ONU ouvre à partir de demain à New York sa semaine dite de haut niveau. C'est là qu'on entre vraiment dans le vif du sujet. Les dirigeants du monde entier vont se succéder à la tribune et cette 81e session se tient dans un contexte budgétaire très tendu.
5: Oui, on assiste même à une crise de liquidité sans précédent dans l'histoire des Nations Unies. Une course vers la faillite, comme le disait il y a un an le secrétaire général de l'ONU, Antonio Guterres. Il faut dire que l'organisation essuie des impayés de l'ordre de 4 milliards de dollars sur son budget. Les États-Unis, premier pays contributeur de l'ONU, figurent au rang de mauvais élèves. Ils doivent encore verser 2 milliards de dollars. À cela s'ajoutent 3 milliards au titre des opérations de maintien de la paix. Et c'est une stratégie assumée de la part d'un pays dirigé par un président, Donald Trump, qui ne ménage pas ses critiques à l'encontre des Nations Unies. Pour l'Amérique, Amérique trumpiste, l'ONU et ses différents programmes contreviennent trop souvent aux valeurs et aux priorités des États-Unis. Le Département d'État parle même d'idéologie sociale radicale. En début d'année, les États-Unis se sont retirés de 66 instances internationales, dont 31 liées à l'ONU, dans le collimateur notamment, celle concernant le climat et la réduction des inégalités hommes-femmes.
4: Une politique qui pèse donc sur les finances de l'organisation, d'autant que la Chine, deuxième pays contributeur, n'est pas en reste.
5: Oui, Pékin traîne de plus en plus les pieds pour s'acquitter de sa contribution en temps et en heure, et met aussi le frein sur certains programmes, notamment en lien avec les droits de l'homme. Et ce problème d'arriéré de paiement dépasse ces deux seuls pays, puisque l'année 2025 s'est achevée avec 77% de cotisations non versée, un niveau record. Antonio Guterres a écrit en début d'année aux 193 États membres pour les alerter sur la situation.
4: Et quelles sont les conséquences de ces retards de paiement ?
5: Eh bien, une cure d'austérité qui s'est traduite par 2400 suppressions de postes au secrétariat général de l'ONU, soit 7% des effectifs, et par un budget en baisse de 7% également. Les dépenses sont traquées, ce qui a d'ailleurs valu aux Nations Unies les félicitations du camp américain. Et puis, il faut ajouter les coupes drastiques de l'aide extérieure américaine qui pèse sur les actions humanitaires de l'ONU, on en parle régulièrement sur France Info, celles notamment menées par l'UNICEF ou le Programme Alimentaire Mondial. Pour les Nations Unies, le moment est critique, alors que les besoins sont grandissants, avec la multiplication des conflits ou encore le réchauffement climatique. Les États-Unis sont, eux, dans une logique transactionnel, on en a maintenant l'habitude avec Trump. Un récent accord signé avec le Programme Alimentaire Mondial pour aider 7 pays en Afrique et en Amérique centrale conditionne ainsi l'aide versée à l'achat de produits américains.
4: Anne-Laure Jumet, c'était France Info Monde.
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1: Et on plonge dans les ténèbres maintenant avec vous, Bill François. Bonjour Bill.
6: Bonjour.
1: Des chercheurs sont peut-être en train de percer le mystère de la matière noire, cette matière qui compose la majeure partie de notre univers, que personne n'a jamais vu. Mais l'expérience Lux Zeppelin aux États-Unis l'a peut-être identifié. Ce serait une vraie révolution si c'est le cas.
7: La matière noire, c'est une des plus grandes énigmes de la science actuelle. Quand on regarde bouger les étoiles ou les galaxies, on voit qu'elles tournent beaucoup plus vite qu'elles ne devraient. Une seule explication possible, elles sont plus lourdes qu'elles en ont l'air. Les physiciens ont donc émis l'hypothèse que l'univers contiendrait une matière invisible, qui n'émet aucune lumière, mais qui pèse. Plus de 80% de la masse totale de l'univers serait constituée de cette matière noire. Cette substance se trouve probablement partout sans qu'on la voie. Et depuis les années 70, les chercheurs tentent, tels des Sherlock Holmes, de l'identifier.
1: Alors comment font-ils? Parce qu'on ne peut pas la voir.
7: Pire, on ne peut même pas non plus la percevoir avec aucun de nos sens, ouais. Car la matière noire n'interagit quasiment pas avec la matière ordinaire. Elle traverse tout sans toucher les choses. Peut-être même qu'elle nous traverse et toute la planète Terre en ce moment même sans qu'on puisse s'en apercevoir. Mais les physiciens pensent que très rarement, elle peut quand même arrêter de nous ignorer et effleurer le noyau d'un atome.
1: Et d'ailleurs, c'est pour cela qu'ils sont allés la chercher sous terre.
7: Au fond d'une mine du Dakota du Sud à 1,5 km sous le sol. Ce qui permet d'arrêter, par la roche, toutes les autres particules comme les rayons cosmiques de l'espace. Tout en bas, ils ont mis un détecteur, une cuve de xénon, des atomes qui émettent de la lumière si une particule touche leur noyau. Et en ce mois de septembre, étincelle. Un atome de xénon a été touché par une particule inconnue dans le détecteur.
1: Et c'est assez fou, mais comment savoir si c'est la matière noire ?
7: Il va falloir attendre quelques mois ou années pour voir si cela se reproduit. Les scientifiques estiment que si c'était juste du hasard, un résultat aussi inhabituel ne se produirait qu'avec une probabilité d'une chance sur 200. C'est donc très prometteur, mais pas encore certain. En tout cas, si c'était bien la matière noire, cette particule mystère pourrait révolutionner la physique. Car la mesure suggère même qu'elle pourrait être le Higgsino, particule symétrique du boson de Higgs, le responsable de la gravité. Bref, cette matière noire détient peut-être les secrets de tout notre univers. Il suffira d'un signe pour le savoir, et la science lui souhaite de se manifester rapidement. On a beaucoup de questions à lui poser en interview sur France Info.
1: Ouais, alors je vous laisserai en tête-à-tête ce jour-là, parce que c'est vous, hein, l'expert de la science, Bill, sur France Info, Bill François, avec nous chaque week-end pour le billet science.
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4: Nouveau monde à présent. Bonsoir Olivier Lascar.
8: Bonsoir.
4: Ces derniers jours, l'intelligence artificielle a résolu un problème de maths qui résistait depuis un siècle. Et cela met la communauté scientifique en émoi, Olivier.
8: En mathématiques, il y a des problèmes qui sont plus difficiles à résoudre que d'autres. Il y en a certains qui n'ont jamais été résolus. Ainsi, il existe une liste des problèmes du millénaire qui a été établie par une fondation en mathématiques qui s'appelle l'Institut Clé. Eh bien, OpenAI la société qui a fabriqué le fameux programme d'intelligence artificielle ChatGPT, OpenAI propose désormais une solution à l'un de ces problèmes. Pour ce faire, OpenAI a utilisé 10 000 agents d'intelligence artificielle. 10 000, c'est considérable. Elle a fait travailler ses programmes autonomes pendant 88 heures. Ça, c'est relativement peu de temps, puisque c'est moins de 4 jours. Et à l'issue de ce laps de temps, ces programmes ont proposé une solution à l'un des problèmes du millénaire, en l'occurrence le problème de Navier-Stokes, du nom d'équations qui servent à décrire l'écoulement des liquides et des gaz.
4: Et cette prouesse vaut aussi une polémique à OpenAI.
8: Une polémique avec des mathématiciens en chair et en os. Le chercheur de l'université de New York, Tristan Buckmaster, est l'un de ses collègues qui travaille d'ailleurs chez Anthropic, le grand concurrent d'OpenAI. Les deux hommes travaillaient durant l'été sur le problème de Navier-Stokes. Et c'est justement la rumeur de leur avancée qui a stimulé OpenAI à mettre des efforts considérables pour produire sa propre réponse au problème. Alors le géant de l'IA aurait-il copié sur les deux mathématiciens ? La question se pose parce que les chercheurs utilisaient tous les outils qui étaient à leur disposition pour faire leurs recherches, y compris l'intelligence artificielle d'OpenAI. Du coup, Buckmaster s'est interrogé publiquement. Est-ce que les résultats qu'il avait obtenus avec son collègue auraient pu, à leur insu, être siphonnés par OpenAI pour enrichir et entraîner leur modèle ? Le géant du numérique dit que non, mais des zones d'ombre persistent.
4: Et c'est une histoire qui devrait marquer la recherche en mathématiques.
8: Il y a encore peu de temps, l'intelligence artificielle était un outil au service des mathématiciens. Désormais, l'intelligence artificielle est capable de travailler à la place des mathématiciens. Avouez qu'il y a de quoi être secoué. D'ailleurs, j'ai relevé le commentaire d'une mathématicienne, Isabelle Gallagher, dans le magazine La Recherche, qui se dit effondrée de voir qu'un problème sur lequel quantité de ses collègues et elle-même ont travaillé des années durant autour du tableau noir ait pu être résolu en quelques jours seulement par des milliers d'agents d'intelligence artificielle. Et c'est bien, je crois, désormais la question qui se pose. Comment faire en sorte que la recherche en mathématiques demeure une activité humaine, même sous le règne de l'intelligence artificielle ?
4: Olivier Lascar du magazine Science et Avenir, chaque dimanche sur France Info. Merci beaucoup.
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6: En ce mois de septembre, l'invité culture lance aussi à sa façon sa campagne présidentielle et jusqu'au scrutin, il met en scène tous ceux, ou presque, qui ont accédé à l'Élysée sous la Ve République.
9: Il arrive toujours un moment où, ayant tout entendu, je prends ma décision. Elle a souvent été bonne, elle a souvent été mauvaise.
10: Je suis candidat à l'élection présidentielle de 1988.
6: Évidemment, là, il s'agit de Jacques Chirac, la vie et la mort de Jacques Chirac, un des premiers qui est à l'affiche. Bonjour Léo Cohen-Paperman.
11: Bonjour.
6: C'est votre projet, comme disait l'autre. Ça s'appelle Huit Rois. Ils vont défiler donc en alternance au Théâtre de la Pépinière et également tourner en région. Ces spectacles, vous en avez présenté déjà la plupart, mais là, c'est une forme d'évidence.
11: Oui, bah, on a construit ça avec Julien Campagné, avec qui j'écris la série. On a construit depuis le début dans la perspective de cette présidentielle pour que le théâtre soit au rendez-vous de l'histoire, pour paraphraser André Malraux. Voilà.
6: C'est le travail de l'homme de théâtre, c'est une forme d'engagement de citoyen aussi.
11: J'aime bien effectivement que le théâtre parle de l'histoire. J'aime bien aussi qu'il laisse les gens qui viennent voir les spectacles complètement libres. Donc c'est pour moi l'occasion de dire que quelques bords politiques qu'on soit, on peut voir ces spectacles. Ils sont vraiment écrits avec le désir de représenter ces hommes de pouvoir, tous ces présidents, ces rois, parce qu'on a un rapport très spécifique à nos rois dans la Ve République. On a un rapport très fort à ces figures-là. Mais de les représenter, de les mettre dans des situations théâtrales où on les voit trembler, où on les voit hésiter, où on se met à leur place.
6: Humanisés ?
11: Où ils sont humanisés et d'une certaine manière, on en fait vraiment des personnages de théâtre et on essaye d'une certaine manière, nous en tant qu'auteurs, de se faire tout petit, c'est-à-dire de se dire bah, voilà ces hommes dans une situation théâtrale, aimez-les, détestez-les, mais ça c'est votre choix et vous êtes libre en tant que spectateur de faire ça et surtout, voilà, prenez du plaisir à les découvrir parce que c'est des comédies quoi, dans lesquelles on les met.
6: C'est ça, le registre, il est souvent celui de la comédie, mais il s'agit pas de se moquer, on l'a compris, ni de caricaturer.
11: C'est ça, c'est vraiment de les faire exister, mais c'est des situations de comédie. On a par exemple un Giscard qui se rend à dîner chez les Français. Qu'est-ce que c'est que d'avoir le président à dîner? Ça, c'est une situation de comédie qu'on imagine bien.
6: Ben, on va écouter un petit extrait.
12: Bonsoir.
13: On est très heureux de vous rencontrer et on espère qu'on pourra discuter de tout.
14: Voici
12: Évidemment que ça marche, c'est le rêve français. Toi, José, qu'est-ce que tu veux faire plus tard?
15: Chômeur. Attention, mesdames et messieurs, dans un instant, ça va commencer. Installez-vous.
6: Burlesque. Musical, qu'est-ce que tu veux faire, chômeur? C'est parce que c'est 74, le début de la crise. Vous interdisez aucun registre, aucun mode d'accès aux spectateurs, d'une certaine manière.
11: Oui, c'est ça, le principe de la série, c'est à chaque président un genre esthétique. Donc, par exemple, Giscard, c'est un vaudeville, mais Sarkozy, c'est un stand-up. Mais Hollande, c'est du clown. Mais Macron, ce sera de la science-fiction. Voilà, à chaque président son style, parce que chacun a incarné le pouvoir de manière étrange. Et étrange, c'est un lapsus très rigolo, de manière singulière. Et en même temps, on veut travailler à chaque fois à l'époque. Donc, effectivement, 1974-81, c'est quoi? C'est la fin des Trente Glorieuses. C'est la découverte du fléau du chômage par les Français. Et donc, le petit garçon qui est à table du dîner, quand on lui demande ce qu'il veut faire plus tard, il dit chômeur, quoi.
6: Et c'est une façon aussi, évidemment, de traduire la France telle qu'elle est aujourd'hui. Génération Mitterrand, par exemple.
16: Je suis Marie-France Deschamps. Je suis journaliste à Paris.
17: Moi, c'est Michel. Je suis ouvrier à Belfort.
18: Luc, j'enseigne l'histoire et la géographie au collège de Vénissieux.
16: En 1981, j'ai voté François Mitterrand.
17: J'ai voté François Mitterrand.
19: J'ai aussi voté François Mitterrand.
16: Et moi, en 2022, j'ai voté Emmanuel Macron.
20: Jean-Luc Mélenchon.
21: Marine Le Pen.
6: Bah voilà, ça vaut tous les éditoriaux.
11: Oui, l'idée c'est que parallèlement à ces figures présidentielles, on raconte l'histoire de la société française à travers des personnages de fiction issus du peuple. Donc on a par exemple, là on vient de les entendre dans Génération Mitterrand, et on raconte comme ça des trajectoires à la fois individuelles et politiques pour dire que finalement ces présidents, ce sont les nôtres, ce sont nous qui les élisons, et ils sont aussi notre reflet et le reflet de la société.
6: Emmanuel Macron, vous en disiez un mot, ça va être une création à partir du mois de novembre. Vous l'imaginez en thérapie, fin des années 2050, un énième mandat qui termine. Ça veut dire que vous avez déjà en tête son retour en 2032, Emmanuel Macron?
11: Alors c'était surtout, je ne suis pas du tout prophète, mais l'idée c'est que, effectivement, le pitch c'est qu'il arrive en 2058 chez une psy parce qu'il veut absolument se représenter une sixième fois. Il a été réélu de manière quasi permanente depuis 2032, c'est ça le pitch. Et il fait des crises d'angoisse au moment
6: Donc il revient en 2032.
11: Il revient en 2032, il revient en 2037,
6: il revient en 2050 et quelques.
11: Voilà, c'est ça. Et en gros, il arrive chez la psy parce qu'il dit, mais je fais des crises d'angoisse au moment de valider ma candidature. Aidez-moi, s'il vous plaît, à me représenter une sixième fois. Il faut absolument que je me présente, sinon la France va s'écrouler. Et donc la psy lui dit, ok, je peux vous guérir en 1h20, mais ça va être un peu hard. On s'est amusé à construire un président très marqué à gauche dans les années 30, puis très marqué à droite dans les années 40. Et donc, de jouer un peu avec l'idée que cet homme qui a voulu casser le clivage gauche-droite, et ben là, le surincarne dans les années 30-40. C'est une manière de parler d'aujourd'hui en parlant de demain.
6: Dimanche 18 avril, premier tour. Dimanche 2 mai, deuxième tour. Vous savez ce que vous ferez ce jour-là?
11: Moi, mon rêve, ce serait de construire un cabaret. Ces deux jours-là, peut-être que ça aura lieu, autour de la campagne en cours. Ça s'appellerait « L'amour dure 5 ans et plus si affinité ». Et ce serait l'histoire d'une femme, France, qui, dans une émission de télé-réalité, cherche un mari ou une femme, un peu sur le principe de tournée manège, vous savez, l'édition de cette époque-là. Et l'idée, c'est qu'on ait un certain nombre de soupirants, de soupirantes, qui est 3 minutes pour convaincre France de les épouser pour 5 ans. Et tout ça aurait lieu sous les yeux de son père, Charles.
6: On voit que c'est bien le projet.
11: Le projet un peu construit. J'aimerais bien trouver un endroit pour le faire le 18 avril et le 2 mai, et qu'on découvre ensemble, le théâtre, à 20h, le visage du président du 9e président de la 5e République.
6: Et ben voilà, le rendez-vous est pris, le message est passé. Merci beaucoup, Léo Cohen-Paterman.
11: Merci à vous.
6: C'est 8 rois, donc, dans toute la France, pendant toute la campagne présidentielle.
22: 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Et c'est donc la Danoise Agnès Obel qui répond parfaitement à cette définition.

Après 6 ans de silence discographique, elle vient tout juste de sortir The Meaning of Flowers, nouvelle pièce monumentale d'orchestration pop. Éthérée et vibrante, comme toujours, sa voix envahit toute la gamme, naturelle ou transformée, modulée, portée par la force de dizaines d'instruments, parfois cantonnés au seul classique. Agnès Obel est toujours tout un monde à écouter.

La Danoise, signée sur le prestigieux label Deutsche Grammophon, signe ainsi un cinquième album dans la lignée d'une carrière originale, exigeante, qui ne laisse pas de côté le succès avec plus de 2 millions d'albums vendus depuis le début et 3 dates en France l'année prochaine, dont l'Olympia à Paris en septembre.

0: Il est 2h30, les dernières informations, Océane Zitouni. Une puissante déflagration et une série d'explosions en Syrie. Les détonations ont retenti ce lundi près de la ville d'Alep, dans le nord du pays. L'origine du sinistre reste pour le moment indéterminée, mais les explosions se poursuivent et bloquent totalement l'accès des secours. La tension est extrême alors qu'une autre explosion sur un site militaire avait déjà fait 11 morts vendredi dans l'est de la Syrie. Dans le reste du Moyen-Orient, la situation menace de s'embraser. Les États-Unis appellent leurs ressortissants à une vigilance renforcée. Washington redoute une escalade rapide du conflit après les récentes attaques des rebelles yéménites houthis contre l'Arabie Saoudite, avec notamment l'interception d'un missile tiré samedi en direction de Riyad. La tension monte aussi sur le front diplomatique entre Paris et Téhéran. La France a convoqué l'ambassadeur d'Iran. Le Quai d'Orsay juge inacceptable et injustifiable la fermeture ce dimanche du centre de langue française dans la capitale iranienne. Téhéran accuse l'établissement d'activités contraires à sa sécurité nationale. Un revers historique chez nos voisins allemands. Le parti du chancelier Friedrich Merz essuie un véritable camouflet. La CDU n'entrera même pas au Parlement régional de Mecklembourg-Poméranie. Le parti conservateur s'effondre sous la barre des 5% quand l'extrême droite de l'AFD s'envole en tête avec près de 38% des voix. Malgré ce désastre et une autre défaite à Berlin face à la gauche radicale, le chancelier assure qu'il maintiendra le cap de ces réformes. En France, le gouvernement, face à la flambée historique des prix du carburant, le gazole a battu un nouveau record ce dimanche à près de 2,41 € le litre en moyenne. Sébastien Lecornu tente d'éteindre l'incendie et réunit ses ministres à deux reprises ce lundi à Matignon, le matin sur l'approvisionnement en pétrole et en gaz et l'après-midi pour plancher sur de nouvelles aides aux Français. Emmanuel Macron s'exprimera d'ailleurs jeudi soir aux 20h de TF1 et de France 2. En attendant, le chef de l'État s'envole aujourd'hui, ce lundi pour New York et l'Assemblée générale de l'ONU, après avoir scellé un partenariat sur l'énergie et la défense avec le Premier ministre canadien ce dimanche à Saint-Pierre-et-Miquelon. Dans la rue, la colère contre ce que les opposants appellent un permis de tuer. Près de 50 000 personnes ont défilé ce dimanche à Paris, Marseille, Lyon ou encore Toulouse. Ils dénoncent la proposition de loi sur l'usage des armes par les forces de l'ordre. Le texte prévoit de présumer que les policiers et que les gendarmes ont agi dans le cadre de la loi lorsqu'ils font feu. Une pétition a déjà recueilli 730 000 signatures contre ce projet voté en juillet à l'Assemblée et qui doit désormais passer devant le Sénat. Enfin, du sport avec le PSG qui enfonce l'Olympique de Marseille. Victoire parisienne 2-1 hier ce dimanche au Vélodrome. L'OM s'enlise dans la zone de relégation avec seulement 3 petits points après 5 journées. Et de son côté, Lille abandonne la tête de la Ligue 1 après sa défaite 2-1 à Nice. Le championnat fait désormais une pause pour la trêve hivernale et du bronze pour Paul Sexas au Mondiaux de cyclisme à Montréal. Le Français termine 3e du contre-la-montre remporté par le Belge Remco Evenepoel pour la 4e année de suite. Il est 2h33.
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3: Consacré ce matin à ceux qui vous ont peut-être pourri la vie cet été et qui continuent de sévir en ce mois de septembre. Les moustiques sont encore bel et bien là, notamment en région parisienne où le moustique tigre inquiète. Il est désormais présent dans plus de 8 communes franciliennes sur 10. Alors dans certaines villes, des opérations de démoustication sont déclenchées avec parfois l'incompréhension. Pourquoi ont-elles lieu dans un quartier mais pas dans l'autre, dans telle ville mais pas dans la vôtre? Johanna Yakin a mené l'enquête.
4: Bonjour. Le portillon passé, nous voici chez Lionel et Warda à l'heure de l'apéro.
5: Allez, hop,
6: à votre santé.
5: À la vôtre, à votre santé.
4: 23 ans qu'ils habitent là, à Aulnay-sous-Bois, en Seine-Saint-Denis. Un petit pavillon de banlieue, mais l'apéro, ça fait un moment qu'ils ne l'avaient pas pris ici, dans leur jardin.
6: On tenait plus, tu te rappelles, moi, Warda, c'était une catastrophe. Là.
5: C'était très compliqué, on rentrait à chaque fois, parce qu'on ne pouvait pas rester dehors, c'était impossible.
6: Un truc de fou, Un truc de malade.
5: Faut voir comment qu'ils vous piquent, Vous êtes obligés de vous gratter, vous êtes dévorés,
4: Au mois d'août, des agents sont venus sonner chez eux, on les a prévenus d'une opération de démoustication dans leur quartier.
5: Parce qu'elle nous a dit, il y a une personne qui est partie voyager qui a attrapé la maladie de la lingue, c'est ça. Et donc, il va falloir que vous fermez vos volets, parce qu'on va envoyer un produit pour pouvoir démoustiquer. Depuis, il y en a moins, mais il y en a quand même.
4: Et ça a de quoi faire pester leur amie Nancy.
7: Ben oui, ils l'ont fait ici, mais l'autre côté d'Aulnay, ils ne l'ont pas fait. Regardez, moi j'habite l'autre côté d'Aulnay. C'est une catastrophe. Dévoré. Alors, il faudrait qu'ils viennent nous jeter du produit tout partout dans le nez.
4: Des gens pas contents. Il y en a aussi à Drancy, la ville juste à côté, au point que le maire a dû publier une vidéo sur ses réseaux sociaux pour s'expliquer.
8: Les moustiques ont pourri notre été, le mien aussi. Et je vois sur les réseaux sociaux que les gens disent que la ville devrait être démoustiquée. D'abord, les villes n'ont pas le droit de démoustiquer, ce n'est pas elles qui le font, c'est l'Agence Régionale de Santé. Elle le fait à une condition, que des maladies se propagent, la dengue ou le chikungunya. C'est ce qui s'est passé à Aulnay cet été.
4: Et ça, c'est vrai, il y a bien eu un cas de dengue signalé dans le secteur de Lionel et Warda au mois d'août. Une maladie qui peut être transmise à l'homme par une piqûre du moustique tigre. Et ce n'est donc pas le maire, mais l'ARS, l'Agence Régionale de Santé, qui a déclenché l'opération de démoustication dans un tout petit secteur, pas plus de 5 rues concernées. Pour mieux comprendre, direction Saint-Denis.
9: Prenons la route en passant par A1.
4: Et les bureaux de l'ARS Île-de-France.
10: Cécile Sommaribas, je suis directrice de la veille des risques et de la sécurité sanitaire à l'ARS Île-de-France.
4: C'est ici que sont décidées les opérations de démoustication.
10: Nous assurons, en lien avec les médecins, avec les biologistes, une surveillance épidémiologique pour détecter les cas de pathologies virales transmises par les moustiques vecteurs, que sont les moustiques tigres. Les médecins, les biologistes nous indiquent quand ils identifient un cas, et nous, on va mener autour de ce cas une enquête à la fois autour de la personne, de son entourage, de son médecin, une enquête épidémiologique et une enquête entomologique pour vérifier si dans l'entourage du cas, il y a beaucoup de moustiques vecteurs qui pourraient transmettre la maladie.
4: Il y a donc méprise sur le but de ces opérations de démoustication. L'objectif de l'ARS n'est pas d'éradiquer le moustique, mais bien de protéger la population de maladies dangereuses.
10: Oui, c'est le système des maladies dit à signalement obligatoire.
4: Rien d'automatique donc. La preuve, sur 130 cas de malades signalés depuis le mois de mai en Île-de-France, seulement 22 ont entraîné une opération de démoustication. En réalité, ces opérations sont même incapables d'exterminer tous les moustiques, explique Annabella Fayou. Elle est entomologiste médicale à l'Institut Pasteur et spécialiste des moustiques vecteurs.
11: On ne pourra pas éradiquer le moustique parce que le moustique, il vit sous une forme qui est l'œuf. C'est tout petit, c'est protégé par une espèce de coque imperméable qui permet en fait à l'embryon qui est à l'intérieur de l'œuf de survivre. Donc si on pulvérise les insecticides, on ne pourra pas affecter l'œuf.
4: À ce jour, les opérations de démoustication utilisent un insecticide avec une molécule qui s'appelle la deltamétrine, le seul produit autorisé pour tuer les moustiques vecteur adulte, et gare à en abuser, prévient l'entomologiste.
11: C'est que plus on l'utilise, plus les moustiques vont réagir et réagir bien. C'est-à-dire qu'en fait, ils vont développer des résistances vis-à-vis de ces insecticides, à l'image de ce qui se passe pour les antibiotiques.
4: Alors la solution pour améliorer votre confort au quotidien, c'est de tout faire pour éviter les gîtes larvaires. Pour ça, on ne laisse aucun point d'eau stagnante.
11: Donc des coupelles sous les pots de fleurs, une gouttière qui est bouchée, même un bouchon d'une bouteille qui se remplit un peu d'eau, et c'est un gîte larvaire.
4: Alors on peut aussi réintroduire les prédateurs naturels des moustiques, comme les oiseaux ou les chauves-souris, en installant des nichoirs par exemple. Reste une autre piste développée par des chercheurs.
11: Il y a la technique de l'insecte stérile, c'est-à-dire en fait ce sont des mâles de moustiques qui ne piquent pas, qu'on a irradiés, pour les rendre stériles. Donc on lâche ces moustiques dans la nature, ces moustiques vont s'accoupler avec des femelles fertiles, et comme il est stérile, la descendance n'est pas viable, mais ça coûte très cher parce qu'il faut mettre en place des usines à moustiques.
4: En attendant, encore un peu de patience et de vigilance, car cette année, à cause des températures, les moustiques pourraient bien nous embêter encore tout le mois d'octobre.
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12: Son équipe est au complet et il vient de dévoiler sa première liste de joueurs sélectionnés pour le match du 25 septembre contre la Turquie en Ligue des Nations. Vous nous parlez de Zinedine Zidane, nouveau sélectionneur des Bleus aujourd'hui. Rémi Bossaron, bonjour.
13: Bonjour.
12: Zinedine Zidane, au cœur d'une biographie qui porte son nom, hein, parce que pourquoi s'embêter finalement? Mais ce n'est pas une bio comme les autres.
13: Oui, parce que des livres consacrés à Zinedine Zidane, il y en a beaucoup évidemment, hein, pour évoquer sa carrière sportive, son palmarès, son style exceptionnel. Mais cette fois, c'est un sociologue qui s'intéresse à lui. Il s'appelle Stéphane Beau, c'est un spécialiste des classes populaires et il a décidé de se plonger dans les interviews données par Zidane et par son entourage depuis le début de sa carrière pour distinguer ce qu'il appelle les conditions sociales de sa réussite, comment les liens amicaux, familiaux, professionnels ont forgé l'homme et le joueur.
12: Et je crois qu'on s'arrête surtout sur le lien qu'il entretient avec son père.
13: Oui, un père qui a vraiment connu la misère en Kabylie, donc en Algérie. C'est en 1953 qu'il débarque en

0: à la hauteur des sacrifices consentis par son père.
1: Est-ce qu'on peut parler de transfuge de classe quand on parle du parcours de Zidane?
0: Ouais, c'est en tout cas le terme choisi par Stéphane Beau, dans la mesure où Zidane est passé grâce au football d'un quartier et d'une scolarité difficile à la fréquentation des élites, hein, puisqu'il est devenu ami avec des stars, avec des grands patrons.
1: Ouais.
0: Mais le parcours ne fait pas tout. Zidane a dû se débattre avec ce que le sociologue appelle un marquage scolaire négatif, le souvenir de son échec à l'école. Ça peut expliquer par exemple pourquoi il ne parlait pas beaucoup quand il était joueur, parce qu'il ne se sentait pas légitime pour s'exprimer. Ça peut expliquer aussi le sérieux dont il a fait preuve, selon ses formateurs, quand il a voulu passer ses diplômes d'entraîneur. Mmh. Pas question pour lui de se reposer sur sa réputation. Il était très investi, plus que la moyenne, et il respectait là aussi les valeurs transmises par son père. Une filiation qui apparaît de bout en bout comme un moteur de sa carrière.
1: Et on découvre donc tout cela dans ce livre Zinedine Zidane du sociologue Stéphane Beau aux éditions La Découverte. Merci Rémi pour ce livre d'actu.
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3: Le bon cholestérol existe-t-il vraiment? C'est ma santé conseil avec aujourd'hui le professeur Boris Ancel. Bonjour.
4: Bonjour Thomas.
3: Endocrinologue, nutritionniste à l'hôpital Bichat à Paris. L'excès de cholestérol, on le sait, est un facteur majeur de risque cardiovasculaire. Mais on a beaucoup entendu ces dernières années qu'il existait aussi du bon cholestérol. Est-ce vraiment le cas?
4: Il faut préciser tout de suite que dans la nature, il y a une seule sorte de cholestérol et qui se trouve uniquement dans le règne animal. Donc tous les produits qui viennent de l'animal. Il n'y a pas de cholestérol dans les végétaux. Ensuite, par abus de langage, quand on parle entre guillemets de bon cholestérol, on parle de tout à fait autre chose. Donc quand vous regardez votre analyse du bilan lipidique, vous allez avoir plusieurs lignes, dont deux. Une qui s'appelle LDL cholestérol.
3: Ça, c'est le mauvais.
4: Le transporteur de cholestérol qui abîme les artères. Et vous avez une ligne qui s'appelle HDL. C'est un autre transporteur qui, classiquement, protège les artères. Voilà pourquoi, quand le médecin vous montre l'analyse, il vous dit, ça, c'est le mauvais, il faut le baisser au maximum. Ça, c'est le bon, il faut le monter.
3: Est-ce que ça veut dire qu'il faut privilégier des aliments qui contiennent du bon cholestérol? Je pense aux œufs, par exemple.
4: Eh bien, justement, c'est très intéressant cette question que vous posez parce que il n'y a pas de bon cholestérol dans l'œuf. Il y a du cholestérol tout court. Et ce qu'on sait, c'est que le cholestérol que l'on mange impacte de façon très variable les transporteurs de cholestérol. Ce qui veut dire que si vous mangez des œufs, les transporteurs de mauvais cholestérol, ou les transporteurs qu'on appelle le mauvais cholestérol, vont pas forcément monter beaucoup. Ça dépend des gens. Est-ce que pour autant il faut dire que l'œuf apporte des bonnes choses? Il apporte des protéines, il apporte des minéraux, mais dire que c'est un aliment qu'il faut manger en grande quantité, ça c'est totalement faux. Et d'ailleurs, il y a beaucoup de lobbies derrière ça, des lobbies de l'industrie de l'œuf. Je précise que je n'ai aucun lien d'intérêt, ni avec l'industrie agroalimentaire, ni avec l'industrie pharmaceutique. Aujourd'hui, si on regarde l'ensemble de la littérature scientifique autour de l'œuf, le consensus, c'est qu'on peut manger en sécurité entre les 4 et 7 œufs par semaine. Au-delà, on ne sait pas ce qu'on fait.
3: Donc vous nous dites, attention, ça n'est pas une bonne stratégie de se dire, tiens, je vais manger davantage de, et je mets beaucoup de guillemets, bon cholestérol pour combattre le mauvais.
4: Non, parce que il n'y a pas, encore une fois, de bon cholestérol. Donc le but du jeu, c'est d'avoir une alimentation pauvre en graisses saturées. Ça n'a rien à voir avec le cholestérol. C'est des graisses qui sont contenues dans les produits d'origine animale ou dans certains végétaux, produits végétaux comme l'huile de palme. Ça va monter les mauvais transporteurs. Et pour ce qui est du bon cholestérol, on n'a malheureusement pas grand-chose à faire. C'est un petit peu inscrit dans nos gènes. Alors oui, on peut, si on mange moins de sucre, de glucides, si on fait attention à son poids, qu'on fait de l'activité physique, on peut augmenter un petit peu le bon cholestérol, le HDL cholestérol. Mais focaliser là-dessus, c'est pas forcément très important. Vous savez, on a beaucoup imaginé que si on montait beaucoup ce HDL cholestérol, on allait réduire le risque cardiovasculaire et on a été très déçus avec des traitements médicamenteux très puissants qui non seulement n'ont pas réduit le risque cardiovasculaire, mais parfois l'ont augmenté. Donc aujourd'hui, on a un petit peu mis de côté cette piste d'agir sur le HDL cholestérol que vous appelez le bon cholestérol. On reste vraiment focalisé sur la réduction du LDL cholestérol. Et ce qu'il ne faut pas se dire, c'est « Ah, dans mon

0: bilan, j'ai beaucoup de bon cholestérol, alors je n'ai pas besoin de réduire mon mauvais cholestérol. Ça, c'est une erreur qu'on entend beaucoup. Les recommandations sont simples. On réduit le LDL cholestérol parce que ça, on a la preuve que ça va réduire le risque cardiovasculaire. Et le HDL cholestérol, ben, on l'observe, on le regarde, mais on va pas chercher à tout prix à le monter parce que finalement, c'est peine perdue. On n'est même pas sûr que ça va avoir une efficacité.
1: Merci beaucoup, professeur Boris Ancel, endocrinologue, nutritionniste à l'hôpital Bichat à Paris. Vous donnez également des conseils fiables sur la chaîne YouTube PUMS. 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
4: On s'intéresse maintenant à un influenceur qui a fait parler de lui cette semaine en s'affichant au premier rang du meeting d'Éric Zemmour. Il s'appelle Sardoche. Bonjour Julie Vialon.
5: Bonjour.
4: Présentez-nous ce fameux Sardoche pour ceux qui n'ont pas suivi ces parties de jeux vidéo sur Twitch.
5: Sardoche, de son vrai nom, Andreas Honnet, est un streamer de 33 ans. À la base, c'est une figure du gaming français. Il s'est fait connaître en jouant notamment à League of Legends, avec plus d'un million d'abonnés sur la plateforme Twitch. Mais depuis quelques années, il est assez décrié à cause de plusieurs prises de position. L'année dernière, il fustige la flottille de la liberté pour Gaza. Il appelle à, je cite, « lutter contre la vermine LFiste ». Et sur sa chaîne Twitch ou sur son compte X, Sardoche critique l'idéologie marxiste véhiculée par l'Assemblée nationale. Tout ça le mène au premier rang des universités Reconquête, assis à côté de Sarah Knafo pour assister au meeting d'Éric Zemmour. Son apparition est largement partagée, commentée, critiquée sur les réseaux sociaux. Mais le streamer assume.
6: Quand je vois ça, et qu'on m'associe à Zemmour en disant que je fais l'apologie de Reconquête, bah j'en suis fier en fait. Je ne peux absolument pas courber les chines comme un anime et dire « là, je savais pas, my bad ». Moi, je suis à 200% derrière Zemmour. Pour ça, si c'est ça son programme, et que le mec, il veut pousser les idées libérales et l'IA avec autant de vigueur et de conviction, et que juste, il a eu 10 secondes de son discours sur la migration pour faire plaisir aux nostalgiques de Jean-Marie Le Pen, grand bien lui fasse, en fait.
5: Et pour autant, Sardoche se dit toujours apartisan.
4: Oui, pourtant, son rapprochement avec la droite et l'extrême droite n'est pas un hasard.
5: C'est en tout cas ce qu'affirme Alexandre Herriès, spécialiste de la communication politique et des usages sociaux du numérique. Interrogé par 20 minutes, il explique que les politiques d'extrême droite et pas seulement, ont tout intérêt à rallier des streamers à leur cause parce qu'ils incarnent la jeunesse, une population qu'ils essayent tous de convaincre. Ils veulent transformer les abonnés des influenceurs en futurs électeurs. Un partenariat gagnant-gagnant selon le chercheur, le politicien gagne une nouvelle tête d'affiche et le streamer élargit et renouvelle sa cible.
4: Sauf que cette politisation des streamers n'est pas sans risque.
5: Pour les partis, séduire les créateurs a jusqu'ici assez peu fonctionné et pour reprendre position attire souvent des critiques. Pour le chercheur Alexandre Herriès, le phénomène devrait pourtant s'amplifier en 2027 avec ces créateurs qui deviennent une sorte de nouveaux éditorialistes auprès d'un public que les médias traditionnels ont aujourd'hui du mal à accrocher.
4: On va donc passer d'Alain Duhamel à Sardoche. Il va falloir s'habituer maintenant.
5: Étonnant.
4: Merci Julie. L'œil de Julie Vialon sur les réseaux sociaux tous les week-ends sur France Info.
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7: France Info Junior avec vous Estelle Faure et cette question. À quoi ressembleront nos futurs billets en euros? Tout le monde peut donner son avis sur le site de la Banque Centrale Européenne jusqu'à demain. Il y a 10 propositions graphiques. Il faut choisir. Et les enfants autour de vous, ils ont des idées.
8: Pour poser les questions, j'ai tendu le micro à des élèves de CM2.
9: Salut, c'est France Info Junior. Nous sommes la classe de CM2B de l'école Étienne Daulé à Alfortville. Et aujourd'hui, nous allons vous parler des billets de banque.
8: Et c'est vous qui allez tout leur expliquer, Stéphanie Lange. Bonjour.
10: Bonjour.
8: Vous êtes directrice des activités fiduciaires à la Banque de France. Qu'est-ce que ça veut dire pour nos jeunes auditeurs?
10: La Banque de France, elle imprime et elle émet des billets, elle les met en circulation pour répondre aux besoins des commerçants, de la grande distribution, des banques, aux besoins de tous les citoyens qui ont besoin de retirer des euros aux distributeurs de billets.
8: Vous voilà donc tout indiqué pour répondre à Alix d'abord.
9: Pourquoi allons-nous changer de sorte de billet?
10: Bonjour Alix. Alors tu dois savoir Alix que un billet ça a une durée de vie de 8 ans. Ça s'abîme, en fait, on le plie, on le corne, on le déplie, parfois on le coince dans la fermeture éclair du porte-monnaie. Et donc, tous les 8 ans, il va falloir que nous, Banque de France, nous remplacions ce billet. Et donc, chaque année, on imprime des billets pour remplacer ceux qui sont trop usés. Et cette année, on s'est posé cette question, qui est la suivante, c'est quitte à imprimer de nouveaux billets, n'est-ce pas le bon moment pour essayer de changer de style? Voilà.
8: Parce que ça n'avait jamais été changé, le style des billets, depuis leur création.
10: Au moment de la création de la zone euro, on avait imprimé une première série 1. Ensuite, on est passé à la série 2, qui était extrêmement similaire à la série 1. Et l'idée, là, c'est d'essayer d'inventer quelque chose de nouveau, qui va plus parler aux citoyens européens.
8: Et c'est l'occasion aussi de renforcer la sécurité des billets.
10: Absolument. Vous devez savoir que dans le papier du billet, il y a des secrets. Il y a des signes de sécurité. Et donc, l'idée, c'est que en changeant de série, on va apporter de nouveaux signes de sécurité. Et donc, on aura une longueur d'avance par rapport aux contrefacteurs.
8: Alors, parmi les nouveaux graphismes, on pourra voir des personnalités européennes comme Marie Curie, Beethoven, ou alors des oiseaux, des fleuves. D'où la question de Vanessa.
9: Pourquoi ils ont choisi ces dames, ces oiseaux et ces messieurs sur les billets?
10: On voulait choisir des personnages connus de tous les pays de la zone euro. Et Maria Callas, elle est connue pour l'art du spectacle. Ludwig van Beethoven, il est connu par tous pour le domaine de la musique. Marie Curie, elle illustre l'éducation, la science également, la recherche. De Cervantes Miguel illustre la littérature. Et Bertha von Sutter illustre la paix et l'engagement. C'est un prix Nobel de la paix en Autriche.
8: Une question pratique maintenant.
9: Bonjour, je m'appelle Noé et je voudrais savoir si les anciens billets seront encore valables.
10: Ah, toujours Noé. N'aie pas d'inquiétude, ils seront toujours valables. Nos espèces, toutes nos séries ont cours légal. Surtout, aucune inquiétude.
8: Allez, la dernière question à 1000 euros avec Nathan.
3: Bonjour, je m'appelle Nathan et j'aimerais savoir si on peut voter en tant qu'enfant.
10: Ah oui Nathan, oui tu peux voter, je t'invite à le faire. Aujourd'hui il y a déjà 10 millions de citoyens européens qui ont voté, c'est énorme. Plus d'un million en France de personnes qui ont voté. Donc vraiment, votez, ce sera très important de voir aussi ce que vous, la jeunesse, vous préférez parmi les 10 styles qui sont proposés aujourd'hui.
8: Et ce vote ensuite, à quoi il va servir pour la Banque Centrale?
10: La Banque Centrale Européenne, ça va être un aiguillon pour elle. Elle va voir quels sont ceux qui dérange, parce qu'il y a des séries où vous avez le droit de dire « je déteste, je n'aime pas ». Et donc ça, c'est très important, il va falloir les exclure, parce que si on déteste quelque chose, on va pas l'utiliser facilement dans son quotidien. Ensuite, on va voir tous les exemplaires qui sont aimés ou adorés, et on va aller chercher à comprendre pourquoi on aime ou pourquoi on adore. Et là encore, c'est « est-ce que je me sens européen quand je le vois ? Est-ce que ce billet me parle ?»
8: Merci beaucoup Stéphanie Lange.
10: Je vous en prie, c'est un plaisir.
8: Vous êtes directrice des activités fiduciaires à la Banque de France. Grâce à vous, on sait tout sur ce vote pour donner son avis sur le prochain graphisme de nos billets en euros. Mais ne traînez pas, le vote se termine demain.
7: Bah oui, plus que quelques heures et dès aujourd'hui, on retrouve sur franceinfo.fr ce France Info Junior.
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12: Will Oldham, de son vrai nom, mais plus connu en effet sous les pseudonymes de Bonnie Prince Billy ou même parfois Palace Brothers, chanteur, musicien, compositeur et acteur aussi à 16 heures, actif musicalement en tout cas depuis les années 90 dans un style majoritairement folk, et il revient avec l'album live Ghost of American Psychonauts qui débute par ce titre « Sometimes it's hard to 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

très prolifique, hein, avec pas moins de 6 projets sortis depuis 2020. Bonnie Prince Billy a enregistré ce nouveau disque à Los Angeles en février 2025. Il y retravaille avec 7 autres musiciens invités sur une scène éclairée à la bougie plusieurs titres de son vaste répertoire. Nouvel exemple avec London May.

également présent sur ce disque, deux des morceaux les plus écoutés de leur auteur, si l'on en croit en tout cas les classements des plateformes de streaming. D'abord I See a Darkness, extrait de l'album du même nom sorti en 1999, et Strange Form of Life, tiré lui du chef-d'œuvre de Bonnie Prince Billy, The Letting Go, en 2006, enregistré à Reykjavik en Islande, et dont même la pochette est splendide.

0: Il est 3h, les dernières informations, Océane Zitouni. En Allemagne, un revers historique pour les conservateurs de Friedrich Merz. La CDU échoue à entrer au Parlement régional de Mecklembourg-Poméranie occidentale. Moins de 5% des voix ce dimanche. L'AfD d'extrême droite arrive en tête avec près de 38%. Le chancelier reconnaît un désastre pour son parti, mais assure qu'il poursuivra ses réformes. À Berlin, autre défaite de la CDU, le parti de gauche radicale arrive en tête. Une série d'explosions qui bloque l'accès des secours près d'Alep en Syrie. Selon les médias d'État, une puissante déflagration a été entendue ce lundi au sud de la ville. D'autres explosions ont suivi. Leur origine fait l'objet d'une enquête. Vendredi déjà, une explosion sur un site militaire dans l'est de la Syrie avait fait 11 morts selon les autorités. Sébastien Lecornu organise deux réunions ce lundi à Matignon face à l'envolée des prix du carburant. Le gazole a encore battu un record ce dimanche, près de 2,41 € le litre en moyenne. Le matin, le Premier ministre va se pencher sur les approvisionnements en pétrole et en gaz et puis l'après-midi sur les aides aux Français. Près de 50 000 personnes dans les rues ce dimanche contre la proposition de loi sur l'usage des armes par les forces de l'ordre. Des manifestations notamment à Paris, Marseille, Lyon, Toulouse. Le texte prévoit de présumer que policiers et gendarmes ont agi dans le cadre de la loi lorsqu'ils utilisent leurs armes. Un permis de tuer, dénoncent ses opposants. Parmi eux, Amnesty International, la Ligue des droits de l'homme, des partis de gauche et le syndicat de la magistrature. Une pétition contre les textes a recueilli 730 000 signatures. La proposition de loi votée en juillet à l'Assemblée doit encore être examinée par le Sénat. Emmanuel Macron met cap sur New York ce lundi. Le président doit participer à l'Assemblée générale des Nations Unies. Il quitte Saint-Pierre-et-Miquelon où il a reçu ce dimanche le premier ministre canadien, Mark Carney. Les deux dirigeants veulent notamment renforcer leur coopération dans l'énergie, la défense et l'espace. Emmanuel Macron sera ensuite jeudi soir l'invité des 20h de TF1 et de France 2. Paris convoque l'ambassadeur d'Iran. La France proteste contre la fermeture dimanche du centre de la langue française à Téhéran. Le Quai d'Orsay dénonce une décision injustifiable, inacceptable. Les autorités iraniennes accusent notamment le centre d'activités contraires à la sécurité nationale. Et la tension reste forte au Moyen-Orient. Les États-Unis appellent leurs ressortissants à une vigilance renforcée après les attaques des Houthis contre l'Arabie Saoudite. Washington estime que le conflit peut rapidement s'aggraver. Les rebelles yéménites soutenus par l'Iran avait notamment tiré samedi un missile vers Riyad. Il a été intercepté. En sport, en football, Marseille s'enfonce encore. L'OM battu de buts à 1 ce dimanche soir par le PSG au Vélodrome. Les Marseillais restent dans la zone de relégation avec seulement 3 petits points après 5 journées. Lille perd de son côté la tête de la Ligue 1. Défaite 2 buts à 1 à Nice. Le championnat fait maintenant une pause pour la trêve internationale. Et puis du rugby avec Bordeaux-Bègles qui domine largement le Stade français Paris. 40 à 10. 10 en top 14 et puis du basket, Paris remporte la Super Coupe à Roland-Garros, 81 à 59 face à Roanne. Il est 3h03.
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3: France Info Monde aux États-Unis ce soir. Bonsoir Anne-Laure Jumet.
4: Bonsoir.
3: Directrice adjointe de la rédaction internationale de Radio France. L'Assemblée générale de l'ONU ouvre à partir de demain à New York sa semaine dite de haut niveau. C'est là qu'on entre vraiment dans le vif du sujet. Les dirigeants du monde entier vont se succéder à la tribune et cette 81e session se tient dans un contexte budgétaire très tendu.
4: Oui, on assiste même à une crise de liquidité sans précédent dans l'histoire des Nations Unies. Une course vers la faillite, comme le disait il y a un an le secrétaire général de l'ONU, Antonio Guterres. Il faut dire que l'organisation essuie des impayés de l'ordre de 4 milliards de dollars sur son budget. Les États-Unis, premier pays contributeur de l'ONU, figurent au rang de mauvais élèves. Ils doivent encore verser 2 milliards de dollars. À cela s'ajoutent 3 milliards au titre des opérations de maintien de la paix. Et c'est une stratégie assumée de la part d'un pays dirigé par un président, Donald Trump, qui ne ménage pas ses critiques à l'encontre des Nations Unies. Pour l'Amérique trumpiste, l'ONU et ses différents programmes contreviennent trop souvent aux valeurs et aux priorités des États-Unis. Le Département d'État parle même d'idéologie sociale radicale. En début d'année, les États-Unis se sont retirés de 66 instances internationales, dont 31 liées à l'ONU, dans le collimateur notamment, celle concernant le climat et la réduction des inégalités hommes-femmes.
3: Une politique qui pèse donc sur les finances de l'organisation, d'autant que la Chine, deuxième pays contributeur, n'est pas en reste.
4: Oui, Pékin traîne de plus en plus les pieds pour s'acquitter de sa contribution en temps et en heure, et met aussi le frein sur certains programmes, notamment en lien avec les droits de l'homme. Et ce problème d'arriéré de paiement dépasse ces deux seuls pays, puisque l'année 2025 s'est achevée avec 77% de cotisations non versée, un niveau record. Antonio Guterres a écrit en début d'année aux 193 États membres pour les alerter sur la situation.
3: Et quelles sont les conséquences de ces retards de paiement ?
4: Eh bien, une cure d'austérité qui s'est traduite par 2400 suppressions de postes au secrétariat général de l'ONU, soit 7% des effectifs, et par un budget en baisse de 7% également. Les dépenses sont traquées, ce qui a d'ailleurs valu aux Nations Unies les félicitations du camp américain. Et puis, il faut ajouter les coupes drastiques de l'aide extérieure américaine qui pèsent sur les actions humanitaires de l'ONU. On en parle régulièrement sur France Info, celle notamment menée par l'UNICEF ou le Programme Alimentaire Mondial. Pour les Nations Unies, le moment est critique, alors que les besoins sont grandissants avec la multiplication des conflits ou encore le réchauffement climatique. Les États-Unis sont, eux, dans une logique transactionnel, on en a maintenant l'habitude avec Trump. Un récent accord signé avec le Programme Alimentaire Mondial pour aider 7 pays en Afrique et en Amérique centrale conditionne ainsi l'aide versée à l'achat de produits américains.
3: Anne-Laure Jumet, c'était France Info Monde.
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5: Ces destins qui font l'info, signé ce matin Agathe Mahuet avec Bernard Arnault, le patron de LVMH. Ce matin, l'épisode 3, impuissant parmi les puissants.
6: Ladies and gentlemen, please welcome Bernard Arnault, Chairman and Chief Executive Officer of LVMH.
7: Bernard Arnault applaudit au Texas. En ce jour de 2019, le patron de LVMH vient inaugurer un atelier de maroquinerie de Louis Vuitton et le président américain est là en personne.
8: Bernard, I want to thank you for the incredible job you do. You're one of the...
7: Donald Trump fait l'éloge de son incroyable travail et salue non seulement l'homme d'affaires, mais le visionnaire qu'est Bernard Arnault.
8: You're an artist.
7: T'es un artiste, lui dit même son ami américain.
9: Each piece created...
7: Bernard, ce jour-là, a fait le voyage depuis Washington.
9: Louis Vuitton, iconique, savoir-faire.
7: Directement dans l'Air Force One, l'avion du président des États-Unis.
8: Officially welcome Louis Vuitton to the great state of Texas. Thank you, Bernard. Thank you, everyone.
7: Ces deux-là se connaissent en fait depuis le début des années 80. Ils n'ont que 3 ans d'écart et ont été promoteurs immobiliers à New York en même temps, lorsque Bernard Arnault fuit la France socialiste de Mitterrand. J'apprends alors à faire des affaires à l'américaine, dira-t-il, c'est-à-dire de façon efficace. En 2017, Trump vient juste d'être élu président pour la première fois.
10: Un Français a été reçu tout à l'heure par Donald Trump, le premier à l'être officiellement, Bernard Arnault, patron de LVMH, qui était donc en visite à la Trump Tower à New York.
7: Et 9 ans plus tard, il est toujours le seul Français présent à la cérémonie d'investiture de Donald pour son deuxième mandat. Et le grand patron n'en est pas peu fier. En Chine, en Russie aussi, LVMH soigne ses relations avec Xi Jinping ou Poutine, car Pékin et Moscou représentent à eux seuls des centaines de millions de consommateurs enrichis depuis peu et attirés par ce luxe à la française. Et puis dans l'Hexagone, bien sûr, Bernard Arnault est l'homme des présidents. Depuis Chirac, il dit avoir eu avec tous des relations correctes. Témoin de mariage même de Sarkozy, du temps de Cecilia. Puis présent au Phuket le soir de la victoire en 2007.
11: Mes chers amis,
7: 10 ans plus tard, il est presque en campagne pour Emmanuel Macron.
12: Évidemment, je souhaite que Emmanuel Macron soit élu. Je pense d'ailleurs qu'il sera élu. En fait, il représente l'avenir pour la France.
7: Les familles Arnault et Macron sont proches. Brigitte a même été la professeure de 2 des enfants de Bernard à l'école Saint-Louis de Gonzague à Paris. Le seul bémol passager finalement aura lieu avec François Hollande en 2012, quand Bernard Arnault dépose à Bruxelles une demande de naturalisation belge, ce qui inspire grandement le journal Libération.
13: Voici la une qui fait scandale. Casse-toi, riche con. Le groupe annonce porter plainte contre Libération pour injure publique.
7: Et l'homme d'affaires est taclé par le président socialiste.
14: Je pense qu'il aurait dû bien mesurer ce que signifiait demander une autre nationalité. Parce que nous sommes fiers d'être français.
15: Amour de la frite ou volonté de fuir l'impôt? Quelles sont les véritables motivations de Bernard Arnault?
7: Un désastre de communication pour le patron de LVMH, accusé d'exil fiscal. 6 mois plus tard, il renonce à son projet de nationalité belge et plaide le malentendu. Tout ce que veut Bernard Arnault, pourtant, c'est un peu de reconnaissance. Lui qui ne déteste pas les récompenses, 2024 est une bonne année en la matière. Il revêt l'habit vert pour l'Académie des sciences morales et politiques, devient donc immortel, et fait graver sur la lame de son épée cette formule d'Albert Einstein : l'imagination est plus importante que la connaissance. Et puis, à l'Élysée, le prestige absolu. Emmanuel Macron le fait grand croix de la Légion d'honneur, distinction suprême. Pour sa cérémonie, l'homme d'affaires choisit d'inviter 2 stars américaines, Beyoncé et Jay-Z. Un regret dans tout ça pour Bernard Arnault, le désamour relatif dont il souffre dans son propre pays. Incompréhensible pour lui qui voit par exemple un Bill Gates adulé aux États-Unis. Il ne dirait pas non à un peu de gratitude, mais l'homme le plus riche du pays le déplore. C'est ainsi, dit-il, en France, on préfère toujours Pouliguen.

0: Maus sur Bernard Arnault. 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
2: Et on plonge dans les ténèbres maintenant avec vous, Bill François. Bonjour Bill.
3: Bonjour.
2: Des chercheurs sont peut-être en train de percer le mystère de la matière noire, cette matière qui compose la majeure partie de notre univers, que personne n'a jamais vu. Mais l'expérience Lux Zeppelin aux États-Unis l'a peut-être identifié. Ce serait une vraie révolution si c'est le cas.
3: La matière noire, c'est une des plus grandes énigmes de la science actuelle. Quand on regarde bouger les étoiles ou les galaxies, on voit qu'elles tournent beaucoup plus vite qu'elles ne devraient. Une seule explication possible, elles sont plus lourdes qu'elles en ont l'air. Les physiciens ont donc émis l'hypothèse que l'univers contiendrait une matière invisible, qui n'émet aucune lumière, mais qui pèse. Plus de 80% de la masse totale de l'univers serait constituée de cette matière noire. Cette substance se trouve probablement partout sans qu'on la voie. Et depuis les années 70, les chercheurs tentent, tels des Sherlock Holmes, de l'identifier.
2: Alors comment font-ils? Parce qu'on ne peut pas la voir.
3: Pire, on ne peut même pas non plus la percevoir avec aucun de nos sens, ouais. Car la matière noire n'interagit quasiment pas avec la matière ordinaire. Elle traverse tout sans toucher les choses. Peut-être même qu'elle nous traverse et toute la planète Terre en ce moment même sans qu'on puisse s'en apercevoir. Mais les physiciens pensent que très rarement, elle peut quand même arrêter de nous ignorer et effleurer le noyau d'un atome.
2: Et d'ailleurs, c'est pour cela qu'ils sont allés la chercher sous terre.
3: Au fond d'une mine du Dakota du Sud à 1,5 km sous le sol. Ce qui permet d'arrêter, par la roche, toutes les autres particules comme les rayons cosmiques de l'espace. Tout en bas, ils ont mis un détecteur, une cuve de xénon, des atomes qui émettent de la lumière si une particule touche leur noyau. Et en ce mois de septembre, étincelle. Un atome de xénon a été touché par une particule inconnue dans le détecteur.
2: Et c'est assez fou, mais comment savoir si c'est la matière noire?
3: Il va falloir attendre quelques mois ou années pour voir si cela se reproduit. Les scientifiques estiment que si c'était juste du hasard, un résultat aussi inhabituel ne se produirait qu'avec une probabilité d'une chance sur 200. C'est donc très prometteur, mais pas encore certain. En tout cas, si c'était bien la matière noire, cette particule mystère pourrait révolutionner la physique. Car la mesure suggère même qu'elle pourrait être le Higgsino, particule symétrique du boson de Higgs, le responsable de la gravité. Bref, cette matière noire détient peut-être les secrets de tout notre univers. Il suffira d'un signe pour le savoir, et la science lui souhaite de se manifester rapidement. On a beaucoup de questions à lui poser en interview sur France Info.
2: Oui, alors je vous laisserai en tête-à-tête ce jour-là, parce que c'est vous hein, l'expert de la science, Bill, sur France Info, Bill François, avec nous chaque week-end pour le billet science.
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4: Nouveau monde à présent. Bonsoir Olivier Lascar.
5: Bonsoir.
4: Ces derniers jours, l'intelligence artificielle a résolu un problème de maths qui résistait depuis un siècle. Et cela met la communauté scientifique en émoi, Olivier.
5: En mathématiques, il y a des problèmes qui sont plus difficiles à résoudre que d'autres. Et il y en a certains qui n'ont jamais été résolus. Ainsi, il existe une liste des problèmes du millénaire qui a été établie par une fondation en mathématiques qui s'appelle l'Institut Clé. Eh bien, OpenAI, la société qui a fabriqué le fameux programme d'intelligence artificielle ChatGPT, OpenAI propose désormais une solution à l'un de ces problèmes. Pour ce faire, OpenAI a utilisé 10 000 agents d'intelligence artificielle. 10 000, c'est considérable. Elle a fait travailler ses programmes autonomes pendant 88 heures. Ça, c'est relativement peu de temps, puisque c'est moins de 4 jours. Et à l'issue de ce laps de temps, ces programmes ont proposé une solution à l'un des problèmes du millénaire, en l'occurrence le problème de Navier-Stokes, du nom d'équations qui servent à décrire l'écoulement des liquides et des gaz.
4: Et cette prouesse vaut aussi une polémique à OpenAI.
5: Une polémique avec des mathématiciens en chair et en os. Le chercheur de l'université de New York, Tristan Buckmaster, est l'un de ses collègues qui travaille d'ailleurs chez Anthropic, le grand concurrent d'OpenAI. Les deux hommes travaillaient durant l'été sur le problème de Navier-Stokes. Et c'est justement la rumeur de leur avancée qui a stimulé OpenAI à mettre des efforts considérables pour produire sa propre réponse au problème. Alors le géant de l'IA aurait-il copié sur les deux mathématiciens ? La question se pose parce que les chercheurs utilisaient tous les outils qui étaient à leur disposition pour faire leurs recherches, y compris l'intelligence artificielle d'OpenAI. Du coup, Buckmaster s'est interrogé publiquement. Est-ce que les résultats qu'il avait obtenus avec son collègue auraient pu, à leur insu, être siphonnés par OpenAI pour enrichir et entraîner leur modèle ? Le géant du numérique dit que non, mais des zones d'ombre persistent.
4: Et c'est une histoire qui devrait marquer la recherche en mathématiques.
5: Il y a encore peu de temps, l'intelligence artificielle était un outil au service des mathématiciens. Désormais, l'intelligence artificielle est capable de travailler à la place des mathématiciens. Avouez qu'il y a de quoi être secoué. D'ailleurs, j'ai relevé le commentaire d'une mathématicienne, Isabelle Gallagher, dans le magazine La Recherche, qui se dit effondrée de voir qu'un problème sur lequel quantité de ses collègues et elle-même ont travaillé des années durant autour du tableau noir ait pu être résolu en quelques jours seulement par des milliers d'agents d'intelligence artificielle. Et c'est bien, je crois, désormais la question qui se pose. Comment faire en sorte que la recherche en mathématiques demeure une activité humaine, même sous le règne de l'intelligence artificielle?
4: Olivier Lascar du magazine Science et Avenir, chaque dimanche sur France Info. Merci beaucoup.
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6: Il y a la série sur les trentenaires célibataires dans une grande ville, c'est Sex and the City. La série sur les femmes mariées délaissées dans leur belle villa de banlieue, c'est Desperate Housewives. La série sur une jeune londonienne de 33 ans, désespérément célibataire, qui multiplie les rencontres sur les applications, c'était la série très crue Fleabag. Et bien voici la série tout aussi crue et drôle sur une femme divorcée qui élève seule son fils et tente de concilier vie professionnelle et recherche d'un nouveau partenaire sexuel.
7: So what next, or is this just the start of a general decline?
8: It's just an age thing.
6: Alex est une londonienne de 50 ans. En visite chez son médecin, dès le début de la série, on comprend qu'elle veut profiter de son restant de vie sexuelle. Alors elle fonce et en oublie de faire attention à son langage lorsqu'elle est en présence de son fils, un fils parti à l'université, mais en proie à des pulsions sexuelles et amoureuses qu'il ne maîtrise pas.
9: My son Rory heads off to university next month.
10: Love you.
11: Yeah, love you.
10: I love you.
9: Thinking of getting back out there. Just fun, lightly degrading sex.
6: Mom. On peut ajouter des parents malades dont l'héroïne doit s'occuper, un milieu professionnel, le monde de l'édition, forcément les sentiments interfèrent au travail, en particulier lorsqu'un auteur à succès quitte sa maison d'édition.
12: When did it all stop being fun? In 4 years, I've not had a man in my bed. I need to meet someone now.
6: La série Youth, disponible à partir d'aujourd'hui sur HBO Max, est bien vue, avec un humour noir et des paroles crues que s'est déroulée sa comédienne Sharon Horgan. Avec son brushing blond, ses pommettes hautes, celle qui est aussi autrice et productrice joue impeccablement les paumées et ne s'interdit aucun gag salace, un peu comme dans son autre série actuellement disponible sur Arte, ça s'appelle Catastrophe, et ça suit sans pudeur les affres d'un couple et de la parentalité. Cette fois, avec Youth, qui signifie jeunesse, elle raconte cette jeunesse perdue que tente de reconquérir la femme de 50 ans, désespérément jalouse de toutes les minettes de 20 ans qui passent devant elle, mais aussi la jeunesse tout à fait réelle de son fils en proie à des angoisses existentielles.
13: Do you think you can still be sexy when you're 60? Like in a club?
14: That's too much eye contact!
6: Youth, une série crue, drôle et surtout bien vue, comme un bain de jouvence. 8 épisodes à partir d'aujourd'hui sur HBO Max.
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0: Dedicated to You, album hommage au saxophoniste John Coltrane, dont on célébrera mercredi le centenaire de la naissance.
15: You

Diane Reeves et Branford Marsalis revisitent 6 standards qui figurent sur l'album enregistré en 1963 par John Coltrane et Johnny Hartman, seul chanteur à avoir collaboré avec le saxophoniste. Diane Reeves, immense chanteuse, fait avec ce répertoire de ballades son grand retour après plus de 10 ans d'absence discographique.

La symbolique est extrêmement forte. Dès la première chanson de son premier album, sorti il y a quelques jours, Jeanne évoque son origine arménienne. D'ailleurs, l'album s'intitule Nairi, ce qui est son second prénom, un prénom arménien. Et c'est significatif que dès sa première année de carrière, après sa participation à la 13e saison de Star Academy et ses premiers tubes, elle choisisse de parler d'emblée d'une tragédie vieille d'il y a un siècle.

Jeanne parle de 10 ans d'errance, ce qui fut le chemin d'exil des survivants d'un des premiers génocides du XXe siècle. Lorsque l'État turc a choisi d'exterminer trois populations chrétiennes, les Arméniens, les Assyriens et les Grecs pontiques. De ces trois génocides, le plus meurtrier aboutit à la mort des deux tiers des Arméniens de l'Empire ottoman, entre 1 million et 1,5 million de morts en 1915-1916.

Évidemment, Charles Aznavour, le plus célèbre des Arméniens de l'exil, né à Paris en 1924. En 1975, il chante « Ils sont tombés », mémorial chanté du peuple arménien supplicié. Et vous le savez, Aznavour a fini par devenir très officiellement l'ambassadeur de la République d'Arménie en Suisse. Tout compte fait, il a finalement assez peu chanté l'identité de sa famille, mais ce sont des chansons particulièrement fortes. En 1980, il rappelle quel est le milieu d'exilés dans lequel il a grandi à Paris. En 1989, il mobilise tout le showbiz français après le tremblement de terre qui a ravagé l'Arménie. En 2007, il chante à la fois une terre et un peuple.

Mais l'exil arménien est vaste. Star mondiale du métal, les Américains de System of a Down expriment avec force la revendication de reconnaissance du génocide arménien. L'Espagnol, Vartanian, n'oublie pas ses origines dans son reggaeton hédoniste et polyglotte.

0: En France, les artistes d'origine arménienne parlent volontiers de leurs grands-parents, plus proches historiquement de la tragédie. Voici, entre 2007 et 2025, les Ogres de Barbac, Alexis HK et le rappeur Hyacinthe, qui lui parle de deux grands-mères et de deux génocides.
1: Tu sais, j'ai du mal à croire que tu sois née arménienne, ainsi d'un autre pays, d'un autre temps, d'un autre lieu.

0: mort, c'est du soulage.
1: Cette parole plurielle épouse les contours de la mémoire d'un peuple que les criminels ne sont pas parvenus à anéantir et qui continue de témoigner. Souvenez-vous, par exemple, du spectacle étonnant que Pascal Légitimus avait consacré il y a quelques années à son parcours de métis arménien et antillais. Une parole toujours vivante et forte, donc, et qui continue de se faire entendre dans la culture populaire française, parce que la France a été une terre d'accueil. 2026, Jeanne, papier d'Arménie. J'aimerais...

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1: Il est 3h30, flash Océane Zitouni. Un homme hospitalisé dans un état grave ce dimanche à Austin, la capitale du Texas aux États-Unis, victime d'une balle au thorax par un policier d'ICE, la police anti-immigration américaine. Ce drame s'est déroulé à l'issue d'une course-poursuite à pied avec l'agent. Le maire démocrate exige que les forces de l'ordre locales participent à l'enquête. Une puissante déflagration et une série d'explosions en Syrie, les détonations ont retenti ce lundi près de la ville d'Alep dans le nord du pays. L'origine du sinistre reste pour le moment indéterminée, mais les explosions se poursuivent et bloquent totalement l'accès des secours. La tension est extrême alors qu'une autre explosion sur un site militaire avait déjà fait 11 morts vendredi dans l'est de la Syrie. Dans le reste du Moyen-Orient, la situation menace de s'embraser. Les États-Unis appellent leurs ressortissants à une vigilance renforcée. Washington redoute une escalade rapide du conflit après les récentes attaques des rebelles yéménites houthis contre l'Arabie Saoudite, avec notamment l'interception d'un missile tiré samedi en direction de Riyad. Un revers historique chez nos voisins allemands. Le parti du chancelier Friedrich Merz essuie un véritable camouflet. La CDU n'entrera même pas au Parlement régional de Mecklembourg-Poméranie. Le parti conservateur s'effondre sous la barre des 5% quand l'extrême droite de l'AfD s'envole en tête avec près de 38% des voix. Malgré ce désastre et une autre défaite à Berlin face à la gauche radicale, le chancelier assure qu'il maintiendra le cap de ses réformes. En France, le gouvernement, face à la flambée historique des prix du carburant, le gazole a battu un nouveau record ce dimanche avec près de 2,41 € le litre en moyenne. Sébastien Lecornu tente d'éteindre l'incendie. Il réunit ses ministres à deux reprises ce lundi à Matignon. Le matin sur les approvisionnements en pétrole et en gaz, et puis l'après-midi pour plancher sur de nouvelles aides aux Français. Emmanuel Macron s'exprimera d'ailleurs jeudi soir aux 20h de TF1 et de France 2. En attendant, le chef de l'État s'envole aujourd'hui, ce lundi, pour New York et l'Assemblée Générale de l'ONU, après avoir scellé un partenariat sur l'énergie et la défense avec le Premier ministre canadien ce dimanche à Saint-Pierre-et-Miquelon. Dans la rue, la colère contre ce que les opposants appellent un permis de tuer. Près de 50 000 personnes ont défilé ce dimanche à Paris, Marseille, Lyon ou encore Toulouse. Ils dénoncent la proposition de loi sur l'usage des armes par les forces de l'ordre. Le texte prévoit de présumer que policiers et gendarmes ont agi dans le cadre de la loi lorsqu'ils font feu. Une pétition a déjà recueilli 730 000 signatures contre ce projet voté en juillet à l'Assemblée et qui doit désormais passer devant le Sénat. Enfin, du sport avec le PSG qui enfonce l'Olympique de Marseille. Victoire parisienne 2-1 hier dimanche au Vélodrome. L'OM s'enlise dans la zone de relégation avec seulement 3 petits points après 5 journées. De son côté, Lille abandonne la tête de la Ligue 1 après sa défaite 2-1 à Nice. Le championnat fait désormais une pause pour la trêve internationale. Et enfin, du bronze pour Paul Sexas au Mondiaux de cyclisme à Montréal. Le Français termine 3e du contre-la-montre remporté par le Belge Remco Evenepoel pour la 4e année de suite. Il est 3h33.
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3: Emploi et santé, on est avec nos experts du dimanche, Sarah Lemoine et Julien Méniel. Bonjour à vous deux.
4: Bonjour.
3: Sarah, au programme de C'est mon boulot.
4: C'est quoi le métier de responsable des environnements du travail?
3: Vous allez tout nous dire. Avant cela, Julien, vous nous parlez d'une méthode de contraception qui devient de plus en plus populaire en France, la vasectomie.
5: Oui, la contraception masculine, c'est un vaste, vaste sujet. La pilule pour hommes, véritable serpent de mer, l'anneau en silicone, il n'a pas encore été officiellement validé par les autorités sanitaires. La méthode du retrait, c'est l'équivalent sexuel de la roulette russe. Donc, en dehors du préservatif et de l'abstinence, il n'y a pas grand-chose. Et pourtant, il y a une autre technique, simple, efficace et validée, la vasectomie. Jusqu'ici, la France boudait cette méthode, contrairement à de nombreux autres pays, mais c'est en train de changer.
3: Qu'est-ce qui permet de dire ça?
5: Alors, pour situer un petit peu déjà, la vasectomie, ça consiste à empêcher les spermatozoïdes d'aller se mélanger au sperme en coupant ou en bouchant les canaux qui les acheminent depuis les testicules, qu'on appelle les canaux déférents. Dans l'absolu, on devrait pouvoir rétablir la circulation si on change d'avis, mais comme la réussite de l'opération n'est pas vraiment garantie, on considère que c'est définitif. Donc, c'est souvent le moyen de contraception des gens qui savent qu'ils ne veulent pas ou qu'ils ne veulent plus d'enfants. En 2010, ils étaient à peine plus de 2000 par an en France à se tourner vers cette technique. En 2022, ils étaient plus de 32 000 pour finir par dépasser les 57 000 en 2025.
3: Est-ce qu'on sait pourquoi ça grimpe?
5: Alors, on peut supposer qu'il y a plusieurs raisons à ça. La parole s'est libérée sur le sujet. Déjà, les témoignages sur les réseaux sociaux, ça fait que l'opération fait moins peur. On sait aussi aujourd'hui que la vasectomie, ça ne modifie ni la libido, ni la sexualité. Tout reste exactement comme avant, ouais, sans le risque de grossesse non désirée et sans les inconvénients des méthodes hormonales. Et puis, il y a aussi sans doute, en tout cas on a envie d'y croire, une évolution des mentalités, moins de masculinité mal placée, plus de volonté de partager la charge de la contraception.
3: Et vous l'avez dit, c'est une méthode qui reste a priori définitive. Est-ce qu'on peut espérer d'autres techniques réversibles à l'avenir ?
5: Oui, en plus des méthodes dont je vous ai déjà parlé, il y a effectivement d'autres pistes prometteuses. Il y en a plusieurs qui concernent les fameux canaux déférents d'ailleurs, comme un gel injectable ou encore un stérilet pour homme, entre guillemets, qui est en réalité une espèce de sorte de petite pince. Alors il faudra encore attendre quelques années, mais ça se rapproche de plus en plus. Petit rappel utile quand même, le seul moyen de contraception qui protège aussi des infections sexuellement transmissibles, ça reste le préservatif.
3: Ouais, et ça c'est toujours bon de le rappeler parce que son utilisation a tendance à baisser chez les ados notamment. Merci beaucoup Julien, c'est Ma Santé sur France Info et sur nos réseaux sociaux. Parlons maintenant de cette profession souvent méconnue mais pourtant essentielle au bon fonctionnement d'une entreprise, celle de directeur ou directrice des environnements de travail. On dit aussi office manager, Sarah Lemoine, quelle est leur mission ?
4: Alors leur mission c'est de piloter tout ce qui concerne la gestion des bâtiments, le bien-être et la sécurité des salariés dans une entreprise, en gérant souvent de nombreux prestataires. Ils doivent garantir que le système de climatisation et de chauffage fonctionne, que les locaux sont régulièrement entretenus et nettoyés, que la flotte de voitures et la sécurité incendie sont en état de marche, entre autres, tout en cherchant à optimiser les coûts. À l'origine, il s'agissait plutôt d'un poste de superintendant, relativement technique, un métier de l'ombre, pas très valorisé dans les organisations, explique Hubert Labouche, secrétaire général adjoint de l'association qui représente ses directeurs des environnements de travail. Mais depuis plusieurs années, leurs missions sont devenues de plus en plus stratégiques, notamment après la crise sanitaire et le développement du travail hybride. Avec une partie des équipes en télétravail et une autre dans les locaux, ils ont orchestré la diminution des surfaces et leur réaménagement. Sans oublier le développement des nouveaux services aux résidents, conciergerie, salle de sport, flotte de vélos partagés. Enfin ça, c'est surtout dans les grandes entreprises. Oui. Ils doivent aussi composer avec les nouvelles normes environnementales en s'assurant que les bâtiments réduisent progressivement leurs émissions de CO2 et donc convaincre la direction générale de moderniser et d'investir.
3: Oui, cette profession est en train de se structurer, de se féminiser aussi.
4: Oui, autrefois les responsables des services généraux apprenaient globalement leur métier sur le terrain en venant d'horizons très divers, souligne Hubert Labouche. Il existe maintenant un master pour se former. Cette profession attire également de plus en plus de femmes. Ces dernières sont désormais presque aussi nombreuses que les hommes à occuper la fonction de directeur ou donc directrice des environnements de travail. Selon une étude réalisée auprès de 150 professionnels, elles sont 47%, c'est 20 points de plus en l'espace de 20 ans.
3: Et alors côté salaire, ça gagne combien, directeur ou directrice des environnements de travail ?
4: Eh bien leur rémunération a nettement progressé. Elle s'élève aujourd'hui à 83 000 euros bruts par an en moyenne, selon l'association qui les représente, contre 57 000 euros il y a 20 ans, notamment parce que leur mission et leur responsabilité se sont élargis et que leur visibilité augmente, même si leur place reste encore trop limitée à leur goût dans la gouvernance des entreprises. Seuls 3 sur 10 siègent au comité de direction et à peine plus au comité exécutif.
3: Eh bien, merci beaucoup pour cette fiche métier. Merci Sarah Lemoine, c'est mon boulot sur France Info. Merci les experts.
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3: Son équipe est au complet et il vient de dévoiler sa première liste de joueurs sélectionnés pour le match du 25 septembre contre la Turquie en Ligue des Nations. Vous nous parlez de Zinedine Zidane, nouveau sélectionneur des Bleus aujourd'hui. Rémi Bossaron, bonjour.
6: Bonjour.
3: Zinedine Zidane, au cœur d'une biographie qui porte son nom, hein, parce que pourquoi s'embêter finalement? Mais ce n'est pas une bio comme les autres.
6: Oui, parce que des livres consacrés à Zinedine Zidane, il y en a beaucoup évidemment, hein, pour évoquer sa carrière sportive, son palmarès, son style exceptionnel. Mais cette fois, c'est un sociologue qui s'intéresse à lui. Il s'appelle Stéphane Beau, c'est un spécialiste des classes populaires et il a décidé de se plonger dans les interviews données par Zidane et par son entourage depuis le début de sa carrière pour distinguer ce qu'il appelle les conditions sociales de sa réussite. Comment les liens amicaux, familiaux, professionnels ont forgé l'homme et le joueur.
3: Et je crois qu'on s'arrête surtout sur le lien qu'il entretient avec son père.
6: Oui, un père qui a vraiment connu la misère en Kabylie, donc en Algérie. C'est en 1953 qu'il débarque en métropole. Et son parcours est typique de cette première génération d'immigrés, nous dit Stéphane Beau, des travailleurs qui pensaient rester quelques mois en France et qui finalement s'y sont installés, en l'occurrence à Marseille. C'est là que naissent les 5 enfants Zidane, Zinedine étant le petit dernier. Mmh. Et comme les autres, il entend son père rabâcher les 3 valeurs essentielles à ses yeux, le travail, le sérieux et le respect, des valeurs qui expliquent aussi la réussite de Zinedine Zidane au-delà de son talent, hein, comme en témoignent ses coéquipiers et ses entraîneurs. Il voulait réussir dans le football, évidemment ce sport qui était la seule échappatoire dans son quartier de la Castellane, mais il voulait aussi être à la hauteur des sacrifices consentis par son père.
3: Est-ce qu'on peut parler de

0: que la moyenne, et il respectait là aussi les valeurs transmises par son père, une filiation qui apparaît de bout en bout comme un moteur de sa carrière.
1: Et on découvre donc tout cela dans ce livre Zinedine Zidane du sociologue Stéphane Beau aux éditions La Découverte. Merci Rémi pour ce livre d'actu.
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3: Le bon cholestérol existe-t-il vraiment? C'est ma santé conseil avec aujourd'hui le professeur Boris Ancel. Bonjour.
4: Bonjour Thomas.
3: Endocrinologue, nutritionniste à l'hôpital Bichat à Paris. L'excès de cholestérol, on le sait, est un facteur majeur de risque cardiovasculaire. Mais on a beaucoup entendu ces dernières années qu'il existait aussi du bon cholestérol. Est-ce vraiment le cas?
4: Il faut préciser tout de suite que dans la nature, il y a une seule sorte de cholestérol et qui se trouve uniquement dans le règne animal, donc tous les produits qui viennent de l'animal. Il n'y a pas de cholestérol dans les végétaux. Ensuite, par abus de langage, quand on parle entre guillemets de bon cholestérol, on parle de tout à fait autre chose. Donc quand vous regardez votre analyse du bilan lipidique, vous allez avoir plusieurs lignes, dont deux. Une qui s'appelle LDL cholestérol.
3: Ça, c'est le mauvais.
4: Le transporteur de cholestérol qui abîme les artères. Et vous avez une ligne qui s'appelle HDL, c'est un autre transporteur qui classiquement protège les artères. Voilà pourquoi quand le médecin vous montre l'analyse, il vous dit ça c'est le mauvais, il faut le baisser au maximum, ça c'est le bon, il faut le monter.
3: Est-ce que ça veut dire qu'il faut privilégier des aliments qui contiennent du bon cholestérol? Je pense aux œufs, par exemple.
4: Eh bien justement, c'est très intéressant cette question que vous posez, parce que il n'y a pas de bon cholestérol dans l'œuf. Il y a du cholestérol tout court. Et ce qu'on sait, c'est que le cholestérol que l'on mange impacte de façon très variable les transporteurs de cholestérol. Ce qui veut dire que si vous mangez des œufs, les transporteurs de mauvais cholestérol, ou les transporteurs qu'on appelle le mauvais cholestérol, vont pas forcément monter beaucoup. Ça dépend des gens. Est-ce que pour autant il faut dire que l'œuf apporte des bonnes choses? Il apporte des protéines, il apporte des minéraux, mais dire que c'est un aliment qu'il faut manger en grande quantité, ça c'est totalement faux. Et d'ailleurs, il y a beaucoup de lobbies derrière ça, des lobbies de l'industrie de l'œuf. Je précise que je n'ai aucun lien d'intérêt, ni avec l'industrie agroalimentaire, ni avec l'industrie pharmaceutique. Aujourd'hui, si on regarde l'ensemble de la littérature scientifique autour de l'œuf, le consensus, c'est qu'on peut manger en sécurité entre 4 et 7 œufs par semaine. Au-delà, on ne sait pas ce qu'on fait.
3: Donc vous nous dites, attention, ça n'est pas une bonne stratégie de se dire, tiens, je vais manger davantage de, et je mets beaucoup de guillemets, bon cholestérol pour combattre le mauvais.
4: Non, parce que il n'y a pas, encore une fois, de bon cholestérol. Donc le but du jeu, c'est d'avoir une alimentation pauvre en graisses saturées. Ça n'a rien à voir avec le cholestérol. C'est des graisses qui sont contenues dans les produits d'origine animale ou dans certains végétaux, produits végétaux comme l'huile de palme. Ça va monter les mauvais transporteurs. Et pour ce qui est du bon cholestérol, on n'a malheureusement pas grand-chose à faire. C'est un petit peu inscrit dans nos gènes. Alors oui, on peut, si on mange moins de sucre, de glucides, si on fait attention à son poids, qu'on fait de l'activité physique, on peut augmenter un petit peu le bon cholestérol, le HDL cholestérol. Mais focaliser là-dessus, c'est pas forcément très important. Vous savez, on a beaucoup imaginé que si on montait beaucoup ce HDL cholestérol, on allait réduire le risque cardiovasculaire, et on a été très déçus avec des traitements médicamenteux très puissants qui non seulement n'ont pas réduit le risque cardiovasculaire, mais parfois l'ont augmenté. Donc aujourd'hui, on a un petit peu mis de côté cette piste d'agir sur le HDL cholestérol que vous appelez le bon cholestérol. On reste vraiment focalisé sur la réduction du LDL cholestérol. Et ce qu'il ne faut pas se dire, c'est « Ah, dans mon bilan, j'ai beaucoup de bon cholestérol, alors je n'ai pas besoin de réduire mon mauvais cholestérol. » Ça, c'est une erreur qu'on entend beaucoup. Les recommandations sont simples. On réduit le LDL cholestérol parce que ça, on a la preuve que ça va réduire le risque cardiovasculaire. Et le HDL cholestérol, ben, on l'observe, on le regarde, mais on va pas chercher à tout prix à le monter parce que finalement, c'est peine perdue. On n'est même pas sûr que ça va avoir une efficacité.
3: Merci beaucoup, professeur Boris Ancel, endocrinologue, nutritionniste à l'hôpital Bichat à Paris. Vous donnez également des conseils fiables sur la chaîne YouTube PUMS. C'est ma santé conseil chaque dimanche sur France Info avec l'APHP, l'assistance publique hôpitaux de Paris.

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2: On s'intéresse maintenant à un influenceur qui a fait parler de lui cette semaine en s'affichant au premier rang du meeting d'Éric Zemmour. Il s'appelle Sardoche. Bonjour Julie Vialon.
3: Bonjour.
2: Présentez-nous ce fameux Sardoche pour ceux qui n'ont pas suivi ces parties de jeux vidéo sur Twitch.
3: Sardoche, de son vrai nom, Andreas Honnet, est un streamer de 33 ans. À la base, c'est une figure du gaming français. Il s'est fait connaître en jouant notamment à League of Legends, avec plus d'un million d'abonnés sur la plateforme Twitch. Mais depuis quelques années, il est assez décrié à cause de plusieurs prises de position. L'année dernière, il fustige la flottille de la liberté pour Gaza. Il appelle à, je cite, « lutter contre la vermine LFiste ». Et sur sa chaîne Twitch ou sur son compte X, Sardoche critique l'idéologie marxiste véhiculée par l'Assemblée nationale. Tout ça le mène au premier rang des universités Reconquête, assis à côté de Sarah Knafo pour assister au meeting d'Éric Zemmour. Son apparition est largement partagée, commentée, critiquée sur les réseaux sociaux. Mais le streamer assume.
4: Quand je vois ça, et qu'on m'associe à Zemmour en disant que je fais l'apologie de Reconquête, bah j'en suis fier en fait. Je ne peux absolument pas courber les chines comme un anime et dire oh là je savais pas, my bad. Moi je suis à 200% derrière Zemmour. Pour ça, si c'est ça son programme, et que le mec il veut pousser les idées libérales et l'IA avec autant de vigueur et de conviction, et que juste il a eu 10 secondes de son discours sur la migration pour faire plaisir aux nostalgiques de Jean-Marie Le Pen, grand bien lui fasse en fait.
3: Et pour autant, Sardoche se dit toujours apartisan.
2: Oui, pourtant son rapprochement avec la droite et l'extrême droite n'est pas un hasard.
3: C'est en tout cas ce qu'affirme Alexandre Herriès, spécialiste de la communication politique et des usages sociaux du numérique. Interrogé par 20 minutes, il explique que les politiques d'extrême droite et pas seulement, ont tout intérêt à rallier des streamers à leur cause parce qu'ils incarnent la jeunesse, une population qu'ils essayent tous de convaincre. Ils veulent transformer les abonnés des influenceurs en futurs électeurs. Un partenariat gagnant-gagnant selon le chercheur, le politicien gagne une nouvelle tête d'affiche et le streamer élargit et renouvelle sa cible.
2: Sauf que cette politisation des streamers n'est pas sans risque.
3: Pour les partis, séduire les créateurs a jusqu'ici assez peu fonctionné et pour reprendre position attire souvent des critiques. Pour le chercheur Alexandre Herriès, le phénomène devrait pourtant s'amplifier en 2027 avec ces créateurs qui deviennent une sorte de nouveaux éditorialistes auprès d'un public que les médias traditionnels ont aujourd'hui du mal à accrocher.
2: On va donc passer d'Alain Duhamel à Sardoche. Il va falloir s'habituer
3: c'est
2: maintenant.
3: Étonnant.
2: Merci Julie. L'œil de Julie Vialon sur les réseaux sociaux tous les week-ends sur France Info.
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5: France Info Junior avec vous Estelle Faure et cette question. À quoi ressembleront nos futurs billets en euros? Tout le monde peut donner son avis sur le site de la Banque Centrale Européenne jusqu'à demain. Il y a 10 propositions graphiques. Faut choisir. Et les enfants autour de vous, ils ont des idées.
6: Pour poser les questions, j'ai tendu le micro à des élèves de CM2.
7: Salut, c'est France Info Junior. Nous sommes la classe de CM2B de l'école Étienne Daulé à Alfortville. Et aujourd'hui, nous allons vous parler des billets de banque.
6: Et c'est vous qui allez tout leur expliquer, Stéphanie Lange. Bonjour.
8: Bonjour.
6: Vous êtes directrice des activités fiduciaires à la Banque de France. Qu'est-ce que ça veut dire pour nos jeunes auditeurs?
8: La Banque de France, elle imprime et elle émet des billets, elle les met en circulation pour répondre aux besoins des commerçants, de la grande distribution, des banques, aux besoins de tous les citoyens qui ont besoin de retirer des euros aux distributeurs de billets.
6: Vous voilà donc tout indiqué pour répondre à Alix d'abord.
7: Pourquoi allons-nous changer de sorte de billet?
8: Bonjour Alix. Alors tu dois savoir Alix que un billet, ça a une durée de vie de 8 ans. Ça s'abîme, en fait, on le plie, on le corne, on le déplie, parfois on le coince dans la fermeture éclair du porte-monnaie. Et donc, tous les 8 ans, il va falloir que nous, Banque de France, nous remplacions ce billet. Et donc, chaque année, on imprime des billets pour remplacer ceux qui sont trop usés. Et cette année, on s'est posé cette question, qui est la suivante, c'est quitte à imprimer de nouveaux billets, n'est-ce pas le bon moment pour essayer de changer de style? Voilà.
6: Parce que ça n'avait jamais été changé, le style des billets, depuis leur création.
8: Au moment de la création de la zone euro, on avait imprimé une première série 1. Ensuite, on est passé à la série 2, qui était extrêmement similaire à la série 1. Et l'idée, là, c'est d'essayer d'inventer quelque chose de nouveau, qui va plus parler aux citoyens européens.
6: Et c'est l'occasion aussi de renforcer la sécurité des billets.
8: Absolument. Vous devez savoir que dans le papier du billet, il y a des secrets. Il y a des signes de sécurité. Et donc, l'idée, c'est que, en changeant de série, on va apporter de nouveaux signes de sécurité. Et donc, on aura une longueur d'avance par rapport aux contrefacteurs.
6: Alors, parmi les nouveaux graphismes, on pourra voir des personnalités européennes comme Marie Curie, Beethoven, ou alors des oiseaux, des fleuves. D'où la question de Vanessa.
7: Pourquoi ils ont choisi ces dames, ces oiseaux et ces messieurs sur les billets ?
8: On voulait choisir des personnages connus de tous les pays de la zone euro. Et Maria Callas, elle est connue pour l'art du spectacle. Ludwig van Beethoven, il est connu par tous pour le domaine de la musique. Marie Curie, elle illustre l'éducation, la science également, la recherche. De Cervantes Miguel illustre la littérature. Et Bertha von Suter illustre la paix et l'engagement. C'est un prix Nobel de la paix en Autriche.
6: Une question pratique maintenant.
7: Bonjour, je m'appelle Noé et je voudrais savoir si les anciens billets seront encore valables.
8: Ah, toujours Noé. N'aie pas d'inquiétude, ils seront toujours valables. Nos espèces, toutes nos séries ont cours légal. Surtout, aucune inquiétude.
6: Allez, la dernière question à 1000 euros avec Nathan.
9: Bonjour, je m'appelle Nathan et j'aimerais savoir si on peut voter en tant qu'enfant.
8: Ah oui Nathan, oui tu peux voter, je t'invite à le faire. Aujourd'hui il y a déjà 10 millions de citoyens européens qui ont voté, c'est énorme. Plus d'un million en France de personnes qui ont voté. Donc vraiment, votez, ce sera très important de voir aussi ce que vous, la jeunesse, vous préférez parmi les 10 styles qui sont proposés aujourd'hui.
6: Et ce vote ensuite, à quoi il va servir pour la Banque Centrale ?
8: La Banque Centrale Européenne, ça va être un aiguillon pour elle. Elle va voir quels sont ceux qui dérange, parce qu'il y a des séries où vous avez le droit de dire « je déteste, je n'aime pas ». Et donc ça, c'est très important, il va falloir les exclure, hein, parce que si on déteste quelque chose, on va pas l'utiliser facilement dans son quotidien. Ensuite, on va voir tous les exemplaires qui sont aimés ou adorés, et on va aller chercher à comprendre pourquoi on aime ou pourquoi on adore. Et là encore, c'est « est-ce que je me sens européen quand je le vois ? Est-ce que ce billet me parle ?»
6: Merci beaucoup Stéphanie Lange.
8: Je vous en prie, c'est un plaisir.
6: Vous êtes directrice des activités fiduciaires à la Banque de France. Grâce à vous, on sait tout sur ce vote pour donner son avis sur le prochain graphisme de nos billets en euros. Mais ne traînez pas, le vote se termine demain.
5: Bah oui, plus que quelques heures et dès aujourd'hui. On retrouve sur franceinfo.fr ce France Info Junior.
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2: Et c'est donc la Danoise Agnès Sobel qui répond parfaitement à cette définition.

Après 6 ans de silence discographique, elle vient tout juste de sortir The Meaning of Flowers, nouvelle pièce monumentale d'orchestration pop. Éthérée et vibrante, comme toujours, sa voix envahit toute la gamme, naturelle ou transformée, modulée, portée par la force de dizaines d'instruments, parfois cantonnés au seul classique. Agnès Obel est toujours tout un monde à écouter.

danoise, signée sur le prestigieux label Deutsche Grammophon, signe ainsi un cinquième album dans la lignée d'une carrière originale, exigeante, qui ne laisse pas de côté le succès avec plus de 2 millions d'albums vendus depuis le début et 3 dates en France l'année prochaine, dont l'Olympia à Paris en septembre.

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1: Il est 4h, les dernières informations, Océane Zitouni. En Allemagne, un revers historique pour les conservateurs de Friedrich Merz. La CDU échoue à entrer au Parlement régional de Mecklembourg-Poméranie occidentale. Moins de 5% des voix hier. L'AfD d'extrême droite arrive en tête avec près de 38%. Le chancelier reconnaît un désastre pour son parti, mais assure qu'il poursuivra ses réformes. À Berlin, autre défaite de la CDU, le parti de gauche radical arrive en tête. Une série d'explosions bloque l'accès des secours près d'Alep en Syrie. Selon les médias d'État, une puissante déflagration a été entendue aujourd'hui au sud de la ville. D'autres explosions ont suivi. Leur origine fait l'objet d'une enquête. Vendredi déjà, une explosion sur un site militaire dans l'est de la Syrie avait fait 11 morts selon les autorités. Sébastien Lecornu organise deux réunions aujourd'hui à Matignon face à l'envolée des prix des carburants. Le gazole a encore battu un record hier, près de 2,41 € le litre en moyenne. Le matin, le Premier ministre va se pencher sur les approvisionnements en pétrole et en gaz, puis l'après-midi sur les aides aux Français. Près de 50 000 personnes dans les rues hier contre la proposition de loi sur l'usage des armes par les forces de l'ordre. Des manifestations notamment à Paris, Marseille, Lyon et Toulouse. Le texte prévoit de présumer que policiers et gendarmes agissent dans le cadre de la loi lorsqu'ils utilisent leurs armes. Un permis de tuer dénonce ses opposants. Parmi eux, Amnesty International, la Ligue des droits de l'homme, des partis de gauche et le syndicat de la magistrature. Une pétition contre le texte a recueilli 730 000 signatures. La proposition de loi votée en juillet à l'Assemblée doit encore être examinée par le Sénat. Emmanuel Macron met lui le cap sur New York aujourd'hui. Le président doit participer à l'Assemblée générale des Nations unies. Il quitte Saint-Pierre-et-Miquelon où il a reçu hier le Premier ministre canadien, Mark Carney. Les deux dirigeants veulent notamment renforcer leur coopération dans l'énergie, la défense et l'espace. Emmanuel Macron sera ensuite jeudi soir l'invité des 20h de TF1 et de France 2. Paris convoque l'ambassadeur d'Iran. La France proteste contre la fermeture hier du centre de la langue française à Téhéran. Le Quai d'Orsay dénonce une décision injustifiable, inacceptable. Les autorités iraniennes accusent notamment le centre d'activités contraires à leur sécurité nationale. La tension reste forte au Moyen-Orient. Les États-Unis appellent ce dimanche leurs ressortissants à une vigilance renforcée après les attaques des Houthis contre l'Arabie Saoudite. Washington estime que le conflit peut rapidement s'aggraver. Les rebelles yéménites soutenus par l'Iran avaient notamment tiré samedi un missile vers Riyad. Il a été intercepté. En football, Marseille s'enfonce encore. L'OM battu 2-1 hier soir par le PSG au Vélodrome. Les Marseillais restent dans la zone de relégation avec seulement 3 points après 5 journées. Lille perd de son côté la tête de la Ligue 1. Défaite 2-1 à Nice. Le championnat fait maintenant une pause pour la trêve internationale. En rugby, Bordeaux-Bègles domine largement le Stade français Paris, 40-10 en top 14. Et en basket, Paris remporte la Supercoupe à Roland-Garros, 81-59 face à Roanne. Il est 4h03.
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3: Consacré ce matin à ceux qui vous ont peut-être pourri la vie cet été et qui continuent de sévir en ce mois de septembre. Les moustiques sont encore bel et bien là, notamment en région parisienne où le moustique tigre inquiète. Il est désormais présent dans plus de 8 communes franciliennes sur 10. Alors dans certaines villes, des opérations de démoustication sont déclenchées avec parfois l'incompréhension. Pourquoi ont-elles lieu dans un quartier mais pas dans l'autre, dans telle ville mais pas dans la vôtre? Johanna Yakin a mené l'enquête.
4: Bonjour. Le portillon passé, nous voici chez Lionel et Warda à l'heure de l'apéro.
5: Allez, hop,
6: à vos santé.
5: À la vôtre, à votre santé.
4: 23 ans qu'ils habitent là, à Aulnay-sous-Bois, en Seine-Saint-Denis. Un petit pavillon de banlieue, mais l'apéro, ça fait un moment qu'ils ne l'avaient pas pris ici, dans leur jardin.
6: Parce qu'on tenait plus, tu te rappelles, moi, Warda, c'était une catastrophe, là. Ouais.
5: C'était très compliqué, on rentrait à chaque fois, parce qu'on ne pouvait pas rester dehors, c'était impossible.
6: Un truc de fou, Un truc de malade.
5: Faut voir comment qu'ils vous piquent. Vous êtes obligé de vous gratter. Vous êtes dévorés.
4: Au mois d'août, des agents sont venus sonner chez eux. On les a prévenus d'une opération de démoustication dans leur quartier.
5: Parce qu'elle nous a dit, il y a une personne qui est partie voyager qui a attrapé la maladie de la lingue. Ouais, c'est ça. Et donc, il va falloir que vous fermez vos volets. Ouais. Parce qu'on va envoyer un produit pour pouvoir démoustiquer. Depuis, il y en a moins, mais il y en a quand même.
4: Et ça a de quoi faire pester leur amie Nancy.
7: Ben oui, ils l'ont fait ici, mais l'autre côté d'Aulnay, ils l'ont pas fait. Regardez, moi j'habite l'autre côté d'Aulnay. C'est une catastrophe. Dévorés. À la fois qu'ils viennent nous jeter du produit, tout partout dans le nez.
4: Des gens pas contents. Il y en a aussi à Drancy, la ville juste à côté, au point que le maire a dû publier une vidéo sur ses réseaux sociaux pour s'expliquer.
8: Les moustiques ont pourri notre été, le mien aussi. Et je vois sur les réseaux sociaux que les gens disent que la ville devrait être démoustiquée. D'abord, les villes n'ont pas le droit de démoustiquer, ce n'est pas elles qui le font, c'est l'Agence régionale de santé. Elle le fait à une condition, que des maladies se propagent, la dengue ou le chikungunya. C'est ce qui s'est passé à Aulnay cet été.
4: Et ça, c'est vrai, il y a bien eu un cas de dengue signalé dans le secteur de Lionel et Warda au mois d'août. Une maladie qui peut être transmise à l'homme par une piqûre du moustique tigre. Et ce n'est donc pas le maire, mais l'ARS, l'Agence régionale de santé, qui a déclenché l'opération de démoustication dans un tout petit secteur, pas plus de 5 rues concernées. Pour mieux comprendre, direction Saint-Denis.
9: Prenons la route en passant par Ahun.
4: Et les bureaux de l'ARS Île-de-France.
10: Cécile Sommaribas, je suis directrice de la veille des risques et de la sécurité sanitaire à l'ARS Île-de-France.
4: C'est ici que sont décidées les opérations de démoustication.
10: Nous assurons en lien avec les médecins, avec les biologistes, une surveillance épidémiologique pour détecter les cas de pathologies virales transmises par les moustiques vecteurs, que sont les moustiques tigres. Les médecins, les biologistes nous indiquent quand ils identifient un cas et nous, on va mener autour de ce cas une enquête à la fois autour de la personne, de son entourage, de son médecin, une enquête épidémiologique et une enquête entomologique pour vérifier si dans l'entourage du cas, il y a beaucoup de moustiques vecteurs qui pourraient transmettre la maladie.
4: Il y a donc méprise sur le but de ces opérations de démoustication. L'objectif de l'ARS n'est pas d'éradiquer le moustique, mais bien de protéger la population de maladies dangereuses.
10: Oui, c'est le système des maladies dit à signalement obligatoire.
4: Rien d'automatique donc. La preuve, sur 130 cas de malades signalés depuis le mois de mai en Île-de-France, seulement 22 ont entraîné une opération de démoustication. En réalité, ces opérations sont même incapables d'exterminer tous les moustiques, explique Annabella Fayou. Elle est entomologiste médicale à l'Institut Pasteur et spécialiste des moustiques vecteurs.
11: On ne pourra pas éradiquer le moustique parce que le moustique il vit sous une forme qui est l'œuf. C'est tout petit, c'est protégé par une espèce de coque imperméable qui permet en fait à l'embryon qui est à l'intérieur de l'œuf de survivre. Donc si on pulvérise des insecticides, on ne pourra pas affecter l'œuf.
4: À ce jour, les opérations de démoustication utilisent un insecticide avec une molécule qui s'appelle la deltamétrine, le seul produit autorisé pour tuer les moustiques vecteur adulte, et gare à en abuser, prévient l'entomologiste.
11: C'est que plus on l'utilise, plus les moustiques vont réagir et réagir bien. C'est-à-dire qu'en fait, ils vont développer des résistances vis-à-vis de ces insecticides à l'image de ce qui se passe pour les antibiotiques.
4: Alors la solution pour améliorer votre confort au quotidien, c'est de tout faire pour éviter les gîtes larvaires. Pour ça, on ne laisse aucun point d'eau stagnante.
11: Donc des coupelles sous les pots de fleurs, une gouttière qui est bouchée, même un bouchon d'une bouteille qui se remplit un peu d'eau, et c'est un gîte larvaire.
4: Alors on peut aussi réintroduire les prédateurs naturels des moustiques, comme les oiseaux ou les chauves-souris, en installant des nichoirs par exemple. Reste une autre piste développée par des chercheurs.
11: Il y a la technique de l'insecte stérile, c'est-à-dire en fait, ce sont des mâles de moustiques qui ne piquent pas, qu'on a irradiés, pour les rendre stériles. Donc on lâche ces moustiques dans la nature, ces moustiques vont s'accoupler avec des femelles fertiles, et comme il est stérile, la descendance n'est pas viable, et ça coûte très cher parce qu'il faut mettre en place des usines à moustiques.
4: En attendant, encore un peu de patience et de vigilance, car cette année, à cause des températures, les moustiques pourraient bien nous embêter encore tout le mois d'octobre.
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13: Et on plonge dans les ténèbres maintenant avec vous, Bill François. Bonjour Bill.
14: Bonjour.
13: Des chercheurs sont peut-être en train de percer le mystère de la matière noire, cette matière qui compose la majeure partie de notre univers, que personne n'a jamais vu. Mais l'expérience Lux Zeppelin aux États-Unis l'a peut-être identifié. Ce serait une vraie révolution si c'est le cas.
14: La matière noire, c'est une des plus grandes énigmes de la science actuelle. Quand on regarde bouger les étoiles ou les galaxies, on voit qu'elles tournent beaucoup plus vite qu'elles ne devraient. Une seule explication possible, elles sont plus lourdes qu'elles en ont l'air. Les physiciens ont donc émis l'hypothèse que l'univers contiendrait une matière invisible, qui n'émet aucune lumière, mais qui pèse. plus de 80% de la masse totale de l'univers serait constituée de cette matière noire. Cette substance se trouve probablement partout sans qu'on la voie. Et depuis les années 70, les chercheurs tentent, tels des Sherlock Holmes, de l'identifier.
13: Alors comment font-ils? Parce qu'on ne peut pas la voir.
14: Pire, on ne peut même pas non plus la percevoir avec aucun de nos sens, ouais. Car la matière noire n'interagit quasiment pas avec la matière ordinaire. Elle traverse tout sans toucher les choses. Peut-être même qu'elle nous traverse et toute la planète Terre en ce moment même sans qu'on puisse s'en apercevoir. Mais les physiciens pensent que très rarement, elle peut quand même arrêter de nous ignorer et effleurer le noyau d'un atome.
13: Et d'ailleurs, c'est pour cela qu'ils sont allés la chercher sous terre.
14: Au fond d'une mine du Dakota du Sud à 1,5 km sous le sol. Ce qui permet d'arrêter, par la roche, toutes les autres particules comme les rayons cosmiques de l'espace. Tout en bas, ils ont mis un détecteur, une cuve de xénon, des atomes qui émettent de la lumière si une particule touche leur noyau. Et en ce mois de septembre, étincelle. Un atome de xénon a été touché par une particule inconnue dans le détecteur.
13: Et c'est assez fou, mais comment savoir si c'est la matière noire?
14: Il va falloir attendre quelques mois ou années pour voir si cela se reproduit. Les scientifiques estiment que si c'était juste du hasard, un résultat aussi inhabituel ne se produirait qu'avec une probabilité d'une chance sur 200. C'est donc très prometteur, mais pas encore certain. En tout cas, si c'était bien la matière noire, cette particule mystère pourrait révolutionner la physique. Car la mesure suggère même qu'elle pourrait être le Higgsino, particule symétrique du boson de Higgs, le responsable de la gravité. Bref, cette matière noire détient peut-être les secrets de tout notre univers. Il suffira d'un signe pour le savoir, et la science lui souhaite de se manifester rapidement. On a beaucoup de questions à lui poser en interview sur France Info.
13: Ouais, alors je vous laisserai en tête-à-tête ce jour-là, parce que c'est vous là, l'expert de la science, Bill, sur France Info, Bill François, avec nous chaque week-end pour Le Billet Science.
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15: Nouveau monde, à présent. Bonsoir Olivier Lascar.
16: Bonsoir.
15: Ces derniers jours, l'intelligence artificielle a résolu un problème de maths qui résistait depuis un siècle. Et cela met la communauté scientifique en émoi, Olivier.
16: En mathématiques, il y a des problèmes qui sont plus difficiles à résoudre que d'autres. Il y en a certains qui n'ont jamais été résolus. Ainsi, il existe une liste des problèmes du millénaire qui a été établie par une fondation en mathématiques qui s'appelle l'Institut Clé. Eh bien, OpenAI, la société qui a fabriqué le fameux programme d'intelligence artificielle ChatGPT, OpenAI propose désormais une solution à l'un de ces problèmes. Pour ce faire, OpenAI a utilisé 10 000 agents d'intelligence artificielle. 10 000, c'est considérable. Elle a fait travailler ses programmes autonomes pendant 88 heures. Ça, c'est relativement peu de temps, puisque c'est moins de 4 jours. Et à l'issue de ce laps de temps, ces programmes ont proposé une solution à l'un des problèmes du millénaire, en l'occurrence le problème de Navier-Stokes, du nom d'équations qui servent à décrire l'écoulement des liquides et des gaz.
15: Et cette prouesse vaut aussi une polémique à OpenAI.
16: Une polémique avec des mathématiciens en chair et en os. Le chercheur de l'université de New York, Tristan Buckmaster, est l'un de ses collègues qui travaille d'ailleurs chez Anthropic, le grand concurrent d'OpenAI. Les deux hommes travaillaient durant l'été sur le problème de Navier-Stokes. Et c'est justement la rumeur de leur avancée qui a stimulé OpenAI à mettre des efforts considérables pour produire sa propre réponse au problème. Alors le géant de l'IA aurait-il copié sur les deux mathématiciens ? La question se pose parce que les chercheurs utilisaient tous les outils qui étaient à leur disposition pour faire leur recherche, y compris l'intelligence artificielle d'OpenAI. Du coup, Buckmaster s'est interrogé publiquement. Est-ce que les résultats qu'il avait obtenus avec son collègue auraient pu, à leur insu, être siphonnés par OpenAI pour enrichir et entraîner leur modèle ? Le géant du numérique dit que non, mais des zones d'ombre persistent.
15: Et c'est une histoire qui devrait marquer la recherche en mathématiques.
16: Il y a encore peu de temps, l'intelligence artificielle était un outil au service des mathématiciens. Désormais, l'intelligence artificielle est capable de travailler à la place des mathématiciens. Avouez qu'il y a de quoi être secoué. D'ailleurs, j'ai relevé le commentaire d'une mathématicienne, Isabelle Gallagher, dans le magazine La Recherche, qui se dit effondrée de voir qu'un problème sur lequel quantité de ses collègues et elle-même ont travaillé des années durant autour du tableau noir ait pu être résolu en quelques jours seulement par des milliers d'agents d'intelligence artificielle. Et c'est bien, je crois, désormais la question qui se pose. Comment faire en sorte que la recherche en mathématiques demeure une activité humaine, même sous le règne de l'intelligence artificielle?
15: Olivier Lascar du magazine Science et Avenir, chaque dimanche sur France Info. Merci beaucoup.
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17: Il y a la série sur les trentenaires célibataires dans une grande ville, c'est Sex and the City. La série sur les femmes mariées délaissées dans leur belle villa de banlieue, c'est Desperate Housewives. La série sur une jeune londonienne de 33 ans, désespérément célibataire, qui multiplie les rencontres sur les applications, c'était la série très crue Fleabag. Et bien voici la série tout aussi crue et drôle sur une femme divorcée qui élève seule son fils et tente de concilier vie professionnelle et recherche d'un nouveau partenaire sexuel.
18: So what next, or is this just the start of a general decline?
19: It's just an age thing.
17: Alex est une londonienne de 50 ans. En visite chez son médecin, dès le début de la série, on comprend qu'elle veut profiter de son restant de vie sexuelle. Alors elle fonce et en oublie de faire attention à son langage lorsqu'elle est en présence de son fils, un fils parti à l'université, mais en proie à des pulsions sexuelles et amoureuses qu'il ne maîtrise pas.
18: My son Rory heads off to university next month.
20: Love you.
21: Yeah, love you.
20: I love you.
18: Thinking to get back out there. Just fun, lightly degrading sex.
21: Mom.
17: On peut ajouter des parents malades dont l'héroïne doit s'occuper, un milieu professionnel, le monde de l'édition, forcément les sentiments interfèrent au travail, en particulier lorsqu'un auteur à succès quitte sa maison d'édition.
18: When did it all stop being fun? In 4 years, I've not had a man in my bed. I need to meet someone now.
17: La série Youth, disponible à partir d'aujourd'hui sur HBO Max, est bien vue, avec un humour noir et des paroles crues que sait dérouler sa comédienne Sharon Horgan. Avec son brushing blond, ses pommettes hautes, celle qui est aussi autrice et productrice joue impeccablement les paumées et ne s'interdit aucun gag salace, un peu comme dans son autre série actuellement disponible sur Arte, ça s'appelle Catastrophe, et ça suit sans pudeur les affres d'un couple et de la parentalité. Cette fois, avec Youth, qui signifie jeunesse, elle raconte cette jeunesse perdue que tente de reconquérir la femme de 50 ans, désespérément jalouse de toutes les minettes de 20 ans qui passent devant elle, mais aussi la jeunesse tout à fait réelle de son fils, en proie à des angoisses existentielles.
18: Do you think you can still be sexy when you're 60? Like in a club?
20: That's too much eye contact!
17: Youth, une série crue, drôle et surtout bien vue, comme un bain de jouvence. 8 épisodes à partir d'aujourd'hui sur HBO Max.
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22: En ce mois de septembre, l'invité culture lance aussi à sa façon sa campagne présidentielle et jusqu'au scrutin, il met en scène tous ceux, ou presque, qui ont accédé à l'Élysée sous la Ve République.
23: Il arrive toujours un moment où, ayant tout entendu, je prends ma décision. Elle a souvent été bonne, elle a souvent été mauvaise. Je suis candidat à l'élection présidentielle de 1988.
22: Évidemment, là, il s'agit de Jacques Chirac, la vie et la mort de Jacques Chirac, un des premiers qui est à l'affiche. Bonjour Léo Cohen-Paperman.
24: Bonjour.
22: C'est votre projet, comme disait l'autre, ça s'appelle Huit Rois. Ils vont défiler donc en alternance au Théâtre de la Pépinière et également tourner en région. Ces spectacles, vous en avez présenté déjà la plupart, mais là c'est une forme d'évidence.
24: Oui, bah, on a construit ça avec Julien Campagny, avec qui j'écris la série. On a construit depuis le début dans la perspective de cette présidentielle pour que le théâtre soit au rendez-vous de l'histoire, pour paraphraser André Malraux. Voilà.
22: C'est le travail de l'homme de théâtre, c'est une forme d'engagement de citoyen aussi.
24: J'aime bien effectivement que le théâtre parle de l'histoire. J'aime bien aussi qu'il laisse les gens qui viennent voir les spectacles complètement libres. Donc c'est pour moi l'occasion de dire que quelques bords politiques qu'on soit, on peut voir ces spectacles. Ils sont vraiment écrits avec le désir de représenter ces hommes de pouvoir, tous ces présidents, ces rois, parce qu'on a un rapport très spécifique à nos rois dans la Ve République. On a un rapport très fort à ces figures-là. Mais de les représenter, de les mettre dans des situations théâtrales où on les voit trembler, où on les voit hésiter, où on se met à leur place.
22: Humanisés ?
24: Où ils sont humanisés et d'une certaine manière, on en fait vraiment des personnages de théâtre et on essaye d'une certaine manière, nous en tant qu'auteurs, de se faire tout petit, c'est-à-dire de se dire bah, voilà ces hommes dans une situation théâtrale, aimez-les, détestez-les, mais ça c'est votre choix et vous êtes libre en tant que spectateur de faire ça et surtout, voilà, prenez du plaisir à les découvrir parce que c'est des comédies quoi, dans lesquelles on les met.
22: C'est ça, le registre, il est souvent celui de la comédie, mais il ne s'agit pas de se moquer, on l'a compris, ni de caricaturer.
24: C'est ça, c'est vraiment de les faire exister, mais c'est des situations de comédie. On a par exemple un Giscard qui se rend à dîner chez les Français. Qu'est-ce que c'est que d'avoir le président à dîner? Ça, c'est une situation de comédie qu'on imagine bien.
22: Mais on va écouter un petit extrait.
0: Bonsoir.
1: On est très heureux de vous rencontrer et on espère qu'on pourra discuter de tout.
6: Voici
0: Évidemment que ça marche, c'est le rêve français. Toi, José, qu'est-ce que tu veux faire plus tard?
19: Chômeur.
0: Attention, mesdames et messieurs, dans un instant, ça va commencer. Installez-vous.
22: Burlesque, musical, qu'est-ce que tu veux faire, chômeur? C'est parce que c'est 74, le début de la crise. Vous interdisez aucun registre, aucun mode d'accès aux spectateurs, d'une certaine manière.
24: Oui, c'est ça, le principe de la série, c'est à chaque président un genre esthétique. Donc, par exemple, Giscard, c'est un vaudeville, mais Sarkozy, c'est un stand-up. Mais Hollande, c'est du clown. Mais Macron, ce sera de la science-fiction. Voilà, à chaque président son style, parce que chacun a incarné le pouvoir de manière étrange. Et étrange, c'est un lapsus très rigolo, de manière singulière. Et en même temps, on veut travailler à chaque fois à l'époque. Donc, effectivement, 1974-81, c'est quoi? C'est la fin des Trente Glorieuses. C'est la découverte du fléau du chômage par les Français. Et donc, le petit garçon qui est à table du dîner, quand on lui demande ce qu'il veut faire plus tard, il dit chômeur, quoi.
22: Et c'est une façon aussi, évidemment, de traduire la France telle qu'elle est aujourd'hui. Génération Mitterrand, par exemple.
21: Je suis Marie-France Deschamps, je suis journaliste à Paris.
25: Moi, c'est Michel, je suis ouvrier à Belfort.
26: Luc, j'enseigne l'histoire et la géographie au collège de Vénissieux.
21: En 1981, j'ai voté François Mitterrand.
25: J'ai voté François Mitterrand. J'ai aussi voté François Mitterrand.
21: Et moi, en 2022, j'ai voté Emmanuel Macron.
25: Jean-Luc Mélenchon.
27: Marine Le Pen.
22: Bah voilà, ça vaut tous les éditoriaux.
24: Oui, l'idée c'est que parallèlement à ces figures présidentielles, on raconte l'histoire de la société française à travers des personnages de fiction issus du peuple. Donc on a par exemple, là on vient de les entendre dans Génération Mitterrand, et on raconte comme ça des trajectoires à la fois individuelles et politiques pour dire que finalement ces présidents, ce sont les nôtres, ce sont nous qui les élisons et ils sont aussi notre reflet et le reflet de la société.
22: Emmanuel Macron, vous en disiez un mot, ça va être une création à partir du mois de novembre. Vous l'imaginez en thérapie, fin des années 2050, un énième mandat qui termine. Ça veut dire que vous avez déjà en tête son retour en 2032, Emmanuel Macron.
24: Alors c'était surtout, je ne suis pas du tout prophète, mais l'idée c'est que, effectivement, le pitch c'est qu'il arrive en 2058 chez une psy parce qu'il veut absolument se représenter une sixième fois. Il a été réélu de manière quasi permanente depuis 2032, c'est ça le pitch. Et il fait des crises d'angoisse sur le monde.
22: Il revient en 2032.
24: Il revient en 2032, il revient en 2037,
22: Et en 2050 et quelques.
24: Voilà, c'est ça. Et en gros, il arrive chez la psy parce qu'il dit, mais je fais des crises d'angoisse au moment de valider ma candidature. Aidez-moi, s'il vous plaît, à me représenter une sixième fois. Il faut absolument que je me présente, sinon la France va s'écrouler. Et donc la psy lui dit, ok, je vais vous guérir en 1h20, mais ça va être un peu hard. On s'est amusé à construire un président très marqué à gauche dans les années 30, puis très marqué à droite dans les années 40. Et donc, de jouer un peu avec l'idée que cet homme qui a voulu casser le clivage gauche-droite, et ben là, le surincarne dans les années 30-40. C'est une manière de parler d'aujourd'hui en parlant de demain.
22: Dimanche 18 avril, premier tour. Dimanche 2 mai, deuxième tour. Vous savez ce que vous ferez ce jour-là?
24: Moi, mon rêve, ce serait de construire un cabaret. Ces deux jours-là, peut-être que ça aura lieu, autour de la campagne en cours. Ça s'appellerait « L'amour dure 5 ans et plus si affinité ». Et ce serait l'histoire d'une femme, France, qui, dans une émission de télé-réalité, cherche un mari ou une femme, un peu sur le principe de tournée-manège, vous savez, l'édition de cette époque-là. Et l'idée, c'est qu'on ait un certain nombre de soupirants, ou de soupirantes, qui est 3 minutes pour convaincre France de les épouser pour 5 ans. Et tout ça aurait lieu sous les yeux de son père, Charles.
22: On voit que c'est bien le projet déjà.
24: Oui, le projet un peu construit. J'aimerais bien trouver un endroit pour le faire le 18 avril et le 2 mai, et qu'on découvre ensemble, par le théâtre, à 20h, le visage du président du 9e président de la 5e République.
22: Voilà. Et ben voilà, le rendez-vous est pris, le message est passé. Merci beaucoup, Léo Cohen-Paperman.
24: Merci à vous.
22: C'est 8 rois, donc dans toute la France, pendant toute la campagne présidentielle.
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5: Will Oldham, de son vrai nom, mais plus connu en effet sous les pseudonymes de Bonnie Prince Billy ou même parfois Palace Brothers. Chanteur, musicien, compositeur et acteur aussi à 16 heures, actif musicalement en tout cas depuis les années 90 dans un style majoritairement folk. Et il revient avec l'album live Ghost of American Psychonauts qui débute par ce titre « Sometimes it's hard to breathe ».

très prolifique, hein, avec pas moins de 6 projets sortis depuis 2020. Bonnie Prince Billy a enregistré ce nouveau disque à Los Angeles en février 2025. Il y retravaille avec 7 autres musiciens invités sur une scène éclairée à la bougie plusieurs titres de son vaste répertoire. Nouvel exemple avec London May.

Également présent sur ce disque, deux des morceaux les plus écoutés de leur auteur, si l'on en croit en tout cas les classements des plateformes de streaming. D'abord I See a Darkness, extrait de l'album du même nom sorti en 1999, et Strange Form of Life, tiré lui du chef-d'œuvre de Bonnie Prince Billy, The Letting Go, en 2006, enregistré à Reykjavik en Islande, et dont même la pochette est splendide.

0: faut juste.
1: Il est 4h30, le flash, Océane Zitouni. Un homme hospitalisé dans un état grave ce dimanche à Austin, la capitale du Texas aux États-Unis, est victime d'une balle dans le torse par un policier d'ICE, la police anti-immigration américaine. Ce drame s'est déroulé à l'issue d'une course-poursuite à pied avec l'agent. Le maire démocrate exige que les forces de l'ordre locales participent à l'enquête. Une puissante déflagration et une série d'explosions en Syrie, les détonations ont retenti ce lundi près de la ville d'Alep dans le nord du pays. L'origine du sinistre reste pour le moment indéterminée, mais les explosions se poursuivent et bloquent totalement l'accès des secours. La tension est extrême alors qu'une autre explosion sur un site militaire avait déjà fait 11 morts vendredi dans l'est de la Syrie. Dans le reste du Moyen-Orient, la situation menace de s'embraser. Les États-Unis appellent leurs ressortissants à une vigilance renforcée. Washington redoute une escalade rapide du conflit après les récentes attaques des rebelles yéménites houthis contre l'Arabie Saoudite, avec notamment l'interception d'un missile tiré samedi en direction de Riyad. Un revers historique chez nos voisins allemands, le parti du chancelier Friedrich Merz essuie un véritable camouflet. La CDU n'entrera même pas au Parlement régional de Mecklembourg-Poméranie. Le parti conservateur s'effondre sous la barre des 5% quand l'extrême droite de l'AFD s'envole en tête avec près de 38% des voix. Malgré ce désastre et une autre défaite à Berlin face à la gauche radicale, le chancelier assure qu'il maintiendra le cap de ses réformes. En France, le gouvernement, face à la flambée historique des prix du carburant, le gazole a battu un nouveau record ce dimanche à près de 2,41 € le litre en moyenne. Sébastien Lecornu tente d'éteindre l'incendie. Il réunit ses ministres à deux reprises ce lundi à Matignon, ce matin sur les approvisionnements en pétrole et en gaz et cet après-midi pour plancher sur de nouvelles aides aux Français. Emmanuel Macron s'exprimera d'ailleurs jeudi soir aux 20h de TF1 et de France 2. En attendant, le chef de l'État s'envole aujourd'hui pour New York et l'Assemblée générale de l'ONU après avoir scellé un partenariat sur l'énergie et la défense avec le Premier ministre canadien ce dimanche à Saint-Pierre-et-Miquelon. Dans la rue, la colère contre ce que les opposants appellent un permis de tuer. Près de 50 000 personnes ont défilé ce dimanche à Paris, Marseille, Lyon ou encore Toulouse. Ils dénoncent la proposition de loi sur l'usage des armes par les forces de l'ordre. Par les forces de l'ordre, le texte prévoit de présumer que policiers et gendarmes ont agi dans le cadre de la loi lorsqu'ils font feu. C'est une pétition qui a déjà recueilli 730 000 signatures contre ce projet voté en juillet à l'Assemblée et qui doit désormais passer devant le Sénat. Enfin, du sport avec le PSG qui a enfoncé l'Olympique de Marseille, victoire parisienne de buts à 1 hier au Vélodrome. L'OM s'enlise dans la zone de relégation avec seulement 3 petits points après 5 journées. De son côté, Lille abandonne la tête de la Ligue 1 après sa défaite 2-1 à Nice. Le championnat fait désormais une pause pour la trêve internationale. Et du bronze pour Paul Sexas aux Mondiaux de cyclisme à Montréal. Le Français termine 3e du contre-la-montre remporté par le Belge Remco Evenepoel pour la 4e année de suite. Il est 4h33.
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3: France Info Monde aux États-Unis ce soir. Bonsoir Anne-Laure Jumet.
4: Bonsoir.
3: Directrice adjointe de la rédaction internationale de Radio France. L'Assemblée générale de l'ONU ouvre à partir de demain à New York sa semaine dite de haut niveau. C'est là qu'on entre vraiment dans le vif du sujet. Les dirigeants du monde entier vont se succéder à la tribune et cette 81e session se tient dans un contexte budgétaire très tendu.
4: Oui, on assiste même à une crise de liquidité sans précédent dans l'histoire des Nations Unies. Une course vers la faillite, comme le disait il y a un an le secrétaire général de l'ONU, Antonio Guterres. Il faut dire que l'organisation essuie des impayés de l'ordre de 4 milliards de dollars sur son budget. Les États-Unis, premier pays contributeur de l'ONU, figurent au rang de mauvais élèves. Ils doivent encore verser 2 milliards de dollars. À cela s'ajoutent 3 milliards au titre des opérations de maintien de la paix. Et c'est une stratégie assumée de la part d'un pays dirigé par un président, Donald Trump, qui ne ménage pas ses critiques à l'encontre des Nations Unies. Pour l'Amérique trumpiste, l'ONU et ses différents programmes contreviennent trop souvent aux valeurs et aux priorités des États-Unis. Le département d'État parle même d'idéologie sociale radicale. En début d'année, les États-Unis se sont retirés de 66 instances internationales, dont 31 liées à l'ONU. dans le collimateur notamment, celle concernant le climat et la réduction des inégalités hommes-femmes.
3: Une politique qui pèse donc sur les finances de l'organisation, d'autant que la Chine, deuxième pays contributeur, n'est pas en reste.
4: Oui, Pékin traîne de plus en plus les pieds pour s'acquitter de sa contribution en temps et en heure, et met aussi le frein sur certains programmes, notamment en lien avec les droits de l'homme. Et ce problème d'arriéré de paiement dépasse ces deux seuls pays, puisque l'année 2025 s'est achevée avec 77% de cotisations non versées, un niveau record. Antonio Guterres a écrit en début d'année aux 193 États membres pour les alerter sur la situation.
3: Et quelles sont les conséquences de ces retards de paiement ?
4: Eh bien, une cure d'austérité qui s'est traduite par 2400 suppressions de postes au secrétariat général de l'ONU, soit 7% des effectifs, et par un budget en baisse de 7% également. Les dépenses sont traquées, ce qui a d'ailleurs valu aux Nations Unies les félicitations du camp américain. Et puis, il faut ajouter les coupes drastiques de l'aide extérieure américaine qui pèsent sur les actions humanitaires de l'ONU. On en parle régulièrement sur France Info, celle notamment menée par l'UNICEF ou le Programme Alimentaire Mondial. Pour les Nations Unies, le moment est critique, alors que les besoins sont grandissants avec la multiplication des conflits ou encore le réchauffement climatique. Les États-Unis sont, eux, dans une logique transactionnel, on en a maintenant l'habitude avec Trump. Un récent accord signé avec le Programme Alimentaire Mondial pour aider 7 pays en Afrique et en Amérique centrale conditionne ainsi l'aide versée à l'achat de produits américains.
3: Anne-Laure Jumet, c'était France Info Monde.
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5: Ces destins qui font l'info, signé ce matin Agathe Mahuet avec Bernard Arnault, le patron de LVMH. Ce matin, l'épisode 3, impuissant parmi les puissants.
6: Ladies and gentlemen, please welcome Bernard Arnault, Chairman and Chief Executive Officer of LVMH.
7: Bernard Arnault applaudit au Texas. En ce jour de 2019, le patron de LVMH vient inaugurer un atelier de maroquinerie de Louis Vuitton et le président américain est là en personne.
8: Bernard, I want to thank you for the incredible job you do. You're one of the
7: Donald Trump fait l'éloge de son incroyable travail et salue non seulement l'homme d'affaires, mais le visionnaire qu'est Bernard Arnault.
8: You're an artist.
7: T'es un artiste, lui dit même son ami américain.
9: Each piece created.
7: Bernard, ce jour-là, a fait le voyage depuis Washington.
9: Louis Vuitton, iconique, savoir-faire.
7: Directement dans l'Air Force One, l'avion du président des États-Unis.
8: Officially welcome Louis Vuitton to the great state of Texas. Thank you, Bernard. Thank you, everyone.
7: Ces deux-là se connaissent en fait depuis le début des années 80. Ils n'ont que 3 ans d'écart et ont été promoteurs immobiliers à New York en même temps, lorsque Bernard Arnault fuit la France socialiste de Mitterrand. J'apprends alors à faire des affaires à l'américaine, dira-t-il, c'est-à-dire de façon efficace. En 2017, Trump vient juste d'être élu président pour la première fois.
10: Un Français a été reçu tout à l'heure par Donald Trump, le premier à l'être officiellement, Bernard Arnault, patron de LVMH, qui était donc en visite à la Trump Tower à New York.
7: Et 9 ans plus tard, il est toujours le seul Français présent à la cérémonie d'investiture de Donald pour son deuxième mandat. Et le grand patron n'en est pas peu fier. En Chine, en Russie aussi, LVMH soigne ses relations avec Xi Jinping ou Poutine, car Pékin et Moscou représentent à eux seuls des centaines de millions de consommateurs enrichis depuis peu et attirés par ce luxe à la française. Et puis dans l'Hexagone, bien sûr, Bernard Arnault est l'homme des présidents. Depuis Chirac, il dit avoir eu avec tous des relations correctes. Témoin de mariage même de Sarkozy, du temps de Cécilia, puis présent au Phuket le soir de la victoire en 2007.
11: Mes chers amis,
7: 10 ans plus tard, il est presque en campagne pour Emmanuel Macron.
12: Évidemment, je souhaite que Emmanuel Macron soit élu. Je pense d'ailleurs qu'il sera élu. En fait, il représente l'avenir pour la France.
7: Les familles Arnault et Macron sont proches. Brigitte a même été la professeure de 2 des enfants de Bernard à l'école Saint-Louis de Gonzague à Paris. Le seul bémol passager finalement aura lieu avec François Hollande en 2012, quand Bernard Arnault dépose à Bruxelles une demande de naturalisation belge, ce qui inspire grandement le journal Libération.
13: Voici la une qui fait scandale. Casse-toi, riche con. Le groupe annonce porter plainte contre Libération pour injure publique.
7: Et l'homme d'affaires est taclé par le président socialiste.
14: Je pense qu'il aurait dû bien mesurer ce que signifiait demander une autre nationalité. Parce que Nous sommes fiers d'être français.
13: Amour de la frite ou volonté de fuir l'impôt? Quelles sont les véritables motivations de Bernard Arnault?
7: Un désastre de communication pour le patron de LVMH, accusé d'exil fiscal. 6 mois plus tard, il renonce à son projet de nationalité belge et plaide le malentendu. Tout ce que veut Bernard Arnault, pourtant, c'est un peu de reconnaissance. Lui qui ne déteste pas les récompenses, 2024 est une bonne année en la matière. Il revêt l'habit vert pour l'Académie des sciences morales et politiques, devient donc immortel, et fait graver sur la lame de son épée cette formule d'Albert Einstein : l'imagination est plus importante que la connaissance. Et puis, à l'Élysée, le prestige absolu. Emmanuel Macron le fait grand croix de la Légion d'honneur, distinction suprême. Pour sa cérémonie, l'homme d'affaires choisit d'inviter 2 stars américaines, Beyoncé et Jay-Z. Un regret dans tout ça pour Bernard Arnault, le désamour relatif dont il souffre dans son propre pays. Incompréhensible pour lui qui voit par exemple

0: Vraiment, c'est ma santé conseil avec aujourd'hui le professeur Boris Ancel. Bonjour.
1: Bonjour Thomas.
0: Endocrinologue, nutritionniste à l'hôpital Bichat à Paris. L'excès de cholestérol, on le sait, est un facteur majeur de risque cardiovasculaire. Mais on a beaucoup entendu ces dernières années qu'il existait aussi du bon cholestérol. Est-ce vraiment le cas ?
1: Il faut préciser tout de suite que dans la nature, il y a une seule sorte de cholestérol et qui se trouve uniquement dans le règne animal. Donc tous les produits qui viennent de l'animal. Il n'y a pas de cholestérol dans les végétaux. Ensuite, par abus de langage, quand on parle entre guillemets de bon cholestérol, on parle de tout à fait autre chose. Donc quand vous regardez votre analyse du bilan lipidique, vous allez avoir plusieurs lignes, dont deux. Une qui s'appelle LDL cholestérol.
0: Ça, c'est le mauvais.
1: Le transporteur de cholestérol qui abîme les artères. Et vous avez une ligne qui s'appelle HDL, c'est un autre transporteur qui classiquement protège les artères. Voilà pourquoi quand le médecin vous montre l'analyse, il vous dit ça c'est le mauvais, il faut le baisser au maximum, ça c'est le bon, il faut le monter.
0: Est-ce que ça veut dire qu'il faut privilégier des aliments qui contiennent du bon cholestérol ? Je pense aux œufs, par exemple.
1: Eh bien justement, c'est très intéressant cette question que vous posez parce que il n'y a pas de bon cholestérol dans l'œuf. Il y a du cholestérol tout court. Et ce qu'on sait, c'est que le cholestérol que l'on mange impacte de façon très variable les transporteurs de cholestérol. Ce qui veut dire que si vous mangez des œufs, les transporteurs de mauvais cholestérol, ou les transporteurs qu'on appelle le mauvais cholestérol, vont pas forcément monter beaucoup. Ça dépend des gens. Est-ce que pour autant il faut dire que l'œuf apporte des bonnes choses ? Il apporte des protéines, il apporte des minéraux, mais dire que c'est un aliment qu'il faut manger en grande quantité, ça c'est totalement faux. Et d'ailleurs, il y a beaucoup de lobbies derrière ça, des lobbies de l'industrie de l'œuf. Je précise que je n'ai aucun lien d'intérêt, ni avec l'industrie agroalimentaire, ni avec l'industrie pharmaceutique. Aujourd'hui, si on regarde l'ensemble de la littérature scientifique autour de l'œuf, le consensus, c'est qu'on peut manger en sécurité entre 4 et 7 œufs par semaine. Au-delà, on ne sait pas ce qu'on fait.
0: Donc vous nous dites, attention, ça n'est pas une bonne stratégie de se dire, tiens, je vais manger davantage de, et je mets beaucoup de guillemets, bon cholestérol pour combattre le mauvais.
1: Non, parce que il n'y a pas, encore une fois, de bon cholestérol. Donc le but du jeu, c'est d'avoir une alimentation pauvre en graisses saturées. Ça n'a rien à voir avec le cholestérol. C'est des graisses qui sont contenues dans les produits d'origine animale ou dans certains végétaux, produits végétaux comme l'huile de palme. Ça va monter les mauvais transporteurs. Et pour ce qui est du bon cholestérol, on n'a malheureusement pas grand-chose à faire. C'est un petit peu inscrit dans nos gènes. Alors oui, on peut, si on mange moins de sucre, de glucides, si on fait attention à son poids, qu'on fait de l'activité physique, on peut augmenter un petit peu le bon cholestérol, le HDL cholestérol. Mais focaliser là-dessus, c'est pas forcément très important. Vous savez, on a beaucoup imaginé que si on montait beaucoup ce HDL cholestérol, on allait réduire le risque cardiovasculaire et on a été très déçus avec des traitements médicamenteux très puissants qui non seulement n'ont pas réduit le risque cardiovasculaire, mais parfois l'ont augmenté. Donc aujourd'hui, on a un petit peu mis de côté cette piste d'agir sur le HDL cholestérol que vous appelez le bon cholestérol. On reste vraiment focalisé sur la réduction du LDL cholestérol. Et ce qu'il ne faut pas se dire, c'est « Ah, dans mon bilan, j'ai beaucoup de bon cholestérol, alors je n'ai pas besoin de réduire mon mauvais cholestérol. » Ça, c'est une erreur qu'on entend beaucoup. Les recommandations sont simples. On réduit le LDL cholestérol parce que ça, on a la preuve que ça va réduire le risque cardiovasculaire. Et le HDL cholestérol, on l'observe, on le regarde, mais on va pas chercher à tout prix à le monter parce que finalement, c'est peine perdue. On n'est même pas sûr que ça va avoir une efficacité.
0: Merci beaucoup, professeur Boris Ancel, endocrinologue, nutritionniste à l'hôpital Bichat à Paris. Vous donnez également des conseils fiables sur la chaîne YouTube PUMS. 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
3: France Info Junior avec vous, Estelle Faure, et cette question. À quoi ressembleront nos futurs billets en euros ? Tout le monde peut donner son avis sur le site de la Banque Centrale Européenne jusqu'à demain. Il y a 10 propositions graphiques. Faut choisir. Et les enfants, autour de vous, ils ont des idées.
4: Pour poser les questions,

0: question, j'ai tendu le micro à des élèves de CM2.
1: Salut, c'est France Info Junior. Nous sommes la classe de CM2B de l'école Étienne Daulé à Alfortville. Et aujourd'hui, nous allons vous parler des billets de banque.
0: Et c'est vous qui allez tout leur expliquer, Stéphanie Lange. Bonjour.
2: Bonjour.
0: Vous êtes directrice des activités fiduciaires à la Banque de France. Qu'est-ce que ça veut dire pour nos jeunes auditeurs ?
2: La Banque de France, elle imprime et elle émet des billets, elle les met en circulation pour répondre aux besoins des commerçants, de la grande distribution, des banques, aux besoins de tous les citoyens qui ont besoin de retirer des euros aux distributeurs de billets.
0: Vous voilà donc tout indiqué pour répondre à Alix d'abord.
1: Pourquoi allons-nous changer de sorte de billet ?
2: Bonjour Alix. Alors tu dois savoir Alix que un billet, ça a une durée de vie de 8 ans. Ça s'abîme, en fait, on le plie, on le corne, on le déplie, parfois on le coince dans la fermeture éclair du porte-monnaie. Et donc, tous les 8 ans, il va falloir que nous, Banque de France, nous remplacions ce billet. Et donc, chaque année, on imprime des billets pour remplacer ceux qui sont trop usés. Et cette année, on s'est posé cette question, qui est la suivante, c'est quitte à imprimer de nouveaux billets, n'est-ce pas le bon moment pour essayer de changer de style ? Voilà.
0: Parce que ça n'avait jamais été changé, le style des billets, depuis leur création.
2: Au moment de la création de la zone euro, on avait imprimé une première série 1. Ensuite, on est passé à la série 2, qui était extrêmement similaire à la série 1. Et l'idée, là, c'est d'essayer d'inventer quelque chose de nouveau, qui va plus parler aux citoyens européens.
0: Et c'est l'occasion aussi de renforcer la sécurité des billets.
2: Absolument. Vous devez savoir que dans le papier du billet, il y a des secrets. Il y a des signes de sécurité. Et donc, l'idée, c'est que en changeant de série, on va apporter de nouveaux signes de sécurité. Et donc, on aura une longueur d'avance par rapport aux contrefacteurs.
0: Alors, parmi les nouveaux graphismes, on pourra voir des personnalités européennes comme Marie Curie, Beethoven, ou alors des oiseaux, des fleuves. D'où la question de Vanessa.
1: Pourquoi ils ont choisi ces dames, ces oiseaux et ces messieurs sur les billets ?
2: On voulait choisir des personnages connus de tous les pays de la zone euro. Et Maria Callas, elle est connue pour l'art du spectacle. Ludwig van Beethoven, il est connu par tous pour le domaine de la musique. Marie Curie, elle illustre l'éducation, la science également, la recherche. De Cervantes Miguel illustre la littérature. Et Bertha von Suter illustre la paix et l'engagement. C'est un prix Nobel de la paix en Autriche.
0: Une question pratique maintenant.
3: Bonjour, je m'appelle Noé et je voudrais savoir si les anciens billets seront encore valables.
2: Ah, toujours Noé. N'aie pas d'inquiétude, ils seront toujours valables. Nos espèces, toutes nos séries ont cours légal. Surtout, aucune inquiétude.
0: Allez, la dernière question à 1000 euros avec Nathan.
4: Bonjour, je m'appelle Nathan et j'aimerais savoir si on peut voter en tant qu'enfant.
2: Ah oui Nathan, oui tu peux voter, je t'invite à le faire. Aujourd'hui il y a déjà 10 millions de citoyens européens qui ont voté, c'est énorme. Plus d'un million en France de personnes qui ont voté. Donc vraiment, votez, ce sera très important de voir aussi ce que vous, la jeunesse, vous préférez parmi les 10 styles qui sont proposés aujourd'hui.
0: Et ce vote ensuite, à quoi il va servir pour la Banque Centrale ?
2: La Banque Centrale Européenne, ça va être un aiguillon pour elle. Elle va voir quels sont ceux qui dérangent. Parce qu'il y a des séries où vous avez le droit de dire « je déteste, je n'aime pas ». Et donc ça, c'est très important. Il va falloir les exclure. Parce que si on déteste quelque chose, on va pas l'utiliser facilement dans son quotidien. Ensuite, on va voir tous les exemplaires qui sont aimés ou adorés. Et on va aller chercher à comprendre pourquoi on aime ou pourquoi on adore. Et là encore, c'est « est-ce que je me sens européen ?» quand je le vois. Est-ce que ce billet me parle ?
0: Merci beaucoup, Stéphanie Lange.
2: Je vous en prie, c'est un plaisir.
0: Vous êtes directrice des activités fiduciaires à la Banque de France. Grâce à vous, on sait tout sur ce vote pour donner son avis sur le prochain graphisme de nos billets en euros. Mais ne traînez pas, le vote se termine demain.
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6: 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Dedicated to You, album hommage au saxophoniste John Coltrane, dont on célébrera mercredi le centenaire de la naissance. 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

Diane Reeves et Branford Marsalis revisitent six standards qui figurent sur l'album enregistré en 1963 par John Coltrane et Johnny Hartman, seul chanteur à avoir collaboré avec le saxophoniste. Diane Reeves, immense chanteuse, fait avec ce répertoire de ballades son grand retour après plus de 10 ans d'absence discographique.

La symbolique est extrêmement forte. Dès la première chanson de son premier album, sorti il y a quelques jours, Jeanne évoque son origine arménienne. D'ailleurs, l'album s'intitule Nairi, ce qui est son second prénom, un prénom arménien. Et c'est significatif que dès sa première année de carrière, après sa participation à la 13e saison de Star Academy et ses premiers tubes, elle choisisse de parler d'emblée d'une tragédie vieille d'il y a un siècle.

Jeanne parle de 10 ans d'errance, ce qui fut le chemin d'exil des survivants d'un des premiers génocides du XXe siècle. Lorsque l'État turc a choisi d'exterminer trois populations chrétiennes, les Arméniens, les Assyriens et les Grecs pontiques. De ces trois génocides, le plus meurtrier aboutit à la mort des deux tiers des Arméniens de l'Empire ottoman, entre 1 million et 1,5 million de morts en 1915-1916.

Évidemment, Charles Aznavour, le plus célèbre des Arméniens de l'exil, né à Paris en 1924. En 1975, il chante « Ils sont tombés », mémorial chanté du peuple arménien supplicié. Et vous le savez, Aznavour a fini par devenir très officiellement l'ambassadeur de la République d'Arménie en Suisse. Tout compte fait, il a finalement assez peu chanté l'identité de sa famille, mais ce sont des chansons particulièrement fortes. En 1980, il rappelle quel est le milieu d'exilés dans lequel il a grandi à Paris. En 1989, il mobilise tout le showbiz français après le tremblement de terre qui a ravagé l'Arménie. En 2007, il chante à la fois une terre et

Mais l'exil arménien est vaste. Star mondiale du métal, les Américains de System of a Down expriment avec force la revendication de reconnaissance du génocide arménien. L'Espagnol, Vartanian, n'oublie pas ses origines dans son reggaeton hédoniste et polyglotte.

0: En France, les artistes d'origine arménienne parlent volontiers de leurs grands-parents, plus proches historiquement de la tragédie. Voici, entre 2007 et 2025, les ogres de Barbac, Alexis HK et le rappeur Hyacinthe, qui lui parle de deux grands-mères et de deux génocides.
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0: Cette parole plurielle épouse les contours de la mémoire d'un peuple que les criminels ne sont pas parvenus à anéantir et qui continue de témoigner. Souvenez-vous, par exemple, du spectacle étonnant que Pascal Légitimus avait consacré il y a quelques années à son parcours de métis arménien et antillais. Une parole toujours vivante et forte, donc, et qui continue de se faire entendre dans la culture populaire française parce que la France a été une terre d'accueil. 2026, Jeanne, papier d'Arménie.
1: J'aimerais retrouver les papiers d'Arménie, faits de souvenirs d'amnésie.
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3: Bonjour à toutes et bonjour à tous. Ravi de vous retrouver pour une nouvelle semaine d'infos des potrons minés avec tous nos reporters, nos décryptages, nos invités et notre Christine Peña, toujours en forme, même à 4h59
4: lundi matin. Mais moi, je reviens pas.
3: Bah, tout ça, c'est grâce au soleil avec cette semaine encore très ensoleillée qui s'ouvre.
4: Oui, bah, j'aurais pas grand chose à vous dire. Vous voyez, ça va être vite fait.
3: Merci,
4: du soleil. On a des brouillards sur la moitié nord. Voilà. Ce que je peux vous dire, c'est que l'amplitude thermique va être assez importante puisqu'il fait frais ce matin. Il fera chaud cet après-midi, une chaleur assez raisonnable, assez agréable, on va dire, pour la moitié nord, jusqu'à 23 à Paris, par exemple, jusqu'à 23-24 en Normandie. Nous avons une chaleur beaucoup plus marquée, encore très élevée dans le sud. On aura des pointes à 34 sur le Languedoc, du côté de Perpignan, de Montpellier. On risque effectivement de dépasser les 30 et 30 à 31 dans le sud-ouest. Voilà, c'est fait.
3: Merci beaucoup, Christine. Bon, vous devez quand même revenir dans 10 minutes pour d'autres prévisions. Essayez de trouver d'autres choses.
4: Oui, je vais fouiller.
3: Merci beaucoup et merci à tous d'écouter France Info. Il est 5h. Et à la une de ce 21 septembre, 2,40€ le litre de gazole en moyenne, record battu, et des Français qui continuent encore de rogner sur leur quotidien pour faire face à cette envolée des prix. Dans l'actualité aussi, l'extrême droite qui progresse encore en Allemagne après de nouvelles élections qui avaient lieu ce week-end outre-Rhin. Une quarantaine de personnes blessées en Vienne par une attaque de frelons. Et puis le jeune cycliste français Paul Sexas remporte le bronze au championnat du monde sur route en contre-la-montre. Le chef du gouvernement va réunir une partie de ses ministres cet après-midi pour trouver de nouvelles solutions face au prix des carburants qui continuent d'augmenter inexorablement. La ministre de la Pêche, elle, doit rencontrer des pêcheurs qui ont mené plusieurs blocages la semaine dernière. L'exécutif tente donc de calmer les esprits alors que, nous le disions, le panneau des stations-service de France affiche des montants records, à tel point que de nombreux Français doivent désormais faire des choix, renoncer à certaines dépenses, se privent de restaurants, se privent de cinéma et parfois même de voir leurs enfants. C'est le cas de ces retraités du Périgord que vous avez rencontré, Justine Leblond.
5: Ça fait 4 mois que Marie et Alain n'ont pas vu leur fils.
6: On téléphone, mais c'est tout.
5: Il vit à 200 km de chez eux, dans le Lot, et il est handicapé. Il ne peut pas se déplacer facilement.
7: Donc c'est nous qui allions le voir et là on ne peut plus. Vous rendez compte, un trajet jusqu'à Cahors. Maintenant ça me paraît très très loin. Ça nous fait 200 km, aller-retour 400. Regardez la consommation, c'est pas possible. Vous vous rendez compte, un plein sur cette voiture, il y en a pour 140€. Hein.
5: Alain essaye donc de faire qu'un seul plein par mois.
7: Garder simplement les courses, les commissions.
6: Les urgences.
7: Voilà, on ne se déplace plus hors du département.
6: Avec la canicule, on ne bougeait plus. Alors maintenant, c'est l'essence, on ne bouge plus. Alors il faut crever.
5: Ils touchent tous les deux une retraite. Elle, d'aide-soignante, 700€ par mois. Lui reçoit plus en tant qu'ancien médecin généraliste, mais pas assez pour remplir convenablement leur caddie.
6: Cher, partout, cher. On est privé, quoi. Privé de beaucoup de choses.
7: Le seul déplacement, c'est Auchan ou Leclerc à Périgueux, c'est tout.
5: Et le couple est assez pessimiste sur l'évolution des prix du carburant.
7: Avec le contexte géopolitique, ça plus l'Ukraine, tous les compteurs sont en rouge.
5: En attendant, ils prévoient de passer une bonne partie de l'hiver chez eux, devant la télé, à tourner en rond, disent-ils.
3: Justine Leblond, ici Périgord pour France Info. C'est un désastre, ce sont les mots du chancelier allemand Friedrich Merz face aux résultats des élections d'hier. Pour son camp, la CDU, le parti conservateur qui dirige la coalition au pouvoir dans le pays, a très largement perdu les deux scrutins organisés ce week-end. Pour la première fois, la CDU n'aura aucun élu dans le land de Mecklembourg-Poméranie-Occidentale où l'AfD, le parti d'extrême droite, arrive en tête. Et à Berlin, le parti du chancelier est aussi doublé par Die Linke, un mouvement de gauche radicale. Tout cela, évidemment, Sandrine Etto-Handeg, fragilise énormément Friedrich Merz.
8: Et c'est une cruelle ironie pour Friedrich Merz. Ce sont les deux partis contre lesquels il nourrit le plus d'hostilité, l'extrême droite et la gauche radicale, qui lui ont infligé hier soir un revers électoral majeur. Le chancelier allemand avait juré qu'il diviserait par deux le score de l'AfD dans le pays. Hier, dans le Mecklembourg-Poméranie occidentale, le parti d'extrême droite a plus que multiplié par deux son nombre de voix par rapport à 2021, tandis que la CDU s'effondre et n'entrera même pas au Parlement, une première historique. À Berlin, capitale État, la CDU est devancée par Die Linke, le parti de gauche radicale qui a placé le logement au cœur de sa campagne et souhaite notamment plafonner les loyers, dirigerait Berlin pour la première fois. Pour autant, pas question pour Friedrich Merz de céder aux appels à la démission lancés par l'extrême droite. Touché, mais pas coulé, il compte poursuivre son programme de réforme.
9: Les réformes doivent être engagées. Bien sûr, cela nous place dans une situation difficile, mais nous assumons cette responsabilité. J'assume cette responsabilité parce que je veux faire avancer notre pays. L'Allemagne est capable de se réformer.
8: Friedrich Merz a conclu, ce qu'il faut faire maintenant exige du courage, de la constance et de la patience, je les apporterai en tant que président de la CDU et surtout en tant que chancelier de notre pays.
3: Sandrine Etoy-Andegg à Berlin pour France Info. En Russie, c'est le parti de Vladimir Poutine, Russie Unie, qui arrive très largement en tête des législatives. Le vote s'est terminé hier. C'était le premier scrutin du genre depuis le début de la guerre en Ukraine. Un vote où les partis opposés au conflit n'étaient pas autorisés à concourir. Un scrutin marqué également par une vaste attaque de drones menée hier par l'Ukraine, notamment sur la région de Moscou. Saint-Pierre et Miquelon est français, réaffirme Emmanuel Macron après les menaces répétées de Donald Trump de s'emparer des territoires de l'Atlantique Nord. Hier, le président de la République a reçu pour la première fois à Saint-Pierre-et-Miquelon, petit archipel français proche du Canada, le Premier ministre canadien. L'occasion pour les deux de réaffirmer l'importance de leur souveraineté dans la région.
10: Les menaces qui ont été faites sur le Groenland ont rappelé combien, dans toute la région, nous avons un défi, qui est celui de se faire respecter, de savoir assurer notre propre sécurité. À cet égard, la France a toujours été à la hauteur de ses missions. Notre patrouilleur de service public, le Fulmar, assure ses missions de souveraineté et en fin de vie sera remplacé par un bâtiment plus polyvalent, capable d'exercices plus complexes. Donc nous sommes là, mais nous devons accroître la posture. Et notre stratégie polaire planifie justement des exercices conjoints avec nos amis canadiens, nos amis danois, et c'est tout le sens de ce que nous avons décidé il y a quelques mois avec eux, et ce sont ces exercices que nous allons multiplier et qui impliqueront Saint-Pierre et Miquelon pour renforcer notre souveraineté, assurer notre protection, marquer stratégiquement ce que signifie être une terre française.
3: Emmanuel Macron qui boucle sa tournée en Amérique du Nord par un passage aux Nations Unies à New York pour l'Assemblée Générale de l'ONU. France Info, il est 5h06, le bilan est lourd à Périllac, en Haute-Vienne. C'est là que des frelons se sont attaqués hier à un groupe de vététistes. On dénombre au total 37 personnes visées par ces insectes. Pierre Frasiac et 4 ont même dû être emmenés au CHU de Limoges.
11: C'est vers 10h du matin hier que le groupe est pris pour cible alors qu'il circulait tranquillement sur une course organisée par le club de VTT de Nieul. Mais en arrivant au lieu dit La Roche, sur la commune voisine de Périllac, c'est là que les frelons attaquent. 37 personnes touchées, de tous âges, 14 ans pour le plus jeune, 65 pour le plus ancien. 4 vététistes sont même emmenés au CHU de Limoges. Après l'attaque, certains reprennent la route, d'autres décident d'attendre les secours sur place. Mais comme il ne faut pas rigoler avec ce genre de piqûres, toutes les personnes touchées sont examinées par les secours, que ce soit donc à Périllac ou au stade de Nieul pour ceux qui ont poursuivi la course. Des secours venus en nombre, une vingtaine de sapeurs-pompiers, plus les gendarmes et les équipes du SAMU.
3: Pierre Frasiac ici Limousin pour France Info. Le PSG remporte le classique face à l'OM. Le club de la capitale s'est imposé 2-1 face aux Marseillais en clôture de la 5e journée de Ligue 1 de football au stade Vélodrome. Le PSG est désormais 6e. Marseille est en zone de relégation, même si le championnat, rappelons-le, ne fait que commencer. À retenir aussi de cette 5e journée, la victoire de Nice 2-1 face à Lille et celle d'Auxerre à Brest 2-1 encore une fois. Les Français brillent déjà en cyclisme au championnat du monde sur route qui ont lieu en ce moment au Québec, à Montréal, avec une 5e place déjà pour Cédrine Kerbaol sur le contre-la-montre féminin, et puis un podium, une 3e place pour Paul Sexas sur l'épreuve masculine, seulement devancé par l'Italien Filippo Ganna et le Belge Remco Evenepoel qui remporte le titre. C'est le premier d'ailleurs à le faire 4 fois d'affilée dans l'histoire. Paul Sexas, lui, il avait déjà été champion du monde junior il y a 2 ans, Il décroche donc sa première médaille chez les grands.
12: Je suis très heureux de ce podium, forcément, voilà, ça a été quand même assez serré. Et j'ai fait un chrono pour moi en termes de gestion qui était presque parfait. Et voilà, ça c'est super et maintenant je suis content de ramener cette belle médaille. Et peut-être que un jour je pourrais viser la première place. Maintenant elle est encore loin, on l'a vu avec Remco qui est vraiment au-dessus. Voilà, c'est un grand champion et voilà, il est 4 fois champion du monde, c'est à respecter. Et Philippot aussi est un très grand champion. Content d'être aux côtés de ces deux mecs. Et voilà, je pense que physiquement, je suis fort et je me sens bien. Et c'est une très bonne nouvelle. J'ai fait ce que j'avais à faire et je suis content de ma médaille.
3: Paul Sexas au micro de l'organisation de ces championnats du monde sur route. Et puis, il ne vous reste qu'aujourd'hui pour voter, pour donner votre avis sur les futurs billets d'euro. 9 millions d'Européens ont déjà voté. Il faut dire ce que l'on pense des différentes propositions. Certaines mettent en avant des grandes figures comme Marie Curie ou Léonard de Vinci et d'autres des oiseaux de notre continent. Christine Peña, à 5h09, est-ce que vous avez trouvé quelque chose de plus à dire sur cette météo? Vous avez cherché, toujours pas de pluie.
4: Oui, toujours pas de pluie. Alors voilà, on va parler de la pluie. Bah, il n'y en a pas. Voilà. Bon, changement de temps qui était même envisagé fin septembre, puis repoussé début octobre, s'éloigne encore un peu d'après les dernières simulations des modèles météo. La dépression atlantique, là, qui devait nous arroser, bah, restera bloquée au large, il semblerait, en tout cas, et sa position pourrait même favoriser une petite remontée d'air chaud. Elle ferait office de pompe à chaleur. Donc, c'est pas gagné pour la pluie. En tout cas, le soleil s'est installé. Et il s'installera d'ailleurs sur la moitié nord beaucoup plus facilement qu'hier.
3: Merci beaucoup, Christine Peña. Il est 5h10.
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3: Au sommaire de France Info, pour nous emmener jusqu'à 5h30, de plus en plus de Français qui traversent la frontière espagnole pour faire leur plein, c'est moins cher, mais ils vont aussi remplir des jerrycans. Un reportage dans 5 minutes. D'abord, revenons sur l'extrême droite qui progresse encore en Allemagne.
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3: 2 semaines après une victoire historique dans le Land de Saxe-Anhalt, l'AFD, l'alternative pour l'Allemagne, a encore progressé lors de 2 scrutins qui étaient organisés hier dans le pays. Victoire donc pour l'AFD et des résultats catastrophiques pour Friedrich Merz, le chancelier conservateur au pouvoir. Dans un Land, son parti ne sera même plus représenté. Aucun élu, il n'a pas dépassé la barre des 5%. Et puis à Berlin, l'AFD progresse encore et la CDU est même devancée par la gauche radicale. Le bilan est donc désastreux, c'est Friedrich Merz lui-même qui le dit. Et en revanche, il est très bon pour l'AFD qui est en pleine dynamique, analyse Hélène Miard de la Croix. Elle est professeure d'histoire et de civilisation à Sorbonne Université. Elle est spécialiste de l'Allemagne contemporaine.
22: On assiste quand même à une dynamique, c'est d'ailleurs ce que craignaient les partis traditionnels, c'est que le succès de l'AFD en Saxe-Anhalt et la visibilité que cela lui a donnée, et d'une certaine façon l'enthousiasme des électeurs qui a été particulièrement visible, a pu probablement inspirer beaucoup des électeurs, en particulier dans le Land du Nord, donc au bord de la Baltique, le Mecklembourg-Poméranie occidentale. Alors à Berlin, c'est un peu différent, la ville de Berlin qui est un Land, en même temps c'est un État et une ville, là l'AFD ne fait que 15%. C'est pas du tout la même chose, même si vous avez noté cette dynamique. Mais ce qui me frappe, moi, c'est le déplacement de l'équilibre entre les forces politiques et surtout la rapidité avec laquelle cela va. Alors, on peut considérer, si on est optimiste, que c'est une vague et c'est un moment et qui va peut-être se calmer dans les mois suivants. Il y aura d'autres scrutins au printemps, mais ça peut être aussi les premiers signes d'un mouvement très général où, finalement, les gens qui sont et inquiets et en colère trouve un exutoire dans ce vote pour un parti qui se dit être une alternative, même si c'est très très flou ce qu'ils veulent faire, c'est quand même quelque chose qui est frappant. Et quand le chancelier en poste dit que c'est un désastre, c'est quand même le mot juste.
23: Un mot est très fort, effectivement. Mais si je vous suis, Hélène Miard de la Croix, est-ce qu'on peut dire que l'Allemagne entre dans une nouvelle ère politique? Est-ce que l'AFD peut maintenant rêver de la chancellerie ou on n'en est pas là?
22: Alors, c'est toujours très difficile dans un État, un pays fédéral comme est l'Allemagne, de transposer des résultats régionaux, presque locaux, vous avez évoqué là. Entre les deux Länder, on n'a que 4 millions hein, d'électeurs qui ont été appelés aux urnes. Il y a plus de 60 millions d'électeurs dans un pays de 80 millions d'habitants. Il faut remettre l'église au milieu du village. C'est très difficile de transposer des résultats régionaux au niveau fédéral. On peut dire que le Parlement actuel, le Bundestag, il a été élu en février 25. Il a une majorité très clairement quand même encore marquée par les partis traditionnels dirigés par Merz, donc CDU et SPD. Mais le problème, c'est les phénomènes de dynamique.
23: Enfin, une dynamique, c'est ce que j'allais vous dire.
22: Mm. Oui, cette ombre qui est lancée. Mais moi, ce que je voudrais noter aussi, c'est qu'on regarde tous, bien évidemment, le résultat de l'AFD, c'est important. Ce qui est aussi important, et on va le voir dans les semaines suivantes, c'est qu'en fait, le SPD, donc les sociodémocrates, ont réussi finalement à être juste à talonner l'AFD dans le Mecklenburg-Poméranie, et donc avec presque 36% des voix, ils sont sortants, et c'est une femme qui est sortante, et c'est une femme, Manuela Schwesig, dont on va entendre le nom plus souvent, parce que finalement, elle a réussi à maintenir quasiment à quelques voix près sa position. C'est probablement elle qui va former un gouvernement, parce que personne ne voudra s'allier avec l'AFD, donc elle va reconduire, elle travaillait avec la gauche radicale, elle va ajouter les Verts, elle devrait gouverner, mais surtout, ça lui donne une carrure au niveau national pour son parti, les sociodémocrates, donc le SPD, qui est le numéro 2 dans le gouvernement de coalition derrière Merz, et qui va montrer sa tête un peu plus en disant éventuellement qu'il faudrait ralentir le cours des réformes, et ça met Friedrich Merz dans une position très très délicate.
23: Et qui pourrait remplacer Friedrich Merz à terme ?
22: Alors, c'est clair que ce ne serait pas elle qui, a priori, devrait remplacer Friedrich Merz, puisque pour l'instant, puisque ce pays fonctionne sur la majorité, enfin le rapport des forces au sein du Parlement fédéral, c'est la CDU CDU de Merz qui a le plus grand nombre de sièges. Donc, qui normalement, si on fait une coalition ensemble, doit aussi prendre. Mais simplement, on pense à d'autres personnalités, et c'est aussi c'est ce buzz un peu négatif qui a eu lieu toutes les deux dernières semaines. Tout le monde a dit, Merz doit partir, et il pourrait être remplacé, ça fait partie des noms qui tournent, soit par son concurrent de toujours de la Bavière, donc de ce parti un peu particulier de la CSU, qui s'appelle Markus Söder, ou alors d'une figure un peu montante de la CDU dans le land le plus peuplé à l'ouest de l'Allemagne, dans la Ruhr, si l'on veut, qui s'appelle Wüst, et qui a lui-même des élections régionales, qui est chef de gouvernement régional, il a lui-même des élections régionales au printemps. Et tout le monde commence à dire, Merz a pris un tel camouflet qu'il ne peut pas continuer. Et oui. Pour le moment, il a dit qu'il restait à la barre.
3: La spécialiste de l'Allemagne contemporaine et professeure d'histoire à Sorbonne Université, Hélène Miard-Delacroix, qui répondait aux questions France Info de Soisigbourg. 2,40 € en moyenne le litre et par endroit encore plus. Le prix du gazole en France atteint des sommets que l'on n'avait jamais atteints auparavant. Depuis le début de cette flambée des prix, beaucoup de Français font le choix d'aller en Espagne faire leur plein. C'est par endroit 50 centimes moins cher. Et il y a aussi de plus en plus de personnes qui traversent la frontière pour remplir en plus des bidons. Ils les remplissent en plus de leur réservoir. Céline Arnal, vous l'avez constaté à Dancharia, c'est de l'autre côté de la frontière, juste à côté d'Espelette.
0: Dans cette station-service, les trois salariés n'arrêtent pas de courir d'une voiture à l'autre et depuis un mois, disent-ils, le phénomène s'accélère. À la pompe, de plus en plus souvent, il n'y a pas que les trappes des réservoirs qui s'ouvrent, il y a aussi des bidons qui sortent des coffres. Serge, par exemple, est venu d'Asparin et n'avait jamais fait ça.
1: Jamais. Mais je m'en suis retrouvé, des vieux, et voilà, je remplis là et je pars. Et c'est là où c'est le moins cher quand même. Hein.
0: Des combines pour faire des économies, sauf qu'on ne peut pas faire ce qu'on veut en matière de transport de carburant, il y a une réglementation.
2: Il faut des bidons adaptés.
0: Alors oui, mais pas seulement. Pour les particuliers, il est autorisé de revenir sur le territoire national avec le carburant contenu dans notre réservoir, donc clairement de faire le plein. Plus 10 litres dans un bidon.
2: Combien ?
0: 10. Au-delà s'applique la fiscalité française, notamment la TVA à 20%.
2: 10, j'explose alors.
0: Luc, lui, il a 80 litres dans son coffre.
2: Donc ce que j'ai peur, c'est me faire rentrer dedans. Voilà, ça fait un gros boom.
0: Clairement, très peu d'automobilistes que nous avons rencontrés connaissent la réglementation, mais tous pensent aussi que les forces de l'ordre seront tolérantes. Raymond et Jean-Claude, par exemple, deux copains venus depuis Saint-Vincent-de-Tyrosse pour faire le plein, mais ils ont pris une voiture pour deux. C'est Raymond qui a fait le plein et Jean-Claude, lui, l'a rempli des bidons qu'il versera dans son réservoir une fois rentré. Et eux aussi, c'est la première fois qu'ils font ça.
5: On va essayer, si ça continue comme ça, on va essayer de se regrouper à plusieurs et faire des voyages comme ça chacun. Parce que bon, ça devient pénible à force, hein. Ça devient pénible. Hein.
0: Mais alors, jusqu'à quand ces combines vont-elles marcher? Bruno se le demande, il vient une fois par mois dans le charia.
6: Je ne sais pas si je vais pas mettre au chômage pour... Parce que ça fait trop cher pour aller travailler bientôt. Ouais. Enfin, en espérant que ça s'arrête, que ça se calme vite. Il faut des choses qui changent. Avant que ça s'énerve, parce que ça va très vite s'énerver, je pense.
0: Face à la montée très palpable de la grogne, le chef de l'État, Emmanuel Macron, s'est voulu pédagogue vendredi lors de sa conférence de presse, martelant que cette hausse des prix des carburants est, je cite, due intégralement aux guerres et à la situation internationale que nous subissons.
3: Reportage ici, Pays Basque, de Céline Arnal pour France Info. Et le Premier ministre Sébastien Lecornu, lui, va tenir une réunion aujourd'hui avec des membres de son gouvernement pour tenter de trouver de nouvelles solutions face à cette hausse des prix des carburants. Dans un instant, un moyen de transport qui n'a pas besoin d'essence ni de gazole, c'est le vélo. Il fait du bien aux jambes, mais aussi au moral. On enfourchera un vélo juste après un tour complet de l'actualité.
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3: Bonjour Maureen Suignard.
4: Bonjour à tous.
3: À 5h20, c'est l'heure de l'info en une minute avec vous et à la une. La ministre de la Pêche qui est attendue à 7 dans l'Hérault.
4: Attendue par les pêcheurs qui ont bloqué le port la semaine dernière. Ils ont des revendications autour des quotas de pêche et à propos des carburants. Les prix ont encore augmenté ce week-end, ce qui plombe un peu plus le pouvoir d'achat des Français en général. Le Premier ministre tient deux réunions aujourd'hui, ce matin sur l'approvisionnement en pétrole et en gaz et cet après-midi sur les aides gouvernementales. C'est l'extrême droite qui est encore en tête. L'AFD a obtenu près de 38% des suffrages hier lors d'élections régionales dans le nord-est de l'Allemagne. La CDU, le parti conservateur du chancelier, n'entre même pas au Parlement. Il parle de désastre électoral. À Berlin, c'est la gauche radicale qui termine en tête. Volodymyr Zelensky dit avoir convenu d'une rencontre avec Donald Trump à New York. Pas de date précise selon le président ukrainien, mais le chef d'État américain sera sur place cette semaine pour prononcer un discours à l'Assemblée générale de l'ONU. Et puis ce n'est que le début de saison, mais l'Olympique de Marseille se trouve en position relégable. Nouvelle défaite hier soir, 2-1 au Vélodrome face au PSG.
3: Il n'y a pas d'âge pour faire du vélo. C'est un petit peu le message de la Semaine européenne de la mobilité qui a lieu en ce moment avec pour thème la mobilité pour tous. À cette occasion, des sorties à vélo pour seniors sont organisées à Paris par Loki. C'est une plateforme de location de matériel pour activités de plein air. L'objectif, c'est de lever les freins pour ceux qui n'osent pas faire du vélo, mais aussi créer du lien. Camille Laurent, vous avez suivi dans les rues de la capitale un peloton 100% féminin.
7: La perspective d'enfourcher un vélo ravit la dizaine de participantes.
18: C'est vrai que là, ça peut être une première expérience pour voir des vraies pistes cyclables, pour prendre confiance.
24: Ça nous laisse très très libres de nos allées et venues.
25: En plus, il fait beau.
26: Et puis je pense qu'on va pas aller très vite. Hein.
27: Non, je pense.
7: Les vélos et les casques sont prêtés par Léo.
28: Bienvenue à toutes. On va vous mettre à l'aise. Je sais pas si vous êtes toutes habituées à faire du vélo.
7: Pas de vélo électrique, mais hollandais, plus haut, qu'il faut prendre en main.
29: Il faut s'y habituer.
30: Ces grands guidons, là, effectivement, c'est...
31: Moi, je connais pas. Hein.
30: Les grands guidons, ça permet une stabilité.
32: Oui, mais ça va perturber au début. Ouais. Si on a des problèmes de dos, c'est mieux.
7: Les participantes sont réunies par le Colette Club qui propose des activités aux plus de 50 ans.
33: L'activité est une excuse pour rencontrer des gens.
7: Pénélope Richard en est la porte-parole. C'est la première fois que du vélo est proposé.
33: Là, si on les regarde, elles ne sont pas toutes hyper à l'aise. Donc, se remettre tout seul, c'est compliqué. Et là, le fait que ce soit clé en main, c'est une invitation à reprendre une pratique ou à découvrir une pratique auquel elles avaient un peu des appréhensions.
7: Des appréhensions que partage Fatima.
34: Moi, je ressors d'un accident de travail. Donc, ça fait longtemps que je suis restée quand même isolée. Et de reprendre en groupe comme ça, ça va me permettre d'évacuer la peur et de peut-être... Ça va me soigner.
7: Direction le canal Saint-Martin.
35: Allez, roulez jeunesse, c'est parti.
7: En file indienne sur les pistes cyclables.
36: C'est rigolo et les passants se moquent de nous. Je pense qu'ils passent un bon moment également.
24: Par contre, en groupe, il faut faire quand même attention aux piétons parce qu'on a tendance à passer coûte que coûte et aux voitures aussi.
7: À la fin de la balade, le sourire est sur toutes les lèvres, notamment celle de Fatima.
36: Je suis fière de moi.
32: On redécouvre des quartiers, à vélo, c'est sympa. C'est vrai que ça me redonne l'envie de reprendre
36: le vélo. C'est convivial.
7: La plupart des participantes se voient refaire du vélo, et pourquoi pas, à nouveau ensemble.
3: Merci beaucoup Camille Laurent pour ce reportage dans les rues de la capitale. Allez, on reste à vélo pour partir dans le monde d'Élodie Suigo.
8: Bonjour André Abescon.
9: Bonjour Elodie Suigo.
8: Vous êtes danseuse, comédienne, autrice, réalisatrice, metteuse en scène et militante. Mais il y a une œuvre qui vous accompagne depuis plus de 12 ans et qui a changé votre vie, Les Chatouilles ou La Danse de la Colère. C'est l'histoire d'Odette, une petite fille à qui un proche de la famille vole une partie de son enfance en lui faisant subir des violences sexuelles. Cette petite fille, Andrea, c'est vous. Vous avez 9 ans lorsque commencent les violences. Vous essayez de faire comprendre que vous ne voulez plus aller chez cet homme. Et puis, les adultes autour de vous ne comprennent pas ou ne veulent pas comprendre ce que l'enfant que vous êtes tente de leur dire. Alors, il y a le silence et puis il y a la danse. Votre corps a été l'endroit de la violence. Il va aussi devenir celui par lequel vous allez vous sauver, puis raconter. En 2014, vous créez effectivement ce spectacle, Les Chatouilles, qui va devenir un immense succès et qui va recevoir d'ailleurs le Molière hein, du Seul en scène en 2016, puis devient un film en 2018. Aujourd'hui, 12 ans après la création des Chatouilles, Andrea, vous reprenez vous-même votre place sur scène. Pourquoi vous avez eu besoin que ce soit de nouveau vous ?
10: Parce que je ne suis plus la même femme, parce que je ne souffre plus comme j'ai souffert de ce traumatisme, que je suis heureuse d'en avoir fait une victoire et que je trouve ça quand même encourageant pour toutes et tous de se dire que bah oui, on est toujours quand même vulnérable par rapport à ce qu'on a vécu hein, quand on vit ce genre de traumatisme, mais il y a quand même une force qui se dégage de nous qui est très particulière. J'étais pas très bien, en fait, avec le recul. C'était incroyable, cette période de ma vie, mais c'était pas la meilleure période de ma vie. Et je montais sur scène comme si j'avais fait un match de boxe, donc comme sur un ring, puis très, très heureuse de le reprendre, de savourer chaque représentation. Il me reste encore quelques dates de tournée. À chaque fois, c'est un bonheur, en fait.
8: Est-ce que, après ce que vous avez vécu, on peut encore regarder le monde avec insouciance?
10: Ouais, j'avoue. Moi, je suis dans une hypervigilance. Franchement, tout le temps. Mais c'est quelque chose que j'ai accepté. En fait, avant, je rejetais. Je me disais, t'es complètement flinguée. C'est pas possible d'être comme ça, ce contrôle total. Aujourd'hui, je sais. En fait, j'essaie d'en faire des qualités aujourd'hui de toute cette, par exemple, l'addiction. Je sais que je serais quelqu'un d'addict toute ma vie. Alors avant, je mettais mes addictions dans des choses qui me détruisaient. Aujourd'hui, au contraire, j'ai déplacé ces addictions et je les mets dans mon travail, dans mon militantisme, dans la sororité. Enfin, en tout cas, tous les jours, je dois écrire, sinon je suis pas bien. Ouais, il y a des choses comme ça, je pense qu'on peut déplacer en fait, et l'hypervigilance, bon par contre, oui, bon, c'est là, c'est bel et bien là, mais j'apprends à en rire. Aussi.
8: La Civise estime toujours aujourd'hui que 160 000 enfants sont victimes de violences sexuelles chaque année en France. Un enfant toutes les 3 minutes. Et elle rappelle un chiffre qui est peut-être encore plus difficile à entendre. Dans les cas d'inceste, seulement 1% des agresseurs seraient condamnés. Quand vous entendez ce chiffre, qu'est-ce que vous entendez ? Un échec de la justice ? Un échec collectif ? Ou le message terrible envoyé aux victimes que même lorsqu'elles parlent, obtenir justice demeure extraordinairement difficile ?
10: Je crois que d'abord c'est un échec politique en fait, parce que la société civile, ça fait un moment là qu'on parle. Et qu'on est aussi revictime du coup de beaucoup de démagogie en ce qui concerne ce sujet. Donc moi j'en veux pas mal à la sphère politique. Oui, je crois que c'est quand même un échec collectif, un échec politique d'abord, mais c'est pas trop tard. On a le modèle espagnol qui montre que ça marche. Si on met en place hein, tous ces articles-là de cette loi intégrale et qu'on les finance évidemment comme il le faut, ça marche. On sait que les violences vont diminuer, donc on se bat pour ça. Il y a encore tout à faire, mais il faut le faire en fait.
8: Ce qui est assez fou, c'est que même dans votre histoire, vos parents, ça a été très compliqué même après. Ils ont limite pas compris que vous alliez jusqu'au bout de votre démarche.
10: Mais ils étaient là quand j'ai porté plainte, quoi. Il y avait quand même ce soutien. Après, c'était plus d'en faire quelque chose de public à travers un outil artistique. Bon, forcément, c'est compliqué hein, d'être mis en avant comme ça et d'avoir ce rôle-là. Moi, je les comprends pour ça. Hein, mais pour mon papa, ça a été dur et qu'en même temps, il a complètement compris par la suite qu'aujourd'hui, tout va bien. Qu'au contraire, il est vraiment fier de ce que je réalise dans la vie. C'est toujours compliqué. C'est pas qu'ils ont fermé les yeux en sachant que j'étais violée par un homme, quoi. Pas du tout. C'est juste qu'ils sont passés à côté, comme beaucoup de parents.
8: Pour terminer, si vous comparez la petite fille que vous étiez, la femme qui a écrit Les Chatouilles en 2014 et celle qui remonte sur scène en 2026, qu'est-ce qui a le plus changé en vous et qu'est-ce qui, malgré tout le chemin parcouru, reste encore exactement au même endroit ?
10: Je crois que ce qui a changé, c'est l'immense liberté qui m'habite aujourd'hui. Je me sens moi-même. Enfin. Et par contre, je crois que quand même, j'ai toujours été cette personne ultra vivante quand même, même dans la souffrance, j'aimais vivre, j'ai toujours aimé vivre. Ça, c'est sûr. La petite fille, celle qui a écrit en 2014 et puis celle que je suis aujourd'hui, on aime vivre. On a toujours aimé vivre. Mais aujourd'hui, je me sens beaucoup plus légère, quoi.
8: Merci Andréa Bescon d'être passée dans le monde d'Élodie sur France Info. Je rappelle que vous êtes remontée sur scène avec Les Chatouilles et La Danse de la Colère au Théâtre de l'Œuvre à Paris. Donc c'est tous les lundis à 21h. Merci beaucoup.
10: Merci.
3: Merci Élodie Suigo et Andréa Bescon. On vous réécoute sur l'application Radio France et sur franceinfo.fr à 5h28. C'est l'heure de jeter un coup d'œil aux prévisions météo de Christine Peña.
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3: Alors Christine Peña, vous avez une bonne minute devant vous hein, dans notre timing, mais je ne sais pas comment vous allez les meubler, car le beau temps est général.
4: C'est général, voilà, rien à dire, très calme ce temps, sans aucune pluie. C'est le cas pour aujourd'hui, cette semaine, le week-end prochain et peut-être la semaine prochaine aussi. Alors c'est frais le matin, encore chaud l'après-midi, on a une belle amplitude thermique entre matin et après-midi. Cette année, l'automne, c'est officiellement le 23, hein, c'est pas aujourd'hui, c'est le 23, mercredi, et ça sera un début d'automne très estival. En fait, l'été a squatté le printemps. Il semblerait qu'il squatte un peu l'automne.
3: Il prend toujours plus de place cet été.
4: Exactement. Dans le détail de notre journée ce matin, sur la moitié nord, on retrouve quelques brouillards. Et puis le ciel se dégagera progressivement. Nous aurons plus de soleil qu'hier. Hein. C'est resté assez couvert sur la moitié nord. Dans le sud, c'est toujours plein soleil avec des températures qui s'envolent de nouveau. L'après-midi, jusqu'à 30, voire 33, 34 du côté de Perpignan, par exemple, dans le sud. Jusqu'à 31 dans le sud-ouest, de 23, 24 sur la partie nord. La chaleur y est un peu plus agréable finalement qu'au sud, mais cette chaleur, elle va progresser au fil des jours cette semaine. On a toujours du Mistral, attention, hein, pour les feux de forêt qui restent très très élevés, en particulier pour le Gard.
3: Merci beaucoup à Christine Peña. Vous voyez, je regarde la pendule. On a fait même un peu plus d'une minute, quoi tout
4: c'est
3: est possible.
4: Incroyable.
3: Au programme, avant de vous retrouver Christine, ce sera juste avant 6h, le choix de France Info. 6 mois pile après le début de la guerre en Iran, à quoi ressemble la vie des Iraniens désormais? Certains ont accepté de témoigner, quitte à se mettre en danger. Venir aussi le parti de Vladimir Poutine qui remporte, ce n'est pas vraiment une surprise, très largement les législatives en Russie. Et puis nous serons avec de jeunes apprentis qui sont en train de fabriquer le trône du pape pour sa venue en France le week-end prochain. D'abord à 5h30, c'est l'heure d'un nouveau journal.
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3: Et à la une, deux réunions à l'agenda du Premier ministre. La première sur l'approvisionnement en carburant et l'autre sur les aides face aux prix qui s'envolent. Ce week-end, la barre des 2,40€ le litre de gazole a été dépassée pour la toute première fois. L'exécutif planche sur d'éventuels nouveaux dispositifs pour aider les gros rouleurs modestes et les professions en première ligne. Parmi elles, intéressons-nous aux aides à domicile, surtout en milieu rural, qui font beaucoup de kilomètres tous les jours. Arnaud Bouet dirige une structure d'aide à domicile dans le Lot et il demande un soutien plus important, car ça y est, les conséquences se font clairement sentir sur ses effectifs.
2: C'est 19% de candidatures en moins comparativement à la même période l'année dernière. Et on observe également une accélération des démissions qui sont causées principalement par l'augmentation du prix du carburant. Les salariés, elles nous disent qu'elles n'arrivent plus à s'en sortir avec un pouvoir d'achat qui est en berne, un salaire qui n'augmente pas et un prix du carburant qui est de plus en plus élevé. Ce qui revient régulièrement, c'est qu'elles ont l'impression aujourd'hui de devoir payer pour aller travailler et qu'elles ne peuvent plus faire le plein d'essence pour aller répondre à l'ensemble des interventions qu'elles doivent effectuer au domicile de nos bénéficiaires. S'il n'y a pas des coups de pouce supplémentaires qui sont accordés aux gros rouleurs, nous allons avoir une accélération des départs et une désaffection encore plus forte pour les métiers du domicile.
3: Alors pour l'heure, pour les métiers du domicile, il n'y a pas d'aide ciblée particulière. Pour l'instant, ce ne sont que le BTP, les agriculteurs et les pêcheurs qui ont des aides ciblées pour le secteur tout entier. Et justement, des pêcheurs, par exemple, avaient fait comprendre leur colère avec des blocages de sites pétroliers sur la façade méditerranéenne la semaine dernière. Ils doivent rencontrer ces pêcheurs, leur ministre, aujourd'hui. Puis il y a eu un autre blocage, cette fois d'agriculteurs en Meurthe-et-Moselle. Une trentaine se sont positionnés hier soir à l'entrée d'un dépôt pétrolier à Saint-Bossan pour dénoncer le retard des aides gouvernementales. La France convoque l'ambassadeur d'Iran. C'est la conséquence de la fermeture du centre de langue française à Téhéran, décidée par les autorités iraniennes qui l'accusent d'héberger des activités illégales sans donner plus de détails. C'est une nouvelle attaque injustifiable et inacceptable, dénonce la diplomatie française. Quatre suspects sont toujours en fuite après la séquestration ce week-end d'une famille tout entière à Vendin-le-Vieil, dans le Pas-de-Calais, pour dérober au père des crypto-monnaies. Parents et enfants, tous ont été ligotés avec du scotch pendant 3 heures. Au total, depuis le début de l'année, on recense en France 70 affaires du genre. C'est déjà plus que 2025 en entier. Le trafic sera encore perturbé aujourd'hui entre Toulouse et Carcassonne. C'est la conséquence d'un accident hier en fin d'après-midi entre un TER et une voiture. Ce sera le trafic ferroviaire qui sera perturbé. Le TER et la voiture se sont percutés. La conductrice du véhicule a été transportée en urgence absolue à l'hôpital. Encore beaucoup de vigilance dans le sud du pays face au risque d'incendie. 5 départements qui s'étalent de la Drôme jusqu'à l'Hérault sont en orange et c'est rouge même pour le Gard, l'Aude et les Pyrénées-Orientales. Le PSG enfonce encore un peu plus Marseille. Les Parisiens en Ligue 1 en clôture de la 5e journée se sont imposés 2-1 au Vélodrome dans ce qu'on appelle le classique du championnat de France. Le PSG avec encore un but de sa nouvelle recrue, l'Espagnol champion du monde Ferran Torres. L'OM a subi de son côté sa 5e défaite consécutive et se retrouve avant-dernier de la Ligue 1. Les Marseillais ont encaissé un but qui était évitable à un quart d'heure seulement de la fin. L'OM doute, même si pour le moment, Jean-Pierre Blimeau, le public de l'Olympique de Marseille, continue de soutenir son club.
5: Logiquement surclassé par un PSG implacable, l'OM a montré de la générosité, même mené, même à 10 dans les dernières minutes. Et c'est pour l'instant ce qui compte le plus, estime Romain, un supporter indulgent.
6: Au moins, ils ont mouillé le maillot jusqu'à la fin. Après, bon, voilà, on affronte le PSG, c'est compliqué. Mais 2-1, je ne m'attendais pas à ce score-là à la fin. Pour moi, ils ont été valeureux, ils se sont battus, ils ont mouillé le maillot, c'est l'essentiel.
5: Mais pour l'entraîneur Bruno Genesio, pas question de se satisfaire d'une défaite aussi honorable soit-elle.
9: Ce groupe a donné le maximum ce soir et a fait même plus que le maximum. Et a tenu tête à la meilleure équipe d'Europe. Mais je peux pas me satisfaire de ça. Je fais pas ce métier pour me satisfaire de perdre 2-1 parce que c'est la meilleure équipe d'Europe.
5: Les joueurs adhèrent comme l'attaquant Neil Maupay.
11: L'investissement, l'état d'esprit et la qualité sont là. On est tous soudés et je pense que ça se voit sur le terrain. Mais maintenant, faut prendre des points.
5: Dans les tribunes, Greg attend également des jours meilleurs, surtout contre des adversaires moins relevés.
12: Quand il va y avoir des équipes qui vont être un petit peu plus faibles, j'espère qu'on arrivera à tirer notre épingle du jeu et à remonter dans le classement parce que là, ça reflète pas ce que les joueurs montrent sur le terrain.
5: En attendant, Bruno Genesio, qui exclut toute idée de démission, va bénéficier de 3 semaines de trêve pour tenter de faire redémarrer un groupe marseillais pas encore payé de ses efforts.
3: Merci Jean-Pierre Blimeau. Ajoutons dans l'actualité sportive la médaille de bronze remportée par Paul Sexas, le Français de 19 ans au championnat du monde de cyclisme sur route. Une médaille en contre-la-montre. C'est la première médaille française du genre depuis 2015. Et puis un autre exploit à l'occasion des journées du patrimoine qui avaient lieu ce week-end. Une funambule, Tatiana Mossio Bongonga, a relié les 2 plus grands terrils d'Europe à Los Angoles, dans le Pas-de-Calais. 30 minutes perchée à 80 mètres de haut, sans attache ni filet. Merci d'écouter France Info, il est 5h36.
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3: Et à la une ce matin, le Canada et la France qui s'affichent côte à côte. Nos deux pays continuent de se rapprocher avec un symbole. Hier, le Premier ministre canadien, Marc Carney, était à Saint-Pierre-et-Miquelon, une première sur l'archipel français qui se situe côte à côte, littéralement, à quelques kilomètres seulement du territoire canadien. Une démonstration d'unité avec Emmanuel Macron face à un Donald Trump qui multiplie ces derniers mois les menaces envers les territoires du Grand Nord, Paul Barcelone.
13: La photo est historique. Emmanuel Macron aux côtés de Marc Carney, premier ministre canadien, a foulé le sol de Saint-Pierre-et-Miquelon. Voilà une occasion de faire front contre un Donald Trump visé mais jamais nommé.
14: Oui, nous croyons ensemble que nos pays sont deux grandes nations indépendantes et qui veulent le rester. Nous croyons l'un et l'autre dans la démocratie, l'état de droit, le respect du droit international, le respect du commerce libre et équitable, la science et l'autonomie stratégique que nous défendons.
13: Concrètement, sur la pêche, la sécurité, le spatial, la France et le Canada vont travailler à un rapprochement, une opportunité en or à l'heure où les prix des carburants atteignent des records.
14: Nous devons aussi œuvrer ensemble pour sécuriser nos approvisionnements énergétiques et maîtriser les prix du carburant, sujet ô combien sensible aujourd'hui pour la France. Les projets canadiens de gaz naturel liquéfié contribueront à ouvrir de nouvelles perspectives entre nos deux pays, le Canada étant un grand pays producteur.
13: Alors effectivement, si un président français n'était plus venu à Saint-Pierre-et-Miquelon depuis 2014, une visite d'un premier ministre canadien est inédite.
14: C'est pourquoi vous avez réparé au fond une aberration de l'histoire, qu'il n'y ait jamais eu avant un premier ministre canadien foulant ce sol. Votre présence ici nous engage et nous poursuivrons.
13: Pour Emmanuel Macron, dont Marc Carnet a salué le leadership, c'est aussi un moyen de vanter ses nouveaux partenariats, la fameuse troisième voie plus indépendante, dont il vantera encore les mérites dans les jours à venir lors de l'Assemblée générale de l'Organisation des Nations Unies à New York. Il a retrouvé ici une manière également d'exister sur la scène politique.
0: Merci beaucoup Paul Barcelone. Et justement, à l'instant, la Maison Blanche annonce que Donald Trump va rencontrer Emmanuel Macron cet après-midi à New York. Ils doivent se retrouver justement au siège des Nations Unies dans la ville américaine. Il est 5h38 et c'est l'heure du choix de France Info. Partons pour l'Iran avec une parole rare, celle d'Iraniens et d'Iraniennes opposés à leur régime. 6 mois après le début de la guerre, certains ont accepté de témoigner au micro de France Info alors que les autorités étudient en ce moment un projet de loi qui menace de peine de prison les Iraniens qui parlent aux journalistes étrangers. Que pensent-ils de cette guerre? Ont-ils encore l'espoir de voir leur régime tomber? Voici leur témoignage au micro de Timur Ozturk.
15: Depuis une ville de l'ouest de l'Iran, Amir, la quarantaine, nous envoie un message vocal malgré les risques encourus pour nous raconter l'inflation qui pèse lourdement sur son quotidien.
16: Ma situation économique est mauvaise. Mes revenus et mon pouvoir d'achat sont bien plus faibles qu'il y a encore un an. Autour de moi, beaucoup de gens ont perdu leur emploi dans de nombreux secteurs.
15: Les salaires sont faibles et ne suffisent plus toujours à se procurer des produits de base.
16: À chaque nouvelle sanction, le dollar augmente automatiquement et les prix montent à leur tour. Les prix changent tous les jours. Vous achetez quelque chose et le lendemain, le prix a déjà changé.
15: Impossible en Iran de critiquer ouvertement le naufrage économique du régime comme il le fait. Alors sur les réseaux sociaux, les Iraniens publient des vidéos de leurs courses. Ils citent le prix des quelques œufs, légumes, boîtes de conserve qu'ils peinent à acheter. Mais se prétendent ironiquement très heureux, car s'ils ne le sont pas, ils le disent eux-mêmes. Ils peuvent être accusés d'être des traîtres, des agents du Mossad et risquent l'exécution.
18: Le mode de vie normal qu'on avait autrefois paraît aujourd'hui luxueux.
15: Shadi a quitté l'Iran il y a un mois et ne pense pas y retourner. En partie en raison de la situation économique.
18: Les gens sont à nouveau au bord du soulèvement. Mais la répression s'intensifie elle aussi. Et cela ne fait que creuser davantage le fossé entre le gouvernement et la population. Je suis sûre qu'à un moment donné, ces manifestations vont reprendre.
15: Comme en janvier dernier, quand la crise a poussé les Iraniens dans la rue, Shadi, elle, n'a pas rejoint les cortèges.
18: Ma plus grande peur, c'était d'être arrêtée. Je n'osais rien faire. Je me souviens du lendemain des manifestations. Dehors, je pouvais sentir l'odeur des incendies et il y avait du sang dans les rues.
15: La révolte a été noyée dans le sang par le régime. À Téhéran, Reza, 26 ans, pense qu'un nouveau soulèvement n'aurait aucune chance.
19: Si manifester signifie brûler des pneus et lancer des pierres, alors même si j'étais prêt à le faire, honnêtement, je n'y crois plus.
15: Dans la capitale iranienne, Sanaz, 33 ans, est

0: L'intérêt du peuple iranien ni son bien-être, c'est devenu évident pour tout le monde.
1: Exilé en Turquie, à Istanbul, Hamid, lui non plus, n'attend rien des États-Unis.
2: Avec ce qu'il s'est passé en Irak, en Afghanistan et en Syrie, l'idée que les Occidentaux viennent apporter la démocratie à des pays dont ils pillent les ressources naturelles depuis des années est absurde.
1: Il a quitté l'Iran de peur d'être arrêté après avoir participé aux manifestations de janvier.
2: On ne peut pas se battre à main nue contre un régime qui est armé jusqu'aux dents. J'espère que les Iraniens ne redescendront pas dans la rue, mais qu'ils essaieront de faire grève pour affaiblir économiquement le gouvernement, le régime.
1: Le contrôle du détroit d'Ormuz et des ressources en pétrole reste le principal atout de la République islamique. S'il perd cette bataille, le régime chutera, estime Hamid.
3: Le choix de France Info signé Timur Özturk que vous pouvez réécouter sur l'application Radio France. C'est une maladie qui touche 1 million de Français, la maladie d'Alzheimer. À l'occasion de la journée mondiale de lutte, partons à la rencontre de ceux qui viennent en aide à ces malades et à leurs proches. Alors il y a par exemple France Alzheimer, c'est 3000 bénévoles. Et puis il y a des ESA, des équipes de soins et d'accompagnement qui vont à domicile pour stimuler les malades avec des exercices ou des jeux. Vous avez suivi une de ces équipes, Aurélie Jacquan, au Puy-en-Velay.
4: Je fais la connaissance de Marc et de son épouse Mireille.
5: Ça va, merci.
4: C'est elle qui a été diagnostiquée il y a maintenant 2 ans.
5: C'est vrai que moi j'ai un peu la tête qui est lourde. Enfin, pas, je ne sais pas si c'est le mot vrai, lourde. Ça me tient, il y a quelque chose qui me retient.
4: Des idées qui s'embrouillent, les prénoms de ses petits-enfants qui s'envolent parfois. Alors une fois par semaine, pendant une heure, elle a travaillé sa mémoire chez elle.
5: Avant, elle récompensait des bons élèves. Une image.
4: Avec une membre de l'ESA, chaque équipe est composée d'ergothérapeutes, de psychologues et d'assistants soins en gérontologie.
5: On emporte pour aller à l'école, uniforme.
6: Vous, ça vous plaît ce genre d'exercice ?
5: Ça me plaît dans le sens où ça me permet de faire des... Comment je pourrais dire ?
7: Tu aimes bien quand même faire tout ça.
5: Oui.
7: Mais au bout d'une heure, tu es entièrement épuisé.
6: Mais ça vous aide ?
5: Oui, ça m'aide beaucoup.
7: Elle rencontre quelqu'un aussi, c'est, ça apporte toujours un petit peu.
4: Marc, lui, a du mal à avouer que ça l'a aidé aussi.
7: Non, je suis de nature déjà assez patient. C'est pas sa faute si elle oublie quelque chose.
4: Mais dans certaines familles, ces séances ont participé à recréer du lien entre le malade et son aidant. Adèle est ergothérapeute.
8: Il y a des fois où il y a une rupture, il y a quelque chose qui, du fait que la personne, elle est ce qu'on appelle dans un deuil blanc, on ne reconnaît plus la personne avec qui elle vit. Donc nous, c'est de montrer, ben voilà, votre proche est en capacité de faire telle activité si on la modifie de telle manière. Donc il y a des fois des familles qui vont acheter un jeu parce qu'ils ont vu que ça marchait bien, qui vont s'abonner à certaines activités qu'on peut proposer. C'est chouette parce qu'on voit qu'il y a un lien qui renaît par une activité.
4: Mireille est arrivée au bout des 15 séances prévues, il ne peut pas y en avoir plus. Ensuite, ce sont d'autres organismes qui prennent le relais.
9: Parfois, les familles ont un peu de mal à accepter ce relais ou ne veulent pas, hein, clairement.
4: Émilie est la responsable de l'équipe de soins et d'accompagnement du Puy-en-Velay.
9: Certains nous disent, on vous rappellera si on peut renouveler. En pratique, on va nous demander de voir des nouvelles personnes avant de faire des renouvellements chez des gens qu'on connaît déjà. Et comme la liste d'attente est longue, voilà, il y a des gens qui font des demandes de renouvellement qu'on verra finalement jamais.
4: Et puis ce qui freine aussi parfois les familles, c'est le prix de la prise en charge. Les 15 séances avec les ESA sont gratuites, mais ensuite tout devient payant.
3: Le reportage ici, Saint-Étienne-Loire, d'Aurélie Jacquan sur France Info. Dans un instant, la victoire sans surprise de Vladimir Poutine, grand gagnant des élections du week-end en Russie. Les frappes ukrainiennes ce week-end sur son pays ont-elles joué dans le scrutin? Décryptage dans une minute.
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3: D'abord à 6h moins le quart, c'est l'heure d'un tour complet de l'actualité avec Maureen Suignard et à la une Emmanuel Macron qui va rencontrer Donald Trump tout à l'heure.
11: C'est la Maison Blanche qui l'annonce ce matin. Le président français est aux États-Unis aujourd'hui à l'occasion de l'Assemblée Générale des Nations Unies. L'entretien est prévu vers 23h30 ce soir, heure de Paris. Emmanuel Macron avait déjà prévu de voir le président ukrainien aujourd'hui. Le chancelier allemand parle de désastre électoral car son parti conservateur, la CDU, a de nouveau été devancé lors d'élections locales. L'AFD, parti d'extrême droite pro-russe, arrive en tête dans une région du nord-est du pays À Berlin, la capitale, c'est un parti de gauche radicale qui devance la CDU. Malgré tout, le chancelier appelle à poursuivre les réformes. Autour de 2,40 € pour le gazole, 2,17 € pour le sans-plomb. La flambée des prix des carburants se poursuit. Le sujet sera au cœur de deux réunions du Premier ministre aujourd'hui. Cet après-midi, il évoquera la question des

0: aides avec son gouvernement. L'exécutif a déjà annoncé que les aides sectorielles étaient prolongées, mais pas celles pour les Français dits gros rouleurs. Et puis c'est encore le Belge Remco Evenepoel, le vainqueur, champion du monde du contre-la-montre pour la 4e année consécutive. Le Français Paul Sexas décroche la médaille de bronze.
1: Info. Une défaite nous aurait beaucoup, beaucoup étonné, mais Vladimir Poutine et son parti Russie Unie sont donnés grands vainqueurs des législatives organisées ce week-end en Russie, les premières depuis le déclenchement de la guerre en Ukraine. Et d'ailleurs, seuls les partis qui ne sont pas opposés à cette guerre étaient autorisés à concourir pendant ces 3 jours de vote qui ont été marqués par des attaques de drones intenses sur la Russie, notamment sur la région de Moscou. Alors, est-ce que ces drones ont joué sur le vote? Voilà l'analyse de Florent Parmentier, politologue, secrétaire général du CEVIPOF, spécialiste de la Russie.
2: Il reste à voir effectivement quelle sera l'efficacité réelle sur ce point. Pour l'instant, on aura probablement des signaux assez divers, avec probablement aussi une polarisation entre des personnes qui soutiennent Vladimir Poutine et la guerre et un grand nombre d'abstentionnistes, puisque le nombre d'abstentionnistes dépasse les 40%. Que pensent les abstentionnistes? C'est également un élément que ne nous dira pas le scrutin.
3: Et ce sera effectivement un signal envoyé à Vladimir Poutine. Il y a aussi une autre ombre qui planait sur ce scrutin. Florent Parmentier, l'organisation d'une nouvelle conscription par Vladimir Poutine sur le modèle de la mobilisation partielle de 300 000 réservistes en septembre 2022. C'est le scénario qu'avait présenté Volodymyr Zelensky, le président ukrainien, en août dernier, et que son homologue russe s'était empressé de réfuter, puisque c'est une idée, on le sait, très impopulaire en Russie, jusque dans les cercles dirigeants les plus proches du Kremlin. Mais pour autant, est-ce que vous pensez que le président russe va attendre quelques jours, maintenant que ces élections sont passées, pour la mettre en place, cette conscription?
2: S'il a une majorité constitutionnelle, une super majorité, il sera en mesure de le faire. La question et la manière d'arbitrer sur l'idée du je le fais ou je ne le fais pas sera calquée sur le calendrier prévisible de la fin de conflit et des ambitions finale de ce conflit, autrement dit de l'état final recherché. Est-ce que nous sommes dans une dynamique dans laquelle le point d'arrivée c'est de faire céder l'Ukraine, ou est-ce que c'est plus loin? Ça, c'est l'une des questions qu'on peut se poser. Et puis tout simplement aussi cette question, de se dire s'il doit y avoir une victoire, si le front devait craquer en Ukraine, ça ne pourrait se faire a priori qu'avec davantage de troupes. Et c'est un peu l'enjeu caché, effectivement, de cette élection.
3: Les nombreuses frappes qu'il y a eu pendant ce scrutin, donc plus d'un millier de drones ukrainiens lancés sur Moscou, autant d'attaques informatiques qui sont venues perturber le vote. La Russie a promis de riposter. Est-ce que, Florent Parmentier, la menace russe va plus globalement prendre une nouvelle ampleur en Europe? Est-ce que ça va alimenter, en tout cas, ces attaques, les velléités russes envers l'Ukraine? On imagine que oui, mais est-ce que cette menace va prendre une nouvelle ampleur en Europe?
2: Il est évident que du côté des militaires russes, dans leur discours, ils essaient de montrer que finalement, ce n'est pas la Russie qui a des problèmes face à l'Ukraine, mais la Russie qui se bat à la fois contre l'Ukraine et les Européens, les Américains, dans ce que les uns et les autres n'ont pas envoyé de troupes sur place, mais ont financé très largement le réarmement progressif de l'Ukraine.
3: Et certains donc, pays européens évoquent ouvertement un risque de guerre ouverte ou semi-ouverte sur l'Europe orientale.
2: Plusieurs pays, plusieurs services de renseignement l'évoquent, craignent d'éventuelles attaques dans les pays baltes, craignent une possible déstabilisation en Moldavie.
3: Avec ce qui s'est passé aussi en Pologne?
2: En Pologne également, on a eu un débat politique extrêmement vif, y compris des échanges entre le Premier ministre Donald Tusk et le président de la République Nawrocki. Ce sont des pays qui sont en première ligne. On a également, en revanche, d'autres pays qui ne sont pas très loin de la ligne de front, la Slovaquie, la République tchèque, des avis plus mitigés sur cette possibilité. Néanmoins, cela paraît beaucoup plus probable aujourd'hui qu'il y a un an ou deux, et c'est ce qui explique très certainement les débats que l'on entend aujourd'hui plus largement dans les milieux militaires de renseignement à travers l'Europe.
1: Le politologue Florent Parmentier qui répondait aux questions de Soizic Bourg sur France Info. Place aux derniers préparatifs pour la venue du pape en France à partir de vendredi. Ce sera à Paris, ensuite à Lourdes et à Metz. Dans la capitale, parmi les étapes du souverain pontife, le Stade de France. Ce sera vendredi soir et il s'assiera sur un siège de bois fabriqué par des jeunes d'Île-de-France qui sont en filière ébénisterie au lycée Saint-Jean, c'est à Sannois, dans le département du Val-d'Oise, établissement géré par la Fondation des apprentis d'Auteuil. Le travail a duré plusieurs semaines, Noémie Bonin, et il les a emplis de fierté.
3: Aucun de ces élèves ne s'attendait à débuter l'année avec un projet si prestigieux.
4: Bon, au début, je n'ai pas vraiment réalisé. Puis deux jours après ou trois jours après, je me suis dit, quand même, c'est du pape, c'est un peu cool, c'est impressionnant et tout.
3: Blouse bleue sur le dos, outils en main, ils avancent chacun sur une partie du siège. Roxane a 19 ans.
5: J'ai pensé à mes parents qui aiment beaucoup le pape, ils allaient être fiers et du coup ils allaient crâner auprès des voisins. Ils en parlent à leurs collègues de travail, ils se vantent. Alors que c'est de moi qu'ils devraient plutôt me vanter.
3: Ils sont 5 jeunes en brevet des métiers d'art avec déjà un CAP en poche. Dehin était très impressionné au départ, mais aujourd'hui...
6: C'est quand même un gros projet.
3: Il ne peut s'empêcher de sourire quand il en parle.
6: C'est le summum de la fierté. Ça motive pour la suite. Donner ça à des élèves en plein apprentissage du métier, j'y vois la confiance et un moyen de nous responsabiliser. Je me dis d'un côté que je marquerai un peu mon nom dans l'histoire à un moment donné.
7: Tu bloques. Tu fais toute la longueur, tu redesserres, tu descends un petit peu, tu bloques, jusqu'à 8 mm.
3: C'est leur professeur lui-même qui a dessiné les plans de ce siège en chaîne. Il a fallu tenir compte des compétences des élèves, mais aussi des consignes du Vatican, explique Mathieu da Fonseca.
8: Par exemple, il voulait un fauteuil assez sobre, pas forcément trop de sculptures, de formes un peu, on va dire, exubérantes.
3: Une fabrication qui donne à ces jeunes en formation du fil à retordre, mais le défi est bien volontiers accepté, assure Tom.
4: Sur le CV, c'est magnifique de dire qu'on a fait le siège du pape, c'est cool. Dans une époque où l'artisanat est de moins en moins vu et mis en valeur, mettre des jeunes qui sont en apprentissage, qui font de l'artisanat en valeur, c'est une bonne chose.
3: Le projet a beaucoup de sens, confirme Dominique Lelon-André, la directrice du lycée professionnel.
9: Ça va les aider à être confiants dans leur avenir, dans des filières qui sont parfois... un peu relégué.
3: La plupart de ces élèves seront au Stade de France vendredi pour la veillée et pourront donc admirer en vrai le résultat de leur travail.
1: Et on suivra toutes les étapes de cette visite papale en France sur France Info. Merci beaucoup Noémie Bonin. La ministre de la Mer va-t-elle parvenir à calmer la colère des pêcheurs? Catherine Chabot est attendue notamment aujourd'hui à Sète dans l'Hérault où le port a été bloqué par des pêcheurs en colère pendant 4 jours la semaine dernière. En colère face au prix des carburants qui continuent de grimper mais aussi contre les quotas de pêche et la paperasse beaucoup trop lourde selon eux. Joséphine Ortuno, vous êtes à Sète où les marins pêcheurs attendent beaucoup de cette visite de Catherine Chabot.
10: À l'arrière de son bateau, Lélio reprend la mer pour la première fois depuis la levée du blocus. Vous avez quoi dans le filet là ?
11: On a des beaux poulpes. C'est vrai que la pêche a été plutôt bonne. Déjà qui nous ferme la criée. Exceptionnellement, il nous l'ouvre demain pour nous, justement, pour les petits métiers. Sauf que si la ministre ne donne pas des bonnes réponses, il faut la refermer.
10: Des réponses sur le plan de la Commission européenne contre la pêche de fond, sur le poids des contraintes administratives, mais aussi...
11: Que le prix à la pompe, il reste fixe.
10: Aujourd'hui, le prix à la pompe, pour vous, c'est combien ?
11: Moi, pour moi, il est à 1,08 €. Et l'année dernière, il était à 65 centimes.
10: L'équivalent de 100 € pour un plein qui lui dure à peine une journée.
11: Ça fait beaucoup si on sort toute la semaine.
10: Pourtant, en mai, Lélio et ses collègues ont cru pouvoir souffler 35 centimes remboursés par litre à la pompe, promesse de l'État.
11: Sauf qu'on les a toujours pas reçus, tout le monde a fait les dossiers. C'est pour ça que nous, on veut pas avoir des aides payées plus tard, on préfère les avoir à la pompe, que ce soit fixe, au lieu de devoir payer de notre trésorerie, de nos armements et devoir attendre les aides. Parce que si on nous promet des aides mais qu'on le reçoit dans 3-4 mois, ça sert un peu à rien. Les entreprises comme moi où on est des petits armements avec des petites trésoreries, il nous suffit un mois et on coule.
10: Et si la ministre répond pas à vos attentes aujourd'hui ?
11: Bah, on rebloque tout. On rebloque tout et là, ça sera pas pareil parce que s'il faut bloquer la Méditerranée, nous, on va la bloquer. Sur ça, il n'y a pas de souci. Et que ce soit tous les ports de France. Hein. parce que ça commence à chauffer de partout.
10: Pour l'instant, aucune mobilisation n'a été annoncée. Les pêcheurs attendent de rencontrer la ministre avant de s'organiser.
1: France Info, reportage signé Joséphine Ortuneau à 5h57. Tout ce qu'il faut retenir de l'actu éco avec Emmanuel Cuny. Bonjour Emmanuel.
12: Bonjour à tous.
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1: On commence avec la note de la dette publique française dégradée par une agence européenne.
12: Oui, moins connue que les traditionnels Fitch ou Moody's, l'agence de notation Scope Ratings passe sa note de A à moins à A+. Alors c'est une légère dépréciation, mais qui est justifiée par le dérapage des finances publiques et d'un contexte politique difficile. L'agence Scope pointe les difficultés du gouvernement français à respecter les objectifs de déficit qu'il s'était lui-même fixé. Rétrogradation de la note intervenue au lendemain de la présentation par le Premier ministre Sébastien Lecornu des grandes lignes du budget pour 2027 qui prévoit, je le rappelle, un plan d'économie de quelque 54 milliards d'euros.
1: L'enseigne de distribution Lidl change de patron en France.
12: Oui, changement surprise pour les salariés du 6e distributeur alimentaire dans l'Hexagone. L'Irlandais John Paul Scully, qui avait pris les rênes de l'entreprise il y a à peine 2 ans, est débarqué pour des raisons inconnues. Pas de précision de la direction, c'est un Croate qui le remplace, Marin Dokojic. Sa mission, mettre en œuvre la stratégie de croissance et d'expansion du groupe en France. L'objectif est d'atteindre 10% de part de marché à l'horizon 2030 contre environ 8% aujourd'hui. Lidl qui doit passer de 1630 à 2000 supermarchés sur le sol français.
1: Nike sort de la bourse de New York.
12: Oui, signe des difficultés, grandes difficultés financières que rencontre l'équipementier sportif américain. Entré en 2008 sur le marché outre-Atlantique, Nike avait vu son action culminer en 2021 avant de plonger depuis de 80%.
1: Emmanuel Cuny, France Info Éco, c'est dans une demi-heure.
12: Au cœur de la crise du secteur automobile, le constructeur allemand Volkswagen révise nettement à la baisse ses perspectives de résultats pour cette année. Coup dur pour le groupe qui prévoit de licencier 50 000 personnes supplémentaires au précédent plan qui prévoyait déjà 50 000 départs.
1: Merci Emmanuel Cuny. La météo.
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1: Avec une Christine Peña quasi au chômage technique, avec une journée très ensoleillée.
3: Très ensoleillée, voilà, on a même moins de nuages qu'hier sur la moitié nord en tout cas. Quelques brouillards, ça va se lever, donc le soleil s'impose facilement. Alors qu'est-ce que je peux vous dire? Qu'il fait froid ce matin, entre 10 et 15 degrés. Tiens, la Seine, elle est même beaucoup plus chaude que l'air ambiant.
1: Ah bon?
3: Ça peut descendre à 12, 13 d'ailleurs en banlieue pour l'air. Oui, la Seine, elle est à 20 degrés là en ce moment. 22 pour l'océan côté Aquitaine. Et puis même vers la Méditerranée, on peut monter à 25 degrés dans l'eau, ce qui est très chaud pour la saison. Et là, ça va grimper très chaud cet après-midi, jusqu'à 34 à Perpignan.
1: Merci beaucoup Christine. Bon, Simon Le Baron, j'espère que vous avez plus de choses à raconter que Christine Peña, parce que vous avez 3 heures à tenir désormais.
14: Oui, ben oui, je crois qu'il le faut.
3: On va trouver.
14: Merci William, vous revenez nous voir à 7h pour le journal. Christine, pas la peine de revenir, on a compris. Merci à vous, Messi, je vous attends quand même. À tout de suite Christine, et merci à vous de commencer cette journée avec nous sur France Info. Nous sommes le lundi 21 septembre, il est 6h.
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14: Et à la une ce matin, Solène Cresson, bonjour.
15: Bonjour.
14: Les pêcheurs qui attendent plus face au carburant trop cher.
15: Ils ont rendez-vous une nouvelle fois ce matin avec la ministre de la Mer. Le gouvernement cherche à éteindre toute nouvelle flambée de colère, tout nouveau blocage, sans avoir les coudées très franches. En Allemagne, le chancelier chancelle après une nouvelle victoire de l'extrême droite, l'AFD, dans un land. Des dizaines de milliers de manifestants en France contre la loi sur la présomption d'usage légitime de la force. Une famille entière séquestrée dans le Nord pour des crypto-monnaies. Et puis en Ligue 1 de foot, l'OM a plié, mais a fini par rompre face au PSG, défaite 2-1 et une position de relégable. Rassurer, éviter de nouveaux blocages et tenter de trouver des solutions. Le gouvernement se déploie sur de nombreux fronts dès aujourd'hui. Face au prix des carburants, toujours au plus haut, nouveau record des prix du gazole hier à 2,40 € le litre en moyenne, 2,17 € pour l'essence. Le Premier ministre organise deux réunions aujourd'hui, l'une sur les approvisionnements, l'autre sur les moyens d'aider les Français. Et ce matin, à 7 dans l'Hérault, la ministre de la Mer, Catherine Chabot, doit rencontrer une nouvelle fois les pêcheurs. Ceux qui se sont mobilisés la semaine dernière en bloquant plusieurs ports en Méditerranée, Joséphine Ortuno.
16: À l'arrière de son bateau, Lélio reprend la mer pour la première fois depuis la levée du blocus. Vous avez quoi dans le filet là ?
17: On a des beaux poulpes. C'est vrai que la pêche a été plutôt bonne. Déjà qui nous ferme la criée. Exceptionnellement, il nous ouvre demain pour nous, justement, pour les petits métiers. Sauf que si la ministre ne donne pas des bonnes réponses... Il faut la refermer.
16: Des réponses sur le plan de la Commission européenne contre la pêche de fond, sur le poids des contraintes administratives, mais aussi...
11: Que le prix à la pompe, il reste fixe.
16: Aujourd'hui, le prix à la pompe, pour vous, c'est combien ?
11: Moi, pour moi, il est à 1,08 €.
16: Pourtant, en mai, Lélio et ses collègues ont cru pouvoir souffler 35 centimes remboursés par litre à la pompe, promesse de l'État.
11: Sauf qu'on les a toujours pas reçus. C'est pour ça que nous, on veut pas avoir des aides payées plus tard. On préfère les avoir à la pompe, que ce soit fixe. Au lieu de devoir payer de notre trésorerie, de nos armements et devoir attendre les aides.
16: Et si la ministre répond pas à vos attentes aujourd'hui ?
11: Bah on rebloque tout. On rebloque tout et là ça sera pas pareil parce que s'il faut bloquer la Méditerranée, nous on va la bloquer. Sur ça, il n'y a pas de souci.
16: Pour l'instant, aucune mobilisation n'a été annoncée. Les pêcheurs attendent de rencontrer la ministre avant de s'organiser.
15: Reportage à 7 de Joséphine Ortuno. Hier soir en Meurthe-et-Moselle, ce sont des agriculteurs qui ont bloqué quelques heures un dépôt pétrolier pour protester eux aussi contre les prix des carburants et le versement des aides qui se fait attendre. Dans 3 jours, jeudi soir, Emmanuel Macron doit s'exprimer à son tour sur ce dossier et sur les enjeux internationaux qui y sont liés. Interview prévue dans les JT de TF1 et France 2. D'ici là, le président français est attendu à l'Assemblée générale des Nations Unies à New York et il doit rencontrer tout à l'heure Donald Trump.
14: À la une aussi ce matin, l'extrême droite qui poursuit sa progression en Allemagne.
15: Après la Saxe-Anhalt il y a 2 semaines, l'AFD remporte une nouvelle élection régionale dans le Nord-Est. Et c'est un revers de plus pour le chanceler Friedrich Merz et son parti, la CDU, qui ne parvient pas non plus à s'imposer à Berlin. Pour l'instant, pas question toutefois de quitter le pouvoir, Sandrine Etoa-Handeg, même si le chancelier parle bien de désastre face à ses résultats.
18: Dans le Mecklembourg-Poméranie-Occidentale, l'AFD confirme sa poussée. Sans reproduire le triomphe de Sachsen-Anhalt, le parti d'extrême droite arrive en tête de peu devant le SPD de Manuela Schwesig. La ministre-présidente sortante, très populaire, avait pourtant fait de la lutte contre l'AFD le cœur de sa campagne avec ce slogan « Die Frau gegen Blau », la femme contre le bleu, la couleur de l'AFD. Mais cela n'aura pas suffi. Hier soir, la candidate de centre-gauche estimait que l'AFD avait notamment profité de la colère liée au soutien de l'Allemagne à l'Ukraine et à la flambée des prix de l'énergie. Pour autant, sans partenaire, l'AFD ne devrait pas pouvoir gouverner. Mais c'est un revers majeur pour Friedrich Merz, qui parle de désastre. Son parti conservateur, la CDU, sort du Parlement régional, une première, et arrive deuxième à Berlin, derrière Die Linke. Le parti de gauche radicale, avec lequel il refuse toute coopération, décroche une première place historique dans la capitale. Impopulaire, encore plus fragilisé, le chancelier veut pourtant maintenir le cap et accélérer ses réformes pour relancer la croissance du pays.
15: Sandrine Etoa-Handeg, en Russie, sans surprise, c'est le parti de Vladimir Poutine qui s'impose aux législatives. Il s'agissait des premières élections depuis le début de la guerre en Ukraine. Aucun parti anti-guerre ou opposé à la politique actuelle n'a pu se présenter. À Austin, au Texas, un Vénézuélien a été grièvement blessé par balle cette nuit par un agent de l'ICE, la police anti-immigration, accusé régulièrement de violences et de bavures. Les opérations de l'ICE se sont intensifiées dans la ville ces derniers jours.
14: Alors qu'en France, plusieurs dizaines de milliers de personnes ont manifesté hier contre la loi sur la présomption d'usage légitime de la force par la police.
15: Mais ce texte doit arriver au Sénat. Il est dénoncé comme un permis de tuer donné aux forces de l'ordre. Il a été adopté en première lecture à l'Assemblée nationale, soutenu par la droite et l'extrême droite, dénoncé largement à gauche, en particulier à la France insoumise. Ils étaient 4500 à Marseille ou à Lyon, 3700 à Toulouse, par exemple, selon les autorités, plus de 21 000 à Paris, Jules de Kies, pour rappeler donc à supprimer cette loi.
19: Il y a dans cette foule, globalement assez jeune, une part de détestation de la police. ACAB, comprendre, tous les flics sont des salauds. Un sentiment anti-police et puis un rejet de cette proposition de loi qui veut instaurer une présomption d'usage légal de la force dès lors qu'un policier ou un gendarme tire avec son arme. Nathan, 19 ans, est venu d'Angers avec sa tenue de manifestant.
20: Tout en noir, cagoule, lunettes de plongée pour les lacrymos.
19: Et sa pancarte.
20: J'ai écrit « Légitime défense ». Barré, légitime méfiance, validé. Avec la loi permis de tuer, c'est à la victime de prouver que le tir n'était pas légitime. Ce qui crée légitimement une méfiance de la population envers les forces de l'ordre, je pense.
19: Peut-être une présomption d'un usage légal de la force demain, alors qu'aujourd'hui, une enquête doit le démontrer. Cette femme, gilet jaune sur le dos, ne comprend pas qu'on puisse vouloir en arriver là.
21: Il pourra y avoir des enquêtes, sauf que la personne qui a été tuée aura beaucoup de mal à se défendre. La famille aura du mal à avoir le matériel pour ouvrir une enquête. Ça sera très très difficile, donc ça change radicalement la situation.
19: Message passé dans une centaine de villes ce week-end et en ligne. La pétition contre le texte sur le site de l'Assemblée nationale regroupe plus de 730 000 signatures.
15: Reportage de Jules Dequille. C'est une nouvelle affaire liée aux crypto-monnaies. Un couple et ses deux enfants a été séquestré à Vendin-le-Vieil dans le Pas-de-Calais dans la nuit de samedi à dimanche. Le parquet de Béthune vient d'ouvrir une enquête. Léa Oudouard, quatre personnes ont réussi à entrer dans la maison de cette famille pour tenter donc de s'emparer de crypto-monnaies.
22: Quatre malfaiteurs cagoulés entrent dans cette maison individuelle située rue Simone Veil à Vendin-le-Vieil à 4h du matin. Ils fouillent le logement puis ligotent les occupants de la maison, un couple et ses deux enfants, une petite fille de 12 ans et un garçon de 8 ans avec du scotch noir. Mais les suspects en ont surtout après le père de la famille, un informaticien qui travaille dans le secteur des crypto-monnaies, c'est-à-dire des monnaies virtuelles. Les agresseurs l'insultent, le menacent, le frappent, ils l'obligent à communiquer ses informations et ses codes d'identification avec un seul but, lui dérober l'équivalent de 40 000 euros en crypto-monnaie. Les quatre individus restent pendant plus de 3 heures dans la maison avant de prendre la fuite à bord d'un véhicule. Ils sont toujours recherchés par la police. Après avoir passé une partie de la nuit attachées, les quatre victimes, elles, réussissent finalement à se libérer de leurs liens. En état de choc, elles vont être examinées par un médecin légiste.
15: Léa Oudouard, ici Nord, pour France Info. Près de Limoges, hier, des frelons asiatiques ont attaqué des vététistes au beau milieu d'une course cycliste. Il y a 37 blessés, dont 4 emmenés à l'hôpital. Les frelons asiatiques, qui sont aussi responsables du déclin des abeilles en France, sont particulièrement actifs et virulents en ce moment, en septembre.
14: Il est 6h09 et Paris vainqueur face à Marseille du premier classique de la saison en Ligue 1.
15: Et le PSG a battu l'OM 2-1 au Vélodrome. Hier soir, les Parisiens remontent à la 6e place du classement quand Marseille se retrouve relégable, avant-dernier du championnat. Pourtant, les Marseillais ont tenu bon tout au long de la rencontre. Ils ne se sont pas fait écraser, ce que les supporters saluent ce matin. Mais ce qui ne suffit pas à satisfaire l'entraîneur Bruno Genesio.
23: Certaines conditions d'avant-saison pouvaient laisser craindre un début de championnat difficile, mais pas à ce point-là. Il y a des choses bien, il y a des choses à corriger, et il va falloir s'habituer aussi à lutter, parce que quand on est dans cette situation, c'est pas la même chose que quand on joue le haut de tableau. Et à Marseille, on a l'habitude de jouer le haut de tableau, un peu moins l'habitude d'être relégable au bout de 5 journées. Donc c'est pour ça que je tire un peu la sonnette d'alarme quand on me dit que ce sont des défaites honorables. Parce que je suis complètement d'accord, il ne faut pas penser que quand on va aller jouer à Troyes ou à Angers, les matchs vont être plus faciles. Donc il va falloir se mettre dans la tête qu'on est en mission.
15: L'entraîneur de Marseille, Bruno Genesio, en mission, trêve internationale en attendant pour le championnat qui reprend dans 3 semaines. Et puis le petit génie du cyclisme français, Paul Sexas, a encore brillé hier à Montréal, au Canada. Il est arrivé 3e du championnat du monde sur route, derrière deux très grands spécialistes, dont le Belge Remco Evenepoel. C'était donc sa première médaille chez les grands, et il en vise une autre aujourd'hui avec le contre-la-montre.
14: Et on suivra ça, évidemment.
15: Bah, bien sûr.
14: Merci beaucoup Solène Cressant et bonjour Christine Peña.
24: Bonjour. Bonjour à tous.
14: C'est calme pour ce début de semaine. Calme
24: plat. On va s'ennuyer un petit peu là. Cette semaine, de nouveau très ensoleillée. On n'aura pas grand chose à dire. Alors malheureusement, pas de pluie à l'horizon. Et même les modèles météo qui annonçaient un changement de temps pour la semaine prochaine, c'est encore repoussé, figurez-vous. Toute la semaine, le week-end prochain, du soleil et des températures de plus en plus élevées. Alors le matin, il fait frais. Et puis l'après-midi, on retrouve alors une chaleur agréable. Au nord, avec 24 degrés à Alençon, 23 du côté de Paris, de Mulhouse, 25 à Dijon, à Bourges, à Tours et jusqu'à 31 de nouveau. À Toulouse, il fera chaud à Perpignan, 34 degrés cet après-midi.
14: Merci Christine. Restez avec nous sur France Info.
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14: À suivre, les Français qui vivent près de la frontière espagnole ont-ils le droit de remplir des bidons d'essence et de les ramener chez eux? Peut-être pas, mais ils le prennent, vous allez l'entendre. Reportage dans 3 minutes. Mais tout de suite, quels enseignements tirés du désastre électoral en Allemagne?
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14: Désastre, c'est le mot du chancelier conservateur Friedrich Merz après deux nouvelles défaites cinglantes lors d'élections régionales. Face à l'extrême droite, d'abord, qui arrive en tête pour la deuxième fois en deux semaines, cette fois dans le Mecklembourg-Poméranie occidentale, région du nord-est de l'Allemagne, et face à la gauche radicale qui pourrait prendre la mairie de la capitale, Berlin. Double claque donc pour Friedrich Merz, qui exclut malgré tout de démissionner. Écoutez l'analyse d'Hélène Millard de la Croix, les professeurs d'histoire et de civilisation à la Sorbonne et spécialiste de l'Allemagne contemporaine.
7: Tout le monde commence à dire Merz a pris un tel camouflet qu'il ne peut pas continuer.
3: Et oui.
7: Pour le moment, il a dit qu'il restait à la barre. Il a été élu par le Bundestag. Il faut bien. Les Français ont toujours du mal à se représenter ça. Le chef du gouvernement en Allemagne, il est élu par le Parlement. Il n'est pas nommé par en haut, il est élu par le Parlement. Pour l'instant, tant qu'il a la confiance du Parlement, eh bien c'est lui le chancelier. Le problème vient plutôt des dynamiques à l'intérieur de son propre parti. Il faut bien comprendre que son parti est tiraillé entre une partie plutôt centriste qui dit il faut travailler avec la gauche modérée pour réformer ce pays au centre, et une partie qui se dit nous avons perdu notre électorat à droite, nous avons commis l'erreur d'abandonner l'électorat conservateur voire réactionnaire, et donc nous avons tort de continuer cette coopération avec la gauche. Et c'est là que lui peut être mis en cause comme quelqu'un qui a beaucoup promis de réformes et qui n'arrive pas à les mettre en place, en particulier parce qu'il a l'impression d'être freiné par son partenaire qui est plus centriste et qui dit attention sur les retraites, sur la sécurité sociale, il ne faut pas traumatiser la population.
3: Si on se concentre sur l'AFD, Hélène Millard de la Croix, contrairement au Rassemblement National en France, ce parti assume une ligne beaucoup plus radicale et n'a pas vraiment de stratégie de dédiabolisation. Pourquoi cela fonctionne-t-il auprès d'une partie des électeurs allemands? Comment expliquer ce succès?
7: Alors, il faut peut-être poser la question à l'envers. Je pense qu'ils ont cette stratégie parce qu'ils ont vu que ça fonctionnait. Vous voyez, c'est que si ça ne fonctionnait pas, ils auraient adopté la stratégie de la cravate, l'honorabilité, etc. Ils ont compris qu'il y a, dans une partie de l'électorat en Allemagne, alors, on le voit beaucoup plus marqué dans les Länder de l'Est, de l'ancienne RDA, mais ça commence à gagner aussi dans certaines régions de l'Ouest, un tel ras-le-bol, excusez-moi du terme, du système des partis, de l'offre politique, de gens qui estiment que on ne les écoute pas, ils sont laissés pour compte, leurs sujets ne sont pas traités par les politiques, et qu'il y a enfin un parti qui les écoute. Et à la limite, il y a une telle colère dans cet électorat que plus c'est violent, plus c'est radical, plus finalement ils ont l'impression d'avoir le porte-voix de leur propre colère qui peut se centrer contre les immigrés, alors qu'il n'y en a pas beaucoup dans ces régions qui ont voté, et qui permet de mettre en forme très clairement et de manière très simpliste le fait qu'ils ne sont pas d'accord avec la façon dont ils ont l'impression d'être laissés pour compte.
14: La spécialiste de l'Allemagne contemporaine, Hélène Millard de la Croix, professeure d'histoire et de civilisation à Sorbonne Université, invitée de France Info hier soir avec Soizic Bourg.
24: Il est 6h15 sur France Info, il fait 15 à Bordeaux.
14: Et vous, que faites-vous pour tenter de dépenser moins dans l'essence? Il y a ceux qui mettent du bioéthanol par exemple, malgré les risques pour votre moteur s'il n'est pas converti. Il y a ceux qui vont en Belgique, où les prix sont plafonnés, ou ceux qui vont en Espagne. Il faut dire que les automobilistes peuvent y économiser 30 à 50 centimes par litre. Alors ils en profitent, comme ici à Dantxarria. On est juste de l'autre côté de la frontière, au Pays Basque espagnol, chez vous Christine. Et ils ne se contentent pas de faire le plein de leur voiture, ouais. Ces automobilistes. Ils remplissent aussi des bidons, quitte à outrepasser les règles. Céline Arnal.
4: Dans cette station-service, les trois salariés n'arrêtent pas de courir d'une voiture à l'autre et depuis un mois, disent-ils, le phénomène s'accélère. À la pompe, de plus en plus souvent, il n'y a pas que les trappes des réservoirs qui s'ouvrent, il y a aussi des bidons qui sortent des coffres. Serge, par exemple, est venu d'Asparin et n'avait jamais fait ça.
5: Jamais. Mais je m'en suis retrouvé des lieux et voilà, je remplis là et je pars. Et c'est là où c'est le moins cher quand même.
4: Des combines pour faire des économies, sauf qu'on ne peut pas faire ce qu'on veut en matière de transport de carburant. Il y a une réglementation.
8: Il faut des bidons adaptés.
4: Alors oui, mais pas seulement. Pour les particuliers, il est autorisé de revenir sur le territoire national avec le carburant contenu dans notre réservoir, donc clairement de faire le plein, plus 10 litres dans un bidon.
8: Combien ?
4: 10. Au-delà s'applique la fiscalité française, notamment la TVA à 20%.
8: 10, j'explose alors.
4: Luc, lui, il a 80 litres dans son coffre.
8: Non, ce que j'ai peur, c'est me faire rentrer dedans. Voilà, ça fait un gros boom.
4: Clairement, très peu d'automobilistes que nous avons rencontrés connaissent la réglementation, mais tous pensent aussi que les forces de l'ordre seront tolérantes. Raymond et Jean-Claude, par exemple, deux copains venus depuis Saint-Vincent-Tyrosse pour faire le plein, mais ils ont pris une voiture pour deux. C'est Raymond qui a fait le plein et Jean-Claude, lui, l'a rempli des bidons qu'il versera dans son réservoir une fois rentré. Et eux aussi, c'est la première fois qu'ils font ça.
9: On va essayer, si ça continue comme ça, on va essayer de se regrouper à plusieurs et faire des voyages comme ça chacun. Parce que bon, ça devient pénible à force, ça devient pénible.
4: Mais alors, jusqu'à quand ces combines vont-elles marcher ? Bruno se le demande, il vient une fois par mois dans Tcharia.
10: Je ne sais pas si je vais pas mettre au chômage pour... Parce que ça fait trop cher pour les travailler bientôt. Ouais. Enfin, en espérant que ça s'arrête, que ça se calme, vite. Il faut des choses qui changent, avant que ça s'énerve. Parce que ça va très vite s'énerver, je pense.
4: Face à la montée très palpable de la grogne, le chef de l'État, Emmanuel Macron, s'est voulu pédagogue vendredi lors de sa conférence de presse, martelant que cette hausse des prix des carburants est, je cite, due intégralement aux guerres et à la situation internationale que nous subissons.
14: Céline Arnal, ici Pays Basque, et le gouvernement exclut pour l'instant des aides massives pour tous les automobilistes, mais réfléchit à de nouveaux dispositifs sur les aides ciblées. C'est justement pour cela que Sébastien Lecornu réunit aujourd'hui, lors de deux réunions, les ministres concernés pour réfléchir donc à de nouveaux dispositifs.
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14: Il est 6h18 et voici l'info en une minute avec vous, Maureen Suignard. Bonjour Maureen.
26: Bonjour à tous.
14: Et à la une, les pêcheurs sur le qui-vive.
26: Des pêcheurs qui se sont mobilisés la semaine dernière. Certains d'entre eux rencontrent la ministre de la Mer ce matin. Ce sera à 7 dans l'Hérault. Ils manifestent contre des quotas de pêche et contre la hausse des prix des carburants, même si l'exécutif a annoncé la semaine dernière la prolongation des aides sectorielles. En Russie, sans surprise, le parti de Vladimir Poutine remporte les élections législatives à une large majorité. Il s'agissait des premières élections pour renouveler une partie du Parlement, les premières depuis le début de la guerre en Ukraine en 2022. Les partis opposés au conflit n'avaient pas le droit de se présenter. Après un accident sur un passage à niveau hier, le trafic SNCF est interrompu en gare de Carcassonne dans l'Aude. Pas de train dans les deux sens sur la ligne Toulouse-Carcassonne. La compagnie ferroviaire affirme que le trafic va reprendre demain. Et puis trois départements encore placés en risque très élevé de feux de forêt, les Pyrénées-Orientales, l'Aude et le Gard. Et il y a également l'Hérault, l'Ardèche, la Drôme, le Vaucluse et les Bouches-du-Rhône qui sont en orange, en risque élevé.
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14: Roulez jeunesse, on vous embarque dans une sortie à vélo pour seniors, une initiative qui s'inscrit dans le cadre de la Semaine européenne de la mobilité et qui est organisée par la plateforme de location Loki, avec un objectif donc, reprendre confiance et créer du lien. Camille Laurent a suivi dans les rues de Paris un peloton 100% féminin.
27: La perspective d'enfourcher un vélo ravit la dizaine de participantes.
28: C'est vrai que là, ça peut être une première expérience pour voir des vraies pistes cyclables, pour prendre confiance.
29: Ça nous laisse très très libres de nos allées et venues.
30: En plus, il fait beau.
31: Et puis je pense qu'on ne va pas aller très vite. Hein.
32: Non, je pense.
27: Les vélos et les casques sont prêtés par Léo.
33: Bienvenue à toutes. On va vous mettre à l'aise. Je ne sais pas si vous êtes toutes habituées à faire du vélo.
27: Pas de vélo électrique, mais hollandais, plus haut, qu'il faut prendre en main.
34: Non, il faut s'y habituer.
35: C'est ces grands guidons, là, effectivement. C'est
36: moi, je ne connais pas.
35: Les grands guidons, ça permet une stabilité.
37: Oui, mais ça va perturber au début. Ouais. Si on a des problèmes de dos, c'est mieux.
27: Les participantes sont réunies par le Colette Club qui propose des activités aux plus de 50 ans.
38: L'activité est une excuse
0: pour rencontrer des gens.
27: Pénélope Richard en est la porte-parole. C'est la première fois que du vélo est proposé.
0: Là, si on les regarde, elles ne sont pas toutes hyper à l'aise. Donc se remettre tout seul, c'est compliqué. Et là, le fait que ce soit clé en main, c'est une invitation à reprendre une pratique ou à découvrir une pratique auquel elles avaient un peu des appréhensions.
27: Des appréhensions que partage Fatima.
1: Moi, je ressors d'un accident de travail, donc ça fait longtemps que je suis restée quand même isolée. Et de reprendre en groupe comme ça, ça va me permettre d'évacuer la peur et de, peut-être ça va me soigner.
27: Direction le canal Saint-Martin.
6: Allez, roulez jeunesse, c'est parti.
27: En file indienne sur les pistes cyclables.
11: C'est rigolo et les passants se moquent de nous. Je pense qu'ils passent un bon moment également.
29: Par contre, en groupe, il faut faire quand même attention aux piétons parce qu'on a tendance à passer coûte que coûte et aux voitures aussi.
27: À la fin de la balade, le sourire est sur toutes les lèvres, notamment celle de Fatima.
11: Je suis fière de moi.
12: On redécouvre des quartiers à vélo, c'est sympa. C'est vrai que ça me redonne l'envie de reprendre.
11: C'est convivial. Hein.
27: La plupart des participantes se voient refaire du vélo et pourquoi pas à nouveau ensemble.
14: Le reportage de Camille Laurent. Vous ne nous parlez pas de vélo, mais de voiture. Oui. Emmanuel Cuny dans France Info Éco, bonjour.
13: Bonjour à tous.
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14: Et vous nous parlez plus précisément de la crise du secteur automobile, avec un nouveau symptôme pour Volkswagen, le constructeur allemand, qui révise nettement à la baisse ses résultats pour cette année.
13: Oui, à la veille du week-end, le groupe qui, je le rappelle, fut premier constructeur automobile mondial, avant d'être détrôné par Toyota en 2021, Volkswagen a publié ce que l'on appelle un avertissement sur résultat. C'est une alerte en fait sur les chiffres à venir. Volkswagen s'attend à ce que sa marge opérationnelle, c'est-à-dire ce qu'il reste réellement dans les caisses après avoir payé tous les frais en amont de la production, les matières premières, etc., que cette marge opérationnelle ne dépasse pas 1%. 1% de marge alors que la direction et les analystes économiques qui suivent le secteur s'attendaient à au moins 4 ou 5%.
14: Alors, comment Volkswagen explique cette révision à la baisse?
13: Alors, il y a plusieurs facteurs. D'abord, la dégradation du marché automobile, bien sûr, en Europe, mais aussi et surtout en Chine, jusqu'à présent le gros client du constructeur allemand. La Chine, où les ventes se réduisent comme peau de chagrin face à la féroce concurrence locale. La guerre des prix est de plus en plus difficile à supporter par le groupe allemand.
14: Ça, c'est pour la Chine.
13: Oui.
14: Et en Europe?
13: Alors, Volkswagen y voit ses marges se réduire nettement à cause de l'électrique, qui réduit la rentabilité face au modèle thermique. Bah oui, c'est un petit peu contraire à ce qu'on entend aujourd'hui. On dit qu'il y a beaucoup de véhicules électriques qui se vendent, mais ça se voit pas chez Volkswagen. Les voitures électriques restent plus chères à produire que les versions traditionnelles et les ventes ne sont pas au rendez-vous. Les deux phénomènes conjugués pèsent lourdement sur les comptes de l'entreprise, qui est pourtant réputée solide.
14: Alors on sait de combien tout cela va finir par peser sur les résultats du groupe?
13: Écoutez, selon la direction de Volkswagen, ce sont quelques 10 milliards d'euros qui pourraient être ainsi perdus sur le bénéfice de l'année dernière. Sachant qu'en 2025, le résultat net du groupe a déjà chuté de plus de 40% sur un an à moins de 7 milliards d'euros. Avec effet direct sur l'emploi, 50 000 postes supplémentaires supprimés d'ici 2030, 50 000 postes en plus des 50 000 déjà prévus depuis 2024. On en est donc à 100 000 emplois sur un total de 657 000 aujourd'hui dans le monde, dont la moitié environ en Allemagne. C'est vraiment une saignée qui va laisser des traces dans l'industrie automobile européenne et qui risque évidemment d'éclabousser les autres constructeurs du vieux continent.
14: Oui, merci beaucoup Emmanuel Cuny.
24: Il est 6h24 sur France Info et il fait 15 à Dijon.
14: Et dans France Info Asie, Yann Rosso, bonjour.
16: Bonjour.
14: Une tendance hallucinante, et je vous le dis à vous qui nous écoutez, vous n'allez pas en croire vos oreilles. Les jeunes Sud-Coréens se sont trouvés une nouvelle passion. Ils lisent des livres, mais des livres papier. Est-ce que vous nous entendez, Yann?
16: Oui, je vous entends à l'instant.
14: Oui, on vous avait perdu. Oui, je parlais de cette tendance qui est quand même à peine croyable. Les jeunes Sud-Coréens se remettent au livre papier.
16: Oui, la Corée du Sud a même une expression pour cette nouvelle mode. Elle parle de texte hip, c'est-à-dire en français, le texte cool, la tendance de l'écrit. C'est le même hip que dans hip-hop. Cela a justement commencé avec des jeunes stars de la musique K-pop qui ont commencé à se mettre en scène sur leurs réseaux sociaux ou dans des clips avec des livres papier à la main, en train de lire tranquillement, presque à l'ancienne, entre deux concerts. Les fans ont découvert comme ça la chanteuse Minji du groupe NewsJeans, absorbée par le livre L'âge de l'innocence d'Edith Wharton. Il y a aussi Jang Wong-yung, du groupe Hive, qui explique en interview que pour se détendre, eh bien, elle lit des livres du philosophe allemand Arthur Schopenhauer et bien sûr l'immense star de BTS, RM, hein, qui discute lui régulièrement de ses recueils de poésie préférés. C'est comme ça que la lecture des classiques est redevenue tendance chez beaucoup de jeunes dans le pays. Ils se prennent en photo chez eux ou dans les cafés avec des livres à la main. La lecture, c'est sexy. Ils se retrouvent toujours sur Instagram, mais alors dans un sous-groupe, Bookstagram, où ils se partagent des conseils de lecture.
14: Alors, c'est une mode passagère ou un phénomène de fond ?
16: Alors, il y a un vrai débat sur le sujet. Il y a effectivement un côté tendance où les jeunes se mettent en scène sur les réseaux sociaux avec un livre classique, comme il pourrait s'afficher avec un vêtement de créateur ou avec un sac à la mode. Mais des sociologues sud-coréens pensent que ce mouvement est un peu plus profond, que ce retour à la lecture est aussi une réaction au tout numérique. C'est comme une phase de désintoxication face aux écrans et à l'éphémère des réseaux.
14: Le texte hip, donc, dites-vous, Yann, est-ce qu'il se traduit dans les faits par une explosion des ventes de livres en Corée du Sud ?
16: Alors, c'est très contrasté. Le taux de lecture augmente beaucoup chez les jeunes, notamment chez les jeunes adultes qui ont entre 19 et 29 ans. Le ministère de la Culture a fait une grande étude sur le sujet et il a découvert que plus de 75% de ces jeunes avaient lu des livres en 2025. Par contre, chez les autres adultes, c'est toujours la chute libre. Ils lisent de moins en moins, avec un taux de lecture qui est tombé l'an dernier à 39%. C'était encore 67% 10 ans plus tôt. Et donc, même si les jeunes sud-coréens se remettent à lire, leur engouement ne suffit pas pour l'instant à faire exploser les ventes de livres dans le pays ou alors à freiner les fermetures de librairies.
14: Yann Rousseau, France Info Asie. Merci beaucoup Yann. La météo et le journal de 6h30 à suivre.
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14: Alors quel temps pour ce lundi 21 septembre, Christine Peña. Ce matin c'est frais.
8: Lundi au soleil.
14: soleil, bon. Faites-nous tout cela en chantant,
24: ouais,
14: si vous voulez.
24: Voilà. Non, pas de pluie, effectivement. Du soleil, des températures assez basses, c'est vrai, ce matin. On a un petit 6 à Reims, là, en ce moment. Alors, il fait souvent autour de 10 degrés 15, plutôt vers le sud. Et encore, dans les Landes, ça descend vers 12 degrés, par exemple, à Mont-de-Marsan, en ce moment. Alors, sur les radars, je vois des brouillards qui se sont formés du côté d'Évreux, de Rouen, vers les côtes bretonnes, là, entre Quimper et Lorient. Nous avons également du côté de Nancy quelques brouillards. Faites attention, ça réduit toujours la visibilité. Et puis ça va se lever. On aura beaucoup moins de nuages qu'hier. C'est resté assez chargé sur la moitié nord. Et bien là, le soleil s'impose vraiment largement. On aura juste un petit voile d'altitude qu'on verra à peine qui va se balader du nord jusqu'en Méditerranée aussi. Méditerranée, on a attention, toujours ce vent, Mistral et Tramontane qui soufflent fort. Le risque de feux de forêt est très élevé, d'autant qu'il va faire chaud cet après-midi. Une chaleur agréable au nord, jusqu'à 23 à Paris, 24 du côté de la Normandie, 27 du côté de la Bretagne, à Rennes, à l'intérieur de la Bretagne, jusqu'à 31 dans le sud-ouest, du côté de Toulouse, et 34 à Perpignan cet après-midi.
14: Merci Christine, et bienvenue à vous sur France Info, 6h30. Le journal avec Solène Cressant.
9: Si les pêcheurs de Méditerranée ont une nouvelle fois rendez-vous avec la ministre de la Mer ce matin face au prix toujours plus cher des carburants, des agriculteurs ont aussi décidé de se mobiliser. En Meurthe-et-Moselle, hier soir, une centaine d'entre eux a bloqué quelques heures un dépôt pétrolier. Ils attendent toujours les aides promises par le gouvernement. Alors que l'été a été particulièrement sec, et mêlé les trésoreries à rude épreuve, Jules Hausse.
2: Le site est à l'arrêt quand les premiers agriculteurs arrivent avec tracteurs et bottes de foin. La mobilisation est scrutée de près par les gendarmes et les services de la préfecture. C'était l'effet recherché selon le secrétaire général des jeunes agriculteurs dans la Meuse, Thomas Voisin.
8: Les services de l'État ont beau nous dire qu'il y a des réserves ailleurs, vu le stress, on va dire, politique, quand on a annoncé qu'on venait ici, ça nous fait plaisir pour une fois d'être un petit peu craint. De me mettre une certaine pression.
2: Prix de l'essence, baisse du rendement des céréales, prix du lait très bas, le manque dramatique d'eau et de fourrage pour nourrir les bêtes. À la tête d'une exploitation dans la Meuse, Clément Callot estime ses pertes à 100 000 euros pour cette année.
10: Et on a eu de la trésorerie d'avance quand même, heureusement, on tape dedans. Et puis à ce heure-ci, voilà, on va revendre du matériel, un tracteur, on va vendre une pelle, on a un porte-engin, on va vendre un porte-engin, on essaye de faire ce qu'on peut pour s'en sortir. Voilà.
2: Quelques œufs sont jetés par une poignée d'agriculteurs, mais après un rappel à l'ordre des gendarmes, la soirée retrouve son calme autour d'un brasero. Vers minuit, heure convenue avec la préfecture, les derniers agriculteurs s'en vont. Certains promettent une mobilisation plus musclée dans les semaines ou les mois à venir.
24: Reportage de Jules Hauss, ici Lorraine pour France Info. Et ces prix des carburants au plus haut seront sans doute évoqués à New York tout à l'heure. Emmanuel Macron et Donald Trump ont rendez-vous pour un tête-à-tête en marge de l'Assemblée générale des Nations Unies. Le chef de l'État boucle une visite de 3 jours à Saint-Pierre-et-Miquelon où il a été question auprès du Premier ministre canadien de gaz liquéfié, de sécurité aussi et d'indépendance. Paul Barcelone, face à cette hausse des prix des carburants, face à la guerre au Moyen-Orient, à la guerre en Ukraine aussi, Emmanuel Macron a trouvé un moyen de s'imposer, même si son mandat s'achève dans quelques mois.
17: Et de revenir sur le devant de la scène politique et médiatique. Partout, à Saint-Pierre-et-Miquelon, Emmanuel Macron a joué le face-à-face avec Donald Trump sans nommer son homologue américain, mais en réaffirmant que l'archipel était français. Photo historique hier avec la première visite d'un premier ministre canadien. Cet après-midi, Emmanuel Macron atterrit donc à New York. Dernière assemblée générale de l'ONU pour lui. L'heure du bilan n'est pas venue, assure l'Elysée, et pour cause. Entre la guerre en Ukraine, le blocage du détroit d'Ormuz, ce regain de tension permet au président de rester au premier plan. Il doit rencontrer Volodymyr Zelensky, le président ukrainien. Interview jeudi soir à son retour donc sur TF1 et France 2. Objectif, parler directement aux Français d'ici au printemps. C'est vrai, les occasions risquent d'être de plus en plus rares.
24: Paul Barcelone, le ministère français des Affaires étrangères va convoquer l'ambassadeur d'Iran en France. L'a fait suite à cette décision de la justice iranienne de fermer le centre de langue française à Téhéran. C'est l'un des principaux établissements d'enseignement du français en Iran. Il est lié à l'ambassade de France, accusé d'avoir mené des activités illégales. La France condamne avec la plus grande fermeté l'intrusion par ailleurs des forces de sécurité iraniennes dans les locaux de ce centre de langue française. Il fait toujours très chaud, toujours très sec cette semaine en France. 3 départements sont en risque très élevé de feux de forêt, en rouge sur la météo des forêts, le Gard, l'Aude et les Pyrénées-Orientales. Et puis des chapeaux, des lunettes, des guitares aussi. Près de 300 objets de Brigitte Bardot sont vendus tout à l'heure aux enchères à Paris. Ils proviennent tous de la Madrague et de la Garrigue, ces maisons de Saint-Tropez et son appartement parisien. Les estimations les plus élevées, entre 5 000 et 10 000 euros, concernent une encre de Chine du dessinateur Sampé.
14: J'achète, merci. Solène Cressant, à suivre. 6h34 pour France Info, sur France Info. Je vous donne le programme jusqu'à 7h. Pourquoi le président du PSG, Nasser Al-Khelaifi, est-il visé par une enquête de la brigade financière anticorruption? On en parlera avec notre invité dans une toute petite vingtaine de minutes. Les Iraniens opposés au régime ont-ils encore espoir après 7 mois de guerre? Des témoignages rares que vous allez entendre dans 3 minutes dans le choix de France Info. Mais d'abord, l'histoire du jour.
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14: Avec vous, Mélodie Pépin, bonjour.
18: Bonjour.
14: L'histoire d'un plagiat musical, en tout cas l'icône Amanda Lear, qui accuse la superstar américaine Miley Cyrus de l'avoir copiée.
18: Oui, pour la reine du disco, c'est une certitude. Amanda Lear le clame sur Instagram, elle interpelle même l'américaine. Merci Miley d'avoir copié ma chanson The Sphinx, je suis flattée. Message posté hier. Alors le mieux c'est d'écouter pour savoir s'il y a plagiat. Voici donc la version d'Amanda Lear, sortie en 78.
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18: Et voilà Red Lights de Miley Cyrus, issu de son dernier album sorti il y a 3 jours à peine, version liftée, disons-nous. 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
14: 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Alors, pas flagrant pour l'instant,
18: Pas flagrant, vous trouvez? Alors, attendez, on va réécouter Amanda Lear en version accélérée. Peut-être que...
14: Là, d'accord.
18: Ouais.
14: Il y a quelque chose.
18: Ressemblance, troublante, universelle. La maison de disques d'Amanda Lear a analysé chaque ligne des deux titres avec l'intelligence artificielle. Même mélodie, même rythmique. Il n'y a pas de doute pour Amanda Lear et ses fans, d'ailleurs, ce sont eux qui l'ont alerté.
14: Alors maintenant, que va faire Amanda Lear? Est-ce que c'est le début d'un procès, d'une affaire judiciaire?
18: Soit on arrive à un arrangement, soit il y a un procès à l'américaine qui peut durer longtemps. C'est ce qu'elle répond aux Parisiens ce matin. Sa maison de disque doit contacter celle de Miley Cyrus aujourd'hui. La pop star américaine n'a pas réagi pour l'instant. Mais Amanda Lear espère trouver une solution à l'amiable. Pourquoi pas simplement mentionner qu'elle a inspiré la chanson Red Lights? C'est une proposition, une forme de reconnaissance pour l'artiste de 79 ans, qui était au sommet de sa gloire à l'époque de The Sphinx, entre parenthèses, sa chanson préférée.
14: Alors, il faut dire que Miley Cyrus a déjà été accusée de plagiat, ce n'est pas une première.
18: Oui, pour son tube planétaire Flowers. Elle l'est même poursuivie en justice par Bruno Mars pour avoir repris quelques notes de sa chanson When I Was Your Man. Alors à vous de juger, c'est peut-être moins saisissant là, ouais, pour le coup qu'avec la chanson d'Amanda Lear qu'on risque de réécouter. On peut miser que The Sphinx redécolle dans les écoutes de streaming avec cette affaire.
14: Ça c'est sûr, on va aller la réécouter, enfin l'écouter peut-être même pour la première fois. Merci beaucoup Mélodie Pépin pour cette histoire du jour.
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14: Et dans le choix de France Info ce matin, des paroles rares, paroles d'Iraniens opposés à la République islamique. Ont-ils encore l'espoir de voir le régime changer? Que pensent-ils de la guerre entre leur pays et les États-Unis qui dure depuis 7 mois? Et comment vivent-ils au quotidien les sanctions et la crise économique? Malgré la loi à l'étude pour envoyer en prison celles et ceux qui parlent aux journalistes étrangers, certains ont accepté de répondre à notre correspondant Timur Özturk, à condition que leur nom soit changé et leur voix modifiée par un outil d'intelligence artificielle. Écoutez leur témoignage.
0: Depuis une ville de l'ouest de l'Iran, Amir, la quarantaine, nous envoie un message vocal malgré les risques encourus pour nous raconter l'inflation qui pèse lourdement sur son quotidien.
1: Ma situation économique est mauvaise. Mes revenus et mon pouvoir d'achat sont bien plus faibles qu'il y a encore un an. Autour de moi, beaucoup de gens ont perdu leur emploi dans de nombreux secteurs.
0: Les salaires sont faibles et ne suffisent plus toujours à se procurer des produits de base.
1: À chaque nouvelle sanction, le dollar augmente automatiquement et les prix montent à leur tour. Les prix changent tous les jours. Vous achetez quelque chose et le lendemain, le prix a déjà changé.
0: Impossible en Iran de critiquer ouvertement le naufrage économique du régime comme il le fait. Alors sur les réseaux sociaux, les Iraniens publient des vidéos de leurs courses. Ils citent le prix des quelques œufs, légumes ou boîtes de conserve qu'ils peinent à acheter, mais se prétendent ironiquement très heureux, car s'ils ne le sont pas, ils le disent eux-mêmes. Ils peuvent être accusés d'être des traîtres, des agents du Mossad et risquent l'exécution.
6: Le mode de vie normal qu'on avait autrefois paraît aujourd'hui luxueux.
0: Shadi a quitté l'Iran il y a un mois et ne pense pas y retourner, en partie en raison de la situation économique.
6: Les gens sont à nouveau au bord du soulèvement. Mais la répression s'intensifie elle aussi. Et cela ne fait que creuser davantage le fossé entre le gouvernement et la population. Je suis sûre qu'à un moment donné, ces manifestations vont reprendre.
0: Comme en janvier dernier, quand la crise a poussé les Iraniens dans la rue, Shadi, elle, n'a pas rejoint les cortèges.
6: Ma plus grande peur, c'était d'être arrêtée. Je n'osais rien faire. Je me souviens du lendemain des manifestations. Dehors, je pouvais sentir l'odeur des incendies et il y avait du sang dans les rues.
0: La révolte a été noyée dans le sang par le régime. À Téhéran, Reza, 26 ans, pense qu'un nouveau soulèvement n'aurait aucune chance.
11: Si manifester signifie brûler des pneus et lancer des pierres, alors même si j'étais prêt à le faire, honnêtement, je n'y crois plus.
0: Dans la capitale iranienne, Sanaz, 33 ans, est du même avis.
12: Après toutes ces années de manifestations avec tous ces militants qui sont en prison, qui ont été exécutés et tous ces jeunes qui ont été tués dans les rues, si le gouvernement devait changer, alors quelque chose serait déjà arrivé.
0: Chez les Iraniens, certains en venaient à souhaiter une intervention militaire extérieure pour faire tomber la République islamique, mais la guerre déclenchée par les États-Unis et Israël en février dernier n'a fait qu'empirer les choses, juge Sanaz.
12: Quand ils interviennent, les pays étrangers défendent leurs propres intérêts. Ils ne défendent pas l'intérêt du peuple iranien ni son bien-être. C'est devenu évident pour tout le monde.
0: Exilé en Turquie, à Istanbul, Hamid, lui non plus, n'attend rien des États-Unis.
20: Let's take a look at what happened. Avec ce qu'il s'est passé en Irak, en Afghanistan et en Syrie. L'idée que les Occidentaux viennent apporter la démocratie à des pays dont ils pillent les ressources naturelles depuis des années est absurde.
0: Il a quitté l'Iran de peur d'être arrêté après avoir participé aux manifestations de janvier.
20: On ne peut pas se battre à main nue contre un régime qui est armé jusqu'aux dents. J'espère que les Iraniens ne redescendront pas dans la rue, mais qu'ils essaieront de faire grève pour affaiblir économiquement le gouvernement, le régime.
0: Le contrôle du détroit d'Ormuz et des ressources en pétrole reste le principal atout de la République islamique. S'il perd cette bataille, le régime chutera, estime Hamid.
14: Témoignage d'Iraniennes et d'Iraniens recueillis par

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6: L'extrême droite continue de progresser en Allemagne. On en parle dans France Info Monde. Juste après l'info, en une minute à 6h43, Maureen Suignard. Et d'abord, cette rencontre prévue tout à l'heure à New York.
7: À 23h35, précisément, heure de Paris, Emmanuel Macron et Donald Trump vont se rencontrer donc à New York. Les chefs d'État français et américains sont tous les deux sur place à l'occasion de l'Assemblée générale des Nations Unies cette semaine. Rendez-vous diplomatique, notamment sur les conflits en cours. En France, deux réunions d'importance aujourd'hui autour du carburant pour le Premier ministre. Les prix sont au plus haut. L'exécutif a déjà annoncé le prolongement des aides pour les secteurs les plus touchés. Les pêcheurs notamment qui ont bloqué certains ports la semaine dernière. La ministre de la Mer est à 7 ce matin dans l'Hérault pour échanger avec des représentants de la profession. Des dizaines de milliers de personnes mobilisées hier. Près de 50 000 manifestants à Toulouse, Marseille, Lyon ou encore Paris. Selon le ministère de l'Intérieur, manifestation contre la loi mettant en place la présomption d'usage légitime des armes par les forces de l'ordre. Un permis de tuer selon les tracteur. Et puis l'Olympique de Marseille est avant-dernier du classement de Ligue 1. 5 revers d'affilée pour l'OM. Les Marseillais se sont inclinés 2-1 hier soir à domicile face au PSG.
6: Info. Bonjour Nathanaël Charbonnier.
8: Bonjour.
6: Vous nous parliez déjà il y a 15 jours d'une victoire historique de l'extrême droite en Allemagne. Nouvelles élections régionales hier et encore une fois c'est l'AfD qui marque des points.
8: Tout à fait, même cause, même effet, avec une leçon différente à retenir. L'effet tout d'abord, élection donc dans le nord-est de l'Allemagne. La victoire de l'extrême droite est sans appel puisqu'elle rassemble près de 38% des voix. À Berlin, avec autour de 15% des voix, la poussée de l'extrême droite est moins importante, mais elle existe aussi, d'autant que Berlin est une ville de gauche. Et d'ailleurs, depuis hier soir, on peut dire une ville à gauche toute, avec la victoire de la liste Die Linke, qui veut dire la gauche, qui passe devant les sociaux-démocrates. Du SPD. Donc, bilan de la soirée électorale d'hier, victoire de l'extrême droite, de la gauche dite radicale, au détriment de la gauche classique, mais surtout de la droite historique, la fameuse CDU.
6: Alors évidemment, Friedrich Merz, le chancelier, est dans une situation difficile. On peut dire qu'il dirige le pays avec un parti en sursis.
8: Ah bien, c'est simple. Dans le nord de l'Allemagne, la CDU est sous les 5% des voix. On est au-delà de la claque électorale. À Berlin, le parti du chancelier sauve les meubles, mais recule considérablement. La débâcle se poursuit donc pour les démocrates chrétiens. Et pour comprendre le séisme qui se joue, eh bien, on va rappeler un peu l'histoire. La CDU, c'est Adenauer qui œuvre avec le général de Gaulle à la réconciliation après la Seconde Guerre mondiale. La CDU, c'est Helmut Kohl, souvenez-vous, géant par la taille et par la longévité au pouvoir puisqu'il sera resté plus de 16 ans chancelier. Helmut Kohl, que l'on revoit avec l'ancien président François Mitterrand en 1984, se tenant main dans la main pour symboliser l'amitié franco-allemande. Kohl, à qui les Allemands doivent la réunification après la chute du mur, un Deutschmark à l'Est vaut un Deutschmark à l'Ouest. La CDU, c'est encore plus près de nous, la chancelière Angela Merkel, 16 ans, 16 jours au pouvoir, qui a connu les présidents Chirac, Sarkozy, Hollande et Macron. C'est cette CDU-là qui flanche aujourd'hui en Allemagne.
6: La CDU, donc, les démocrates chrétiens, fragilisés, bien sûr, par cette élection, c'est une page qui se tourne.
8: Oui, certains seraient tentés de voir dans les résultats de cette succession d'élections de ce mois de septembre en Allemagne, une sorte de 21 avril 2002 en France, lorsque l'extrême droite est arrivée pour la première fois au second tour de la présidentielle. Mais pour l'heure, il s'agit surtout d'une page d'histoire qui se tourne en Allemagne. Celle de 39-45, la CDU et ses grandes coalitions est en train de disparaître. Cela concerne les Allemands, mais aussi l'Europe et la France qui doivent s'y préparer.
6: Merci beaucoup Nathanaël Charbonnier. France Info Monde, 6h47, on fait le tour de la question avec Maureen Suignard. Et ce matin, on fait le tour d'une maladie qui touche directement 1 million de Français et qui concerne au quotidien 3 à 4 millions d'entre vous. C'est la journée internationale de lutte contre la maladie d'Alzheimer, Maureen.
7: Une maladie qui désoriente dans le temps et l'espace, qui vous fait perdre la mémoire, vous empêche de mener à bien des tâches de la vie quotidienne.

0: Elle touche principalement les plus de 65 ans, bouleverse les malades et leur entourage, les amis, les membres de la famille qui deviennent bien souvent des aidants.
1: Eh bien, on va les entendre. Ensuite, on vous retrouvera, Maureen, pour parler des possibles traitements disponibles, s'il y en a. Mais d'abord, écoutez donc ce témoignage de Mireille. Elle a été diagnostiquée il y a 2 ans. Son mari est donc devenu son aidant. Aurélie Jacquan les a rencontrés tous les deux chez eux lors d'exercices organisés en Étau, puis en Velay, en Haute-Loire, lors d'exercices organisés par une ESA. C'est une équipe de soins et d'accompagnement.
2: Je fais la connaissance de Marc et de son épouse Mireille.
3: Ça va, merci.
2: C'est elle qui a été diagnostiquée il y a maintenant 2 ans.
3: C'est vrai que moi j'ai un peu la tête qui est lourde. Enfin, pas, je ne sais pas si c'est le mot vrai, lourde. Ça me tient, il y a quelque chose qui me retient.
2: Des idées qui s'embrouillent, les prénoms de ses petits-enfants qui s'envolent parfois. Alors une fois par semaine, pendant 1 heure, elle a travaillé sa mémoire chez elle.
3: Avant, elle récompensait des bons élèves.
2: Avec une membre de l'ESA, chaque équipe est composée d'ergothérapeutes, de psychologues et d'assistants soins en gérontologie.
3: On en porte pour aller à l'école, uniforme.
4: Vous, ça vous plaît ce genre d'exercice ?
3: Ça me plaît dans le sens où ça me permet de faire des... Comment je pourrais dire ?
5: Tu aimes bien quand même faire tout ça.
3: Oui.
5: Mais au bout d'une heure, tu es entièrement épuisé.
4: Mais ça vous aide ?
3: Oui, ça m'aide beaucoup.
5: Elle rencontre quelqu'un aussi, c'est, ça apporte toujours un petit peu.
2: Marc, lui, a du mal à avouer que ça l'a aidé aussi.
5: Non, je suis de nature déjà assez patient. C'est pas sa faute si elle oublie quelque chose.
2: Mais dans certaines familles, ces séances ont participé à recréer du lien entre le malade et son aidant. Adèle est ergothérapeute.
6: Il y a des fois où il y a une rupture, il y a quelque chose qui, du fait que la personne, elle est ce qu'on appelle dans un deuil blanc, on ne le reconnaît plus, la personne avec qui elle vit. Donc nous, c'est de montrer, ben voilà, votre proche est en capacité de faire telle activité si on la modifie de telle manière. Donc il y a des fois des familles qui vont acheter un jeu parce qu'ils ont vu que ça marchait bien, qui vont s'abonner à certaines activités qu'on peut proposer. C'est chouette parce qu'on voit qu'il y a un lien qui renaît par une activité.
2: Mireille est arrivée au bout des 15 séances prévues, il ne peut pas y en avoir plus. Ensuite, ce sont d'autres organismes qui prennent le relais.
7: Parfois, les familles ont un peu de mal à accepter ce relais ou ne veulent pas, hein, clairement.
2: Émilie est la responsable de l'équipe de soins et d'accompagnement du Puy-en-Velay.
7: Certains nous disent, on vous rappellera si on peut renouveler. En pratique, on va nous demander de voir des nouvelles personnes avant de faire des renouvellements chez des gens qu'on connaît déjà. Et comme la liste d'attente est longue, voilà, il y a des gens qui font des demandes de renouvellement qu'on verra finalement jamais.
2: Et puis ce qui freine aussi parfois les familles, c'est le prix de la prise en charge. Les 15 séances avec les ESA sont gratuites, mais ensuite tout devient payant.
1: Le reportage d'Aurélie Jacquan ici, Saint-Étienne-Loire pour France Info. On continue donc de faire le tour de la question avec vous, Maureen Suignard. Est-ce qu'il existe des traitements pour guérir la maladie d'Alzheimer ?
0: Malheureusement, non. Pour le moment, il existe seulement des médicaments qui peuvent atténuer de manière temporaire certains symptômes. Mais depuis 2018, ils ne sont plus remboursés en France. L'assurance maladie estime que leur efficacité est trop faible et qu'ils sont trop mal tolérés par les malades.
1: Une première classe de médicaments pourtant contre les plaques amyloïdes, c'est ça, ont été développés ?
0: Oui, ces plaques sont celles qui s'accumulent dans le cerveau des malades et qui entraînent la destruction progressive des neurones. Et la recherche a connu une accélération majeure depuis quelques années avec plusieurs médicaments développés pour cibler et éliminer ces plaques. Le lecanemab, notamment, on parle encore au conditionnel, pourrait ralentir la progression de la maladie, mais ce traitement autorisé en Europe n'est pour le moment pas accessible en France. La Haute Autorité de Santé a estimé l'année dernière que les bénéfices étaient contestables et les effets indésirable, trop important. En revanche, ces médicaments ouvrent de nouvelles pistes de recherche pour les scientifiques.
1: Dernier mot, Maureen, sur ce que préconise l'assurance maladie.
0: Alors, de pratiquer d'abord une activité physique régulière, tout en ayant une alimentation saine. C'est bon pour le cerveau et les fonctions motrices en général. Il faut aussi faire des jeux, comme on l'entendait dans le reportage, pour travailler sa mémoire. La lecture aide aussi. Et bien sûr, la communication avec les autres. Les interactions permettent de stimuler son cerveau, d'éviter l'isolement qui est là un très gros facteur de risque.
1: Tour de la question. Maureen Suignard, en cette journée internationale de lutte donc contre la maladie d'Alzheimer.
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1: Et pourquoi le président du PSG est-il visé par une enquête judiciaire menée par la brigade financière anticorruption? Prenons 5 minutes pour comprendre avec vous, Fabien Touati, bonjour.
9: Bonjour.
1: Vous êtes journaliste d'investigation et c'est vous qui avez réalisé sur France 2 l'épisode de complément d'enquête qui a contribué à déclencher cette affaire. Alors on va commencer par ce qui est reproché à Nasser Al-Khelaifi. Il est soupçonné de prise illégale d'intérêt. En clair, il aurait utilisé sa casquette de président du PSG en même temps que sa casquette de président de la chaîne beIN Sport, c'est ça, pour obtenir une partie des droits télé de la Ligue 1.
9: Oui, oui. Qu'est-ce qui lui est reproché, c'est d'avoir joué de ses différentes casquettes, donc président du PSG, de Bein Media Group et en même temps membre du conseil d'administration de la LFP, en gros pour influer sur la décision en faveur de la société qu'il préside, Bein Sport, c'est-à-dire sur l'attribution des droits télé crucial pour les revenus du club. Et ça s'est passé lors d'un collège de Ligue 1 le 14 juillet 2024, rocambolesque, qu'on avait donc révélé dans complément d'enquête. Et durant ce collège de Ligue 1, on voit Nasser El Khelaïfi exercer des pressions sur ses confrères, sur les présidents de club, pour, on va dire, favoriser un deal en faveur de Bein Sport qu'il préside. Voilà, c'est ça qui est reproché aujourd'hui au président du PSG.
1: Bein Sport qui avait mis 100 millions d'euros sur la table pour diffuser un match de Ligue 1 par semaine. Et donc, dans cette réunion, avec les autres présidents de club, Nasser El Khelaïfi a à la fois, comme je disais, sa casquette de président du PSG et sa casquette de président de Bein. Ça énerve beaucoup les autres présidents des clubs de Ligue 1, notamment celui du Racing Club de Lens, Joseph Ougourlian. Écoutons un extrait de cette réunion en visio qui a dégénéré et que vous avez diffusé dans votre complément d'enquête.
10: Laisse-moi finir maintenant, ça suffit. Tu as parlé trois fois, Nasser, laisse-moi répondre au moins à ce que tu viens de dire. Je pense que tu devrais respecter les autres présidents. Il faut que tu comprennes un concept qui, visiblement, vous échappe chez Bein ou au PSG ou aux deux, qui s'appelle le conflit d'intérêts. Hein? Moi, ça me dérange. Tu as pris trois fois la parole.
11: Tu
10: nous rends... Hein, you're bullying everyone.
1: Voilà, tu énerves tout le monde. Tu fais pression sur tout le monde, lui dit le président du Racing Club de Lens. Le ton monte ensuite en anglais. On entend que l'accusation de conflit d'intérêts, Fabien Touati, est formulée dès le départ. Pourtant, quand vous avez diffusé votre enquête en mars 2025, il y avait eu très peu de réactions.
12: Oui, oui, mais en fait, il n'y a que Joseph Ougourlian hein, qui s'est offusqué ce jour-là du conflit d'intérêts assez manifeste, parce que lors de ce collège, quasiment tous les présidents prêtent allégeance à Nasser El Khelaïfi, le remercient, et d'ailleurs, ce qui est très surprenant, c'est qu'ils remercient Nasser comme président de Bein Sport et pas comme celui du PSG. Donc, si vous voulez, dès le début, les dés semblent totalement pipés. Et ce qui devait être un débat pour décider avec quel diffuseur il devait traiter, finalement, en fait, tout avait été géré quelques jours plus tôt. Et c'est Nasser El Khelaïfi qui était le véritable patron ce jour-là. Même le président de la Ligue, Vincent Labrune, quand il ouvre la séance, il remercie Nasser El Khelaïfi et le Qatar.
1: Mais est-ce que les règles interdisaient à Nasser El Khelaïfi d'avoir cette double casquette, président du PSG et président d'un groupe de médias vise à diffuser, d'ailleurs Bein Sport avait obtenu hein, ce marché, qui diffuse des matchs de Ligue 1. Est-ce que les règles lui interdisent ?
12: Alors, le règlement ne lui interdisait pas de siéger au conseil d'administration. Et d'ailleurs, là, il y a une loi qui a été votée, la loi sur le sport professionnel cet été à l'Assemblée. Elle a été votée et elle contient un article, l'article 8, qui a été rédigé pour Nasser ou contre Nasser El Khelaïfi, qui vise à empêcher justement les conflits d'intérêts, c'est-à-dire empêcher un membre de siéger au conseil d'administration et en même temps d'être dirigeant d'un diffuseur. Voilà.
1: Ses avocats, ceux de Nasser El Khelaïfi, assurent qu'il n'avait aucune fonction exécutive au sein de Bein Sport. Est-ce qu'on peut les croire ?
12: Oui, c'est plutôt de l'ironie parce que évidemment il est à chaque fois c'est dans son entourage on dit qu'il sortait de la salle au moment des votes. Il y a une scène aussi un peu surréaliste pendant ce collège de Ligue 1 où Vincent Labrune à un moment appelle Youssef Al-Obaïdi, donc le président exécutif de Bein Sport, pour lui dire c'est bon, j'ai vu avec Youssef pour le deal, on va pouvoir faire ci, on va pouvoir faire ça, comme si ce n'était pas Nasser qui in fine avait le dernier mot. On sait très bien que c'est Nasser El Khelaïfi le patron de Bein Sport et que c'est lui qui a le final cut, c'est lui qui décide en dernier recours évidemment s'il faut faire le deal ou pas.
1: Vous parliez de l'attitude, vous employiez le mot allégeance des autres présidents et des dirigeants du foot français à l'égard du président du PSG. Cette affaire, c'est une illustration du poids et de l'influence qu'a le PSG sur l'ensemble du foot français.
12: Oui, oui, Nasser El Khelaïfi s'est rendu incontournable, mais c'est vrai qu'il a un poids économique évident, que ce soit en tant que président du PSG, qui est un mastodonte économique en France et en Europe, et aussi de Bein Sport, et puis il est aussi Nasser El Khelaïfi président de l'EFC, donc une puissante association des clubs européens. Donc aujourd'hui, il est incontournable, il est très proche du président de l'UEFA, et on lui prête même des ambitions encore plus grandes d'un jour présider la FIFA. Donc, si vous voulez, aujourd'hui, Nasser Al-Khelaïfi, c'est même bien plus que le président du PSG. C'est un homme d'État. Il est ministre d'État et sans portefeuille.
1: Un outil diplomatique essentiel pour le Qatar.
12: Bien sûr.
1: Évidemment.
12: Oui, absolument.
1: Juste en un mot, est-ce que tout cela peut avoir des conséquences sur la saison sportive du PSG, d'après vous, ou pas?
12: Non, absolument aucune conséquence. Bon, Nasser Al-Khelaïfi n'en est pas à sa première enquête judiciaire, donc non, je pense que ça n'aura absolument aucune conséquence sportive sur le PSG, qui la sort de deux saisons absolument fantastiques.
1: Oui.
12: Donc je pense que il y a eu d'autres histoires qui n'ont pas pollué l'atmosphère sportive et ce sera pas le cas. Je ne pense pas.
1: On peut revoir en tout cas en attendant votre complément d'enquête sur la plateforme France.tv, complément d'enquête Pouvoir, Scandale et Gros Sous, les hors-jeux du PSG. J'ai Fabien Toiti. Merci d'avoir été avec nous. Dans quelques secondes, la météo et le journal de 7 heures.
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1: Et du soleil pour tout le monde, Christine Peña.
8: Bah oui, c'est l'été qui se prolonge et d'ailleurs le changement de temps qui était envisagé fin septembre, puis début octobre, s'est repoussé. Eh bien, il s'éloigne encore un peu d'après les dernières simulations des modèles météo. La dépression atlantique, vous savez, qui devait nous arroser, resterait bloquée au large, il semble. Sa position pourrait même faire office de pompe à chaleur et faire remonter de l'air chaud dans le courant de la semaine prochaine. Déjà aujourd'hui, là, cette semaine, tous les jours, on gagne un petit degré de plus. On sera jusqu'à 23 à Paris, à Strasbourg, 24 à Orléans, 25 à Dijon et Bourges cet après-midi, 27 à Lyon, 30 à Bordeaux, 31 à Toulouse et même 34 à Perpignan.
1: Merci Christine et merci à vous de commencer cette semaine avec nous sur France Info. On est ravis de vous accueillir, il est 7 heures. William Gay-Costa, bonjour.
18: Bonjour.
1: Et à la une, la France à l'heure des renoncements.
18: Avec les prix des carburants qui atteignent des sommets, les Français renoncent de plus en plus à des plaisirs du quotidien, même à voir leurs propres enfants, vous allez l'entendre. À la une aussi, le chancelier allemand qui reconnaît un désastre électoral pour son camp après les élections du week-end. L'extrême droite progresse encore. Emmanuel Macron qui rencontrera Donald Trump aujourd'hui à New York. Le PSG qui bat l'OM en Ligue 1 de football. Et puis un lion découvert en Lozère. On vous expliquera tout à la fin du journal. Sébastien Lecornu va réunir une partie de ses ministres cet après-midi pour tenter de trouver des solutions face au prix des carburants qui augmente inexorablement. Le Premier ministre qui tente de calmer les esprits alors que les stations-service affichaient ce week-end en moyenne plus de 2,40 € le litre de gazole, du jamais vu en France. Des prix qui poussent, nous le disions, les automobilistes à sacrifier une partie de leurs loisirs. Plus de restos, plus de ciné et parfois même renoncent à rendre visite à leurs enfants, comme ce couple de retraités du Périgord, Justine Leblanc.
19: Ça fait 4 mois que Marie et Alain n'ont pas vu leur fils.
20: On téléphone, mais c'est tout.
19: Il vit à 200 km de chez eux, dans le Lot, et il est handicapé. Il ne peut pas se déplacer facilement.
21: Donc c'est nous qui allons le voir, et là on ne peut plus. Vous rendez compte, un trajet jusqu'à Cahors. Maintenant, ça me paraît très très loin. Ça nous fait 200 km, aller-retour 400. Regardez la consommation, c'est pas possible. Non. Vous vous rendez compte, un plein sur cette voiture, il y en a pour 140 €. Hein.
19: Alain essaye donc de faire qu'un seul plein par mois.
21: Garder simplement les courses, les commissions.
20: Les urgences.
21: Voilà, on ne se déplace plus hors du département.
20: Avec la canicule, on ne bougeait plus. Alors maintenant, c'est l'essence, on ne bouge plus. Alors il faut crever.
19: Ils touchent tous les deux une retraite. Elle, d'aide-soignante, 700 € par mois. Lui reçoit plus en tant qu'ancien médecin généraliste, mais pas assez pour remplir convenablement leur caddie.
20: Cher, partout, cher. On est privé, quoi. Privé de beaucoup de choses.
21: Le seul déplacement, c'est Auchan ou Leclerc, à Périgueux, oui. C'est tout.
19: Et le couple est assez pessimiste sur l'évolution des prix du carburant.
21: Avec le contexte géopolitique, Ça, plus l'Ukraine, tous les compteurs sont en rouge.
19: En attendant, ils prévoient de passer une bonne partie de l'hiver chez eux, devant la télé, à tourner en rond, disent-ils.
18: Un témoignage recueilli par Justine Leblond, ici Périgord, pour France Info. Y aura-t-il de nouveaux blocages aujourd'hui? Les pêcheurs ont rendez-vous avec leur ministre. Ils n'excluent pas de bloquer des ports de la Méditerranée comme la semaine dernière. Et puis hier soir, ce sont des agriculteurs qui se sont postés aux portes d'un dépôt pétrolier de Saint-Baussan en Meurthe-et-Moselle. Ils dénoncent les retards des aides promises par le gouvernement.
1: Vous parliez des pêcheurs. William, qu'attendent-ils des annonces du jour et de cette réunion avec la ministre de la Mer et de la Pêche? On va les entendre dans 5 grosses minutes, juste après votre journal. Pour l'instant, il est 7h03 et à la une également cette nouvelle déroute électorale pour le chancelier allemand.
18: Oui, 2 semaines après l'arrivée en tête de l'extrême droite dans une élection régionale, c'était une première. Eh bien, 2 autres élections avaient lieu hier dans le nord-est du pays et elles ont été un désastre pour la CDU, les conservateurs. C'est le chancelier issu de ce camp lui-même qui utilise ce mot, Sandrine Etoa-Handeg.
4: Et c'est une cruelle ironie pour Friedrich Merz. Ce sont les 2 partis contre lesquels il nourrit le plus d'hostilité, l'extrême droite et la gauche radicale, qui lui ont infligé hier soir un revers électoral majeur. Le chancelier allemand avait juré qu'il diviserait par 2 le score de l'AfD dans le pays. Hier, dans le Mecklembourg-Poméranie occidentale, le parti d'extrême droite a plus que multiplié par 2 son nombre de voix par rapport à 2021, tandis que la CDU s'effondre et n'entrera même pas au Parlement, une première historique. À Berlin, capitale État, la CDU est devancée par Die Linke, le parti de gauche radicale qui a placé le logement au cœur de sa campagne et souhaite notamment plafonner les loyers, dirigerait Berlin pour la première fois. Pour autant, pas question pour Friedrich Merz de céder aux appels à la démission lancés par l'extrême droite. Touché, mais pas coulé, il compte poursuivre son programme de réforme.
15: Les réformes doivent être engagées. Bien sûr, cela nous place dans une situation difficile, mais nous assumons cette responsabilité. J'assume cette responsabilité parce que je veux faire avancer notre pays. L'Allemagne est capable de se réformer.
4: Friedrich Merz a conclu : ce qu'il faut faire maintenant exige du courage, de la constance et de la patience. Je les apporterai en tant que président de la CDU et surtout en tant que chancelier de notre pays.
18: Merci Sandrine Etoa-Handeg. Emmanuel Macron a rendez-vous avec Donald Trump aujourd'hui. La Maison-Blanche vient de l'annoncer. Une rencontre à New York où les 2 chefs d'État se rendent pour l'Assemblée Générale des Nations Unies. Il sera peut-être question entre les 2 hommes des menaces répétées de Donald Trump sur les territoires de l'Atlantique Nord, le Groenland, le Canada et Saint-Pierre-et-Miquelon. Avec cette carte publiée par le président américain avec le drapeau de son pays qui recouvre, entre autres, ce petit archipel qui appartient à la France et où Emmanuel Macron se trouve en ce moment.
22: Les menaces qui ont été faites sur le Groenland ont rappelé combien, dans toute la région, nous avons un défi, qui est celui de se faire respecter, de savoir assurer notre propre sécurité. À cet égard, la France a toujours été à la hauteur de ses missions. Donc nous sommes là, mais nous devons accroître la posture. Et notre stratégie polaire planifie justement des exercices conjoints avec nos amis canadiens, nos amis danois, et ce sont ces exercices que nous allons multiplier et qui impliqueront Saint-Pierre-et-Miquelon pour renforcer notre souveraineté, assurer notre protection, marquer stratégiquement ce que signifie être une terre française.
18: Emmanuel Macron à Saint-Pierre-et-Miquelon aux côtés de Marc Carnet. C'est la première fois qu'un Premier ministre canadien vient en visite dans l'archipel. France Info, il est 7h06. La série noire se poursuit pour l'OM. 5e défaite d'affilée pour l'Olympique de Marseille qui accueillait le classique au Vélodrome. Match contre le Paris Saint-Germain. Le club de la capitale s'est imposé 2-1 et il enfonce l'OM dans la zone de relégation de la Ligue 1. Alors, on n'en est qu'à la 5e journée. Ce n'est que le début, mais c'est un très mauvais signe pour les Marseillais, même si leurs supporters veulent encore y croire, Jean-Pierre Blimaud.
23: Logiquement surclassé par un PSG implacable, l'OM a montré de la générosité, même mené, même à 10 dans les dernières minutes. Et c'est pour l'instant ce qui compte le plus, estime Romain, un supporter indulgent.
24: Au moins, ils ont mouillé le maillot jusqu'à la fin. Après, bon voilà, on affronte le PSG, c'est compliqué. Mais 2-1, je m'attendais pas à ce score-là à la fin. Pour moi, ils ont été valeureux, ils se sont battus, ils ont mouillé le maillot, c'est l'essentiel.
23: Mais pour l'entraîneur Bruno Genesio, pas question de se satisfaire d'une défaite aussi honorable soit-elle.
25: Ce groupe a donné le maximum ce soir et a fait même plus que le maximum. Et a tenu tête à la meilleure équipe d'Europe. Mais je peux pas me satisfaire de ça. Je fais pas ce métier pour me satisfaire de perdre 2-1 parce que c'est la meilleure équipe d'Europe.
23: Les joueurs adhèrent comme l'attaquant Neil Maupay.
26: L'investissement, l'état d'esprit et la qualité sont là.
0: On est tous soudés et je pense que ça se voit sur le terrain, mais maintenant, faut prendre des points.
23: Dans les tribunes, Greg attend également des jours meilleurs, surtout contre des adversaires moins relevés.
2: Quand il va y avoir des équipes qui vont être un petit peu plus faibles, j'espère qu'on arrivera à tirer notre épingle du jeu et à remonter dans le classement, parce que là, ça reflète pas ce que les joueurs montrent sur le terrain.
23: En attendant, Bruno Genesio, qui exclut toute idée de démission, va bénéficier de 3 semaines de trêve pour tenter de faire redémarrer un groupe marseillais pas encore payé de ses efforts.
18: À retenir aussi de cette journée de Ligue 1, la victoire de Nice 2-1 face à Lille et celle d'Auxerre contre Brest 2-1 encore une fois. Et puis dans l'actu sportive aussi, une médaille de bronze pour Paul Sexas. Le cycliste français, 19 ans seulement, monte sur le podium en contre-la-montre au championnat du monde qui se déroule au Québec.
1: Et puis de nos jours, on y trouve surtout des renards, des sangliers, des chevreuils. Mais en Lozère, il y a 25 000 ans, on trouvait des lions.
18: Oui, des lions, des cavernes. Un squelette a été repéré au fond d'une grotte à Lacanourgue et des scientifiques accompagnés de spéléologues ont commencé à extraire les ossements de ce lion, Saïd Makhloufi, découvert par hasard il y a 2 ans.
3: Au fond de cette cavité protégée par une porte blindée.
5: Alors, on est à moins 67 et le lion, lui, se trouve à moins 30.
3: 30 mètres sous terre.
5: Allez, on s'équipe et on descend.
3: Les spéléologues pénètrent une dernière fois dans la cavité.
6: C'est libre!
3: La semaine dernière, une vingtaine d'entre eux, accompagnés de chercheurs, ont multiplié les allers-retours.
6: Ok, je remonte!
3: Avec à chaque fois dans les mains une découverte.
7: Donc ça, c'est un petit bout d'os.
3: Le petit bout d'un os d'un lion des cavernes.
7: Ces petits fragments-là.
3: Et au fur et à mesure des recherches.
5: Le crâne, patte avant, quelques doigts, et ça prend du temps.
3: Johan Bancillon, membre du spéléoclub de la Lozère.
5: C'est moi qui l'ai découverte.
3: Le 31 avril 2024.
5: Donc en fait, cette découverte, tout simplement, j'avais vu des os qui étaient en haut d'une diaclase. Et la curiosité m'a poussé à aller voir un petit peu qu'est-ce qu'il y avait au bout de ces os. La particularité de la découverte, c'est notamment le fait que un état de conservation qui est exceptionnel, d'où son importance.
3: Une découverte incroyable pour Francis qui participe aux recherches.
26: Un lion des cavernes en Lozère, on ne pensait pas qu'il y en avait. Donc effectivement, c'est une découverte assez extraordinaire, impressionnante.
3: L'extraction du squelette s'est arrêtée le week-end dernier.
6: C'est bon.
3: Il reste encore...
26: Les pattes avant... Il reste encore les omoplates qui sont difficiles à sortir.
3: Une nouvelle mission est prévue l'année prochaine.
18: Un reportage ici, Gare Lozère de Saïd Makhloufi pour France Info. C'était peut-être ça, la bête du Gévaudan. C'est ce que nous disait Christine Peignard.
1: Mais voilà une piste.
18: Ben oui,
1: moi, je crois que c'était il y a un peu moins de 25 000 ans, la bête du Gévaudan, néanmoins. Un petit doute quand même sur votre hypothèse, Christine Peignard. Parlez-nous de la météo, tiens. L'été n'en finit pas, Christine.
8: Oui, allez, on a un peu de plagiat d'ailleurs. Hein. Le lundi va ressembler au mardi, qui va ressembler au mercredi. Enfin bref, avec des températures qui grimpent de nouveau. On gagne quelques degrés tous les jours. Aujourd'hui, on est à 24 à Orléans, 23 à Paris, 26 du côté de Rennes, de Clermont-Ferrand, 30 à Bordeaux et même 34 à Perpignan. Et ce matin, il peut faire frais, notamment en Champagne. On l'a plus sur la doudoune sans manche. Sur la vraie doudoune d'hiver, il fait que 4 degrés.
1: Merci beaucoup Christine. Restez avec nous. On va parler des prix des carburants et des conséquences de cette flambée des prix dans un instant.
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1: À suivre, et si l'on nous payait pour dormir plus, expérience intéressante menée sur des étudiants aux États-Unis. Alors est-ce que ça marche? La réponse dans Le Monde et vous, dans moins d'un quart d'heure. Mais tout de suite, je vous le disais, comment le gouvernement peut-il répondre aux inquiétudes et aux colères qui s'accumulent?
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1: Inquiétude que vous allez entendre dans 2 minutes du monde associatif, car la solidarité aussi est frappée de plein fouet par cette flambée des prix des carburants. Nous serons avec le délégué général d'Emmaüs France. Colère aussi des pêcheurs qui menacent de bloquer à nouveau des ports en Méditerranée. Et cette fois, la ministre de la Mer, qui les avait reçus jeudi dernier à Paris, se déplace elle-même au Gros du Roi et à 7, où les marins pêcheurs que vous avez rencontrés, Joséphine Ortuno, attendent cette visite avec impatience.
30: À l'arrière de son bateau, Lélio reprend la mer pour la première fois depuis la levée du blocus. Vous avez quoi dans le filet là?
31: On a des beaux poulpes. C'est vrai que la pêche a été plutôt bonne. Déjà qui nous ferme la criée. Alors, exceptionnellement, il nous ouvre demain pour nous, justement, pour les pitchers métiers. Sauf que si la ministre ne donne pas des bonnes réponses,
6: Il faut la refermer.
30: Des réponses sur le plan de la Commission européenne contre la pêche de fond, sur le poids des contraintes administratives, mais aussi...
6: Que le prix à la pompe, il reste fixe.
30: Aujourd'hui, le prix à la pompe, pour vous, c'est combien ?
6: Moi, pour moi, il est à 1,08€. Et l'année dernière, il était à 65 centimes.
30: L'équivalent de 100€ pour un plein qui lui dure à peine une journée.
6: Ça fait beaucoup si on sort toute la semaine.
30: Pourtant, en mai, Lélio et ses collègues ont cru pouvoir souffler 35 centimes remboursés par litre à la pompe, promesse de l'État.
6: Sauf qu'on les a toujours pas reçus. Tout le monde a fait les dossiers. C'est pour ça que nous, on veut pas avoir des aides payées plus tard. On préfère les avoir à la pompe, que ce soit fixe, au lieu de devoir payer de notre trésorerie, de nos armements et devoir attendre les aides. Parce que si on nous promet des aides mais qu'on le reçoit dans 3-4 mois, ça sert un peu à rien. Les entreprises comme moi où on est des petits armements avec des petites trésoreries, il nous suffit un mois et on coule.
30: Et si la ministre répond pas à vos attentes aujourd'hui ?
6: Bah on rebloque tout. On rebloque tout et là ça sera pas pareil parce que s'il faut bloquer la Méditerranée, nous on va la bloquer. Sur ça il n'y a pas de souci. Et que ce soit tous les ports de France. Hein. Parce que ça commence à chauffer de partout.
30: Pour l'instant, aucune mobilisation n'a été annoncée. Les pêcheurs attendent de rencontrer la ministre avant de s'organiser.
1: Ça commence à chauffer de partout, nous disait ce pêcheur. Par exemple, dans un secteur qui se sent oublié, c'est le monde associatif. Bonjour Tarek Daher.
9: Bonjour.
1: Vous êtes le délégué général d'Emmaüs France. Vous allez nous dire ce que vous attendez du gouvernement, mais d'abord concrètement pour qu'on comprenne bien votre situation aujourd'hui. Pour une grosse association comme vous, Emmaüs, quelles sont les conséquences de cette flambée des prix des carburants?
9: Alors d'abord, je voudrais vous remercier de rendre visible la situation des associations, qu'on oublie souvent quand on parle de ces problématiques-là. Il faut rappeler aussi ce que c'est que le monde associatif, quelque chose d'assez concret pour tout le monde. C'est plus d'1,4 million structures, c'est 20 millions de bénévoles, c'est 1,2 million salariés. Rien que le mouvement Emmaüs, c'est 300 structures, 40 000 personnes, etc.
1: Et donc beaucoup de camions, beaucoup de véhicules.
9: Et donc si on prend un exemple, si on prend très concrètement ce que c'est qu'une communauté Emmaüs, ce qui parlera à tout le monde. J'étais hier à la communauté de Brest qui fêtait ses 70 ans. Eh bien, 100% des bénévoles qui sont mobilisés viennent en voiture. Parce que la communauté ne l'est pas à Brest, elle est dans la commune limitrophe, et donc il faut prendre sa voiture. À quoi ça sert, la voiture, pour un bénévole? C'est aller dans la communauté faire une activité de tri textile, d'accompagnement social, etc. Cette voiture, elle sert aussi à emmener des personnes pour des rendez-vous médicaux, pour des rendez-vous d'accès aux droits, pour des démarches sociales de ce type-là. Donc le bénévole, il paye de sa poche son activité bénévole. Mais par ailleurs, un certain nombre d'associations ont des activités économiques. Vous savez que nous, Emmaüs, on travaille dans le secteur du réemploi.
1: Oui.
9: Et donc on fait des ramasses. Vous avez peut-être déjà appelé une communauté Emmaüs pour venir vider un appartement,
1: des meubles,
9: prendre
1: des
9: meubles, etc.
1: Etc.
9: Bon, et ben ça, la communauté avec qui j'en parlais hier estime que si elle continue les ramasses au même rythme, ce sera plus de 35% d'augmentation de ses coûts sur son budget annuel. Voilà. Donc c'est très concret. Et donc ces conséquences, on va les voir, on les verra vite, d'autant qu'elles s'ajoutent à un coût de la vie qui a augmenté ces dernières années, comme vous le savez, sur l'énergie, l'alimentaire, etc. Tout ça, ça a évidemment des incidences importantes sur un secteur déjà fragilisé.
1: Vous le chiffrez pour vos communautés Emmaüs, partout en France, ce surcoût, vous parliez de 35% dans les, en valeur, ça fait combien?
9: Ah, alors en valeur sur un budget de 1,5 million euros pour cette communauté-là, donc vous imaginez ce que c'est que 35%, on est pas loin
1: des 500 000 euros,
9: tout
1: ça
9: à fait. Donc
1: ouais.
9: c'est quand même assez conséquent. Ce qu'on sait, c'est qu'en 2023, dans le monde associatif en général, la guerre en Ukraine avait provoqué un surcoût de l'énergie de plus de 50%. Voilà, dans les structures. Donc depuis, c'est rajouté la crise alimentaire, la crise agricole, etc. etc. Donc c'est un secteur qui est assez fragilisé et dont on sait en plus que 30% des associations ont moins de 3 mois de trésorerie disponible. Donc tout le monde est un petit peu au taquet financier.
1: Oui.
9: Et donc évidemment, ces surcoûts-là, ils peuvent entraîner un certain nombre de risques, voire de liquidations pour des structures.
1: Pour des structures. Vous nous parliez des bénévoles qui, pour certains, vont peut-être commencer à réfléchir, et peut-être que c'est déjà le cas, à ne pas aller faire leur activité, parce que ça coûte trop cher tout simplement de prendre leur voiture. Il y a un autre secteur, là ce sont pas des bénévoles, ce sont des salariés, mais vous l'avez dit, vous avez des salariés aussi. Un autre secteur qui est touché de plein fouet, c'est celui des aides à domicile. Arnaud Bouet, qu'on va écouter tout de suite, dirige une structure d'aide à domicile justement dans le département du Lot, et pour lui c'est clair, ses employés risquent bientôt de ne plus venir travailler tout simplement.
10: Elles ont l'impression aujourd'hui de devoir payer pour aller travailler et qu'elles ne peuvent plus faire le plein d'essence pour aller répondre à l'ensemble des interventions qu'elles doivent effectuer au domicile de nos bénéficiaires. S'il n'y a pas des coups de pouce supplémentaires qui sont accordés aux gros rouleurs, nous allons avoir une accélération des départs et une désaffection encore plus forte pour les métiers du domicile.
1: Les aides à domicile, les salariés, les bénévoles des associations qui ne peuvent plus se déplacer, ça veut dire des bénéficiaires au bout de la chaîne qui n'ont plus d'aide tout simplement.
9: Bah en fait, au bout du bout, quelqu'un va devoir payer. Donc soit le bénévole sort cet argent de sa poche, soit la structure associative réussit à financer ça sur ses fonds propres, soit en effet, on coupe l'activité. Et quand vous évoquez la question des aides à domicile, oui, parce que le secteur du sanitaire et du médico-social associatif, c'est plus d'un million de salariés, et c'est la France du lien en fait. C'est la France qui garde le contact, qui va au contact des personnes aidantes, qui livre des repas à domicile, c'est toute cette France-là.
1: C'est toute une chaîne de solidarité qui est mise en péril aujourd'hui. Donc vous vous sentez délaissé et laissé de côté par le gouvernement, ça vous nous l'avez dit. Qu'est-ce que vous attendez aujourd'hui? Il y a ces réunions convoquées par Sébastien Lecornu qui réunit ses ministres pour décider éventuellement de nouveaux dispositifs d'aide ciblée. Est-ce que vous en espérez, vous, sur le secteur associatif?
9: Alors, si on croise ce qui pourrait constituer un secteur ciblé, c'est-à-dire un secteur qui se déplace, qui a besoin de la voiture pour travailler et qui rend une mission essentielle à la communauté, oui, je pense qu'il faudrait qu'on soit évidemment dans ces secteurs que l'on va cibler. Plus largement, il était arrivé qu'on fasse des propositions pour que, pour les bénévoles, les frais kilométriques, ce ne soit plus des réductions d'impôts, mais des crédits d'impôts pour que ça bénéficie à tout le monde. Mais plus largement, en fait, on pourrait se dire que le gouvernement pourrait arrêter de fragiliser le monde associatif. Là, on est en pleine discussion pour le futur projet de loi de finances. On sait que les perspectives sur les budgets État de soutien aux associations sont assez catastrophiques. Ouais. Donc la première des garanties pour le monde associatif et pour ses activités, c'est que nos modèles soient pérennisés. Donc ça passe déjà par ça.
1: Et c'est d'autant plus urgent que cette situation, on le dit, elle touche des millions de Français aujourd'hui, la flambée des prix des carburants et la vie chère en général, ça fait que vous avez de plus en plus de demandeurs dans vos structures.
9: Oui, on a déjà des salariés qui sont moins payés que la moyenne, dans le monde associatif, et en plus des bénéficiaires qui sont de plus en plus nombreux et qui ont des problématiques de plus en plus lourdes. Voilà. Et on sait, juste pour parler de cette question de mobilité, si on la regarde du côté des bénéficiaires, nous on accompagne des milliers de ménages chaque année dans le mouvement à qui on donne des aides financières pour les aider à boucler leur fin de mois. 40% de ces aides, c'est sur des questions de mobilité. C'est le principal poste de dépense sur lequel les Français ont du mal, parce qu'il n'y a pas d'alternative en fait, sur ces questions-là. Voilà. Donc évidemment, le sujet il est majeur.
1: Et ce regard du monde associatif nous apporte effectivement beaucoup de d'acuité sur la réalité des Français aujourd'hui. Et merci d'être venu nous en faire part ce matin sur France Info. Tarek Daher, je rappelle que vous êtes délégué général d'Emmaüs France. Merci. L'info en une minute à suivre.
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1: À 7h20 avec vous Maureen Suignard. Et d'abord les prix du carburant donc. Et ces chiffres, ces prix qui sont au plus haut en France.
4: 2,41 € en moyenne pour le gazole, 2,17 € pour le samplon 95. Des prix qui continuent, on l'entendait, de grignoter le pouvoir d'achat des Français. Sébastien Lecornu tient deux réunions à ce sujet aujourd'hui. Le Premier ministre réunit plusieurs membres du gouvernement cet après-midi pour discuter des aides déjà en place. Les États-Unis confrontés aussi à cette hausse des prix qui est liée à la guerre en cours au Moyen-Orient. On apprend ce matin qu'Emmanuel Macron va rencontrer Donald Trump ce soir à New York. Les deux dirigeants français et américains sont sur place pour l'Assemblée Générale de l'ONU. Un revers électoral pour la CDU, le parti conservateur, celui du chancelier allemand. Hier, l'AFD, parti d'extrême droite pro-russe, est arrivé en tête dans une région dans le nord-est de l'Allemagne, à Berlin. La capitale, c'est un parti de gauche radicale qui devance la CDU. Malgré tout, le chancelier appelle à poursuivre les réformes. Et puis la nuit a été calme à Saint-Pierre-des-Corps, en Indre-et-Loire, après des affrontements samedi soir dans le quartier de la Rabatterie, à la suite d'une collision entre une voiture de police et une moto.
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1: On apprend ensemble tous les matins sur France Info. Et désolé pour ceux qui sont déjà au courant, mais saviez-vous qu'une cathédrale s'appelle cathédrale parce que c'est une église dans laquelle se trouve la cathèdre, c'est-à-dire le siège officiel de l'évêque. Ah, ça vous embouche un coin. Eh bien, c'est sur une cathèdre, donc, que le pape Léon XIV va s'asseoir vendredi au Stade de France pour une veillée de prière avec des jeunes au premier soir de sa visite en France de 4 jours. Un trône en bois fabriqué par des élèves de la filière ébénisterie du lycée Saint-Jean à Sannois dans le Val d'Oise, qui est géré par la Fondation des apprentis d'Auteuil et des futurs artisans, évidemment débordants de fierté. Noémie Bonin.
11: Aucun de ses élèves ne s'attendait à débuter l'année avec un projet si prestigieux.
12: Bon, au début, j'ai pas vraiment réalisé. Puis 2 jours après ou 3 jours après, quand même, c'est du pape, c'est un peu cool, c'est impressionnant et tout.
11: Blouse bleue sur le dos, outils en main, ils avancent chacun sur une partie du siège. Roxane a 19 ans.
0: J'ai pensé à mes parents qui aiment beaucoup le pape. Ils allaient être fiers et du coup, ils allaient crâner auprès des voisins. Ils en parlent à leurs collègues de travail. Ils se vantent. Alors que c'est de moi qu'ils devraient plutôt me vanter.
11: Ils sont 5 jeunes en brevet des métiers d'art avec déjà un CAP en poche. Dehin était très impressionné au départ, mais aujourd'hui...
13: C'est quand même un gros projet.
11: Il ne peut s'empêcher de sourire quand il en parle.
13: C'est le summum de la fierté. Ça motive pour la suite. Donner ça à des élèves en plein apprentissage du métier, j'y vois la confiance et un moyen de nous responsabiliser. Je me dis d'un côté que je marquerai un peu mon nom dans l'histoire à un moment donné.
14: Tu bloques, tu fais toute la longueur, tu redesserres, tu descends un petit peu, tu bloques, jusqu'à 8 mm.
11: C'est leur professeur lui-même qui a dessiné les plans de ce siège en chaîne. Il a fallu tenir compte des compétences des élèves, mais aussi des consignes du Vatican, explique Mathieu Da Fonseca.
15: Par exemple, il voulait un fauteuil assez sobre, pas forcément trop de sculptures, de formes un peu, on va dire, exubérantes.
11: Une fabrication qui donne à ces jeunes en formation du fil à retordre, mais le défi est bien volontiers accepté, assure Tom.
12: Sur le CV, c'est magnifique de dire qu'on a fait le siège du pape, c'est cool. Dans une époque où l'artisanat est de moins en moins vu et mis en valeur, mettre des jeunes qui sont en apprentissage, qui font de l'artisanat en valeur, c'est une bonne chose.
11: Le projet a beaucoup de sens, confirme Dominique Lelon-André, la directrice du lycée professionnel.
16: Ça va les aider à être confiants dans leur avenir, dans des filières qui sont parfois... un peu relégué.
11: La plupart de ces élèves seront au Stade de France vendredi pour la veillée et pourront donc admirer en vrai le résultat de leur travail.
1: Le reportage France Info de Noémie Bonin.
8: Il est 7h23 sur France Info, il fait 14 à Lyon.
1: Dans le Monde et vous ce matin, ça se passe sur les campus universitaires aux États-Unis, mais ça nous concerne. Bonjour Sofiane Aklouf.
17: Bonjour Simon.
1: Et s'il suffisait de payer les étudiants pour dormir?
17: C'est l'étonnante expérience menée par 3 chercheurs américains. Autour de la table, vous avez dormi combien d'heures cette nuit?
1: Pas très longtemps.
17: 5 heures. Ouais. Ah bah, 4. Je suis désolé, ça ne suffira pas. Vous n'aurez rien touché ce matin. Aïe. Parce que figurez-vous que pendant un mois, plus de 1100 étudiants de l'université de Pittsburgh ont porté un bracelet qui mesurait leur sommeil. Ils ne dormaient en moyenne que 6h36 par nuit, un peu plus que nous. Mais la moitié d'entre eux se couchaient après 1h du matin. Le groupe a alors été séparé entre ceux qui ne devaient rien changer à leurs habitudes et ceux qui recevaient des rappels le soir sur leur téléphone pour les inciter à aller se coucher.
1: Est-ce que ça a marché?
17: Pas du tout. Aucun effet notable, ni sur leur temps de sommeil, ni sur les résultats scolaires. Une autre expérience a alors été menée, offrir une petite récompense financière lorsqu'ils atteignent au moins les 7 heures de sommeil. $5 par nuit. Et là, bah ça fonctionnait. Voilà. Et oui, premier constat, ils dorment donc davantage, 19 minutes de plus en moyenne par nuit. Deuxième constat, quelques semaines plus tard, on observe une légère amélioration de leurs notes d'examen. Et enfin, dernier constat, une fois les paiements arrêtés, les étudiants continuent à dormir un peu plus longtemps. Il y a des effets bénéfiques. L'expérience laisse des traces.
1: Donc finalement, c'est pas le montant de la récompense en lui-même qui compte?
17: Non, ce qui compte, c'est qu'elle arrive rapidement. Lorsqu'on leur promet une gratification dans quelques mois... aucun effet. Quand en revanche leur sommeil se transforme le matin même en argent sonnant et trébuchant, alors là, ils font leurs 7 heures. Ils avaient juste en fait besoin d'une carotte. Et ça nous concerne, Simon, parce qu'un récent rapport de l'Observatoire National de la Vie Étudiante montre qu'un étudiant français sur 3 dit avoir déjà rencontré des difficultés scolaires à cause de son sommeil.
1: Alors, bientôt chez nous, bientôt 5 euros pour envoyer les étudiants français au lit?
17: Oh non, on n'en est pas là quand même, Simon. Mais à Singapour, depuis quelques jours, le gouvernement propose une récompense financière symbolique aux habitants qui prennent le temps de lire. La logique, c'est la même finalement. Nous savons qu'il faudrait passer moins de temps sur les écrans pour dormir, pour lire. Et nous ne le faisons pas, nous tous.
1: Oui, c'est vrai.
17: Faut-il donc nous rémunérer pour prendre de bonnes habitudes ou adapter nos rythmes scolaires à notre nouvelle nuit nocturne?
1: Voilà une bonne question. Merci beaucoup Sofiane Aklouf. Pour le Monde et vous, c'est l'heure du vrai ou faux avec vous Armel Balogog. Bonjour Armel.
19: Bonjour.
1: Et ce matin, vous nous parlez d'une mystérieuse mise en demeure reçue par des centaines d'auto-entrepreneurs.
19: C'est un simple courrier déposé dans leur boîte aux lettres. Ils doivent payer 234,17 € précisément dans un délai de 10 jours sans faute par virement ou en flashant un QR code. La lettre est signée de la DGRFO. Noémie, une ostéopathe pour animaux, l'a reçue. Elle a témoigné sur la radio ici.
20: Quand je reçois ce courrier, je commence à stresser quand même, en me disant que je ne vois pas du tout à quoi ça peut correspondre, sachant que toutes mes charges sont payées,
2: Après, je me suis quand même demandé si c'était pas une arnaque.
1: Alors, arnaque ou pas, Armelle?
19: Bah oui, c'était une arnaque, hein, c'est un faux courrier. Il y a des dizaines et des dizaines de signalements sur le site Signal Arnaque. Si vous recevez ce type de courrier, il faut regarder plusieurs choses avant de payer quoi que ce soit. D'abord, on l'a dit, les lettres sont signées de la DGRFO. Sauf que ce service n'existe pas. Il ne fait qu'imiter le nom de la DGCCRF, la Direction Générale de la Concurrence et de la Répression des Fraudes. D'autres courriers sont signés de la DGCFFG ou de la DGARO. Pareil, ça n'existe pas. Le deuxième indice, c'est que les mises en demeure commencent par les mots « selon mes informations ». Or, une vraie lettre de ce type ne commence pas comme ça. Elle est beaucoup plus affirmative. Elle n'emploie surtout jamais la première personne du singulier.
1: Quelles entreprises ont reçu ce courrier ?
19: Ce sont plutôt des nouvelles et des toutes petites entreprises dans tous les domaines. Leur point en commun, c'est qu'elles ont été créées seulement quelques semaines avant de recevoir la lettre. Le but, c'est de jouer sur la peur des nouveaux entrepreneurs, sur leur naïveté aussi parfois. Les entreprises en général, les auto-entrepreneurs sont régulièrement pris pour cible par les arnaqueurs. Cette forme de délinquance économique cause chaque année entre un demi-milliard et un milliard d'euros de préjudice aux entreprises.
1: Je retiens vos conseils en tout cas, Armelle Balogog, pour éviter de tomber dans ces arnaques. On peut les retrouver dans la chronique Le Vrai ou Faux sur l'application de Radio France et sur le site franceinfo.fr. Merci beaucoup Armelle. Dans quelques secondes, la météo et le journal de 7h30.
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1: Et Christine, c'est beau mais frais ce matin.
8: Frais ce matin, des fois il fait froid même. 4 degrés en Champagne du côté de Reims. Nous avons 8 degrés à Souston, c'est dans les Landes. 17 à 7, il fait toujours meilleur en Méditerranée. Cet après-midi en revanche, ça va grimper. On a une belle amplitude. Alors, 21 à Reims, 21 à Lille également, 23 à Paris, à Strasbourg, à Brest, 24 à Orléans et à Alençon, 25 à Bourges, à Dijon, 26 à Rennes, Clermont-Ferrand pareil, 27 du côté de Lyon et les 30 degrés seront même dépassés dans le sud-ouest, 31 à Toulouse et encore mieux dans le Languedoc-Roussillon jusqu'à 34 degrés. Attention au vent qui souffle fort, Mistral et Tramontane. Et pour la suite de notre semaine, c'est du copier-coller. Je ne sais pas si je vais venir tous les jours. Vous pourrez reprendre cette météo du lundi avec quelques degrés de plus, ça sera la même. Voilà, du soleil partout, des températures de plus en plus chaudes. Et puis la semaine prochaine aussi, le week-end prochain, on risquerait de frôler peut-être les 30 degrés du côté de la région parisienne.
1: Ah oui, pour un début d'automne.
8: C'est impressionnant. Merci ouais. L'automne,
1: beaucoup.
8: C'est le 23.
1: Ouais. Merci Christine Peña. Et bienvenue à vous sur France Info. Bon début de matinée. Nous sommes le lundi 21 septembre. Et il est 7h30. William Gacosta pour le journal.
5: 1 million de personnes en sont atteintes en France et ce sont tout autant de familles qui en souffrent. Aujourd'hui, c'est la journée mondiale contre la maladie d'Alzheimer, un mal qui fait disparaître les souvenirs les uns après les autres. Pour ralentir sa progression, il faut stimuler les malades et c'est ce qu'on fait dans une maison de retraite à Montigny-les-Goëlles, c'est dans le Pas-de-Calais, où le photographe Jean-Marie Perrier expose ses photos. Lui, le photographe des yéyés, des vedettes des années 60, il a offert des clichés pour aider les malades à retrouver leurs bons souvenirs, Vanessa Lamar.
7: Annick s'avance avec sa canne devant le cliché mythique de 1966 de Jean-Marie Perrier, la photo du siècle. 46 vedettes des yéyés qui posent pour le magazine Salut les copains.
18: Il y a celle de...
21: Ah, Sylvie Vartan.
18: Sylvie Vartan, voilà, puis celle à côté.
21: Vous avez quel âge?
18: On est dans quelle année? Ça fait 6 au bout.
21: 86?
18: Oui.
7: Sur son âge, Annick hésite. Sur ses idoles, un peu moins.
18: Il y avait Claude François, Eddie Mitchell.
7: Edwige aussi a oublié sa date de naissance, mais pas le nom de l'interprète de l'idole des jeunes.
21: Johnny, tout en blanc, voilà. C'était mon époque aussi. Ça nous marque, ça.
7: Jean-Marie Perrier, 86 ans, a voulu, en offrant ses photos aux maisons de retraite, faire ressurgir des souvenirs heureux.
22: Si je mets les photos des années 60, ça leur rappelait au moins la jeunesse quand ils se mariaient, quand ils avaient les enfants. Je suis pareil, j'ai absolument plus aucune mémoire de l'immédiat. Je me souviens d'avant.
7: Soit d'infirmière coordinatrice de la résidence souligne les vertus thérapeutiques de cette exposition.
23: En effet, on a ce tiroir de la mémoire qui s'ouvre et un souvenir va revenir, une chanson va renaître et avec elle un sourire apparaît. Ces moments sont très précieux, ils créent du plaisir et du lien.
7: L'exposition Mes années 60 est ouverte au public, il suffit de prendre rendez-vous auprès de la maison de retraite pour la visiter.
5: Vanessa Lamarici Nord pour France Info. Deux réunions carburant à l'agenda du Premier ministre aujourd'hui. La première sur l'approvisionnement et l'autre sur les aides face aux prix qui s'envolent toujours. Ce week-end, la barre des 2,40 € le litre de gazole a été dépassée pour la toute première fois. Emmanuel Macron a rendez-vous aujourd'hui avec Donald Trump. Ce sera en marge de l'Assemblée générale des Nations Unies à New York. Une rencontre est aussi prévue entre le président américain et Volodymyr Zelensky, selon le président ukrainien. En Russie, ce n'est pas une surprise, c'est le parti de Vladimir Poutine qui remporte très largement les législatives qui étaient organisées ces trois derniers jours. Les partis hostiles à la guerre en Ukraine n'étaient pas autorisés à concourir. La France convoque l'ambassadeur d'Iran. C'est la conséquence de la fermeture du centre de langue française à Téhéran, décidée par les autorités iraniennes. Elle l'accuse d'héberger des activités illégales sans donner plus de détails. C'est une nouvelle attaque injustifiable et inacceptable, dénonce le Quai d'Orsay. Encore beaucoup de vigilance dans le sud du pays face au risque d'incendie. 5 départements qui s'étalent de la Drôme jusqu'à l'Hérault sont en orange, rouge même pour le Gard, l'Aude et les Pyrénées-Orientales. Paris en pleine pénurie de babysitters. Les agences de babysitting sont noyées en ce moment sous les demandes. C'est la conséquence des affaires de violences sexuelles à répétition dans le périscolaire de la capitale. Plus de 200 enquêtes sont en cours, Laurent Kramer. Et les parents, visiblement, font désormais plus confiance aux babysitters pour s'occuper de leur enfant.
4: Avec 3000 parents inscrits sur toute la France, cette plateforme de babysitting affiche désormais un pic de demandes en garde d'enfants les mercredis après-midi.
6: Là où la hausse est la plus forte, c'est les grandes villes de France, Lyon, Bordeaux. On voit une hausse de demandes aujourd'hui concentrée sur le mercredi, peut-être en regard avec ce qui se passe dans le périscolaire.
4: Avec l'idée de ne plus confier ses enfants à des inconnus, Maxime Guest dirige Smart Sitting, agence de garde d'enfants spécialisée en activités créatives.
6: L'idée, c'est que les familles arbitrent entre laisser les enfants au périscolaire versus avoir quelqu'un qui choisit, avoir quelqu'un qui est à la maison. En revanche, cette rentrée, ce qu'on observe, c'est qu'il y a plus d'inquiétude sur comment on sélectionne le profil. Je pense que beaucoup de familles vont vers les plateformes, les agences, avec cette idée d'avoir plus de réassurance.
4: Exigence constatée également par Charlotte Dietmar. Elle dirige Kangourou Kids, 3 agences de garde d'enfants dans le sud de Paris.
9: Oui, cette année, en effet, on remarque que les familles ont vraiment pris conscience de l'importance d'avoir une babysitter ou un babysitter de qualité, dont on aurait vérifié les références, l'expérience. Mais cette année, les parents veulent avoir les numéros et appeler directement les anciennes familles. Et ils ont besoin vraiment de se sentir sereins et de savoir à qui ils confient leurs enfants.
4: Les agences demandent de leur côté une attestation d'honorabilité, document officiel pour s'assurer qu'aucune condamnation n'empêche l'intervenant d'être au contact d'un enfant.
5: Merci Laurent Kramer. Il ne vous reste qu'aujourd'hui pour voter, pour donner votre avis sur les futurs billets d'euros. 9 millions d'Européens l'ont déjà fait. Il faut dire ce que l'on pense des 10 différentes propositions. Certaines mettent en avant des grandes figures comme Marie Curie, Léonard de Vinci ou Maria Callas. D'autres billets, eux, mettent en valeur des oiseaux du continent. Et puis Simon, voilà un retour. Albator, héros des enfants des années 80. Vous êtes un peu trop jeune, Simon.
10: Oui, merci.
5: Et qui est
10: de
5: depuis
10: souligner.
5: Hier soir diffusé à nouveau à la télévision sur la chaîne Manga et pour la première fois en haute définition et pour la première fois non censuré. Car à l'époque, on coupait des scènes qui étaient jugées inappropriées pour un jeune public. On coupait à la hache, quitte même à ce qu'on ne comprenne plus rien à l'intrigue.
1: Et ben voilà une bonne nouvelle pour certains qui nous écoutent, nostalgie. J'en suis sûr. Merci beaucoup. William Gacosta, il est 7h35 et à suivre, quelle piste étudiée par le gouvernement pour répondre à la colère sur les prix des carburants. On va voir cela avec Fanny Guinochet à 8h10. Nous serons aussi en Espagne, juste de l'autre côté de la frontière, où de plus en plus de Français viennent remplir non seulement leur réservoir, mais aussi leur bidon d'essence. Mais tout de suite, quels enseignements tirer du désastre électoral en Allemagne ?
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1: Il y a eu désastre, c'est le mot du chancelier conservateur Friedrich Merz après 2 nouvelles défaites cinglantes lors d'élections régionales. Face à l'extrême droite, d'abord, qui arrive en tête pour la 2e fois en 2 semaines, cette fois dans une région du nord-est de l'Allemagne, et face à la gauche radicale qui pourrait prendre la mairie de la capitale. On va analyser tout cela avec notre invité dans un instant, mais d'abord faisons un détour par Berlin, justement, avec la correspondante de France Info, Sandrine Etora-Andegg. Bonjour Sandrine.
25: Bonjour Simon.
1: Échec cuisant donc pour le chancelier.
0: Et oui, hein, ce fiasco, c'était le pire scénario pour Friedrich Merz. Il les met sur le même plan, c'est la victoire des deux extrêmes. Dans le Mecklembourg-Poméranie occidentale, l'AfD, victorieuse d'une courte tête, et la CDU disparaît carrément, faute d'avoir réuni au moins 5% des voix, seuil obligatoire pour être représenté au Parlement régional. Le parti du chancelier allemand est donc évincé du Landtag. Ce n'était pas arrivé depuis 1951. Un désastre l'a admis hier soir Friedrich Merz. Certes, le parti n'était pas une force politique importante dans la région, mais le signal est fort. D'ailleurs, l'impopularité du chancelier est telle que certains candidats CDU sur le terrain ont tout fait pour faire oublier qu'ils appartenaient au même parti que lui. Dans la métropole de Berlin, la coalition CDU-SPD, le centre-gauche, n'est pas reconduite. Sur des affiches placardées dans les rues de la capitale, un nez rouge a parfois été dessiné sur celui du candidat de la CDU, Stefan Evers. Dans sa circonscription, il perd son mandat face à un candidat de l'AfD, mais il sauve son siège au Parlement régional. Il devra négocier avec son pire ennemi, la gauche radicale, qui gagne à Berlin, pour espérer rester au gouvernement de la ville-État.
1: Bonjour Paul Maurice.
10: Bonjour.
1: Vous êtes historien, secrétaire général du comité d'études des relations franco-allemandes à l'IFRI. C'est l'Institut français des relations internationales. Parlons d'abord de cette nouvelle percée de l'AfD. Deux semaines après son exploit en Saxe-Anhalt, l'exploit n'est pas tout à fait réédité là, mais l'extrême droite double ses voix dans ce land de Poméranie et aussi à Berlin. La digue qui semblait tenir depuis 45 en Allemagne est définitivement en train de céder.
10: Oui, ben on voit une vague de plus en plus forte. L'AfD a doublé ses voix depuis les dernières élections en Mecklembourg-Poméranie occidentale et elle continue à surfer sur ce qui est une vague d'impopularité du chancelier Merz, mais qui est plus profonde. Encore une fois, on a observé ici le fait que l'AfD progresse grâce d'une part aux voix des anciens abstentionnistes et d'autre part aux voix des chrétiens démocrates et des libéraux qui ont complètement disparu du paysage politique, qui se tournent vers l'AfD. Elle récupère aussi une partie des voix des sociaux-démocrates qui avaient voté pour Manuel H. Schwesig en 2021.
1: Manuel H. Schwesig, qui est la chef de file du SPD, c'est-à-dire les sociaux-démocrates. Le chancelier Merz, puisqu'on parle de lui tout de même, avait promis de diviser par deux les voix de l'extrême droite. On vient de dire que c'est l'inverse qui se produit. Quelle est sa part de responsabilité?
10: Alors, il avait promis de les diviser par deux à l'échelle fédérale, et c'est pas l'inverse qui se produit à l'échelle fédérale, même si on observe aujourd'hui que l'AfD est crédité dans les sondages de 30%, loin devant les chrétiens démocrates de Friedrich Merz. Mais effectivement, il est en très très grande partie alors responsable dans le sens où les électeurs vont exécuter face à lui un vote de rejet des chrétiens démocrates, qui en général jouent sur leur carte locale, sur leur bilan, sur ce qu'ils ont fait et sur leur capacité de faire des coalitions à l'échelle locale. Là, on observe quelque chose qui est assez nouveau en Allemagne, c'est le fait que l'échelle fédérale va être sanctionnée dans un vote local. À l'exception de Manuela Schwesig, on a évoqué son nom à l'instant, la ministre-présidente social-démocrate, c'est la différence fondamentale avec la Saxe-Anhalt. Elle résiste fondamentalement face à l'AfD. Elle est 2,5 points derrière l'AfD. On a vu qu'en Saxe-Anhalt, les chrétiens-démocrates étaient 20 points derrière l'AfD. Donc on a quelqu'un qui réussit sur un critère personnel, sur son capital personnel, à résister face à la montée de l'extrême droite. Et d'une manière générale, c'était vrai pour Ulrich Siegmund, le candidat de l'AfD en Saxe-Anhalt, pour Manuela Schwesig en Mecklembourg-Poméranie occidentale et pour Elif Erhalp à Berlin. Les électeurs attendent des personnalités fortes. Ils attendent des chefs de file des partis qui les représentent et qui savent s'imposer, non pas des personnalités un peu plus fades telles qu'on a pu le voir dans la campagne.
1: Elif Erhalt, qui est la chef de file là de Die Linke, donc c'est-à-dire cette gauche radicale à Berlin. Vous parlez d'hyper-personnalisation de la politique allemande. À titre personnel, justement, le chancelier Merz, lui, est crédité de sondages catastrophiques avec une cote de popularité d'impopularité qui frôle les 90%. Alors, on va vous retrouver, Sandrine Etoa à Berlin. Quel est l'avenir du chancelier?
0: Alors, il est de nouveau en mode chef. C'est ce que titre le magazine Der Spiegel ce matin. Chef du pays, chef de la CDU. Il encaisse cette nouvelle percée de l'extrême droite, une impopularité record, des réformes très critiquées. Mais cela ne lui porte pas le coup fatal espéré par l'AfD qui multiplie les appels à la démission depuis son triomphe en Saxe-Anhalt. Abandonner n'est pas une option, redit Friedrich Merz. L'émotion du 6 septembre fait place à la détermination. Il compte incarner le changement dont l'Allemagne a besoin.
13: Veränderungen kosten Kraft.
12: Les changements demandent des efforts, mais c'est précisément pour cette raison que nous ne pouvons pas reporter ces décisions. Les réformes doivent être engagées. Bien sûr, cela nous place dans une situation difficile, mais nous assumons cette responsabilité. J'assume cette responsabilité parce que je veux faire avancer notre pays.
0: Friedrich Merz dit aussi que ces réformes sont un antidote, je cite, au poison autoritaire qui s'infiltre toujours plus profondément dans notre société. Très fragilisée dans son propre camp, la question est pendant combien de temps encore les instances dirigeantes de la CDU vont lui faire confiance.
1: Alors, est-ce que vous avez une réponse à cette question, Paul Maurice? Combien de temps il va pouvoir se maintenir encore, Friedrich Merz?
10: Alors, je suis pas dans les petits papiers des dirigeants de la CDU, mais visiblement, ils ne lui font plus confiance comme avant, puisqu'on a déjà parlé au printemps de possible remplacement. On a eu un soutien à minima des vice-présidents chrétiens-démocrates cette semaine. Il a fait une intervention très rare pour un chancelier à suite à une élection régionale immédiatement après pour mettre un peu la pression sur les cadres de la CDU. Mais la question qui se pose, c'est qui pour le remplacer?
1: Et en fait, personne ne veut du poste, c'est ça?
10: Ben, la plupart des personnalités qui pourraient le vouloir, qui pourraient le prendre, sont engagées dans un processus électoral. On peut penser à Hendrik Wüst, qui va avoir des élections dans son land, en Rhénanie-du-Nord-Westphalie, qui pour le moment est plutôt populaire à l'échelle locale. Il réussit à se distancer du chancelier, donc il ne veut pas d'un poste qui serait toxique pour lui. Donc ça pose aussi la question du renouvellement des cadres de la CDU et de l'avenir de ce parti.

0: mais ça veut dire aussi celui qui est pas là, celui qui est à l'extérieur. Et donc c'est ça qu'on lui reproche paradoxalement, c'est de ne pas assez s'occuper des problèmes des Allemands. Il l'a redit hier soir, on va faire des réformes, etc. Les Allemands attendent aussi qu'il s'occupe des questions des retraites, des questions fiscales, de la question du carburant qui est fondamentale aussi en Allemagne aujourd'hui et donc qui pèse sur le niveau de vie des Allemands.
1: Et d'immigration aussi, il avait promis au moment de son élection, de mener une politique de fermeté vis-à-vis de l'immigration, notamment, on le disait, pour faire baisser le parti d'extrême droite AfD. On voit que, encore une fois, l'AfD continue de progresser et très fortement. Que pensez-vous de ceux qui voient dans ces scores justement de l'extrême droite la preuve que courir après la politique d'extrême droite finit toujours par la renforcer finalement?
0: Effectivement, c'est ce qu'avait dit l'AfD en janvier 2025, lorsqu'il y avait eu une motion alors non législative sur la question de l'immigration où les voix de l'AfD s'étaient mêlées à celles des chrétiens démocrates, et on avait dit que cela renforçait leur crédibilité, et eux-mêmes avaient dit, vous voyez, même les chrétiens démocrates en viennent à notre position, et nous avions raison depuis le début. Et sur la question de l'immigration, il y a une politique de fermeté, il faut rappeler les contrôles aux frontières, hein, quand vous passez de la France à l'Allemagne en train, vous êtes contrôlé à la frontière, des choses tout à fait nouvelles dans l'espace Schengen, mais cela ne va pas mener une politique d'immigration globale. Celle-ci a lieu à l'échelle européenne et elle est visible sur le long terme, d'autant plus que l'Allemagne avait fait venir une population d'origine immigrée importante parce qu'elle a besoin de main-d'œuvre aujourd'hui pour son économie, et lorsque celle-ci perd des emplois, cela pose aussi la question de ces travailleurs venus pour travailler dans l'industrie.
1: Oui, en tout cas, ce que l'on voit en Allemagne, c'est un phénomène européen et mondial aussi, c'est-à-dire un désir de radicalité avec à la fois cette montée de l'extrême droite dont on a parlé et cette victoire aussi à Berlin de la gauche radicale. Merci beaucoup Paul Maurice. Je rappelle que vous êtes secrétaire général du comité d'études des relations franco-allemandes à l'Institut français des relations internationales. 7h45, l'info en une minute à suivre.
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1: Et à la une, Maureen Suignard à 7h46. Ce matin, la ministre de la mer et de la pêche attendue à 7 dans l'Hérault.
4: Attendue par les pêcheurs qui ont bloqué le port la semaine dernière. Ils ont des revendications autour des quotas de pêche et à propos des carburants. Par ailleurs, le Premier ministre tient deux réunions aujourd'hui. Ce matin sur l'approvisionnement en pétrole et en gaz. Et cet après-midi sur les aides du gouvernement pour faire face à l'augmentation des prix des carburants. Pas de surprise en Russie, c'est bien le parti de Vladimir Poutine qui remporte les élections législatives à une large majorité. Il s'agissait des premières élections depuis le début de la guerre en Ukraine en 2022. Les partis opposés au conflit n'avaient pas le droit de se présenter. Un homme, un Vénézuélien de 28 ans, a été grièvement blessé par balle à Austin, au Texas. Il a été touché par un agent de l'ICE, la police de l'immigration américaine. L'ICE a été régulièrement mis en cause ces derniers mois pour des méthodes jugées très agressives et brutales. Et puis l'Olympique de Marseille est avant-dernier du classement. 5 revers d'affilée pour l'OM, les Marseillais se sont inclinés 2-1 à domicile hier face au PSG qui est 6e du championnat.
1: 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Et vous, que faites-vous pour tenter de dépenser moins dans l'essence? Il y a ceux qui mettent de plus en plus nombreux, hein, ceux qui mettent du bioéthanol malgré les risques pour votre moteur s'il n'est pas converti correctement. Il y a ceux qui vont en Belgique où les prix sont plafonnés. Ou ceux qui vont en Espagne. Il faut dire que les automobilistes peuvent y économiser 30 à 50 centimes par litre. Alors ils en profitent, comme ici à Dancharia, juste de l'autre côté de la frontière, dans le Pays Basque espagnol. Et ils ne se contentent pas de faire le plein de la voiture, ils remplissent aussi des bidons, quitte à outrepasser les règles, Céline Arnal.
5: Dans cette station-service, les 3 salariés n'arrêtent pas de courir d'une voiture à l'autre et depuis un mois, disent-ils, le phénomène s'accélère. À la pompe, de plus en plus souvent, il n'y a pas que les trappes des réservoirs qui s'ouvrent, il y a aussi des bidons qui sortent des coffres. Serge, par exemple, est venu d'Asparin et n'avait jamais fait ça.
6: Jamais. Mais je m'en suis retrouvé des vieux et voilà, je remplis là et je pars.

0: C'est là où c'est le moins cher quand même. Hein.
1: Des combines pour faire des économies, sauf qu'on ne peut pas faire ce qu'on veut en matière de transport de carburant. Il y a une réglementation.
2: Il faut des bidons adaptés.
1: Alors oui, mais pas seulement. Pour les particuliers, il est autorisé de revenir sur le territoire national avec le carburant contenu dans notre réservoir, donc clairement de faire le plein, plus 10 litres dans un bidon.
2: Combien ?
3: 10.
1: Au-delà s'applique la fiscalité française, notamment la TVA à 20%.
2: 10, j'explose alors.
1: Luc, lui, il a 80 litres dans son coffre.
2: Donc ce que j'ai peur, c'est me faire rentrer dedans. Voilà, ça fait un gros boom.
1: Clairement, très peu d'automobilistes que nous avons rencontrés connaissent la réglementation, mais tous pensent aussi que les forces de l'ordre seront tolérantes. Raymond et Jean-Claude, par exemple, deux copains venus depuis Saint-Vincent-Tyrosse de pour faire le plein, mais ils ont pris une voiture pour deux. C'est Raymond qui a fait le plein et Jean-Claude, lui, l'a rempli des bidons qu'il versera dans son réservoir une fois rentré. Et eux aussi, c'est la première fois qu'ils font ça.
4: On va essayer, si ça continue comme ça, on va essayer de se regrouper à plusieurs et faire des voyages comme ça chacun. Parce que bon, ça devient pénible à force, hein. Ça devient pénible. Hein.
1: Mais alors, jusqu'à quand ces combines vont-elles marcher? Bruno se le demande, il vient une fois par mois dans Tcharia.
5: Je sais pas si je vais pas mettre au chômage pour... Parce que ça fait trop cher pour les travailler bientôt. Et ouais. Enfin, en espérant que ça s'arrête, que ça se calme, vite. Il faut des choses qui changent. Avant que ça s'énerve, parce que ça va très vite s'énerver, je pense.
1: Face à la montée très palpable de la grogne, le chef de l'État, Emmanuel Macron, s'est voulu pédagogue vendredi lors de sa conférence de presse, martelant que cette hausse des prix des carburants est, je cite, due intégralement aux guerres et à la situation internationale que nous subissons.
6: Céline Arnal d'ici Pays Basque et Sébastien Lecornu, lui, réunit ses ministres aujourd'hui pour réfléchir éventuellement à de nouvelles aides. On en parle avec vous, Fanny Guinochet. Bonjour Fanny.
7: Bonjour.
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6: Alors que peut faire Sébastien Lecornu pour aider les automobilistes?
7: Une des pistes est de recalibrer l'aide aux grands rouleurs. Ce coup de pouce de 100 euros qui, on le rappelle, s'adresse aux automobilistes qui font plus de 15 km par trajet entre leur domicile et leur travail ou qui roulent plus de 8000 km par an pour leur activité professionnelle. Selon le gouvernement, 1,5 million de personnes l'ont demandé, cette aide, ce qui fait la moitié des 3 millions de bénéficiaires éligibles. Toutefois, depuis 15 jours, avec la flambée des prix à la pompe, on voit que les demandes s'accélèrent. Plus de 100 000 ces 10 derniers jours, selon le ministère de l'Économie. Et le gouvernement a d'ores et déjà prévu de prolonger le dispositif qui devait s'arrêter le 30 septembre, la semaine prochaine. Mais il dit réfléchir encore aux modalités.
6: Alors, c'est-à-dire?
7: C'est-à-dire qu'une des options sur la table serait de relever le plafond de ressources pour en bénéficier. Aujourd'hui, on rappelle qu'il ne faut pas gagner plus de 16 000 euros annuels quand on est célibataire, ce qui fait grosso modo 1 500 euros par mois. Pour un couple qui a deux enfants, il ne faut pas gagner plus de 4 500 euros mensuels. Si ces seuils sont relevés, le dispositif aidera un peu plus de monde, notamment au sein de la classe moyenne. L'autre idée, c'est d'ajouter un soutien supplémentaire pour les très très très grands rouleurs. Là, le gouvernement jouerait plutôt sur le nombre de kilomètres effectués. Le seuil pourrait être modifié. Une chose est sûre, Matignon veut absolument cibler ceux qui travaillent. Le Premier ministre ne veut pas soutenir plus les inactifs ou encore les retraités.
6: Des aides ciblées donc, toujours pas de baisse de taxes sur l'essence?
7: Toujours pas, c'est vraiment une ligne rouge que le gouvernement ne veut pas franchir, donc pas de baisse de la TVA en vue, malgré les demandes insistantes du Rassemblement National. Pas de suppression non plus des certificats d'économie d'énergie sur le carburant qui, selon le patron des Républicains, Bruno Retailleau, permettrait de gagner 15 centimes par litre. Ne comptez pas non plus sur un plafonnement des prix comme le demande la France Insoumise. Pour l'exécutif, toutes ces solutions ne seraient pas efficaces car elles profitent indéfiniment, indifféremment à tout le monde, riches comme pauvres, pas uniquement à ceux qui prennent leur voiture pour travailler. Et puis surtout, la France n'en a pas les moyens du tout, notamment au regard de l'emballement très rapide de notre dette. Notre dette frôle les 122% du PIB, du produit intérieur brut, attendu à la fin de l'année prochaine.
6: La sortie du jour, Fanny.
7: Nike, qui quitte le cercle des 100 plus grandes sociétés cotées à Wall Street. La marque de sport a du mal à faire face à ses concurrents. Elle voit ses ventes chuter. D'ailleurs, Kylian Mbappé vient de claquer la porte de Nike pour le Swiss On.
6: Oui, merci Fanny Guinochet. Il y a l'envol des prix des carburants dont vous parliez, la crise financière qui menace, les guerres en Ukraine et au Moyen-Orient. Vous parlez de tout cela dans votre édito politique, Renaud Dely, parce que le climat de la campagne présidentielle est en train de changer.
9: Oui, Simon, radicalement. La France entre dans une zone de forte turbulence qui vient heurter de plein fouet donc la compétition élyséenne avec en fait deux types de crises qui s'additionnent. Les unes sont extérieures, les autres intérieures. Et expliquer qu'elles sont liées les unes aux autres, que la crise des carburants qui frappe les Français au portefeuille est la conséquence du désordre géopolitique que la France subit. Bah, c'était précisément l'objet de la réunion au sommet convoquée par Emmanuel Macron vendredi, hein, dans la salle de crise où se tiennent les conseils de défense au sous-sol de l'Élysée. C'était aussi une façon pour le chef de l'État de mettre les candidats qui aspirent à lui succéder au pied du mur. Hein.
6: Certains peuvent espérer justement tirer un profit électoral de ces crises.
9: Oui, mais pas les mêmes, Simon. À chacun sa crise préférée, en quelque sorte. On l'a compris d'ailleurs à relever les noms des absents à la réunion de vendredi. Hein. Deux candidats ont séché, Marine Le Pen et Jean-Luc Mélenchon. Pour l'emporter, ces deux-là ont intérêt à minimiser les périls extérieurs. La guerre hybride que Poutine intensifie en Europe, l'impact de la guerre en Ukraine sur les crises énergétiques et celui du blocage du détroit d'Ormuz sur les prix des carburants, pour mieux accabler l'impuissance de l'exécutif face à l'envol des prix des carburants. Le vice-président du RN, Louis Alliot, assurait, lui, la semaine dernière, que si elle est élue, Marine Le Pen coupera le robinet de l'aide à Kiev, alors que vendredi, Emmanuel Macron a justement répété que le soutien à l'Ukraine est au contraire plus que jamais indispensable. Il a même annoncé la mise en œuvre d'un plan de protection de nos infrastructures sensibles contre les attaques de drones et les attaques cyber.
6: Ce contexte international pourrait servir d'autres candidats ?
9: Oui, et là aussi, la chorégraphie de vendredi est assez significative. L'ancien Premier ministre, Édouard Philippe, a approuvé la teneur du message présidentiel sur la nécessité de ne rien céder à la Russie. Raphaël Glucksmann, qui sera votre invité à 8h30, oui, dénonce lui de longue date la menace Poutine. Il a repris l'expression de terrorisme d'État. Un autre candidat potentiel, qui n'était pas présent vendredi, François Hollande, ne manque jamais une occasion de mettre en avant son expérience sur la scène diplomatique où il a déjà dû affronter le président russe. Alors on répète souvent, Simon, que l'international ne pèse pas dans les urnes lors d'une présidentielle. Hein, c'était pourtant le cas en 2022 avec l'invasion de l'Ukraine. Et le chaos géopolitique actuel pourrait bien bousculer l'issue du scrutin du printemps prochain.
6: Renaud Dely, ce matin, Constance Villanova, vous vous lancez dans l'explication d'un concept, celui d'altruisme efficace et de son influence dans le secteur de l'intelligence artificielle.
7: Oui, Simon, quelle semaine formidable avons-nous passé, puisqu'un chercheur a lancé que l'IA allait sûrement détruire l'humanité tout entière. Oui. Super nouvelle. Depuis, réaction en chaîne, Donald Trump, lui, a aussitôt balayé ses peurs d'un mot. C'est un canular. Et son ministère de la Défense a carrément publié ce message.
9: L'américanisme, pas l'altruisme efficace. Les États-Unis resteront dominants en IA.
6: Alors, l'américanisme plutôt que l'altruisme efficace. Qu'est-ce que c'est que l'altruisme efficace?
7: C'est un courant de pensée né dans les universités anglaises au cœur des années 2000. L'idée de départ, faire le bien le plus rationnellement possible, calculer où chaque euro donné peut sauver des vies. Un exemple, les 7000 euros qui offrent son rêve à un enfant malade pourraient ailleurs sauver 3 vies en distribuant des moustiquaires contre le paludisme. Ça a plu à la Silicon Valley, habituée à tout optimiser, et l'argent a afflué par milliers. Et là, ça devient fascinant parce que certains altruistes efficaces de la Silicon Valley se demandent si passer du temps avec ses propres enfants n'est pas égoïste, puisque ces heures-là pourraient servir à sauver des vies ailleurs. D'une belle idée, on a glissé vers une communauté d'illuminés qui calcule tout, même l'amour.
6: Quel rapport avec l'intelligence artificielle?
7: Alors j'y viens justement, puisque ces gens veulent faire le maximum de bien, ils se sont posé une question simple: quelle est la pire catastrophe imaginable? Leur réponse: une intelligence artificielle qui deviendrait incontrôlable et détruirait l'humanité. Leur nouvelle obsession, une IA prudente, encadrée, même chez ceux qui sont aux manettes. Ils doivent garder le contrôle sur leur machine, un discours défendu par Dario Amodei, le patron d'Anthropic, proche du mouvement. Écoutez-le.
3: Nous devons ralentir, développer cette technologie avec prudence et nous assurer que nos garde-fous, notre capacité à la comprendre et à la contrôler, suivent le rythme auquel elle progresse.
6: At which the technology is happening. Voilà donc comment on passe de l'altruisme efficace aux demandes de régulation de l'intelligence artificielle. C'est ça, Constance, qui met Donald Trump en colère?
7: Exactement. Pour lui, freiner l'IA, c'est laisser gagner la Chine. Sauf que Trump n'est pas neutre. Lui aussi a des intérêts dans l'intelligence artificielle. Bref, voilà comment une bande d'intellos généreux et de milliardaires anxieux se retrouvent accusés de freiner l'Amérique. Mais méfions-nous, derrière ces discours sur la fin du monde, tout le monde a intérêt à garder la main sur des machines qui rapportent des milliards.
6: L'œil de Constance Villanova. Merci beaucoup. Dans un instant, la météo et le journal de 8 heures.
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6: Mais toujours pas de pluie, c'est une crise. Pourquoi oui. Je vous appelle Céline, moi? Christine Peña, enfin.
7: Oui, on embrasse Céline.
6: Oui, on embrasse une autre collègue de la météo, Céline Acosta. Mais vous, c'est Christine.
7: Mais oui.
6: Et le temps reste dramatiquement sec.
7: Mais dramatique, oui, c'est vrai. Pas une goutte de pluie de prévu, ni le week-end prochain, ni peut-être la semaine prochaine. En fait, les modems météo ne cessent de reporter ce changement de temps qui n'a pas l'air d'arriver. L'anticyclone est vraiment vissé sur la France et n'a pas envie de bouger. Alors, nous avons une belle différence entre les températures du matin et celle de l'après-midi. Grande différence, c'est le cas en automne, hein, cette saison, de 6, même 4 degrés, par exemple, à Reims. On va passer à 21 cet après-midi. Reims, c'est certainement la ville la plus froide pour ce matin. 21, on les aura également à Lille. On ira jusqu'à 23 à Paris, 24 à Alençon et Orléans, 25 à Dijon, 26 à Rennes, à Clermont-Ferrand, 27 à Lyon, 31 à Toulouse et même 34 à Perpignan. Tout ça sous le soleil. Attention au vent qui reste présent, Mistral et Tramontane. Et du coup, le risque de feu de forêt reste très élevé.
6: Merci Christine. Et merci à vous d'écouter France Info. Bon début de journée, il est 8h. Solène Cressant, bonjour.
7: Bonjour.
6: Et à la une, les pêcheurs qui ne lâchent pas la pression face au prix des carburants.
7: Ils attendent de pied ferme la ministre de la Mer à 7 tout à l'heure après les blocages et une première rencontre la semaine dernière. Le gouvernement cherche, lui, à éteindre toute flambée de révolte. Une nouvelle poussée de l'extrême droite en Allemagne fait chanceler le chancelier. La visite du pape à Paris en fin de semaine contraint l'Hôtel Dieu à tourner au ralenti, ce qui inquiète les syndicats de soignants. Et puis on vous explique pourquoi Amanda Lear accuse Miley Cyrus de plagiat. Elle la menace même d'un procès. Éviter de nouveaux blocages, rassurer et tenter de trouver des solutions. Le gouvernement se déploie sur de nombreux fronts dès aujourd'hui face à ces prix de carburant toujours au plus haut. 2,41 € le litre de gazole, c'est du jamais vu. 2,17 € pour l'essence. Le ministre du Travail évoque à l'instant qu'une augmentation du montant de l'aide aux gros rouleurs et sur la table. Le Premier ministre organise deux réunions dans la journée avec ses ministres, l'une sur les approvisionnements en carburant, l'autre sur les moyens d'aider les Français. Et ce matin, à 7, dans l'Hérault, la ministre de la Mer, Catherine Chabot, doit rencontrer une nouvelle fois les pêcheurs. Bonjour Joséphine Ortuno.
11: Bonjour à tous.
7: Vous êtes sur le port de 7, face à la criée, rendez-vous dans 2 heures. Mais après plusieurs jours de blocage la semaine dernière, les marins pêcheurs sont mitigés sur la venue de la ministre.
11: Oui, le soleil se lève à peine sur le port. Quelques pêcheurs préparent leurs bateaux, sortent les poissons des glacières. Ceux qui vont prendre la mer, ils n'assisteront pas à la réunion avec la ministre parce que, je cite, ça ne sert à rien. Lélio, lui, sera bien présent.
12: Il faut se mobiliser, du coup, pour le nom de tout le monde.
11: Ce jeune pêcheur de 23 ans attend toujours de toucher les aides à la pompe promises par l'État en mai dernier.
12: Parce que si on nous promet des aides mais qu'on le reçoit dans 3-4 mois, ça sert un peu à rien. Les entreprises comme moi, où on est des petits armements avec des petites trésoreries, il nous suffit un mois et on coule.
11: Sauf que l'Hélio attend depuis 4 mois. Alors est-ce que la ministre de la Mer vient pour annoncer de nouvelles mesures aux pêcheurs ou simplement pour calmer les tensions? Seule certitude, si elle n'est pas là pour proposer des solutions, les chalutiers, les thoniers, les filayeurs, tous les bateaux de pêche seront à nouveau sortis des quais pour bloquer les ports de la Méditerranée.
7: Joséphine Ortuno à 7 avec Benjamin Trancin pour les moyens techniques. Hier soir en Meurthe-et-Moselle, ce sont des agriculteurs qui ont bloqué quelques heures un dépôt pétrolier pour protester eux aussi contre les prix des carburants et le versement des aides qui se fait attendre.
6: Pendant qu'en Allemagne, l'extrême droite poursuit sa progression.
7: Après la Saxe-Anhalt il y a 2 semaines, l'AFD remporte une nouvelle élection régionale en Poméranie et c'est un revers de plus. Pour le chancelier Friedrich Merz et son parti, la CDU, qui ne parvient pas non plus à s'imposer à Berlin. Là, c'est la gauche radicale qui l'a emporté. Paul Maurice est historien, secrétaire général du comité d'études des relations franco-allemandes à l'Institut français des relations internationales. Même s'il compte rester au pouvoir, le chancelier est selon lui plus que fragilisé.
13: On a déjà parlé au printemps possibles remplacements. On a eu un soutien à minima des vice-présidents chrétiens-démocrates cette semaine. Il a fait une intervention très rare pour un chancelier à suite à l'élection régionale immédiatement après pour mettre un peu la pression sur les cadres de la CDU. Mais la question qui se pose, c'est qui pour le remplacer ? Alors, je suis pas dans les petits papiers des dirigeants de la CDU, mais visiblement, ils ne lui font plus confiance comme avant.
11: Paul Maury, chercheur à l'Institut français des relations internationales et invité du 6-9 de France Info. Des crises internationales, des prix des énergies, il en sera sans doute question à New York tout à l'heure. Emmanuel Macron et Donald Trump ont rendez-vous pour un tête-à-tête en marge de l'Assemblée générale des Nations unies. Le chef de l'État boucle une visite de 3 jours à Saint-Pierre-et-Miquelon. Auprès du Premier ministre canadien hier, il a parlé de gaz liquéfié, de sécurité, d'indépendance. Paul Barcelone, face à tous ces enjeux internationaux, Emmanuel Macron a trouvé un moyen de s'imposer, même si son mandat s'achève dans quelques mois.
14: Et de revenir sur le devant de la scène politique et médiatique. Partout, à Saint-Pierre-et-Miquelon, Emmanuel Macron a joué le face-à-face avec Donald Trump, sans nommer son homologue américain, mais en réaffirmant que l'archipel était français. Photo historique hier avec la première visite d'un premier ministre canadien. Cet après-midi, Emmanuel Macron atterrit donc à New York. Dernière assemblée générale de l'ONU pour lui. L'heure du bilan n'est pas venue, assure l'Élysée, et pour cause. Entre la guerre en Ukraine, le blocage du détroit d'Ormuz, ce regain de tension permet au président de rester au premier plan. Il doit rencontrer Volodymyr Zelensky, le président ukrainien. Interview jeudi soir à son retour donc sur TF1 et France 2. Objectif, parler directement aux Français d'ici au printemps. C'est vrai, les occasions risquent d'être de plus en plus rares.
11: Paul Barcelone, nuit calme à Saint-Pierre-des-Corps, près de Tours. Après les violences de samedi, un jeune homme a été grièvement blessé par un policier dans une collision entre sa moto et la voiture de police. La garde à vue pour le policier a été levée.
6: Il est 8h05 sur France Info et l'arrivée du pape à Paris en fin de semaine inquiète les soignants de l'Hôtel Dieu.
11: Oui, en effet, vendredi vers 17h, Léon XIV doit célébrer une messe à Notre-Dame, puis il déambulera sur le parvis de la cathédrale. Mais pour des raisons de sécurité, l'hôpital, l'Hôtel Dieu, qui donne précisément sur le parvis, sera contraint de tourner au ralenti et la CGT le regrette, Solène Lehen.
15: Asdine Aïssiou du syndicat CGT de l'assistance publique Hôpitaux de Paris insiste bien, il n'a rien contre la venue du pape à Paris.
16: Ce qu'on dénonce, c'est que pour sa sécurité, ils ont décidé à l'hôpital Hôtel Dieu d'annuler des consultations avec des patients qui attendaient depuis plusieurs mois ce rendez-vous.
15: L'accès à l'hôpital qui donne sur le parvis de Notre-Dame sera en effet restreint. Les rendez-vous médicaux de ce vendredi ont été reportés, certains d'ailleurs avancés, explique la direction de l'APHP, et seul le service de psychiatrie et les urgences resteront ouverts.
16: Ce qu'ils vous disent pas, c'est que les urgences seront essentiellement détournées dans d'autres hôpitaux, avec une perte de chance. Lorsqu'il y a un patient qui fait un AVC, c'est la rapidité qui va faire qu'on peut le sauver. Chaque minute compte, chaque minute compte. Et là, c'est une perte de chance pour le patient. Et les salariés, les infirmières, les aides-soignants, le personnel qui travaille ce jour-là, on les a forcés à prendre leur journée de repos. C'est pas acceptable.
15: La direction de l'APHP explique que l'hôpital Hôtel Dieu a déjà tourné au ralenti de cette façon lors des Jeux Olympiques et après l'incendie de Notre-Dame le jour de la réouverture de la cathédrale.
11: Solène Lehen, l'OM n'a pas résisté face au Paris Saint-Germain hier soir. Victoire des Parisiens dans ce classique de Ligue 1 2-1. Paris est 6e au classement. Marseille, relégable. Avant-dernier, le petit génie du cyclisme français, Paul Sexas, a encore brillé, lui, à Montréal, au Canada. Il est arrivé 3e au championnat du monde sur route. C'est sa première médaille mondiale chez les grands. Devant lui, il y a l'Italien Filippo Ganna et le Belge Remco Evenepoel. Paul Sexas, très fier après sa course.
17: Je suis très heureux de ce podium, forcément. Ça a été quand même assez serré. Et j'ai fait un chrono pour moi en termes de gestion qui était presque parfait. Et voilà, ça c'est super. Et maintenant, je suis content de ramener cette belle médaille. Et peut-être que un jour je pourrai viser la première place. Maintenant, elle est encore loin. On l'a vu avec Remco qui est vraiment au-dessus. Voilà, c'est un grand champion. Et voilà, il est 4 fois champion du monde. C'est à respecter. Et Filippo aussi est un très grand champion. Content d'être aux côtés de ces deux mecs. Et voilà, je pense que physiquement, je suis fort et je me sens bien. Et c'est une très bonne nouvelle. J'ai fait ce que j'avais à faire et je suis content de ma médaille.
11: Paul Sexas qui vise une autre médaille dimanche prochain dans une toute autre épreuve.
6: Et voilà donc une accusation de plagiat.
11: Et oui, entre deux superstars, Amanda Lear accuse l'américaine Miley Cyrus de l'avoir copiée, Mélodie Pépin. Mmh. Elle l'interpelle directement sur Instagram. Elle l'affiche, comme on dit.
18: Oui, merci Maïlé d'avoir copié ma chanson The Sphinx. Je suis flattée. Voilà ce qu'elle dit dans ce message posté hier par la reine du disco. Donc, le mieux c'est d'écouter Amanda Lear. Voici donc sa chanson The Sphinx, sortie en 78. 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Et voilà maintenant Red Lights de Miley Cyrus, issu de son dernier album. 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Là, c'est pas flagrant.
19: Vous n'êtes pas convaincu.
18: Maintenant, si on remet Amanda Lear en accéléré.
19: Ah bah oui. Un peu plus.
18: C'est plus flagrant, oui. Même mélodie, même rythmique, Universal, la maison de disques d'Amanda Lear doit contacter celle de Miley Cyrus aujourd'hui pour avoir des explications et savoir quelle suite donner. Dans Le Parisien, Amanda Lear, 79 ans, dit préférer un arrangement plutôt qu'un long procès à l'américaine. Et ça, la pop star de 33 ans connaît. Depuis 2 ans, elle est poursuivie dans une autre affaire de plagiat, soupçonnée d'avoir repris des harmonies et des paroles d'une chanson de Bruno Mars pour son tube planétaire Flowers.
19: Dites donc, Miley, sérieux, c'est pas beau de faire ça. Merci beaucoup, Mélodie Pépin.
6: Et ça nous fait surtout une raison de réécouter Amanda Lear. On l'avait pas vu venir, celle-là.
19: C'est vrai.
6: Merci, Solène Cressant. Merci, Mélodie Pépin. Et rebonjour, Christine Peignat. C'est une ambiance toujours estivale, au nord comme au sud.
19: Oui, et puis il y aura du plagiat là aussi, puisque tous les jours vont se ressembler, lundi, mardi, mercredi, jusqu'au week-end prochain, qui seront des journées de plus en plus chaudes, notamment au nord. Les températures vont bien augmenter. Aujourd'hui, on va jusqu'à 23 à Paris, sous le soleil, 25 à Tours, sous le soleil aussi, 27 à Lyon, devinez où, sous le soleil, 31 à Toulouse et 34 à Perpignan.
6: Merci Christine.
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6: Dans 24 minutes exactement, l'invité du 8:30 France Info avec vous, Agathe Lambret. Ce matin, Raphaël Glucksmann.
22: Il est la cible de ses concurrents à la primaire, dont le premier tour a lieu dans moins de 3 semaines. Que répond-il à Ségolène Royal qui le traite de stagiaire sans expérience? Cette primaire est-elle un piège qui est en train de se refermer? Raphaël Glucksmann, député européen.
6: À tout à l'heure, Agathe. Les Iraniens opposés au régime ont-ils encore espoir après 7 mois de guerre? Des témoignages rares que vous allez entendre dans moins de 5 minutes dans le choix de France Info. Mais tout de suite, à quoi vont ressembler les premiers pas de Zinedine Zidane comme sélectionneur à Clairefontaine?
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6: Et oui, parce que c'est aujourd'hui que la toute première sélection à la sauce Zizou se réunit au château pour préparer l'entrée en lice en Ligue des Nations vendredi en Turquie. Nathalie Yaneta est avec nous, directrice des sports de Radio France. Bonjour Nathalie.
23: Bonjour Simon, bonjour à tous.
6: Bon, d'abord, parlons sentiment quand même pour l'amateur de foot de 35 ans et plus. Zidane, de retour à Clairefontaine, ça fait forcément quelque chose.
23: Bah, 35 ans plus quand même, Simon.
6: Oui.
23: En fait, en vrai, ça fait 16 ans que Zidane n'était pas revenu à Clairefontaine. On était en septembre 2010 à ce moment-là. Laurent Blanc vient d'être nommé sélectionneur après le naufrage de Naïsna, cette Coupe du Monde en Afrique du Sud. Et il avait demandé à Zinedine Zidane de venir parler aux Bleus. Fabien Barthez, d'ailleurs, qui est donc dans le staff de Zidane, était là aussi. Déjà, sinon, comme joueur, vous avez raison, c'est la dernière fois, c'était en 2006, lorsqu'il était venu préparer la Coupe du Monde en Allemagne.
6: Didier Deschamps l'a vécu aussi, ce retour comme sélectionneur, après l'avoir vécu comme joueur. Est-ce que c'est compliqué, quand on a des souvenirs à Clairefontaine, sous le maillot bleu, d'y revenir comme sélectionneur cette fois?
23: Bah, c'est un peu, vous savez, l'élève très brillant qui quitte son lycée après avoir eu le baccalauréat ou le concours général et puis qui revient comme professeur. Il y a même un petit côté, allez, Tancred, vous savez, dans le Guépard de Visconti. Il faut que tout change pour que rien ne change. Eh bien, avec Zinedine Zidane, tout a changé, évidemment, en 20 ans à Clairefontaine. Mais pour lui, rien n'a changé parce que, comme pour Didier Deschamps, Clairefontaine, ça reste un sanctuaire qui doit être réservé aux joueurs de l'équipe de France et à leurs sélectionneurs.
6: Alors, vous parlez de changement, Nathalie, justement, par rapport à Deschamps, comment Zidane va mettre sa patte sur le fonctionnement des Bleus?
23: Alors, bon, on a d'abord beaucoup parlé de cette histoire, hein, vous savez, de fameux défilé de mode, hein, lorsque les joueurs arrivent au château et qu'ils sortent de leur voiture pour monter ces marches. Bon, ça, Zidane désormais ne veut plus que ce soit filmé en direct, mais en même temps, il a bien dit que les joueurs viendraient comme ils veulent et les images seront captées par les équipes de la Fédération française de football et mise à disposition des journalistes. Ensuite, la vraie nouveauté, peut-être celle à laquelle nous allons assister dès cet après-midi, nous journalistes, c'est qu'après l'entraînement ouvert aux médias vers la fin d'après-midi sur le terrain Michel Platini, eh bien, ils vont inaugurer une nouvelle manière de communiquer entre journalistes et joueurs, avec une zone mixte en quelque sorte. Hein, pour nos auditeurs, c'est un peu comme les joueurs quand ils passent comme ça, micro après micro, oui. Comme après les matchs, avec, vous savez, un système de cordes qui est très nord-américain. Dans les championnats nord-américains, les joueurs de NBA, de NHL, de MLB passent aussi comme ça après les entraînements. Eux qui sont très fans du format américain, eh bien ça donne un accès direct aux journalistes, sauf que c'est très très malin, mon cher Simon, de faire ça. Pourquoi ? Parce qu'avant, nous journalistes avions droit à ce qu'on appelle des one-to-one, des petits tête-à-tête.
6: D'accord.
23: Nous réservions avec les joueurs à l'intérieur de salles, dans le château. Bah, comme ça, ça permet à la fois de donner des interviews aux journalistes tout en évitant ce côté un peu confidentiel. On verra comment tout ça fonctionne cet après-midi.
6: Un dernier mot, Nathalie. Évidemment, Deschamps n'était pas n'importe qui non plus dans l'histoire des Bleus, mais Zidane, là, c'est la vraie star de cette équipe, superstar. Est-ce que ça change quelque chose pour les joueurs ? Est-ce que ça les protège ou est-ce que au contraire, ça risque de leur faire de l'ombre ?
23: Bah, vous savez, Zidane, vous avez raison, hein, ça va même au-delà du foot, hein, c'est une des personnalités préférées des Français, et depuis longtemps, et puis c'est un visage mondialement connu. Franchement, il a coaché le Real Madrid avec d'immenses stars, dont Cristiano Ronaldo. Zidane n'a jamais fait d'ombre à ces grandes stars, mais il était une star parmi les autres stars. Ça va être très intéressant de voir cet après-midi aussi ces premières relations entre des joueurs et leurs nouveaux sélectionneurs.
6: Eh ben, on va suivre ça avec vous, Nathalie Yanetta, et avec tout votre service des sports de Radio France et France Info, évidemment. Merci Nathalie.
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6: Et dans le choix de France Info ce matin, des paroles rares, paroles d'Iraniens opposés à la République islamique. Ont-ils encore l'espoir de voir leur régime changer ? Et que pensent-ils de la guerre entre leur pays et les États-Unis ? Malgré la loi qui est à l'étude en ce moment en Iran pour envoyer en prison celles et ceux qui parlent aux journalistes étrangers, eh bien certains ont tout de même accepté de répondre au correspondant de France Info à Istanbul, Timur Özturk, à condition bien sûr que leur nom soit changé, que leur voix soit modifiée par un outil d'intelligence artificielle. Voici leur témoignage.
0: Depuis une ville de l'ouest de l'Iran, Amir, la quarantaine, nous envoie un message vocal malgré les risques encourus pour nous raconter l'inflation qui pèse lourdement sur son quotidien.
2: Ma situation économique est mauvaise. Mes revenus et mon pouvoir d'achat sont bien plus faibles qu'il y a encore un an. Autour de moi, beaucoup de gens ont perdu leur emploi dans de nombreux secteurs.
0: Les salaires sont faibles et ne suffisent plus toujours à se procurer des produits de base.
2: À chaque nouvelle sanction, le dollar augmente automatiquement et les prix montent à leur tour. Les prix changent tous les jours. Vous achetez quelque chose et le lendemain, le prix a déjà changé.
0: Impossible en Iran de critiquer ouvertement le naufrage économique du régime comme il le fait. Alors sur les réseaux sociaux, les Iraniens publient des vidéos de leurs courses. Ils citent le prix des quelques œufs, légumes ou boîtes de conserve qu'ils peinent à acheter, mais se prétendent ironiquement très heureux, car s'ils ne le sont pas, ils le disent eux-mêmes, ils peuvent être accusés d'être des traîtres, des agents du Mossad et risquent l'exécution.
4: Le mode de vie normal qu'on avait autrefois paraît aujourd'hui luxueux.
0: Shadi a quitté l'Iran il y a un mois et ne pense pas y retourner, en partie en raison de la situation économique.
4: Les gens sont à nouveau au bord du soulèvement.
1: mais la répression s'intensifie elle aussi. Et cela ne fait que creuser davantage le fossé entre le gouvernement et la population. Je suis sûre qu'à un moment donné, ces manifestations vont reprendre.
0: Comme en janvier dernier, quand la crise a poussé les Iraniens dans la rue, Shadi, elle, n'a pas rejoint les cortèges.
1: Ma plus grande peur, c'était d'être arrêtée. Je n'osais rien faire. Je me souviens du lendemain des manifestations. Dehors, je pouvais sentir l'odeur des incendies et il y avait du sang dans les rues.
0: La révolte a été noyée dans le sang par le régime. À Téhéran, Reza, 26 ans, pense qu'un nouveau soulèvement n'aurait aucune chance.
3: Si manifester signifie brûler des pneus et lancer des pierres, alors même si j'étais prêt à le faire, honnêtement, je n'y crois plus.
0: Dans la capitale iranienne, Sanaz, 33 ans est du même avis.
5: Après toutes ces années de manifestations avec tous ces militants qui sont en prison, qui ont été exécutés et tous ces jeunes qui ont été tués dans les rues, si le gouvernement devait changer, alors quelque chose serait déjà arrivé.
0: Chez les Iraniens, certains en venaient à souhaiter une intervention militaire extérieure pour faire tomber la République islamique, mais la guerre déclenchée par les États-Unis et Israël en février dernier n'a fait qu'empirer les choses, juge Sanaz.
5: Quand ils interviennent, les pays étrangers défendent leurs propres intérêts. Ils ne défendent pas l'intérêt du peuple iranien ni son bien-être. C'est devenu évident pour tout le monde.
0: Exilé en Turquie, à Istanbul, Hamid, lui non plus, n'attend rien des États-Unis.
9: Avec ce qu'il s'est passé en Irak, en Afghanistan et en Syrie, l'idée que les Occidentaux viennent apporter la démocratie à des pays dont ils pillent les ressources naturelles depuis des années est absurde.
0: Il a quitté l'Iran de peur d'être arrêté après avoir participé aux manifestations de janvier.
9: On ne peut pas se battre à main nue contre un régime qui est armé jusqu'aux dents. J'espère que les Iraniens ne redescendront pas dans la rue, mais qu'ils essaieront de faire grève pour affaiblir économiquement le gouvernement, le régime.
0: Le contrôle du détroit d'Ormuz et des ressources en pétrole reste le principal atout de la République islamique. S'il perd cette bataille, le régime chutera, estime Hamid.
6: Parole d'Iranienne et d'Iranien dans le choix de France Info avec Timour Ozturk.
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6: Il est 8h20 et voici l'info en une minute. Maureen Suignard et à la une, le gouvernement qui envisage d'augmenter le montant de l'aide pour les travailleurs dits grands rouleurs.
24: Le Premier ministre tient une réunion à propos des carburants. Cet après-midi, la flambée des prix se poursuit autour de 2,40€ pour le gazole, 2,17€ pour le sans-plomb en moyenne. De nouvelles aides sont-elles nécessaires? Question qui sera posée dans une dizaine de minutes à Raphaël Glucksmann, le candidat à la primaire PS Place Publique et l'invité du 8h30 France Info. Des dizaines de milliers de personnes a mobilisé hier près de 50 000 selon le ministère de l'Intérieur. Manifestation contre la loi mettant en place la présomption d'usage légitime des armes par les forces de l'ordre et il s'agit d'un permis de tuer selon les opposants. Le trafic ne reprendra pas avant demain sur la ligne ferroviaire Toulouse-Carcassonne. Pas de train dans les deux sens à la suite d'un accident sur un passage à niveau hier.
6: France Info. Bonjour Nathanaël Charbonnier.
25: Bonjour.
6: Vous nous parliez il y a 15 jours dans France Info Monde de la victoire historique de l'extrême droite en Allemagne. Nouvelles élections régionales hier et cette fois encore, c'est l'AFD qui marque des points.
25: Tout à fait. Même cause, même effet, avec peut-être une leçon différente à retenir. L'effet tout d'abord, élection dans le nord-est de l'Allemagne, ancienne Allemagne de l'Est. La victoire de l'extrême droite est sans appel puisqu'elle rassemble près de 38% des voix. À Berlin, avec autour de 15% des voix, la poussée de l'extrême droite est moins importante, mais elle existe aussi. D'autant que Berlin est une ville de gauche, et d'ailleurs depuis hier soir, on peut dire une ville à gauche toute, avec une victoire de la liste Die Linke, qui veut dire la gauche, qui passe devant les sociaux-démocrates du SPD. Donc bilan de la soirée électorale d'hier, victoire de l'extrême droite et de la gauche radicale, au détriment de la gauche classique, mais surtout de la droite historique, la fameuse CDU.
6: Le parti du chancelier Friedrich Merz qui est aujourd'hui dans une situation très difficile avec un parti donc en sursis.
25: Oui, c'est simple. Dans le nord de l'Allemagne, la CDU est sous les 5% des voix. On est au-delà de la claque électorale. À Berlin, le parti du chancelier sauve les meubles mais recule considérablement. La débâcle se poursuit donc pour les démocrates chrétiens. Et pour comprendre le séisme qui se joue, eh bien on va rappeler l'histoire. La CDU, c'est Adenauer qui a œuvré avec le général de Gaulle à la réconciliation réconciliation après la Seconde Guerre mondiale. La CDU, c'est Helmut Kohl, géant par la taille, géant par la longévité au pouvoir, puisqu'il sera resté plus de 16 ans chancelier. Kohl, que l'on revoit en 84 avec l'ancien président François Mitterrand se tenant main dans la main pour symboliser l'amitié franco-allemande. Kohl, à qui les Allemands doivent la réunification après la chute du mur. Un Deutschmark à l'Est vaut un Deutschmark à l'Ouest. La CDU, c'est encore plus près de nous, la chancelière Angela Merkel, 16 ans et 16 jours de pouvoir, qui a connu les présidents Chirac, Sarkozy, Hollande et Macron. C'est cette CDU-là qui flanche aujourd'hui en Allemagne.
6: La CDU, des démocrates chrétiens donc, fragilisée par ces élections, et c'est une page d'histoire qui se tourne.
25: Oui, certains seraient tentés de voir dans les résultats de cette succession d'élections de ce mois de septembre en Allemagne une sorte de 21 avril 2002 en France, lorsque l'extrême droite est arrivée pour la première fois au second tour de la présidentielle. Mais pour l'heure, il s'agit surtout d'une page d'histoire qui se tourne en Allemagne, celle de l'après-guerre. La CDU et ses grandes coalitions est en train de disparaître. Cela concerne les Allemands, mais aussi l'Europe et la France, qui doivent s'y préparer.
6: France Info Monde. Nathanaël Charbonnier, merci beaucoup. 8h24, on fait le tour de la question avec Maureen Suignard. Et ce matin, Maureen, on fait le tour d'une maladie qui touche directement 1 million de Français et qui concerne au quotidien 3 à 4 millions d'entre vous, puisque c'est la journée internationale de lutte contre la maladie d'Alzheimer.
7: Une maladie qui désoriente dans le temps et l'espace, qui vous fait perdre la mémoire, vous empêche de mener à bien des tâches de la vie quotidienne. Elle touche principalement les plus de 65 ans, bouleverse évidemment les malades, mais aussi l'entourage, les amis, les membres de la famille qui deviennent souvent des aidants.
6: Eh bien, on va les entendre, écouter le témoignage. Témoignage de Mireille. Elle a été diagnostiquée il y a 2 ans. Son mari est donc devenu son aidant. Aurélie Jacquan les a rencontrés chez eux au Puy-en-Velay, c'est en Haute-Loire, lors d'exercices organisés par une ESA, une équipe de soins et d'accompagnement.
8: Je fais la connaissance de Marc et de son épouse Mireille.
10: Ça va, merci.
8: C'est elle qui a été diagnostiquée il y a maintenant 2 ans.
10: C'est vrai que moi j'ai un peu la tête qui est lourde. Enfin, pas, je ne sais pas si c'est le mot vrai, lourde. Ça me tient, il y a quelque chose qui me retient.
8: Des idées qui s'embrouillent, les prénoms de ses petits-enfants qui s'envolent parfois. Alors une fois par semaine, pendant une heure, elle a travaillé sa mémoire chez elle.
10: Avant, elle récompensait des bons élèves, une image.
8: Avec une membre de l'ESA, chaque équipe est composée d'ergothérapeutes, de psychologues et d'assistants soins en gérontologie.
10: On emporte pour aller à l'école. Uniforme.
12: Vous, ça vous plaît ce genre d'exercice ?
10: Ça me plaît dans le sens où ça me permet de faire des... Comment je pourrais dire ?
13: Tu aimes bien quand même faire tout ça.
10: Oui.
13: Mais au bout d'une heure, tu es entièrement épuisé.
12: Mais ça vous aide ?
10: Oui, ça m'aide beaucoup.
13: Elle rencontre quelqu'un aussi, c'est, ça apporte toujours un petit peu.
8: Marc, lui, a du mal à avouer que ça l'a aidé aussi.
13: Non, je suis de nature déjà assez patient. C'est pas sa faute si elle oublie quelque chose.
8: Mais dans certaines familles, ces séances ont participé à recréer du lien entre le malade et son aidant. Adèle est ergothérapeute.
14: Il y a des fois où il y a une rupture, il y a quelque chose qui du fait que la personne, elle est ce qu'on appelle dans un deuil blanc, on ne reconnaît plus la personne avec qui elle vit. Donc nous, c'est de montrer, ben voilà, votre proche est en capacité de faire telle activité si on la modifie de telle manière. Donc il y a des fois des familles qui vont acheter un jeu parce qu'ils ont vu que ça marchait bien, qui vont s'abonner à certaines activités qu'on peut proposer. C'est chouette parce qu'on voit qu'il y a un lien qui renaît par une activité.
8: Mireille est arrivée au bout des 15 séances prévues, il ne peut pas y en avoir plus. Ensuite, ce sont d'autres organismes qui prennent le relais.
26: Parfois, les familles ont un peu de mal à accepter ce relais ou ne veulent pas, hein, clairement.
8: Émilie est la responsable de l'équipe de soins et d'accompagnement du Puy-en-Velay.
26: Certains nous disent, on vous rappellera si on peut renouveler. En pratique, on va nous demander de voir des nouvelles personnes avant de faire des renouvellements chez des gens qu'on connaît déjà. Et comme la liste d'attente est longue, voilà, il y a des gens qui font des demandes de renouvellement qu'on verra finalement jamais.
8: Et puis ce qui freine aussi parfois les familles, c'est le prix de la prise en charge. Les 15 séances avec l'ESA sont gratuites, mais ensuite tout devient payant.
6: Le reportage d'Aurélie Jacquan, ici Saint-Étienne-Loire. On continue de faire le tour de la question avec vous, Maureen Suignard. Est-ce qu'il existe des traitements pour la maladie d'Alzheimer ?
7: Malheureusement, non, pas de traitement pour guérir ou stopper l'évolution de la maladie. Pour le moment, il existe seulement des médicaments qui peuvent atténuer de manière temporaire certains symptômes. Mais depuis 2018, ces médicaments ne sont plus remboursés en France. L'assurance maladie estime que leur efficacité est trop faible et qu'ils sont trop mal tolérés par les malades.
6: Il y a tout de même une première classe de médicaments qui a été développée contre les plaques amyloïdes, c'est ça ?
7: Et oui, ces plaques sont celles qui s'accumulent dans le cerveau des malades et qui entraînent donc la destruction progressive des neurones. Et la recherche a connu une accélération majeure depuis quelques années avec
24: plusieurs médicaments développés pour cibler et éliminer ces plaques. Le lecanemab, notamment, pourrait, on parle encore au conditionnel, ralentir la progression de la maladie. Mais ce traitement, autorisé en Europe, n'est pour le moment pas accessible en France. La Haute Autorité de Santé a estimé l'année dernière que les bénéfices étaient contestables et les effets indésirables trop importants. En revanche, ces médicaments ouvrent de nouvelles pistes de recherche pour les scientifiques.
6: Alors, que préconise l'assurance maladie ?
24: De pratiquer d'abord une activité physique régulière, tout en ayant une alimentation saine. C'est bon pour le cerveau et les fonctions motrices en général. Il est aussi conseillé de faire des jeux, comme on l'entendait dans le reportage, pour faire travailler sa mémoire. La lecture aide aussi, et bien sûr, la communication avec les autres, les interactions permettent de stimuler le cerveau, d'éviter l'isolement, qui est un très gros facteur de risque.
6: Le tour de la question avec Maureen Suignard. Merci Maureen, en cette journée internationale de lutte contre la maladie d'Alzheimer. La météo et le journal de 8h30 arrivent.
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6: Toujours pas de pluie ce matin, Christine Peña.
19: Toujours pas de pluie et pour les jours à venir non plus. Alors ce matin, on a un peu d'humidité. Ce sont des brouillards qui se sont formés sur la moitié nord notamment, alors par endroits. Ça va se lever assez rapidement. En journée, nous aurons un ciel beaucoup plus dégagé qu'hier qui restait assez couvert. Et puis, plein soleil sur la moitié sud avec toujours du vent qui se maintient. Mistral et Tramontane autour de la Méditerranée. Des températures très chaudes encore. 34 degrés à Perpignan encore cet après-midi. 23 du côté de Paris. D'ici la fin de semaine, on risque sur la moitié nord frôler de nouveau les 30 degrés.
6: Merci Christine et bienvenue à vous sur France Info. Raphaël Glucksmann, invité du 8h30 dans 3 minutes. Il est 8h30. Et le journal Solène Cressant.
18: Alors que le prix du gazole a battu un nouveau record hier en France à 2,41 € le litre en moyenne, le gouvernement cherche des solutions pour aider les Français à éteindre toute poussée de colère. Deux réunions autour du Premier ministre sont prévues aujourd'hui. Le ministre du Travail, Jean-Pierre Farandou, évoque ce matin une augmentation possible de l'aide aux gros rouleurs.
21: 100 €, c'est la somme qui a été décidée jusqu'à maintenant. Ça fait partie d'ailleurs des discussions qu'on va avoir aujourd'hui. Est-ce qu'il faut donner plus d'argent sur plus longtemps ? C'est autour de ça que ça va se passer. C'est sur la table, bien évidemment. On voit bien qu'il faut réfléchir à une aide supplémentaire pour accompagner les gros rouleurs, les salariés modestes. Ça peut être un sujet d'ailleurs de voir comment on va chercher ce 1,5 million de personnes qui jusqu'à maintenant n'ont pas demandé leur aide.
18: Jean-Pierre Farandou, le ministre du Travail. En effet, à ce stade, seule la moitié des Français éligibles à cette aide de 100 euros l'ont demandé. Pour éviter de nouveaux blocages dans les ports également, la ministre de la Mer est attendue à 7 ce matin auprès des pêcheurs. Et dans 3 jours, jeudi soir, Emmanuel Macron, lui, doit s'exprimer à son tour sur ce dossier du carburant et sur les enjeux internationaux qui y sont liés. Interview prévue dans les JT de TF1 et France 2. D'ici là, le président français est attendu à l'Assemblée générale des Nations unies à New York et il doit rencontrer Donald Trump, le président américain, dans la soirée. À Austin, au Texas, un Vénézuélien a été grièvement blessé par balle cette nuit par un agent de l'ICE, la police anti-immigration, accusé régulièrement de violence et de bavure. Les opérations de l'ICE se sont intensifiées dans la ville ces derniers jours et si cet aspect de la lutte contre l'immigration est visible aux États-Unis, il y a des expulsions bien réelles et bien moins visibles. Révélation ce matin du réseau de journalistes Forbidden Stories. Après 6 mois d'enquête, ils ont découvert que Washington avait réussi à expulser 25 000 étrangers dans des pays tiers après des accords noués avec 35 pays, la plupart en Afrique, Faouzi Trita.
1: Le bras armé de cette politique, révèle Forbidden Stories, c'est le Bureau de la Remigration, une entité du département d'État créée spécialement en mai 2025 pour mener à bien ces expulsions. Washington a mobilisé 410 millions de dollars et au 31 août dernier, plus de 25 000 personnes avaient été expulsées du sol américain vers 28 pays avec lesquels elles n'avaient aucun lien. Des expulsions dans des conditions indignes, dénonce Alexa Koenig, la directrice du laboratoire d'enquête du Human Rights Center de l'Université de Californie à Berkeley.
2: Je pense qu'il y a une quantité importante de cruauté à l'œuvre, tant dans la manière dont les gens sont raflés pour être expulsés des États-Unis que dans le voyage vers ces pays tiers. Des signalements importants font état de personnes enchaînées et traitées comme des prisonniers et les conditions précaires dans lesquelles elles se retrouvent à leur arrivée dans ce pays tiers.
1: Des accords d'expulsion dont les contreparties restent opaques. Le consortium soulève notamment la question du maintien ou de la création de programmes de développement comme au Cameroun. D'autres pays ont reçu des fonds comme la République des Palaos en Océanie. L'Eswatini, petit pays d'Afrique australe, a bénéficié de 5 millions de dollars en accueillant 32 personnes. Et dans certains pays, les restrictions sur les visas pour les États-Unis et les droits de douane ont été levées après la signature d'un accord.
18: Le ministère français des Affaires étrangères va convoquer l'ambassadeur d'Iran en France. L'a fait suite à cette décision de la justice iranienne de fermer le centre de langue française à Téhéran, accusé d'activités illégales. Il fait toujours très chaud, très sec en France à deux jours de l'automne. Trois départements sont en risque très élevé de feux de forêt. Le Gard, l'Aude et les Pyrénées-Orientales. Il est 8h34 sur France Info. Raphaël Glucksmann, eurodéputé, candidat à la primaire socialiste place publique, répond à Simon Le Baron et Agathe Lambret.
6: Bonjour Agathe.
3: Bonjour.
6: Et bonjour Raphaël Glucksmann.
4: Bonjour.
3: Bonjour Raphaël Glucksmann.
4: Bonjour.
6: C'est le sujet, on l'a entendu évidemment tout au long de la matinale encore ce matin sur France Info, le sujet qui pourrit la vie de millions de Français, le prix des carburants. Après le sans-plomb, c'est le gasoil qui bat tous les records, 2,41 € le litre en moyenne. Le Premier ministre Sébastien Lecornu réunit ce matin, il y a même deux réunions dans la journée, ses ministres pour tenter de réfléchir à de nouvelles aides ciblées pour les automobilistes les plus en difficulté. Est-ce que vous plaidez, vous, en tout cas vous l'avez dit, pour des aides massives ciblées? Qu'est-ce que ça veut dire?
4: Déjà, il faut comprendre la gravité de la situation. On a déjà eu un printemps catastrophique, très difficile, où des millions de Françaises et de Français ont été exposés à cette explosion des prix de l'énergie, des prix des carburants. Et là, on a un automne qui est encore plus difficile et qui va durer. C'est ça qu'il faut comprendre. C'est que c'est une crise qui peut durer et les prix peuvent encore monter. Et donc oui, il faut des aides ciblées, massives. Moi, ce que je demande solennellement au Premier ministre, c'est de multiplier par 3 le chèque énergie. C'est de faire en sorte que les auxiliaires de vie, les infirmières libérales, toutes celles et tous ceux qui ont besoin de leur voiture pour aller travailler et qui n'arrivent plus à faire face à cette explosion des prix à la pompe, eh bien, puissent continuer à travailler.
6: Donc il faut élargir les populations ciblées. On a pour l'instant les pêcheurs, les agriculteurs, le BTP. Il faut aller plus loin. On était par exemple ce matin aussi avec les représentants du monde associatif, le délégué général d'Emmaüs France, qui disait on a des bénévoles qui aujourd'hui ne peuvent plus, ou des salariés qui hésitent à se déplacer. Et on a
4: des auxiliaires de vie qui démissionnent, qui peuvent plus travailler parce qu'en fait ça leur coûte de l'argent désormais d'aller travailler. Elles ont besoin de leur voiture pour aller soigner, pour aller s'occuper de nos aînés, pour aller voir les personnes en difficulté et ces auxiliaires de vie, elles n'y arrivent plus. Elles
6: donc
4: n'y arrivent simplement plus.
6: Les auxiliaires
4: donc,
6: de vie qui donc
4: il faut prendre les bénéficiaires du chèque énergie et de manière automatique augmenter ce chèque.
3: Pour l'instant, c'est pour les gros rouleurs. Le chèque énergie, il est à 150 €. Vous voulez donc le faire passer à 500 € et l'étendre aux classes moyennes, vous dites?
4: Oui, il faut élargir. Parce qu'aujourd'hui, ceux qui n'en peuvent plus, eh bien, ce sont des millions de Françaises et de Français qui ont besoin de leur voiture pour aller travailler. Moi, je sais la situation budgétaire. Et donc, ce que je propose, c'est que ces aides, l'extension de ces aides, soit financée par une taxation des super profits. Parce que dans le même temps, pendant que les Français...
3: Vous voulez taxer les bénéfices des pétroliers comme Total
4: Oui, parce que dans le même temps, pendant que les Français galèrent, eh bien, il y a des super profits. Total Energy va battre encore tous les records de bénéfices et de dividendes versés, et c'est insupportable.
3: Mais Total,
4: et
3: vous savez, plafonne ses prix en France, Raphaël Glucksmann, et Total ne fait pas ses bénéfices en France. Donc certains disent que vous ne pouvez pas taxer Total qui réalise ses bénéfices dans les pays producteurs de pétrole.
4: À l'échelle européenne, vous pouvez le faire. Et à l'échelle européenne, qu'est-ce qui se passe aujourd'hui? Le gouvernement socialiste espagnol propose cette taxation des super-profits, des multinationales fossiles. Le gouvernement conservateur allemand est d'accord. Et qui bloque? Eh bien, c'est le gouvernement français.
3: Et donc moi, ce que je dis, parce que
4: le gouvernement français ne veut pas heurter Monsieur Pouyanné et Total.
6: Le PDG de Total.
4: Eh bien, il faut dire les choses de manière très simple. Dans une situation aussi difficile, à la fois pour le budget de l'État et pour les Françaises et les Français qui ont besoin de leur voiture pour aller travailler, ce n'est pas possible que ce soit Monsieur Pouyanné, le président directeur général de Total, qui fasse la politique de la France. Et nos partenaires européens s'étonnent. Pourquoi notre pays, qui est dans une situation si difficile budgétairement, s'obstine à bloquer les initiatives européennes en matière de taxation des superprofits?
3: Vous dites que la France bloque en même temps, en 2022, quand les Européens avaient imposé les bénéfices exceptionnels réalisés par les pétroliers, ça n'avait pas rapporté tant que ça,
4: ça
3: par rapport au gain
4: espéré.
3: 69 millions versus 200 millions d'euros attendus.
4: Madame Lambret, ça n'avait pas rapporté tant que ça en France. Parce que le gouvernement français avait appliqué ce qui a été décidé à l'échelle européenne d'une manière telle que ça n'a rien rapporté pour ne pas, une fois de plus, déranger Monsieur Pouyanné et Total. Et donc moi je dis les choses très simplement. Quand on est dans un moment de crise, il faut faire jouer la solidarité nationale. Total a fait des bénéfices records en 2022 au moment de l'invasion de l'Ukraine. Donc à chaque fois qu'on a une crise qui frappe les Françaises et les Français, une crise énergétique, là c'était une crise gazière, désormais c'est une crise pétrolière. À chaque fois qu'il y a une guerre qui déclenche une hausse des prix, eh bien les multinationales du pétrole et du gaz font des bénéfices records. Il est parfaitement logique, c'est pas une lubie gauchiste, il est parfaitement logique qu'ils contribuent donc à l'effort de solidarité en direction des Français qui ont besoin de leur voiture pour aller travailler.
6: Donc vous êtes d'accord sur le diagnostic avec la France Insoumise qui propose justement de rogner sur les marges des géants du pétrole pour plafonner les prix. C'est là-dessus qu'il faut jouer, pas sur les taxes, sur les bénéfices des géants du pétrole.
4: Il faut une taxation des super-profits. Là où je ne suis pas d'accord, c'est quand on propose des mesures universelles. Que ce soit le blocage des prix ou la baisse des taxes de manière générale que propose le Rassemblement National. Pourquoi ? Parce que dans ce cas-là, ça bénéficierait à des bourgeois qui prennent leur SUV pour partir dans leur maison de campagne. Moi, les week-ends des grands bourgeois dans leur grande maison, je ne vois pas pourquoi ce serait aux contribuables de payer pour qu'ils fassent leur plein.
3: C'est
4: moi, ce que je veux, c'est des aides. Ce que je veux, c'est des aides ciblées. Des aides ciblées, pas des aides universelles. La proposition du Rassemblement National, par exemple, ça coûterait plus de 12 milliards d'euros à l'État. Pour financer quoi ? Pour financer de manière universelle.
3: L'Allemagne a baissé les taxes, l'Espagne aussi a baissé les taxes, d'autres pays le font, l'Allemagne n'est pas réputée pour être si mauvaise gestionnaire que ça.
4: Eh bien, nous, ce dont nous avons besoin, c'est d'aides ciblées. Et de la même manière, sur le blocage des prix, il y a un pays qui a essayé le blocage des prix, c'est la Hongrie de Orban. Elle a dû renoncer au bout de 6 mois parce que sinon, il y allait avoir une pénurie. Donc, les aides pour ceux qui en ont besoin. Nous, on a conscience de la gravité de la situation budgétaire, mais on a aussi conscience de la gravité de la situation sociale. Et donc, il faut que les aides en France soient ciblées sur les classes populaires, ciblées sur les classes moyennes, pas de manière universelle, déverser l'argent public
3: ciblées.
4: Pour des gens qui n'en ont pas besoin.
6: Avec un chèque augmenté, on l'a bien compris, c'est ce que vous proposez, jusqu'à 500 euros, Raphaël Glucksmann. Cette flambée des prix, on le sait, elle est due en partie à la situation, en grande partie à la situation géopolitique. C'est pour vous détailler cette situation qu'Emmanuel Macron vous a réuni avec les autres chefs de parti vendredi à l'Elysée. Menaces russes, guerre en Ukraine, guerre au Moyen-Orient. Certains en sont ressortis en disant que le chef de l'État dramatisait quelque peu la situation. Est-ce que ça a été votre avis aussi ?
4: Là, ils n'ont pas été dans la même réunion que moi, apparemment. Parce que quand vous avez les chefs de services de sécurité qui vous expliquent, par le menu, la situation dramatique en matière de sécurité de notre pays et de l'Europe tout entière, quand vous avez un exposé sur le fait qu'un État, la Russie, a entrepris une action terroriste contre l'aéroport de Leipzig, dont le but était de faire des morts, eh bien, vous ne pouvez pas sortir de cette réunion et faire un show devant les médias en expliquant que tout cela, c'est rien. Quand vous aspirez à présider aux destinées de la France, votre premier souci, ça doit être la sécurité des Françaises et des Français.
3: Vous visez qui, là, Raphaël Glucksmann, qui fait un show
4: Tous ceux qui sont sortis en expliquant que tout ça était une opération de communication.
3: Diversion.
4: Mais il n'y a pas de diversion ou de communication quand il s'agit de notre sécurité. Et oui, la Russie de Vladimir Poutine est engagée dans un conflit pas simplement contre l'Ukraine, contre l'ensemble de nos démocraties européennes, contre nos nations. Et nous avons eu, dans cette réunion, des patrons des services de sécurité qui nous disaient quoi ? Qui nous décrivaient un terrorisme d'État. Et donc vous êtes dans une situation où les attaques vont se multiplier contre le sol européen, sur le sol européen, contre nos nations.
6: Et justement, Raphaël Glucksmann, dans une situation aussi grave, et c'est une question qu'on a envie de poser à tous les candidats à l'élection présidentielle, qu'est-ce qui vous fait penser que vous, pourriez être à la hauteur de ces périls aussi graves.
4: Vous savez, ça fait plus de 10 ans que j'alerte sur ce fait, que nous avons une menace incarnée par la Russie de Vladimir Poutine, qui peut plonger l'ensemble de notre continent dans la guerre. Et personne ne m'écoutait. J'ai présidé la commission spéciale du Parlement européen sur les ingérences étrangères. J'ai étudié la guerre hybride, disséqué la guerre hybride menée par la Russie de Poutine contre nos nations. Les attaques permanentes, les entreprises de sabotage, l'utilisation des campagnes de désinformation pour fausser notre débat public. Je sais la menace qui pèse.
6: Vous êtes prêt et ça ne vous dissuade pas, au contraire. Vous avez envie d'y aller.
4: De manière claire, pour protéger la France. Et encore une fois, quand j'entends tous ceux qui disent qu'il faut couper le robinet d'aide à l'Ukraine, le Rassemblement national, par exemple, qui est aux portes du pouvoir, je veux que ceux qui nous écoutent comprennent bien une chose. Nous n'aidons pas l'Ukraine simplement par solidarité envers un peuple qui se bat pour être libre. Nous aidons l'Ukraine parce que c'est notre sécurité qui est en jeu, parce que nous savons que nous sommes les cibles de

0: le gel du point d'indice des fonctionnaires ou des aides au logement. Est-ce que c'est la régression et est-ce que ça signifie censure?
1: Les pistes données par le Premier ministre, clairement, sont régressives. Je veux dire, on parle là de faire payer les bénéficiaires des APL. On parle là de faire payer les malades. On parle de faire payer absolument tout le monde, sauf ceux qui ont le plus, ceux qui pourraient payer le plus, ceux qui pourraient contribuer le plus. Vous savez, moi, j'entends les amis de Monsieur Lecornu et de Monsieur Macron dire, mais face à une telle situation budgétaire, il ne devrait pas y avoir de tabou. Bah, très bien, qu'il n'y ait pas de tabou. Alors pourquoi est-ce que baisser les APL, c'est pas tabou et que par contre, augmenter la taxation des plus hauts patrimoines, c'est tabou. J'entends les amis de Monsieur Lecornu et de Monsieur Macron dire, mais face à une telle situation budgétaire, il ne devrait pas y avoir de tabou. Bah, très bien, qu'il n'y ait pas de tabou. Alors pourquoi est-ce que baisser les APL, c'est pas tabou et que par contre, augmenter la taxation des plus hauts patrimoines, c'est tabou. Pourquoi la proposition que je fais pour augmenter la taxation des méga héritages, des plus grandes successions au-delà de 2 millions d'euros, c'est tabou? Pourquoi ça, c'est tabou? Pourquoi la taxation des super profits des multinationales du pétrole, c'est tabou?
0: Ah, pourquoi c'est tabou?
1: Mais parce que le gouvernement s'y refuse. Mais donc nous, si on nous dit il faut pas qu'il y ait de tabou parce que la situation budgétaire est grave, nous disons ok, très bien, qu'il n'y ait aucun tabou. Et donc qu'on parle de la taxation des plus hauts patrimoines que vous refusez, vous, au gouvernement.
0: Mais là, c'est pas dans le budget, Raphaël Glucksmann. Donc ça signifie censure.
1: Bien sûr, ce que ça signifie,
0: crise politique, du chaos politique au chaos international.
1: Ce que ça signifie, c'est qu'il doit y avoir des négociations, un rapport de force, que déjà on doit voir la copie donnée par le gouvernement, mais que si l'entretien dans le Figaro du Premier ministre, c'est réellement la copie qui nous est donnée, alors il n'y a aucun moyen de l'accepter. Et je vais vous dire une chose simple. Il y en a marre aussi des leçons sur la dette venant de gens qui ont été ministres et Premier ministre depuis 10 ans et qui nous laissent 1000 milliards de dettes supplémentaires alors même que les hôpitaux sont à l'agonie, l'école publique décline, que la justice est sous-financée. Généralement, quand vous faites de la dette, c'est parce que vous avez investi. Là, en réalité, la gestion a été tellement calamiteuse qu'on hérite d'une dette faramineuse, qu'on hérite d'un déficit abyssal, alors même qu'on n'a pas investi dans la transition écologique, qu'on n'a pas investi dans les industries d'avenir et qu'on a sous-investi dans nos services publics qui se retrouvent dans une situation vraiment dramatique.
2: Raphaël Glucksmann, on va parler de la primaire PS Place Publique à laquelle vous êtes évidemment candidat dans un instant et de vos propositions, bien sûr, juste après l'info en une minute à 8h46 avec Maureen Suignard.
3: Ils vont se rencontrer à New York tout à l'heure. Emmanuel Macron et Donald Trump, une rencontre ce soir annoncée ce matin. Les présidents français et américains sont sur place pour l'Assemblée générale de l'ONU. Emmanuel Macron doit aussi rencontrer le président ukrainien aujourd'hui. Le gouvernement envisage d'augmenter le montant de l'aide pour les travailleurs dits grands rouleurs. C'est le ministre du Travail qui le confirme ce matin. Jean-Pierre Farandou encourage aussi les entreprises, les salariés qui le peuvent à faire plus de télétravail pour économiser du carburant. Les prix à la pompe sont au plus haut. L'extrême droite, encore en tête lors d'une élection régionale en Allemagne, le parti anti-migrant de l'AFD a devancé les conservateurs de la CDU lors d'un scrutin hier dans le nord-est du pays. Du côté de Berlin, c'est la gauche radicale qui a devancé les conservateurs. Le chancelier reconnaît un désastre électoral. La saison des feux de forêt n'est pas terminée en France. 3 départements sont placés aujourd'hui en risque très élevé. Les Pyrénées-Orientales, l'Aude et le Gard. 5 départements sont en risque élevé. Cette fois, l'Hérault, l'Ardèche, la Drôme, le Vaucluse et les Bouches-du-Rhône.
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0: Avec Raphaël Glucksmann, député européen et candidat à la primaire PS Place Publique, nous sommes à moins de 3 semaines du premier tour de cette primaire de la gauche. 5 candidats s'affronteront. Et pour l'instant, parmi eux, c'est vous qui êtes en tête des sondages pour la présidentielle, parmi eux. Mais vous êtes aussi le plus critiqué par ses adversaires.
1: Sans doute est-ce lié.
0: Peut-être est-ce lié, vous allez nous le dire. Dans Libération, en tout cas, hier, Ségolène Royal vous traite carrément de stagiaire, Raphaël Glucksmann, et elle assume ensuite sur BFM TV.
6: Il n'a jamais géré quoi que ce soit. Il n'a pas de métier d'origine.
7: Il est stagiaire, Raphaël Glucksmann, aujourd'hui.
6: Il est stagiaire en politique, oui. J'ai eu 4 mandats de parlementaire, j'étais 4 fois ministre, j'ai une expérience, et le temps viendra peut-être pour le stagiaire.
0: Qu'est-ce que vous lui répondez, Raphaël Glucksmann ?
1: Qu'au moment où la France traverse une telle crise, où on a l'explosion des prix des carburants, où on a

0: Des menaces sécuritaires sur notre pays, où l'extrême droite, et c'est ça l'enjeu existentiel de 2027, l'extrême droite est aux portes du pouvoir, eh bien Madame Royal décide que je suis sa première cible. Très bien. Enfin, je veux dire, c'est pas du tout au niveau.
1: C'est un peu méprisant, non ? De dire que vous êtes stagiaire,
0: mais,
1: que vous n'auriez rien fait dans la vie.
0: Sur cette réponse, elle a raison de dire une chose. Elle a raison de souligner que je ne suis pas, moi, en politique depuis 45 ans, que je n'ai pas quémandé des postes depuis 45 ans, que je n'ai pas quémandé des postes, moi, auprès d'Emmanuel Macron, pour être ministre ou finir ambassadrice, que je n'ai pas ensuite, quand j'ai perdu ces postes, que je n'ai pas ensuite choisi Jean-Luc Mélenchon par dépit. Et donc que ma conception de la politique, c'est ce qu'a fait Madame Royal, mais ma conception de la politique, ce n'est pas celle-là. Là où elle se trompe, par contre, c'est que je n'ai aucune envie d'être stagiaire auprès de ces gens qui font de la politique de cette manière. Moi, si je me suis engagé en politique, c'est justement pour mettre fin à ces méthodes, pour mettre fin à ces coups de billard à 12 bandes. Et c'est ça l'occasion qu'offre cette primaire. C'est de changer et de refonder
1: mais
0: la gauche.
1: Mais donc vous ne soutiendrez pas Ségolène Royal si c'est elle qui gagne la primaire, c'est ça que vous êtes en train de nous dire ? Elle ne dit pas qu'elle vous soutiendra si vous gagnez la primaire.
0: Mais écoutez...
1: Non mais si vous êtes cohérent, si vous allez au bout de votre logique, vous ne soutenez pas Ségolène Royal si elle gagne.
0: Je pense que Madame Royal, qui là est dans une sorte de tour de piste, ne gagnera absolument pas cette primaire, précisément parce que les Français qui vont voter à cette primaire, les Français de gauche qui veulent gouverner ce pays, rejettent ce type de politique.
1: Un tour de piste, c'est Ségolène Royal fait un tour de piste.
0: Parce qu'ils rejettent ce type de politique, qu'ils ne sont pas, eux, sujets à toutes les dérives sur, par exemple, l'exhortation à prendre de l'hydroxychloroquine en pleine pandémie, ou sur la négation des bombardements de la maternité de Mariupol. Moi, je suis candidat à l'élection présidentielle, notamment pour rompre avec ce type de pratique politique,
2: pour faire en sorte qu'en
0: politique, il y ait de la constance, il y ait de la cohérence, il y ait de la sincérité, qu'on arrête de sauter sur toutes les balles, et qu'on se dise aussi que ce type d'attaque avilit l'ensemble de la classe politique.
2: Elle dit autre chose, Ségolène Royal, Raphaël Glucksmann, le reproche selon lequel vous ne connaissez pas le peuple. Elle parle de votre méconnaissance du peuple. Vous qui aviez dit il y a quelques années, ça vous a été énormément reproché, que vous étiez plus proche culturellement des habitants de New York ou de Berlin que des habitants de Picardie.
0: Le résumé.
2: Est-ce qu'elle vise juste ? Est-ce qu'elle tape là où ça fait mal ?
0: Je dénonçais justement, dans cette phrase que vous avez l'amabilité de citer, mais alors citez-la vraiment, je dénonçais justement ces élites françaises qui ont abandonné l'idée de nation, qui se pensent de manière globalisée et qui oublient que faire peuple, c'est la mission principale de dirigeants républicains, et que donc on doit appartenir tous à un même univers culturel qui est celui de la nation française. Donc précisément, je dénonçais ça.
2: Je cite cette phrase parce que Ségolène Royal justement en parle à nouveau, en tout cas vise ce reproche qui vous est fait.
0: Écoutez-moi,
2: ça veut dire que ça vous colle à la peau.
0: Mais c'est ce que mes adversaires, mes concurrents veulent me coller à la peau. Très bien, prenez les derniers jours. Qu'est-ce que j'ai fait ? J'ai été en Occitanie, rencontrer des sympathisants qui n'ont rien, eux, de déconnecté, apparemment. C'est le socialisme rural, ce sont des agriculteurs, ce sont des ouvriers, ce sont des habitants des sous-préfectures. Et qu'est-ce qu'ils disent ? Eux, ce qu'ils veulent, c'est quoi ? C'est qu'on ait des réponses politiques aux déserts médicaux, à l'abandon des services publics, au fait que les écoles ferment, au fait que les maternités ferment, au fait que la République abandonne des pans entiers de la France, et que, du coup, dans ces régions, qu'est-ce qui se passe ? Et on vote Rassemblement National ou on se réfugie dans l'abstention.
1: Et
0: donc, moi, mon obsession, parce que c'est très important, parce que je pense que la République s'est abandonnée elle-même. Pas simplement sous Emmanuel Macron, c'est pas juste une histoire des 10 dernières années. Il faut tourner la page de ces 10 dernières années. Mais c'est au-delà de ça. La République s'est abandonnée elle-même. Et en s'abandonnant, elle a délaissé des millions de Françaises et de Français qui aujourd'hui n'ont plus accès à un médecin.
1: Justement sur le fond, Raphaël Glucksmann, parce que c'est intéressant ce que vous dites, vous voulez taxer davantage l'héritage, vous l'évoquiez tout à l'heure, pour financer une baisse de la CSG sur les salaires, ce qui rapporterait selon vous 120 euros net par mois en plus, et une personne qui touche 2000 euros par mois. Ségolène Royal et Olivier Faure, justement, vous reprochent de vouloir affaiblir la protection sociale. Qu'est-ce que vous leur répondez?
0: C'est tout l'inverse. C'est tout l'inverse. En réalité, aujourd'hui, le financement de la protection sociale pèse de manière beaucoup trop lourde sur le travail et pas du tout assez sur les véritables lieux aujourd'hui de transmission et de production de richesses. Il faut que les plus grands héritiers financent le modèle social. Aujourd'hui, vous avez une situation dans notre pays où les salaires sont vraiment trop bas. Et donc, on doit apporter une réponse à ces travailleurs qui n'arrivent pas à boucler la fin de mois. On doit apporter une réponse à ces travailleurs qui ne peuvent pas vivre dignement de leur travail. Et comment on fait? Eh bien, parce qu'on est dans une situation budgétaire compliquée et qu'il faut financer notre modèle social, on taxe les méga héritages.
1: Oui, parce que la CSG sert à financer la protection sociale, justement.
0: Oui, mais contrairement à ce que racontent mes concurrents, la CSG n'est pas une cotisation sociale, c'est un impôt. Et donc, ce qu'on fait, c'est qu'on fait peser le financement, eh bien parce qu'on est dans une situation budgétaire compliquée et qu'il faut financer notre modèle social, on taxe les méga héritages.
1: Oui, parce que la CSG sert à financer la protection sociale, justement.
0: Oui, mais contrairement à ce que racontent mes concurrents, la CSG n'est pas une cotisation sociale, c'est un impôt. Et donc, ce qu'on fait, c'est qu'on fait peser le financement du modèle social sur ceux qui ont le plus, au lieu de tout faire peser sur les travailleurs. Et qu'est-ce que ça produit, ça? Ça produit un transfert d'argent qui va de la poche des plus grands héritiers vers celle des travailleurs. Pourquoi je propose cela? Parce qu'en fait, on est à un moment de bascule de notre société. On va avoir 9000 milliards de transmissions qui vont ossifier les inégalités. Il y a 50 ans, les deux tiers de la fortune des Français, c'était le produit de leur travail. Et seulement un tiers le produit de leur héritage. Et désormais, c'est l'exact inverse. Les deux tiers de la fortune des Français, c'est leur héritage. Et seulement un tiers le travail. Et donc, moi, ce que je ne veux pas, c'est qu'on devienne une société de privilèges.
2: Donc, vous voulez
0: une héritocratie. Moi, je veux qu'on redevienne une société salaires, de travailleurs.
2: Vous voulez financer ces hausses de salaire pour tous les Français par une taxation, vous l'avez dit, sur les plus gros héritages. 1% des plus gros héritages qui rapporteraient, dites-vous, 15 milliards d'euros supplémentaires par an. Certains économistes, notamment de l'Observatoire français des conjonctures économiques, disent c'est pas 1% qu'il faudrait taxer, mais 5 à 10% des plus gros héritages. Est-ce que votre calcul est solide?
0: Oui, notre calcul est solide, puisque ce n'est pas juste cette taxation sur les héritages au-dessus de 2 millions, c'est aussi une révision du pacte Dutreil. Nous, ce qu'on veut, c'est préserver la possibilité...
2: Exonération d'impôt sur les transmissions des entreprises.
0: Exactement. Et il faut préserver la possibilité de transmettre une PME, une ETI. Il faut un capitalisme familial qui se transmet de génération en génération. Mais aujourd'hui, le pacte Dutreil permet de l'optimisation fiscale massive. Aujourd'hui, on peut transmettre des biens qui n'ont plus rien à voir avec une réalité d'entreprise grâce au pacte Dutreil. Donc, nous, ce qu'on veut, c'est réviser ce pacte.
2: Donc, les 15 milliards, ils y sont dans votre calcul.
0: Quand on cumule une taxation plus élevée pour les méga-héritages et la révision du pacte Dutreil, on arrive à ces chiffres. Et ces chiffres, c'est très simple. Ça se verra immédiatement sur la fiche de paie des Français. Parce qu'en fait, si on veut sauver la démocratie, les no passaran face au Rassemblement National, ça ne suffira pas. Il faut d'abord répondre à la colère des travailleurs qui sont aujourd'hui les lésés du contrat social actuel.
1: Raphaël Glucksmann, une dernière question. Le député PS Philippe Brun, dont on a parlé la semaine dernière, notamment avec Olivier Faure, a été écarté de la primaire après qu'une ancienne collaboratrice a saisi les instances du parti d'accusations de violence. Jérôme Guedj, qui est également candidat, estime que sa mise à l'écart est brutale et juge que la direction du PS a été trop vite en besogne. Et vous?
0: Moi, je ne commente pas les procédures internes du Parti Socialiste et je sais que cette décision a été prise à la quasi-unanimité ou à l'unanimité du Bureau National du Parti Socialiste. Je n'y étais pas. Mais quand
1: vous pouvez dire ce que vous en pensez. Même Éric Dupond-Moretti, l'ancien garde des Sceaux, il s'est offusqué que Philippe Brun soit viré sans même avoir été entendu par de supposés héritiers de Robert Badinter.
0: Je n'ai pas eu accès aux informations sur le cas. Et de toute façon, ma règle en politique, c'est que quand je ne connais pas un cas, je ne vais pas m'amuser à commenter. Je ne suis pas un commentateur.
1: Oui,
0: mais j'ai pas eu accès à cette réunion. J'ai pas eu accès à ces pièces. J'ai pas eu accès à la plainte déposée. Je ne sais pas ce qui s'est passé. Mais ce que je sais, c'est qu'il y a eu une unanimité. Que c'est pas, vous savez. Il est de bon ton de critiquer les dirigeants du Parti Socialiste, hein, et ce ne sont pas mes amis dans cette primaire. Mais moi, je ne me mêlerai pas à cette attaque pour une raison simple, c'est que ça a été une décision prise de manière unanime. Et donc la responsabilité, elle est collective. Maintenant, je vais vous dire une chose. On a beaucoup parlé des processus autour de la primaire. Mais moi, ce que je suis venu vous dire, c'est que notre famille politique est la seule famille politique qui a un processus démocratique pour désigner sa candidature, son candidat ou sa candidate à l'élection présidentielle. Et moi, j'en suis fier et j'exhorte tous nos auditeurs qui se sentent orphelins de la gauche, qui veulent une gauche qui est capable à nouveau de gouverner le pays dans la clarté, à venir, à participer.

0: à s'emparer de ce moment pour refonder la gauche.
1: Dans trois semaines, les 9 et 10 octobre, et pardon de vous couper.
0: Et on peut s'inscrire jusqu'au 5 octobre.
1: Très bien, 9 et 10 octobre pour les premiers tours. Je vous coupe un peu brutalement parce qu'on est obligé d'être à l'heure. Raphaël Glucksmann, merci beaucoup.
0: Alors soyez à l'heure le
1: 5 octobre. Député européen.
0: Ceux qui nous écoutent.
1: Et candidat donc à cette primaire PS Place Publique. Merci à vous de nous avoir suivis. Et merci Agathe, à demain.
2: Merci Simon.
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9: L'été n'est pas fini, Christine, ça fait un peu peur, moi. Oh,
10: exactement. Alors, l'automne, c'est le 23, hein, c'est pas aujourd'hui. Ça sera le 23, mais effectivement, ce temps estival va se prolonger et on aura de plus en plus chaud. Le week-end prochain va être très, très chaud, avec de nouveau ce soleil qui brille sans partage. Même au nord, hein, nous avons eu pas mal de nuages hier, ils disparaissent. Les quelques brouillards qui circulent encore vont se lever et les températures, eh bien, grimpent d'amplitude entre la fraîcheur matinale. Ça, c'est typique de l'automne. Et la chaleur qui sera agréable finalement sur la moitié nord, jusqu'à 26 à Rennes hein, quand même, 26 à Clermont-Ferrand, 23 à Paris et Strasbourg, jusqu'à 31 à Toulouse et encore 34 à Perpignan.
9: Merci beaucoup Christine, merci d'écouter France Info, dans un instant les informer, mais pour l'instant il est 9h. Et c'est le journal de William Guégosta. Bonjour William.
11: Bonjour. À la une de ce 21 septembre, les prix des carburants à un niveau historique et certaines stations commencent à manquer de stock. On va faire le point. À la une également, Emmanuel Macron qui va rencontrer Donald Trump aujourd'hui aux Nations Unies. Et puis le classique de la Ligue 1, perdu par l'OM hier soir face au Paris Saint-Germain. Deux réunions carburant sont à l'agenda de Sébastien Lecornu aujourd'hui. La première, pour le Premier ministre, sera consacrée à l'approvisionnement, alors que ce matin, le ministre de l'économie, Roland Lescure, dresse un premier bilan des pénuries dans certaines stations.
12: Ce matin, on est à 17%. Les stations qui manquent au moins d'un carburant, à 91%, ce sont des stations totales. Conséquence directe, évidemment, du plafonnement du prix. On est lundi matin, on sort du week-end, c'est normal. Pour les deux mois qui viennent, on n'a pas d'inquiétude.
11: Roland Lescure, le ministre de l'économie, invité il y a quelques minutes de France Inter. L'autre réunion qui est au programme pour Sébastien Lecornu consacré au carburant, ce sera cet après-midi pour tenter de trouver de nouvelles solutions face à ces prix des carburants qui augmentent inexorablement. On le rappelle, on est aux alentours de 2,40 € en moyenne le litre de gazole. Le ministre de l'économie dit qu'il y a d'ores et déjà des pistes pour de nouvelles aides. Il y aura très vraisemblablement des aides supplémentaires à partir du 1er octobre, dit Roland Lescure ce matin, mais pas de baisse de taxes généralisées. Et y aura-t-il de nouveaux blocages aujourd'hui ? En tout cas, les pêcheurs ont rendez-vous avec leur ministre. Ils n'excluent pas de bloquer des ports de la Méditerranée comme la semaine dernière. Et puis hier soir, ce sont des agriculteurs qui se sont postés aux portes d'un dépôt pétrolier de Saint-Baussan en Meurthe-et-Moselle avant de finalement se retirer. Ils dénoncent les retards des aides promises par le gouvernement face à cette hausse des prix de leur gazole. Emmanuel Macron a rendez-vous avec Donald Trump aujourd'hui. La Maison-Blanche l'a annoncé ce matin. Une rencontre prévue à New York où les deux chefs d'État se rendent pour assister à l'Assemblée Générale de l'ONU. Ce sera sans doute l'occasion pour les deux hommes d'évoquer les menaces répétées de Donald Trump sur les territoires de l'Atlantique Nord, le Groenland, le Canada, mais aussi Saint-Pierre-et-Miquelon, avec une carte publiée par le président américain sur ses réseaux sociaux, avec le drapeau de son pays qui recouvre, entre autres, le petit archipel qui appartient à la France et où se trouve Emmanuel Macron en ce moment.
13: Les menaces qui ont été faites sur le Groenland ont rappelé combien, dans toute la région, nous avons un défi, qui est celui de se faire respecter, de savoir assurer notre propre sécurité. À cet égard, la France a toujours été à la hauteur de ses missions. Donc nous sommes là, mais nous devons accroître la posture. Et notre stratégie polaire planifie justement des exercices conjoints avec nos amis canadiens, nos amis danois, et ce sont ces exercices que nous allons multiplier et qui impliqueront Saint-Pierre et Miquelon pour renforcer notre souveraineté, assurer notre protection, marquer stratégiquement ce que signifie être une terre française.
11: Emmanuel Macron à Saint-Pierre-et-Miquelon aux côtés de Marc Carné. C'est la première visite d'un premier ministre canadien dans cet archipel. Le chancelier allemand reconnaît un désastre électoral. La CDU de Friedrich Merz n'obtient aucun siège dans une élection régionale dans le nord-est du pays qui avait lieu hier. C'est une première. La CDU est aussi devancée par la gauche radicale à Berlin. Les deux scrutins sont à nouveau marqués par une progression de l'AFD, parti d'extrême droite. En Russie, c'est le parti de Vladimir Poutine qui arrive très largement en tête des législatives. Le vote est clos depuis hier soir. C'était le premier vote depuis le début de la guerre en Ukraine. Un scrutin où les partis opposés au conflit n'étaient pas autorisés à concourir. Un scrutin marqué par une vaste attaque de drones menée par l'Ukraine, notamment sur la région de Moscou. France Info, il est 9h04, c'est une cinquième défaite d'affilée pour l'Olympique de Marseille. L'OM accueillait le classique hier soir au stade Vélodrome, un match contre le Paris Saint-Germain et le club de la capitale s'impose 2-1 et l'OM est même désormais dans la zone de relégation du championnat. Alors, on n'en est qu'à la cinquième journée, ce n'est que le début, mais c'est un très mauvais signal pour les Marseillais, même si les supporters Jean-Pierre Blimeau veulent encore y croire.
2: Logiquement surclassé par un PSG implacable, l'OM a montré de la générosité, même mené, même à 10 dans les dernières minutes. Et c'est pour l'instant ce qui compte le plus, estime Romain, un supporter indulgent.
14: Au moins, ils ont mouillé le maillot jusqu'à la fin. Après, bon voilà, on affronte le PSG, c'est compliqué. Mais 2-1, je m'attendais pas à ce score-là à la fin. Pour moi, ils ont été valeureux, ils se sont battus, ils ont mouillé le maillot, c'est l'essentiel.
2: Mais pour l'entraîneur Bruno Genesio, pas question de se satisfaire d'une défaite, aussi honorable soit-elle.
15: Ce groupe a donné le maximum ce soir, et a fait même plus que le maximum. Et a tenu tête à la meilleure équipe d'Europe. Mais je peux pas me satisfaire de ça. Je fais pas ce métier pour me satisfaire de perdre 2-1 parce que c'est la meilleure équipe d'Europe.
2: Les joueurs adhèrent comme l'attaquant Neil Maupay.
16: L'investissement, l'état d'esprit et la qualité sont là. On est tous soudés et je pense que ça se voit sur le terrain. Mais maintenant, faut prendre des points.
2: Dans les tribunes, Greg attend également des jours meilleurs, surtout contre des adversaires moins relevés.
17: Quand il va y avoir des équipes qui vont être un petit peu plus faibles, j'espère qu'on arrivera à tirer notre épingle du jeu et à remonter dans le classement parce que là, ça reflète pas ce que les joueurs montrent sur le terrain.
2: En attendant, Bruno Genesio, qui exclut toute idée de démission, va bénéficier de 3 semaines de trêve pour tenter de faire redémarrer un groupe marseillais pas encore payé de ses efforts.
11: À retenir aussi de cette cinquième journée de Ligue 1, la victoire de Nice 2-1 face à Lille et celle d'Auxerre contre Brest 2-1 là aussi. Et dans l'actu sportive, on retient cette médaille de bronze pour Paul Seixas, le cycliste français de 19 ans qui monte sur le podium en contre-la-montre au championnat du monde au Québec. Et puis Agathe, est-ce que vous préférez voir sur les futurs billets d'euro des portraits de grandes figures comme Marie Curie, Léonard de Vinci ou alors des oiseaux? Eh bien, vous n'avez plus qu'aujourd'hui. Dernier jour, aujourd'hui, pour participer au sondage qui est organisé par la Banque Centrale Européenne, 9 millions d'Européens ont déjà donné leur avis.
9: Mais pourquoi des oiseaux? Merci beaucoup William Gacosta, tout de suite les informer. Et bienvenue dans Les Informés, votre rendez-vous de décryptage de l'actualité jusqu'à 9h30 avec Renaud Dely. Bonjour cher Renaud.
18: Bonjour Agathe.
9: À la une aujourd'hui, l'extrême droite en tête dans un deuxième land en Allemagne. Quelles conséquences pour la France et l'Europe? Et puis Ukraine, Moyen-Orient, carburant, crise financière. Va-t-on vers une présidentielle de crise? Quelles conséquences sur le scrutin? Ce matin, pour nous éclairer, nos informés, Stéphanie Despierres, journaliste politique à LCP. Bonjour Stéphanie.
19: Bonjour.
9: Et Louis Ozel, grand reporter politique au Figaro.
20: Bonjour.
9: Bonjour Louis. Renaud, donc on commence avec l'AFD, ce parti d'extrême droite, de nouveau en tête en Allemagne.
18: L'AFD, Alternative für Deutschland, qui est donc arrivé en tête hier dans un deuxième land. Alors il y a 15 jours, c'était le land de Saxe-Anhalt où l'AFD avait écrasé ses concurrents et est en passe, peut-être, si elle parvient à constituer un gouvernement régional, à gérer ce land. Ce serait pour la toute première fois de toute l'histoire de l'Allemagne. Et puis hier, c'est dans un autre land de l'Est de l'Allemagne, donc de l'ex-Allemagne de l'Est, Mecklembourg-Poméranie-Occidentale, que l'AFD est arrivée en tête avec un peu plus de 38% des voix, devant les sociaux-démocrates du SPD, 35,5%. L'AFD ne devrait pas pour autant être en mesure de gérer ce land, mais ce résultat a aussi été marqué par l'effondrement de la CDU, qui d'ailleurs devrait disparaître la représentation de la CDU devrait disparaître dans ce monde. Bref, on voit à nouveau une poussée de l'extrême droite extrêmement forte. Quel sens peut-on donner à cette progression? Est-ce qu'elle concerne uniquement l'Allemagne ou est-ce qu'il y a des enseignements à tirer pour le reste de l'Europe et y compris pour la France? D'ailleurs, on connaît les différences entre l'AFD et le Rassemblement National, mais est-ce que ce succès peut justement avoir des conséquences au-delà des frontières de l'Allemagne dans la perspective notamment de notre campagne présidentielle?
9: Louis Alter, est-ce que ça peut avoir un impact dans l'Hexagone, cette situation en Allemagne?
19: Alors, sans prédire quoi que ce soit sur les conséquences électorales éventuelles, il y a en effet, comme l'a dit Renaud, il y a des raisons propres à l'Allemagne et puis il y a des raisons qu'on retrouve partout dans les démocraties occidentales. Les raisons propres à l'Allemagne, c'est bien sûr l'effondrement du modèle allemand, dont l'économie puissante en Europe était basée sur l'énergie pas chère, notamment le gaz russe, sur les exportations, or maintenant on voit la guerre commerciale, sur le commerce vers la Chine, or maintenant c'est plutôt les Chinois qui essayent d'exporter leurs produits chez nous. Bref, tous les ressorts qui faisaient la puissance du modèle allemand se sont effondrés en quelques années et on voit toute la classe politique allemande tétanisée et incapable de redresser la barre. Ça, ce sont des raisons plutôt spécifiques à l'Allemagne. Mais il y a aussi, et c'est pas un hasard si on retrouve cette poussée de partis nationalistes d'extrême droite dans l'ensemble des démocraties occidentales. Il y a un scrutin qui est très dominé par la question de l'immigration, qui est une vraie question en Allemagne. Hein. On n'est pas les seuls Français à avoir des grands débats, à se déchirer là-dessus. C'est une énorme question en Allemagne. Il y a ce rejet d'un système politique vu comme sclérosé, comme vieillissant. Et là-bas, les vieux partis, entre guillemets, que sont la CDU du chancelier Merz et les sociaux-démocrates qui gouvernent avec lui en coalition, sont rejetés par toute une frange de l'électorat. Il y a cet appauvrissement. On en parle beaucoup en France, surtout en ce moment. C'est aussi vrai de cette Allemagne de l'Est qui s'est toujours, cette ex-RDA qui s'est toujours considérée comme laissée pour compte de la réunification, du dynamisme économique allemand. Donc, on retrouve quand même des éléments dans toutes les démocraties occidentales où nous avons affaire à ces dynamiques électorales. Maintenant, est-ce qu'il faut en tirer des conclusions? Renaud le soulignait aussi. C'est pas l'AFD n'est pas comparable stricto sensu au Rassemblement National. Déjà parce que l'AFD ne se dédiabolise pas en réalité. C'est plutôt le contraire. Il y a des références plus ou moins cryptées au nazisme énoncées par certains dirigeants de l'AFD, là où Marine Le Pen.
9: Et
19: le RN
9: a pris ses distances avec l'AFD.
19: Exactement.
9: C'est pas
19: officiellement
9: proche.
19: Un allié du Rassemblement National. Et puis par ailleurs, il faut quand même rappeler que dans le système électoral allemand et donc ces systèmes d'élection régionale, l'AFD n'a aucune chance de diriger en Mecklembourg. Donc le Land qui est concerné ce week-end parce qu'il y aura une coalition contre lui, il y a un cordon sanitaire là-bas. Il n'est pas sûr qu'il dirige en Saxe-Anhalt avec le scrutin qu'on a connu il y a quelques jours. Bref, là-bas, l'AFD n'est pas aux portes du pouvoir, notamment parce que tous les partis sont prêts à se coaliser contre elle, là où le système de l'élection présidentielle française pourrait porter Marine Le Pen au pouvoir l'année prochaine, bien sûr.
9: Stéphanie Despierres.
20: Alors, là où ça peut avoir un impact, et du coup par ricochet sur la France, c'est sur l'Europe. On voit déjà que le couple franco-allemand se porte pas très bien. On avait beaucoup dit que la relation Macron-Scholz n'était pas bonne et que ça allait aller mieux avec Frédéric Merz, qui avait une lune de miel. La lune de miel n'a pas duré très longtemps. Il y a trop de divergences stratégiques, en fait, entre les deux pays. Et là, Frédéric Merz, qui va être concentré, il a exclu démissionner hier soir, mais il est concentré sur essayer de faire tenir sa coalition en interne, essayer de pas perdre le peu de crédit qui lui reste. Je crois qu'il bat des records d'impopularité. Et ça ne va pas aider l'Europe et ça ne va pas aider la France et notamment Emmanuel Macron dans son discours très volontariste, très offensif pour approfondir l'Union européenne. Mais on voit bien que sur la défense, l'Allemagne est très a mis de l'argent, c'est très nouveau dans sa défense, a reconstruit son industrie de défense, est en train de le faire, sauf que elle ne donne pas forcément la priorité à des industriels européens. On voit que sur la dette, Emmanuel Macron a proposé l'idée d'une dette européenne pour pousser les investissements au niveau européen. Ben ça, l'Allemagne n'en veut pas et Frédéric Merz encore moins. Donc c'est là que ça va être un peu plus compliqué pour l'Europe. Ça l'était déjà. Mais quand le couple franco-allemand patine et quand au sein de l'Allemagne, en interne, le chancelier a des problèmes politiques, ben ça va pas arranger les affaires de l'Europe et de la France.
9: Renaud, on a un chancelier allemand et un président considérablement affaibli et des extrêmes droites au plus haut en Allemagne et en France.
18: Et les premières conséquences, c'est effectivement pour le fonctionnement d'une Europe qui ne va pas bien. C'est ce que disait à l'instant Stéphanie Despierres. C'est-à-dire qu'on voit que les deux pays majeurs en Europe, on a coutume de parler du fameux moteur franco-allemand, le moteur tout saute depuis déjà un bon moment. Et c'est sûr que le succès parallèle de deux extrêmes droites en Allemagne et en France contribue un peu peu plus à pousser l'Europe vers la panne. On le voit dans les discours, que ce soit de l'AFD ou du Rassemblement National, extrêmement critique à l'endroit de l'Union européenne. Donc c'est sûr que c'est la toute première conséquence, cette montée de l'extrême droite, qui dépasse d'ailleurs simplement ces deux pays. On la voit aussi à l'œuvre dans d'autres pays européens, c'est la panne de l'Europe. Ce qui est intéressant, je trouve, quand on compare avec la situation en France, c'est que certes, le Rassemblement National s'est écarté relativement récemment d'ailleurs. En tout cas, il a mis du temps à découvrir le caractère infréquentable de l'AFD, mais le Rassemblement National a pris ses distances avec l'AFD. L'AFD d'ailleurs est proche de Reconquête, au contraire. Hein, c'est Éric Zemmour et Reconquête. Sarah Knafo siège dans le même groupe au Parlement européen que les députés européens de l'AFD. C'est eux les alliés officiels de l'AFD en France. Ça peut même interroger d'ailleurs le succès de l'AFD sur la stratégie du Rassemblement National, puisque c'est la preuve que justement il n'est pas besoin de se dédiaboliser pour une extrême droite. En l'occurrence en Allemagne en plus, ce qui peut paraître encore plus surprenant au regard du passé historique de l'Allemagne, pour remporter les élections, et qu'au contraire le caractère sulfureux et violent de l'AFD semble être plutôt un atout, une capacité d'attraction des électeurs. Et puis il y a un autre point en parallèle qu'il faut souligner, qui interroge aussi sur l'évolution électorale politique en Allemagne, mais aussi par extension en France ou ailleurs, c'est l'émergence en même temps, la progression de Die Linke, le parti de gauche radical, qui arrive en tête à Berlin, dans l'autre land qui intègre la capitale Berlin.
9: Alors qu'est-ce qu'il faut y voir, Renaud? C'est un avant-goût d'un duel Mélenchon-Le Pen.
18: Mais en tout cas, c'est l'illustration de cette fameuse polarisation et des deux extrêmes qui d'ailleurs s'alimentent l'un l'autre, qui contribuent à monter les uns et les autres, l'extrême droite et l'extrême gauche. Alors évidemment, on peut transposer ça avec le fait qu'aujourd'hui, les deux principaux candidats à l'élection présidentielle, ceux qui sont en tout cas le plus en dynamique, c'est Marine Le Pen et à un degré nettement moindre, hein, Jean-Luc Mélenchon, puisqu'il est quand même devancé dans la plupart des cas de figure dans les sondages par Édouard Philippe quant à l'accession au second tour. Mais en tout cas, on voit qu'il y a ces deux forces qui sont constituées. Alors est-ce que c'est... là, on a cette illustration d'une forme de polarisation de deux extrêmes qui se nourrissent l'un l'autre, avec aussi, d'une certaine façon, si on poursuit le parallèle, en creux, c'est la déconstruction justement de la grande coalition hein, en Allemagne, Die Große Koalition, CDU, SPD, c'est-à-dire la droite et la gauche gouvernant ensemble. Ça, c'est l'autre version du en même temps allemand, si j'ose dire. Ça produit justement la montée des deux extrêmes.
20: C'est ça que je trouve intéressant en regardant la France, c'est qu'on dit beaucoup que la France est bloquée politiquement parce qu'il n'y a pas de coalition, etc. Et on voit que les pays comme l'Allemagne, qui ont une tradition de coalition, qui fonctionne normalement assez bien, et bien là on voit que ça n'empêche pas la polarisation.
9: Comment vous l'analysez, Louis Alter, le fait qu'il y ait d'un côté l'extrême droite qui progresse et de l'autre la gauche radicale? Est-ce que ce sont les mêmes ressorts? Est-ce que c'est pour les mêmes raisons qu'en France?
19: Oui, c'est à peu près pour les mêmes raisons. J'ajouterais aussi le rejet des vieux partis. En effet, sachant qu'en Allemagne, le parallèle avec Macron est intéressant. En effet, la grande coalition, c'est la gauche traditionnelle et la droite traditionnelle qui gouvernent ensemble. Alors ça a déjà été fait en Allemagne, y compris sous Merkel, à l'époque où les coalitions fonctionnaient, où il n'y avait pas des extrêmes aussi forts. Sauf que maintenant, ce que produit la fin du macronisme aujourd'hui, c'est-à-dire un rejet de ce bloc central, c'est vu comme une élite de sachants qui a prétendu gouverner la France, ça produit cette polarisation entre la France insoumise et le Rassemblement national. Et en Allemagne, ça produit la poussée de Die Linke à gauche et de l'AFD sur la droite. Sans compter que là-bas, une partie des électeurs ne sont pas considérés, entre guillemets, par les vieux partis, puisqu'il y a le cordon sanitaire et que donc il est hors de question pour quelque parti que ce soit de s'allier avec l'extrême droite, pour des raisons qui peuvent être différentes selon les partis. Pour la droite traditionnelle, c'est évidemment pour éviter une absorption immédiate par l'extrême droite. Ce qui est intéressant de constater dans l'élection régionale qui s'est tenue hier, c'est que la CDU, donc l'équivalent de la droite traditionnelle chez nous, les chrétiens démocrates ne vont même pas siéger, en effet, dans l'assemblée du Land en question. C'est-à-dire qu'ils sont menacés de disparition politique dans certains pans de l'Allemagne. C'était le grand parti d'Adenauer, d'Angela Merkel, le grand parti de la droite allemande qui a gouverné, qui a majoritairement gouverné depuis l'après-guerre. Donc c'est un véritable séisme politique qui est en train de se passer en Allemagne, qui se passe dans nombre de démocraties occidentales, et une remise en cause du rôle des partis traditionnels. Chaque rythme est différent selon les pays, mais on voit que ce même mouvement, il est en marche dans de nombreux pays, grands pays européens.
18: J'ajoute, et le grand parti de la CDU, d'Helmut Kohl, celui qui a fait la réunification allemande, et près de 30 ans après, plus de 30 ans après, l'Est de l'Allemagne décroche de nouveau politiquement. C'est-à-dire que c'est justement à rebours de la réunification opérée par Helmut Kohl en 1990. Eh bien, on voit que la CDU disparaît d'un certain nombre de... Enfin, est menacée de disparaître de l'Est de l'Allemagne.
9: Désinformés, dans un instant, on parle des crises qui se multiplient. Est-ce que ça peut avoir ça aussi des conséquences sur le scrutin, sur la présidentielle? Mais pour l'instant, il est 9h18 et c'est l'info en une minute avec Maureen Sunière.
0: Ce sont des révélations du consortium Forbidden Stories dont France Info fait partie. Les États-Unis ont noué des accords avec une trentaine de pays, dont un tiers en Afrique. Des accords pour expulser des milliers de personnes du sol américain ces derniers mois. Plus de 25 000 personnes ont effectivement déjà été expulsées. Les contreparties pour les pays partenaires restent opaques. La guerre au Moyen-Orient, celle en Ukraine, l'encadrement de l'intelligence artificielle, les possibles sujets de discussion sont nombreux. Emmanuel Macron rencontre le président américain ce soir vers 23h30, heure de Paris. Les chefs d'État américains et français sont à New York à l'occasion de l'Assemblée générale de l'ONU. La ministre de la Mer et de la Pêche attendue à 7 dans l'Hérault aujourd'hui pour une réunion avec des représentants de pêcheurs. Ils se sont mobilisés la semaine dernière contre certains quotas de pêche et contre la flambée des prix des carburants. L'exécutif a déjà prolongé les aides sectorielles et envisage d'augmenter le montant de l'aide pour les travailleurs grands rouleurs. Et puis c'est encore lui pour la quatrième année consécutive. Le Belge Remco Evenepoel, de nouveau champion du monde du contre-la-montre en cyclisme. Le Français Paul Sexas décroche lui la médaille de bronze.
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9: Les informés avec Louis Alter, grand reporter politique au Figaro, et Stéphanie Despierres, journaliste politique à LCP. Renaud, Ukraine, Moyen-Orient, carburant, crise financière. À quoi va ressembler la présidentielle dans
18: ce contexte? En tout cas, le climat de cette campagne présidentielle est en train de changer radicalement en quelques jours, en quelques semaines. Vous le disiez, la crise des carburants qui continue, l'envol des prix avec le gouvernement qui envisage de prolonger ou de renforcer un certain nombre d'aides. Les guerres qui continuent en Ukraine et au Moyen-Orient, la menace de crise financière avec l'endettement record que subit le pays. Dans ce contexte, d'ailleurs, Emmanuel Macron avait réuni, c'était vendredi à l'Élysée, les chefs de parti ou candidats à la présidentielle pour évoquer justement à la fois ces crises extérieures et puis ces crises intérieures, en tout cas leurs conséquences justement avec la crise des carburants. Et il a aussi insisté sur un autre élément qui évidemment perturbe, assombrit ce climat, c'est la guerre hybride que mènent Vladimir Poutine et la Russie à l'encontre de l'Europe en général et de la France en particulier, qui selon le chef de l'État s'intensifie, cette guerre hybride, et qui conduit Emmanuel Macron à prendre un certain nombre de décisions.
23: À notre demande, le ministre de l'Intérieur a réuni hier l'ensemble des préfets de zone pour monter la posture et la vigilance à l'égard des attaques hybrides russes et demander au gouvernement de préparer un plan de protection de nos infrastructures critiques ainsi que des sites les plus sensibles de notre base industrielle et technologique de défense contre les attaques de drones et les attaques cyber.
18: Alors, une présidentielle en temps de crise et même en temps de guerre, qu'est-ce que ça change ?
9: Qu'est-ce que ça change, Stéphanie Despierres ? Est-ce que ça peut influencer les électeurs au moment de mettre un bulletin dans l'urne ?
20: Ça peut influencer les électeurs, mais il est encore trop tôt pour le dire. On dit généralement qu'il y a une prime au sortant. Bon, bah là, le président sortant ne peut pas se représenter. Mais est-ce que cette inquiétude, ces multiples crises vont renforcer ceux qui apparaissent rassurants, peut-être comme les héritiers d'Emmanuel Macron, même si personne n'a très envie d'endosser ce costume-là. On sent dans toutes les études d'opinion, on voit qu'il y a une grande aspiration au changement des Français. Est-ce que cette aspiration au changement va tenir entre guillemets jusqu'au bout, jusqu'au scrutin qui est en avril et en mai prochain? Est-ce que au contraire, la multiplicité des crises vont faire en sorte que les Français vont vouloir être un peu rassurés? Ce qu'on voit aussi dans les études d'opinion, c'est que les Français sont très inquiets vis-à-vis de Marine Le Pen, de Jean-Luc Mélenchon, et qu'il y a une inquiétude et un rejet très fort. C'est-à-dire que les deux candidats, les très hauts dans les sondages, eh bien, sont ceux qui suscitent aussi beaucoup de rejet. Donc, c'est encore trop tôt pour le savoir, mais c'est vrai qu'il y a une conjonction de choses, d'une menace, enfin, une crise sur les carburants, donc qui affecte le quotidien des Français, où là, on voit bien que, la fin du monde touche quand même la fin du mois, puisque les causes sont totalement internationales. Ensuite, il y a un risque de crise financière. Les finances de l'État sont dans un état catastrophique et les ministres, les députés tirent la sonnette d'alarme. Certains diront qu'ils noircissent le tableau, mais ça, on le verra dans les jours qui viennent. Mais en tout cas, les taux d'intérêt s'envolent. Donc, il y a un impact économique qui peut être très fort et qui peut se voir assez vite, en fait, sur le quotidien des Français, nonobstant, évidemment, le prix de l'essence. Et donc, on va voir si, au fur et à mesure de cette campagne électorale, qui, je le rappelle, est encore très longue, si cette aspiration au changement, entre guillemets, tient face à l'inquiétude, face à la peur, face à ces crises internationales.
9: Il y a beaucoup de crises, Louis Alter, et en même temps, on est quand même assez loin du climat de 2022. La guerre en Ukraine qui s'était déclenchée et Emmanuel Macron qui a été réélu, notamment grâce à un effet drapeau. Mmh. La guerre avait un peu étouffé tous les débats de fond. On n'en est pas là aujourd'hui. C'est pas la même situation.
19: On risque cette sorte de congélation des débats. Et moi, ça m'inquiète. Ça m'inquiète parce que en 2017, la campagne a été très captée par le traitement des affaires Fillon. Alors effectivement, il y avait matière à dire sur les ennuis judiciaires de ce candidat, mais ça avait quand même bien détourné le traitement de la campagne. On n'avait pas pu beaucoup parler de sujet de fond. Et en 2022, c'était le choc évidemment exogène, celui-là, de la guerre en Ukraine, qui avait sans aucun doute profité à Emmanuel Macron, en effet. Alors le Emmanuel Macron ne peut pas se représenter, mais on sent qu'il veut être présent dans cette campagne, on le voit. Parce qu'en convoquant une réunion du jour pour le lendemain, bah, ça perturbe des agendas de campagne présidentielle. Ça empêche les candidats de faire campagne. Ils sont convoqués à l'Élysée, en tout cas invités à l'Élysée, même s'ils ne s'y sont pas tous rendus. Convoquer, comme il l'a fait aussi, une émission jeudi prochain en prime time pour traiter ce sujet devant les Français, c'est pareil. Ça, de fait, ils s'invitent dans la campagne présidentielle. Alors il y a évidemment le rôle de garant qu'ils se donnent, celui déjà d'exercer sa fonction jusqu'au bout, de rendre compte devant les Français de la situation internationale qui reste de l'ordre de ses prérogatives jusqu'à la fin du quinquennat. Je pense qu'il y a aussi une opération, une sorte d'opération, c'est pas de ma faute, parce que le point sur lequel il a beaucoup insisté vendredi, c'est que les prix des carburants, et c'est vrai,
9: il y était pour rien.
19: Voilà, dépendent de la situation internationale. Et c'est vrai, Emmanuel Macron n'a pas déclenché la guerre au Moyen-Orient. En revanche, ce qui est de sa faute, c'est le manque de manœuvres financières de l'État pour y réagir, puisque le creusement de la dette, le déficit qui s'envole au-delà des 5% en ce moment, c'est évidemment les conséquences d'une mauvaise gestion, une mauvaise tenue des finances publiques, de la dette et des déficits. Donc, je pense que Emmanuel Macron veut éviter de partir dans une situation économique qui serait mauvaise, une situation de pouvoir d'achat avec un risque de gilet jaune, en tout cas de révolte face à un coût de la vie qui s'envolerait, et à une situation internationale qui n'est pas de son fait pour le coup, mais qui devient, qui a des conséquences très directes sur les Français, et veut mettre en valeur son action sur ce terrain jusqu'au bout.
9: Vous souriez, Renaud.
18: Oui, là je suis pas exactement. Voilà, bah là je suis pas tout à fait d'accord avec Louis Alter.
19: C'est très bien.
18: Vous avez le droit. Je pense pas. Merci Agathe. non, je pense pas que la sécurité. Alors d'abord, je pense pas que la sécurité du pays, le contexte, le chaos géopolitique qu'on connaît, la question de la protection d'un certain nombre de nos sites, la menace russe qui est manifeste. D'abord, les Ukrainiens en subissent les conséquences depuis maintenant plus de 4 ans, et au-delà, on voit en Europe un certain nombre d'événements qui sont produits jusqu'en Allemagne, en Pologne et ailleurs ces derniers temps. Je pense pas que ce soit un sujet subalterne dans une campagne présidentielle. Je pense que c'est même un sujet de fond. Si on n'évoque pas ce genre de sujet à l'occasion d'une élection présidentielle, ça ne sert à rien d'élire un président de la République avec les pouvoirs qu'on lui attribue. C'est pas du même ordre que ceux qui peuvent dire, comme le disait Louis à l'instant, que on en a trop fait sur les affaires Fillon et que ça a étouffé le débat présidentiel à l'époque. Je pense que là, pour le coup, c'est une élection présidentielle, c'est bien fait pour se préoccuper de la sécurité nationale. Je rejoins pas non plus l'analyse selon laquelle Emmanuel Macron dramatiserait, en ferait trop, justement chercherait à interrompre la campagne des candidats en cours, parce que cette analyse, il me semble qu'elle tiendrait si Emmanuel Macron lui-même était candidat, qu'il en ait peut-être rajouté en 2022 parce qu'il est justement pour bénéficier de l'effet drapeau qu'on évoquait à l'instant, sans nul doute, évidemment, électoralement, il avait tout intérêt à le faire et ça lui a réussi d'ailleurs, il était candidat. Là, il n'est pas candidat, ce qui est d'ailleurs assez étonnant dans la réaction d'un certain nombre d'autres candidats qui disent justement il dramatise, il en rajoute, etc. Comme s'ils étaient, ils avaient du mal à imaginer la vie après Emmanuel Macron. C'est-à-dire qu'Emmanuel Macron a tellement obsédé la vie politique depuis 10 ans et rendu dingue notamment certains de ses opposants que tout ce qu'il ferait encore aujourd'hui serait pour son profit politique personnel. Je pense pas que ce soit le cas. C'est-à-dire, je pense qu'il y a effectivement une vraie menace qui pèse et on le voit en permanence. Et juste un tout dernier point, ce qui est intéressant, c'est qu'il y a des candidats, évidemment, c'est légitime, ils sont en campagne, qui veulent tirer un profit électoral de telle ou telle crise. On voit que Jean-Luc Mélenchon et Marine Le Pen sont sur la crise des carburants et dénoncent l'impuissance du gouvernement pour baisser les prix des carburants, mais en revanche minimisent justement les crises extérieures qui évidemment sont à l'origine d'ailleurs de cette crise intérieure. On voit à l'inverse que d'autres candidats, comme par exemple Édouard Philippe ou Raphaël Glucksmann, insistent sur la menace extérieure, espérant eux aussi, sans aucun doute, en tirer un profit électoral.
9: Merci beaucoup les informés. Merci Stéphanie Despierres, journaliste politique à LCP. Merci Louis Alter, grand reporter politique au Figaro. Vous avez la une du Figaro.
19: Le pluralisme en question à Radio France après l'éviction de Charles Sapin de France Inter, après des semaines de cabale menées contre lui.
9: Tiens, vous parlez de nous.
19: Ça arrive.
9: Bonne journée à tous. Merci Renaud.
18: Merci
9: On se
18: Agathe.
9: Retrouve demain. Les informés reviennent ce soir à 20h avec Adrien Beck.
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9: Une semaine estivale qui débute, Christine.
10: Eh oui, avec des températures assez différentes entre le matin. On a froid le matin, hein, il faut se couvrir, mais l'après-midi, de nouveau chaud, une chaleur qui est relativement agréable du côté de Paris, Brest, Strasbourg et Mulhouse. 23 degrés sous abri, hein, toujours pour ces températures relevées. Donc ce sont les prévisions de Météo France et jusqu'à 34 à Perpignan, c'est là où il fera le plus chaud. Un ciel avec quelques brouillards sur la moitié nord qui vont se lever. On aura toujours un peu de nuages là sur la Bretagne notamment. C'est pas mal encombré ce matin, mais ça devrait s'éclaircir, se trouer. On gardera des nuages, surtout sur le Finistère. Partout ailleurs, c'est un grand soleil qui va briller et il brillera toute la semaine avec des températures qui ne vont cesser d'augmenter jusqu'au week-end prochain compris.
9: Merci beaucoup Christine. Merci d'écouter France Info jusqu'à midi. C'est Lucie Barbarin qui est avec vous. Bonjour Lucie.
5: Bonjour Agathe, bonjour à toutes et à tous. Bienvenue si vous nous rejoignez. Gardez le réflexe info. Il est 9h30.
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5: L'info Solène Cressant.
10: Et si les pêcheurs de Méditerranée ont une nouvelle fois rendez-vous avec la ministre de la Mer ce matin face au prix toujours plus cher des carburants, des agriculteurs ont aussi décidé de se mobiliser. En Meurthe-et-Moselle, hier soir, une centaine d'entre eux a bloqué quelques heures un dépôt pétrolier. Ils attendent toujours les aides promises par le gouvernement alors que l'été particulièrement sec met les trésoreries à rude épreuve, Jules Hausse.
24: Le site est à l'arrêt quand les premiers agriculteurs arrivent avec tracteurs et bottes de foin. La mobilisation est scrutée de près par les gendarmes et les services de la préfecture. C'était l'effet recherché selon le secrétaire général des jeunes agriculteurs dans la Meuse, Thomas Voisin.
25: Les services de l'État ont beau nous dire qu'il y a des réserves ailleurs. Vu le stress, on va dire, politique, quand on a annoncé qu'on venait ici, ça nous fait plaisir pour une fois d'être un petit peu craint. De me mettre une certaine pression.
24: Prix de l'essence, baisse du rendement des céréales, prix du lait très bas, le manque dramatique d'eau et de fourrage pour nourrir les bêtes. À la tête d'une exploitation dans la Meuse, Clément Callot estime ses pertes à 100 000 euros pour cette année.
26: Et on a eu de la trésorerie d'avance quand même, heureusement, on tape dedans. Et puis à cette heure-ci, voilà, on va revendre du matériel, on a un tracteur, on va vendre une pelle, on a un porte-engin, on va vendre un porte-engin, on essaye de faire ce qu'on peut pour s'en sortir. Voilà.
24: Quelques œufs sont jetés par une poignée d'agriculteurs, mais après un rappel à l'ordre des gendarmes, la soirée retrouve son calme autour d'un brasero. Vers minuit, heure convenue avec la préfecture, les derniers agriculteurs sont vont. Certains promettent une mobilisation plus musclée dans les semaines ou les mois à venir.
10: Reportage de Jules Haut, Cécile Lorraine. Pour France Info, il y aura très vraisemblablement des aides supplémentaires à partir du 1er octobre, mais pas de baisse de taxes généralisées. Dit ce matin le ministre de l'économie, à ce stade, seule la moitié des Français éligibles à l'aide gros rouleur, 200 euros l'ont demandé. Le gouvernement estime ce matin que 17% des stations essence sont en pénurie d'au moins un carburant. Et ces prix des carburants au plus haut liés liées à la guerre au Moyen-Orient seront sans doute évoquées à New York ce soir. Emmanuel Macron et Donald Trump ont rendez-vous en tête-à-tête en marge de l'Assemblée générale des Nations Unies. En Allemagne, l'extrême droite poursuit sa progression après la Saxe-Anhalt il y a 2 semaines. L'AfD remporte une nouvelle élection régionale dans le Nord-Est. Et c'est un revers de plus pour le chancelier Friedrich Merz et son parti, la CDU, qui ne parvient pas non plus à s'imposer à Berlin. Pour l'instant, pas question toutefois de quitter le pouvoir, Sandrine Etoy-Handeg, même si le chancelier parle bien de désastre face à ses résultats.
6: Dans le Mecklembourg-Poméranie-Occidentale, l'AfD confirme sa poussée. Sans reproduire le triomphe de Sachsen-Anhalt, le parti d'extrême droite arrive en tête de peu devant le SPD de Manuela Schwesig. La ministre-présidente sortante, très populaire, avait pourtant fait de la lutte contre l'AfD le cœur de sa campagne avec ce slogan « Die Frau gegen Blau », la femme contre le bleu, la couleur de l'AfD. Mais cela n'aura pas suffi. Hier soir, la candidate de centre-gauche estimait que l'AfD avait notamment profité de la colère liée au soutien de l'Allemagne à l'Ukraine et à la flambée des prix de l'énergie. Pour autant, sans partenaire, l'AfD ne devrait pas pouvoir gouverner. Mais c'est un revers majeur pour Friedrich Merz, qui parle de désastre. Son parti conservateur, la CDU, sort du Parlement régional, une première, et arrive deuxième à Berlin, derrière Die Linke. Le parti de gauche radicale, avec lequel il refuse toute coopération, décroche une première place historique dans la capitale. Impopulaire, encore plus fragilisé, le chancelier veut pourtant maintenir le cap et accélérer ses réformes pour relancer la croissance du pays.
10: Sandrine Etoy-Handeg. À Austin, au Texas, un Vénézuélien a été grièvement blessé par balle cette nuit par un agent de l'ICE, la police anti-immigration, accusé régulièrement de violences et de bavures. Les opérations de l'ICE se sont intensifiées dans la ville ces derniers jours. Et si cet aspect de la lutte contre l'immigration est visible aux États-Unis, il y a des expulsions bien réelles et bien moins visibles. Révélation ce matin du réseau de journalistes Forbidden Stories. Après 6 mois d'enquête, ils ont découvert que Washington avait réussi à expulser 25 000 étrangers dans des pays tiers après des accords noués avec 35 pays, la plupart en Afrique, Cameroun, Eswatini, République des Palaos, avec en contrepartie de l'argent ou des facilités pour obtenir des visas.
5: Solène Cressant, pour l'info, des prix records à la pompe et des stations-service qui commencent à manquer de carburant. Se dirige-t-on vers une pénurie ici et là? Le ministre de l'économie se veut rassurant ce matin, mais que disent les représentants des stations? Notre invité dans un instant. Nous sommes aussi auprès des pêcheurs, toujours mobilisés. Et puis dans un quart d'heure, des voix d'opposants, des témoignages précieux venus d'Iran et recueillis dans le choix de France Info.
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5: Il menace à nouveau de bloquer les ports de Méditerranée. Les pêcheurs, face à la ministre de la Pêche et de la Mer, venue les rencontrer ce matin au Gros-du-Roi dans le Gard et à Sète dans l'Hérault. Joséphine Ortuno, vous êtes sur place pour France Info, là où la ministre Catherine Chabot doit arriver d'une minute à l'autre.
7: Oui, Catherine Chabot est attendue par un véritable comité d'accueil. Une centaine de pêcheurs sont déjà présents. On sent la fatigue, les traits du visage tirés, l'inquiétude dans les regards. Ils rentrent tous dans la criée au compte-gouttes après 3 jours de réunion, d'appel pour préparer cette rencontre. La criée est d'ailleurs entièrement fermée au public. Autour de nous, les habitants de Sète gardent tout de même un œil sur la réunion. Certains sont à leur balcon, d'autres surveillent à travers les grilles de la criée. Personne ne peut assister à cet entretien entre la ministre de la Mer et les pêcheurs, à part les forces de l'ordre qui ont entièrement fouillé le lieu ce matin. Un important dispositif de sécurité encercle le port de Sète.
5: Car cette réunion risque de se dérouler sous tension, Joséphine.
7: Oui, c'était déjà le cas la semaine dernière. Le premier entretien entre la ministre de la Mer et les représentants des pêcheurs a duré 6 heures. Ce matin, tout le monde espère plus d'efficacité et des bonnes nouvelles, surtout, notamment Pierre, marin pêcheur de père en fils.
12: On attend d'avoir des réponses à nos revendications. On a eu un éclaircissement sur le système d'indemnisation pour les frais de gasoil. Mais ce qu'on attend principalement, c'est que ce soit beaucoup plus rapide pour pas qu'on ait des trésoreries qui sont à défaut.
7: Autre dossier important, selon Bruno, l'un de ses collègues, les contraintes administratives.
13: Ça s'ajoute. Déjà, s'ils pouvaient suspendre certaines obligations qui sont là depuis le début de l'année,
2: peut-être ça nous aiderait.
7: Vous l'avez compris, beaucoup de revendications ce matin à 7. Les pêcheurs prévoient déjà de sortir les bateaux et de bloquer le port s'ils ne se sentent pas écoutés.
10: Merci Joséphine Ortuneau avec Benjamin Troncin à 7 pour France Info. Une ministre donc auprès des pêcheurs et c'est tout l'exécutif qui montre qu'il se mobilise. Emmanuel Macron sera interviewé jeudi soir à 20h par TF1 et France 2. Et en attendant, le Premier ministre lui multiplie les réunions à Matignon ce lundi. Deux sont organisées dans la journée sur les aides aux Français à court et moyen terme. Il y aura très vraisemblablement des aides supplémentaires à partir du 1er octobre, assure déjà ce matin le ministre de l'Économie, Roland Lescure. Réunion aussi ce matin sur les approvisionnements en pétrole et en gaz. Parce qu'on en est à se demander si nos stations-service vont tenir le coup. Déjà 17% des stations en rupture au moins d'acarburant. La plupart, ce sont des stations totales. Bonjour Francis Pousse.
11: Bonjour.
10: Merci de nous rejoindre. Vous êtes président du syndicat Mobiliance qui représente 5600 stations-service en France. 17% de stations en difficulté. Vous dites quoi ce matin? C'est marginal? Ou alors, attention, la situation va encore se tendre?
11: Alors non, c'est pas marginal, ça représente presque un cinquième des stations-service françaises, mais comme vous l'avez dit, il s'agit essentiellement à 90% de stations du réseau Total Énergie, puisque avec des prix encadrés à 1,99 et 2,25, alors que de l'autre côté, vous avez un prix marché à 2,20, 2,25 sur le sans plomb et 2,40 ou 2,45 sur le gasoil, on comprend l'appétence qu'ont les consommateurs pour ce réseau, mais manque de pot, les stations elles sont dimensionnées pour des ventes habituelles avec des approvisionnements habituels et dans ce réseau bien il y a en fait on vend plus vite qu'on ne peut réassortir et le problème il est là, c'est que entre autres le week-end il y a très peu de livraisons à part les autoroutières, donc là on est en fin de week-end, on trouve un chiffre de 17%, ça veut dire que rappelons que les stations totales représentent à peu près 30% du réseau français, donc vous voyez il est facile d'y faire un rapport avec le manque de carburant chez eux.
10: Donc ça pourrait aggravé dans les jours à venir?
11: Alors pas forcément s'ils arrivent à avoir la logistique nécessaire pour réapprovisionner rapidement leur station. Ce qu'il faut bien voir, c'est que hors réseau Total Énergie, on n'a pas de rupture, puisque dans les stations que je représente, alors je représente des stations totales, mais aussi des pas totales, malheureusement, les ventes sont de l'ordre de moins 20 à moins 40%, donc nous, on a du produit.
10: Sauf parce que c'est plus cher.
11: Parce que c'est plus cher, effectivement. Le problème, c'est que certains d'entre nous ont abaissé leur stockage parce que on vend pas et c'est cher. Et à partir du moment où vous avez 2-3 stations totales dans un périmètre donné qui sont vides, on se reporte chez nous. Et là, nous, on peut être plus rapidement à sec parce qu'on commande moins. La différence, c'est qu'on n'a pas de problème à être ravitaillé très rapidement par nos fournisseurs.
10: Donc, pas d'inquiétude à avoir sur d'éventuelles pénuries dans les jours à venir.
11: C'est pour ça qu'on ne parle pas de pénurie, on parle de problème d'approvisionnement dans un réseau, mais sur le territoire national, on a le carburant.
10: Il y a des régions où c'est même pire, encore au moins une station sur quatre en Alsace connaît des difficultés d'approvisionnement. C'est la région la plus touchée, comment vous l'expliquez ?
11: Alors là, on a eu des problèmes de niveau d'eau dans le Rhin. Or, vous avez beaucoup de transferts de carburant par barge. À partir du moment où le niveau d'eau est inférieur à une certaine hauteur, on ne peut plus transporter ce carburant par barge. Donc, on déroute l'approvisionnement par des camions, mais ça prend plus de temps et ça peut justifier le fait que ces départements-là soient plus dans l'embarras que d'autres.
10: Et pourtant, le gouvernement multiplie les réunions et s'inquiète surtout pour le diesel. Pourquoi plus de difficultés à approvisionner le diesel?
11: Là, c'est au niveau mondial qu'on a un problème sur le diesel. Ça ne vous a pas échappé que en Russie, des raffineries ont été frappées par les Ukrainiens. Côté Iran, vous avez plus de transport, quasiment plus de transport, en particulier de produits finis. Des raffineries aussi là-bas qui sont à l'arrêt, parce qu'il faut savoir qu'on reçoit du diesel de tous les endroits du monde, mais en particulier de celui-là. Et donc, on a une tension globale d'approvisionnement. J'ai bien dit une tension. C'est d'ailleurs malheureusement pour ça que les prix du diesel sont très élevés, puisque c'est la loi de l'offre et la demande sur ce produit fini. Et donc, on fait particulièrement attention à nos approvisionnements. Rappelons de toute façon que derrière, on a toujours des stocks stratégiques qui correspondent à 3 mois de consommation et qui sont là en réserve. Le but, il est de ne pas les utiliser puisqu'ils sont stratégiques, mais ça peut toujours servir.
10: Il y a une piste évoquée, c'est celle de décaler de 15 jours les caractéristiques hiver du gazole. Ça veut dire quoi ça, Francis Pousse? Pour permettre d'avoir des volumes de diesel encore disponibles importants?
11: C'est un petit peu technique, c'est-à-dire que le gasoil hiver, il est prévu pour résister à des températures plus basses que celui du gasoil été. C'est une question de raffinage et d'additivation.
10: Pour pas qu'il donc se fige, hein, c'est ça, avec le froid.
11: Exactement, pour pas qu'il se fige. Donc c'est juste une question de j'allais dire de logistique, et ça va permettre de mieux fluidifier la transition entre le gasoil été et le gasoil hiver.
10: Ça veut dire que normalement pour changer, pour faire la bascule entre les deux, il faut réduire les volumes de diesel disponibles, c'est ça, le temps de faire la bascule.
11: Bah, disons que oui, c'est dans les bacs qui sont dans les 200 dépôts français, il faut qu'on amène, j'allais dire, le nouveau gasoil, et là on va avoir plus de fluidité, ce qui va nous faire qu'arranger la disponibilité, oui, du
10: gouvernement
11: diesel
10: veut,
11: en général.
10: Voilà, veut repousser ce délai pour maintenir une production maximale. Donc ça, c'est exact. Possible. Quand Sébastien Lecornu rencontre ce matin les directeurs des administrations centrales, c'est ce qu'on nous dit, hein, pour parler approvisionnement, quelle est sa marge de manœuvre vu le contexte international qu'on décrivait, Francis Pousse?
11: Alors, sur les approvisionnements, le but, c'est ce que le président de la République a déclaré, c'est de voir comment on peut s'approvisionner ailleurs. Alors, c'est un peu compliqué parce que c'est déjà ce qu'on a fait depuis la guerre en Ukraine, hein. Je rappelle qu'avant, 20% de notre diesel était importé de Russie. Donc, la diversification de nos approvisionnements, on l'a déjà fait. Il y a certainement encore des pistes, et je pense que c'est le but de cette réunion de ce matin.
10: À laquelle vous n'êtes pas convié, vous, hein.
11: À laquelle nous ne sommes pas conviés, ni certains collègues de la filière pétrole, ce que je trouve un peu bizarre, mais bon, peut-être oui. Que le sujet ne nous concerne pas.
10: Vous le regrettez, vous auriez aimé être autour de la table.
11: Bah, tout dépend du véritable objet de cette réunion, j'ai pas le détail, mais effectivement, en termes de sécurité d'approvisionnement, de disponibilité des stations-service, on a notre mot à dire.

0: contenu dans notre réservoir, donc clairement de faire le plein, plus 10 litres dans un bidon.
1: Combien ?
2: 10.
0: Au-delà s'applique la fiscalité française, notamment la TVA à 20%.
1: 10, j'explose alors.
0: Luc, lui, il a 80 litres dans son coffre.
1: Donc ce que j'ai peur, c'est me faire rentrer dedans. Voilà, ça fait un gros boom.
0: Clairement, très peu d'automobilistes que nous avons rencontrés connaissent la réglementation, mais tous pensent aussi que les forces de l'ordre seront tolérantes. Raymond et Jean-Claude, par exemple, deux copains venus depuis Saint-Vincent-Tyros pour faire le plein, mais ils ont pris une voiture pour deux. C'est Raymond qui a fait le plein et Jean-Claude, lui, l'a rempli des bidons qu'il versera dans son réservoir une fois rentré. Et eux aussi, c'est la première fois qu'ils font ça.
3: On va essayer, si ça continue comme ça, on va essayer de se regrouper à plusieurs et faire des voyages comme ça chacun. Parce que bon, ça devient pénible à force, hein. Ça devient pénible. Hein.
0: Mais alors, jusqu'à quand ces combines vont-elles marcher? Bruno se le demande, il vient une fois par mois dans le charia.
4: Je sais pas si je vais pas mettre au chômage pour... Parce que ça fait trop cher pour aller travailler bientôt. Ouais. Enfin, en espérant que ça s'arrête, que ça se calme vite. Il faut des choses qui changent. Avant que ça s'énerve, parce que ça va très vite s'énerver, je pense.
0: Face à la montée très palpable de la grogne, le chef de l'État, Emmanuel Macron, s'est voulu pédagogue vendredi lors de sa conférence de presse, martelant que cette hausse des prix des carburants est, je cite, due intégralement aux guerres et à la situation internationale que nous subissons.
5: Reportage Céline Arnal d'ici Pays Basque pour France Info.
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5: Et 9h47, l'info en une minute. Armand Perrault-Logat, Emmanuel Macron rencontrera Donald Trump ce soir à New York.
15: Une rencontre en marge de l'Assemblée Générale des Nations Unies qui débute demain. Le président français doit multiplier les entretiens consacrés aux crises internationales. Ce sera le cas aujourd'hui avec le président ukrainien Volodymyr Zelensky. La France confrontée à des prix des carburants records à cause de l'envolée des cours du pétrole et de la guerre au Moyen-Orient qui s'éternise. 2,41 € en moyenne pour le litre de gazole. 2,17 € pour le samplon. Sébastien Lecornu réunit une partie du gouvernement ce matin, puis cet après-midi, notamment pour décider de nouvelles aides ou prolonger les dispositifs existants. En Allemagne, nouvelle poussée de l'AFD, le parti anti-immigration. Il est arrivé en tête aux élections régionales d'hier dans le nord-est du pays avec 38% des voix. Mais c'est une alliance de la gauche qui semble en meilleure position pour gouverner. La CDU, le parti du chancelier Friedrich Merz, n'atteint pas les 5% dans cette région. Et puis encore des risques d'incendie dans le sud de la France, risque très élevé pour les Pyrénées-Orientales, l'Aude et le Gard. Ils sont classés en vigilance rouge par Météo France. 5 autres départements du sud-est sont en vigilance orange.
5: Et voici le choix de France Info sur les voix dissidentes en Iran, celles qui osent s'opposer à la République des Mollahs alors que les autorités étudient un projet de loi qui menace de prison les Iraniens et les Iraniennes qui parlent aux journalistes étrangers. Certains ont malgré tout accepté de répondre aux questions de notre correspondant à Istanbul, Timur Özturk, à condition que leur nom et leur voix soient modifiés par intelligence artificielle. Que pensent-ils de la guerre entre leur pays et les États-Unis? Ont-ils encore l'espoir de voir le régime changer? Comment vivent-ils au quotidien? Voici leur témoignage.
2: Depuis une ville de l'ouest de l'Iran, Amir, la quarantaine, nous envoie un message vocal malgré les risques encourus pour nous raconter l'inflation qui pèse lourdement sur son quotidien.
10: Ma situation économique est mauvaise. Mes revenus et mon pouvoir d'achat sont bien plus faibles qu'il y a encore un an. Autour de moi, beaucoup de gens ont perdu leur emploi dans de nombreux secteurs.

0: Rodin.
1: Les salaires sont faibles et ne suffisent plus toujours à se procurer des produits de base.
2: À chaque nouvelle sanction, le dollar augmente automatiquement et les prix montent à leur tour. Les prix changent tous les jours. Vous achetez quelque chose et le lendemain, le prix a déjà changé.
1: Impossible en Iran de critiquer ouvertement le naufrage économique du régime comme il le fait. Alors sur les réseaux sociaux, les Iraniens publient des vidéos de leurs courses. Ils citent le prix des quelques œufs, légumes ou boîtes de conserve qu'ils peinent à acheter. Mais se prétendent ironiquement très heureux, car s'ils ne le sont pas, ils le disent eux-mêmes. Ils peuvent être accusés d'être des traîtres, des agents du Mossad et risquent l'exécution.
3: Le mode de vie normal qu'on avait autrefois paraît aujourd'hui luxueux.
1: Shadi a quitté l'Iran il y a un mois et ne pense pas y retourner. En partie en raison de la situation économique.
3: Les gens sont à nouveau au bord du soulèvement. Mais la répression s'intensifie elle aussi. Et cela ne fait que creuser davantage le fossé entre le gouvernement et la population. Je suis sûre qu'à un moment donné, ces manifestations vont reprendre.
1: Comme en janvier dernier, quand la crise a poussé les Iraniens dans la rue, Shadi, elle, n'a pas rejoint les cortèges.
3: Ma plus grande peur, c'était d'être arrêtée. Je n'osais rien faire. Je me souviens du lendemain des manifestations. Dehors, je pouvais sentir l'odeur des incendies et il y avait du sang dans les rues.
1: La révolte a été noyée dans le sang par le régime. À Téhéran, Reza, 26 ans, pense qu'un nouveau soulèvement n'aurait aucune chance.
4: Si manifester signifie brûler des pneus et lancer des pierres, alors même si j'étais prêt à le faire, honnêtement, je n'y crois plus.
1: Dans la capitale iranienne, Sanaz, 33 ans est du même avis.
5: Après toutes ces années de manifestations avec tous ces militants qui sont en prison, qui ont été exécutés et tous ces jeunes qui ont été tués dans les rues, si le gouvernement devait changer, alors quelque chose serait déjà arrivé.
1: Chez les Iraniens, certains en venaient à souhaiter une intervention militaire extérieure pour faire tomber la République islamique, mais la guerre déclenchée par les États-Unis et Israël en février dernier n'a fait qu'empirer les choses, juge Sanaz.
5: Quand ils interviennent, les pays étrangers défendent leurs propres intérêts. Ils ne défendent pas l'intérêt du peuple iranien ni son bien-être. C'est devenu évident pour tout le monde.
1: Exilé en Turquie, à Istanbul, Hamid, lui non plus, n'attend rien des États-Unis.
6: Avec ce qu'il s'est passé en Irak, en Afghanistan et en Syrie, l'idée que les Occidentaux viennent apporter la démocratie à des pays dont ils pillent les ressources naturelles depuis des années est absurde.
1: Il a quitté l'Iran de peur d'être arrêté après avoir participé aux manifestations de janvier.
6: On ne peut pas se battre à main nue contre un régime qui est armé jusqu'aux dents. J'espère que les Iraniens ne redescendront pas dans la rue, mais qu'ils essaieront de faire grève pour affaiblir économiquement le gouvernement, le régime.
1: Le contrôle du détroit d'Ormuz et des ressources en pétrole reste le principal atout de la République islamique. S'il perd cette bataille, le régime chutera, estime Hamid.
7: Témoignages d'Iraniens et d'Iraniennes recueillis par Timur Özturk pour le choix de France Info à retrouver sur franceinfo.fr. On en vient aux préparatifs qui s'accélèrent pour la venue du pape à Paris. Au programme, une visite à l'UNESCO, à Notre-Dame, place de la Concorde pour une messe, et au Stade de France pour une veillée avec des jeunes. Et lors de cette soirée de vendredi, un détail sera particulièrement observé par ceux qui en sont à l'origine. Le siège en bois sur lequel va s'asseoir Léon XIV, la cathèdre. Ce sont des élèves qui l'ont fabriqué, des jeunes en filière ébénisterie, du lycée Saint-Jean à Sannois, dans le Val-d'Oise, par la Fondation des apprentis d'Auteuil. Et il déborde de fierté, Noémie Bonin.
8: Aucun de ses élèves ne s'attendait à débuter l'année avec un projet si prestigieux.
9: Bon, au début, je n'ai pas vraiment réalisé. Puis deux jours après ou trois jours après, je me suis dit, quand même, c'est du pape, c'est un peu cool, c'est impressionnant et tout.
8: Blouse bleue sur le dos, outils en main, ils avancent chacun sur une partie du siège. Roxane a 19 ans.
10: J'ai pensé à mes parents qui aiment beaucoup le pape. Ils allaient être fiers et du coup, ils allaient crâner auprès des voisins. Ils en parlent à leurs collègues de travail. Ils se vantent. Alors que c'est de moi qu'ils devraient plutôt me vanter.
8: Ils sont 5 jeunes en brevet des métiers d'art avec déjà un CAP en poche. Dehin était très impressionné au départ, mais aujourd'hui...
0: C'est quand même un gros projet.
8: Il ne peut s'empêcher de sourire quand il en parle.
0: C'est le summum de la fierté. Ça me motive pour la suite. Donner ça à des élèves en plein apprentissage du métier, ils voient la confiance et un moyen de nous responsabiliser. Je me dis d'un côté que je marquerai un peu mon nom dans l'histoire à un moment donné.
11: Tu bloques, tu fais toute la longueur, tu redesserres, tu descends un petit peu, tu bloques, jusqu'à 8 mm.
8: C'est leur professeur lui-même qui a dessiné les plans de ce siège en chaîne. Il a fallu tenir compte des compétences des élèves, mais aussi des consignes du Vatican, explique Mathieu Da Fonseca.
11: Par exemple, il voulait un fauteuil assez sobre, pas forcément trop de sculptures, de formes un peu, on va dire, exubérantes.
8: Une fabrication qui donne à ces jeunes en formation du fil à retordre, mais le défi est bien volontiers accepté, assure Tom.
9: Sur le CV, c'est magnifique de dire qu'on a fait le siège du pape, c'est cool. Dans une époque où l'artisanat est de moins en moins vu et mis en valeur, mettre des jeunes qui sont en apprentissage, qui font de l'artisanat en valeur, c'est une bonne chose.
8: Le projet a beaucoup de sens, confirme Dominique Lelon-André, la directrice du lycée professionnel.
12: Ça va les aider à être confiants dans leur avenir, dans des filières qui sont parfois... un peu relégué.
8: La plupart de ces élèves seront au Stade de France vendredi pour la veillée et pourront donc admirer en vrai le résultat de leur travail.
13: Reportage Noémie Bonin, c'est l'heure de France Info Asie. On vous retrouve Yann Rousseau. Bonjour Yann.
14: Bonjour.
13: Miracle en Corée du Sud, les jeunes se remettent à lire, poussés par des stars de la K-pop et un ras-le-bol du tout numérique, ils reviennent vers les livres papier.
14: Oui, la Corée du Sud a même une expression pour cette nouvelle mode. On parle de texte hip, hein, c'est-à-dire en français le texte cool. La tendance de l'écrit, c'est le même hip que dans hip-hop. Cela a justement commencé avec des jeunes stars de la musique K-pop qui ont commencé à se mettre en scène sur leurs réseaux sociaux ou dans des clips avec des livres papier à la main, en train de lire tranquillement, hein, presque à l'ancienne, entre deux concerts. Les fans ont découvert comme ça la chanteuse Minji, hein, du groupe NewsJeans, absorbée par le livre L'âge de l'innocence d'Edith Wharton. Il y a aussi Jang Bong-yoon, hein, du groupe Hive, qui explique en interview que pour se détendre, eh bien elle lit des livres du philosophe allemand Arthur Schopenhauer. Et bien sûr, l'immense star de BTS, RM, qui discute lui de ses recueils de poésie préférés. C'est comme ça que la lecture des classiques est redevenue tendance chez beaucoup de jeunes dans le pays. Ils se prennent en photo chez eux ou dans des cafés avec des livres à la main. La lecture, c'est sexy. Ils se retrouvent toujours sur Instagram, mais dans un sous-groupe Bookstagram où ils se partagent des conseils de lecture.
13: Mais c'est seulement une mode passagère ou un phénomène de fond ?
14: Alors, il y a un débat sur le sujet. Il y a effectivement un côté de tendance, hein, où les jeunes se mettent en scène sur les réseaux sociaux avec un livre classique, comme ils pourraient s'afficher avec un vêtement de créateur ou un sac à la mode. Mais des sociologues coréens pensent que ce mouvement est un petit peu plus profond, que ce retour à la lecture est aussi une réaction au tout numérique, hein. C'est comme une phase de désintoxication face aux écrans et à l'éphémère des réseaux.
13: Et ça se traduit dans les faits par une explosion des ventes de livres dans le pays ?
14: En fait, c'est assez contrasté. Le taux de lecture augmente chez les jeunes, notamment chez les jeunes adultes qui ont entre 19 et 29 ans. Le ministère de la Culture a fait une étude sur le sujet. Il a découvert que plus de 75% de ces jeunes avaient lu des livres en 2025. Par contre, chez les autres adultes, c'est toujours la chute libre. Ils lisent de moins en moins, avec un taux de lecture qui est tombé à 39% l'an dernier. C'était encore 67% 10 ans plus tôt. Et donc, même si les jeunes coréens se remettent à lire, leur engouement ne suffit pas pour l'instant à faire exploser les ventes de livres dans le pays ou à freiner les fermetures de librairies.
13: Merci beaucoup Yann Rousseau, France Info Asie.
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13: Christine Peña.
24: C'est un temps très calme, sans aucune pluie, frais le matin, chaud l'après-midi qui nous attend, une chaleur agréable au nord avec 23 à Paris, jusqu'à 26 à Rennes, comme à Clermont-Ferrand, et toujours chaud. Dans le sud-ouest, jusqu'à 31 à Toulouse et même 34 du côté de Perpignan. Le Mistral souffle toujours dans le sud, la Tramontane également, et attention au risque de feux de forêt qui reste très élevé.
13: 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L'info Armand Perrault-Logan.
25: Le gouvernement tient aujourd'hui deux réunions sur les carburants alors que les prix du gazole battent de nouveaux records, 2,41 € le litre en moyenne et 2,17 € pour le sans-plomb. Le gouvernement cherche des solutions pour aider les Français. Il pourrait prolonger ou étendre la prime de 100 € pour les grands rouleurs. C'est ce qu'a indiqué ce matin le ministre du Travail Jean-Pierre Farandou.
26: 100 € c'est la somme qui a été décidée jusqu'à maintenant. Ça fait partie d'ailleurs des discussions qu'on va avoir aujourd'hui. Est-ce qu'il faut donner plus d'argent sur plus longtemps, c'est autour de ça que ça va se passer, c'est sur la table, bien évidemment. On voit bien qu'il faut réfléchir à une aide supplémentaire pour accompagner les gros rouleurs, les salariés modestes. Ça peut être un sujet d'ailleurs de voir comment on va chercher ce 1,5 million de personnes qui jusqu'à maintenant n'ont pas demandé leur aide.
25: Le ministre du Travail, Jean-Pierre Farandou, invité de TF1. Ce matin, une première réunion du gouvernement est consacrée aux approvisionnements en carburant. Alors que 17% des stations-service manquent au moins d'un carburant, ce sont principalement des stations Total. Le groupe a en effet mis en place un plafonnement des prix sur le gazole et l'essence, ce qui attire de nombreux clients. Emmanuel Macron, lui, va rencontrer Donald Trump ce soir à New York, en marge de l'Assemblée générale des Nations Unies qui s'ouvre demain. Entretien prévu à 23h35, heure de Paris. Le président français arrive tout à l'heure à New York en provenance de Saint-Pierre-et-Miquelon et il va multiplier les entretiens consacrés aux crises internationales. Entretien notamment aujourd'hui avec le président ukrainien Volodymyr Zelensky. Le trafic ferroviaire reste perturbé ce matin entre Toulouse et Carcassonne à la suite d'un accident hier en fin d'après-midi. Une voiture a été percutée par un TER à un passage à niveau à Belbereau près de Toulouse. La conductrice du véhicule est grièvement blessée. La collision a notamment endommagé les systèmes de signalisation. Le calme est revenu à Saint-Pierre-des-Corps près de Tours après des émeutes dans la nuit de samedi à dimanche, tirs de mortier et voitures incendiées suite à une collision entre une moto et une voiture de police lors d'un rodéo. Le policier qui conduisait le véhicule qui a percuté le jeune motard a été placé sous statut de témoin assisté, plus favorable que la garde à vue, et une personne est toujours en garde à vue prolongée suite aux échauffourées de ce week-end. Des risques de forêt dans 3 départements du sud de la France aujourd'hui, Pyrénées-Orientales, Aude et Gare, risque très élevé selon Météo France. Ces 3 départements sont classés en vigilance rouge aujourd'hui. En Allemagne, un camouflet pour le chancelier Friedrich Merz. Son parti conservateur, la CDU, a subi une nouvelle débâcle hier dans 2 élections régionales. En Mecklembourg-Poméranie occidentale, c'est l'AfD, l'extrême droite, qui arrive largement en tête avec 38% des voix. Mais avec le jeu des coalitions, il semble improbable qu'elle puisse gouverner. La CDU n'aura pas d'élu dans ce land. C'est une première depuis 75 ans. Et dans la capitale Berlin qu'elle dirigeait jusqu'ici, c'est la gauche radicale Die Linke qui arrive en tête. En Russie, pas de surprise pour les résultats des élections législatives. Le parti Russie Unie de Vladimir Poutine remporte largement le scrutin avec plus de 57% des voix. Le Kremlin avait interdit à tous les partis opposés à la guerre en Ukraine de présenter des candidats. Et puis en football, le PSG s'est imposé 2-1 à Marseille hier soir en clôture de la 5e journée de Ligue 1. 4e défaite consécutive pour les Marseillais en championnat. L'OM est avant-dernier au classement. Le championnat est maintenant en pause pendant près de 3 semaines en raison de la trêve internationale. L'équipe de France joue vendredi en Turquie en Ligue des Nations.
13: Armand Perrault-Logan pour l'info. Une rencontre Macron-Trump à New York avant une assemblée générale de l'ONU. Que peuvent se dire les deux hommes? Que cherche le président français dans cette séquence internationale? Explication et invité dans un instant. Quelles aides? Nouvelles aides aux gros rouleurs? Quelles modalités? Jusqu'à quand le gouvernement y réfléchit alors que les prix à la pompe battent de nouveaux records? Le billet éco de Fanny Guinochet dans les prochaines minutes. Restez avec nous.
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2: Le chef de l'État boucle aujourd'hui une visite de 3 jours à Saint-Pierre-et-Miquelon, archipel français d'Amérique du Nord, escale sur la route vers New York pour la traditionnelle Assemblée générale des Nations Unies. Paul Barcelone, avec la gestion de ces crises qui se multiplient, l'Ukraine, le détroit d'Ormuz, le président français a trouvé le moyen de ne pas être oublié.
3: Et de revenir sur le devant de la scène politique et médiatique. Partout, à Saint-Pierre-et-Miquelon, Emmanuel Macron a joué le face-à-face avec Donald Trump, sans nommer son homologue américain, mais en réaffirmant que l'archipel était français. Photo historique hier avec la première visite d'un premier ministre canadien. Cet après-midi, Emmanuel Macron atterrit donc à New York, dernière assemblée générale de l'ONU pour lui. L'heure du bilan n'est pas venue, assure l'Élysée, et pour cause. Entre la guerre en Ukraine, le blocage du détroit d'Ormuz, ce regain de tension permet au président de rester au premier plan. Il doit rencontrer Volodymyr Zelensky, le président ukrainien. Interview jeudi soir à son retour donc sur TF1 et France 2. Objectif, parler directement aux Français d'ici au printemps. C'est vrai, les occasions risquent d'être de plus en plus rares.
2: Paul Barcelone du service politique de France Info. Et bonjour Romuald de Ciora.
4: Bonjour.
2: Merci d'être avec nous. Directeur de l'Observatoire politique et géostratégique des États-Unis à l'IRIS, auteur de « Lettre ouverte à Trump » d'un Américain de papier aux éditions Point Nemo, qui sort dans 2 jours, mercredi. Il y aura donc aussi une rencontre avec Donald Trump, cet après-midi, heure de New York, ce soir tard pour nous en France. Rencontre qui était loin d'être confirmée encore hier soir. Le président américain n'a sans doute pas beaucoup apprécié l'épisode d'hier, vous pensez, entre le président français et le premier ministre canadien. Main dans la main à Saint-Pierre-et-Miquelon.
4: Bien évidemment, tout cela a été vécu comme une gifle par Donald Trump. Premièrement, on a un premier ministre canadien qui a su faire, depuis son arrivée au pouvoir, preuve de fermeté face au président états-unien, qui a su s'imposer à ce dernier, mener une forme de résistance à la politique de taxation tous azimuts de Donald Trump. Ensuite, on a Ursula von der Leyen qui, pour une fois, se réveille et propose quelque chose de révolutionnaire, quand même, de faire du Canada le premier membre associé de l'Union européenne, c'est-à-dire que Trump rêvait la Canada 51e État, et en fait, le Canada s'embarque dans l'aventure européenne, et puis maintenant, voilà, ce couple Macron-McCartney qui, hier, main dans la main, si je puis dire, acte de résistance ensemble à Saint-Pierre-et-Miquelon. Donc, évidemment, tout cela est pris comme une fronde, vécu comme une fronde de la part du président.
2: Comme une provocation de la part de Trump. Les deux hommes, Emmanuel Macron et Donald Trump, se sont rencontrés la dernière fois en juin, à Évian, à l'occasion du G7 en France, avec aussi un dîner officiel au château de Versailles. Comment est-ce qu'on peut qualifier leur relation, Romuald de Ciora?
4: Écoutez, c'est une relation très amicale, empreinte même d'une forme d'affection de la part de Trump à l'égard de Macron durant les premiers mandats des deux hommes. D'ailleurs, Macron avait très bien su jouer avec Trump en 2017, lorsqu'il en avait fait l'invité d'honneur lors du 14 juillet. Il avait su amadouer cet électron libre qu'était Trump sur la scène internationale. Les choses ont changé depuis le retour de Donald Trump. C'est un Trump beaucoup plus ferme, beaucoup plus agressif quant à la situation internationale, qui sait ce qu'il veut, beaucoup moins paternaliste avec Macron qu'il n'a pu l'être et qui le regarde un petit peu comme un subalterne. Et ça, c'est assez mal vécu de la part d'Emmanuel Macron et des Européens. Donc bref, c'est une relation cordiale, mais qui n'est plus empreinte de la même amitié, si je puis dire, que celle que les deux hommes avaient pu connaître autrefois. Des tensions géopolitiques, n'oublions pas que cette administration Trump 2 a une volonté farouche de bouleverser l'ordre post-1945. Emmanuel Macron, lui s'en fait le défenseur, le chantre. Donc aujourd'hui, tout oppose les deux hommes sur la scène internationale.
2: Il y a la question de la souveraineté, on l'évoquait avec Saint-Pierre-et-Miquelon, défendu par la France et le Canada. Il y a la question des carburants. La France connaît des prix records, les États-Unis aussi. Plus de 6 dollars le gallon de diesel pour les Américains, c'est du jamais vu. Est-ce que sur cette question-là, Donald Trump pourra être réceptif éventuellement face à Emmanuel Macron?
4: Non, n'attendons pas grand-chose de cette rencontre qui aura lieu aujourd'hui dans les corridors de l'ONU. D'abord, ces réunions informelles, enfin plus ou moins informelles à l'ONU, n'ont jamais vraiment mené à grand-chose. Emmanuel Macron est aussi dans une opération de communication, politique intérieure oblige. Il ne réussira en rien à infléchir la position du président quant à sa politique de taxation. Cela ne changera malheureusement malheureusement dans la situation en Iran et donc au cours du pétrole. Si on peut espérer quelque chose, c'est plutôt concernant les relations entre la France, le Canada et les États-Unis qui pourraient peut-être ressortir un petit peu plus apaisées de tout ça, puisque une fois encore, Trump aime bien Emmanuel Macron et aime bien, c'est la bonne formule, donc il pourrait un petit peu adoucir ses propos, mais n'attendons rien de significatif, malheureusement, de ce meeting.
2: Oui, à un moment où l'ONU va mal, hein, c'est ce que disait encore récemment Emmanuel Macron, l'ONU que n'aime pas beaucoup Donald Trump, mais c'est quand même en marge de ces grands rendez-vous onusiens que ces rencontres peuvent avoir lieu.
4: Oui, alors... Emmanuel Macron a tout à fait raison lorsqu'il parle de la situation de l'ONU. Voyons les choses telles qu'elles sont. L'ONU est une coquille vide, hein, est une naine sur la scène politique internationale, absente des grands dossiers ukrainiens, du dossier iranien. L'ONU n'est plus du tout ce qu'elle a pu être autrefois. Mais effectivement, vous avez raison, l'Assemblée générale permet encore ce genre de rencontres. Mais quelque chose est à garder à l'esprit. Hein. Trump de haut, qui n'a rien à voir avec le premier Trump, cette fois-ci, Trump est entouré de personnes qui ont des objectif très précis, que ce soit pour la politique intérieure américaine ou extérieure. Pour l'extérieur, c'est véritablement mettre à bas ce qui demeure du système multilatéral post-45, marginaliser les grandes organisations, que ce soit l'OTAN d'ailleurs, et encore plus l'ONU. Donc le président américain se rend à l'Assemblée générale, puisque son pays est quand même le pays hôte du siège des Nations Unies, mais c'est avec une forme de mépris pour cette institution, ce qu'elle représente, et pour ces rencontres plus ou moins informelles qui ont lieu dans les corridors de la Maison de Verre, comme on dit.
2: Oui, et discours demain devant l'Assemblée générale de l'ONU d'Emmanuel Macron qui compte défendre encore justement un multilatéralisme efficace. Merci beaucoup pour votre analyse. Romuald Sciorra, directeur de l'Observatoire politique et géostratégique des États-Unis à l'IRIS. Je renvoie vers votre nouvel ouvrage qui sort mercredi, Lettre ouverte à Trump d'un Américain de papier aux éditions Point Nemo.
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2: Et c'est dans ce contexte où Emmanuel Macron multiplie les alertes sur les tensions géopolitiques avec les États-Unis, on le disait, la Russie, le Moyen-Orient, que le chef de l'État va être interrogé jeudi à 20h par TF1 et France 2, notamment pour réagir à la crise des prix du carburant qui nous concerne tous, parce que face à ces contraintes internationales, l'exécutif étudie de nouvelles mesures de soutien. Bonjour Fanny Guinochet.
5: Bonjour.
2: Sébastien Lecornu réunit en effet aujourd'hui ses ministres pour réfléchir aux aides aux automobilistes. Que va-t-il faire ?
5: Une des pistes est de recalibrer l'aide aux grands rouleurs. Ce coup de pouce de 100 euros qui, on le rappelle, s'adresse aux automobilistes qui font plus de 15 km par trajet entre leur domicile et leur travail ou qui roulent plus de 8000 km par an pour leur activité professionnelle. Selon le gouvernement, 1,5 million de personnes l'ont déjà demandé, ce qui fait la moitié des 3 millions de bénéficiaires éligibles. Toutefois, depuis 15 jours, avec la flambée des prix à la pompe, les demandes s'accélèrent. Plus de 100 000 ces 10 derniers jours, selon le ministère de l'Économie. Le gouvernement a d'ores et déjà prévu de prolonger le dispositif qui devait s'arrêter normalement le 30 septembre. Mais il dit réfléchir encore aux modalités.
2: C'est-à-dire ?
5: C'est-à-dire qu'une des options sur la table est de relever le plafond de ressources pour en bénéficier. Aujourd'hui, on rappelle qu'il ne faut pas gagner plus de 16 000 euros annuels quand on est célibataire, ce qui fait grosso modo 1 500 euros par mois. Pour un couple avec deux enfants, il ne faut pas gagner plus de 4 500 euros mensuels. Si les seuils sont relevés, eh bien le dispositif mécaniquement va aider un peu plus de monde, notamment au sein de la classe moyenne. Autre idée, ajouter un soutien supplémentaire aux très très très grands rouleurs. Là, le gouvernement jouerait plutôt sur le nombre de kilomètres effectués, c'est-à-dire que le seuil serait modifié. Une chose est sûre, Matignon veut cibler ceux qui travaillent. Le Premier ministre ne veut pas soutenir plus les inactifs ou encore les retraités.
2: Et toujours pas de baisse de taxes sur l'essence à l'horizon ?
5: Non, toujours pas. C'est vraiment une ligne rouge que Sébastien Lecornu ne veut pas franchir. Donc pas de baisse de TVA en vue malgré les demandes insistantes du RN. Pas de suppression non plus des certificats d'économie d'énergie sur le carburant qui, selon le patron des Républicains, Bruno Retailleau, permettrait de gagner 15 centimes par litre. Ne comptez pas non plus sur un plafonnement des prix, comme le demande la France Insoumise. Pour l'exécutif, toutes ces solutions ne sont pas efficaces car elles profitent indifféremment à tout le monde, riches comme pauvres, et pas uniquement à ceux qui prennent leur voiture pour travailler. Mmh. Et puis surtout, la France n'en a pas les moyens du tout, notamment au regard de l'emballement très rapide de notre dette. On rappelle que notre dette va frôler les 122% du PIB et du produit intérieur brut à la fin de l'année prochaine.
24: Merci Fanny Guinochet pour le billet éco. Aide aux gros rouleurs, voire aux très très gros rouleurs, disait Fanny. Mais dans tout ça, un secteur se sent oublié. Le monde associatif. Tarek Daher est délégué général d'Emmaüs France. Et ce matin, au micro de Simon Le Baron dans le 6-9 de France Info, il estime être laissé de côté par le gouvernement alors que les associations ont de gros besoins.
6: Si on prend très concrètement ce que c'est qu'une communauté Emmaüs, ce qui parlera à tout le monde, j'étais hier à la communauté de Brest qui fêtait ses 70 ans, et bien 100% des bénévoles qui sont mobilisés viennent en voiture. Parce que la communauté ne l'est pas à Brest, elle est dans la commune limitrophe, et donc il faut prendre sa voiture. À quoi ça sert? La voiture pour un bénévole, c'est aller dans la communauté faire une activité de tri textile, d'accompagnement social, etc. Cette voiture, elle sert aussi à emmener des personnes pour des rendez-vous médicaux, pour des rendez-vous d'accès aux droits, pour des démarches sociales de ce type-là. Donc, le bénévole, il paye de sa poche son activité bénévole. Mais par ailleurs, un certain nombre d'associations ont des activités économiques. Vous savez que nous, Emmaüs, on travaille dans le secteur du réemploi.
7: Oui.
6: Et donc, on fait des ramasses. Vous avez peut-être déjà appelé une communauté Emmaüs pour venir vider un appartement,
7: des meubles,
6: prendre
7: des
6: meubles, etc. Bon, et ben ça, la communauté avec qui j'en parlais hier estime que si elle continue les ramasses au même rythme, ce sera plus de 35% d'augmentation de ses coûts sur son budget annuel. Donc c'est très concret. Ces conséquences, on va les voir, on les verra vite, d'autant qu'elles s'ajoutent à un coût de la vie qui a augmenté ces dernières années, comme vous le savez, sur l'énergie, l'alimentaire, etc. Tout ça, ça a évidemment des incidences importantes sur un secteur déjà fragilisé.
7: Vous le chiffrez pour vos communautés Emmaüs, partout en France, ce surcoût, vous parliez de 35% en valeur, ça fait combien?
6: Ah, alors en valeur sur un budget de 1 500 000 euros pour cette communauté-là, donc vous imaginez ce que c'est que 35%, on est pas loin
7: des 500 000 euros,
6: tout
7: ça
6: à fait.
7: Un tiers,
6: donc
7: ouais.
6: c'est quand même assez conséquent. Ce qu'on sait, c'est qu'en 2023, dans le monde associatif en général, la guerre en Ukraine avait provoqué un surcoût de l'énergie de plus de 50%. Voilà, dans les structures. Donc depuis, c'est rajouté la crise alimentaire, la crise agricole, etc., etc. Donc c'est un secteur qui est assez fragilisé et dont on sait en plus que 30% des associations ont moins de 3 mois de trésorerie disponible. Donc tout le monde est un petit peu au taquet financier.
7: Oui.
6: Et donc évidemment, ces surcoûts-là, ils peuvent entraîner un certain nombre de risques, voire de liquidations pour des structures.
7: Pour des structures. Vous nous parliez des bénévoles qui, pour certains, vont peut-être commencer à réfléchir, et peut-être que c'est déjà le cas, à ne pas aller faire leur activité, parce que ça coûte trop cher tout simplement de prendre leur voiture. Il y a un autre secteur, là ce sont pas des bénévoles, ce sont des salariés, mais vous l'avez dit, vous avez des salariés aussi. Un autre secteur qui est touché de plein fouet, c'est celui des aides à domicile. Arnaud Bouet, qu'on va écouter tout de suite, dirige une structure d'aide à domicile justement dans le département du Lot, et pour lui c'est clair, ses employés risquent bientôt de ne plus venir travailler tout simplement.
8: Elles ont l'impression aujourd'hui de devoir payer pour aller travailler et qu'elles ne peuvent plus faire le plein d'essence pour aller répondre à l'ensemble des interventions qu'elles doivent effectuer au domicile de nos bénéficiaires. S'il n'y a pas des coups de pouce supplémentaires qui sont accordés aux gros rouleurs, nous allons avoir une accélération des départs et une désaffection encore plus forte pour les métiers du domicile.
7: Les aides à domicile, les salariés, les bénévoles des associations qui ne peuvent plus se déplacer, ça veut dire des bénéficiaires au bout de la chaîne qui n'ont plus d'aide tout simplement.
6: Bah en fait, au bout du bout, quelqu'un va devoir payer. Donc soit le bénévole sort cet argent de sa poche, soit la structure associative réussit à financer ça sur ses fonds propres, soit en effet, on coupe l'activité. Et quand vous évoquez la question des aides à domicile, oui, parce que le secteur du sanitaire et du médico-social associatif, c'est plus 1 million de salariés, et c'est la France du lien en fait. C'est la France qui garde le contact, qui va au contact des personnes aidantes, qui livre des repas à domicile, c'est toute cette France-là.
7: C'est toute une chaîne de solidarité qui est mise en péril aujourd'hui. Donc vous vous sentez délaissé et laissé de côté par le gouvernement, ça vous nous l'avez dit. Qu'est-ce que vous attendez aujourd'hui? Il y a ces réunions convoquées par Sébastien Lecornu qui réunit ses ministres pour décider éventuellement de nouveaux dispositifs d'aide ciblés. Est-ce que vous en espérez, vous, sur le secteur associatif?
6: Alors, si on croise ce qui pourrait constituer un secteur ciblé, c'est-à-dire un secteur qui se déplace, qui a besoin de la voiture pour travailler et qui rend une mission essentielle à la communauté, oui, je pense qu'il faudrait qu'on soit évidemment dans ces secteurs que l'on va cibler. Plus largement, il était arrivé qu'on fasse des propositions pour que, pour les bénévoles, les frais kilométriques, ce ne soit plus des réductions d'impôts, mais des crédits d'impôts pour que ça bénéficie à tout le monde. Mais plus largement, en fait, on pourrait se dire que le gouvernement pourrait arrêter de fragiliser le monde associatif. Là, on est en pleine discussion pour le futur projet de loi de finances. On sait que les perspectives sur les budgets État de soutien aux associations sont assez catastrophiques. Ouais. Donc déjà, la première des garanties pour le monde associatif et pour ses activités, c'est que nos modèles soient pérennisés. Donc ça passe déjà par ça.
7: Et c'est d'autant plus urgent que cette situation, on le dit, elle touche des millions de Français aujourd'hui, la flambée des prix des carburants et la vie chère en général, ça fait que vous avez de plus en plus de demandeurs dans vos structures.
6: Oui, on a déjà des salariés qui sont moins payés que la moyenne, voilà, dans le monde associatif, et en plus des bénéficiaires qui sont de plus en plus nombreux et qui ont des problématiques de plus en plus lourdes. Voilà. Et on sait, juste pour parler de cette question de mobilité, si on la regarde du côté des bénéficiaires, nous on accompagne des milliers de ménages chaque année dans le mouvement à qui on donne des aides financières pour les aider à boucler leur fin de mois. 40% de ces aides, c'est sur des questions de mobilité. C'est le principal poste de dépense sur lequel les Français ont du mal parce qu'il n'y a pas d'alternative en fait sur ces questions-là. Voilà. Donc évidemment le sujet il est majeur.
2: Tariq Daher, le directeur général d'Emmaüs France, délégué général, avec Simon Le Baron sur France Info.
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2: Et bienvenue, si vous nous rejoignez à 10h22, l'info en une minute, Armand Perrouloga, de nouvelles aides envisagées pour les gros rouleurs.
25: Le Premier ministre tient aujourd'hui deux réunions sur la crise des carburants, alors que les prix battent de nouveaux records, 2,41€ en moyenne pour le litre de gazole. Les aides pour les grands rouleurs devraient être prolongées ou étendues selon le ministre de l'économie, Roland Lescure, écarte en revanche l'idée de baisser les taxes sur les carburants. Une rencontre Emmanuel Macron-Donald Trump, ce sera ce soir en marge de l'Assemblée Générale des Nations Unies à New York. Le président français doit aussi s'entretenir aujourd'hui avec son homologue ukrainien Volodymyr Zelensky. Il va multiplier les entretiens consacrés aux crises internationales. Un nouveau revers électoral pour le chancelier allemand Friedrich Merz. La CDU, son parti conservateur, subit deux nouveaux échecs aux élections régionales. Il est battu par la gauche radicale Die Linke à Berlin et éliminé du Parlement local dans le nord-est de l'Allemagne au Mecklembourg-Poméranie, remporté par l'AfD, le parti d'extrême droite. Et puis en France, trois départements classés en vigilance rouge pour un risque très élevé de feux de forêt ce lundi. Il s'agit des Pyrénées-Orientales, de l'Aude et du Gard.
2: 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Bonjour Emmanuel Cuny.
27: Bonjour.
2: Au cœur de la crise du secteur automobile, le constructeur allemand Volkswagen révise nettement à la baisse ses résultats pour cette année.
27: Oui, à la veille du week-end, le groupe qui, je le rappelle, fut premier constructeur automobile mondial avant d'être détrôné par Toyota en 2021, Volkswagen a publié ce que l'on appelle un avertissement sur résultats. C'est une alerte en fait sur les chiffres à venir. Mmh. Volkswagen s'attend à ce que sa marge opérationnelle, c'est-à-dire ce qu'il reste réellement dans les caisses après avoir payé tous les frais en amont de la production, les matières premières, mais avant impôts et charges diverses. Donc cette marge opérationnelle ne devrait pas dépasser 1%. 1% de marge alors que la direction et les analystes économiques qui suivent le secteur s'attendaient à au moins 4 ou 5%.
24: et par quoi Volkswagen explique cette révision à la baisse?
27: Alors, il y a plusieurs facteurs. D'abord, la dégradation du marché automobile, bien sûr, en Europe, mais aussi et surtout en Chine. Jusqu'à présent, gros client du constructeur allemand, la Chine où les ventes se réduisent comme peau de chagrin face à la féroce concurrence locale. La guerre des prix est de plus en plus difficile à supporter, évidemment, par le groupe allemand.
24: Et en Europe?
27: Alors, Volkswagen y voit ses marges se réduire nettement à cause de l'électrique qui réduit la rentabilité face au modèle thermique. Ça peut paraître paradoxal dans le contexte actuel. On dit que les véhicules électriques se vendent plutôt bien. C'est le contraire pour Volkswagen. Les voitures électriques restent plus chères à produire que les versions traditionnelles et les ventes ne sont pas au rendez-vous. Les deux phénomènes conjugués, Chine plus mauvaise vente dans l'électrique, eh bien pèsent lourdement sur les comptes de l'entreprise qui est pourtant réputée solide.
24: Oui, et on sait de combien tous ces éléments vont peser finalement sur les résultats du groupe?
27: Alors, selon la direction de Volkswagen, ce sont quelque 10 milliards d'euros qui pourraient ainsi être perdus sur le bénéfice de l'année dernière, sachant qu'en 2025, son résultat net a déjà chuté de plus de 40% sur un an, à moins de 7 milliards d'euros, avec effet direct sur l'emploi, 50 000 postes supplémentaires supprimés d'ici 2030, en plus des 50 000 déjà prévus depuis 2024. Donc si on fait le calcul, évidemment, c'est très vite fait. 100 000 emplois sur un total de 657 000 aujourd'hui dans le monde. C'est vraiment une saignée qui va laisser des traces dans l'industrie automobile européenne et qui risque évidemment d'éclabousser les autres constructeurs du vieux continent.
24: Emmanuel Cuny, France Info Éco.
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24: Et c'est l'heure de l'œil de Constance. Bonjour Constance Villanova.
18: Bonjour Lucie.
24: Vous vous lancez dans l'explication du concept d'altruisme efficace, de son influence dans le secteur de l'intelligence artificielle.
18: Ah Lucie, quelle semaine formidable avons-nous passé puisqu'un chercheur a lancé que l'IA allait sûrement détruire l'humanité tout entière. C'était très joli comme nouvelle ça.
24: Sympa.
18: Depuis, réaction en chaîne. Donald Trump, lui, a aussitôt balayé ses peurs d'un mot. C'est un canular. Et son ministère de la Défense a carrément publié ce message. L'américanisme, pas l'altruisme efficace, les États-Unis resteront dominants en IA.
24: Alors c'est quoi l'altruisme efficace?
18: C'est un courant de pensée né dans les universités anglaises au cœur des années 2000. L'idée de départ, faire le bien le plus rationnellement possible, calculer où chaque euro donné sauve le plus de vies. Un exemple, les 7000 euros qui offrent son rêve à un enfant malade pourrait, ailleurs, sauver 3 vies en distribuant des moustiquaires contre le paludisme. Ça a plu à la Silicon Valley habituée à tout optimiser et l'argent a afflué par milliards. Et c'est là que ça devient fascinant. Certains altruistes efficaces se demandent si passer du temps avec ses propres enfants n'est pas égoïste, puisque ces heures-là pourraient servir à sauver des vies ailleurs. Mmh. D'une belle idée, on glisse vers une communauté d'illuminés qui calcule tout, même l'amour.
24: Mais alors, quel rapport avec l'intelligence artificielle?
18: Alors j'y viens Lucie, puisque ces gens veulent faire le maximum de bien, ils se sont posé une question simple, quelle est la pire catastrophe imaginable? Leur réponse, une intelligence artificielle qui deviendrait incontrôlable et détruirait l'humanité. Mmh. Leur nouvelle obsession, une IA prudente, encadrée, même chez ceux qui sont aux manettes, ils doivent garder le contrôle sur leur propre machine. Un discours défendu par Dario Amodei, le patron d'Anthropic, proche du mouvement. Écoutez-le, c'était il y a quelques jours.
19: Nous devons ralentir, développer cette technologie avec prudence et nous assurer que nos garde-fous, notre capacité à la comprendre et à la contrôler, suivent le rythme auquel elle progresse.
18: At which the technology is happening.
24: Et c'est ça qui met Donald Trump en colère.
18: Exactement, hein, parce que pour lui, freiner l'intelligence artificielle, c'est laisser gagner la Chine. Sauf que Trump, évidemment, n'est pas neutre. Lui aussi a des intérêts économiques dans l'intelligence artificielle. Bref, voilà comment une bande d'intellos généreux et de milliardaires anxieux se retrouvent accusés de freiner l'Amérique. Mais méfions-nous, derrière ces discours sur la fin du monde, tout le monde a intérêt à garder la main sur des machines qui rapportent des milliards.
24: Merci beaucoup Constance Villanova, l'œil de Constance.
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24: Christine Peña. C'est un temps très calme, sans aucune pluie, frais le matin, chaud l'après-midi qui nous attend. Une chaleur agréable au nord avec 23 à Paris, jusqu'à 26 à Rennes, comme à Clermont-Ferrand, et toujours chaud. Dans le sud-ouest, jusqu'à 31 à Toulouse et même 34 du côté de Perpignan. Le Mistral souffle toujours dans le sud, la Tramontane également. Et attention au risque de feux de forêt qui reste très élevé.
8: Bonne matinée, 10h30. L'info Diane Ferchit.
13: Et cette question ce matin, par quel moyen les États-Unis ont-ils expulsé plus de 25 000 personnes de leur sol ces derniers mois, expulsées vers des pays avec lesquels elles n'avaient aucun lien. Le réseau de journalistes d'investigation Forbidden Stories révèle les méthodes et l'ampleur du programme mis en place par Washington. L'administration Trump a passé, Fauzi Trita, des accords avec une trentaine de pays au total.
23: Le bras armé de cette politique, révèle Forbidden Stories, c'est le Bureau de la Remigration, une entité du département d'État créée spécialement en mai 2025 pour mener à bien ces expulsions. Washington a mobilisé 410 millions de dollars et au 31 août dernier, plus de 25 000 personnes avaient été expulsées du sol américain vers 28 pays avec lesquels elles n'avaient aucun lien. Des expulsions dans des conditions indignes, dénonce Alexa Koenig, la directrice du laboratoire d'enquête du Human Rights Center de l'Université de Californie à Berkeley.
26: Je pense qu'il y a une quantité importante de cruauté à l'œuvre, tant dans la manière dont les gens sont raflés pour être expulsés des États-Unis que dans le voyage vers ces pays tiers. Des signalements importants font état de personnes enchaînées et traitées comme des prisonniers et les conditions précaires dans lesquelles elles se retrouvent à leur arrivée dans ce pays tiers.
23: Des accords d'expulsion dont les contreparties restent opaques. Le consortium soulève notamment la question du maintien ou de la création de programmes de développement comme au Cameroun. D'autres pays ont reçu des fonds, comme la République des Palaos en Océanie. L'Eswatini, petit pays d'Afrique australe, a bénéficié de 5 millions de dollars en accueillant 32 personnes. Et dans certains pays, les restrictions sur les visas pour les États-Unis et les droits de douane ont été levées après la signature d'un accord.
13: Fauzi Trita, correspondante France Info à Atlanta, aux États-Unis. À la veille de l'ouverture de l'Assemblée générale des Nations Unies à New York, Emmanuel Macron s'entretiendra ce soir avec Donald Trump. Entrevue prévue à 23h30, heure française. Le chef de l'État rejoint les États-Unis depuis Saint-Pierre-et-Miquelon, où il est apparu aux côtés du Premier ministre canadien face aux appétits du président américain. Au cœur de cet entretien entre Donald Trump et Emmanuel Macron ce soir, les crises internationales et les conséquences sur les prix du pétrole. Et en France, le gouvernement est sous pression après des blocages de ports par des marins pêcheurs et d'une raffinerie ce week-end. 17% des stations-service manquent d'au moins d'un carburant. Mais le ministre de l'Économie, Roland Lescure, se veut rassurer. Il assure qu'il n'y aura pas de pénurie dans les deux prochains mois. Le gouvernement qui tient deux réunions sur le sujet aujourd'hui, sur l'approvisionnement ce matin et sur les aides à moyen et long terme pour les Français cet après-midi. La conductrice a été emmenée en urgence absolue à l'hôpital après que sa voiture a été percutée par un TER sur un passage à niveau près de Toulouse hier en fin de journée. Conséquence, la circulation des trains entre Toulouse et Narbonne reste fortement perturbée ce matin. Aucun des 200 passagers du train n'ont été blessés. décédée lors du choc.
2: Diane Ferschit pour l'info. Comment trouver un moyen d'aider encore les automobilistes alors que les caisses sont vides? Le ministre de l'économie face à une équation compliquée. Vous l'entendrez dans un instant. Que retenir de la nouvelle victoire électorale de l'AFD en Allemagne? Vague de dégagisme et échec des partis traditionnels. L'eurodéputée Valérie Ayé réagit sur France Info dans les prochaines minutes. Et puis elle est l'une des voix qui porte dans la lutte contre les violences sexistes et sexuelles. La réalisatrice Andrea Bescon dans Le Monde d'Élodie, ce sera dans 20 minutes.
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2: Des prix toujours très élevés qui atteignent encore des records, 2,40 € par exemple le litre de diesel en moyenne ce matin. Alors le Premier ministre multiplie les réunions à Matignon aujourd'hui, notamment sur les aides aux Français à court et moyen terme. Il y aura très vraisemblablement des aides supplémentaires à partir du 1er octobre, mais pas de baisse de taxes généralisée, dit ce matin le ministre de l'économie Roland Lescure, vous l'entendrez dans un instant, alors que les Français doivent s'adapter. Pour beaucoup désormais, il faut faire des choix, se priver de sorties, de loisirs, se priver même de voir ses enfants. C'est le cas de ses deux parents à la retraite qui vivent à Brantôme en Périgord. Justine Leblon.
7: Ça fait 4 mois que Marie et Alain n'ont pas vu leur fils.
9: On téléphone, mais c'est tout.
10: On n'a pas vu de l'été.
7: Il vit à 200 km de chez eux, dans le Lot, et il est handicapé. Il ne peut pas se déplacer facilement.
10: Donc c'est nous qui allons le voir, et là on ne peut plus. Vous vous rendez compte, un trajet jusqu'à Cahors. Maintenant ça me paraît très très loin. Ça nous fait 200 km, aller-retour 400. Regardez la consommation, c'est pas possible. Vous vous rendez compte, un plein sur cette voiture, il y en a pour 140 €. Hein.
7: Alain essaye donc de faire qu'un seul plein par mois.
10: Garder simplement les courses, les commissions.
9: Les urgences.
10: Voilà, on ne se déplace plus hors du département.
9: Avec la canicule, on ne bougeait plus. Alors maintenant, c'est l'essence, on ne bouge plus. Alors il faut crever.
7: Ils touchent tous les deux une retraite. Elle d'aide-soignante, 700 € par mois. Lui reçoit plus en tant qu'ancien médecin généraliste, mais pas assez pour remplir convenablement leur caddie.
9: Cher, cher, partout, cher. On est privé, quoi. Privé de beaucoup de choses.
10: Le seul déplacement, c'est Auchan ou Leclerc à Périgueux, c'est tout.
7: Et le couple est assez pessimiste sur l'évolution des prix du carburant.
10: Avec le contexte géopolitique, ça plus l'Ukraine, tous les compteurs sont en rouge. Hein.
7: En attendant, ils prévoient de passer une bonne partie de l'hiver chez eux, devant la télé, à tourner en rond, disent-ils.
2: Justine Leblon pour France Info. Il y aura donc de nouvelles aides pour les gros rouleurs à partir d'octobre. C'est ce qu'assure le ministre de l'économie. Sauf que l'argent manque. Le gouvernement cherche 54 milliards d'euros pour boucler le prochain budget. Il appelle donc Roland Lescure à des efforts partagés pour éviter de perdre le contrôle. Il était ce matin l'invité de nos confrères de France Inter.
11: On est dans un moment où on peut encore choisir. On peut choisir de ne pas baisser les retraites. On peut choisir de ne pas baisser les salaires des fonctionnaires. On peut choisir de continuer à investir dans l'avenir. Les Portugais, les Espagnols, les Grecs, les Italiens, les Irlandais, quand ils sont passés par la crise, ils ont été obligés de faire tout ça. Les baisses nombre de fonctionnaires.
13: Ce que vous dites aux Français, c'est estimez-vous heureux, on n'en est pas encore là.
11: C'est agissons aujourd'hui avec détermination, en faisant certes des efforts, mais qui sont pas incommensurables. On dit les retraites ne vont pas baisser. On dit les salaires des fonctionnaires, ils vont pas baisser. Mais en revanche, tous les ans, on paye plus sur notre dette et ça nous étrangle progressivement. Ça serre la ceinture d'un trou tous les ans, voire de deux. Et donc, pour desserrer cette ceinture, pour desserrer cet étau, il faut arriver à faire des économies acceptables, mais importantes, parce que sinon, on risque effectivement de manquer d'air.
13: Dans le projet de budget transmis au Conseil d'État, il est prévu de geler les pensions de retraite au-dessus de 2 034 € par mois. Est-ce que ça veut dire que ce seuil des 2 000 €, c'est celui du retraité riche?
11: Non. Environ la moitié des retraités vont faire un effort. Je le répète, en n'augmentant pas les pensions, autant que l'inflation, donc on n'est pas dans des baisses de retraite. 2 000 €, c'est correct comme retraite. On vit avec 2 000 € correctement. Avec ces efforts, tout le monde peut le faire.
12: Mais il y a aussi les grands équilibres de ce budget. Vous allez geler les aides au logement, vous allez geler le point d'indice des fonctionnaires, vous allez fiscaliser les indemnités d'arrêt de travail, vous allez donc vraisemblablement plafonner l'abattement fiscal pour les retraités, et dans le même temps, sur la contribution exceptionnelle aux grandes entreprises qui étaient l'année dernière de l'ordre de 7 milliards d'euros en termes de recettes, vous allez baisser cette contribution. Donc, au fond, vous allez faire payer davantage tous les Français et vous allez moins faire payer les grandes entreprises.
11: Pas tout
12: comprenez
11: à fait.
12: Comprenez que certains se disent que ce budget manque de justice.
11: Bon, ça fera 3 ans que les grandes entreprises françaises et internationales qui font des affaires en France vont payer plus d'impôts que toutes les autres. On va juste baisser un peu cette surtaxe. On verra de l'ordre de 5 milliards en 2027. C'est quand même des impôts en plus pour les grandes entreprises.
2: Roland Lescure, ministre de l'économie, invité de France Inter ce matin. Il ferme la porte à un départ, à une démission. Le chancelier allemand reste, lui qui pourtant est sous pression maximale. Il y a 15 jours, l'extrême droite l'emportait dans la région de Saxe-Anhalt. Eh bien, 15 jours plus tard, nouvelles élections régionales en Allemagne. Et cette fois, c'est la disparition de la droite allemande qui interroge Nathanaël Charbonnier.
1: Tout à fait, même cause, même effet, avec une leçon différente à retenir. L'effet tout d'abord... Élection donc dans la région de Mecklembourg, où se trouve dans l'ancienne Allemagne de l'Est. La victoire de l'extrême droite est sans appel, puisqu'elle rassemble près de 38% des voix. En 5 ans, l'AfD fait plus que doubler son score. À Berlin, avec autour de 15%, la poussée de l'extrême droite est moins importante, mais elle existe aussi, d'autant que Berlin est une ville de gauche, et d'ailleurs depuis hier soir, on peut dire une ville à gauche toute, avec la victoire de la liste de Die Linke, qui veut dire la gauche, qui passe devant les sociaux-démocrates du SPD. Donc, bilan de la soirée électorale d'hier, victoire de l'extrême droite et de la gauche dite radicale au détriment de la gauche classique mais surtout de la droite historique, la fameuse CDU.
2: Et cela place Friedrich Merz, le chancelier, dans une situation difficile. Il dirige le pays avec un parti en danger.
1: Assez simple, dans le nord de l'Allemagne, le CDU est sous les 5% des voix, on est au-delà de la claque électorale. À Berlin, le parti du chancelier sauve les meubles mais recule considérablement. La débâcle se poursuit donc pour les démocrates chrétiens et pour comprendre le séisme qui se joue pour eux, on va rappeler l'histoire. La CDU, c'est Konrad Adenauer qui a œuvré avec le général de Gaulle à la réconciliation après la Seconde Guerre mondiale. La CDU, c'est Helmut Kohl, géant par la taille et par la longévité au pouvoir, puisqu'il sera resté plus de 16 ans chancelier. Helmut Kohl, que l'on revoit avec l'ancien président François Mitterrand en 1984, se tenant main dans la main pour symboliser l'amitié franco-allemande. Kohl, à qui les Allemands doivent la réunification après la chute du mur, un Deutschmark à l'Est vaut un Deutschmark à l'Ouest. La CDU, c'est encore plus près de nous la chancelière, Angela Merkel, 16 ans, 16 jours au pouvoir, qui a connu les présidents Chirac, Sarkozy, Hollande et Macron. C'est cette CDU-là qui flanche aujourd'hui en Allemagne.
2: Les démocrates chrétiens fragilisés avec ces élections et une page d'histoire qui se tourne.
1: Oui, certains seraient tentés de voir dans les résultats de cette succession d'élections de ce mois de septembre en Allemagne, une sorte de 21 avril 2002 en France, lorsque l'extrême droite est arrivée pour la première fois au second tour de la présidentielle. Mais pour l'heure, il s'agit surtout d'une page d'histoire qui se tourne en Allemagne, celle de 39-45. La CDU et ses grandes coalitions est en train de disparaître. Cela concerne les Allemands, mais aussi l'Europe et la France, qui doivent s'y préparer.
2: Merci Nathanaël Charbonnier de la rédaction internationale de Radio France. Et bonjour Valérie Ayer.
14: Bonjour.
2: Merci de nous rejoindre. Vous êtes eurodéputée, présidente du groupe Renew Europe au Parlement européen. L'extrême droite et la gauche radicale qui progressent en Allemagne. Quels enseignements vous tirez de ce résultat ?
14: Ça confirme la polarisation qu'on voit partout en Europe et a fortiori en Allemagne. Je voudrais dire un mot sur la progression de l'AfD. Aujourd'hui, on a eu les résultats en Saxe-Anhalt ces dernières semaines. La progression, elle est réelle. Ça n'est plus un accident électoral. Et l'AfD, malgré ses positions, ses accointances néo-nazies, malgré son programme en faveur de la remigration, malgré ce Brandmauer qui est culturellement ancré en Allemagne, c'est-à-dire cette protection contre l'AfD et l'extrême droite, l'AfD gagne les élections, elle fait revenir aux urnes des abstentionnistes et elle progresse dans toutes les catégories de population.
2: Donc ça veut dire que quoi, qu'il faut mettre fin à ce cordon sanitaire justement autour de l'AfD, qu'il faut discuter avec l'AfD, ça veut dire ça pour vous ?
14: Pas du tout, alors moi je suis une tenante absolue du cordon sanitaire. Il faut tirer les enseignements de ces élections et de la radicalisation et de la polarisation du débat public en Allemagne et en Europe. En Allemagne, je crois que sur ces élections, il y a deux grilles de lecture, une grille allemande et puis une grille de lecture européenne. La grille de lecture allemande, il faut pas oublier que sur ces deux élections, modulo Berlin, effectivement, évidemment, on est en Allemagne de l'Est. L'Allemagne de l'Est a toujours été plus en difficulté par rapport à l'Allemagne de l'Ouest. Et le modèle allemand, il est en train de s'effondrer aujourd'hui à triple égard. D'abord parce que le parapluie américain en termes de sécurité n'est plus là, ou en tout cas il s'éloigne parce que il y a plus d'accès à une énergie russe de bon marché, et puis l'effondrement du commerce avec la Chine également sur des secteurs notamment clés comme l'automobile. Donc ça, ça a des conséquences réelles sur la vie quotidienne en Allemagne, en Europe. En Allemagne, c'est 10 000 emplois industriels chaque mois en Allemagne, et l'Allemagne de l'Est est frappée de plein feu par l'effondrement.
15: Et l'enseignement au niveau européen.
14: Alors l'enseignement au niveau européen, moi que je constate en Allemagne mais aussi en Europe, c'est que à chaque fois que la droite européenne s'aligne sur l'agenda idéologique de l'extrême droite, ça fait monter l'extrême droite. Et c'est certainement pas une stratégie pour regagner des parts de marché. On l'a vu, Friedrich Merz a eu des positions très dures sur les questions migratoires, sur les questions de sécurité. Et bien sûr, il faut lutter contre l'immigration illégale, mais pas en s'alignant sur les positions de l'extrême droite. Mmh. Or, c'est ce qu'a fait la droite européenne, et notamment la CDU-CSU, ces derniers mois.
15: Et il a voulu... pour le premier. Ouais. Juste, il a voulu clore le débat en disant qu'il allait rester président de la CDU et rester chancelier. Il a raison? Ou est-ce que c'est de l'obstination?
14: Ça, c'est son choix et sa responsabilité politique. Moi, ce que j'appelle Friedrich Merz et l'ensemble de la CDU en Allemagne à revenir aussi sur des positions européennes. On le voit bien, il y a deux écueils et deux stratégies qui ont échoué. Le premier, c'est s'aligner sur les positions de l'extrême droite. Et le deuxième, c'est le repli national. C'est ce qu'a fait aussi Friedrich Merz. Or, compte tenu des enjeux qui

0: droite allemande, notamment, mais pas que, la droite européenne, remette en cause le pacte vert. Donc, au contraire, c'est plus d'Europe dont on a besoin et c'est de continuer à accélérer sur le pacte vert.
1: Merci beaucoup Valérie Ayer pour votre réaction sur France Info. Eurodéputée, vous êtes présidente du groupe Renew Europe au Parlement européen.
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1: 10h47, l'info en une minute. Armand Perrault-Logat, le gouvernement devrait annoncer aujourd'hui de nouvelles aides face au prix des carburants.
8: Sébastien Lecornu tient deux réunions ce lundi, une dédiée aux approvisionnements ce matin, alors que 17% des stations-service manquent d'au moins un carburant. L'autre réunion cet après-midi sera consacrée aux aides pour les gros rouleurs. Le dispositif devrait être prolongé, voire étendu après le 1er octobre. La moitié des retraités seront mis à contribution pour l'effort budgétaire. Précision ce matin du ministre de l'Économie, Roland Lescure. Il évoque une sous-indexation, c'est-à-dire une augmentation des pensions moins forte que l'inflation. Et l'abattement de 10% dont bénéficient les retraités est également à l'étude. En Allemagne, nouvelle poussée de l'AFD, le parti anti-immigration. Il est arrivé en tête aux élections régionales d'hier dans le nord-est du pays avec 38% des voix. Mais c'est une alliance de la gauche qui semble en meilleure position pour gouverner. La CDU, le parti du chancelier Friedrich Merz, est aussi battue à Berlin par le parti radical Die Linke. Et puis encore des risque d'incendie dans le sud de la France, risque très élevé pour les Pyrénées-Orientales, l'Aude et le Gard, classés en vigilance rouge par Météo France. 5 autres départements du sud-est sont en vigilance orange.
1: 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Pourquoi le président du Paris Saint-Germain est-il visé par une enquête judiciaire? Vous allez mieux comprendre cette affaire grâce à Fabien Toiti, journaliste d'investigation. C'est lui qui a réalisé l'épisode de complément d'enquête sur France 2 sur le sujet. Invité du 6-9 de France Info ce matin avec Simon Le Baron. Nasser Al-Khelaifi est soupçonné de prise illégale d'intérêt. Que lui est-il reproché exactement?
9: Qu'est-ce qui lui est reproché, c'est d'avoir joué de ses différentes casquettes, donc président du PSG, de Bein Media Group et en même temps membre du conseil d'administration de la LFP, en gros pour influer sur la décision en faveur de la société qu'il préside, Bein Sport, c'est-à-dire sur l'attribution des droits télé crucial pour les revenus du club. Et ça s'est passé lors d'un collège de Ligue 1 le 14 juillet 2024, rocambolesque, qu'on avait donc révélé dans complément d'enquête. Et durant ce collège de Ligue 1, on voit Nasser Al-Khelaifi exercer des pressions sur ses confrères, sur les présidents de club, pour, on va dire, favoriser un deal en faveur de Bein Sport qu'il préside. Voilà, c'est ça qui est reproché aujourd'hui au président du PSG.
10: Bein Sport qui avait mis 100 millions d'euros sur la table pour diffuser un match de Ligue 1 par semaine. Et donc, dans cette réunion, avec les autres présidents de club, Nasser Al-Khelaifi a à la fois, comme je disais, sa casquette de président du PSG et sa casquette de président de Bein. Ça énerve beaucoup les autres présidents des clubs de Ligue 1, notamment celui du Racing Club de Lens, Joseph Ougourlian. Écoutons un extrait de cette réunion en visio qui a dégénéré et que vous avez diffusé dans votre complément d'enquête.
11: Laisse-moi finir maintenant, ça suffit. Tu as parlé trois fois, Nasser. Laisse-moi répondre au moins à ce que tu viens de dire. Je pense que tu devrais respecter les autres présidents. Il faut que tu comprennes un concept qui, visiblement, vous échappe chez Bein ou au PSG ou aux deux, qui s'appelle le conflit d'intérêts. Hein? Moi, ça me dérange. Tu as pris trois fois la parole. You're bullying everyone.
10: Voilà, tu énerves tout le monde. Tu fais pression sur tout le monde, lui dit le président du Racing Club de Lens. Le ton monte ensuite en anglais. On entend que l'accusation de conflit

0: d'intérêt Fabien Toiti est formulé dès le départ. Pourtant, quand vous avez diffusé votre enquête en mars 2025, il y avait eu très peu de réactions.
1: Oui, mais en fait, il y a que Joseph Ogourlian hein, qui s'est offusqué ce jour-là du conflit d'intérêts assez manifeste, parce que lors de ce collège, quasiment tous les présidents prêtent allégeance à Nasser Al-Khelaïfi, le remercient, et d'ailleurs, ce qui est très surprenant, c'est qu'ils remercient Nasser comme président de Beansport et pas comme celui du PSG. Donc, si vous voulez, dès le début, les dés semblent totalement pipés. Et ce qui devait être un débat pour décider avec quel diffuseur il devait traiter, finalement, en fait, tout avait été géré quelques jours plus tôt. Et c'est Nasser Al-Khelaïfi qui était le véritable patron ce jour-là. Même le président de la Ligue, Vincent Labrune, quand il ouvre la séance, il remercie Nasser Al-Khelaïfi et le Qatar.
0: Mais est-ce que les règles interdisaient à Nasser Al-Khelaïfi d'avoir cette double casquette, président du PSG et président d'un groupe de médias qui vise à diffuser, d'ailleurs Beansport avait obtenu hein, ce marché, qui diffuse des matchs de Ligue 1. Est-ce que les règles lui interdisent ?
1: Alors, le règlement ne lui interdisait pas de siéger au conseil d'administration. Et d'ailleurs, là, il y a une loi qui a été votée, la loi sur le sport professionnel cet été à l'Assemblée. Elle a été votée et elle contient un article, l'article 8, qui a été rédigé pour Nasser ou contre Nasser Al-Khelaïfi, qui vise à empêcher justement les conflits d'intérêts, c'est-à-dire empêcher un membre de siéger au conseil d'administration et en même temps d'être dirigeant d'un diffuseur. Voilà.
0: Ses avocats, ceux de Nasser Al-Khelaïfi, assurent qu'il n'avait aucune fonction exécutive au sein de Beansport. Est-ce qu'on peut les croire ?
1: Oui, c'est plutôt de l'ironie parce que évidemment il est à chaque fois c'est dans son entourage on dit qu'il sortait de la salle au moment des votes. Il y a une scène aussi un peu surréaliste pendant ce collège de Ligue 1 où Vincent Labrune à un moment appelle Youssef Al-Obaïdi, donc le président exécutif de Beansport, pour lui dire c'est bon, j'ai vu avec Youssef pour le deal, on va pouvoir faire ci, on va pouvoir faire ça, comme si ce n'était pas Nasser qui in fine avait le dernier mot. On sait très bien que c'est Nasser Al-Khelaïfi le patron de Beansport et que c'est lui qui a le final cut, c'est lui qui décide en dernier recours évidemment s'il faut faire le deal ou pas.
2: Fabien Toiti, journaliste d'investigation avec Simon Le Baron sur France Info, et voici le monde d'Élodie. Élodie Suigo est son invitée.
3: Bonjour André Abescon.
2: Bonjour Élodie Suigo.
3: Vous êtes danseuse, comédienne, autrice, réalisatrice, metteuse en scène et militante, mais il y a une œuvre qui vous accompagne depuis plus de 12 ans et qui a changé votre vie, Les Chatouilles ou La Danse de la Colère. C'est l'histoire d'Odette, une petite fille à qui un proche de la famille vole une partie de son enfance en lui faisant subir des violences sexuelles. Cette petite fille, Andrea, c'est vous. Vous avez 9 ans lorsque commencent les violences. Vous essayez de faire comprendre que vous ne voulez plus aller chez cet homme. Et puis, les adultes autour de vous ne comprennent pas ou ne veulent pas comprendre ce que l'enfant que vous êtes tente de leur dire. Alors, il y a le silence et puis il y a la danse. Votre corps a été l'endroit de la violence. Il va aussi devenir celui par lequel vous allez vous sauver, puis raconter. En 2014, vous créez effectivement ce spectacle, Les Chatouilles, qui va devenir un immense succès et qui va recevoir d'ailleurs le Molière hein, du Seul en scène en 2016, puis devient un film en 2018. Aujourd'hui, 12 ans après la création des Chatouilles, Andrea, vous reprenez vous-même votre place sur scène. Pourquoi vous avez eu besoin que ce soit de nouveau vous ?
4: Parce que je ne suis plus la même femme, parce que je ne souffre plus comme j'ai souffert de ce traumatisme, que je suis heureuse d'en avoir fait une victoire et que je trouve ça quand même encourageant pour toutes et tous de se dire que bah oui, on est toujours quand même vulnérable par rapport à ce qu'on a vécu hein, quand on vit ce genre de traumatisme, mais il y a quand même une force qui se dégage de nous qui est très particulière. J'étais pas très bien en fait avec le recul, c'était incroyable cette période de ma vie, mais c'était pas la meilleure période de ma vie et je montais sur scène comme si j'avais fait un match de boxe, donc comme sur un ring, puis très très heureuse de le reprendre, de savourer chaque représentation. Il me reste encore quelques dates de tournée. À chaque fois, c'est un bonheur, en fait.
3: Est-ce que, après ce que vous avez vécu, on peut encore regarder le monde avec insouciance?
4: Ouais, j'avoue. Moi, je suis dans une hypervigilance. Franchement, tout le temps. Mais c'est quelque chose que j'ai accepté. En fait, avant, je rejetais. Je me disais, t'es complètement flinguée. C'est pas possible d'être comme ça, ce contrôle total. Aujourd'hui, je sais. En fait, j'essaie d'en faire des qualités aujourd'hui de toute cette, par exemple, l'addiction. Je sais que je serais quelqu'un d'addict toute ma vie. Alors avant, je mettais mes addictions dans des choses qui me détruisaient. Aujourd'hui, au contraire, j'ai déplacé ces addictions et je les mets dans mon travail, dans mon militantisme, dans la sororité. En fait, en tout cas, tous les jours, je dois écrire, sinon je suis pas bien. Ouais, des choses comme ça, je pense qu'on peut déplacer en fait. Et l'hypervigilance, bon, par contre, oui, bon, c'est là, c'est bel et bien là, mais j'apprends à en rire aussi.
3: La Civise estime toujours aujourd'hui que 160 000 enfants sont victimes de violences sexuelles chaque année en France. Un enfant toutes les 3 minutes. Et elle rappelle un chiffre qui est peut-être encore plus difficile à entendre. Dans les cas d'inceste, seulement 1% des agresseurs seraient condamnés. Quand vous entendez ce chiffre, qu'est-ce que vous entendez? Un échec de la justice? Un échec collectif? Ou le message terrible envoyé aux victimes que même lorsqu'elles parlent, obtenir justice demeure extraordinairement difficile?
4: Je crois que d'abord c'est un échec politique en fait, parce que la société civile, ça fait un moment là qu'on parle, et qu'on est aussi revictime du coup de beaucoup de démagogie en ce qui concerne ce sujet. Donc moi j'en veux pas mal à la sphère politique. Oui, je crois que c'est quand même un échec collectif, un échec politique d'abord, mais c'est pas trop tard. On a le modèle espagnol qui montre que ça marche. Si on met en place hein, tous ces articles-là de cette loi intégrale et qu'on les finance évidemment comme il le faut, ça marche. On sait que les violences vont diminuer, donc on se bat pour ça. Il y a encore tout à faire, mais il faut le faire en fait.
3: Ce qui est assez fou, c'est que même dans votre histoire, vos parents, ça a été très compliqué même après. Ils ont limite pas compris que vous alliez jusqu'au bout de votre démarche.
4: Mais ils étaient là quand j'ai porté plainte, quoi. Il y avait quand même ce soutien. Après, c'était plus d'en faire quelque chose de public à travers un outil artistique. Bon, forcément, c'est compliqué hein, d'être mis en avant comme ça et d'avoir ce rôle-là. Moi, je les comprends pour ça. Hein, mais pour mon papa, ça a été dur et qu'en même temps, il a complètement compris par la suite qu'aujourd'hui, tout va bien, qu'au contraire, il est vraiment fier hein, de ce que je réalise dans la vie. C'est toujours compliqué. C'est pas qu'ils ont fermé les yeux en sachant que j'étais violée par un homme, quoi. Pas du tout. C'est juste qu'ils sont passés à côté, comme beaucoup de parents.
3: Pour terminer, si vous comparez la petite fille que vous étiez, la femme qui a écrit Les Chatouilles en 2014 et celle qui remonte sur scène en 2026, qu'est-ce qui a le plus changé en vous et qu'est-ce qui, malgré tout le chemin parcouru, reste encore exactement au même endroit?
4: Je crois que ce qui a changé, c'est l'immense liberté qui m'habite aujourd'hui. Je me sens moi-même, enfin. Et par contre, je crois que quand même, j'ai toujours été... cette personne ultra vivante quand même, même dans la souffrance, j'aimais vivre, j'ai toujours aimé vivre. Ça, c'est sûr. La petite fille, celle qui a écrit en 2014 et puis celle que je suis aujourd'hui, on aime vivre. On a toujours aimé vivre. Mais aujourd'hui, je me sens beaucoup plus légère, quoi.
3: Merci Andréa Bescon d'être passée dans le monde d'Élodie sur France Info. Je rappelle que vous êtes remontée sur scène avec Les Chatouilles et la danse de la colère au Théâtre de l'Œuvre à Paris. Donc, c'est tous les lundis à 21h. Merci beaucoup.
4: Merci.
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2: Christine Peignat. C'est un temps très calme, sans aucune pluie, frais le matin, chaud l'après-midi qui nous attend, une chaleur agréable au nord avec 23 à Paris, jusqu'à 26 à Rennes, comme à Clermont-Ferrand, et toujours chaud. Dans le sud-ouest, jusqu'à 31 à Toulouse et même 34 du côté de Perpignan. Le Mistral souffle toujours dans le sud, la Tramontane également, et attention au risque de feux de forêt qui reste très élevé.
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2: L'info Diane Ferchit.
10: En Allemagne, la CDU du chancelier Friedrich Merz, fortement fragilisée ce matin, le parti conservateur perd dans les deux élections qui avaient lieu ce week-end dans le Mecklembourg-Poméranie. La CDU n'est même pas qualifiée alors que le parti d'extrême droite, l'AfD, double son score d'il y a 5 ans. Autre camouflet, à Berlin, là, la CDU arrive deuxième derrière la gauche radicale. Friedrich Merz qui parle de désastre, Sandrine Etoy-Andegg.
11: et c'est une cruelle ironie pour Friedrich Merz. Ce sont les deux partis contre lesquels il nourrit le plus d'hostilité, l'extrême droite et la gauche radicale, qui lui ont infligé hier soir un revers électoral majeur. Le chancelier allemand avait juré qu'il diviserait par deux le score de l'AfD dans le pays. Hier, dans le Mecklembourg-Poméranie occidentale, le parti d'extrême droite a plus que multiplié par deux son nombre de voix par rapport à 2021, tandis que la CDU s'effondre et n'entrera même pas au Parlement, une première historique. À Berlin, capitale État, la CDU est devancée par Die Linke, le parti de gauche radicale qui a placé le logement au cœur de sa campagne et souhaite notamment plafonner les loyers, dirigerait Berlin pour la première fois. Pour autant, pas question pour Friedrich Merz de céder aux appels à la démission lancés par l'extrême droite, touché mais pas coulé. Il compte poursuivre son programme de réforme.
12: Les réformes doivent être engagées. Bien sûr, cela nous place dans une situation difficile, mais nous assumons cette responsabilité. J'assume cette responsabilité parce que je veux faire avancer notre pays. L'Allemagne est capable de se réformer.
11: Friedrich Merz a conclu : ce qu'il faut faire maintenant exige du courage, de la constance et de la patience. Je les apporterai en tant que président de la CDU et surtout en tant que chancelier de notre pays.
10: Sandrine Etouandec, correspondante de France Info à Berlin. Il n'y a pas d'inquiétude à avoir pour l'approvisionnement en carburant pour les deux mois qui viennent. C'est ce qu'indique ce matin chez nos confrères de France Inter le ministre de l'économie Roland Lescure, alors que 17% des stations-service manquent en ce moment d'au moins un carburant. Face à cette crise, deux réunions pour le gouvernement. D'abord ce matin sur la question de l'approvisionnement et cet après-midi sur celle des aides à court et moyen terme. Le pétrole et les crises internationales vont être sûrement au cœur de l'entrevue ce soir entre Emmanuel Macron et Donald Trump à New York avant l'Assemblée générale des Nations Unies. Celle-ci débute demain. Emmanuel Macron qui compte aussi s'entretenir au cours de ce déplacement avec le président ukrainien Volodymyr Zelensky. Un policier placé sous le statut de témoin assisté, annonce de la procureure de Tours. Le fonctionnaire conduisait le véhicule qui a heurté un jeune motard lors d'un rodéo urbain ce week-end. Le jeune homme de 20 ans a été blessé à la jambe. Un incident qui a entraîné des violences urbaine dans la nuit de samedi à dimanche à Saint-Pierre-des-Corps. 5 personnes avaient été placées en garde à vue, dont le policier. 4 d'entre elles ont donc été relâchées. Le risque d'incendie toujours très présent cette fin septembre en France. Les Pyrénées-Orientales, l'Aude et le Gard sont placés en rouge pour un risque très élevé de feux de forêt. 5 autres départements sont eux en risque élevé. L'Hérault, l'Ardèche, la Drôme, le Vaucluse, ainsi Lucic, les Bouches-du-Rhône.
2: Merci beaucoup Diane Ferchit. Qu'a-t-elle dit aux pêcheurs en colère, la ministre de la mer dans l'Hérault, et nous sommes sur place en direct dans un instant avec notre reporter. Des prix toujours records à la pompe et des stations-service qui commencent à manquer de carburant, mais pas de crainte de pénurie générale, nous dit le représentant des stations-service dans un instant également. Et puis dans un quart d'heure, des voix d'opposants, des témoignages précieux venus d'Iran et recueillis dans le Choix de France Info. Restez avec nous.
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2: Les pêcheurs face donc à la ministre de la Pêche et de la Mer, venue les rencontrer ce matin à 7 dans l'Hérault. Elle a visité la criée après un premier discours face à une petite centaine de pêcheurs. Joséphine Ortuneau, vous êtes sur place pour France Info avec Benjamin Troncin. Vous avez entendu ce discours durant lequel Catherine Chabot a fait un premier pas vers les pêcheurs.
14: Oui, dès son arrivée sur le parking de la criée, la ministre de la Mer serre la main à tous les pêcheurs réunis. L'un après l'autre, Catherine Chabot dit bonjour, discute un peu avant de monter sur une petite estrade et de commencer son discours.
15: En fait, on est là pour vous aider, pour vous accompagner.
14: Accompagner les pêcheurs face à l'Union européenne, notamment par rapport au plan Westmed contre la pêche de fond.
15: Et je comprends que sur certains sujets, comme sur le plan Westmed, il n'est pas adapté. Et ce cadre-là, on va le bouger.
14: Au sujet de l'essence, Catherine Chabot prévoit une prise en charge plus rapide des aides à la pompe promises par l'État. Toutes ces mesures seront résumées dans une lettre envoyée d'ici quelques jours aux représentants des pêcheurs. L'objectif de la ministre de la Mer est clair. Elle le dit elle-même, elle est ici pour renouer les relations entre les pêcheurs et le gouvernement.
2: Joséphine Ortuneau, merci beaucoup. En direct de 7 dans l'Hérault avec Benjamin Troncin pour la liaison technique. Une ministre donc auprès des pêcheurs, et c'est tout l'exemple l'exécutif qui montre qu'il se mobilise. Le Premier ministre, lui, multiplie les réunions à Matignon. Ce lundi, 2 sont organisées dans la journée sur les aides aux Français à court et moyen terme dans l'après-midi. Et puis réunion ce matin sur les approvisionnements en pétrole et en gaz. Déjà 17% des stations-service sont en rupture d'au moins un carburant. La plupart sont des stations totales. Francis Pousse est avec nous. Bonjour, vous êtes président du syndicat Mobiliance qui représente 5600 stations-service en France. On est à se demander si nos stations-service vont tenir le coup, Francis Pousse. 17% de stations en difficulté, ça veut dire quoi? Que c'est marginal? C'est ce que vous dites? Ou alors, attention, la situation va encore se tendre?
16: Alors non, c'est pas marginal, ça représente presque un cinquième des stations-service françaises. Mais, comme vous l'avez dit, il s'agit essentiellement à 90% de stations du réseau Total Énergie, puisque avec des prix encadrés à 1,99 et 2,25, alors que de l'autre côté, vous avez un prix marché à 2,20, 2,25 sur le sans-plomb et 2,40 ou 2,45 sur le gasoil, on comprend l'appétence qu'ont les consommateurs pour ce réseau. Mais manque de peau, les stations sont dimensionnées pour des ventes habituelles avec des approvisionnements habituels. Et dans ce réseau, bien, en fait, on vend plus vite qu'on ne peut réassortir. Mmh. Et le problème, il est là, c'est que entre autres, le week-end, il y a très peu de livraisons à part les autoroutières. Donc là, on est en fin de week-end, on trouve un chiffre de 17%. Ça veut dire que, rappelons que les stations totales représentent à peu près 30% du réseau français. Donc, vous voyez, il est facile d'y faire un rapport avec le manque de carburant chez eux.
2: Donc, ça pourrait s'aggraver dans les jours à venir?
16: Alors, pas forcément s'ils arrivent à avoir la logistique nécessaire pour réapprovisionner rapidement leurs stations. Ce qu'il faut bien voir, c'est que, hors réseau Total Énergie, on n'a pas de rupture, puisque dans les stations que je représente, alors je représente des stations totales, mais aussi des pas totales, malheureusement, les ventes sont de l'ordre de moins 20 à moins 40%, donc nous, on a du produit.
2: Sauf parce que c'est plus cher.
16: Parce que c'est plus cher, effectivement. Le problème, c'est que certains d'entre nous ont abaissé leur stockage parce que on vend pas et c'est cher. Et à partir du moment où vous avez 2-3 stations totales dans un périmètre donné qui sont vides, on se reporte chez nous. Et là, nous, on peut être plus rapidement à sec parce qu'on commande moins. La différence, c'est qu'on n'a pas de problème à être ravitaillé très rapidement par nos fournisseurs.
2: Donc, pas d'inquiétude à avoir sur d'éventuelles pénuries dans les jours à venir.
16: C'est pour ça qu'on ne parle pas de pénurie, oui. On parle de problème d'approvisionnement dans un réseau, mais sur le territoire national, on a le carburant.
2: Il y a des régions où c'est même pire, encore au moins une station sur 4 en Alsace connaît des difficultés d'approvisionnement. C'est la région la plus touchée, comment vous l'expliquez?
16: Alors là, on a eu des problèmes de niveau d'eau dans le Rhin. Or, vous avez beaucoup de transferts de carburant par barge. À partir du moment où le niveau d'eau est inférieur à une certaine hauteur, on ne peut plus transporter ce carburant par barge. Donc, on déroute l'approvisionnement par des camions, mais ça prend plus de temps et ça peut justifier le fait que ce département-là, enfin ces départements-là, soient plus dans l'embarras que d'autres.
2: Et pourtant, le gouvernement multiplie les réunions et s'inquiète surtout pour le diesel. Pourquoi plus de difficultés à approvisionner le diesel?
16: Là, c'est au niveau mondial qu'on a un problème sur le diesel. Ça ne vous a pas échappé que en Russie, des raffineries ont été frappées par les Ukrainiens. Côté Iran, vous avez plus de transport, quasiment plus de transport, en particulier de produits finis. Des raffineries aussi là-bas qui sont à l'arrêt, parce qu'il faut savoir qu'on reçoit du diesel de tous les endroits du monde, mais en particulier de celui-là. Mmh. Et donc, on a une tension globale d'approvisionnement. J'ai bien dit une tension. C'est d'ailleurs malheureusement pour ça que les prix du diesel sont très élevés, puisque c'est la loi de l'offre et la demande sur ce produit fini. Et donc, on fait particulièrement attention à nos approvisionnements. Rappelons de toute façon que derrière, on a toujours des stocks stratégiques qui correspondent à 3 mois de consommation et qui sont là en réserve. Le but, il est de ne pas les utiliser puisqu'ils sont stratégiques, mais ça peut toujours servir.
2: Il y a une piste évoquée, c'est celle de décaler de 15 jours les caractéristiques hiver du gazole. Ça veut dire quoi ça, Francis Pousse? Pour permettre d'avoir des volumes de diesel encore disponibles importants?
16: C'est un petit peu technique, c'est-à-dire que le gasoil hiver, il est prévu pour résister à des températures plus basses que celui du gasoil été. C'est une question de raffinage et d'additivation.
2: Faut pas qu'il se fige, c'est ça, avec le froid.
16: Exactement, pour pas qu'il se fige. Donc c'est juste une question de logistique et ça va permettre de mieux fluidifier la transition entre le gasoil été et le gasoil hiver.
2: Ça veut dire que normalement pour changer, pour faire la bascule entre les deux, il faut réduire les volumes de diesel disponibles. C'est ça, le temps de faire la bascule.
16: Disons que oui, c'est dans les bacs qui sont dans les 200 dépôts français, il faut qu'on amène, j'allais dire, le nouveau gasoil. Et là, on va avoir plus de fluidité, ce qui va ne faire qu'arranger la disponibilité du
2: gouvernement diesel en général. Voilà, veut repousser ce délai pour maintenir une production maximale. Donc ça, c'est exact. Possible. Quand Sébastien Lecornu rencontre ce matin les directeurs des administrations centrales, c'est ce qu'on nous dit, hein, pour parler approvisionnement. Quelle est sa marge de manœuvre vu le contexte international qu'on décrivait, Francis Pousse?
16: Alors, sur les approvisionnements, le but, c'est ce que le président de la République a déclaré, c'est de voir comment on peut s'approvisionner ailleurs. Alors, c'est un peu compliqué parce que c'est déjà ce qu'on a fait depuis la guerre en Ukraine. Hein. Je rappelle qu'avant, 20% de notre diesel était importé de Russie. Donc, la diversification de nos approvisionnements, on l'a déjà fait. Il y a certainement encore des pistes et je pense que c'est le but de cette réunion de ce matin.
2: À laquelle vous n'êtes pas convié, vous hein.
16: À laquelle nous ne sommes pas conviés, ni certains collègues de la filière pétrole, ce que je trouve un peu bizarre, mais bon, peut-être oui. Que le sujet ne nous concerne pas.
2: Vous le regrettez, vous auriez aimé être autour de la table.
16: Bah, tout dépend du véritable objet de cette réunion, j'ai pas le détail, mais effectivement, en termes de sécurité d'approvisionnement, de disponibilité des stations-service, on a notre mot à dire éventuellement.
2: Merci beaucoup Francis Pousse pour votre réaction en direct sur France Info, président du syndicat Mobilience. Vous représentez donc 5600 stations-service en France, on le rappelle, donc 17% de stations en difficulté d'approvisionnement, 90% sont des stations totales qui plafonnent les prix, on le rappelle. Et forcément, les automobilistes cherchent les meilleurs tarifs parfois ailleurs, au-delà de nos frontières, en Espagne notamment, jusqu'à 50 centimes moins cher par litre de diesel qu'en France. C'est jusqu'à 40 centimes de moins pour le samplon 98. Alors c'est le rush, comme ici à Dancharria, au Pays Basque, Céline Arnal.
17: Dans cette station-service, les trois salariés n'arrêtent pas de courir d'une voiture à l'autre et depuis un mois, disent-ils, le phénomène s'accélère. À la pompe, de plus en plus souvent, il n'y a pas que les trappes des réservoirs qui s'ouvrent, il y a aussi des bidons qui sortent des coffres. Serge, par exemple, est venu d'Asparin et n'avait jamais fait ça.
18: Jamais. Mais je m'en suis retrouvé, des vieux, et voilà, je remplis là et je pars. Et c'est là où c'est le moins cher quand même, hein.
17: Des combines pour faire des économies, sauf qu'on ne peut pas faire ce qu'on veut en matière de transport de carburant, il y a une réglementation.
19: Il faut des bidons adaptés.
17: Alors oui, mais pas seulement. Pour les particuliers, il est autorisé de revenir sur le territoire national avec le carburant contenu dans notre réservoir, donc clairement de faire le plein, plus 10 litres dans un bidon.
19: Combien ?
17: 10. Au-delà s'applique la fiscalité française, notamment la TVA à 20%.
19: 10, j'explose alors.
17: Luc, lui, il a 80 litres dans son coffre.
19: Donc ce que j'ai peur, c'est me faire rentrer dedans. Voilà, ça fait un gros boom.
17: Clairement, très peu d'automobilistes que nous avons rencontrés connaissent la réglementation, mais tous pensent aussi que les forces de l'ordre seront tolérantes. Raymond et Jean-Claude, par exemple, deux copains venus depuis Saint-Vincent-Tyrosse pour faire le plein, mais ils ont pris une voiture pour deux. C'est Raymond qui a fait le plein et Jean-Claude, lui, il a rempli des bidons qu'il versera dans son réservoir une fois rentré. Et eux aussi, c'est la première fois qu'ils font ça.
20: On va essayer, si ça continue comme ça, on va essayer de se regrouper à plusieurs et faire des voyages comme ça chacun. Parce que bon, ça devient pénible à force, hein. Ça devient pénible. Hein.
17: Mais alors, jusqu'à quand ces combines vont-elles marcher? Bruno se le demande, il vient une fois par mois dans Dancharia.
21: Je ne sais pas si je vais pas mettre au chômage pour... Parce que ça fait trop cher pour les travailler bientôt. Ouais. Enfin, en espérant que ça s'arrête, que ça se calme vite. Il faut des choses qui changent. Avant que ça s'énerve, parce que ça va très vite s'énerver, je pense.
17: Face à la montée très palpable de la grogne, le chef de l'État, Emmanuel Macron, s'est voulu pédagogue vendredi lors de sa conférence de presse, martelant que cette hausse des prix des carburants est, je cite, « due intégralement aux guerres et à la situation internationale que nous subissons ».
2: Reportage Céline Arnal, d'ici Pays Basque pour France Info. Il est 11h13 et c'est l'heure de faire le tour de la question avec Maureen Suignard. On s'intéresse aujourd'hui à la maladie d'Alzheimer puisque c'est la journée internationale de lutte contre la maladie qui touche environ 1 million de Français.
22: Une maladie qui désoriente dans le temps et l'espace, qui vous fait perdre la mémoire, vous empêche de mener à bien des tâches de la vie quotidienne. Elle touche principalement les plus de 65 ans, bouleverse les malades bien entendu, mais aussi leur entourage, les amis, les membres de la famille qui peuvent devenir des aidants.
2: Et on va les entendre, nous vous retrouvons après Maureen pour parler des possibles traitements disponibles. D'abord écoutons Mireille, diagnostiquée il y a 2 ans, son mari l'aide au quotidien ainsi que des équipes de soins à domicile. Reportage d'Aurélie Jacquan au Puy-en-Velay.
23: Je fais la connaissance de Marc et de son épouse Mireille.
24: Oui, ça va, merci.
23: C'est elle qui a été diagnostiquée il y a maintenant 2 ans.
24: C'est vrai que moi j'ai un peu la tête qui est lourde.
0: Enfin, pas, je ne sais pas si c'est le mot vrai, lourde. Ça me tient, il y a quelque chose qui me retient.
23: Des idées qui s'embrouillent, les prénoms de ses petits-enfants qui s'envolent parfois. Alors une fois par semaine, pendant une heure, elle a travaillé sa mémoire chez elle.
0: Avant, elle récompensait des bons élèves. Une image.
23: Avec une membre de l'ESA, chaque équipe est composée d'ergothérapeutes, de psychologues et d'assistants soins en gérontologie.
0: On en porte pour aller à l'école, uniforme.
1: Vous, ça vous plaît ce genre d'exercice ?
0: Ça me plaît dans le sens où ça me permet de faire des... Comment je pourrais dire ?
4: Tu aimes bien quand même faire tout ça.
0: Oui.
4: Mais au bout d'une heure, tu es entièrement épuisé.
1: Mais ça vous aide ?
0: Oui, ça m'aide beaucoup.
4: Elle rencontre quelqu'un aussi, et ça apporte toujours un petit peu.
23: Marc, lui, a du mal à avouer que ça l'a aidé aussi.
4: Non, je suis de nature déjà assez patient. C'est pas sa faute si elle oublie quelque chose.
23: Mais dans certaines familles, ces séances ont participé à recréer du lien entre le malade et son aidant. Adèle est ergothérapeute.
6: Il y a des fois où il y a une rupture, il y a quelque chose qui, du fait que la personne, elle est ce qu'on appelle dans un deuil blanc, on ne reconnaît plus la personne avec qui elle vit. Donc nous, c'est de montrer, votre proche est en capacité de faire telle activité si on la modifie de telle manière. Donc il y a des fois des familles qui vont acheter un jeu parce qu'ils ont vu que ça marchait bien, qui vont s'abonner à certaines activités qu'on peut proposer. C'est chouette parce qu'on voit qu'il y a un lien qui renaît par une activité.
23: Mireille est arrivée au bout des 15 séances prévues, il ne peut pas y en avoir plus. Ensuite, ce sont d'autres organismes qui prennent le relais.
24: Parfois, les familles ont un peu de mal à accepter ce relais ou ne veulent pas, clairement.
23: Émilie est la responsable de l'équipe de soins et d'accompagnement du Puy-en-Velay.
24: Certains nous disent, on vous rappellera si on peut renouveler. En pratique, on va nous demander de voir des nouvelles personnes avant de faire des renouvellements chez des gens qu'on connaît déjà. Et comme la liste d'attente est longue, y a des gens qui font des demandes de renouvellement qu'on verra finalement jamais.
23: Et puis ce qui freine aussi parfois les familles, c'est le prix de la prise en charge. Les 15 séances avec l'ESA sont gratuites, mais ensuite tout devient payant.
2: Un reportage d'Aurélie Jacquan, ici Saint-Étienne-Loire pour France Info. On vous retrouve Maureen Sunière pour continuer à faire le tour de la question. Existe-t-il des traitements pour guérir de la maladie d'Alzheimer ?
22: Malheureusement, non, pas de traitement pour guérir ou stopper l'évolution de la maladie. Pour le moment, il existe seulement des médicaments qui peuvent atténuer de manière temporaire certains symptômes. Mais depuis 2018, ils ne sont plus remboursés en France. L'assurance maladie estime que leur efficacité est trop faible et qu'ils sont trop mal tolérés par les malades.
2: Une première classe de médicaments contre les plaques amyloïdes ont tout de même été développées.
22: Ces plaques sont celles qui s'accumulent dans le cerveau des malades et qui entraînent la destruction progressive des neurones. Et la recherche a connu une accélération majeure depuis quelques années avec plusieurs médicaments développés pour cibler et éliminer ces plaques. Le lecanemab pourrait notamment, on parle encore au conditionnel, ralentir la progression de la maladie. Mais ce traitement autorisé en Europe n'est pour le moment pas accessible en France. La Haute Autorité de Santé a estimé l'année dernière que les bénéfices étaient contestables et les effets indésirables trop important. En essai clinique, près d'un patient sur 10 a développé une hémorragie ou un œdème au cerveau. Même chose pour le donanemab. En revanche, ces médicaments ouvrent de nouvelles pistes de recherche pour les scientifiques.
2: Que préconise alors l'assurance maladie ?
22: De pratiquer d'abord une activité physique régulière tout en ayant une alimentation saine. C'est bon pour le cerveau et les fonctions motrices en général. Il est aussi conseillé de faire des jeux, comme on entendait dans le reportage, pour faire travailler sa mémoire. La lecture aide aussi. Et bien sûr, la communication avec les autres. Les interactions permettent de stimuler le cerveau, d'éviter l'isolement, qui est un très gros facteur de risque.
2: Merci beaucoup Maureen Sunière. Le tour de la question.
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2: Et bienvenue si vous nous rejoignez à 11h20. L'info en une minute. Diane Ferchit, la question du carburant au programme du gouvernement.
8: Avec deux réunions aujourd'hui, l'une sur l'approvisionnement ce matin, l'autre sur les aides cet après-midi. 17% des stations-service manquent d'au moins un type de carburant selon le ministre de l'économie. Mais Roland Lescure l'assure, il n'y a pas de risque de pénurie dans les deux prochains mois en France. Les prix du pétrole qui seront aussi évoqués ce soir à New York. Emmanuel Macron a rendez-vous avec Donald Trump à la veille de l'ouverture de l'Assemblée générale des Nations Unies. Le chef de l'État arrive de Saint-Pierre-et-Miquelon où il a rencontré le Premier ministre canadien face aux appétits du président américain. Un homme de 39 ans mis en examen, placé en détention provisoire à Drancy en Seine-Saint-Denis. Il est suspecté d'avoir tué une femme et son bébé de 2 mois. Selon les premiers éléments de l'enquête, il avait noué par le passé une relation sentimentale avec cette femme. D'après son téléphone, il était à proximité des lieux au moment des faits. En Allemagne, le chancelier Friedrich Merz parle de désastre ce matin pour son parti conservateur, la CDU. 2 semaines après la victoire du parti d'extrême droite AfD dans le Land de Saxe-Anhalt, l'AfD décroche un nouveau succès en Mecklembourg-Poméranie, Alternative for Deutschland qui double son score en 5 ans avec plus de 38% des voix.
2: 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Et voici l'édito politique. Bonjour Renaud Dely.
9: Bonjour Lucie.
2: Guerre en Ukraine, au Moyen-Orient, en vol, on le disait, des prix des carburants, crise financière qui menace. Le climat de la campagne présidentielle est en train de changer.
9: Oui Lucie, radicalement. La France entre dans une zone de fortes turbulences qui viennent heurter de plein fouet la compétition élyséenne avec deux types de crises en fait qui s'additionnent les unes extérieures, les autres intérieures. Expliquer qu'elles sont liées les unes aux autres, que la crise des carburants qui frappe les Français au portefeuille est la conséquence du désordre géopolitique que la France subit, c'était précisément l'objet de la réunion au sommet convoquée par Emmanuel Macron vendredi dans la salle de crise où se tiennent les conseils de défense au sous-sol de l'Élysée. Une façon pour le chef de l'État de mettre les candidats qui aspirent à lui succéder au pied du mur.
2: Certains peuvent espérer tirer un profit électoral de ces crises.
9: Oui Lucie, mais pas forcément les mêmes. Chacun sa crise préférée en quelque sorte. On l'a compris d'ailleurs à relever les noms des absents à la réunion de vendredi. Deux candidats ont séché, Marine Le Pen et Jean-Luc Mélenchon. Pour l'emporter, ces deux-là ont intérêt à minimiser les périls extérieurs, la guerre hybride que Poutine intensifie en Europe, l'impact de la guerre en Ukraine sur les crises énergétiques et celui du blocage du détroit d'Ormuz sur les prix des carburants, pour mieux accabler l'impuissance de l'exécutif face à l'envol des prix de ces mêmes carburants. Le vice-président du RN, Louis Alliot, assurait la semaine dernière que si elle est élue, Marine Le Pen coupera le robinet de l'aide à Kiev, alors que vendredi, Emmanuel Macron a répété au contraire que le soutien à l'Ukraine est plus que jamais indispensable et il a même annoncé la mise en œuvre d'un plan de protection de nos infrastructures sensibles contre les attaques de drones et les attaques cyber.
2: Un contexte international qui pourrait servir d'autres candidats.
9: Et là aussi, la chorégraphie de vendredi est significative, Lucien. L'ancien Premier ministre Édouard Philippe a approuvé, lui, la teneur du message présidentiel sur la nécessité de ne rien céder à la Russie. Raphaël Glucksmann, qui dénonce de longue date la menace Poutine, a repris l'expression de terrorisme d'État. Un autre candidat encore potentiel, c'est d'ailleurs pour ça qu'il n'était pas invité vendredi, François Hollande, ne manque jamais, lui, une occasion de mettre en avant son expérience sur la scène diplomatique où il a déjà dû affronter le président russe. Alors on répète souvent que l'international ne pèse jamais dans les urnes lors d'une élection présidentielle. Ce fut pourtant le cas en 2022 avec l'invasion de l'Ukraine. Et le chaos géopolitique actuel pourrait bien bousculer l'issue du scrutin du printemps prochain.
2: L'édito politique, merci beaucoup. Renaud Dely. Le choix de France Info, à présent, sur les voix dissidentes en Iran, celles qui osent s'opposer à la République des Mollahs, alors que les autorités étudient un projet de loi qui menace de prison les Iraniens qui parlent aux journalistes étrangers. Certains ont malgré tout accepté de répondre aux questions de notre correspondant à Istanbul, Timur Özturk, à condition que leur nom et leur voix soient modifiés par intelligence artificielle. Que pensent-ils de la guerre avec les États-Unis? Ont-ils encore l'espoir de voir le régime changer? Comment vivent-ils au quotidien? Voici leur témoignage.
10: Depuis une ville de l'ouest de l'Iran, Amir, la quarantaine, nous envoie un message vocal malgré les risques encourus pour nous raconter l'inflation qui pèse lourdement sur son quotidien.
11: Ma situation économique est mauvaise. Mes revenus et mon pouvoir d'achat sont bien plus faibles qu'il y a encore un an. Autour de moi, beaucoup de gens ont perdu leur emploi dans de nombreux secteurs.
10: Les salaires sont faibles et ne suffisent plus toujours à se procurer des produits de base.
11: À chaque nouvelle sanction, le dollar augmente automatiquement et les prix montent à leur tour. Les prix changent tous les jours. Vous achetez quelque chose et le lendemain, le prix a déjà changé.
10: Impossible en Iran de critiquer ouvertement le naufrage économique du régime comme il le fait. Alors sur les réseaux sociaux, les Iraniens publient des vidéos de leurs courses. Ils citent le prix des quelques œufs, légumes ou boîtes de conserve qu'ils peinent à acheter. Mais se prétendent ironiquement très heureux, car s'ils ne le sont pas, ils le disent eux-mêmes. Ils peuvent être accusés d'être des traîtres, des agents du Mossad et risquent l'exécution.
12: Le mode de vie normal qu'on avait autrefois paraît aujourd'hui luxueux.
10: Shadi a quitté l'Iran il y a un mois et ne pense pas y retourner, en partie en raison de la situation économique.
12: Les gens sont à nouveau au bord du soulèvement. Mais la répression s'intensifie elle aussi. Et cela ne fait que creuser davantage le fossé entre le gouvernement et la population. Je suis sûre qu'à un moment donné, ces manifestations vont reprendre.
10: Comme en janvier dernier, quand la crise a poussé les Iraniens dans la rue, Shadi, elle, n'a pas rejoint les cortèges.
12: Ma plus grande peur, c'était d'être arrêtée. Je n'osais rien faire. Je me souviens du lendemain des manifestations. Dehors, je pouvais sentir l'odeur des incendies et il y avait du sang dans les rues.
10: La révolte a été noyée dans le sang par le régime. À Téhéran, Reza, 26 ans, pense qu'un nouveau soulèvement n'aurait aucune chance.
13: Si manifester signifie brûler des pneus et lancer des pierres, alors même si j'étais prêt à le faire, honnêtement, je n'y crois plus.
10: Dans la capitale iranienne, Sanaz, 33 ans est du même avis.
14: Après toutes ces années de manifestations avec tous ces militants qui sont en prison, qui ont été exécutés et tous ces jeunes qui ont été tués dans les rues, si le gouvernement devait changer, alors quelque chose serait déjà arrivé.
10: Chez les Iraniens, certains en venaient à souhaiter une intervention militaire extérieure pour faire tomber la République islamique, mais la guerre déclenchée par les États-Unis et Israël en février dernier n'a fait qu'empirer les choses, juge Sanaz.
14: Quand ils interviennent, les pays étrangers défendent leurs propres intérêts. Ils ne défendent pas l'intérêt du peuple iranien ni son bien-être. C'est devenu évident pour tout le monde.
10: Exilé en Turquie, à Istanbul, Hamid, lui non plus, n'attend rien des États-Unis.
15: Avec ce qu'il s'est passé en Irak, en Afghanistan et en Syrie, l'idée que les Occidentaux viennent apporter la démocratie à des pays dont ils pillent les ressources naturelles depuis des années est absurde.
10: Il a quitté l'Iran de peur d'être arrêté après avoir participé aux manifestations de janvier.
15: On ne peut pas se battre à main nue contre un régime qui est armé jusqu'aux dents. J'espère que les Iraniens ne redescendront pas dans la rue, mais qu'ils essaieront de faire grève pour affaiblir économiquement le gouvernement, le régime.
10: Le contrôle du détroit d'Ormuz et des ressources en pétrole reste le principal atout de la République islamique. S'il perd cette bataille, le régime chutera, estime Hamid.
2: Témoignage recueilli par Timur Özturk pour le choix de France Info, à retrouver sur franceinfo.fr.
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2: Christine Peña. C'est un temps très calme, sans aucune pluie, frais le matin, chaud l'après-midi qui nous attend, une chaleur agréable au nord avec 23 à Paris, jusqu'à 26 à Rennes, comme à Clermont-Ferrand, et toujours chaud. Dans le sud-ouest, jusqu'à 31 à Toulouse et même 34 du côté de Perpignan. Le Mistral souffle toujours dans le sud, la Tramontane également, et attention au risque de feux de forêt qui reste très élevé. Et France Info, bienvenue si vous nous rejoignez, il est 11h30. L'info avec Laura Puot.
6: Et de réunion de crise à Matignon aujourd'hui. La première sur l'approvisionnement en gaz et en pétrole a démarré à 11h alors que le prix du gasoil atteint un nouveau record, 2,41 euros le litre en moyenne. Selon le ministre de l'économie Roland Lescure, il y aura très vraisemblablement des aides supplémentaires à partir du 1er octobre, mais pas de baisse de taxes généralisée face au prix des carburants et la colère des pêcheurs de la Méditerranée. La semaine dernière, la ministre de la pêche, Catherine Chabot, est à 7 dans l'Hérault. Mobilisation des pêcheurs de la Méditerranée qui se poursuit encore ce matin dans les Alpes-Maritimes au port de Cannes. Le calme est revenu dans la nuit à Saint-Pierre-des-Corps, à côté de Tours, après des affrontements samedi soir entre des jeunes et les forces de l'ordre. Après une collision entre une voiture de police et un jeune motard grièvement blessé à la jambe, le dispositif important des forces de l'ordre a été levé. 3 enquêtes sont ouvertes. La garde à vue du policier qui conduisait le véhicule a été levé. En Allemagne, une nouvelle réunion de crise pour la CDU, parti du chancelier Friedrich Merz, qui a essuyé une nouvelle défaite lors des élections régionales hier. Après sa victoire fracassante en Sachsen-Anhalt il y a 2 semaines, le parti d'extrême droite, l'AfD, est arrivé en tête en Mecklembourg-Poméranie. Le parti du chancelier n'a même pas atteint les 5% et échoue donc à rentrer au Parlement de cette région, une première depuis 1945. À Berlin, le parti de la gauche radicale est passé devant la CDU en position favorable pour prendre la mairie. Plus de 30 degrés attendus dans le sud et toujours pas de pluie. 3 départements sont placés en risque très élevé au feu de forêt. Il s'agit des Pyrénées-Orientales, l'Aude et le Gard, annonce Météo France. 5 autres départements sont également classés en orange pour un risque élevé. Et puis les 23 joueurs appelés en équipe de France de football se retrouvent à Clairefontaine aujourd'hui. Rendez-vous cet après-midi avec leur nouvel entraîneur Zinedine Zidane. Début de la préparation aux 4 matchs de Ligue des Nations à venir.
2: Laurette Puot pour l'info. Quelles nouvelles aides aux gros rouleurs? Quelle modalité? Jusqu'à quand le gouvernement y réfléchit alors que les prix à la pompe battent de nouveaux records? On y revient dans un instant. Des étudiants payés pour dormir plus longtemps. Le monde et vous dans un quart d'heure. Dans 20 minutes, la star américaine Miley Cyrus a-t-elle plagié une chanson d'Amanda Lear? Mais tout de suite, une rencontre Macron-Trump à New York.
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2: Oui, parce que le chef de l'État boucle aujourd'hui une visite de 3 jours à Saint-Pierre-et-Miquelon, archipel français d'Amérique du Nord, escale sur la route vers New York, donc pour la traditionnelle Assemblée Générale des Nations Unies. Paul Barcelone, avec la gestion des crises internationales, Ukraine, Détroit d'Ormuz, le président français a trouvé le moyen de ne pas être oublié.
20: Et de revenir sur le devant de la scène politique et médiatique. Partout à Saint-Pierre-et-Miquelon, Emmanuel Macron a joué le face-à-face avec Donald Trump sans nommer son homologue américain, mais en réaffirmant que l'archipel était français. Photo historique hier avec la première visite d'un premier ministre canadien. Cet après-midi, Emmanuel Macron atterrit donc à New York. Dernière assemblée générale de l'ONU pour lui. L'heure du bilan n'est pas venue, assure l'Élysée, et pour cause. Entre la guerre en Ukraine, le blocage du détroit d'Ormuz, ce regain de tension permet au président de rester au premier plan. Il doit rencontrer Volodymyr Zelensky, le président ukrainien. Interview jeudi soir à son retour donc sur TF1 et France 2. Objectif, parler directement aux Français d'ici au printemps. C'est vrai, les occasions risquent d'être de plus en plus rares.
2: Paul Barcelone du service politique de France Info. Et bonjour Romuald de Ciora.
5: Bonjour.
2: Merci d'être avec nous, directeur de l'Observatoire politique et géostratégique des États-Unis à l'IRIS, auteur de Lettre ouverte à Trump d'un Américain de papier aux éditions Point Nemo, qui sort dans deux jours, mercredi. Il y aura donc aussi une rencontre avec Donald Trump cet après-midi, heure de New York, ce soir tard pour nous en France. Rencontre qui était loin d'être confirmée encore hier soir. Le président américain n'a sans doute pas beaucoup apprécié l'épisode d'hier, vous pensez, entre le président français et le premier ministre canadien. Main dans la main à Saint-Pierre-et-Miquelon.
5: Bien évidemment, tout cela a été vécu comme une gifle par Donald Trump. Premièrement, on a un premier ministre canadien qui a su faire, depuis son arrivée au pouvoir, preuve de fermeté face au président états-unien, qui a su s'imposer à ce dernier, mener une forme de résistance à la politique de taxation tous azimuts de Donald Trump. Ensuite, on a Ursula von der Leyen qui, pour une fois, se réveille et propose quelque chose de révolutionnaire, quand même, de faire du Canada le premier membre associé de l'Union européenne, c'est-à-dire que Trump révèle à Canada 51e État, et en fait, le Canada s'embarque dans l'aventure européenne, et puis maintenant, voilà, ce couple Macron-McCartney qui, hier, main dans la main, si je puis dire, acte de résistance ensemble à Saint-Pierre-et-Miquelon. Donc, évidemment, tout cela est pris comme une fronde, vécu comme une fronde de la part du président.
2: Comme une provocation de la part de Trump. Les deux hommes, Emmanuel Macron, Donald Trump, se sont rencontrés la dernière fois en juin, à Évian, à l'occasion du G7 en France, avec aussi un dîner officiel au château de Versailles. Comment est-ce qu'on peut qualifier leur relation, Romuald de Sura?
5: Écoutez, ça a été une relation très amicale, empreinte même d'une forme d'affection de la part de Trump à l'égard de Macron durant le premier mandat des deux hommes. D'ailleurs, Macron avait très bien su jouer avec Trump en 2017 lorsqu'il en avait fait l'invité d'honneur lors du 14 juillet. Il avait su amadouer cet électron libre qu'était Trump sur la scène internationale. Les choses ont changé depuis le retour de Donald Trump. C'est un Trump beaucoup plus ferme, beaucoup plus agressif quant à la situation internationale, qui sait ce qu'il veut, beaucoup moins paternaliste avec Macron qui n'a plus l'être et qui le regarde un petit peu comme un subalterne. Et ça, c'est assez mal vécu de la part d'Emmanuel Macron et des Européens. Donc bref, c'est une relation cordiale, mais qui n'est plus empreinte de la même amitié, si je puis dire, que celle que les deux hommes avaient pu connaître autrefois. Des tensions géopolitiques, n'oublions pas que cette administration Trump 2 a une volonté farouche de bouleverser l'ordre post-1945. Emmanuel Macron, lui, s'en fait le défenseur, le chantre. Donc aujourd'hui, tout oppose les deux hommes sur la scène internationale.
2: Il y a la question de la souveraineté, on l'évoquait avec Saint-Pierre-et-Miquelon, défendu par la France et le Canada. Il y a la question des carburants. La France connaît des prix records, les États-Unis aussi. Plus de 6 dollars le gallon de diesel pour les Américains, c'est du jamais vu. Est-ce que sur cette question-là, Donald Trump pourra être réceptif éventuellement face à Emmanuel Macron?
5: Non, n'attendons pas grand-chose de cette rencontre qui aura lieu aujourd'hui dans les corridors de l'ONU. D'abord, ces réunions informelles, enfin plus ou moins informelles à l'ONU, n'ont jamais vraiment mené à grand-chose. Emmanuel Macron est aussi dans une opération de communication, politique intérieure oblige. Il ne réussira en rien à infléchir la position du président quant à sa politique de taxation. Cela ne changera mal. Heureusement, la situation en Iran et donc au cours du pétrole. Si on peut espérer quelque chose, c'est plutôt concernant les relations entre la France, le Canada et les États-Unis qui pourraient peut-être sortir un petit peu plus apaisées de tout ça, puisque une fois encore, Trump aime bien Emmanuel Macron et aime bien, c'est la bonne formule, donc il pourrait un petit peu adoucir ses propos, mais n'attendons rien de significatif, malheureusement, de ce meeting.
2: Oui, à un moment où l'ONU va mal, c'est ce que disait encore récemment Emmanuel Macron, l'ONU que n'aime pas beaucoup Donald Trump, mais c'est quand même en marge de ces grands rendez-vous onusiens que ces rencontres peuvent avoir lieu.
5: Oui, alors Emmanuel Macron a tout à fait raison lorsqu'il parle de la situation de l'ONU. Voyons les choses telles qu'elles sont. L'ONU est une coquille vide, est une naine sur la scène politique internationale, absente des grands dossiers ukrainiens, du dossier iranien. L'ONU n'est plus du tout ce qu'elle a pu être autrefois. Mais effectivement, vous avez raison, l'Assemblée générale permet encore ce genre de rencontres. Mais quelque chose est à garder à l'esprit. Trump de haut, qui n'a rien à voir avec le premier Trump, cette fois-ci, Trump est entouré de personnes qui ont des objectifs objectifs très précis, que ce soit pour la politique intérieure américaine ou extérieure. Pour l'extérieur, c'est véritablement mettre à bas ce qui demeure du système multilatéral post-45, marginaliser les grandes organisations, que ce soit l'OTAN d'ailleurs, et encore plus l'ONU. Donc le président américain se rend à l'Assemblée générale, puisque son pays est quand même le pays hôte du siège des Nations Unies, mais c'est avec une forme de mépris pour cette institution, ce qu'elle représente, et pour ces rencontres plus ou moins informelles qui ont lieu dans les corridors de la Maison de Verre, comme on dit.
2: Et Emmanuel Macron qui prononcera demain devant l'Assemblée Générale de l'ONU son discours pour défendre le multilatéralisme efficace, hein, au moment où on le disait, l'ONU est affaiblie. Merci beaucoup Romuald Sciorra, directeur de l'Observatoire politique et géostratégique des États-Unis à l'IRIS. Et à son retour justement de New York, Emmanuel Macron sera interrogé jeudi à 20h par TF1 et France 2, notamment pour réagir à la crise des prix du carburant, parce que face aux contraintes internationales qu'on évoquait, l'exécutif étudie de nouvelles mesures de soutien. Bonjour Fanny Guinochet.
7: Bonjour.
2: Sébastien Lecornu réunit en effet aujourd'hui ses ministres pour réfléchir aux aides aux automobilistes. Que va-t-il faire ?
7: Une des pistes est de recalibrer l'aide aux grands rouleurs. Ce coup de pouce de 100 euros qui, on le rappelle, s'adresse aux automobilistes qui font plus de 15 km par trajet entre leur domicile et leur travail ou qui roulent plus de 8000 km par an pour leur activité professionnelle. Selon le gouvernement, 1,5 million de personnes l'ont déjà demandé, ce qui fait la moitié des 3 millions de bénéficiaires éligibles. Toutefois, depuis 15 jours, avec la flambée des prix à la pompe, les demandes s'accélèrent. Plus de 100 000 ces 10 derniers jours, selon le ministère de l'Économie. Le gouvernement a d'ores et déjà prévu de prolonger le dispositif qui devait s'arrêter normalement le 30 septembre. Mais il dit réfléchir encore aux modalités.
2: C'est-à-dire
7: qu'une des options sur la table est de relever le plafond de ressources pour en bénéficier. Aujourd'hui, on rappelle qu'il ne faut pas gagner plus de 16 000 euros annuels quand on est célibataire, ce qui fait grosso modo 1 500 euros par mois. Pour un couple avec deux enfants, il ne faut pas gagner plus de 4 500 euros mensuels. Si les seuils sont relevés, eh bien le dispositif mécaniquement va aider un peu plus de monde, notamment au sein de la classe moyenne. Autre idée, ajouter un soutien supplémentaire aux très très très grands rouleurs. Là, le gouvernement jouerait plutôt sur le nombre de kilomètres effectués, c'est-à-dire que le seuil serait modifié. Une chose est sûre, Matignon veut cibler ceux qui travaillent. Le Premier ministre ne veut pas soutenir plus les inactifs ou encore les retraités.
2: Et toujours pas de baisse de taxes sur l'essence à l'horizon ?
7: Non, toujours pas. C'est vraiment une ligne rouge que Sébastien Lecornu ne veut pas franchir. Donc pas de baisse de TVA en vue, malgré les demandes insistantes du RN. Pas de suppression non plus des certificats d'économie d'énergie sur le carburant, qui selon le patron des Républicains, Bruno Retailleau, permettrait de gagner 15 centimes par litre. Ne comptez pas non plus sur un plafonnement des prix, comme le demande la France Insoumise. Pour l'exécutif, toutes ces solutions ne sont pas efficaces car elles profitent indifféremment à tout le monde, riches comme pauvres, et pas uniquement à ceux qui prennent leur voiture pour travailler. Et puis surtout, la France n'en a pas les moyens du tout, notamment au regard de l'emballement très rapide de notre dette. On rappelle que notre dette va frôler les 122% du PIB, du produit intérieur brut, à la fin de l'année prochaine.
2: Merci Fanny Guinochet pour le billet éco, aide aux gros rouleurs, voire aux très très gros rouleurs, disait Fanny. Mais dans tout ça, un secteur se sent oublié, le monde associatif. Tarek Daher est délégué général d'Emmaüs France. Et ce matin, au micro de Simon Le Baron dans le 6-9 de France Info, il estime être laissé de côté par le gouvernement, alors que les associations ont de gros besoins.
21: Si on prend très concrètement ce que c'est qu'une communauté Emmaüs, ce qui parlera à tout le monde, j'étais hier à la communauté de Brest qui fêtait ses 70 ans, et bien 100% des bénévoles qui sont mobilisés viennent en voiture. Parce que la communauté ne l'est pas à Brest, elle est dans la commune limitrophe, et donc il faut prendre sa voiture. À quoi ça sert, la voiture, pour un bénévole? C'est aller dans la communauté faire une activité de tri textile, d'accompagnement social, etc. Cette voiture, elle sert aussi à emmener des personnes pour des rendez-vous médicaux, pour des rendez-vous d'accès aux droits, pour des démarches sociales de ce type-là. Donc, le bénévole, il paye de sa poche son activité bénévole. Mais par ailleurs, un certain nombre d'associations ont des activités économiques. Vous savez que nous, Emmaüs, on travaille dans le secteur du réemploi.
22: Oui.
21: Et donc, on fait des ramasses. Vous avez peut-être déjà appelé une communauté Emmaüs pour venir vider un appartement,
22: des meubles,
21: prendre des meubles, etc. Bon,
22: et
21: ben ça, la communauté avec qui j'en parlais hier estime que si elle continue les ramasses au même rythme, ce sera plus de 35% d'augmentation de ses coûts sur son budget annuel. Voilà. Donc c'est très concret. Ces conséquences, on va les voir, on les verra vite, d'autant qu'elles s'ajoutent à un coût de la vie qui a augmenté ces dernières années, comme vous le savez, sur l'énergie, l'alimentaire, etc. Donc tout ça, ça a évidemment des incidences importantes sur un secteur déjà fragilisé.
3: Vous le chiffrez pour vos communautés Emmaüs partout en France, ce surcoût, vous parliez de 35% dans les, en valeur, ça fait combien?
21: Ah, alors en valeur sur un budget de 1 500 000 euros pour cette communauté-là, donc vous imaginez ce que c'est que 35%, on est pas loin
3: des 500 000 euros,
21: tout ça à fait. Donc c'est quand même assez conséquent. Ce qu'on sait, c'est qu'en 2023, dans le monde associatif en général, la guerre en Ukraine avait provoqué un surcoût de l'énergie de plus de 50%. Voilà, dans les structures. Donc depuis, c'est rajouté la crise alimentaire, la crise agricole, etc., etc. Donc c'est un secteur qui est assez fragilisé et dont on sait en plus que 30% des associations ont moins de 3 mois de trésorerie disponible. Donc tout le monde est un petit peu au taquet financier. Oui. Et donc évidemment, ces surcoûts-là, ils peuvent entraîner un certain nombre de risques, voire de liquidations pour des structures.
3: Pour des structures. Vous nous parliez des bénévoles qui, pour certains, vont peut-être commencer à réfléchir, et peut-être que c'est déjà le cas, à ne pas aller faire leur activité, parce que ça coûte trop cher tout simplement de prendre leur voiture. Il y a un autre secteur, là ce sont pas des bénévoles, ce sont des salariés, mais vous l'avez dit, vous avez des salariés aussi. Un autre secteur qui est touché de plein fouet, c'est celui des aides à domicile. Arnaud Bouet, qu'on va écouter tout de suite, dirige une structure d'aide à domicile justement dans le département du Lot, et pour lui c'est clair, ses employés risquent bientôt de ne plus venir travailler tout simplement.
8: Elles ont l'impression aujourd'hui de devoir payer pour aller travailler et qu'elles ne peuvent plus faire le plein d'essence pour aller répondre à l'ensemble des interventions qu'elles doivent effectuer au domicile de nos bénéficiaires. S'il n'y a pas des coups de pouce supplémentaires qui sont accordés aux gros rouleurs, nous allons avoir...

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4: 11h46, Laurette Puyot pour l'info. La première réunion de crise a débuté à Matignon.
5: Sur l'approvisionnement en pétrole et en gaz, une deuxième est également prévue à 15h sur la question des aides, alors que le prix du gasoil atteint un nouveau record, 2,41€ le litre en moyenne. Il y aura vraisemblablement de nouvelles aides à partir du 1er octobre, selon le ministre de l'économie Roland Lescure. Le ministre qui indiquait ce matin que 17% des stations-service sont en pénurie d'au moins un carburant, en grande majorité des stations Total qui met en place le plafonnement des prix sur le gasoil et l'essence. Pas d'inquiétude quant à une possible pénurie pour les deux mois à venir, affirme Roland Lescure. En Russie, sans surprise, le parti de Vladimir Poutine a remporté une large majorité aux élections législatives, marquée par des piratages informatiques et des attaques de drones ukrainiens auxquels Moscou a promis une riposte. Emmanuel Macron termine son déplacement à Saint-Pierre-et-Miquelon. Il se dirige désormais vers les États-Unis à New York. Il doit rencontrer cet après-midi Donald Trump. Les deux dirigeants participe cette semaine à l'Assemblée générale des Nations Unies.
4: Le vrai ou faux à présent avec Armel Balogog. Vous revenez, Armel, sur une mystérieuse mise en demeure reçue par des centaines d'auto-entrepreneurs.
6: C'est un simple courrier déposé dans leur boîte aux lettres. Ils doivent payer 234,17€ précisément dans un délai de 10 jours sans faute, par virement ou en flashant un QR code. La lettre est signée de la DGRFO. Noémie, une ostéopathe pour animaux, l'a reçue. Elle a témoigné sur la radio ici.
7: Quand je reçois ce courrier, je commence à stresser quand même, en me disant que je ne vois pas du tout à quoi ça peut correspondre, sachant que toutes mes charges sont payées. Après, je me suis quand même demandé si c'était pas une arnaque.
4: Alors, c'était une arnaque ou pas?
6: Oui, c'est une arnaque, hein, c'est un faux courrier. Il y a des dizaines et des dizaines de signalements sur le site Signal Arnaque. Si vous recevez ce type de courrier, il faut regarder plusieurs choses avant de payer quoi que ce soit. D'abord, on l'a dit, les lettres sont signées de la DGRFO. Sauf que ce service n'existe pas. Il ne fait qu'imiter le nom de la DGCCRF, la Direction Générale de la Concurrence et de la Répression des Fraudes. D'autres courriers sont signés de la DGCFF ou de la DGARO, pareil, ça n'existe pas. Le deuxième indice, c'est que les mises en demeure commencent par les mots « selon mes informations ». Or, une vraie lettre de ce type ne commence pas comme ça, elle est beaucoup plus affirmative et surtout, elle n'emploie jamais la première personne du singulier.
4: Et quelles entreprises ont reçu ce courrier?
6: Ce sont plutôt des nouvelles et des toutes petites entreprises dans tous les domaines. Leur point commun, c'est qu'elles ont été créées seulement quelques semaines avant de recevoir le courrier. Le but, c'est de jouer sur la peur des nouveaux entrepreneurs, sur leur naïveté aussi parfois. Et les entreprises en général sont régulièrement prises pour cible par les arnaqueurs. Cette forme de délinquance économique cause chaque année entre un demi-milliard et un milliard d'euros de préjudice aux entreprises.
4: Merci beaucoup Armel Balogog pour le vrai ou faux à retrouver dans le détail sur franceinfo.fr. La mobilité pour tous, c'est le thème de la semaine européenne de la mobilité qui a lieu jusqu'à demain, mardi. Et dans ce cadre, des sorties à vélo pour seniors sont organisées à Paris par Loki, une plateforme de location de matériel pour activités de plein air. L'objectif, c'est de lever les freins pour oser faire du vélo, mais aussi créer du lien. Camille Laurent, vous avez suivi un peloton 100% féminin dans les rues de la capitale.
8: La perspective d'enfourcher un vélo ravit la dizaine de participantes.
9: C'est vrai que là, ça peut être une première expérience pour voir des vraies pistes cyclables, pour prendre confiance.
10: Ça nous laisse très très libres de nos allées et venues.
11: En plus, il fait beau.
12: Et puis je pense qu'on va pas aller très vite. Hein.
13: Non, je pense.
8: Les vélos et les casques sont prêtés par Léo.
14: Bienvenue à toutes. On va vous mettre à l'aise. Je sais pas si vous êtes toutes habituées à faire du vélo.
8: Pas de vélo électrique, mais hollandais, plus haut, qu'il faut prendre en main.
15: Non, il faut s'y habituer.
16: C'est ces grands guidons, là, effectivement. C'est
17: moi, je connais pas. Hein.
16: Les grands guidons, ça permet une stabilité.
18: Oui, mais ça va perturber au début. Ouais. Si on a des problèmes de dos, c'est mieux.
8: Les participantes sont réunies par le Colette Club qui propose des activités aux plus de 50 ans.
19: L'activité est une excuse pour rencontrer des gens.
8: Pénélope Richard en est la porte-parole. C'est la première fois que du vélo est proposé.
19: Là, si on les regarde, elles sont pas toutes hyper à l'aise. Donc, se remettre tout seul, c'est compliqué. Et là, le fait que ce soit clé en main, c'est une invitation à reprendre une pratique ou à découvrir une pratique auquel elles avaient un peu

0: Des appréhensions.
1: Des appréhensions que partage Fatima.
2: Moi, je ressors d'un accident de travail, donc ça fait longtemps que je suis restée quand même isolée. Et de reprendre en groupe comme ça, ça va me permettre d'évacuer la peur et de, peut-être ça va me soigner.
1: Direction le canal Saint-Martin.
3: Allez, roulez jeunesse, c'est parti.
1: En file indienne sur les pistes cyclables.
4: C'est rigolo et les passants se moquent de nous. Je pense qu'ils passent un bon moment également.
5: Par contre, en groupe, il faut faire quand même attention aux piétons parce qu'on a tendance à passer coûte que coûte et aux voitures aussi.
1: À la fin de la balade, le sourire est sur toutes les lèvres, notamment celle de Fatima.
2: Je suis fière de moi.
6: On redécouvre des quartiers, à vélo, c'est sympa. C'est vrai que ça me redonne l'envie de reprendre
2: le vélo. C'est convivial. Hein.
1: La plupart des participantes se voient refaire du vélo et pourquoi pas à nouveau ensemble.
7: Reportage à Paris de Camille Laurent pour France Info. Le Monde et vous, ça se passe sur les campus universitaires aux États-Unis, mais ça nous concerne. Bonjour Sofiane Aklouf.
8: Bonjour Lucie.
7: Et s'il suffisait de payer les étudiants pour dormir?
8: C'est l'étonnante expérience menée par 3 chercheurs américains. Vous avez dormi combien de temps, vous, cette nuit?
9: 7 heures, je pense. Non, un peu moins.
8: Un peu moins de 7 heures.
9: Tard.
8: Ah bah malheureusement, vous ne risquez de rien toucher ce matin. Parce que figurez-vous que pendant un mois, un peu plus de 1100 étudiants américains de l'université de Pittsburgh ont porté un bracelet qui mesurait leur sommeil. Mmh. Ils ne dormaient en moyenne que 6h36 par nuit, sans doute à peu près comme vous. Et la moitié d'entre eux se couchaient après 1h du matin. Le groupe a alors été séparé entre ceux qui ne devaient rien changer à leurs habitudes et ceux qui recevaient des notifications, des rappels le soir sur leur téléphone pour les inciter à aller se coucher.
7: Et alors ça a marché ?
8: Pas du tout. Aucun effet notable, ni sur leur temps de sommeil, ni sur les résultats scolaires. Une autre expérience a alors été menée. Offrir une petite récompense financière lorsqu'ils atteignent les fameuses 7 heures de sommeil, $5 par nuit. Et là, bah ça a fonctionné,
7: mais
8: comme par hasard.
7: Bien sûr.
8: Premier constat, ils dorment davantage, donc 19 minutes de plus en moyenne par nuit. Deuxième constat, quelques semaines plus tard, on observe une légère amélioration de leurs notes d'examen. Et dernier constat, une fois les paiements arrêtés, les étudiants continuent à dormir un peu plus longtemps parce que l'expérience laisse des traces.
7: Donc finalement, c'est pas le montant de la récompense qui compte.
8: Non, ce qui compte, c'est qu'elle arrive rapidement. Parce que lorsqu'on leur promet une gratification dans quelques mois, il n'y a aucun effet. Mais quand en revanche, leur sommeil se transforme le matin même en argent sonnant et trébuchant, alors là, ils font leurs fameux 7 heures. Et pourtant, la quasi-totalité de ces étudiants disaient déjà vouloir dormir davantage. Mais ils avaient besoin de la fameuse carotte, vous savez. Et ça nous concerne, Lucie, parce que selon un récent rapport de l'Observatoire National de la Vie Étudiante, un étudiant français sur 3 dit avoir déjà rencontré des difficultés scolaires à cause de son sommeil.
7: Donc bientôt 5 euros pour envoyer les étudiants français au lit.
8: On n'en est pas là quand même, Lucie. Mais à Singapour, depuis quelques jours, le gouvernement propose une récompense financière, symbolique, aux habitants qui prennent le temps de lire. Oui, oui. La logique, c'est la même, finalement. Nous savons qu'il faudrait passer moins de temps sur nos écrans, plus de temps pour lire, pour dormir, et nous ne le faisons pas. Faut-il donc nous rémunérer pour prendre de bonnes habitudes ou adapter nos rythmes scolaires à notre vie nocturne?
7: Non, je suis pas sûre qu'on doive adapter ce genre de mesures en France, mais qui sait? Merci beaucoup, Sofiane Aklouf. Le Monde et vous. Et à 11h54, cette question à présent, a-t-on plagier Amanda Lear, c'est votre histoire du jour, Mélodie Pépin, parce qu'en effet, la célèbre chanteuse, actrice, animatrice française Amanda Lear accuse la star américaine Miley Cyrus de l'avoir copié, l'histoire d'un plagiat musical, Mélodie.
10: Pour la reine du disco, c'est une certitude. Amanda Lear le clame sur Instagram. Elle interpelle l'américaine. Merci Miley d'avoir copié ma chanson The Sphinx. Je suis flattée. Message posté hier. Alors le mieux, c'est d'écouter pour savoir s'il y a plagiat. Voici donc la version d'Amanda Lear, sortie en 78. I wish I could be like the king who said to his people, my friend. Et voilà maintenant Red Lights de Miley Cyrus, issu de son dernier album sorti il y a tout juste 3 jours. 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Et maintenant, réécoutons Amanda Lear mais en version accélérée. I wish I could be like the king. La ressemblance est assez troublante. Universal, la maison de disques d'Amanda Lear, a analysé chaque ligne des deux titres avec l'intelligence artificielle. Même mélodie, même rythmique. Il n'y a pas de doute pour Amanda Lear et ses fans. D'ailleurs, ce sont eux qui l'ont alertée.
9: Et maintenant, que va faire Amanda Lear? Est-ce que c'est le début d'un long procès?
10: Soit on arrive à un arrangement, soit il y a un procès à l'américaine qui peut durer longtemps. C'est ce qu'elle répond aux Parisiens ce matin. Sa maison de disques doit contacter celle de Miley Cyrus aujourd'hui. La pop star américaine n'a pas réagi pour l'instant. Mais Amanda Lear espère trouver une solution à l'amiable. Pourquoi pas simplement mentionner qu'elle a inspiré la chanson Red Lights. C'est une proposition, une forme de reconnaissance aussi pour l'artiste de 79 ans qui était au sommet de sa gloire à l'époque de cette chanson, The Sphinx, entre parenthèses, sa chanson préférée.
9: Ce qui est troublant aussi, c'est que Miley Cyrus a déjà été accusée de plagiat.
10: Oui, pour son tube planétaire Flowers, elle est même poursuivie en justice depuis 2 ans pour avoir repris quelques notes et des paroles d'une chanson de Bruno Mars. Quand on mixe les deux, voilà ce qu'on entend. À vous de juger, c'est peut-être moins saisissant qu'avec la chanson d'Amanda Lear, qu'on risque en tout cas d'entendre et de réécouter. On peut miser que The Sphinx redécolle dans les écoutes streaming avec cette affaire.

0: Voilà, des accusations de plagiat musical dans l'histoire du jour. Merci beaucoup Mélodie Pépin.
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4: Le temps, Christine Peña.
5: Aujourd'hui, le soleil va briller généreusement. C'est une semaine très ensoleillée qui nous attend. Il y a beaucoup moins de nuages au nord qui circulent. Quelques brouillards qui se lèvent assez rapidement. Juste un voile d'altitude assez fin qui devrait se balader au-dessus d'Alençon, Rouen, Paris, Lille ou encore Nancy et Dijon. Et après la fraîcheur matinale, il a fait froid d'ailleurs. Hein. En Champagne, 4 degrés à peine au lever du jour du côté de Reims. 21 cet après-midi, donc l'amplitude est assez marquée. 21 à Lille également. Jusqu'à 23 à Strasbourg et Paris, 24 à Orléans, 25 à Tours et Dijon, 26 à Rennes, à Clermont-Ferrand, 27 à Lyon, jusqu'à 31 à Toulouse. Et le plus chaud, c'est encore en Méditerranée, avec une pointe à 34 degrés du côté de Perpignan. Attention au vent, Mistral et Tramontane soufflent toujours. Et pour le changement de temps, eh bien, il n'est pas envisagé encore. Toute la semaine sera très ensoleillée, y compris le week-end prochain, et de plus en plus chaud.
4: Et merci d'écouter France Info. Je vous laisse en compagnie de Marie Bernardo. Bonjour Marie.
6: Bonjour Lucie, bonjour à tous, merci de nous rejoindre pour ces trois nouvelles heures d'info qui commencent. Bienvenue, il est midi.
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4: L'heure du journal d'Armand Perrault-Loga. Bonjour Armand.
8: Bonjour.
4: Et à la une des réunions sur la crise du carburant en France.
8: Sébastien Lecornu réunit plusieurs ministres depuis ce matin. D'abord sur l'approvisionnement des stations françaises et cet après-midi sur les aides pour les gros rouleurs alors que les prix du gazole battent des records en France. La flambée des cours du pétrole et les crises internationales, il en sera question ce soir entre Emmanuel Macron et Donald Trump. Les deux présidents vont se rencontrer à New York en marge de l'Assemblée générale des Nations Unies. À suivre aussi en Allemagne, la défaite cuisante du parti du chancelier Friedrich Merz à deux élections régionales hier. Et puis Zinedine Zidane accueille les joueurs de l'équipe de France de football cet après-midi à Clairefontaine. Deux réunions de crise en une seule journée. Le gouvernement est sous pression face à des prix des carburants de plus en plus élevés. 2,41 € en moyenne pour le litre de gazole. C'est un record. 2,17 € pour le sans-plomb. La mobilisation des pêcheurs continue. Depuis ce matin, c'est le port de Cannes qui est bloqué. Les aides ciblées ont déjà été prolongées pour les pêcheurs, pour les agriculteurs et le secteur du BTP. Le gouvernement est maintenant appelé à agir pour les travailleurs gros rouleurs. Ce sera donc l'objet d'une réunion cet après-midi à Matignon avec Sébastien Lecornu. On sait déjà que l'exécutif va prolonger le dispositif pour les grands rouleurs au-delà du 30 septembre, Raphaël Ebenstein.
9: Prolonger, oui, mais faut-il en parallèle augmenter l'aide ou le nombre de personnes concernées ? Les questions autour du dispositif travailleur-grand rouleur ne semblent pas tranchées. Parmi les hypothèses donc évoquées à demi-mot par certains ministres, augmenter le montant initial de 100 €, censé correspondre à une ristourne de 20 centimes par litre d'essence de gazole pendant 6 mois, ou élargir les conditions pour pouvoir en bénéficier. Actuellement, 3 millions de personnes peuvent en théorie recevoir le chèque. Si elle gagne au maximum 1 508 € net par mois pour un célibataire sans enfant ou 4 525 € pour un couple avec deux enfants, cela suppose toutefois de remplir un dossier sur le site impots.gouv.fr, ce qu'environ la moitié des éligibles potentiels n'ont pas fait à ce jour.
8: Raphaël Ebenstein, le gouvernement compte donc agir sur les aides, mais depuis ce matin, il se penche sur un autre problème, celui des approvisionnements en pétrole et en gaz, car actuellement 17% des stations-service manquent au moins d'un carburant. C'est ce qu'a dit ce matin le ministre de l'économie, Raphaël Benabdelmoumen.
10: Oui, selon les derniers chiffres dont on dispose à midi, 1750 stations-service sont en rupture d'au moins un carburant. Le samplon 98 est celui qui fait le plus souvent défaut, suivi par le samplon 95 E10 et le gazole. Parmi ces stations en tension, un distributeur ressort particulièrement, c'est Total Energy. 8 stations en rupture sur 10 font partie du groupe, et ce malgré une hausse des livraisons la semaine dernière. Ce n'est pas une surprise car les stations Total plafonnent leur prix une vingtaine de centimes de moins par rapport à la concurrence. Sauf que quand les cuves sont vides, les automobilistes se reportent sur les autres stations, ce qui provoque parfois un effet domino, explique Francis Pousse. Il est le président du syndicat Mobilience qui représente 5600 stations-service en France.
11: Le problème, c'est que certains d'entre nous ont abaissé leur stockage parce que on vend pas et c'est cher. Et à partir du moment où vous avez 2-3 stations totales dans un périmètre donné qui sont vides, on se reporte chez nous. Et là, nous, on peut être plus rapidement à sec parce qu'on commande moins. La différence, c'est qu'on n'a pas de problème à être ravitaillé très rapidement par nos fournisseurs.
10: C'est ce qui fait dire au ministre de l'économie que la France n'a pas d'enjeu d'approvisionnement en carburant à ce stade. Roland Lescure qui rappelle que nos stocks stratégiques sont pleins avec 3 mois de carburant en réserve.
8: Raphaël Benabdelmoumen de la cellule décryptage de France Info. Les prix du pétrole sont au sommet, notamment à cause du conflit dans le Golfe contre l'Iran. Ce matin, un navire a encore été visé par un projectile inconnu dans le détroit d'Ormuz. L'Iran contrôle ce passage stratégique par la mer et n'autorise pas les navires à l'emprunter sans sa permission.
6: Donald Trump et Emmanuel Macron vont se rencontrer ce soir à New York.
8: Ce sera vers 23h30 ce soir, heure de Paris, à la veille de l'ouverture de l'Assemblée générale des Nations Unies. Bonjour Virginie Pironon.
12: Bonjour.
8: Alors au menu des discussions entre les deux présidents, évidemment la situation au Proche et au Moyen-Orient et la guerre en Ukraine.
12: Oui, impossible pour les deux chefs d'État de ne pas aborder les deux sujets prioritaires du moment, alors que les deux hommes sont confrontés à des prix du carburant record en raison notamment de la situation au Moyen-Orient. Les sujets de friction ne manquent pas. Emmanuel Macron rejoint New York depuis Saint-Pierre-et-Miquelon, territoire français de l'Atlantique Nord, où le chef de l'État avec le Premier ministre canadien Mark Carney a défendu la souveraineté des deux pays face aux attaques répétées du président américain. Dès son arrivée à New York, Emmanuel Macron doit multiplier les entretiens. Au programme, rencontre avec le président ukrainien Volodymyr Zelensky, ainsi qu'avec des dirigeants du Moyen-Orient, comme le président iranien Massoud Pezeshkian. Demain, à la tribune, lors de son discours devant l'Assemblée générale de l'ONU, Emmanuel Macron insistera sur l'attachement de la France au droit international. Le président français devrait se faire le chantre du multilatéralisme que l'Élysée, face au coup de boutoir de Donald Trump, qualifie d'efficace.
8: Virginie Pironon, en Russie, pas de surprise pour les résultats des élections législatives. Le parti Russie Unie de Vladimir Poutine remporte largement le scrutin avec plus de 57% des voix. Il obtient au moins 355 sièges à la Douma, battant son précédent record de 2016. Le Kremlin avait interdit à tous les partis opposés à la guerre en Ukraine de présenter des candidats.
6: En Allemagne, à présent, Armand, une nouvelle défaite cuisante pour le chancelier Friedrich Merz.
8: Son parti conservateur, la CDU, a perdu les deux élections régionales d'hier, celle de Berlin et l'autre dans le nord-est du pays, en Mecklembourg-Poméranie. Là, c'est l'AfD, le parti anti-immigration qui arrive en tête, mais avec le jeu des coalitions, c'est une coalition de gauche qui devrait gouverner. Le chancelier Merz, lui, exclut toute démission. Il s'engage même à poursuivre les réformes qu'il a promises. Nathanaël Charbonnier.
13: Elle a 45 ans, deux enfants, elle est née à Munich. Ses parents, des syndicalistes turcs, ont fui leur pays en 1980. Durant toute son enfance, elle sera confrontée à ce qu'elle qualifie de période très difficile, marquée par beaucoup d'injustices. Elle en a fait une force et un combat contre l'extrême droite, avec un argument qu'elle a décliné durant la campagne, en expliquant que cela serait un signal fort si, à Berlin, une personne avec une histoire migratoire devenait maire. Mais sa victoire, elle la doit aussi à la promesse de s'attaquer au problème du mal logement à Berlin. Elle la doit également à une équipe plus jeune qui maîtrise la communication sur les réseaux sociaux. La seule ombre au tableau est venue avec une polémique sur l'antisémitisme de certains membres de son mouvement, notamment avec des phrases entendues lors d'un concert, propos qu'elle a condamnés immédiatement. En attendant, elle a gagné hier devant les électeurs, mais la bataille n'est pas terminée. Elle va devoir maintenant composer avec les Verts et les socialistes pour former une coalition qui tienne.
8: Nathanaël Charbonnier qui évoquait la victoire du parti de gauche radical Die Linke à Berlin. En Seine-Saint-Denis, un homme de 39 ans a été mis en examen et placé en détention après le meurtre d'une femme de 29 ans et de sa fille de 2 mois. C'était jeudi dernier à Drancy. Elles ont été tuées à l'arme blanche. Le suspect avait noué une relation sentimentale avec la victime il y a plusieurs années et il avait récemment repris contact avec elle. Le calme est revenu à Saint-Pierre-des-Corps près de Tours après des émeutes dans la nuit de samedi à dimanche, des tirs de mortier, des voitures incendiées suite à une collision entre une moto et une voiture de police lors d'un rodéo. Le policier qui conduisait le véhicule qui a percuté le jeune motard a été placé sous statut de témoin assisté, plus favorable que la garde à vue, et une personne est toujours en garde à vue prolongée suite aux échauffourées de ce week-end. Des risques de feux de forêt dans 3 départements du sud de la France, Pyrénées-Orientales, Aude et Gard, risque très élevé selon Météo France. Ces 3 départements sont placés en vigilance rouge ce lundi et 5 autres départements du sud-est sont en vigilance orange. Toujours de gigantesques incendies en Indonésie, des feux de forêt qui ravagent depuis plusieurs semaines certaines régions de Sumatra et de Bornéo. Des fumées toxiques recouvrent une partie du pays. Le Japon a envoyé la semaine dernière plus de 350 militaires pour lutter contre les incendies de Bornéo. La Malaisie a aussi déployé de l'aide.
6: C'est la rentrée des classes aujourd'hui pour l'équipe de France de football.
8: Elle se rassemble à partir de cet après-midi à Clairefontaine. Rassemblement jusqu'au 5 octobre avec 4 matchs à jouer en Ligue des Nations. Et aux commandes des Bleus, désormais, la légende Zinedine Zidane. Le nouveau sélectionneur va imprimer son style dès aujourd'hui, Xavier Monferrand.
14: Avec Zizou, ça ne va pas traîner ni sur le perron du château, ni à table, ni dans les chambres. L'arrivée des troupes ne se fait plus à la mi-journée, mais à partir de 15h30, finit la horde de photographes et de caméras au pied de l'escalier pour immortaliser la Fashion Week de Clairefontaine. Zinedine Zidane l'a dit, chacun se présente comme il veut, habillé par le couturier de son choix, mais dans la discrétion, enfin dans le contrôle. Seule la caméra de la fédération est autorisée pour avoir l'exclusivité du défilé de mode. Ensuite, ses tenues de sport obligatoires avec entraînement dès 17h30, ouvert aux médias, ce qui ne devrait pas changer pour le coup, c'est que ce sera certainement en ordre très dispersé selon les états de forme des uns et des autres. La revue d'effectifs attendra. En revanche, certains joueurs vont passer devant les caméras et les micros de la presse à la sortie de l'entraînement en bord terrain. Et là, c'est une grande première.
8: Xavier Monferrand, et le premier match de l'équipe de France sous Zinedine Zidane, ce sera vendredi en Turquie, donc en Ligue des Nations.
6: Armand Perrault-Loguin, merci.
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6: Les prochaines minutes nous emmèneront notamment en Allemagne, où l'extrême droite arrive à nouveau en tête à l'issue d'élections régionales. L'AFD exulte. Pour autant, le parti n'est pas en mesure de gouverner à ce stade. On vous explique tout dans moins de 10 minutes. On écoutera de la pop suédoise aussi avant midi et demi. Tout de suite, la crise des pêcheurs et la colère, la crise des carburants et la colère des pêcheurs.
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6: Et Joséphine Ortuneau nous attend en direct de Sète dans l'Hérault, où la ministre de la Mer et de la Pêche, Catherine Chabot, discute avec les pêcheurs une semaine après le blocage des ports pour exiger de nouvelles aides face au record des prix des carburants. La ministre Joséphine qui a brièvement pris la parole avant la réunion.
16: Oui, dans un discours pendant lequel Catherine Chabot montre qu'elle cherche à se rapprocher des pêcheurs. Elle aborde d'abord le sujet du plan Westmed, un plan européen de lutte contre la pêche de fond. Ce cadre, selon ses mots, il est inadapté à la réalité de la Méditerranée. Elle en est consciente, alors elle compte travailler dessus auprès de la Commission européenne. Catherine Chabot affirme aussi que si elle est ici, à Sète, c'est pour, je cite, « renouer les liens entre l'État et les marins ». Ces marins, ils sont une cinquantaine devant la criée. Ils doivent recevoir une lettre d'ici quelques jours signée de la main de la ministre de la Mer dans laquelle elle les informera de chaque décision prise par le gouvernement.
6: Et qu'en pensent les pêcheurs, Joséphine ?
16: Alors pour l'instant, c'est assez compliqué à dire. La plupart des pêcheurs refusent de parler avant la fin de la visite. Et comme la ministre est toujours dans la criée, ils attendent, à part Jérôme. Ce Sétois a du mal à payer son carburant. Il attend toujours les aides promises par l'État il y a 4 mois.
17: Sur le gasoil, il y a déjà des indemnisations et ça va être mieux régulé. En fin de compte, par rapport à l'augmentation du gasoil qu'il y a actuellement pour tout le monde. Voilà, donc là, ça va être un petit peu mieux régulé. Et ils vont essayer d'organiser ça pour qu'on puisse retourner travailler le plus rapidement possible.
16: Et vous êtes satisfait de ce que vous avez entendu?
17: Là, pour le moment, si ça continue comme ça, oui, on va dire que là, ça se passe bien. On va voir ce qui va être mis en place. Il y a déjà des petites choses qui nous ont été annoncées. Donc après, on attend toujours. C'est comme ça. On va attendre que ça soit signé, acté. Il faut qu'on aille travailler, quoi, tout simplement. On n'a pas le choix. Sinon, là, on va s'enfoncer.
16: S'enfoncer dans des dettes, dans du matériel qui fonctionne pas toujours, qui coûte cher à réparer. Des sujets quotidiens, sérieux. Et c'est bien pour cette raison que Bruno, un collègue de Jérôme, est déçu de l'intervention de la ministre.
18: Je pensais que c'était quand même un peu vide de contenu. Ils ont entendu que la pêche était accompagnée dans la Méditerranée par les services de l'État. On a pu entendre que la pêche, c'était un sujet très très important pour le ministre de la Mer. On a remarqué que la température de l'océan a augmenté, mais c'était vraiment... C'était pas ce qui allait aider la situation.
16: Mais si les représentants des pêcheurs décident collectivement que ce déplacement est décevant, ils n'excluent pas de nouvelles mobilisations.
12: Joséphine Nortuno et Benjamin Troncin en direct de Sète dans l'Hérault, que quittera tout à l'heure la ministre de la Pêche Catherine Chabot pour se rendre au Gros-du-Roi dans le Gard, toujours à la rencontre des pêcheurs. Il y a les aides ciblées, les aides filière par filière. Il y a aussi la question des aides à destination du grand public qu'étudie le gouvernement. Bonjour Audrey Tison.
19: Bonjour.
12: Deux réunions convoquées par le Premier ministre aujourd'hui. La première est en cours, elle porte sur l'approvisionnement de carburant.
19: Et le ministre de l'économie se veut rassurant, la France n'a pas de problème d'approvisionnement à ce stade. C'est ce que dit Roland Lescure ce matin sur France Inter.
20: On a toujours de la visibilité sur 1 à 2 mois, parce qu'on sait où sont les tankers, on sait ce qu'on a dans les stocks. Donc ce que je peux vous dire aujourd'hui, c'est que pour les 2 mois qui viennent, on n'a pas d'inquiétude. Et ensuite, évidemment, ça dépend de l'évolution du conflit. Et donc nous, on continue, et c'est pour ça que le président de la République a souhaité qu'on ait une réunion là-dessus, s'assurer que s'il y a un défi d'approvisionnement, on trouve les solutions. Donc on prévoit à l'avance.
19: Et juste car la France est dépendante du pétrole étranger. D'ailleurs, Emmanuel Macron a multiplié les rendez-vous avec ses homologues du Moyen-Orient ces derniers jours pour sécuriser certaines voies d'approvisionnement. Roland Lescure. Et donc en ce moment même avec le Premier ministre ce matin, avec aussi la ministre de l'Énergie, le ministre de l'Intérieur ou encore le ministre des Transports. D'après les chiffres du gouvernement, 17% des stations manquaient au moins d'un carburant au lendemain du week-end. Il s'agit presque uniquement de stations totales qui pratiquent le plafonnement des prix. Et c'est donc assez normal à la sortie d'un week-end, d'après Roland Lescure.
12: Et c'est au cours d'une deuxième réunion cet après-midi que le gouvernement entend affiner son dispositif d'aide aux Français.
19: Avec sans doute des mesures à destination du grand public. Alors, est-ce que le dispositif gros rouleur va être prolongé au-delà de septembre? Va-t-il être élargi pour toucher davantage de monde? Ou bien un nouveau dispositif va-t-il être créé? C'est la question qui va être posée cet après-midi. Écoutez ce qu'en dit la porte-parole du gouvernement, Maude Bréjon, ce matin sur LCI.
21: La philosophie restera la même, des aides ciblées à destination des Français qui travaillent, qui n'ont pas d'autre choix que de prendre leur voiture tous les matins pour aller bosser.
19: Le Premier ministre réfléchit à une séquence énergétique sur l'ensemble de l'hiver, complète l'entourage de Sébastien Lecornu. Alors pas sûr que les annonces interviennent dès ce soir. Ce qui est certain, c'est que le gouvernement va ouvrir le portefeuille de manière mesurée. Il faut que ce soit soutenable budgétairement, nous dit un conseiller. Il n'y aura donc ni aide généralisée, ni baisse de taxes sur le carburant, car 20 centimes de prélèvement en moins sur un litre d'essence, cela entraînerait 10 à 15 milliards de rentrées d'argent en moins pour l'État, d'après les calculs de Bercy.
12: Prix des carburants plus douloureux encore en zone rurale, ce sera d'ailleurs notre dossier dans un quart d'heure. Merci Audrey Tison, service politique de France Info. Le fil info à suivre.
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19: Midi 18, l'heure du fil info avec vous, Armand Perrouloga. Le gouvernement devrait donc annoncer de nouvelles aides face à la hausse des prix des carburants.
8: Le ministre de l'économie évoque des aides supplémentaires pour les gros rouleurs à partir du 1er octobre. Roland Lescure exclut en revanche toute baisse de taxes généralisées. Une réunion est prévue sur ce point cet après-midi à partir de 15h à Matignon. Ce matin, le gouvernement s'est penché sur l'approvisionnement. Dans une station sur six, il manque au moins un carburant. Les prix du pétrole sont au sommet à cause du conflit au Moyen-Orient. Ce matin, un navire a encore été visé par un projectile inconnu dans le détroit d'Ormuz. L'Iran contrôle ce passage stratégique par la mer et n'autorise pas les navires à l'emprunter sans sa permission. La moitié des retraités seront mis à contribution pour l'effort budgétaire. Précision ce matin du ministre de l'économie. Roland Lescure évoque une sous-indexation, c'est-à-dire une augmentation des pensions moins forte que l'inflation, et l'abattement de 10% dont bénéficient les retraités est également à l'étude. Et puis encore des risques d'incendie ce lundi dans le sud de la France. Risque très élevé pour les Pyrénées-Orientales, l'Aude et le Gard, classés en vigilance rouge par Météo France. 5 autres départements du Sud-Est sont en vigilance orange.
19: 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Rejoignons à présent la correspondante de France Info en Allemagne. Bonjour Sandrine Etto-Handeg.
5: Bonjour Marie.
19: Le chancelier Friedrich Merz exclu de démissionner après deux cinglantes défaites de son parti, les conservateurs de la CDU. Défaite d'abord en Mecklembourg-Poméranie où la CDU n'atteint pas les 5% seuil éliminatoire. C'est une première depuis 1945 au profit du parti d'extrême droite, l'AFD, qui arrive en tête dans cette région, Sandrine, et dont les responsables viennent de s'exprimer.
5: Oui, en effet, et l'image de cette conférence de presse, c'est la jubilation sereine d'Alice Weidel avec son éternel collier de perles autour du cou. La patronne de l'AFD savoure les résultats de son parti après cette première place décrochée d'une courte tête par le candidat de la formation d'extrême droite dans le Mecklembourg-Poméranie occidentale. Elle ironise sur l'éviction de la CDU du Parlement régional. C'est une première historique. Félicitations à la CDU, nous les avons remplacés comme parti du peuple. Elle salue aussi la troisième place de l'AFD à Berlin. Ce sont d'excellents résultats électoraux, se réjouit-elle. Nous avons chassé le gouvernement sortant et écrasé la CDU. Confirmation pour Alice Weidel que l'AFD est la première force politique du pays et que c'est parti pour durer.
25: Cela fait longtemps que nous défendons les positions d'un grand parti populaire. Nous avons pris la place de la CDU et nous prenons très au sérieux le message que nous ont envoyé les électeurs. Notre objectif est clair, entrer au gouvernement, pas seulement en Saxe-Anhalt, mais aussi en Mecklembourg-Poméranie occidentale. Si les autres partis maintiennent leur cordon sanitaire, alors cela signifie qu'on continuera à avoir la même politique de gauche. Après ce qui vient de se passer, j'espère que tout le monde l'aura enfin compris. À nous maintenant de voir comment poursuivre sur notre lancée.
5: Les sondages montrent que l'AFD touche aussi toutes les couches de la société, y compris des pans de l'électorat qu'elle avait du mal à atteindre jusqu'à maintenant. Et surtout, l'AFD gagne du terrain auprès des abstentionnistes.
19: L'AFD est très satisfaite, donc Sandrine, après cette deuxième victoire, mais qui ne peut toujours pas gouverner dans les deux Länder où elle l'a emporté.
5: Oui Marie, et c'est tout le paradoxe de ces victoires. L'AFD gagne mais reste limitée par son incapacité à former des coalitions autour d'elle. Dans le Mecklembourg, nous entamons des discussions, a dit Alice Weidel, des négociations qui s'annoncent difficiles. Aucun parti ne compte s'allier à l'extrême droite. La ministre-présidente sortante, la très populaire Manuela Schwesig, entend rester dans son fauteuil avec la même coalition de gauche qu'elle dirige. En Saxe-Anhalt, aucune majorité gouvernementale non plus à ce stade. Le BSV ne ferme pas la porte à des discussions, mais exclut toute coalition avec l'AFD. Le chef de file du parti, Ulrich Singmund, l'a assuré au micro de France Info. Si tout va bien, nous réussirons à former un gouvernement d'ici novembre-décembre. Voilà, il évoque des discussions constructives qu'il qualifie lui-même de très complexes.
19: Sandrine et toi, en deck correspondante de France Info en Allemagne, vous étiez en direct de Berlin. Merci Sandrine, quittons l'Allemagne pour la Suède. Et pour y découvrir le nouvel album de la pop star suédoise Tovlo Estruz, tout juste sorti, 6e disque en un peu plus de 10 ans, avec un rythme impressionnant, Tovlo pousse encore un peu plus loin son côté sulfureux. Yann Bertrand.
9: Sur son nouvel album, Tovlo s'offre un duo avec un artiste qu'elle admire et dont la créativité et l'art du contre-pied l'ont toujours inspiré, Stromae. Des fleurs, un morceau qui ne raconte pas Estruz, ce 6e disque de la Suédoise qui nage en eau bien plus trouble. La fièvre et la moiteur des soirées qui ne finissent pas, une sensualité exacerbée par les excès de la nuit, tout ceci Tovlo le raconte depuis ses débuts. Il y a une bonne décennie, devenue pop star adulée à travers le monde, la Suédoise a vécu beaucoup de choses ces dernières années, tant professionnellement, elle est devenue indépendante, que personnellement, elle s'est mariée. Alors, elle a voulu un disque plus honnête. Et transparent.
25: On travaille surtout la nuit, on se saoule, on fait nos petites fêtes entre nous. Moi j'aime toujours une bonne rave. Et puis ça fait quelques années que je suis aussi DJ, je fais partie de deux collectifs. Mais ce qui est marrant avec cet album, c'est que oui, il est très dynamique dans le son, avec des morceaux très dansants, mais il y a aussi des titres dans lesquels je me sens introvertie et vulnérable.

0: de l'album, on comprend aussi qu'à l'aube de ses 40 ans, Tove Lo sent une certaine pression sur elle.
1: I feel like I'm in this place in life where I'm told that like the decisions you make now are final.
2: J'ai l'impression que je suis à ce point de ma vie où on me dit que les décisions que je prends seront définitives, comme l'endroit où je vais habiter, la personne que je vais être pour le reste de ma vie. Mais moi, j'en sais rien. Je suis toujours en construction en tant que personne, que musicienne, que partenaire ou amie. Et j'ai réalisé ça avec ce disque. C'est OK, pas besoin d'avoir toutes les réponses ou de prendre des décisions définitives.
0: Et ce disque est donc un instantané, une musique au service du plaisir des sens, au laisser aller, sans se risquer à penser

0: de la Suédoise Tove Lo qui sera en concert le 10 novembre à Paris, à l'Olympia. Quittons la musique pour le théâtre où Zabou Breitman adapte le documentaire de Fabienne Godet, Ne me libérez pas, je m'en charge, sur Michel Vaujour, l'ancien ennemi public numéro 1, rendu célèbre pour ses 6 évasions. Thierry Fioril.
1: La vie de Michel Vaujour est un cauchemar. Enfant maltraité dans les Ardennes au début des années 50, jeune délinquant maladroit, il cumule 27 ans de prison, dont 17 seul, dans une cellule de 9 mètres carrés en quartier de haute sécurité, et 6 évasions, dont une par hélicoptère pilotée par sa femme. La pièce est un seul en scène qui se concentre sur la question de l'enfermement. Comment un homme a-t-il pu survivre à un tel isolement ? Zabou Breitman.
2: Il s'échappe de lui-même, en fait. En fait, c'est l'histoire d'une évasion spectaculaire qui est celle d'un homme qui va s'échapper de lui-même pour devenir un autre homme. Et ça, j'ai trouvé ça éblouissant. Et Michel Vaujour est extrêmement touchant. Donc, dans le choix de l'acteur, ça a beaucoup compté. Il fallait un acteur extrêmement virtuose, mais qui ait, dès le départ, cette image d'un mec masculin dont on peut imaginer qu'il, oui, va faire des braquages. Mais qu'il ait également, ce qu'a Yannick Choira, cette espèce de douceur infinie. Et puis cette capacité à être cassé à un moment donné. La métamorphose, quoi. C'est le papillon, comment le papillon est sorti, quoi.
3: C'est des martiens pour moi. Je déconne pas, c'est des martiens. Ils me parlent de choses simples de la vie. Tu me parles de choses simples de la vie, à moi qui reste pendant des heures devant des murs, à fixer un point, à descendre au plus profond de ce que je suis.
1: Le récit est brut, sans pathos. Zabou Breitman ne cherche surtout pas à excuser ou glorifier les actes d'un grand voyou.
2: Oui, il a été fasciné par le grand banditisme, il le dit, parce qu'il a trouvé ce qui raconte une famille, une autre famille. Et que ce type-là a toujours, je pense, pensé différemment. Mais lui, il a réfléchi aussi à sa condition d'être humain. Il a été au bout du bout.
3: Mais d'abord, l'évasion en hélico, c'était la marque de l'échec de tous les mecs en qui je croyais, quoi, en fonction des valeurs de ce moment-là, quoi. Puisque tous se défaussaient, et qu'en définitive, c'était une femme que j'avais parfois négligée, justement pour ces amitiés-là, que j'estimais plus importante, qui allait, elle, mener l'action que ces hommes devaient mener, eux.
2: Je trouve que c'est beau parce que ça devient universel. Dans mes potes, j'ai pas beaucoup de braqueurs, par exemple, mais on peut tous se poser la question, à quel endroit est-ce qu'on peut choisir de bouger sa vie? C'est ça que ça raconte, c'est pas le braqueur.
1: Seul sur scène avec pour accessoire une chaise et les lumières subtiles d'Éric Soyer, Yannick Choira, grand comédien souvent vu chez Joël Pomera, incarne à merveille cette quête d'humanité.
0: Ne me libérez pas, je m'en charge. C'est en ce moment au Théâtre de la Concorde à Paris jusqu'au 2 octobre. La météo et un nouveau journal arrivent. Restez avec nous.
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0: Et c'est une journée plutôt ensoleillée, Stéphanie Fromentin.
10: Et un temps plutôt sec sur l'ensemble du territoire. Si le soleil a parfois eu du mal à percer ce matin, il se généralise cet après-midi. Il se développe parfois dans un ciel voilé, peine un peu plus à s'imposer sur le nord des Hauts-de-France, le nord de la Bretagne, les Alpes du Sud, enfin le sud des Alpes et la montagne Corse, où quelques cumulus font de la résistance. Il se retrouve parfois caché aussi sur la pointe finistérienne, mais globalement, le ciel est lumineux, le ressenti estival. Au sud de la Loire, du Mistral et de la Tramontagne, souffle à 60 km par heure dans leur domaine.
0: Et des températures donc estivales toujours.
10: Oui, avec encore 30 degrés attendus cet après-midi sur les plaines du sud-ouest. L'été joue les prolongations. Météo France prévoit même 30-34 sur le Languedoc. Au nord de la Loire, les températures se contentent de 19 à 21 près de la Manche, 22 à 25 degrés ailleurs. Compte tenu des températures encore élevées, d'un vent sensible et d'un très faible taux d'humidité, le risque de feux de forêt demeure élevé sur le Languedoc-Roussillon, de part et d'autre de la vallée du Rhône, voire très élevé sur le Gard, les Pyrénées-Orientales et l'Aude, où le niveau de vigilance a été placé en rouge.
0: Merci Stéphanie, merci à vous tous d'écouter France Info, il est midi et demi. Laurette Puyot pour l'info.
11: Face à l'inflation grimpante du prix des carburants et ce nouveau record du gasoil, 2,41 € en moyenne le litre, deux réunions de crise se tiennent aujourd'hui à Matignon. La première a débuté à 11h sur l'approvisionnement du pétrole, mais aussi du gaz. La deuxième est à partir de 15h30, cette fois-ci sur les aides. Il devrait y en avoir de nouvelles à partir du 1er octobre, affirme le ministre de l'Économie. Une situation qui est toujours liée à la situation au Moyen-Orient et le blocage du détroit d'Ormuz, où un nouveau navire a été visé par un projectile inconnu. Deux membres de l'équipage ont été légèrement blessés. L'Iran, qui contrôle le stratégique passage maritime, n'autorise pas les navires à l'emprunter sans sa permission et cible régulièrement ceux qui s'y aventurent. Des tribunaux spécialisés pour les affaires de viol, c'est l'objectif du gouvernement travailliste de Grande-Bretagne qui souhaite les déployer en Angleterre et au Pays de Galles d'ici 2 ans. L'objectif, Gaëlle Joly, c'est d'accélérer le traitement des plaintes pour viol et procès et de rendre les procédures moins éprouvantes pour les victimes.
12: D'ici 2 ans, chaque cour d'assises disposera d'au moins une salle d'audience dédiée, avec une entrée et une salle d'attente séparées prévues pour éviter tout contact avec l'accusé. Le personnel judiciaire sera formé à l'accompagnement des victimes avec un interlocuteur unique. Les procès auront une date fixée à l'avance pour limiter les reports et les délais d'attente. Le Premier ministre Andy Burnham l'a annoncé ce matin. Depuis trop longtemps, les victimes de viol et d'agressions sexuelles se sentent abandonnées par notre système judiciaire. Le taux de poursuite pour viol reste honteusement bas. Une annonce qui intervient après le témoignage d'une députée, Charlotte Nichols, qui avait attendu plus de 1000 jours avant que son affaire ne soit entendue. Elle s'était adressée au Parlement britannique. C'est parce que j'ai été violée que je défends avec autant de ferveur l'idée d'un système judiciaire centré sur les victimes. J'ai subi toutes les indignités que notre système de justice pénale défaillant pouvait m'infliger. C'est pourquoi je veux des réformes qui permettent de rendre justice à toutes les victimes de crimes. Le Parti travailliste s'est engagé à réduire de moitié en 10 ans les violences faites aux femmes. Les associations ont salué ce matin une avancée significative.
11: Un reportage de Gaëlle Joly, correspondante à Londres pour France Info. Et puis des centaines d'objets appartenant à Brigitte Bardot, vendus aux enchères à Paris aujourd'hui. Chapeaux, lunettes, guitares, près de 300 objets de ses maisons de Saint-Tropez ou de son appartement parisien, estimés entre 20 et 10 000 euros. L'argent sera reversé à la Fondation Brigitte Bardot et à Nicolas-Jacques Charrier, le fils unique de la star morte à 91 ans en décembre dernier.
0: Laurette Puyot, merci. À suivre, le début de l'Assemblée Générale des Nations Unies. Emmanuel Macron et Donald Trump ont prévu un tête-à-tête ce soir. Nous serons à New York dans une dizaine de minutes. D'ici 13h également, parole rare d'Iraniens opposés à la République islamique.
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0: Pour l'heure, les prix des carburants qui continuent à battre des records, faire le plein de gasoil ou d'essence coûte chaque jour quasiment de plus en plus cher. Le gouvernement réfléchit à de nouvelles pistes pour amortir la courbe. Les automobilistes en attendent, eux, des solutions, comme ici à Fouesnan dans le Finistère. Reportage de Laura Bléré.
14: 86 €, 87, 88. Mon Dieu, mon Dieu.
15: Roselyne est un puissant pistolet de sans plomb dans la main, les yeux rivés sur le compteur face au prix qui monte et qui monte encore.
14: Il y a là, 100 €, quoi. Ben, c'est un budget maintenant, hein. C'est un budget, mais ceux qui n'ont qu'un salaire qui rentre à la maison, moi je suis dans la restauration hôtellerie, ben, vous avez net par mois 1400 à peu près, 1300. Ben, quand vous payez le loyer, la bouffe, l'essence, tout ça, ben, ça coûte cher.
15: Un budget qui empiète sur les loisirs et les déplacements, constate Anne, une retraitée de Bénodet.
16: On sort moins, on bouge moins, on se voit un peu moins.
15: Ça impacte un peu la vie sociale.
16: Ah oui, bien sûr, oui, tout à fait.
15: Claude, lui, n'a pas renoncé à ses vacances, mais ce touriste de l'Oise est inquiet pour son trajet retour.
17: Presque 2,30 €, ça commence à être un peu compliqué quand même, hein. Quand je vais rentrer, j'en ai au moins pour 120 €.
15: D'autant qu'il a peur de rouler et de ne plus trouver de stations ouvertes, certaines réputées moins chères sont prises d'assaut, comme les stations du groupe Total qui a plafonné les prix.
17: Il faut t'enfermer. Dès que j'arrive, il n'y a plus rien.
15: À la pompe d'à côté, Emma fait le plein petit à petit. Elle est alternante en commerce sur Quimper.
18: C'est ça qui est un peu compliqué au niveau de l'essence. On fait au fur et à mesure.
15: Elle n'a mis que 30 € d'essence dans son réservoir.
18: C'est ça. Voilà, je m'arrête là.
15: Et sera de retour à la pompe dans 4 jours.
0: Reportage ici Brice Zizel de Laura Bléré. Un choc d'autant plus dur à encaisser qu'on habite à la campagne. Dans les communes rurales, faire le plein, c'est la condition pour pouvoir aller travailler, emmener ses enfants à l'école, aller chez le médecin ou encore faire ses courses. Nos deux invités nous ont rejoints pour en discuter. Bonjour Marie Huyg.
19: Bonjour.
0: Merci d'être avec nous. Vous êtes consultante, formatrice, spécialiste des questions de mobilité durable. Le maire de Coupiac dans l'Aveyron est également avec nous. Bonjour Elian Saïsset.
20: Oui, bonjour.
0: Merci d'être avec nous également. Vous êtes une commune pionnière puisque vous êtes propriétaire d'une station-service, donc municipale depuis longtemps, depuis 1990. Une question d'abord, Elian Saïsset, comment vous faites, vous, aujourd'hui, vos administrés face à ces prix records des carburants? C'est dur à encaisser?
20: Ah mais comme partout, je pense, nous on a de la chance d'avoir une station municipale, donc on a des prix qui sont fixés entre la grande surface et la station service normale. Donc mais bon, après on fait tous pareil, au prix du gasoil à l'heure actuelle, c'est il faut faire attention.
0: Il faut faire attention, c'est parfois très dur. Voilà. Marie Huyg, il y a une forme de double peine dans les petites communes rurales.
19: Tout à fait, oui. C'est une double peine qu'on connaît. Puis vous pouvez rajouter une triple peine pour certaines configurations familiales. On sait que les familles monoparentales, par exemple, sont encore plus en difficulté dès qu'il y a un renchérissement des carburants. C'est un constat qui a été fait d'ailleurs dans le baromètre WeMove, hein, qui est sorti il y a quelques jours, qui nous dit qu'aujourd'hui en France, il y a 17 millions de personnes qui sont dans une situation de précarité mobilité. Donc le constat, il est largement reconnu. Ouais.
0: Les ménages ruraux sont d'ailleurs plus exposés parce qu'ils font plus de kilomètres et qu'ils disposent en moyenne de revenus plus faibles, Marie Huyg?
19: Alors, ils sont plus exposés parce qu'il y a dans ces territoires une dépendance à la voiture qui est une dépendance notamment structurelle. C'est-à-dire qu'on est dans des territoires dans lesquels effectivement la distance à l'emploi est plus élevée que dans d'autres territoires. On est à 13 km en moyenne. Et puis dans lesquels il y a aussi des commerces, des services qui parfois sont absents, disparaissent. Donc effectivement, pour se déplacer, les distances sont un petit peu plus longues. Mais donc tout l'enjeu, c'est bien ça justement, c'est de réussir à sortir de cette dépendance à la voiture.
0: Elian Saïsset, pourquoi votre service, la station-service a-t-elle vu le jour en 1990?
20: C'était un besoin, la station-service qui avait au village a fermé ses portes, donc la municipalité de l'époque, pour rendre service à la population, parce que les stations-service la plus proche sont au moins à, je dirais, une quinzaine ou 20 kilomètres. Et c'était vraiment un service rendu à la population à l'époque et qui devient de plus en plus vrai puisque il y a de moins en moins de stations-service dans la région et c'est vrai que la station-service de Coupiac est très utile bon par rapport à l'attractivité des prix bien sûr mais surtout comme disait la dame avant moi parce qu'on disait on est obligé de prendre nos voitures pour se déplacer dans nos communes et il y a de moins en moins de services publics. On a le gros problème des services médicaux aussi. On est obligé de prendre la voiture pour aller voir des docteurs ou des spécialistes. Donc du coup, voilà.
0: Et elle fonctionne comment? C'est-à-dire que vous, la commune, en êtes propriétaire, c'est ça?
20: Nous, communes, on est propriétaire, mais c'est géré par une association qui gère les stocks, les commandes. Et par contre, c'est nos agents techniques de la commune qui font l'entretien. Et voilà, on met les agents techniques de la commune à disposition de l'association.
0: Et c'est vous qui fixez le prix?
20: Non, c'est l'association qui fixe le prix. Ils prennent une marge de quelques centimes pour couvrir les frais de la station, en fait, couvrir les assurances et tout ça de la station. Mais c'est l'association qui fixe les prix. Bon, on est au courant, mais c'est quand même eux qui s'en chargent, quoi.
0: Et c'est difficile, j'imagine, dans ces conditions, de faire baisser les prix, de jouer sur les prix.
20: Mais disons qu'on a deux fournisseurs en général, et donc du coup, on prend le moins cher. Et faire jouer les prix. On s'entend aussi avec les communes, avec les stations de service des alentours. Oui, la plus près, je pense que une quinzaine ou 20 kilomètres pour faire les livraisons en commun pour gagner quelques centimes.
0: Marie Huyg, on comprend bien là le dilemme. Je ne sais pas si on peut parler de dilemme, c'est qu'il faut maintenir un service qui est absolument essentiel, mais se poser la question de prolonger un modèle trop dépendant de la voiture.
19: Oui, c'est exactement ça. Il y a un constat et il faut effectivement apporter une solution de court terme. Le problème, c'est si on se contente de cette solution de court terme. On sait qu'aujourd'hui, ce système qui est totalement dépendant de la voiture, il n'est pas tenable économiquement pour les ménages. Environnementalement, il n'est pas tenable. En termes sanitaires, il n'est pas non plus tenable. Bref, je fais court. Donc, effectivement, il faut réussir à sortir de cette dépendance totale à la voiture. Et c'est ce que font depuis pas mal d'années maintenant beaucoup de communes rurales qui développent tout un bouquet d'offres de mobilité alternatives à la voiture. Donc, c'est du transport en commun, du transport à la demande, mais aussi du covoiturage, de l'autopartage, du vélo, de la marche. Et c'est vers ça qu'il faut aller. Alors, ça ne veut pas dire qu'on peut se passer totalement de voiture ou qu'on pourra se passer totalement de voiture, mais l'enjeu, c'est de dire, de toute façon, on ne peut plus compter uniquement sur la voiture parce que c'est trop cher. Et puis aussi, on ne l'a pas dit encore, mais parce qu'il y a toute une partie de la population qui est aujourd'hui exclue du système voiture. Les personnes âgées, les jeunes, les personnes à mobilité réduite. Donc ce système voiture, de toute façon, il n'est pas tenable et l'enjeu, c'est d'en sortir.
0: Elian Saïssat, est-ce que ce sont des enjeux que vous prenez en compte aussi? Est-ce qu'il faut imaginer, est-ce que vous le faites déjà, des alternatives à la voiture, des compléments?
20: Bon. Nous, on a, il y a des alternatives. Oui. Il y a le covoiturage, bien sûr, le transport à la demande. On a de la chance d'être dans une région, l'Occitanie, qui a beaucoup développé les lignes de bus. Mm. Mais le problème, c'est que on repart toujours sur le carburant, qu'on le veuille ou pas. Le covoiturage, le transport à la demande, les bus, on est toujours sur le carburant. Nous, les communes rurales, parce que nous, on est vraiment une petite commune rurale éloignée de tout, pour se sortir de la voiture ou du carburant, ça ne sera pas évident. Même si on y travaille, ça ne sera pas évident.
0: Et l'électrique?
20: Mais l'électrique, on a déjà des bornes de recharge et tout. L'électrique, l'hybride, on s'y met de plus en plus. Mais on partira pas. Ça se fera pas du jour au lendemain, quoi. Je veux dire, ça se fera pas du jour au lendemain. Ça se fera pas. Et voilà. On a aussi beaucoup là sur la commune. Il y a beaucoup de gens qui se sont mis au vélo électrique. Mais pareil, c'est pour faire des petites distances. On n'ira pas faire les courses à 25, 30, 40 kilomètres, voir un médecin à 40 kilomètres en vélo électrique, quoi. Ça sera compliqué de sortir de tout carburant. Enfin, je le vois pas fait de demain, quoi. Voilà.
0: Mais est-ce que vous avez de l'aide pour ça? Suffisamment d'aide, Elian Saïssat?
20: Bon, la région, mairie vraiment des aides spécifiques, non. L'avantage, c'est que avec le transport à la demande et la région occitanie qui a mis des bus, c'est que c'est à 2 euros, quoi. C'est 2 euros n'importe où, c'est qu'on va dans l'Occitanie, quoi. C'est pas une aide directe. Et c'est quand même, ça peut quand même il y a des gens qui préfèrent prendre le bus plutôt que de prendre leur voiture pour aller à des visites médicales, pour aller faire les courses. On économise quelque part du carburant.
0: Et Marie-Vig, on comprend, c'est compliqué, c'est long, il faut des moyens.
19: Ben, tout à fait. C'est bien pour ça que ça fait des années que les collectivités sont encouragées à agir, parce qu'on sait très bien vers où on va. On va vers la situation qu'on connaît aujourd'hui. Et on sait que ce sera long pour en sortir. Et je voudrais aussi souligner le rôle qu'ont joué toutes les aides financières aux collectivités, tout ce qui a été proposé par l'ADEME, par le Fonds vert, tout ce que font certaines régions, c'est des aides qui sont absolument indispensables. Quand on doit développer une infrastructure cyclable qui coûte plusieurs centaines de milliers ou des millions d'euros, quand on doit développer un service d'autopartage, ça coûte. Il n'y a pas toujours un modèle économique derrière. Et donc, les collectivités, elles ont besoin d'être aidées, et encore plus en rural, je dirais. Donc, quand on entend que le budget de l'ADEME est réduit, que le Fonds vert est réduit, en fait, c'est extrêmement inquiétant pour le pouvoir d'agir des collectivités.
0: Et ça nous amène à cette question aussi, est-ce que une commune rurale, un territoire rural peut être vivant en quelque sorte sans la voiture individuelle?
19: Alors, elle peut, à condition d'avoir, je répète, un bouquet d'offres, c'est ça. En fait, j'entendais monsieur le maire dire on ne pourra pas aller voir des services médicaux en VAE. Ben non, c'est pas l'enjeu si le service médical est à 10 ou 15 kilomètres, évidemment. D'où la notion de bouquet d'offres. En fait, on doit passer d'un système où, globalement, il y avait un objet qui est l'objet voiture, qui était absolument génial, mais qui montre ses limites. Et il faut aller vers un système dans lequel, ce qu'on appelle un système multimodal, dans lequel, en fait, il y aura un mode de transport pour un motif et puis un autre mode de transport pour un autre motif ou une autre distance. Et c'est toute cette ce changement qu'il faut accompagner grâce à du soutien financier, puis aussi grâce à des actions, ce qu'on appelle du conseil en mobilité, hein, pour accompagner des habitants qui, eux, ne demandent qu'une chose, c'est de pouvoir accéder à, ou répondre à leurs besoins au quotidien.
0: Elian Saïsset, je reviens à l'urgence peut-être. Est-ce que là, vous avez des administrés qui viennent vous voir, qui vous font état de difficultés pour aller chez les uns, chez les autres, pour aller à l'école, pour aller au travail, pour aller chez le médecin, à cause du prix des carburants?
20: Ça, c'est le quotidien. Moi, je dis pas que on n'a pas les gens qui viennent nous voir tous les jours, mais moi, je le vois. C'est un peu le quotidien des personnes âgées. C'est un peu, on a le gros problème aussi.

0: le budget de payer le plein essence à la fin du mois, tout simplement. Sans parler d'autre chose, quoi. Et à la fin du mois, ils calculent, ils font qu'un plein, ou un plein et demi par mois, ou c'est qu'avant, peut-être ils en faisaient deux, ou ils partaient en week-end, ils partaient en vacances. Moi, je l'entends dire tous les jours. Tous les jours, les gens qui me disent, monsieur le maire, on part moins, on bouge moins, on fait attention.
1: Et qu'est-ce que vous pouvez leur répondre? Vous avez leurs moyens de leur répondre quelque chose? Une sorte de, peut-être de frustration aussi du maire face à ça?
0: Ben, le problème, c'est, on n'a pas de solution qui amène. Oui, il y aura peut-être des solutions qui vont se mettre en place, mais dans l'immédiat, on n'a pas spécialement de solution qui amène, à part leur proposer du covoiturage, leur proposer, on est un peu démunis, hein, quelque part.
1: Et beaucoup attendent, on le comprend, des solutions de la part du gouvernement qui y réfléchit donc cette semaine. Merci beaucoup d'avoir été avec nous en direct sur France Info ce midi. Élian Saïsset, maire de Coupiac dans l'Aveyron. Merci à vous Marie Huyg, consultante formatrice, spécialiste des questions de mobilité durable.
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1: Midi 48, l'essentiel avec vous, Laurette Puyot à la une du Fil Info, la ministre de la Mer et de la Pêche qui est à 7 dans l'Hérault.
3: Une rencontre avec les pêcheurs en colère qui ont bloqué le port la semaine dernière. La ministre y retrouve une partie de la délégation rencontrée jeudi au ministère. Une mobilisation qui se poursuit aujourd'hui au port de Cannes dans les Alpes-Maritimes. Colère contre le prix des carburants et la dégradation de leurs conditions de travail. Et face au prix du gasoil et de l'essence qui continue d'atteindre des records, deux réunions de crise sont organisées aujourd'hui à Matignon. De nouvelles aides à partir du mois d'octobre devrait être annoncé selon le ministre de l'économie. Ségolène Royal rappelée à l'ordre par la commission d'organisation de la primaire de la gauche après ses propos sur Raphaël Glucksmann, le qualifiant de stagiaire. Des moqueries inadmissibles, écrit la commission. En Allemagne, une nouvelle réunion de crise pour le chancelier Friedrich Merz et son parti, la CDU, qui encaisse une nouvelle défaite en Mecklembourg-Poméranie face à l'extrême droite, l'AfD, lors des élections régionales hier, deux semaines après sa percée historique en Saxe-Anhalt.
1: 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Emmanuel Macron arrive à New York ce soir aux États-Unis. Il passera quasiment trois jours sur place pour sa toute dernière apparition à l'Assemblée générale des Nations unies. Après une escale à Saint-Pierre-et-Miquelon, où le chef de l'État a notamment réaffirmé que l'archipel était bel et bien français, même si Donald Trump l'avait récemment coloré sur une carte du drapeau américain. Bonjour Paul Barcelone.
4: Bonjour Marie.
1: En direct de New York, vous suivez donc le voyage du président...
4: À Saint-Pierre-et-Miquelon encore.
1: Pardonnez-moi Paul, vous serez
4: non, mais bientôt à New York, Marie.
1: Bientôt à New York. Vous n'êtes plus très loin. Emmanuel Macron qui doit donc rencontrer Donald Trump ce soir à New York.
4: Exactement, l'annonce a été faite cette nuit quand la Maison-Blanche a en fait publié l'agenda de Donald Trump. Emmanuel Macron disait ces derniers jours, lui avoir parlé par messagerie cryptée, en arrivant ici où je me trouve donc à Saint-Pierre-et-Miquelon, le président ne savait pas s'il pourrait voir son homologue américain à New York. Ce sera donc chose faite. Ce soir, il sera aux alentours de 23h35, heure américaine. D'un mot, Marie, Donald Trump n'aime pas vraiment ce à quoi on va assister dans les prochains jours. Cette grand-messe des Nations Unies. En attendant, Emmanuel Macron semble avoir malgré tout décroché son tête-à-tête. Même si on attend encore la confirmation officielle de l'Élysée, les deux hommes se verront donc ce soir.
1: Et lors de ce voyage à Saint-Pierre-et-Miquelon, Paul-Emmanuel Macron a justement donné l'impression de jouer le face-à-face avec Donald Trump.
4: Oui, c'est vrai, trois jours ici, trois jours avec l'ombre du président américain au-dessus de la tête. D'abord, et vous le rappeliez, parce qu'au début du mois, Donald Trump avait recouvert sur une carte, drôle de carte, ce petit territoire du drapeau des États-Unis. Et puis parce qu'hier, et ça n'est pas neutre, Emmanuel Macron a accueilli pour la première fois un premier ministre canadien ici à Saint-Pierre-et-Miquelon, Marc Carney, venu acter un rapprochement avec la France, lui qui est sans cesse menacé d'annexion par Donald Trump. Là encore, hier soir, dans un discours à la population de Saint-Pierre-et-Miquelon, Emmanuel Macron a d'ailleurs estimé que la France devait se faire respecter dans la région, dans l'Atlantique Nord, qui subit les appétits féroces de Donald Trump, au risque bien sûr que tout cela agace son homologue américain.
1: Il s'agit pour Emmanuel Macron, Paul, d'accélérer le calendrier diplomatique international ?
4: Oui, parce qu'après cette rencontre, donc ce soir 23h35, heure l'intérieur de Paris à New York entre Emmanuel Macron et Donald Trump. Le chef de l'État va voir Volodymyr Zelensky, le président ukrainien. L'Élysée tente aussi en coulisses de décrocher un entretien avec le président iranien Massoud Pezeshkian. L'Assemblée générale des Nations Unies sera donc, vous le comprenez, encore largement percutée par les crises. L'Ukraine qui entre dans un hiver très difficile. Le Moyen-Orient où le détroit d'Ormuz est toujours bloqué. Le président s'accroche de son côté à l'idée que la France a bel et bien un rôle à jouer. Avant

0: Une grande interview à son retour, ce sera jeudi soir sur TF1 et France 2, l'occasion de parler aux Français de cette situation internationale, de ce regain de tension même, qui lui permette aussi de ne pas disparaître trop vite de la photo politique et médiatique.
1: Paul Barcelone et Olivia Branger en direct donc de Saint-Pierre-et-Miquelon, avant de vous rendre à New York pour France Info. Merci à tous les deux. Place au choix de France Info de ce lundi. Et nous faisons entendre ces Iraniens aujourd'hui opposés à la République islamique dont les voix sont devenues si rares. Les autorités iraniennes étudient un projet de loi qui menace de peine de prison les Iraniens qui parlent aux journalistes étrangers. Certains ont tout de même accepté de répondre aux questions de notre correspondant en Turquie, Timur Öztürk, à condition que leur nom soit changé, leur voix modifiée. Alors que pensent-ils de la guerre entre leur pays et les États-Unis? Ont-ils encore l'espoir de voir le régime changer? Comment vivent-ils au quotidien les sanctions et la crise économique? Voici leur témoignage.
2: Depuis une ville de l'ouest de l'Iran, Amir, la quarantaine, nous envoie un message vocal malgré les risques encourus pour nous raconter l'inflation qui pèse lourdement sur son quotidien.
3: Ma situation économique est mauvaise. Mes revenus et mon pouvoir d'achat sont bien plus faibles qu'il y a encore un an. Autour de moi, beaucoup de gens ont perdu leur emploi dans de nombreux secteurs.
2: Les salaires sont faibles et ne suffisent plus toujours à se procurer des produits de base.
3: À chaque nouvelle sanction, le dollar augmente automatiquement et les prix montent à leur tour. Les prix changent tous les jours. Vous achetez quelque chose et le lendemain, le prix a déjà changé.
2: Impossible en Iran de critiquer ouvertement le naufrage économique du régime comme il le fait. Alors sur les réseaux sociaux, les Iraniens publient des vidéos de leurs courses. Ils citent le prix des quelques œufs, légumes ou boîtes de conserve qu'ils peinent à acheter, mais se prétendent ironiquement très heureux, car s'ils ne le sont pas, ils le disent eux-mêmes, ils peuvent être accusés d'être des traîtres, des agents du Mossad et risquent l'exécution.
4: Le mode de vie normal qu'on avait autrefois paraît aujourd'hui luxueux.
2: Shadi a quitté l'Iran il y a un mois et ne pense pas y retourner, en partie en raison de la situation économique.
4: Les gens sont à nouveau au bord du soulèvement. Mais la répression s'intensifie elle aussi. Et cela ne fait que creuser davantage le fossé entre le gouvernement et la population. Je suis sûre qu'à un moment donné, ces manifestations vont reprendre.
2: Comme en janvier dernier, quand la crise a poussé les Iraniens dans la rue, Shadi, elle, n'a pas rejoint les cortèges.
4: Ma plus grande peur, c'était d'être arrêtée. Je n'osais rien faire. Je me souviens du lendemain des manifestations. Dehors, je pouvais sentir l'odeur des incendies et il y avait du sang dans les rues.
2: La révolte a été noyée dans le sang par le régime. À Téhéran, Reza, 26 ans, pense qu'un nouveau soulèvement n'aurait aucune chance.
5: Si manifester signifie brûler des pneus et lancer des pierres, alors même si j'étais prêt à le faire, honnêtement, je n'y crois plus.
2: Dans la capitale iranienne, Sanaz, 33 ans est du même avis.
6: Après toutes ces années de manifestations avec tous ces militants qui sont en prison, qui ont été exécutés et tous ces jeunes qui ont été tués dans les rues, si le gouvernement devait changer, alors quelque chose serait déjà arrivé.
2: Chez les Iraniens, certains en venaient à souhaiter une intervention militaire extérieure pour faire tomber la République islamique, mais la guerre déclenchée par les États-Unis et Israël en février dernier n'a fait qu'empirer les choses, juge Sanaz.
6: Quand ils interviennent, les pays étrangers défendent leurs propres intérêts. Ils ne défendent pas l'intérêt du peuple iranien ni son bien-être. C'est devenu évident pour tout le monde.
2: Exilé en Turquie, à Istanbul, Hamid, lui non plus, n'attend rien des États-Unis.
7: Avec ce qu'il s'est passé en Irak, en Afghanistan et en Syrie, l'idée que les Occidentaux viennent apporter la démocratie à des pays dont ils pillent les ressources naturelles depuis des années est absurde.
2: Il a quitté l'Iran de peur d'être arrêté après avoir participé aux manifestations de janvier.
7: On ne peut pas se battre à main nue contre un régime qui est armé jusqu'aux dents. J'espère que les Iraniens ne redescendront pas dans la rue, mais qu'ils essaieront de faire grève pour affaiblir économiquement le gouvernement, le régime.
2: Le contrôle du détroit d'Ormuz et des ressources en pétrole reste le principal atout de la République islamique. S'il perd cette bataille, le régime chutera, estime Hamid.
1: Des témoignages recueillis par Timur Özturk, correspondant de France Info en Turquie. C'était le choix de France Info de ce lundi que vous retrouvez comme d'habitude sur notre site franceinfo.fr.
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1: 21 septembre et pourtant le temps est estival, Stéphanie Fromentin.
16: Et il ne reste que 2 jours d'été calendaire, mais le ciel en profite effectivement vraiment. Ce sont des conditions anticycloniques qui s'installent sur l'ensemble du pays. Les poches de brouillard ou de nuages bas présents au lever du jour en Bretagne, en Vallée de Seine, sur le Morvan, vers le plateau de Langres ou le sud-ouest se sont très vite résorbés pour laisser place à un ciel largement dégagé. Seuls quelques nuages persistent vers les Flandres et la Bretagne. Des cumulus bourgeonnent aussi sur le relief corse, mais restent sans conséquence. On a aussi un petit peu de vent dans le sud, du mistral qui souffle jusqu'à 60-70 km par heure sur la vallée du Rhône, et puis de la tramontagne qui atteint 50 à 60 km par heure en pointe.
1: Et les températures ?
16: Elles affichent des belles couleurs d'été, avec tout de même une légère inflexion sur le flanc est, de la stabilité à l'est. Les températures cet après-midi restent chaudes pour la saison, notamment au sud avec plus de 30 degrés et des pointes à 34 degrés sur le Languedoc. Au nord de la Loire, elles se contentent de 19-21 degrés près de la Manche, 22 à 25 degrés ailleurs. Il fera 20 degrés à Cherbourg, 23 à Strasbourg, Brest et Paris, 25 à Biarritz, Tours, Dijon, 27 degrés à Lyon, Limoges, Nantes et Nice, 31 degrés à Toulouse et Marseille.
1: Merci Stéphanie, il est 13h, bienvenue. C'est le journal de Diane Ferchit. Bonjour Diane.
17: Bonjour à tous.
1: À la une, la colère des pêcheurs face au prix des carburants.
17: Un deuxième entretien en 4 jours pour la ministre de la Mer qui fait un pas vers la profession ce matin alors que les blocages continuent. On sera en direct de 7 dans l'Hérault dès le début de ce journal. Le carburant, préoccupation majeure des Français et du gouvernement aujourd'hui avec 2 réunions consacrées au sujet. L'approvisionnement ce matin et peut-être de nouvelles aides annoncées cet après-midi. Dans ce journal aussi, le procès des assassins présumés de Federico Arambourg. Le principal accusé affirme toujours qu'il n'y a pas eu préméditation. En Allemagne, la lourde défaite pour le chancelier Friedrich Merz et son parti, la CDU, il parle de désastre. Et puis l'opération va être longue en Lozère. Le squelette d'un lion, vieux de plusieurs dizaines de milliers d'années, est en train d'être sorti d'une grotte. Une découverte rarissime. Les pêcheurs évoquent un ras-le-bol général. Nouveau blocage ce matin au port de Cannes, au cœur de leurs revendications, les prix du carburant et les réglementations européennes pour tenter de répondre à cette colère. La ministre de la Mer, Catherine Chabot, est allée à leur rencontre à 7 dans l'Hérault ce matin, où vous vous trouvez, Joséphine Ortuno. Bonjour.
18: Bonjour à tous.
17: Catherine Chabot promet d'envoyer une lettre aux pêcheurs pour les tenir informés des mesures à venir parmi ces annonces. Alors Joséphine, comment les pêcheurs ont-ils réagi ?
18: Eh bien, les pêcheurs sont assez divisés à la sortie de la criée. À 7, certains trouvent les mots de la ministre de la Mer insuffisants. Aurélia vient de Port-Nouvelle. Elle parle d'un moulin qui brasse de l'air.
19: On ne sait pas ce qui s'est dit déjà dans la réunion. Et là, quand il est sorti le responsable, il a dit qu'ils avaient des avancées. Mais avancées de quoi ? Si c'est avancé qu'on va couler un peu plus ou qu'on va un peu sortir à tête de l'eau, on ne sait pas. Il y a des avancées. Là, on ne sait pas si demain on va travailler ou si on ne va pas travailler. Pour moi, personnellement, qui était en dehors de la réunion, il n'y a pas d'avancée.
18: À côté d'elle, Ange Antonelli, l'un des représentants des pêcheurs, lui, justement, était dans la criée lors du tour de la ministre.
20: Nous avons eu confirmation de tout ce qui a été annoncé jeudi. C'est des mesures qui sont certes parfaites, mais ça fait le taf quand même. Ça va nous permettre de reprendre la mer. Après, on est conscient aussi des difficultés de la France. Et voilà, c'est sûr qu'on ne peut pas arriver, nous, pêcheurs uniquement, et demander des soutiens à l'arigot. Alors qu'il y a des professions qui sont très, très tendues en ce moment.
18: Ange Antonelli estime donc à ce stade de la journée que les blocus peuvent être enfin levés. À confirmer à la fin de la journée, une fois que Catherine Chabot sera passée par le Gros du Roi dans le Gard, elle doit y arriver d'ici 30 minutes.
17: Joséphine Ortuno avec les moyens techniques de Benjamin Troncin pour France Info. Les pêcheurs qui ne sont évidemment pas les seuls à être touchés par cette crise des prix du carburant. Le gouvernement est sous pression. Deux réunions ce lundi. La question de l'approvisionnement a été abordée ce matin et cet après-midi, il sera question des aides pour le grand public. Alors à quoi peut-on s'attendre, Audrey Tison ?
21: Des aides pour les Français qui doivent se déplacer pour travailler. La philosophie va rester la même, indique la ministre de l'Énergie, Maude Brigeon. Le gouvernement doit décider s'il renouvelle le dispositif gros rouleur, s'il l'élargit pour toucher davantage de Français, et pas seulement les faibles revenus, ou bien s'il lance un nouveau dispositif avec d'autres critères que les 15 km de trajet quotidien. Le Premier ministre réfléchit à une séquence énergétique sur l'ensemble de l'hiver, indique l'entourage de Sébastien Lecornu. Alors pas sûr que les annonces interviennent dès ce soir. Ce qui est certain, c'est qu'il n'y aura pas de baisse de taxes sur les carburants, ni d'aide généralisée à tous les ménages. Si le gouvernement remet la main au portefeuille, ce sera forcément de manière mesurée. Il faut que ce soit soutenable budgétairement, nous dit un conseiller. Pas question de trop creuser le déficit, alors que le gouvernement cherche déjà à économiser 50 milliards d'euros l'année prochaine.
17: Une précision pour France Info, signée Audrey Tison. Le pétrole ainsi que les crises internationales vont être au cœur de l'entrevue ce soir entre Emmanuel Macron et Donald Trump. Les deux chefs d'État se rencontrent à New York avant l'Assemblée générale des Nations Unies qui débute demain.
22: Aux assises de Paris, l'un des principaux accusés dans l'assassinat de Federico Aramburu est interrogé en ce moment par la Cour.
17: Troisième semaine de procès pour Loïc Le Priol, 4 ans après la mort de l'ancien international argentin de rugby, tué par balle après une altercation dans un bar à Paris. Loïc Le Priol interrogé donc depuis plusieurs heures maintenant sur le déroulement des faits. Ce soir-là, l'accusé donne sa version, il campe sur sa position. Aurélien Tirard, il n'y a selon lui pas eu préméditation.
23: Il parle vite, Loïc Le Priol. Il s'enflamme dans son box, commente les images de vidéosurveillance projetées à l'audience. Voilà 4 ans qu'il attend de dire sa vérité. Avec son ami fortement alcoolisé, a-t-il fait une chasse à l'homme, pistolet à la main, pour se venger des deux rugbymen avec qui il venait de se battre dans un bar ? Non, ça me paraît complètement fou. Loïc Le Priol se souvient d'un effet tunnel après la première bagarre, sa course à pied, boulevard Saint-Germain, jusqu'à retrouver Federico Aramburu et son ami. La bagarre qui reprend, les énormes coups qu'il dit recevoir, et ce geste appris à l'armée pour se défendre. Tout ce que je sais, ce dont je suis certain, quand je sors l'arme, c'est un pur réflexe militaire. Il n'y a aucune réflexion, assure-t-il. Je ne me défausse de rien. J'ai appuyé sur la gâchette jusqu'à ce que ça s'arrête. 6 balles, 4 touches à Aramburu, 2 dans le dos, dont la balle mortelle. Quand j'ai appris après qui était la victime, j'étais effondré. Je ne cesserai jamais de demander pardon. C'est une simple bagarre de bar, d'une banalité absolue qui aboutit à ce drame, mais selon lui, pas un assassinat.
17: Aurélien Tirard, service police-justice de France Info. Les associations et collectifs féministes et enfantistes s'apprêtent à manifester pour la 8e fois à 19h ce soir pour demander la loi cadre intégrale contre les violences sexuelles. 130 rassemblements annoncés devant les tribunaux et les mairies partout en France pour que le budget pour cette loi intégrale ne soit pas rogné. Les collectifs rappellent un impératif de 3 milliards d'euros minimum. Une loi qui est entrée aujourd'hui dans le vif de son parcours parlementaire avec le début de l'examen de ces dizaines d'articles par une commission spéciale de l'Assemblée nationale.
22: Un désastre, c'est le constat du chancelier allemand.
17: Le parti de Friedrich Merz, la CDU, accuse deux défaites ce week-end lors d'élections régionales. La plus importante face à l'extrême droite, l'AfD en Mecklembourg-Poméranie. Deuxième victoire de l'AfD en 2 semaines. Friedrich Merz qui est donc très fragilisé, mais il reste maintenu à la tête du pays. Sandrine Etouandeg.
0: Oui, les spéculations autour d'un éventuel remplacement de Friedrich Merz reviennent en force aujourd'hui. Problème qui, pour prendre sa place, des noms circulent mais pas de candidat déclaré à ce jour. Et surtout, ça ne va pas régler le rejet qu'ont les citoyens de la politique du gouvernement. Alors plusieurs voix au sein de la CDU s'élèvent pour demander une inflexion plus sociale au programme des réformes que Friedrich Merz, bien que très fragilisé, entend continuer de mener. Alice Weidel, la chef de l'AfD, s'est réjouie des excellents résultats électoraux, je cite, de son parti. Elle lui donne encore 3 mois à la tête du pays.
3: Cela fait longtemps que nous défendons les positions d'un grand parti populaire. Nous avons pris la place de la CDU et nous prenons très au sérieux le message que nous ont envoyé les électeurs. Notre objectif est clair, entrer au gouvernement, pas seulement en Saxe-Anhalt, mais aussi en Mecklembourg-Poméranie occidentale. Si les autres partis maintiennent leur cordon sanitaire, alors cela signifie qu'on continuera à avoir la même politique de gauche. Après ce qui vient de se passer, j'espère que tout le monde l'aura enfin compris. À nous maintenant de voir comment poursuivre sur notre lancée.
0: L'AfD jubile après ses 2 victoires, mais son parti est dans l'incapacité de former un gouvernement autour de son programme, car aucun parti ne veut faire alliance avec l'extrême droite.
17: À Berlin, Sandrine et toi, Andeg pour France Info. Et en Russie, où se tenaient là des élections législatives, Russie Unie, le parti de Vladimir Poutine, affirme remporter un nombre record de sièges au Parlement russe, la Douma, au moins 335 sièges selon des résultats encore préliminaires annoncés par Moscou pour le Kremlin. Ces résultats montrent une forte cohésion des Russes autour de Vladimir Poutine. L'Union européenne dénonce, elle, à l'instant, des législatives russes qui n'ont qu'un vernis de démocratie.
22: Lui régnait sur la Lozère il y a 25 000 ans.
17: Le squelette d'un lion des cavernes, découvert au fond d'une grotte à la Canourgue. Les ossements quasiment au complet ont été retrouvés il y a 2 ans. Leur extraction n'a débuté que la semaine dernière. Ce sont des scientifiques accompagnés du spéléoclub de la Lozère, Saïd Makhloufi, qui se sont lancés dans cette opération très minutieuse.
4: Au fond de cette cavité protégée par une porte blindée.
5: Alors, on est à moins 67 et le lion, lui, se trouve à moins 30.
4: 30 mètres sous terre.
5: Allez, on s'équipe et on descend.
4: Les spéléologues pénètrent une dernière fois dans la cavité.
24: C'est libre.
4: La semaine dernière, une vingtaine d'entre eux, accompagnés de chercheurs, ont multiplié les allers-retours.
24: Ok, je remonte.
4: Avec à chaque fois dans les mains une découverte.
25: Donc ça, c'est un petit bout d'os.
4: Le petit bout d'un os d'un lion des cavernes.
25: Ces petits fragments là.
4: Et au fur et à mesure des recherches.
5: Le crâne, patte avant, quelques doigts, et ça prend du temps.
4: Johan Bansillon, membre du spéléoclub de la Lozère.
5: C'est moi qui l'ai découverte.
4: Le 30 avril 2024.
5: Donc en fait, cette découverte, tout simplement, j'avais vu des os qui étaient en haut d'une diaclase, et la curiosité m'a poussé à aller voir un petit peu qu'est-ce qu'il y avait au bout de ces os. La particularité de la découverte, c'est notamment le fait que un état de conservation qui est exceptionnel, d'où son importance.
4: Une découverte incroyable pour Francis qui participe aux recherches.
26: Un lion des cavernes en Lozère, on ne pensait pas qu'il y en avait. Donc effectivement, c'est une découverte assez extraordinaire, impressionnante.
4: L'extraction du squelette s'est arrêtée le week-end dernier.
24: C'est bon.
4: Il reste encore...
26: Les pattes avant, il reste encore les omoplates qui sont difficiles à sortir.
4: Une nouvelle mission est prévue l'année prochaine.
17: Un reportage Saïd Makhloufi, ici Lozère pour France Info. Zinedine Zidane fait sa rentrée en tant qu'entraîneur avec les Bleus à Clairefontaine cet après-midi. Plus d'arrivée à la mi-journée, hein. Mais à 15h30, nouvelle ère avec 15 jours de stage au total et la préparation de l'entrée en lice des Bleus en Ligue des Nations. Ce sera vendredi en Turquie. L'équipe de France, qui a un sacré programme, Marie, elle aura en tout 4 matchs à jouer jusqu'au 5 octobre.
22: 4 matchs qu'on va vivre évidemment ensemble sur France Info. Merci Diane Ferschit.
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22: Prenons des nouvelles de l'Allemagne. Lourde défaite hier pour la CDU en Mecklembourg-Poméranie-Occidentale où le parti du chancelier allemand Friedrich Merz n'atteint même pas les 5%, seuil éliminatoire. Bonjour Jacques-Pierre Goujon.
8: Bonjour.
22: Merci d'être avec nous, professeur des universités, directeur de recherche à l'IRIS, directeur de l'Observatoire de l'Allemagne au sein de l'IRIS. Beaucoup d'éléments ressortent de ces élections régionales allemandes, Jacques-Pierre Goujon. L'un d'eux, je le disais, c'est ce désastre électoral que reconnaît le chancelier pour son parti, défaite qui est effectivement historique pour les conservateurs allemands.
8: Oui, parce que c'est la première fois depuis 1946 que la CDU quitte un parlement régional avec moins de 5% donc des suffrages, puisque c'est le score qu'il faut obtenir pour y siéger. Et donc, c'est une véritable défaite, alors à la fois politique, évidemment, et puis personnelle pour le chancelier.
22: En est-il le responsable, justement ?
8: Alors, il y a plusieurs facteurs. Hein. Il y a évidemment son impopularité, qui est très forte, hein, puisque un dernier sondage donne seulement 15% des Allemands satisfaits de sa politique, et notamment du cours de réformes engagées là récemment. Et puis, il y a la difficulté qui est réelle à communiquer avec la population allemande. On le voit lors de conférences de presse, c'est toujours une tension, des réponses brutales aux questions. Donc tout cela donne une mauvaise image du pouvoir existant.
22: Et il exclut Friedrich Merz à ce stade de démissionner. Il est très fragilisé à l'heure où on se parle et au lendemain de ces résultats.
8: Ah oui, il est très fragilisé, d'autant plus que le score est également très faible en Saxe-Anhalt il y a 15 jours. Et le seul bénéfice dont il puisse disposer, c'est la majorité parlementaire. Puisqu'en Allemagne, vous le savez, nous sommes dans une démocratie parlementaire, donc le chancelier est élu par un vote indirect, donc par les parlementaires, et pour l'instant, la majorité au Parlement existe. Donc il s'appuie d'ailleurs là-dessus en disant « moi, j'ai la majorité parlementaire pour gouverner ».
22: Sévère défaite donc de la CDU lors de ces élections régionales. Autre élément, c'est la victoire de Die Linke, parti de gauche radicale à Berlin. Vous restez avec nous. Les détails d'abord avec Nathanaël Charbonnier.
9: Elle a 45 ans, deux enfants. Elle est née à Munich. Ses parents, des syndicalistes turcs, ont fui leur pays en 1980. Durant toute son enfance, elle sera confrontée à ce qu'elle qualifie de période très difficile, marquée par beaucoup d'injustices. Elle en a fait une force et un combat contre l'extrême droite, avec un argument qu'elle a décliné durant la campagne, en expliquant que cela serait un signal fort si, à Berlin, une personne avec une histoire migratoire devenait maire. Mais sa victoire, elle la doit aussi à la promesse de s'attaquer au problème du mal-logement à Berlin. Elle la doit également à une équipe plus jeune qui maîtrise la communication sur les réseaux sociaux. La seule ombre au tableau est venue avec une polémique sur l'antisémitisme de certains membres de son mouvement, notamment avec des phrases entendues lors d'un concert, propos qu'elle a condamnés immédiatement. En attendant, elle a gagné hier devant les électeurs, mais la bataille n'est pas terminée. Elle va devoir maintenant composer avec les Verts et les socialistes pour former une coalition qui tienne.
22: Elle, c'est donc Elie Feralp de Die Linke à Berlin. Que vous apprend la victoire de Die Linke à Berlin, Jacques-Pierre Goujon ?
8: Alors, d'une part, c'est que la vie politique allemande est capable d'intégrer d'autres visages. Des gens qui viennent de l'immigration, dont les parents ont un parcours tout à fait distinguable, d'ailleurs, au sens positif du terme, et de quelqu'un qui s'est beaucoup engagé sur un sujet fort à Berlin. Il est vrai, hein, le coût du mètre carré. Hein. Moi, j'ai même vécu à Berlin et j'ai bien vu que les prix avaient explosé ces dernières années. Donc, beaucoup de jeunes qui arrivent à Berlin, parce que Berlin est une ville jeune, c'est sa force, ont du mal à se loger. Et ça devient un véritable problème. Et d'ailleurs, il est intéressant d'observer que l'électorat de la l'égérie de Linker à Berlin, 43% des jeunes de 16 à 24 ans ont voté pour elle. Donc c'est considérable, c'est considérable. Bon. Donc elle a là un appui, elle a une base électorale, elle incarne aussi un renouveau de la politique, même chez Die Linke, parce que le temps nous manque sans doute, mais Die Linke, c'est finalement, c'est un parti qui n'est pas si jeune que ça, mais elle, elle offrait un visage nouveau.
22: Et qui est susceptible justement de gouverner avec Die Linke ?
8: Alors, elle a dit d'ailleurs qu'elle allait engager tout de suite des négociations avec bon les Verts, le SPD, et si les Verts et le SPD s'accordaient avec elle, il pourrait y avoir une majorité pour gouverner Berlin, avec elle évidemment comme chef de file et comme maire de Berlin.
22: C'est-à-dire qu'elle peut trouver des partenaires pour une coalition, pardonnez-moi, contrairement à l'AFD en Poméranie ou encore en Saxe-Anhalt, l'AFD, le parti d'extrême droite, qui, lui, n'est pas susceptible de trouver des alliés.
8: Oui, alors, elle l'a laissé entendre hier soir dans sa conférence de presse de manière sibylline, mais intéressante. Bon, elle a bien compris que certains, au sein des Verts et au sein du SPD surtout, étaient sur sa politique du logement un petit peu, j'allais dire, réticents dans la manière brutale avec laquelle elle entend aborder les choses. Alors elle a dit qu'elle maintiendrait cette idée de nationaliser un certain nombre de logements, etc. Bon, quitte à le faire par étapes, on voit bien qu'elle a déjà un peu tempérer les choses hier soir. Bon. Donc, en effet, je pense que si elle arrive à trouver un accord SPD vers Linke, là, ça peut présenter pour elle vraiment une majorité tout à fait à la fois confortable et qui ouvrirait Berlin à d'autres perspectives politiques.
22: Et est-ce qu'à Berlin aussi, l'AFD a marqué des points ?
8: Alors, l'AFD reste très très fort à Berlin, parce qu'elle a gagné de mémoire 7,2 points par rapport à la dernière fois, et tout de même à 16,3. Donc 16,3, c'est, il faut l'avoir à l'esprit, plus que le Parti Social-Démocrate, plus que les Verts, donc elle ne pourra pas gouverner, mais en tout cas, elle s'implante. Et c'est ça qu'il faut observer sur l'ensemble des élections d'Allemagne de l'Est, c'est que l'AFD s'implante durablement. Bon, c'est ça aussi qui compte. C'était pas, on a beaucoup pensé à un moment que c'était one shot, comme on dit familièrement, pas du tout. En fait, c'est quelque chose qui perdure.
22: Ça vous amène à dire qu'il y a une vraie recomposition du paysage politique allemand aujourd'hui ?
8: Oui, je crois que le terme est juste. C'est une recomposition avec un affaiblissement notoire des partis traditionnels. D'ailleurs, les Allemands parlent de Altparteien, qui est un, veut dire vieux parti. Donc, la CDU, le Parti Social-Démocrate, qui ont été les piliers de la République fédérale depuis sa constitution en 1949, et qui là s'effondrent. Et dans le meilleur des cas, s'effrite. Et donc là, il y a une vraie réflexion à avoir pour les dirigeants, pour les sociologues, pour les intellectuels en général, sur que va devenir le paysage politique allemand.
22: Question ouverte donc, alors nous parlons. Merci beaucoup d'avoir été avec nous et de nous avoir apporté votre analyse. Jacques-Pierre Goujon, directeur de recherche au sein de l'Institut de Relations Internationales et Stratégiques, l'IRIS, où vous dirigez l'Observatoire de l'Allemagne. Le fil info à suivre.
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22: 13h20, c'est le Fil Info avec vous, Diane Ferchit. Et à la une, cette question, y aura-t-il de nouvelles aides face à la hausse des prix du carburant?
17: Le gouvernement tient une réunion sur le sujet cet après-midi après un premier rendez-vous sur la question de l'approvisionnement ce matin. Le ministre de l'économie, Roland Lescure, se veut rassurant. Il assure qu'il n'y aura pas de pénurie dans les deux prochains mois alors que 17% des stations-service manquent d'au moins un carburant. Les prix du pétrole qui seront aussi évoqués ce soir à New York. Emmanuel Macron a rendez-vous avec Donald Trump à la veille de l'ouverture de l'Assemblée générale des Nations Unies. Washington qui a, selon Téhéran, refusé des visas à des membres de l'équipe de communication du président iranien. Et dans le détroit d'Ormuz, une agence maritime britannique fait état, elle, d'un navire visé par un projectile inconnu. Deux membres d'équipage ont été légèrement blessés. Le trafic ferroviaire entre Toulouse et Narbonne va rester perturbé jusqu'à vendredi après un accident sur un passage à niveau sur la commune de Belbereau. C'était hier, en fin d'après-midi, une voiture percutée par un TER. La conductrice était en état d'urgence absolue. Il n'y a cet après-midi qu'un train qui circule par heure sur cette ligne.
22: France Info. Premier rendez-vous à Clairefontaine, première séance d'entraînement pour les Bleus de Zinedine Zidane, aujourd'hui éminemment scruté évidemment, à 4 jours de débuter la Ligue des Nations en Turquie. Bonjour Xavier Monferrand.
1: Bonjour Marie, bonjour à tous.
22: Nouvelle ère et nouvelle façon de faire alors.
1: Oui, avec Zizou ça va pas traîner, hein, ni sur le perron du château tout à l'heure, ni à table, ni dans les chambres. L'arrivée des troupes ne se fait plus à la mi-journée, c'était prévu, mais finalement c'est décalé à 15h30, donc fini aussi la horde de photographes et de caméras au pied de l'escalier, hein, pour immortaliser, vous savez, la Fashion Week de Clairefontaine.
22: C'est dommage.
1: Eh oui, Zinedine Zidane l'a dit. Chacun se présente comme il veut, habillé par son couturier préféré. Peu importe, mais dans la discrétion, enfin... dans la discrétion, dans le contrôle surtout, hein, parce que c'est pas non plus la fin du défilé, c'est juste qu'il y aura que la caméra de la fédération qui est autorisée pour avoir l'exclusivité donc du défilé de mode. Ensuite, bah, c'est tenue de sport obligatoire, entraînement à 17h30, entraînement ouvert complètement aux médias, ça c'était le cas généralement sur le début du rassemblement, mais évidemment dans un ordre très dispersé, on va pas voir tout le monde parce que les états de forme sont divers et variés, mais cette fois c'est vrai qu'il y a une grande nouveauté. C'est qu'à la fin de l'entraînement, les joueurs vont se présenter, certains joueurs vont se présenter devant les caméras, les micros de la presse, en bord terrain, à l'américaine un peu. Et ça, c'est vraiment une grande première avec Zidane.
22: Alors, les forces en présence, justement, vous parliez des états de forme, Xavier. Dans quel état sont les Bleus?
1: Alors déjà, il y en a un qui arrive en pleine forme, c'est Michael Olise. Je ne sais pas si ça vous a échappé ou pas, mais la révélation du Mondial aux États-Unis, meilleur passeur de la Coupe du Monde, eh bien, il vient d'inscrire un triplé ce week-end avec le Bayern Munich, dont un petit bijou, le troisième but. Vraiment, je vous encourage à aller le voir sur les réseaux, la vidéo tourne partout. Kylian Mbappé, lui, à l'inverse, a vécu quand même des dernières heures compliquées déjà, parce qu'il a une défaite dans le derby de Madrid ce week-end contre l'Atlético, et puis il y a cette polémique autour du refus de porter entièrement le t-shirt de soutien aux habitants de Ceuta qui sont pris dans une grave crise migratoire. Cette polémique, elle a évidemment miné le Real et Kylian Mbappé toute la semaine. Jules Koundé, par exemple, lui, a vu son statut au Barça s'effriter, hein, le latéral droit titulaire des Bleus, est désormais remplaçant au Barça. À l'inverse, l'un des nouveaux, Jérémy Jacquet, lui, est déjà le chouchou d'Anfield des supporters de Liverpool. Moins de succès pour Ousmane Dembélé, qui est maladroit hier à Marseille, avec le PSG. Tout comme Esteban Le Poll, lui aussi, c'est l'un des nouveaux convoqués par Zidane. Meilleur buteur de Ligue 1 la saison dernière, mais muet depuis 4 matchs, son plus long silence depuis janvier.
22: Et tout ce beau monde, on les verra sur le terrain vendredi, c'est ça?
1: Exactement, pour le premier match à Kocaeli, à 1h d'Istanbul, évidemment, face à la Turquie. Les Turcs n'allaient pas bien accueillir Zidane, évidemment. Il y a aussi cette volonté de ne pas le mettre dans des conditions parfaites, évidemment.
22: Et on va le vivre avec vous, notamment. Merci beaucoup, Xavier Monferrand, rédaction des sports de France Info. Et puis, il y aura aussi la venue du pape à Paris. Les préparatifs s'accélèrent. Au programme, une visite à l'UNESCO, à Notre-Dame, place de la Concorde pour une messe et au Stade de France pour une veillée avec des jeunes. Lors de cette soirée de vendredi, un détail sera particulièrement observé par ceux qui en sont à l'origine. Ce sont des élèves qui ont fabriqué le siège en bois sur lequel va s'asseoir Léon XIV, des jeunes en filière ébénisterie du lycée Saint-Jean à Sannois, dans le Val-d'Oise. Reportage de Noémie Bonin.
3: Aucun de ses élèves ne s'attendait à débuter l'année avec un projet si prestigieux.
16: Bon, au début, j'ai pas vraiment réalisé. Puis 2 jours après ou 3 jours après, je me suis dit, quand même, c'est du pape, c'est un peu cool, c'est impressionnant et tout.
3: Blouse bleue sur le dos, outils en main, ils avancent chacun sur une partie du siège. Roxane a 19 ans.
18: J'ai pensé à mes parents qui aiment beaucoup le pape. Ils allaient être fiers et du coup, ils allaient crâner auprès des voisins.
0: Ils en parlent à leurs collègues de travail. Ils se vantent. Alors que c'est de moi qu'ils devraient plutôt me vanter.
3: Ils sont 5 jeunes en brevet des métiers d'art avec déjà un CAP en poche. Dehin était très impressionné au départ, mais aujourd'hui...
5: C'est quand même un gros projet.
3: Il ne peut s'empêcher de sourire quand il en parle.
5: C'est le summum de la fierté. Ça me motive pour la suite. Donner ça à des élèves en plein apprentissage du métier, ils voient la confiance et un moyen de nous responsabiliser. Je me dis d'un côté que je marquerai un peu mon nom dans l'histoire à un moment donné.
19: Tu bloques, tu fais toute la longueur, tu redesserres, tu descends un petit peu, tu bloques, jusqu'à 8 mm.
3: C'est leur professeur lui-même qui a dessiné les plans de ce siège en chaîne. Il a fallu tenir compte des compétences des élèves, mais aussi des consignes du Vatican, explique Mathieu Da Fonseca.
20: Par exemple, il voulait un fauteuil assez sobre, pas forcément trop de sculptures, de formes un peu, on va dire, exubérantes.
3: Une fabrication qui donne à ces jeunes en formation du fil à retordre, mais le défi est bien volontiers accepté, assure Tom.
16: Sur le CV, c'est magnifique de dire qu'on a fait le siège du pape, c'est cool. Dans une époque où l'artisanat est de moins en moins vu et mis en valeur, mettre des jeunes qui sont en apprentissage, qui font de l'artisanat en valeur, c'est une bonne chose.
3: Le projet a beaucoup de sens, confirme Dominique Lelon-André, la directrice du lycée professionnel.
21: Ça va les aider à être confiants dans leur avenir, dans des filières qui sont parfois... un peu relégué.
3: La plupart de ces élèves seront au Stade de France vendredi pour la veillée et pourront donc admirer en vrai le résultat de leur travail.
22: Un reportage de Noémie Bonin. À suivre, la météo et un nouveau journal.
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22: Quel temps fait-il, Stéphanie Fromentin ?
29: La journée s'annonce bien ensoleillée, sans pluie, tout juste un peu de vent qui souffle dans le domaine de la Tramontagne et du Mistral autour de 50-70 km par heure. Un temps qui prolonge l'été mais qui augmente le risque de feux de forêt sur le Languedoc-Roussillon, de part et d'autre de la vallée du Rhône. Une situation qui implique que Météo France place le Gard, les Pyrénées-Orientales et l'Aude en vigilance rouge. Le ciel est vraiment bien dégagé dans l'ensemble, à peine voilé par endroits. Seule la pointe bretonne verra apparaître quelques cumulus plus compacts et résistants. Les températures sont elles aussi très estivales, 30 degrés sur les plaines du sud-ouest, 30 à 34 sur le Languedoc. Elles sont plus raisonnables au nord de la Loire, 22 à 25 degrés, mais plus fraîches près de la Manche, 19 à 21 degrés.
22: Merci de nous rejoindre sur France Info, passez une bonne après-midi, il est 13h30. Lors d'un nouveau point sur l'info, Laurette Puyot.
30: La ministre de la Mer et de la Pêche, Catherine Chabot, à la rencontre des pêcheurs de la Méditerranée aujourd'hui. Après un premier arrêt à 7 dans l'Hérault, elle se rend désormais au Gros du Roi. Deux ports bloqués la semaine dernière à Cannes, dans les Alpes-Maritimes. Le port est bloqué depuis ce matin par une dizaine de pêcheurs pour demander plus d'aide au carburant. Sur le sujet des carburants et des prix qui continuent d'augmenter, deux réunions de crise sont organisées aujourd'hui à Matignon. Celle sur les aides est prévue à partir de 15h 14h30, des annonces sur de nouvelles aides à partir du 1er octobre devraient être annoncées, selon le ministre de l'économie Roland Lescure. En Allemagne, la CDU, parti du chancelier Friedrich Merz, en crise après avoir essuyé une nouvelle défaite lors des élections régionales hier. Après la victoire fracassante en Saxe-Anhalt il y a 2 semaines, le parti d'extrême droite, l'AfD, est arrivé en tête en Mecklembourg-Poméranie. Le parti du chancelier n'a même pas atteint les 5% et échoue donc à rentrer au Parlement de cette région, une première depuis 1945. À Berlin, le parti de gauche radical est passé devant la CDU, position favorable pour reprendre la mairie. Plus de 30 degrés attendus dans le sud de la France et toujours pas de pluie. 3 départements sont placés en risque très élevé au feu de forêt. Les Pyrénées-Orientales, l'Aude et le Gard, annonce Météo France. 5 autres départements sont également classés en orange pour un risque élevé. Le skipper Thomas Ruyant renonce à la Route du Rhum. Le tenant du titre en bateau IMOCA, la prestigieuse course de voile transatlantique en solitaire. Pas de départ à Saint-Malo le 1er novembre malgré un bateau neuf. Thomas Ruyant n'a tout simplement pas trouvé de sponsor majeur, laissant un trou de 2 500 000 euros et donc cette décision de renoncer à contre-cœur, dit-il.
2: C'est une course moi qui m'a procuré énormément d'émotions, donc je suis triste évidemment de ne pas pouvoir être au départ maintenant. On a eu énormément de discussions avec des dizaines d'entreprises capables d'aller sur ce type de projet, et c'est vrai que le projet plaît, hein. On sent qu'il y a vraiment une envie forte des entreprises, mais on sent aussi que les entreprises aujourd'hui ont le pied sur le frein, parce que la guerre au Moyen-Orient peut-être, parce que les droits de douane qui augmentent, enfin des annonces de Trump il y a quelques mois, voilà, je pense que c'est une ambiance générale, c'est pas la voile en tant que telle, au contraire, je pense que, et on le voit sur nos réseaux sociaux, on n'a jamais été autant suivi. J'espère de tout cœur que ça puisse redémarrer et que les entreprises aussi puissent voir un petit peu plus clair pour les années qui viennent.
30: Le skipper Thomas Ruyant au micro France Info d'Emma Sarango. Les 23 joueurs appelés en équipe de France de football se retrouvent à Clairefontaine aujourd'hui, cet après-midi, avec leur nouvel entraîneur Zinedine Zidane. Début de la préparation aux 4 matchs de Ligue des Nations à venir.
4: Laurette Puot, merci. Restez avec nous dans un quart d'heure. On vous dit pourquoi il est question aujourd'hui d'Amanda Lear et de Miley Cyrus. Mais tout de suite, la crise des carburants.
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4: Quelle réponse politique? 2 réunions sont convoquées par le Premier ministre aujourd'hui. La première ce matin sur l'approvisionnement en carburant. La seconde cet après-midi est dédiée à l'accompagnement à court et moyen terme des Français. Le gouvernement compte agir sur les aides mais aussi sur les approvisionnements parce que 16% des stations-service manquent d'au moins un carburant, nous dit le ministère de l'économie. Raphaël Ben Abdelmoumen à mes côtés, c'est le décryptage de France Info. Bonjour Raphaël.
8: Bonjour.
4: Combien de stations alors sont en partie ou totalement à sec aujourd'hui?
8: 1750 stations-service en France sont en rupture d'au moins un carburant. Le samplon 98 est celui qui fait le plus souvent défaut, suivi par le samplon 95, E10 et le gazole. Ce sont les chiffres que nous avons calculés à la mi-journée à partir des données du ministère de l'économie. Mais la situation évolue en permanence à mesure que des stations sont réapprovisionnées et que les automobilistes viennent faire leur plein.
4: Et quelles sont les stations les plus touchées?
8: Si on regarde la carte de France, les Pays de la Loire, l'Île-de-France et le Grand Est sont les régions les plus affectées. Une station sur 5 manque d'au moins un carburant. C'est en Pays de la Loire justement qu'il y a le plus de stations totales et c'est ce groupe qui est en difficulté avec 8 stations en rupture sur 10 qui font partie du groupe Total Énergie. Et ce, malgré une hausse des livraisons la semaine dernière, nous assure le pétrolier.
4: Et pourquoi les stations totales sont-elles en tension alors?
8: Ce n'est pas vraiment une surprise. Les stations du groupe plafonnent leur prix, une 20aine de centimes de moins par rapport à la concurrence. Les files de voitures s'allongent, les stocks s'amenuisent, sauf que quand les cuves sont vides, les automobilistes se reportent sur les autres stations, ce qui provoque parfois un effet domino, explique Francis Pousse. Il est le président du syndicat Mobilience qui représente 5600 stations-service en France.
9: Le problème, c'est que certains d'entre nous ont abaissé leur stockage parce que on vend pas et c'est cher. Et à partir du moment où vous avez 2-3 stations totales dans un périmètre donné qui sont vides, on se reporte chez nous et là, nous, on peut être plus rapidement à sec parce qu'on commande moins. La différence, c'est qu'on n'a pas de problème à être ravitaillé très rapidement par nos fournisseurs.
8: Et c'est ce qui fait dire au ministre de l'économie que la France n'a pas d'enjeu d'approvisionnement en carburant à ce stade. Roland Lescure qui rappelle que nos stocks stratégiques sont pleins avec 3 mois de carburant en réserve.
22: Et j'accueille, merci Raphaël, notre invité. Bonjour Patrice Geoffron.
1: Oui, bonjour.
22: Merci d'être avec nous. Vous dirigez le Centre géopolitique de l'énergie et des matières premières. Vous faites partie du cercle des économistes. Pas de pénurie donc à proprement parler aujourd'hui, mais des tensions d'approvisionnement. C'est ce qu'il faut comprendre ?
1: Oui, c'est ce qui vient d'être dit. Il y a une configuration qui est liée en fait au fait qu'il a été demandé à Total Energy, ça avait déjà été le cas en 2022, de plafonner ses prix. Bon, ce qui peut contribuer évidemment à amortir le choc, mais ça déstabilise la logistique. Voilà, j'ai pu me confronter en voiture ces jours derniers à des files interminables. Ouais. Voilà, ça crée des bouchons. Et puis, au-delà de ça, on voit bien que ça déstabilise également, notamment les distributeurs indépendants qui savent pas très bien finalement à quel volume il va falloir répondre. Et donc, ce qui vient d'être mentionné à l'instant.
22: C'est la limite du modèle de Total finalement alors.
1: Alors c'est en tout cas la limite de ce qui a été demandé à Total et de la difficulté de l'État à trouver des réponses appropriées. Hein. Ça va sans doute se présenter à nouveau dans les temps à venir, hein, dès lors que le prix est monté aussi haut, que bien évidemment il ne saurait être question de faire des mesures transversales. Comme ça avait été le cas en 2022, tout le monde indifféremment avait bénéficié de 30 centimes à certains moments. Ça avait coûté 8 milliards, nous dit la Cour des comptes, donc ça... non seulement c'est pas efficace, mais en plus évidemment c'est très coûteux. Donc il y a un modèle à inventer. Il faut le faire assez rapidement parce que les tensions sont particulièrement aiguës.
22: Un modèle à inventer, c'est-à-dire, Patrice Geoffron, qu'est-ce que ça peut être aujourd'hui ?
1: Alors un modèle à inventer, c'est premièrement d'avoir une automaticité de l'aide. Ce qu'on observe à l'heure actuelle, c'est que l'aide de 100 euros, elle n'est pas demandée par la moitié des ayants droit pour différentes raisons, notamment des raisons d'information et parce que l'accès au guichet n'est pas fluide, hein, si on peut dire. En tout cas, c'est la manière dont on peut comprendre les choses. Et puis, deuxièmement, il faut une règle qui soit une règle, disons, simple et lisible, parce que finalement, cette aide de 100 euros, elle a du sens peut-être lorsque le prix à la pompe est à 2,20, 2,30, on va vers 2,40, 2,50, et peut-être faut-il moduler l'aide également, tout en la gardant ciblée, encore une fois, vers les ménages modestes et qui sont grands rouleurs, mais en tout cas en la modulant en fonction du prix du diesel en particulier.
22: Patrice Geoffron, j'aimerais qu'on s'arrête sur nos stocks, nos réserves, puisque Roland Lescure, le ministre de l'économie, en a parlé ce matin, on l'évoquait à l'instant. Quel est l'état des réserves françaises aujourd'hui ?
1: L'état des réserves françaises, il est pas problématique. Alors sous réserve évidemment, si je puis dire, de ce qui se passe au Moyen-Orient, de ce qui se passe par ailleurs en Russie. Moi, je prendrai pas de pari à l'horizon de 2-3 mois. Mais à l'heure actuelle, ce qui se produit, notamment dans les stations Total, on a bien compris que ça n'est pas un problème de pénurie. C'est un problème de logistique. Et en fait, le choc qui pèse sur nous et sur une partie de la population, ça n'est pas un choc lié à la pénurie, c'est un choc économique et à la difficulté de pouvoir assumer des carburants et globalement des produits pétroliers, du fioul également, dans cette situation de tension. Il faut bien distinguer les deux. Encore une fois, ça nous met pas à l'abri de pénurie à l'avenir. Je prendrai pas de pari de ce point de vue, mais ça n'est pas ce qui crée des tensions à l'heure actuelle.
22: Le gouvernement évoque des risques pour le kérosène. Il y a vraiment des risques de ce côté-là, ou même le gazole qui est très consommé en France.
1: Alors, il y a deux produits, disons, grand public, en tout cas avec une utilisation assez large, hein, pour des besoins évidemment très différents, qui posent problème. C'est le diesel d'un côté, le gazole, et puis par ailleurs le kérosène, parce que nous avons en Europe de manière générale et en France également une insuffisance de capacité de raffinage. Et donc on importe notamment plus du Moyen-Orient que ça n'est le cas pour du brut non transformé. Et donc depuis le début du conflit, de ces tensions, on observe voilà des craintes dans ces domaines qui ne se sont pas traduites, y compris sur le kérosène pour l'heure, par des pénuries qui en revanche se sont traduites assez logiquement dans le prix du billet. Alors évidemment, c'est à la fois moins sensible et moins visible que le prix à la pompe, mais c'est également une problématique.
22: Est-ce que la question du gaz, Patrice Geoffron, risque de se poser aussi dans les semaines qui viennent, en tout cas l'approche de l'hiver ?
1: Alors elle va se poser puisqu'on est en train de remplir à l'heure actuelle les stocks européens et également les stocks français avec un prix du mètre cube de gaz qui est plus élevé que ce qu'on aurait pu imaginer sans ce choc. Alors, pour les usages domestiques, la question, évidemment, va se poser pour l'essentiel, pour les besoins liés au chauffage. Donc, ça viendra pas demain matin, mais de fait, ça va venir plus on va approcher de l'hiver. Et avec quand même un petit point d'interrogation qui, espérons-le, sera levé prochainement, mais qui est lié au fait que selon les conditions de l'hiver et selon le niveau auquel on parviendra à remplir les stocks européens, eh bien, on pourrait buter sur des problèmes, alors de pénurie massive sans doute pas, mais en tout cas de contraintes, et donc on sera appelé à nouveau, comme ça avait été le cas en 2022, et c'est absolument indispensable à des efforts de sobriété.
22: Et est-ce que c'est à cette aune-là qu'il faut regarder la rencontre, les rencontres entre Emmanuel Macron et le Premier ministre canadien, le Canada, gros producteur de pétrole et de gaz?
1: Alors c'est une question qui, à mon avis, est un peu différente, qui relève également de la géopolitique et de la volonté de part et d'autre de l'Atlantique, voilà, de pas baisser les yeux, baisser les bras face à Donald Trump, hein, qui est à la fois menaçant pour les Canadiens et menaçant pour nous-mêmes. Donc ça saisit finalement la proposition faite par Mark Carney d'avoir une alliance des puissances moyennes, c'est-à-dire grosso modo des gens raisonnables. voilà, et s'il devait y avoir un intérêt en matière pétro-gazière, ce serait à plus long terme. En
22: Parce revanche, qu'il y a des projets, il y a des projets canadiens de GNL, de gaz naturel liquéfié.
1: Oui, mais qui, dans ma compréhension, sont plutôt orientés vers le Pacifique, et donc ça ne parviendra pas à résoudre les difficultés à court ou moyen terme. Et puis par ailleurs, on va se retrouver, la situation est assez paradoxale, mais probablement au sortir de tout ce bazar, si vous me passez l'expression, on va se retrouver plutôt avec des surcapacités mondiales de gaz naturel liquéfié. En revanche, avec le Canada, il peut y avoir des intérêts, notamment sur les minerais critiques de la transition, sur le fait que le Canada a de l'électricité décarbonée, notamment le Québec, et donc ça peut être utile pour produire de l'hydrogène décarboné. Donc il y a beaucoup d'espace de coopération industrielle et minière. À mes yeux, le pétrole et le gaz sont pas nécessairement la priorité, en tout cas sans un silence à l'évidence à court terme par rapport à la crise en cours.
22: Patrice Geoffron, merci beaucoup d'avoir pris à nouveau ces quelques minutes pour répondre à France Info cet après-midi, directeur du Centre géopolitique de l'énergie et des matières premières. Nous sommes le 21 septembre, c'est la journée mondiale Alzheimer, maladie dont souffrent près d'1,5 million de Français, mais avec leur famille, elle concerne 3,5 millions de personnes. Et même si la recherche avance, cette maladie reste encore un mystère. Alors pour aider les malades, il y a différentes structures, dont l'association France Alzheimer, 3,000 bénévoles. Il y a aussi des équipes de soins, d'accompagnement qui vont à domicile pour stimuler la personne malade. En Haute-Loire, il y en a 3, dont une au Puy-Velay. C'est un reportage d'Aurélie Jacquan.
7: Je fais la connaissance de Marc et de son épouse Mireille.
10: Oui, ça va, merci.
7: C'est elle qui a été diagnostiquée il y a maintenant 2 ans.
10: C'est vrai que moi j'ai un peu la tête qui est lourde. Enfin, pas, je ne sais pas si c'est le mot vrai, lourde. Ça me tient, il y a quelque chose qui me retient.
7: Des idées qui s'embrouillent, les prénoms de ses petits-enfants qui s'envolent parfois. Alors une fois par semaine, pendant une heure, elle a travaillé sa mémoire chez elle.
10: Avant, elle récompensait des bons élèves. Une image.
7: Avec une membre de l'ESA, chaque équipe est composée d'ergothérapeutes, de psychologues et d'assistants soins en gérontologie.
10: On en porte pour aller à l'école, uniforme.
11: Vous, ça vous plaît ce genre d'exercice ?
10: Ça me plaît dans le sens où ça me permet de faire des... Comment je pourrais dire ?
12: Tu aimes bien quand même faire tout ça.
10: Oui.
12: Mais au bout d'une heure, tu es entièrement épuisé.
11: Mais ça vous aide ?
10: Oui, ça m'aide beaucoup.
12: Elle rencontre quelqu'un aussi, ça apporte toujours un petit peu.
7: Marc, lui, a du mal à avouer que ça l'a aidé aussi.
12: Non, je suis de nature déjà assez patient. C'est pas sa faute si elle oublie quelque chose.
7: Mais dans certaines familles, ces séances ont participé à recréer du lien entre le malade et son aidant. Adèle est ergothérapeute.
13: Il y a des fois où il y a une rupture, il y a quelque chose qui, du fait que la personne, elle est ce qu'on appelle dans un deuil blanc, on ne reconnaît plus la personne avec qui elle vit. Donc nous, c'est de montrer, ben voilà, votre proche est en capacité de faire telle activité si on la modifie de telle manière. Donc il y a des fois des familles qui vont acheter un jeu parce qu'ils ont vu que ça marchait bien, qui vont s'abonner à certaines activités qu'on peut proposer. C'est chouette parce qu'on voit qu'il y a un lien qui renaît par une activité.
7: Mireille est arrivée au bout des 15 séances prévues, il ne peut pas y en avoir plus. Ensuite, ce sont d'autres organismes qui prennent le relais.
14: Parfois, les familles ont un peu de mal à accepter ce relais.
30: ou ne veulent pas, hein, clairement.
7: Émilie est la responsable de l'équipe de soins et d'accompagnement du Puy-en-Velay.
30: Certains nous disent, ben, on vous rappellera si on peut renouveler. En pratique, on va nous demander de voir des nouvelles personnes avant de faire des renouvellements chez des gens qu'on connaît déjà. Et comme la liste d'attente est longue, ben, voilà, il y a des gens qui font des demandes de renouvellement qu'on verra finalement jamais.
7: Et puis ce qui freine aussi parfois les familles, c'est le prix de la prise en charge. Les 15 séances avec les AS sont gratuites, mais ensuite tout devient payant.
4: Reportage Aurélie Jacquin, ici Saint-Étienne-Loire pour France Info. Le fil info à suivre.
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4: On parle d'Amanda Lear et de Miley Cyrus après le fil info de 13h46. À la une, Laurette Puyot, réunion donc sur les aides au carburant à Matignon cet après-midi.
30: Et selon le ministre de l'économie, de nouvelles aides devraient être annoncées à partir du mois d'octobre face à l'inflation grimpante du prix des

0: demande de Donald Trump. Et puis dernier jour pour voter pour les prochains graphismes des billets en euros. 10 propositions ont été retenues avec des visages comme Marie Curie ou bien des oiseaux ou des monuments européens. Les nouveaux billets seront mis en circulation d'ici 2 à 4 ans.
1: 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Il faut reconnaître que la ressemblance est troublante. Amanda Lear accuse l'américaine Miley Cyrus de l'avoir copiée. Elle l'interpelle, Mélodie Pépin, directement sur Instagram.
2: Pour la reine du disco, c'est une certitude. Amanda Lear le clame sur Instagram. Elle interpelle l'américaine. Merci Miley d'avoir copié ma chanson The Sphinx. Je suis flattée. Message posté hier. Alors le mieux, c'est d'écouter pour savoir s'il y a plagiat. Voici donc la version d'Amanda Lear, sortie en 78.
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2: Et voilà maintenant Red Lights de Miley Cyrus, issu de son dernier album sorti il y a tout juste 3 jours.
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2: Et maintenant, réécoutons Amanda Lear mais en version accélérée.
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2: La ressemblance est assez troublante. Universal, la maison de disques d'Amanda Lear, a analysé chaque ligne des deux titres avec l'intelligence artificielle. Même mélodie, même rythmique. Il n'y a pas de doute pour Amanda Lear et ses fans. D'ailleurs, ce sont eux qui l'ont alerté.
1: Amanda Lear, qui ne compte pas pour autant lancer une procédure. Elle l'a dit il y a quelques minutes sur France Inter. Je l'ai simplement signalé. Je n'ai jamais menacé de procès ou de représailles. Mais les fans de Miley sont évidemment enragés. Ce qui est troublant, en tout cas, Mélodie, c'est que Miley Cyrus a déjà été accusée de plagiat.
2: Oui, pour son tube planétaire Flowers, elle est même poursuivie en justice depuis 2 ans pour avoir repris quelques notes et des paroles d'une chanson de Bruno Mars. Quand on mixe les deux, voilà ce qu'on entend. À vous de juger, c'est peut-être moins saisissant qu'avec la chanson d'Amanda Lear, qu'on risque en tout cas d'entendre et de réécouter. On peut miser que The Sphinx redécolle dans les écoutes streaming avec cette affaire.
1: Bah, les deux sont bien en tout cas. Merci Mélodie Pépin. Victor Maté nous a rejoint, cellule décryptage de France Info. Bonjour Victor.
4: Bonjour Marie.
1: Parce que le plagiat en musique, c'est pas nouveau, loin de là. Avant Amanda Lear, on retrouve des dizaines de cas d'accusation. D'où cette question, Victor, comment prouver un plagiat?
4: Alors, question délicate, car la notion en fait n'existe pas juridiquement. Ce qui s'en rapproche le plus, c'est la contrefaçon inscrite dans le code de la propriété intellectuelle. Pour prouver qu'un artiste copie ou imite un autre, il faut déjà démontrer que son œuvre est la première à avoir été réalisée. En France, cela passe par un enregistrement à la SACEM, la Société des auteurs, compositeurs et éditeurs de musique, ce qu'a fait par exemple le groupe français Ninja Cyborg en 2018. Avant de découvrir, 6 mois plus tard, cette mélodie, cette fois chez les mégastars allemandes de musique métal Rammstein.
1: Ah oui.
4: Oui.
1: Là, quand même.
4: Ça ressemble un peu. Le procès vient de se tenir à Paris. Marie, décision dans 2 mois.
1: Alors, quels sont les critères retenus pour parler de plagiat ou de contrefaçon en musique?
4: Alors, il y en a 3. C'est ce que nous dit l'avocat spécialisé en droit d'auteur, Emmanuel Pierrat.
5: Le rythme, l'harmonie et la mélodie qu'on compare avec des tableaux. Hein. On fait des tableaux pour les juges et on met un bout de partition à gauche, on met un bout de partition à droite, puis on compare, on met le rythme. Bah, c'est toc, toc, toc, toc, toc, toc.
4: Voilà, vous reconnaissez ici comme un joueur l'un des tubes de Nirvana accusé de plagiat par un autre groupe, on va l'écouter, Killing Joke. C'est bien sûr le riff de guitare qui était en cause. L'affaire s'est arrêtée d'elle-même en 1994 après la mort de Kurt Cobain. Parmi les 4 plagiats les plus célèbres, citons aussi Pharrell Williams et Robin Thicke en 2018, condamnés à plus de 4 millions d'euros pour avoir copié un titre de Marvin Gaye. On écoute les deux versions. Everybody get up. Alors en France, la loi prévoit de la prison jusqu'à 3 ans, peine jamais prononcée dans les faits, et des dommages et intérêts pour plagiat, 300 000 euros maximum. Calogero a ainsi été condamné en 2016 à 60 000 euros. Plus récemment, Gilbert Montagnier lui aussi a été condamné pour plagiat, 30 000 euros et plus aucun droit d'auteur sur son grand succès. On va s'aimer, l'italien Gianni Nazzaro l'accusant d'avoir repris le refrain de sa chanson de 1976, Une fille

0: je vous laisse avec ça, Marie, plagiat ou pas, vous avez désormais la mélodie dans la tête pour la journée.
1: Ah, j'hésite à vous remercier du coup, Victor Mottet, cellule décryptage de France Info. Cette question à présent, pourquoi le président du PSG est-il visé par une enquête judiciaire? Arrêtons-nous donc sur cette question avec Fabien Toiti, qui est journaliste d'investigation. C'est lui qui a réalisé l'épisode de complément d'enquête sur France 2 à l'origine de cette affaire. Nasser El Khelaifi, le président du PSG, soupçonné de prise illégale d'intérêt. Qu'est-ce que ça implique? Nous avons posé la question à Fabien Toiti.
2: Qu'est-ce qui lui est reproché, c'est d'avoir joué de ses différentes casquettes, donc président du PSG, de Bein Media Group et en même temps membre du conseil d'administration de la LFP, en gros pour influer sur la décision en faveur de la société qu'il préside, Bein Sport, c'est-à-dire sur l'attribution des droits télé, crucial pour les revenus du club. Et ça s'est passé lors d'un collège de Ligue 1 le 14 juillet 2024, rocambolesque, qu'on avait donc révélé dans complément d'enquête. Et durant ce collège de Ligue 1, on voit Nasser El Khelaifi exercer des pressions sur ses confrères, sur les présidents de club, pour, on va dire, favoriser un deal en faveur de Bein Sport qu'il préside. Voilà, c'est ça qui est reproché aujourd'hui au président du PSG.
0: Bein Sport qui avait mis 100 millions d'euros sur la table pour diffuser un match de Ligue 1 par semaine. Et donc, dans cette réunion, avec les autres présidents de club, Nasser El Khelaifi a à la fois, comme je disais, sa casquette de président du PSG et sa casquette de président de Bein. Ça énerve beaucoup les autres présidents des clubs de Ligue 1, notamment celui du Racing Club de Lens, Joseph Ougourlian. Écoutons un extrait de cette réunion en visio qui a dégénéré et que vous avez diffusé dans votre complément d'enquête.
3: Laisse-moi finir maintenant, ça suffit. Tu as parlé trois fois, Nasser, laisse-moi répondre au moins à ce que tu viens de dire. Je pense que tu devrais respecter les autres présidents. Il faut que tu comprennes un concept qui, visiblement, vous échappe chez Bein ou au PSG ou aux deux, qui s'appelle le conflit d'intérêts. Hein? Moi, ça me dérange. Tu as pris trois fois la parole.
4: You're bullying everyone.
0: Voilà, tu énerves tout le monde. Tu fais pression sur tout le monde, lui dit le président du Racing Club de Lens. Le ton monte ensuite en anglais. On entend que l'accusation de conflit d'intérêts, Fabien Toiti, est formulée dès le départ. Pourtant, quand vous avez diffusé votre enquête en mars 2025, il y avait eu très peu de réactions.
5: Oui, mais en fait, il y a que Joseph Ougourlian hein, qui s'est offusqué ce jour-là du conflit d'intérêts assez manifeste, parce que lors de ce collège, quasiment tous les présidents prêtent allégeance à Nasser El Khelaifi, le remercient, et d'ailleurs, ce qui est très surprenant, c'est qu'ils remercient Nasser comme président de Bein Sport et pas comme celui du PSG. Donc, si vous voulez, dès le début, les dés semblent totalement pipés. Et ce qui devait être un débat pour décider avec quel diffuseur il devait traiter, finalement, en fait, tout avait été géré quelques jours plus tôt. Et c'est Nasser El Khelaifi qui était le véritable patron ce jour-là. Même le président de la Ligue, Vincent Labrune, quand il ouvre la séance, il remercie Nasser El Khelaifi et le Qatar.
0: Mais est-ce que les règles interdisaient à Nasser El Khelaifi d'avoir cette double casquette, président du PSG et président d'un groupe de médias qui vise à diffuser, d'ailleurs Bein Sport avait obtenu hein, ce marché, qui diffuse des matchs de Ligue 1. Est-ce que les règles lui interdisent ?
5: Alors, le règlement ne lui interdisait pas de siéger au conseil d'administration. Et d'ailleurs, là, il y a une loi qui a été votée, la loi sur le sport professionnel cet été à l'Assemblée. Elle a été votée et elle contient un article, l'article 8, qui a été rédigé pour Nasser ou contre Nasser El Khelaifi, qui vise à empêcher justement les conflits d'intérêts, c'est-à-dire empêcher un membre de siéger au conseil d'administration et en même temps d'être dirigeant d'un diffuseur. Voilà.
0: Ses avocats, ceux de Nasser El Khelaifi, assurent qu'il n'avait aucune fonction exécutive au sein de Bein Sport. Est-ce qu'on peut les croire ?
5: Oui, c'est plutôt de l'ironie parce que évidemment il est à chaque fois c'est dans son entourage on dit qu'il sortait de la salle au moment des votes. Il y a une scène aussi un peu surréaliste pendant ce collège de Ligue 1 où Vincent Labrune à un moment appelle Youssef Al-Obaïdi, donc le président exécutif de Bein Sport, pour lui dire c'est bon, j'ai vu avec Youssef pour le deal, on va pouvoir faire ci, on va pouvoir faire ça, comme si ce n'était pas Nasser qui in fine avait le dernier mot. On sait très bien que c'est Nasser El Khelaifi, le patron de Bein Sport, et que c'est lui qui a le final cut, c'est lui qui décide en dernier recours, évidemment, s'il faut faire le deal ou pas.
1: Fabien Toiti, journaliste d'investigation, réalisateur de cet épisode de complément d'enquête sur Nasser El Khelaifi, invité de Simon Le Baron, c'était ce matin sur France Info. À suivre, un nouveau journal et la météo.
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1: Et rien ne semble arrêter l'été, Stéphanie Fromentin.
9: Oui, malheureusement, la semaine débute sous un soleil qui brille pratiquement partout. Il domine des Hauts-de-France aux Pyrénées et de l'Atlantique aux Alpes. Ailleurs, le ciel est souvent parfaitement dégagé, avec simplement quelques nuages résiduels vers les frontières de l'Est. Quelques bancs nuageux pourront encore circuler localement, notamment vers la Bretagne, mais les éclaircies deviendront largement dominantes. Le vent est aussi de la journée. Mistral et Tramontane soufflent autour de 60-70 km par heure.
1: Et des températures toujours estivales aussi.
9: Après une matinée parfois fraîche et brumeuse, l'ambiance devient effectivement estivale cet après-midi, surtout dans le sud. 26 à 31 degrés au sud, 33 à 34 entre le Roussillon et l'Hérault. Après seulement 5 à 10 degrés dans certaines campagnes du nord, au lever du jour, les températures remontent rapidement, offrant de fortes amplitudes thermiques. Il fera 21 à 25 degrés en général. Et puis, comme les hautes pressions se renforcent, elles ouvrent une semaine durablement sèche, avec une chaleur tardive de plus en plus marquée. Dans ce contexte, avec une végétation extrêmement sèche, le danger d'incendie est élevé, voire très élevé, notamment dans le Gard.
1: Merci Stéphanie, merci à vous tous d'écouter France Info, il est pile 14h. Et Diane Ferchit est là pour l'info.
10: La flambée des prix du carburant. Les Français attendent à présent une réponse politique. Première réunion ce matin pour le gouvernement sur la question de l'approvisionnement. Le ministre de l'économie se veut rassurant. Il n'y a selon lui pas de risque de pénurie pour les deux mois à venir. Les aides ciblées ont, elles, déjà été prolongées pour les pêcheurs, les agriculteurs et le BTP. Alors que le Premier ministre Sébastien Lecornu préside cet après-midi une deuxième réunion sur cet accompagnement à court et moyen terme des Français. Et la réflexion semble désormais se concentrer autour du dispositif destiné aux travailleurs grands rouleurs, dispositif dont la prolongation au-delà du 30 septembre est déjà acquise, Raphaël Ebenstein.
11: Prolonger, oui, mais faut-il en parallèle augmenter l'aide ou le nombre de personnes concernées ? Les questions autour du dispositif travailleurs grands rouleurs ne semblent pas tranchées. Parmi les hypothèses donc évoquées à demi-mot par certains ministres, augmenter le montant initial de 100 euros, censé correspondre à une ristourne de 20 centimes par litre d'essence de gazole pendant 6 mois, ou élargir les conditions pour pouvoir en bénéficier. Actuellement, 3 millions de personnes peuvent en théorie recevoir le chèque. Si elles gagnent au maximum 1508 euros net par mois pour un célibataire sans enfant, ou 4525 euros pour un couple avec deux enfants, cela suppose toutefois de remplir un dossier sur le site impots.gouv.fr, ce qu'environ la moitié des éligibles potentiels n'ont pas fait à ce jour.
10: Une précision, Raphaël Ebenstein, service économique et social de France Info. Un plan d'urgence de 90 millions d'euros pour la petite enfance. Il est présenté cet après-midi par la ministre des Familles, Stéphanie Rist. Un plan pour soutenir le financement des crèches, aider les assistantes maternelles et mieux adapter les établissements aux fortes chaleurs. Un plan qui doit s'étaler sur deux ans avec 30 millions d'euros débloqués dès cette année. La Maison-Blanche annonce une rencontre entre Donald Trump et Emmanuel Macron ce soir. Rencontre à la veille de l'ouverture de l'Assemblée Générale des Nations Unies. Ce sera aux alentours de 23h30, heure française. Les deux dirigeants qui ont des sujets géopolitiques majeurs à discuter, Virginie Pironon, de la situation au Moyen-Orient jusqu'à la guerre en Ukraine.
9: Impossible pour les deux chefs d'État de ne pas aborder les deux sujets prioritaires du moment, alors que les deux hommes sont confrontés à des prix du carburant record en raison notamment de la situation au Moyen-Orient. Les sujets de friction ne manquent pas. Emmanuel Macron rejoint New York depuis Saint-Pierre-et-Miquelon, territoire français de l'Atlantique Nord, où le chef de l'État avec le Premier ministre canadien Mark Carney a défendu la souveraineté des deux pays face aux attaques répétées du président américain. Dès son arrivée à New York, Emmanuel Macron doit multiplier les entretiens. Au programme, rencontre avec le président ukrainien Volodymyr Zelensky ainsi qu'avec des dirigeants du Moyen-Orient comme le président iranien Massoud Pezeshkian. Demain, à la tribune, lors de son discours devant l'Assemblée générale de l'ONU, Emmanuel Macron insistera sur l'attachement de la France au droit international. Le président français devrait se faire le chantre du multilatéralisme que l'Élysée, face au coup de boutoir de Donald Trump, qualifie d'efficace.
10: Une précision, Virginie Pironon pour France Info. En Allemagne, le chancelier Friedrich Merz parle de désastre pour son parti conservateur, la CDU, mais promet cet après-midi que son gouvernement restera pour assurer l'avenir démocratique de l'Allemagne. Deux semaines après la victoire du parti d'extrême droite AfD dans le Land de Saxe-Anhalt, l'AfD a décroché un nouveau succès en Mecklembourg-Poméranie, alternatif pour Deutschland qui a doublé son score en 5 ans avec plus de 38% des voix. Autre défaite pour la CDU à Berlin. Là, la CDU est arrivée en deuxième position derrière le parti de gauche radicale, dit Linke. Un policier placé sous le statut de témoin assisté. Selon la procureure de Tours, le fonctionnaire conduisait le véhicule qui a heurté un jeune motard lors d'un rodéo urbain. C'était ce week-end. Le jeune homme de 20 ans a été blessé à la jambe. Un incident qui a entraîné des violences urbaines dans la nuit de samedi à dimanche à Saint-Pierre-des-Corps. Un seul train par heure sur la ligne Toulouse-Narbonne. Le trafic ferroviaire entre les deux villes va rester perturbé jusqu'à vendredi après un accident sur un passage à niveau sur la commune de Belbereau. C'était hier en fin d'après-midi. Une voiture a été percutée par un TER. La conductrice était en état d'urgence absolue. Les mondiaux de cyclisme se poursuivent à Montréal, au Québec. Pour l'instant, les Français ont plutôt le vent en poupe avec cette cinquième place en contre-la-montre féminin pour Cédrine Kerbaol et la troisième place de Paul Sexas sur le chrono masculin hier. Des victoires malgré les difficultés financières des sélections nationales, loin des budgets des équipes privées. Pour les mondiaux, c'est le système D, encore plus Fanny Lechevestrier, ces années où les championnats sont organisés loin de l'Europe.
12: Avec son lot d'histoires étonnantes, hein, comme cette année au sein de la sélection danoise, une nation pourtant importante du cyclisme. Eh bien, à la dernière minute, deux jeunes coureurs ont obtenu leur billet pour les mondiaux grâce à une vente aux enchères organisée par le meilleur sprinteur du dernier Tour de France. Le danois Mats Pedersen a vendu l'un de ses maillots, un casque et même ses chaussettes portées lors de la dernière étape du Tour cet été pour payer le voyage de deux de ses compatriotes vers Montréal. Nombreux sont les coureurs des petites fédérations à lancer c'est aussi des cagnottes pour payer l'avion et le logement sur place. C'est le cas de l'Héraultaise Neria Meunierso qui s'apprête à courir pour le Sénégal. L'an dernier, c'est la Canadienne Magdalene Vallière qui avait dû payer son voyage au Rwanda avant de décrocher à la surprise générale le titre de championne du monde. L'histoire est belle mais rare, alors pour limiter la débrouille, la Fédération Française de Cyclisme vient elle de réussir à signer un contrat avec un gros sponsor, une grande enseigne de la distribution.
10: Fanny Lechevestrier, aujourd'hui on continue, hein, Marie, à suivre ses épreuves avec les contre-la-montre et la catégorie espoir.
1: Diane Ferchit, merci. Les prochaines minutes, et vous l'évoquiez, Diane, nous emmènerons notamment en Allemagne où l'extrême droite arrive à nouveau en tête à l'issue d'élections régionales. L'AfD exulte, pour autant le parti n'est pas en mesure de gouverner à ce stade. On vous explique tout dans moins de 10 minutes. Tout de suite, les carburants et la colère des pêcheurs.
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1: Nous sommes à 7 dans l'Hérault où une nouvelle fois la ministre de la Pêche et de la Mer, Catherine Chabot, s'est entretenue avec les pêcheurs autour de la question des aides pour alléger le coût du carburant. Joséphine Ortuneau, vous êtes à 7. La ministre a pris la parole avant la réunion tout à l'heure.
14: Oui, dans un discours pendant lequel Catherine Chabot montre qu'elle cherche à se rapprocher des pêcheurs. Elle aborde d'abord le sujet du plan Westmed, un plan européen de lutte contre la pêche de fond. Ce cadre, selon ses mots, il est inadapté à la réalité de la Méditerranée. Elle en est consciente, alors elle compte travailler dessus auprès de la Commission européenne. Catherine Chabot affirme aussi que si elle est ici, c'est pour, je cite, « renouer les liens entre l'État et les marins ». Ces marins, ils sont une cinquantaine devant la criée. Ils doivent recevoir une lettre d'ici quelques jours signée de la main de la ministre de la Mer, dans laquelle elle les informera de chaque décision prise par le gouvernement.
1: Alors justement, pas de détails, mais des grandes lignes à ce stade. Qu'en pensent les pêcheurs, Joséphine ?
14: L'ambiance est assez détendue comparée à ce matin. Les pêcheurs sont pour la plupart satisfaits. C'est le cas de Jérôme. Ce Sétois a du mal à payer son carburant. Il attend toujours les aides promises par l'État il y a 4 mois.
15: Sur le gasoil, il y a déjà des indemnisations et ça va être mieux régulé. En fin de compte, par rapport à l'augmentation du gasoil qu'il y a actuellement pour tout le monde. Voilà, donc là, ça va être un petit peu mieux régulé. Et ils vont essayer d'organiser ça pour qu'on puisse retourner travailler le plus rapidement possible.
14: Et vous êtes satisfait de ce que vous avez entendu ?
15: Là, pour le moment, si ça continue comme ça, oui, on va dire que là, ça se passe bien. On va voir ce qui va être mis en place. Il y a déjà des petites choses qui nous ont été annoncées. Donc après, on attend toujours. C'est comme ça. On va attendre que ça soit signé, acté. Il faut qu'on aille travailler, tout simplement. On n'a pas le choix. Sinon, là, on va s'enfoncer.
14: S'enfoncer dans des dettes, dans du matériel qui ne fonctionne pas toujours, qui coûte cher à réparer, des sujets quotidiens, sérieux. Et c'est bien pour cette raison que Bruno, un collègue de Jérôme, est déçu de l'intervention de la ministre.
16: Je pensais que c'était quand même un peu vide de contenu. Ils ont entendu que la pêche était accompagnée dans la Méditerranée par les services de l'État. On a pu entendre que la pêche était un sujet très très important pour le ministre de la Mer. On a remarqué que la température de l'océan a augmenté. Mais c'était vraiment, c'était pas ce qui allait aider la situation.
14: Pour l'instant, les pêcheurs ne prévoient pas de nouvelles mobilisations.
1: Joséphine Ortuno et Benjamin Troncin à 7 dans l'Hérault. Merci à vous deux. Le gouvernement étudie par ailleurs une modification des aides à destination de tout le monde, du grand public. Bonjour Audrey Tison.
17: Bonjour.
1: Deux réunions convoquées par le Premier ministre aujourd'hui. La première est en cours. Elle porte sur l'approvisionnement de carburant.
17: Et le ministre de l'économie se veut rassurant. La France n'a pas de problème d'approvisionnement à ce stade. C'est ce que dit Roland Lescure ce matin sur France Inter.
18: On a toujours de la visibilité sur un à deux mois, parce qu'on sait où sont les tankers, on sait ce qu'on a dans les stocks. Donc ce que je peux vous dire aujourd'hui, c'est que pour les 2 mois qui viennent, on n'a pas d'inquiétude. Et ensuite, évidemment, ça dépend de l'évolution du conflit. Et donc nous, on continue, et c'est pour ça que le président de la République a souhaité qu'on ait une réunion là-dessus, s'assurer que s'il y a un défi d'approvisionnement, on trouve les solutions. Donc on prévoit à l'avance.
17: Car la France est dépendante du pétrole étranger. D'ailleurs, Emmanuel Macron a multiplié les rendez-vous avec ses homologues du Moyen-Orient ces derniers jours pour sécuriser certaines voies d'approvisionnement. Roland Lescure est donc en ce moment même avec le Premier ministre ce matin, avec aussi la ministre de l'Énergie, le ministre de l'Intérieur ou encore le ministre des Transports. D'après les chiffres du gouvernement, 17% des stations manquaient au moins d'un carburant au lendemain du week-end. Il s'agit presque uniquement de stations Total qui pratiquent le plafonnement des prix. Et c'est donc assez normal à la sortie d'un week-end, d'après Roland Lescure.
1: Et c'est au cours d'une deuxième réunion cet après-midi que le gouvernement entend affiner son dispositif d'aide aux Français.
17: Avec sans doute des mesures à destination du grand public. Alors, est-ce que le dispositif gros rouleur va être prolongé au-delà de septembre ? Va-t-il être élargi pour toucher davantage de monde ? Ou bien un nouveau dispositif va-t-il être créé ? C'est la question qui va être posée cet après-midi. Écoutez ce qu'en dit la porte-parole du gouvernement, Maud Bréjon, ce matin sur LCI.
19: La philosophie restera la même, des aides ciblées à destination des Français qui travaillent, qui n'ont pas d'autre choix que de prendre leur voiture tous les matins pour aller bosser.
17: Le Premier ministre réfléchit à une séquence énergétique sur l'ensemble de l'hiver, complète l'entourage de Sébastien Lecornu. Alors pas sûr que les annonces interviennent dès ce soir. Ce qui est certain, c'est que le gouvernement va ouvrir le portefeuille de manière mesurée. Il faut que ce soit soutenable budgétairement, nous dit un conseiller. Il n'y aura donc ni aide généralisée, ni baisse de taxes sur le carburant, car 20 centimes de prélèvement en moins sur un litre d'essence, cela entraînerait 10 à 15 milliards de rentrées d'argent en moins pour l'État, d'après les calculs de Bercy.
1: Alors en attendant, merci Audrey Tison, chacun fait comme il peut. Celles et ceux qui vivent près de la frontière espagnole, dans le Pays Basque, vont faire le plein de l'autre côté et remplissent même maintenant des bidons d'essence. Reportage à Dan Charia, Céline Arnal.
20: Dans cette station-service, les 3 salariés n'arrêtent pas de courir d'une voiture à l'autre et depuis un mois, disent-ils, le phénomène s'accélère. À la pompe, de plus en plus souvent, il n'y a pas que les trappes des réservoirs qui s'ouvrent, il y a aussi des bidons qui sortent des coffres. Serge, par exemple, est venu d'Asparin et n'avait jamais fait ça.
21: Jamais. Mais je m'en suis retrouvé, des vieux, et voilà, je remplis là et je pars. Et c'est là où c'est le moins cher quand même.
20: des combines pour faire des économies, sauf qu'on ne peut pas faire ce qu'on veut en matière de transport de carburant, il y a une réglementation.
2: Il faut des bidons adaptés.
20: Alors oui, mais pas seulement. Pour les particuliers, il est autorisé de revenir sur le territoire national avec le carburant contenu dans notre réservoir, donc clairement de faire le plein, plus 10 litres dans un bidon.
2: Combien ?
20: 10. Au-delà s'applique la fiscalité française, notamment la TVA à 20%.
2: 10, j'explose alors.
20: Luc, lui, il a 80 litres dans son coffre.
2: Non, ce que j'ai peur, c'est me faire rentrer dedans. Voilà, ça fait un gros boom.
20: Clairement, très peu d'automobilistes que nous avons rencontrés connaissent la réglementation, mais tous pensent aussi que les forces de l'ordre seront tolérantes. Raymond et Jean-Claude, par exemple, deux copains venus depuis Saint-Vincent-Tyrosse pour faire le plein, mais ils ont pris une voiture pour deux. C'est Raymond qui a fait le plein et Jean-Claude, lui, il a rempli des bidons qu'il versera dans son réservoir une fois rentré. Et eux aussi, c'est la première fois qu'ils font ça.
3: On va essayer, si ça continue comme ça, on va essayer de se regrouper à plusieurs et faire des voyages comme ça chacun. Parce que bon, ça devient pénible à force, hein. Ça devient pénible. Hein.
20: Mais alors, jusqu'à quand ces combines vont-elles marcher? Bruno se le demande, il vient une fois par mois dans Tcharia.
22: Je sais pas si je vais pas mettre au chômage pour... Parce que ça fait trop cher pour les travailler bientôt. Ouais. Enfin, en espérant que ça s'arrête, que ça se calme, vite. Il faut des choses qui changent. Avant que ça s'énerve, parce que ça va très vite s'énerver, je pense.
20: Face à la montée très palpable de la grogne, le chef de l'État, Emmanuel Macron, s'est voulu pédagogue vendredi lors de sa conférence de presse, martelant que cette hausse des prix des carburants est, je cite, due intégralement aux guerres et à la situation internationale que nous subissons.
1: Céline Arnal, d'ici Pays Basque, pour France Info. C'est un nouveau paysage politique qui semble se dessiner en Allemagne, où nous rejoignons la correspondante de France Info, Sandrine Etoa-Handeck. Bonjour Sandrine.
23: Bonjour Marie.
1: Le chancelier Friedrich Merz exclu de démissionner après deux cinglantes défaites de son parti, les conservateurs de la CDU. Défaite d'abord en Mecklembourg-Poméranie où la CDU n'atteint pas les 5% seuil éliminatoire. C'est une première depuis 1945 au profit du parti d'extrême droite, l'AfD, qui arrive en tête dans cette région, Sandrine, et dont les responsables viennent de s'exprimer.
23: Oui, en effet, et l'image de cette conférence de presse, c'est la jubilation sereine d'Alice Weidel avec son éternel collier de perles autour du cou. La patronne de l'AfD savoure les résultats de son parti après cette première place décrochée d'une courte tête par le candidat de la formation d'extrême droite dans le Mecklembourg-Poméranie occidentale. Elle ironise sur l'éviction de la CDU du Parlement régional. C'est une première historique. Félicitations à la CDU, nous les avons remplacés comme parti du peuple. Elle salue aussi la troisième place de l'AfD à Berlin. Ce sont d'excellents résultats électoraux, se réjouit-elle. Nous avons chassé le gouvernement sortant et écrasé la CDU. Confirmation pour Alice Weidel que l'AfD est la première force politique du pays et que c'est parti pour durer.
24: Cela fait longtemps que nous défendons les positions d'un grand parti populaire. Nous avons pris la place de la CDU et nous prenons très au sérieux le message que nous ont envoyé les électeurs. Notre objectif est clair, entrer au gouvernement, pas seulement en Saxe-Anhalt, mais aussi en Mecklembourg-Poméranie occidentale. Si les autres partis maintiennent leur cordon sanitaire, alors cela signifie qu'on continuera à avoir la même politique de gauche. Après ce qui vient de se passer, j'espère que tout le monde l'aura enfin compris. À nous maintenant de voir comment poursuivre sur notre lancée.
23: Les sondages montrent que l'AfD touche aussi toutes les couches de la société, y compris des pans de l'électorat qu'elle avait du mal à atteindre jusqu'à maintenant. Et surtout, l'AfD gagne du terrain auprès des abstentionnistes.
1: L'AfD très satisfaite, donc Sandrine, après cette deuxième victoire, mais qui ne peut toujours pas gouverner dans les deux Länder où elle l'a emporté.
23: Oui Marie, et c'est tout le paradoxe de ces victoires. L'AfD gagne mais reste limitée par son incapacité à former des coalitions autour d'elle. Dans le Mecklembourg, nous entamons des discussions, a dit Alice Weidel, des négociations qui s'annoncent difficiles. Aucun parti ne compte s'allier à l'extrême droite. La ministre-présidente sortante, la très populaire Manuela Schwesig, entend rester dans son fauteuil avec la même coalition de gauche qu'elle dirige. En Saxe-Anhalt, aucune majorité gouvernementale non plus à ce stade. Le BSV ne ferme pas la porte à des discussions, mais exclut toute coalition avec l'AfD. Le chef de file du parti, Ulrich Singmund, l'a assuré au micro de France Info. Si tout va bien, nous réussirons à former un gouvernement d'ici novembre-décembre. Voilà, il évoque des discussions constructives qu'il qualifie lui-même de très complexes.
1: Sandrine Netto à Andegg à Berlin, correspondante de France Info en Allemagne. Emmanuel Macron, lui, arrive à New York ce soir pour sa toute dernière apparition à l'Assemblée Générale des Nations Unies qui débute demain. Et après une escale à Saint-Pierre-et-Miquelon où le chef de l'État, Paul Barcelone, a notamment réaffirmé que l'archipel était bel et bien français, même si Donald Trump lui a récemment donné les couleurs américaines. Emmanuel Macron, qui doit rencontrer justement Donald Trump à son arrivée ce soir à New York, Paul.
0: Oui, annonce faite cette nuit quand la Maison Blanche a publié l'agenda de Donald Trump. Emmanuel Macron dit lui avoir parlé par messagerie cryptée ces derniers jours, mais en arrivant ici à Saint-Pierre-et-Miquelon, le président ne savait pas vraiment s'il pourrait voir son homologue américain à New York dans quelques heures. D'un mot, c'est peu dire que Donald Trump n'aime pas cette grand-messe des Nations Unies. Il ne compte d'ailleurs y faire qu'un passage éclair, mais Emmanuel Macron semble donc, même si on attend encore la confirmation officielle de l'Élysée, avoir décroché son tête-à-tête, lui qui s'exprimera à la tribune de l'ONU mardi soir.
1: Emmanuel Macron qui a justement donné l'impression au cours de ce voyage à Saint-Pierre-et-Miquelon, Paul, de jouer le face-à-face avec Donald Trump.
0: Alors c'est vrai, trois jours ici, trois jours avec l'ombre du président américain au-dessus de la tête. D'abord parce qu'au début du mois, Donald Trump avait recouvert sur une petite carte ce territoire français du drapeau des États-Unis. Et puis parce qu'hier, Emmanuel Macron a accueilli pour la première fois un premier ministre canadien, Mark Carney, venu acter un rapprochement avec la France, lui qui est sans cesse menacé d'annexion par Donald Trump. Et puis encore hier soir, dans un discours à la population de Saint-Pierre-et-Miquelon, Emmanuel Macron a estimé que la France devait se faire respecter dans la région, ici dans l'Atlantique Nord, au risque bien sûr d'agacer son homologue américain.
1: Et il s'agit là pour Emmanuel Macron d'accélérer, Paul, le calendrier diplomatique international.
0: Puisqu'après cette rencontre, Emmanuel Macron va voir Volodymyr Zelensky, le président ukrainien, en coulisses. L'Élysée tente aussi de décrocher un entretien avec le président iranien, Massoud Pezeshkian. L'Assemblée générale des Nations Unies, qui s'ouvre donc dans quelques heures, sera encore largement percutée par les crises. L'Ukraine, qui rentre dans un hiver très difficile. Le Moyen-Orient, on en parlait avec le détroit d'Ormuz, toujours bloqué. Le président s'accroche, lui, à l'idée que la France a un rôle à jouer. Avant donc cette grande interview à son retour jeudi soir sur TF1 et France 2 à 20h, l'occasion de parler directement aux Français de ce regain de tension internationale qui lui permet aussi de ne pas disparaître trop vite de la photo politique et médiatique.
1: Paul Barcelone, service politique de France Info. Le fil info tout de suite.
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1: Et à la une, Diane Ferchit à 14h20, 90 millions d'euros pour la petite enfance.
10: Un plan d'urgence annoncé cet après-midi par la ministre des Familles, Stéphanie Rist. Un plan pour soutenir le financement des crèches et aider les assistantes maternelles, mais aussi pour mieux adapter les établissements aux fortes chaleurs après les canicules de ces derniers mois. Le dispositif destiné aux travailleurs grands rouleurs va-t-il être élargi? Le gouvernement tient cet après-midi sa deuxième réunion de la journée sur la question des carburants. Face à l'envolée des prix à la pompe ce matin, le gouvernement a évoqué la question de l'approvisionnement. 17% des stations manquent d'au moins un carburant, principalement le sans-plomb 98. La question du pétrole avec la crise au Moyen-Orient et la guerre en Ukraine sont au cœur de l'entretien prévu ce soir entre Donald Trump et Emmanuel Macron à New York, où l'Assemblée générale de l'ONU débute demain. Donald Trump qui accuse cet après-midi une partie de la presse de représenter une menace pour la sécurité nationale, alors que les médias CNN, MS Now et Politico annoncent engager des poursuites contre l'administration Trump, poursuite après leur exclusion de la Maison Blanche. L'Union européenne dénonce des législatives russes qui n'ont qu'un vernis de démocratie. Moscou affirme que Russie Unie, le parti de Vladimir Poutine, a obtenu un nombre de sièges records lors de ces élections.
1: France Info. Se remettre en selle à tout âge, la mobilité pour tous, voilà le thème de cette semaine européenne de la mobilité. Dans ce cadre, des sorties à vélo pour seniors sont organisées à Paris par Loki. C'est une plateforme de location de matériel pour activités de plein air. Camille Laurent a suivi un peloton 100% féminin dans les rues de la capitale.
4: La perspective d'enfourcher un vélo ravit la dizaine de participantes.
5: C'est vrai que là, ça peut être une première expérience pour voir des vraies pistes cyclables, pour prendre confiance.
6: Ça nous laisse très très libre de nos allées et venues.
7: En plus, il fait beau.
25: Et puis je pense qu'on va pas aller très vite. Hein.
26: Non, je pense.
4: Les vélos et les casques sont prêtés par Léo.
27: Bienvenue à toutes. On va vous mettre à l'aise. Je ne sais pas si vous êtes toutes habituées à faire du vélo.
4: Pas de vélo électrique, mais hollandais plus haut. qu'il faut prendre en main.
8: Il faut s'y habituer.
9: C'est... ces grands guidons, là, effectivement, c'est...
11: moi, je connais pas. Hein.
9: Les grands guidons, ça permet une stabilité.
8: Oui, mais ça va perturber au début. Ouais. Si on a des problèmes de dos, c'est mieux.
4: Les participantes sont réunies par le Colette Club qui propose des activités aux plus de 50 ans.
12: L'activité est une excuse pour rencontrer des gens.
4: Pénélope Richard en est la porte-parole. C'est la première fois que du vélo est proposé.
12: Là, si on les regarde, elles ne sont pas toutes hyper à l'aise. Donc se remettre tout seul, c'est compliqué. Et là, le fait que ce soit clé en main, c'est une invitation à reprendre une pratique ou à découvrir une pratique auxquelles elles avaient un peu des appréhensions.
4: Des appréhensions que partage Fatima.
14: Moi, je ressors d'un accident de travail, donc ça fait longtemps que je suis restée quand même isolée. Et de reprendre en groupe comme ça, ça va me permettre d'évacuer la peur et de, peut-être ça va me soigner.
4: Direction le canal Saint-Martin.
27: Allez, roulez jeunesse, c'est parti.
4: En file indienne sur les pistes cyclables.
15: C'est rigolo et les passants se moquent de nous. Je pense qu'ils passent un bon moment également.
16: Par contre, en groupe, il faut faire quand même attention aux piétons parce qu'on a tendance à passer coûte que coûte et aux voitures aussi.
4: À la fin de la balade, le sourire est sur toutes les lèvres, notamment celle de Fatima.
15: Je suis fière de moi.
8: On redécouvre des quartiers à vélo, c'est sympa. C'est vrai que ça me redonne l'envie de reprendre.
15: C'est convivial. Hein,
4: la plupart des participantes se voient refaire du vélo et pourquoi pas à nouveau ensemble.
1: Reportage de Camille Laurent. Le Monde d'Élodie tout de suite. Élodie Suigo est son invitée.
26: Bonjour André Vescon.
1: Bonjour Élodie Suigo.
26: Vous êtes danseuse, comédienne, autrice, réalisatrice, metteuse en scène et militante. Mais il y a une œuvre qui vous accompagne depuis plus de 12 ans et qui a changé votre vie, Les Chatouilles ou La Danse de la Colère. C'est l'histoire d'Odette, une petite fille à qui un proche de la famille vole une partie de son enfance en lui faisant subir des violences sexuelles. Cette petite fille, Andrea, c'est vous. Vous avez 9 ans lorsque commencent les violences. Vous essayez de faire comprendre que vous ne voulez plus aller chez cet homme. Et puis, les adultes autour de vous ne comprennent pas ou ne veulent pas comprendre ce que l'enfant que vous êtes tente de leur dire. Alors, il y a le silence et puis il y a la danse. Votre corps a été l'endroit de la violence. Il va aussi devenir celui par lequel vous allez vous sauver, puis raconter. En 2014, vous créez effectivement ce spectacle, Les Chatouilles, qui va devenir un immense succès et qui va recevoir d'ailleurs le Molière hein, du Seul en scène en 2016, puis devient un film en 2018. Aujourd'hui, 12 ans après la création des Chatouilles, Andrea, vous reprenez vous-même votre place sur scène. Pourquoi vous avez eu besoin que ce soit de nouveau vous ?
28: Parce que je ne suis plus la même femme, parce que je ne souffre plus comme j'ai souffert de ce traumatisme, que je suis heureuse d'en avoir fait une victoire et que je trouve ça quand même encourageant pour toutes et tous de se dire que bah oui, on est toujours quand même vulnérable par rapport à ce qu'on a vécu hein, quand on vit ce genre de traumatisme, mais il y a quand même une force qui se dégage de nous qui est très particulière. J'étais pas très bien, en fait, avec le recul. C'était incroyable, cette période de ma vie, mais c'était pas la meilleure période de ma vie. Et je montais sur scène comme si j'avais fait un match de boxe, donc comme sur un ring. Puis très, très heureuse de le reprendre, de savourer chaque représentation. Il me reste encore quelques dates de tournée. À chaque fois, c'est un bonheur, en fait.
26: Est-ce que, après ce que vous avez vécu, on peut encore regarder le monde avec insouciance?
28: Ouais, j'avoue. Moi, je suis dans une hypervigilance. Franchement, tout le temps. Mais c'est quelque chose que j'ai accepté. En fait, avant, je rejetais. Je me disais, t'es complètement flinguée. C'est pas possible d'être comme ça, ce contrôle total. Aujourd'hui, je sais. En fait, j'essaie d'en faire des qualités aujourd'hui de toute cette, par exemple, l'addiction. Je sais que je serais quelqu'un d'addict toute ma vie. Alors avant, je mettais mes addictions dans des choses qui me détruisaient. Aujourd'hui, au contraire, j'ai déplacé ces addictions et je les mets dans mon travail, dans mon militantisme, dans la sororité. Enfin, en tout cas, tous les jours, je dois écrire, sinon je suis pas bien. Ouais, il y a des choses comme ça, je pense qu'on peut déplacer en fait, et l'hypervigilance, bon par contre, oui, bon, c'est là, c'est bel et bien là, mais j'apprends à en rire. Aussi.
26: La Civise estime toujours aujourd'hui que 160 000 enfants sont victimes de violences sexuelles chaque année en France. Un enfant toutes les 3 minutes. Et elle rappelle un chiffre qui est peut-être encore plus difficile à entendre. Dans les cas d'inceste, seulement 1% des agresseurs seraient condamnés. Quand vous entendez ce chiffre, qu'est-ce que vous entendez ? Un échec de la justice ? Un échec collectif ? Ou le message terrible envoyé aux victimes que même lorsqu'elles parlent, obtenir justice demeure extraordinairement difficile ?
28: Je crois que d'abord c'est un échec politique en fait, parce que la société civile, ça fait un moment là qu'on parle, et qu'on est aussi revictime du coup de beaucoup de démagogie en ce qui concerne ce sujet. Donc moi, j'en veux pas mal à la sphère politique. Oui, je crois que c'est quand même un échec collectif, un échec politique d'abord, mais c'est pas trop tard. On a le modèle espagnol qui montre que ça marche. Si on met en place hein, tous ces articles-là de cette loi intégrale et qu'on les finance, évidemment, comme il le faut, ça marche. On sait que les violences vont diminuer, donc on se bat pour ça. Il y a encore tout à faire, mais il faut le faire, en fait.
26: Ce qui est assez fou, c'est que même dans votre histoire, vos parents, ça a été très compliqué, même après. Ils ont limite pas compris que vous alliez jusqu'au bout de votre démarche.
28: Mais ils étaient là quand j'ai porté plainte, quoi. Il y avait quand même ce soutien. Après, c'était plus d'en faire quelque chose de public à travers un outil artistique. Bon, forcément, c'est compliqué hein, d'être mis en avant comme ça et d'avoir ce rôle-là. Moi, je les comprends pour ça, hein, mais pour mon papa, ça a été dur et qu'en même temps, il a complètement compris par la suite qu'aujourd'hui, tout va bien, qu'au contraire, il est vraiment fier de ce que je réalise dans la vie. C'est toujours compliqué. C'est pas qu'ils ont fermé les yeux en sachant que j'étais violée par un homme, quoi. Pas du tout. C'est juste qu'ils sont passés à côté, comme beaucoup de parents.
26: Pour terminer, si vous comparez la petite fille que vous étiez, la femme qui a écrit Les Chatouilles en 2014 et celle qui remonte sur scène en 2026, qu'est-ce qui a le plus changé en vous et qu'est-ce qui, malgré tout le chemin parcouru, reste encore exactement au même endroit?
28: Je crois que ce qui a changé, c'est l'immense liberté qui m'habite aujourd'hui. Je me sens moi-même, enfin. Et par contre, je crois que quand même, j'ai toujours été... cette personne ultra vivante quand même, même dans la souffrance, j'aimais vivre, j'ai toujours aimé vivre. Ça, c'est sûr. La petite fille, celle qui a écrit en 2014 et puis celle que je suis aujourd'hui, on aime vivre. On a toujours aimé vivre. Mais aujourd'hui, je me sens beaucoup plus légère, quoi.
26: Merci Andréa Bescon d'être passée dans le monde d'Élodie sur France Info. Je rappelle que vous êtes remontée sur scène avec Les Chatouilles et la danse de la colère au Théâtre de l'Œuvre à Paris. Donc c'est tous les lundis à 21h. Merci beaucoup.
28: Merci.
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19: Qu'est-ce que ça donne, Stéphanie Fromentin?
20: La journée s'annonce bien ensoleillée, sans pluie, tout juste un peu de vent qui souffle dans le domaine de la Tramontagne et du Mistral autour de 50-70 km par heure. Un temps qui prolonge l'été mais qui augmente le risque de feux de forêt sur le Languedoc-Roussillon, de part et d'autre de la vallée du Rhône. Une situation qui implique que Météo France place le Gard, les Pyrénées-Orientales et l'Aude en vigilance rouge. Le ciel est vraiment bien dégagé dans l'ensemble, à peine voilé par endroits. Seule la pointe bretonne verra apparaître quelques cumulus plus compacts et résistants. Les températures sont elles aussi très estivales, 30 degrés sur les plaines du sud-ouest, 30 à 34 sur le Languedoc. Elles sont plus raisonnables au nord de la Loire, 22 à 25 degrés, mais plus fraîches près de la Manche, 19 à 21 degrés.
2: Bon après-midi à tous, il est 14h30. Nouveau point sur l'info, Armand Perrouloga.
21: Et vous l'entendiez, les risques d'incendie de forêt sont élevés dans le sud de la France. Un incendie de végétation s'est déclaré il y a moins de 2 heures dans les Pyrénées-Orientales. Dans le secteur de Mas-Palégris, c'est au sud de Perpignan. 130 pompiers et plusieurs moyens aériens sont mobilisés alors que les Pyrénées-Orientales, l'Aude et le Gard sont classés en vigilance rouge par Météo France, ce qui signifie risque très élevé de feux de forêt. Des réunions sur la crise des carburants en France. France. Dans une demi-heure, Sébastien Lecornu réunit plusieurs de ses ministres à Matignon pour décider de nouvelles aides face à l'envolée des prix des carburants. 2,41 € le litre de gazole en moyenne, 2,17 € pour le sans-plomb. Le gouvernement devrait prolonger l'aide aux grands rouleurs après le 1er octobre et peut-être même l'élargir. Ce matin, une autre réunion à Matignon était consacrée aux approvisionnements en carburant, alors qu'une station-service sur 10 manque au moins d'un carburant. À l'origine de ces tensions sur les carburants, le blocage du détroit d'Ormuz par l'Iran et la situation ne s'arrange pas. Ce matin, un navire a été visé par un projectile inconnu. Deux membres d'équipage sont légèrement blessés. Pas de précision pour l'instant sur la nationalité du navire touché par ce projectile. La guerre au Moyen-Orient, mais aussi la situation en Ukraine, il en sera question ce soir lors de l'entretien entre Emmanuel Macron et Donald Trump. Les deux présidents ont prévu de se voir à New York vers 23h30, heure de Paris, en marge de l'Assemblée générale des Nations Unies qui s'ouvre demain. Le président français multiplie d'ailleurs les entretiens consacrés aux crises internationales. Aujourd'hui, il va rencontrer dans les prochaines heures le président ukrainien Volodymyr Zelensky. En Allemagne, le chancelier Friedrich Merz exclut toute démission et promet que son gouvernement restera pour assurer l'avenir démocratique du pays. Et ce, malgré deux nouvelles défaites de son parti hier lors des élections régionales dans le nord-est du pays, au Mecklembourg-Poméranie. La CDU, le parti du chancelier, n'atteint même pas les 5%. L'AfD, le parti anti-immigration, arrive en tête. Et à Berlin, c'est la gauche radicale Die Linke qui devance la CDU et qui est en position de lui ravir la mairie. En Angleterre, le gouvernement travailliste veut accélérer le traitement des plaintes et des procès pour viol. Le Premier ministre Andy Burnham annonce la création de tribunaux spécialisés partout en Angleterre ainsi qu'au Pays de Galles d'ici 2 ans. L'idée est de rendre les procédures moins éprouvantes pour les victimes, alors que le système judiciaire est régulièrement critiqué pour la longueur des délais. À Londres, Gaëlle Joly.
0: D'ici 2 ans, chaque cour d'assises disposera d'au moins une salle d'audience dédiée, avec une entrée et une salle d'attente séparées prévues pour éviter tout contact avec l'accusé. Le personnel judiciaire sera formé à l'accompagnement des victimes avec un interlocuteur unique. Les procès auront une date fixée à l'avance pour limiter les reports et les délais d'attente. Le Premier ministre Andy Burnham l'a annoncé ce matin. Depuis trop longtemps, les victimes de viols et d'agressions sexuelles se sont abandonnées par notre système judiciaire. Le taux de poursuite pour viol reste honteusement bas. Shamefully low. Une annonce qui intervient après le témoignage d'une députée Charlotte Nichols qui avait attendu plus de 1000 jours avant que son affaire ne soit entendue. Elle s'était adressée au Parlement britannique. C'est parce que j'ai été violée que je défends avec autant de ferveur l'idée d'un système judiciaire centré sur les victimes. J'ai subi toutes les indignités que notre système de justice pénale défaillant pouvait m'infliger. C'est pourquoi je veux des réformes qui permettent de rendre justice à toutes les victimes de crimes. Le Parti travailliste s'est engagé à réduire de moitié en 10 ans les violences faites aux femmes. Les associations ont salué ce matin une avancée significative.
21: Gaëlle Joly à Londres pour France Info. En France, un plan d'urgence de 90 millions d'euros pour la petite enfance. Il est annoncé par la ministre de la Santé, Stéphanie Rist. 30 millions seront investis dès cette année, notamment pour soutenir le financement des crèches, en particulier dans les territoires les plus fragiles. Le trafic ferroviaire va rester perturbé jusqu'à vendredi inclus entre Toulouse et Carcassonne. À cause d'un accident hier en fin d'après-midi, une voiture a été percutée par un TER à un passage à niveau à Belbérot, près de Toulouse. La collision a notamment endommagé les systèmes de signalisation. Et puis en football, c'est la rentrée pour l'équipe de France avec aux commandes Zinedine Zidane. Les Bleus se rassemblent à partir de 15h30 à Clairefontaine jusqu'au 5 octobre pour préparer les 4 prochains matchs en Ligue des Nations. Première rencontre, ce sera vendredi soir en Turquie.
19: Et justement, merci Armand Perrouloga, on a un aperçu déjà de la méthode de Zinedine Zidane en ce premier jour d'entraînement des Bleus à Clairefontaine. On vous explique dans un quart d'heure. Avant 15h, on écoutera de la pop suédoise avec un certain Stromae. Tout de suite, 14h35, la crise des carburants.
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19: Pour l'heure, les prix des carburants qui continuent à battre des records, faire le plein de gasoil ou d'essence coûte chaque jour quasiment de plus en plus cher. Le gouvernement réfléchit à de nouvelles pistes pour amortir la courbe. Les automobilistes en attendent, eux, des solutions, comme ici à Fouesnant dans le Finistère. Reportage de Laura Bléré.
6: 86 euros, 87, 88. Mon Dieu, mon Dieu.
28: Roselyne est un puissant pistolet de sans plomb dans la main, les yeux rivés sur le compteur face au prix qui monte et qui monte encore.
6: Voilà, 100 euros, quoi. Ben, c'est un budget maintenant, hein. C'est un budget, mais ceux qui n'ont qu'un salaire qui rentre à la maison, moi je suis dans la restauration hôtellerie, ben, vous avez net par mois 1400 à peu près, 1300. Ben, quand vous payez le loyer, la bouffe, l'essence, tout ça, ben, ça coûte cher.
28: Un budget qui empiète sur les loisirs et les déplacements, constate Anne, une retraitée de Bénodet.
7: On sort moins, on bouge moins, on se voit un peu moins.
9: Ça impacte un peu la vie sociale.
7: Ah oui, bien sûr, oui, tout à fait.
28: Claude, lui, n'a pas renoncé à ses vacances, mais ce touriste de l'Oise est inquiet pour son trajet retour.
10: Presque 2,30 euros, ça commence à être un peu compliqué quand même. Hein. Quand je vais rentrer, j'en ai au moins pour 120 euros.
28: D'autant qu'il a peur de rouler et de ne plus trouver de stations ouvertes, certaines réputées moins chères sont prises d'assaut, comme les stations du groupe Total qui a plafonné les prix.
10: C'est tout enfermé. Dès que j'arrive, il n'y a plus rien.
28: À la pompe d'à côté, Emma fait le plein petit à petit. Elle est alternante en commerce sur Quimper.
13: C'est ça qui est un peu compliqué au niveau de l'essence. On fait au fur et à mesure.
28: Elle n'a mis que 30 euros d'essence dans son réservoir.
13: C'est ça. Voilà, je m'arrête là.
28: Et sera de retour à la pompe dans 4 jours.
1: Reportage ici Brice Zizel de Laura Bléré. Un choc d'autant plus dur à encaisser qu'on habite à la campagne. Dans les communes rurales, faire le plein, c'est la condition pour pouvoir aller travailler, emmener ses enfants à l'école, aller chez le médecin ou encore faire ses courses. Nos deux invités nous ont rejoints pour en discuter. Bonjour Marie Huyg.
22: Bonjour.
1: Merci d'être avec nous. Vous êtes consultante, formatrice, spécialiste des questions de mobilité durable. Le maire de Coupiac dans l'Aveyron est également avec nous. Bonjour Elian Saïssette.
23: Oui, bonjour.
1: Merci d'être avec nous également. Vous êtes une commune pionnière puisque vous êtes propriétaire d'une station-service, donc municipale depuis longtemps, depuis 1990. Une question d'abord, Elian Saïssette, comment vous faites, vous, aujourd'hui, vos administrés face à ces prix records des carburants? C'est dur à encaisser?
23: Ah mais comme partout, je pense, nous on a de la chance d'avoir une station municipale, donc on a des prix qui sont fixés entre la grande surface et la station service normale. Donc mais bon, après on fait tous pareil, au prix du gasoil à l'heure actuelle, c'est il faut faire attention.
1: Il faut faire attention, c'est parfois très dur. Marie Huyg, il y a une forme de double peine dans les petites communes rurales.
22: Tout à fait, oui. C'est une double peine qu'on connaît. Puis vous pouvez rajouter une triple peine pour certaines configurations familiales. On sait que les familles monoparentales, par exemple, sont encore plus en difficulté dès qu'il y a un renchérissement des carburants. C'est un constat qui a été fait d'ailleurs dans le baromètre WeMove, hein, qui est sorti il y a quelques jours, qui nous dit qu'aujourd'hui en France, il y a 17 millions de personnes qui sont dans une situation de précarité mobilité. Donc le constat, il est largement reconnu. Ouais.
1: Les ménages ruraux sont d'ailleurs plus exposés parce qu'ils font plus de kilomètres et qu'ils disposent en moyenne de revenus plus faibles, Marie Huyg?
22: Alors, ils sont plus exposés parce qu'il y a dans ces territoires une dépendance à la voiture, qui est une dépendance notamment structurelle. C'est-à-dire qu'on est dans des territoires dans lesquels, effectivement, la distance à l'emploi est plus élevée que dans d'autres territoires. On est à 13 km en moyenne. Et puis, dans lesquels il y a aussi des commerces, des services qui, parfois, sont absents, disparaissent. Donc, effectivement, pour se déplacer, les distances sont un petit peu plus longues. Mais donc tout l'enjeu, c'est bien ça justement, c'est de réussir à sortir de cette dépendance à la voiture.
1: Elian Saïssette, pourquoi votre service, la station-service a-t-elle vu le jour en 1990?
23: C'était un besoin, la station-service qui avait au village a fermé ses portes, donc la municipalité de l'époque, pour rendre service à la population, parce que les stations-service la plus proche sont au moins à, je dirais, une quinzaine ou 20 kilomètres. Et c'était vraiment un service rendu à la population à l'époque et qui devient de plus en plus vrai puisque il y a de moins en moins de stations-service dans la région. Et c'est vrai que la station-service de Coupiac est très utile, bon, par rapport à l'attractivité des prix, bien sûr, mais surtout, comme disait la dame avant moi, parce qu'on disait, on est obligé de prendre nos voitures pour se déplacer dans nos communes et il y a de moins en moins de services publics. On a le gros problème des services médicaux aussi. On est obligé de prendre la voiture pour aller voir des docteurs ou des spécialistes. Donc du coup, voilà.
1: Et elle fonctionne comment? C'est-à-dire que vous, la commune, en êtes propriétaire, c'est ça?
23: Nous, communes, on est propriétaire, mais c'est géré par une association qui gère les stocks, les commandes. Et par contre, c'est nos agents techniques de la commune qui font l'entretien. Et voilà, on met les agents techniques de la commune à disposition de l'association.
1: Et c'est vous qui fixez le prix?
23: Non, c'est l'association qui fixe le prix. Ils prennent une marge de quelques centimes pour couvrir les frais de la station, en fait, couvrir les assurances et tout ça de la station. Mais c'est l'association qui fixe les prix. Bon, on est au courant, mais c'est quand même eux qui s'en chargent, quoi.
26: Et c'est difficile, j'imagine, dans ces conditions, de faire baisser les prix, de jouer sur les prix.
23: Mais disons qu'on a deux fournisseurs. En général, et donc du coup on prend le moins cher et faire jouer les prix. On s'entend aussi avec les communes, avec les stations de service des alentours, oui, la plus près, je pense que une quinzaine de 20 km pour faire les livraisons en commun pour gagner quelques centimes.
26: Marie Huyghe, on comprend bien là le dilemme. Je ne sais pas si on peut parler de dilemme, c'est qu'il faut maintenir un service qui est absolument essentiel, mais se poser la question de prolonger un modèle trop dépendant de la voiture?
22: Oui, c'est exactement ça. Il y a un constat et il faut effectivement apporter une solution de court terme. Le problème, c'est si on se contente de cette solution de court terme. On sait qu'aujourd'hui, ce système qui est totalement dépendant de la voiture, il n'est pas tenable économiquement pour les ménages. Environnementalement, il n'est pas tenable. En termes sanitaires, il n'est pas non plus tenable. Bref, je fais court. Donc, effectivement, il faut réussir à sortir de cette dépendance totale à la voiture. Et c'est ce que font depuis pas mal d'années maintenant beaucoup de communes rurales qui développent tout un bouquet d'offres de mobilité alternatives à la voiture. Donc, c'est du transport en commun, du transport à la demande, mais aussi du covoiturage, de l'autopartage, du vélo, de la marche. Et c'est vers ça qu'il faut aller. Alors, ça ne veut pas dire qu'on peut se passer totalement de voiture ou qu'on pourra se passer totalement de voiture, mais l'enjeu, c'est de dire, de toute façon, on ne peut plus compter uniquement sur la voiture parce que c'est trop cher. Et puis aussi, on ne l'a pas dit encore, mais parce qu'il y a toute une partie de la population qui est aujourd'hui exclue du système voiture. Les personnes âgées, les jeunes, les personnes à mobilité réduite. Donc ce système voiture, de toute façon, il n'est pas tenable et l'enjeu, c'est d'en sortir.
26: Élian Saïssat, est-ce que ce sont des enjeux que vous prenez en compte aussi? Est-ce qu'il faut imaginer, est-ce que vous le faites déjà, des alternatives à la voiture, des compléments?
23: Bon, nous il y a des alternatives, oui. Il y a le covoiturage, bien sûr, le transport à la demande. On a de la chance d'être dans une région, l'Occitanie, qui a beaucoup développé les lignes de bus. Mais le problème, c'est que on repart toujours sur le carburant, qu'on le veuille ou pas. Le covoiturage, le transport à la demande, les bus, on est toujours sur le carburant. Nous, les communes rurales, parce que nous, on est vraiment une petite commune rurale éloignée de tout, pour se sortir de la voiture ou du carburant, ça ne sera pas évident. Même si on y travaille, ça ne sera pas évident.
26: Et l'électrique?
23: Mais l'électrique, on a déjà des bornes de recharge et tout. L'électrique, l'hybride, on s'y met de plus en plus. Mais on partira pas. Ça se fera pas du jour au lendemain, quoi. Je veux dire, ça se fera pas du jour au lendemain, ça se fera pas. Et on a aussi beaucoup là sur la commune. Il y a beaucoup de gens qui se sont mis au vélo électrique. Mais pareil, c'est pour faire des petites distances. On n'ira pas faire les courses à 25, 30, 40 km, voir un médecin à 40 km en vélo électrique, quoi. Ça sera compliqué de sortir de tout carburant. Enfin, je le vois pas fait de demain, quoi. Voilà.
26: Mais est-ce que vous avez de l'aide pour ça? Suffisamment d'aide, Élian Saïssat?
23: Bon, la région, mairie, vraiment des aides spécifiques, non. L'avantage, c'est que avec le transport à la demande et la région occitanique qui a mis des bus, c'est que c'est à 2 euros, quoi. C'est 2 euros n'importe où, c'est qu'on va dans l'Occitanie, quoi. C'est pas une aide directe, mais ça peut quand même il y a des gens qui préfèrent prendre le bus plutôt que de prendre leur voiture pour aller à des visites médicales, pour aller faire les courses. On économise quelque part du carburant.
26: Marie Huyghe, on comprend, c'est compliqué, c'est long, il faut des moyens.
22: Bah, tout à fait. C'est bien pour ça que ça fait des années que les collectivités sont encouragées à agir, parce qu'on sait très bien vers où on va. On va vers la situation qu'on connaît aujourd'hui et on sait que ce sera long pour en sortir. Et je voudrais aussi souligner le rôle que jouent, qu'ont joué toutes les aides financières aux collectivités, hein, tout ce qui a été proposé par l'ADEME, par le Fonds vert, tout ce que font certaines régions, c'est des aides qui sont absolument indispensables. Quand on doit développer une infrastructure cyclable qui coûte plusieurs centaines de milliers ou des millions d'euros, quand on doit développer un service d'autopartage, ça coûte. Il n'y a pas toujours un modèle économique derrière. Et donc, les collectivités, elles ont besoin d'être aidées, et encore plus en rural, je dirais. Donc, quand on entend que le budget de l'ADEME est réduit, que le Fonds vert est réduit, en fait, c'est extrêmement inquiétant pour le pouvoir d'agir des collectivités.
1: Et ça nous amène à cette question aussi. Est-ce que une commune rurale, un territoire rural peut être vivant en quelque sorte sans la voiture individuelle?
22: Alors, elle peut, à condition d'avoir, je répète, un bouquet d'offres, c'est ça. En fait, j'entendais monsieur le maire dire on pourra pas aller voir des services médicaux en VAE. Ben non, ben c'est pas l'enjeu si le service médical est à 10 ou 15 kilomètres, évidemment. D'où la notion de bouquet d'offres. En fait, on doit passer d'un système où, bah, globalement, il y avait un objet qui est l'objet voiture, qui était absolument génial, mais qui montre ses limites. Et il faut aller vers un système dans lequel, ce qu'on appelle un système multimodal, dans lequel, en fait, il y aura un mode de transport pour un motif et puis un autre mode de transport pour un autre motif ou une autre distance. Et c'est toute cette ce changement qu'il faut accompagner. Grâce à du soutien financier, puis aussi grâce à des actions, ce qu'on appelle du conseil en mobilité, hein, pour accompagner des habitants qui, eux, ne demandent qu'une chose, c'est de pouvoir accéder à, ou répondre à leurs besoins au quotidien.
1: Eliane Saïsset, je reviens à l'urgence peut-être. Est-ce que là, vous avez des administrés qui viennent vous voir, qui vous font état de difficultés pour aller chez les uns?

0: Les gens ne viennent pas se plaindre tous les jours, mais je l'entends, on le voit, les gens, ils ont du mal, surtout les personnes âgées, Mais on en vient à un problème à la campagne. Enfin, je pense que c'est peut-être vrai en ville aussi, mais la campagne, c'est des gens qui réduisent leur déplacement parce qu'ils n'ont plus le budget de payer le plein d'essence à la fin du mois, tout simplement. Sans parler d'autre chose, quoi. Et à la fin du mois, ils calculent, ils font qu'un plein ou un plein et demi par mois, ou c'est qu'avant, peut-être ils en faisaient deux, ou ils partaient en week-end, ils partaient en vacances. Moi, je l'entends dire tous les jours, les gens qui me disent, monsieur le maire, on part moins, on bouge moins, on fait attention.
1: Et qu'est-ce que vous pouvez leur répondre? Vous avez leur moyen de leur répondre quelque chose? Une sorte de, peut-être de frustration aussi du maire face à ça?
0: Ben, le problème, c'est, on n'a pas de solution qui amène. Oui, il y aura peut-être des solutions qui vont se mettre en place, mais dans l'immédiat, on n'a pas spécialement de solution qui amène, à part leur proposer du covoiturage, leur proposer, c'est un peu, on est un peu démunis, quelque part.
1: D'où cette attente de nouvelles aides éventuelles. Merci d'avoir été avec nous. Élian Saïssette, maire de Coupiac dans l'Aveyron. Merci à vous. Marie Huyghe, consultante, formatrice, spécialiste des questions de mobilité durable. Le fil info à suivre.
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1: Le fil info à 3h moins 10 à la une. Armand Perrouloga, une nouvelle réunion à Matignon dans un quart d'heure.
5: Le gouvernement tente de calmer la grogne sociale sur les carburants alors que le gazole était à 2,41€ le litre en moyenne. L'exécutif devrait prolonger le dispositif d'aide pour les travailleurs gros rouleurs au-delà du 30 septembre. L'aide pourrait aussi être élargie. Le Moyen-Orient toujours au cœur des tensions. Ce matin, un navire a encore été visé par un projectile inconnu dans le détroit d'Ormuz. L'Iran contrôle ce passage stratégique par la mer et n'autorise pas les navires à l'emprunter sans sa permission. En France, la moitié des retraités seront mis à contribution pour l'effort budgétaire. Précision ce matin du ministre de l'économie Roland Lescure. Il évoque une sous-indexation, c'est-à-dire une augmentation des pensions moins forte que l'inflation et l'abattement de 10% dont bénéficient les retraités est également à l'étude. Un incendie en ce moment dans les Pyrénées-Orientales au sud de Perpignan dans le secteur de Mas-Palégris. 15 hectares de végétation sont déjà parti en fumée depuis midi et demi. 130 pompiers sont mobilisés. Et puis un nouveau succès pour l'extrême droite en Allemagne. Après la Saxe-Anhalt en début de mois, l'AFD s'impose aux élections régionales dans le nord-est du pays. Elle inflige un camouflet au parti du chancelier Friedrich Merz. La CDU est aussi battue à Berlin, cette fois par la gauche radicale Die Linke.
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1: Premier rendez-vous à Clairefontaine, première séance d'entraînement pour les Bleus de Zinedine Zidane, aujourd'hui éminemment scruté évidemment, à 4 jours de débuter la Ligue des Nations en Turquie. Bonjour Xavier Monferrand.
6: Bonjour Marie, bonjour à tous.
1: Nouvelle ère et nouvelle façon de faire alors.
6: Oui, avec Zizou ça va pas traîner, hein, ni sur le perron du château tout à l'heure, ni à table, ni dans les chambres. L'arrivée des troupes ne se fait plus à la mi-journée, c'était prévu, mais finalement c'est décalé à 15h30, donc fini aussi la horde de photographes et de caméras au pied de l'escalier hein, pour immortaliser, vous savez, la Fashion Week de Clairefontaine.
1: C'est dommage.
6: Eh oui, Zinedine Zidane l'a dit, chacun se présente comme il veut, habillé par son couturier préféré, peu importe, mais dans la discrétion, enfin, dans la discrétion, dans le contrôle surtout, hein, parce que c'est pas non plus la fin du défilé, c'est juste qu'il y aura que la caméra de la fédération qui est autorisée pour avoir l'exclusivité donc du défilé de mode. Ensuite, c'est tenue de sport obligatoire, entraînement à 17h30, entraînement ouvert complètement aux médias, ça c'était le cas généralement sur le début du rassemblement, mais évidemment dans un ordre très dispersé, on va pas voir tout le monde parce que les états de forme sont divers et variés, mais cette fois c'est vrai qu'il y a une grande nouveauté. noter, c'est qu'à la fin de l'entraînement, les joueurs vont se présenter, certains joueurs vont se présenter devant les caméras, les micros de la presse, en bord terrain, à l'américaine un peu. Et ça, c'est vraiment une grande première avec Zidane.
1: Alors, les forces en présence, justement, vous parliez des états de forme, Xavier. Dans quel état sont les Bleus?
6: Alors déjà, il y en a un qui arrive en pleine forme, c'est Michael Olise. Je ne sais pas si ça vous a échappé ou pas, mais la révélation du mondial...

0: États-Unis, meilleur passeur de la Coupe du Monde, et bien il vient d'inscrire un triplé ce week-end avec le Bayern Munich, dont un petit bijou le troisième but. Vraiment, je vous encourage à aller le voir sur les réseaux. La vidéo tourne partout. Kylian Mbappé, lui, à l'inverse, a vécu quand même des dernières heures compliquées déjà, parce qu'il a une défaite dans le derby de Madrid ce week-end contre l'Atlético, et puis il y a cette polémique autour du refus de porter entièrement le t-shirt de soutien aux habitants de Ceuta qui sont pris dans une grave crise migratoire. Cette polémique, elle a évidemment miné le Real et Kylian Mbappé toute la semaine. Jules Koundé, par exemple, lui, a vu son statut au Barça s'effriter, hein, le latéral droit titulaire des Bleus, est désormais remplaçant au Barça. À l'inverse, l'un des nouveaux, Jérémy Jacquet, lui, est déjà le chouchou d'Anfield des supporters de Liverpool. Moins de succès pour Ousmane Dembélé, qui est maladroit hier à Marseille avec le PSG. Tout comme Esteban Lepol, lui aussi, c'est l'un des nouveaux convoqués par Zidane. Meilleur buteur de Ligue 1 la saison dernière, mais muet depuis 4 matchs, son plus long silence depuis janvier.
1: Et tout ce beau monde, on les verra sur le terrain vendredi, c'est ça?
0: Exactement, pour le premier match à Kocaeli, à 1h d'Istanbul, évidemment, face à la Turquie. Les Turcs n'allaient pas bien accueillir Zidane, évidemment. Il y a aussi cette volonté de ne pas le mettre dans des conditions parfaites, évidemment.
1: Et on va suivre tout ça en direct sur France Info, bien sûr. Merci Xavier Monferrand. La musique tout de suite. Pour découvrir le nouvel album de la pop star suédoise Tovlo, ça s'appelle Estrus. Un sixième disque en un peu plus de 10 ans, toujours un rythme impressionnant. Yann Bertrand.
2: Sur son nouvel album, Tovlo s'offre un duo avec un artiste qu'elle admire et dont la créativité et l'art du contre-pied l'ont toujours inspiré, Stromae. Fleurs, un morceau qui ne raconte pas Estrus, ce sixième disque de la Suédoise qui nage en eau bien plus trouble. La fièvre et la moiteur des soirées qui ne finissent pas, une sensualité exacerbée par les excès de la nuit, tout ceci, Tovlo le raconte depuis ses débuts. Il y a une bonne décennie, devenue pop star adulée à travers le monde, la Suédoise a vécu beaucoup de choses ces dernières années, tant professionnellement, elle est devenue indépendante, que personnellement, elle s'est mariée. Alors, elle a voulu un disque plus honnête et transparent.
3: On travaille surtout la nuit, on se saoule, on fait nos petites fêtes entre nous. Moi, j'aime toujours une bonne rave. Et puis, ça fait quelques années que je suis aussi DJ, je fais partie de deux collectifs. Mais ce qui est marrant avec cet album, c'est que oui, il est très dynamique dans le son, avec des morceaux très dansants, mais il y a aussi des titres dans lesquels je me sens introvertie et vulnérable.

0: l'album, on comprend aussi qu'à l'aube de ses 40 ans, Tove Lo sent une certaine pression sur elle.
1: I feel like I'm in this place in life where I'm told that like the decisions you make now are final.
2: J'ai l'impression que je suis à ce point de ma vie où on me dit que les décisions que je prends seront définitives, comme l'endroit où je vais habiter, la personne que je vais être pour le reste de ma vie. Mais moi, j'en sais rien. Je suis toujours en construction en tant que personne, que musicienne, que partenaire ou amie. Et j'ai réalisé ça avec ce disque. C'est OK, pas besoin d'avoir toutes les réponses ou de prendre des décisions définitives.
0: Et ce disque est donc un instantané, une musique au service du plaisir des sens, au laisser aller, sans se risquer à penser.

0: Entendez aussi Stromae, elle sera en concert le 10 novembre à l'Olympia à Paris. Merci Yann Bertrand.
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0: Quel temps fait-il, Stéphanie Fromentin?
9: La journée s'annonce bien ensoleillée, sans pluie, tout juste un peu de vent qui souffle dans le domaine de la Tramontagne et du Mistral autour de 50-70 km par heure. Un temps qui prolonge l'été mais qui augmente le risque de feux de forêt sur le Languedoc-Roussillon, de part et d'autre de la vallée du Rhône. Une situation qui implique que Météo France place le Gard, les Pyrénées-Orientales et l'Aude en vigilance rouge. Le ciel est vraiment bien dégagé dans l'ensemble, à peine voilé par endroits. Seule la pointe bretonne verra apparaître quelques cumulus plus compacts et résistants. Les températures sont elles aussi très estivales, 30 degrés sur les plaines du sud-ouest, 30 à 34 sur le Languedoc. Elles sont plus raisonnables au nord de la Loire, 22 à 25 degrés, mais plus fraîches près de la Manche, 19 à 21 degrés.
0: Bon après-midi à tous, vous la passez en compagnie d'Augustin Arrivé. Bonjour Augustin.
10: Bon après-midi Maria, à demain. Bonjour à toutes et à tous. Oui, ce 15-17, on le passe ensemble sur France Info. 2 heures sur France Info qui commence maintenant, il est 15h.
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10: Et l'information, c'est avec Laurette Puyot.
12: 90 millions d'euros pour les crèches. Plan d'urgence annoncé aujourd'hui par la ministre de la Santé, Stéphanie Rist. Le secteur de la petite enfance traverse depuis plusieurs années une crise marquée par les hausses des charges et une pénurie de professionnels, Anne Le Gall.
13: La ministre de la Santé l'a rappelé ce matin, malgré une baisse de la natalité d'environ 20% en 15 ans en France, l'offre de solutions de garde pour les moins de 3 ans ne couvre pas les besoins et si nous ne faisons rien, indique Stéphanie Rist, au moins 100 000 places d'accueil manqueront dans 5 ans. Sur les 90 millions d'euros d'aide annoncés, 30 millions seront débloqués dès la fin de cette année, puis 60 millions l'année prochaine. Et dans le détail, le financement des crèches devrait être revalorisé via une hausse de la prestation de service unique versée par la caisse d'allocation familiale. Un peu plus de 3000 crèches situées en zone fragile verront aussi leur bonus territoire augmenter. Du côté des assistantes maternelles, les aides au démarrage et à l'installation devraient également être revalorisées. Et enfin, pour mieux anticiper les futurs épisodes de canicule, le gouvernement prépare un plan d'action pour adapter les crèches à la chaleur d'ici l'été prochain.
12: Les précisions d'Anne Le Gall. Une deuxième réunion de crise va débuter dans une demi-heure à Matignon sur les aides au carburant. Selon le ministre de l'économie, de nouvelles aides à partir du 1er octobre devraient être annoncées. Ce matin, le Premier ministre tenait une première réunion sur l'approvisionnement en pétrole et en gaz. Face au prix des carburants, les pêcheurs de la Méditerranée se sont mobilisés. La semaine dernière, la ministre de la mer et de la pêche, Catherine Chabot, est au Gros du Roi dans le Gard après un premier déplacement ce matin à 7 dans l'Hérault à la rencontre des pêcheurs. À Cannes, dans les Alpes-Maritimes, le port est bloqué depuis ce matin par une dizaine de pêcheurs pour demander plus d'aide au carburant. Un violent feu de végétation s'est déclaré à 12h30 dans les Pyrénées-Orientales, au sud de Perpignan. 180 pompiers et d'importants moyens aériens sont mobilisés. La départementale 914 est coupée à la circulation, tout comme la voie ferrée SNCF. Le département des Pyrénées-Orientales placé en risque très élevé au feu de forêt aujourd'hui avec l'Aude et le Gard, annonce Météo France. Pas de démission du chancelier conservateur allemand Friedrich Merz. Ce dernier a assuré qu'il en allait de l'avenir démocratique de l'Allemagne. Après cette nouvelle défaite électorale hier, le parti d'extrême droite, l'AFD, arrivé en tête de l'élection générale en régionale en Mecklembourg-Poméranie, deux semaines après sa victoire fracassante en Sachsen-Anhalt. À Berlin, c'est le parti de la gauche radicale qui est passé devant la CDU, le parti de Friedrich Merz, en position favorable donc pour prendre la mairie. Les 23 joueurs appelés en équipe de France de football se retrouvent cet après-midi avec leur nouvel entraîneur Zinedine Zidane. Début de la préparation aux 4 matchs de Ligue des Nations à venir, et on l'a appris cet après-midi, le milieu de terrain Warren Zaïre-Emery, blessé à un adducteur et forfait, il est remplacé par Magnès Akliouche.
10: Et on ira à Clairefontaine dans un peu plus d'une heure. Merci Laurette Puro. Dans la prochaine demi-heure déjà sur France Info, eh bien ça va coûter de plus en plus cher de faire assurer son logement. Nous en parlerons, le dérèglement climatique n'y est pas pour rien. Les assurances vont accentuer leur hausse de tarifs l'an prochain. Nous parlerons de l'accompagnement des personnes atteintes d'Alzheimer. C'est aujourd'hui la journée mondiale consacrée à cette maladie. Mais d'abord la crise du pétrole.
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10: Les carburants sont à nouveau ce lundi au cœur de l'agenda gouvernemental. Il faut dire qu'il n'y a aucune accalmie à la pompe. La ministre de la Mer est au Gros du Roi et à 7 à la rencontre des pêcheurs. Et le Premier ministre enchaîne deux réunions sur l'énergie. Une cet après-midi sur l'accompagnement des Français dans cette crise. L'autre a eu lieu ce matin avec les directeurs d'administration centrale sur les approvisionnements en pétrole et en gaz. Bonjour Raphaël Benhamdel-Moumen.
14: Bonjour.
10: Cellule décryptage de France Info. 16% des stations-service en France manquent d'au moins un carburant. Ça représente combien d'enseignes ?
14: Ce sont 1750 stations-service en France qui sont en rupture d'au moins un carburant. Le samplon 98 est celui qui fait le plus souvent défaut, suivi par le samplon 95 E10 et le gazole. Ce sont les chiffres que nous avons calculés à la mi-journée à partir des données du ministère de l'Économie. Mais la situation évolue en permanence à mesure que des stations sont réapprovisionnées et que les automobilistes viennent faire leur plein.
10: Et quelles sont les stations les plus touchées ?
14: Si on regarde la carte de France, les Pays de la Loire, l'Île-de-France et le Grand Est sont les régions les plus affectées. Une station sur cinq manque d'au moins un carburant. Et si on zoome encore un peu, les départements avec le plus de stations à sec sont aussi ceux qui ont le plus de stations totales. Et pour cause, 8 stations en rupture sur 10 font partie du réseau Total Énergie. Et ce, malgré une hausse des livraisons la semaine dernière, nous assure le pétrolier.
10: Alors pourquoi ce sont ces stations-là qui sont en tension ?
14: Bien, ce n'est pas vraiment une surprise. Les stations totales plafonnent leur prix. Une vingtaine de centaines de moins par rapport à la concurrence. Résultat, les files de voitures s'allongent et les stocks s'amenuisent. Sauf que quand les cuves sont vides chez Total, les automobilistes se reportent sur les autres stations, ce qui provoque parfois un effet domino, explique Francis Pousse. Il est le président du syndicat Mobiliance, qui représente 5600 stations-service en France.
15: Le problème, c'est que certains d'entre nous ont abaissé leur stockage parce que on vend pas et c'est cher. Et à partir du moment où vous avez 2-3 stations totales dans un périmètre donné qui sont vides, on se reporte chez nous, et là, nous, on peut être plus rapidement à sec parce qu'on commande moins. La différence, c'est qu'on n'a pas de problème à être ravitaillé très rapidement par nos fournisseurs.
14: Et c'est ce qui fait dire au ministre de l'Économie que la France n'a pas d'enjeu d'approvisionnement en carburant à ce stade. Roland Lescure qui rappelle que nos stocks stratégiques sont pleins avec 3 mois de carburant en réserve.
10: Merci Raphaël Benhamdel-Moumen, cellule décryptage de France Info, avec le boycott des produits russes et les tensions au Moyen-Orient. Il y a un problème avec l'approvisionnement, même s'il n'y a peut-être pas de risque de pénurie à court terme en effet. Bonjour Paul Touret.
16: Bonjour.
10: Vous êtes directeur de l'ISEMAR, l'Institut supérieur d'économie maritime. On vient de vivre tout le week-end et puis la semaine dernière un rapprochement très médiatisé de l'Europe et du Canada avec passage du Premier ministre canadien par le Parlement de Strasbourg et puis une rencontre entre Emmanuel Macron et Marc Carné à Saint-Pierre-et-Miquelon. Il y a beaucoup d'autres enjeux que le pétrole là-dedans bien sûr, mais est-ce que le Canada par exemple peut constituer une solution de repli pour l'Union européenne pour être moins dépendant du Moyen-Orient notamment ?
16: Alors effectivement, il peut y avoir une nouvelle géopolitique du pétrole. On sait qu'il y a cette politique des conflits. Il peut y avoir aussi sur les désaccords. Alors encore faut-il que les Canadiens ou les sociétés privées canadiennes vendent aux Européens. Mais c'est vrai qu'on rentre dans une nouvelle ère du pétrole qui des fois est très géopolitique et des fois est plus banalement géoéconomique.
10: Parce qu'il y a des obligations à le faire. On voit qu'après le détroit d'Ormuz, il y a ces affrontements autour du détroit de Bab el-Mandeb. Ça rebat les cartes pour la navigation mondiale. On peut imaginer qu'on se passe de la circulation en mer Rouge, par exemple.
16: Aujourd'hui, effectivement, il peut y avoir une tentation, c'est de ramener les produits pétroliers ou le pétrole brut directement de la mer Rouge vers l'Europe, voire lui faire contourner l'Afrique pour aller vers l'Asie. On a vraiment des routes un petit peu hallucinantes, mais on est dans un triple conflit. Il faut rappeler l'Iran, le Yémen, mais aussi la question russe et ukrainienne qui pèse aussi sur les sanctions européennes. Donc les routes du pétrole sont très compliquées dans cette troisième décennie.
10: C'est vraiment l'hypothèse la plus pratique parmi toutes celles qui ne sont pas pratiques, de descendre au sud de l'Afrique. Ça fait un délai considérable.
16: En fait, ça dépend ce que veulent faire les acheteurs asiatiques. Aujourd'hui, il y a une vraie demande qui n'est pas desservie par le Moyen-Orient sur toutes les économies asiatiques, hein, Japon, Corée, Chine, Asie du Sud-Est. Il faut bien trouver du pétrole, mais aussi du gaz. Et toutes les routes sont mises à contribution. Il ne faut pas oublier aussi la demande indienne, hein, qui peut s'appuyer sur la Russie, mais aussi sur d'autres origines.
10: D'ailleurs, il y a un discours un peu nouveau de la part de l'Irak, qui se tournait plutôt vers les marchés asiatiques, mais Bagdad pourrait doubler ses exportations de pétrole via la Méditerranée. L'Irak peut aller comme ça directement vers la Méditerranée par voie terrestre et fournir l'Europe, qui serait pas un nouveau client, mais un client vers lequel Bagdad se tournerait davantage.
16: Et là, il faut se tourner vers la Syrie, et on voit bien l'intérêt d'une stabilisation politique en Syrie qui peut offrir effectivement une sortie alternative pour les pétroles, notamment effectivement d'Irak, mais pourquoi pas aussi du Koweït. On voit qu'en fait, il faut redéfinir les chemins terrestres et maritimes pour que l'ensemble de la planète puisse mieux gérer les conflits géopolitiques qui arrivent ici et là ces prochains temps.
10: Est-ce que redessiner cette carte maritime, ça peut faire émerger de nouveaux types de relations diplomatiques? C'est par exemple très compliqué ces dernières années entre la France et l'Algérie. L'Algérie est aussi un pays qui produit du pétrole. Est-ce que ça peut faire changer le discours entre ces deux chancelleries-là?
16: C'est bien un des problèmes. Il y a quelques années, dans une étude, j'avais dit qu'il fallait être au moins en paix avec la Russie et l'Algérie pour maintenir nos questions pétrolières. Donc on voit bien qu'aujourd'hui, il y a une géopolitique et des relations bilatérales. Et finalement, soigner Alger, c'est aussi soigner une partie de l'approvisionnement pétrolier et gazier français. C'est toutes les problématiques de ce monde très très atomisé dans lequel il faut quasiment gérer les relations bilatérales une par une, avec ces questions d'énergie et d'économie qui se glissent en plus de questions politiques.
10: Les autorités algériennes sentent déjà le vent tourner et ils peuvent être renforcés par ce contexte-là?
16: Il le faut, en tout cas, il faut que les Algériens, mais vous savez qu'il y a aussi la question avec les Marocains, on n'a pas parlé des gazoducs, mais c'est toute une géopolitique de l'énergie qui est redéfinie. On n'est plus dans le monde bipolaire de 1945 et on n'est plus dans le monde multipolaire des années 2010. On est dans autre chose et ça demande beaucoup de travail diplomatique et effectivement, tout le monde doit être soucieux aujourd'hui d'assurer l'approvisionnement puisqu'en finalement, on revient au reportage qui était juste avant nous sur la question du prix à la pompe.
10: Et puis, il y a des routes qui n'existaient pas du tout ou quasiment pas ces dernières décennies. Je pense à l'Arctique, il y a la Corée du Sud qui a fait partir un navire brise-glace au nord de la Russie, dans cet océan arctique qui est bloqué toute la saison hivernale, et puis ça fond pendant l'été. Là aussi, les pays de l'Arctique peuvent être sollicités.
16: Effectivement, il peut y avoir des routes beaucoup plus importantes pour le pétrole et le gaz russe. Alors on met un mouchoir sur la question de la guerre en Ukraine, mais c'est des solutions pour la Russie pour exporter et pour les économies asiatiques. Car finalement, dans ce monde très fracturé où toutes les routes maritimes ont leur fragilité, mais aussi des opportunités, et on n'a pas parlé évidemment de la sécheresse à Panama qui peut compliquer aussi actuellement les routes. Donc on voit bien qu'on est dans un monde extrêmement compliqué géopolitiquement, en géoéconomie et en géographie des transports avec un ensemble de contraintes de plus en plus fortes.
10: Mais ça implique forcément d'utiliser du gaz russe, de passer par la route arctique, parce qu'on peut aussi imaginer que ça serve à passer au-delà du continent asiatique et de faire la route que jusqu'ici on empruntait plutôt vers le sud de ce continent.
16: Alors, il pourrait y avoir effectivement des productions européennes comme des productions norvégiennes ou de mer du Nord, mais on préférait les garder pour nous. Donc aujourd'hui, faire passer par le Nord des matières premières européennes vers les marchés asiatiques paraît un peu étrange, mais encore une fois, on est dans des routes qui se redéfinissent sur des questions d'opportunité et avec un prix du pétrole très élevé, on voit que le transport n'a plus beaucoup d'importance puisque c'est la matière qui est finalement qui domine dans la notion économique.
10: Mais avec des enjeux environnementaux qui entrent là aussi en jeu. Merci Paul Touré, directeur de l'ISEMAR, l'Institut supérieur d'économie maritime. Et si vous trouvez que votre voiture vous coûte cher en ce moment, sachez, désolé, que ça ne va pas s'arranger puisque les tarifs des assurances vont augmenter. C'est vrai pour les assurances auto avec une augmentation attendue l'an prochain entre 5 et 6%, c'est-à-dire davantage que l'inflation. C'est encore plus vrai pour les assurances habitation. Voilà ce que révèlent plusieurs études publiées aujourd'hui. Bonjour Stéphanie Durafour.
17: Bonjour.
10: Vous êtes porte-parole d'Assureland.com, un comparateur d'assurance en ligne. Jusqu'à 9% d'augmentation en un an en moyenne. Voilà ce que vous avez calculé, c'est justifié?
17: Alors, les tarifs d'assurance habitation vont effectivement toujours être très importants l'an prochain. On s'attend à des hausses qui iront jusqu'à 9%. Alors, c'est justifié. Disons que le coût de reconstruction, de réparation, il est élevé depuis plusieurs années. Et donc, on a des sinistres qui sont notamment liés au dérèglement climatique. Ces sinistres coûtent de plus en plus cher à réparer. Ça explique en partie la hausse des tarifs d'assurance habitation l'année prochaine.
10: Donc c'est tout ce qui est inondation pendant la saison d'hiver et d'automne, on va dire. Et puis, il y a aussi eu beaucoup de dégâts liés au feu cet été.
17: Alors, les incendies, effectivement, ils sont estimés à 500 millions d'euros. Il faut savoir que au niveau régional, c'est un choc. Mais finalement, pour le marché de l'assurance, ce qui coûte cher, c'est l'impact de la grêle. Et on a eu beaucoup de grêle en 2026. Et on a des grêlons qui sont de plus en plus gros, qui causent de plus en plus de dégâts. Et c'est ce qui coûte le plus cher en assurance aujourd'hui en termes de sinistralité climatique.
10: Mais pour autant, AXA, par exemple, un important assureur n'a jamais fait autant de bénéfices que l'an dernier. Donc, c'est discutable, ce coût.
17: Alors, tout dépend effectivement un petit peu du positionnement de chaque acteur. On en a qui vont être plus exposés au risque que d'autres. Donc, on est bien sur des moyennes d'augmentation. Et après, il n'y a pas de fatalité en assurance. Chaque assureur va pratiquer ses propres augmentations. On peut peut-être trouver aussi plus intéressant ailleurs.
10: Donc c'est important d'aller sur Assureland.com, vous allez nous dire, pour comparer les tarifs, mais sans aller jusqu'à cette publicité-là. Est-ce que des régions moins exposées à la grêle, par exemple, vous parliez de la grêle, sont moins concernées par ces hausses ou bien ces augmentations, elles sont nationales?
17: Alors, là, on parle effectivement d'une moyenne sur l'ensemble du territoire, mais vous avez tout à fait raison. On a des territoires qui sont moins exposés, qui aujourd'hui sont plus intéressants, assurément parlant. On parle notamment de la Bretagne. Aujourd'hui, il fait meilleur vivre en Bretagne que dans le sud-est pour les tarifs d'assurance. Mais c'est quelque chose qui deviendra de moins en moins vrai dans les années à venir. Pourquoi ? Parce qu'on a une sinistralité, notamment liée à la sécheresse, qui va s'étendre sur l'ensemble du territoire. Et puis, on a un rattrapage qu'on constate aussi qui se fait par le bas. C'est-à-dire que les régions qui coûtaient moins cher, eh bien, elles augmentent plus vite que les autres, eh bien, pour rattraper finalement celles qui sont dans le trio de tête, qui sont Île-de-France, PACA, Occitanie.
10: Et puis, je crois qu'au-delà de la fréquence et de l'ampleur des sinistres, notamment climatiques, il y a un autre surcoût qui s'ajoute, c'est le coût de reconstruction avec des devis plus élevés de la part des professionnels.
17: Oui, exactement. Aujourd'hui, on a quand même un marché du bâtiment qui finalement coûte plus cher qu'il y a quelques années. Donc, on a des coûts de reconstruction qui ont augmenté de plus de 30% entre 2020 et 2023. Alors aujourd'hui, c'est un peu stable, mais ça reviendra jamais au niveau finalement d'avant-crise. Les coûts d'entretien, de rénovation, ils ont également augmenté depuis 2021 de près de 20%. Et aujourd'hui, qu'est-ce qui se passe? On est quand même dans une situation où les gens manquent de pouvoir d'achat. Eh bien, les gens vont réfléchir à deux fois avant d'entamer des travaux d'entretien de leur bâtiment, avant de faire rénover leur toiture. Mais on a des événements climatiques qui sont de plus en plus fréquents et qui sont beaucoup plus violents. Donc, quand on va avoir des pluies diluviennes sur une toiture qui n'est pas forcément bien entretenue, ça va causer de plus en plus de dégâts. Ces dégâts coûtent plus cher à réparer. Et donc, ça explique aussi cette inflation sur les tarifs d'assurance. Les sinistres, aujourd'hui, coûtent plus cher qu'il y a quelques années.
10: Ça aggrave la situation. On ne fait pas les réparations forcément toujours dans les temps. Et puis, peut-être parce que, là encore, de plus en plus de Français n'ont pas les moyens. Est-ce qu'il y a des gens qui arrêtent tout simplement d'assurer leur logement parce qu'ils ne peuvent plus faire face à des hausses pareilles, je répète, jusqu'à 9% d'augmentation l'an prochain sur l'assurance habitation en moyenne?
17: Alors, tout à fait. Il y a des arbitrages qu'on constate, pas forcément en termes de se passer d'assurance, mais en termes de s'appauvrir en garantie. Les gens vont faire des choix. Donc, ils vont aller finalement choisir une formule d'assurance qui va plutôt les indemniser avec l'application d'un coefficient de vétusté plutôt qu'un rééquipement à neuf. C'est une formule qui va coûter moins cher, mais finalement qui sera un petit peu moins protectrice. Et ça, on constate également en assurance auto. On a des gens, finalement, qui vont passer à des formules un peu moins protectrices, mais aussi moins chères.
10: Oui, alors en assurance auto, il n'y a pas les questions, les arguments climatiques. Qu'est-ce qui explique la hausse des tarifs, là?
17: Alors, en assurance auto, on est plutôt sur l'explication des coûts de réparation qui sont structurellement élevés. Aujourd'hui, on a quand même des véhicules qui sont de plus en plus modernes, qui embarquent de plus en plus de technologies, des capteurs, des caméras, de l'aide à la conduite. Et ça, aujourd'hui, quand vous avez un sinistre, ça nécessite une main-d'œuvre qui est plus qualifiée, qui est plus chère, avec des composants électroniques beaucoup plus sophistiqués. On a également un parc électrique qui va se développer. Aujourd'hui, changer une batterie d'un véhicule électrique, ça coûte entre en moyenne 8 000 et 20 000 euros. Donc là, on est plutôt sur des facteurs structurels. Le marché de l'automobile est plus complexe, plus sophistiqué. Ça pèse sur les réparations et donc ça pèse sur les coûts, effectivement, de l'assurance auto. C'est ça qui explique l'augmentation des tarifs d'assurance auto.
10: Et il y aura aussi des augmentations d'assurance santé. Voilà, là aussi, ce que vous avez remarqué, Stéphanie Durafour, porte-parole d'Assureland.com, comparateur d'assurance en ligne.
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10: Il est 15h18, le fil info maintenant avec Laurette Puot. Y aura-t-il de nouvelles aides au carburant ?
12: Une réunion à Matignon sur ce sujet s'apprête à démarrer. Selon le ministre de l'économie, Roland Lescure, de nouvelles aides seront vraisemblablement mises en place à partir du 1er octobre. Mais il exclut une baisse de taxes généralisée. Un incendie de végétation s'est déclaré ce midi au sud de Perpignan, dans les Pyrénées-Orientales. Le feu a déjà parcouru 35 hectares. Plus de 180 pompiers sont mobilisés. D'importantes perturbations du trafic des trains à destination de Perpignan ont été constatées. Le département placé en risque très élevé au feu de forêt avec le Gard et l'Aude. Les trois médias américains exclus de la Maison-Blanche vont engager des poursuites au nom de la liberté de la presse. Depuis trois jours, les journalistes de CNN, MS Now et Politico ne peuvent plus rentrer dans la Maison-Blanche à la demande de Donald Trump. Et puis, dernier jour pour voter pour les prochains graphismes des billets en euros. 10 propositions ont été retenues avec des visages comme celui de Marie Curie ou bien des oiseaux ou monuments européens. Les nouveaux billets seront mis en circulation d'ici 2 à 4 ans.
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10: Près d'1,5 million de Français souffrent directement de la maladie d'Alzheimer. Ajoutez à ça tous les aidants qui les accompagnent au quotidien. Et voilà 3,5 millions de personnes concernées. Ce lundi, c'est la journée mondiale Alzheimer. Il existe dans certains EHPAD un accueil de jour pour à la fois stimuler les personnes malades avec des activités. Et puis ça libère du temps pour les aidants. Sarah Salciel-Rago s'est rendue dans un établissement de Saint-Pierre-Église, près de Cherbourg.
18: Vous avez souri.
19: Le petit groupe du jour se réunit autour d'une table. Parmi eux, Marie-France, tasse en main.
20: Vous êtes bien accueillis avec café et petits gâteaux, là.
21: N'est-ce pas?
20: Et vous venez ici tous les lundis, c'est ça?
21: Ah bah oui.
20: Ça vous plaît?
21: Oui, ça nous change un petit peu. Plutôt que de rester tout seul enfermé dans sa baraque, on commence à prendre des habitudes.
20: Vous commencez à bien vous connaître, alors, entre vous.
21: Ah oui.
19: Et c'est justement un des objectifs d'Angélique Torto qui pilote le dispositif.
22: Ça leur apporte du lien social, surtout. Parce qu'en fait, souvent, c'est des personnes qui sont isolées chez elles. Donc voilà. Moi, je leur propose des marches à pied plusieurs fois par an. Je propose d'autres activités qui sont complètement hors du cadre. Donc là, il n'y a pas très longtemps, on a fait le bowling, on a fait le zoo dur.
23: On en a fait des choses.
22: On en a fait plein des choses.
19: Un système aussi destiné aux proches. Michel est justement venu déposer sa femme, Yolande, atteinte de démence liée à Alzheimer.
24: C'est pas évident parce que moi, je travaille toujours. Donc,
20: Vous faites quoi comme métier?
24: Moi, je suis ambulancier. Donc c'est moi qui me débrouille pour faire un petit peu le rôle d'aidant, quoi.
20: Pas évident. Couplé avec le travail.
24: Ah ben non, c'est pas du tout évident, mais bon, on essaye de s'arranger.
20: Vous aussi, ça vous permet de faire un petit peu d'autre chose,
24: moi,
20: de respirer.
24: Ça me permet de faire autre chose cette journée-là, quoi. Puis ça fait plaisir à ma conjointe, donc c'est bien.
19: Et ce matin, c'est atelier crêpes avec Angélique.
25: Bon, alors déjà, pour faire des crêpes, faut quoi comme ingrédient?
22: Ce que je veux, c'est qu'ils essaient de se rappeler comment ils faisaient les recettes de cuisine. C'est un peu le but, parce que si je leur donne tous les ingrédients, je leur dis, bah, ça n'aurait pas de sens. Et puis des fois, ils m'apportent aussi des connaissances.
25: Denis, vous voulez casser des œufs?
26: Pof.
19: À avec des effets positifs sur la maladie.
1: Parfois même, je dirais, une évolution où voilà, ils avaient un peu du mal à se repérer sur les jours. Parce que quand on est à la maison, bah forcément, on n'a pas le calendrier en tête, il n'y a rien qui nous stimule, donc les journées se ressemblent. Que ici, le fait de devoir un petit peu reprendre une vie active, de se lever le matin, de se dire bah aujourd'hui on est tel jour, je vais à l'accueil de jour, en fait, ça redonne un dynamisme.
2: Allez-y, Madame Bois, asseyez-vous.
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10: Sarah Salciel-Rago, ici Cotentin, à Saint-Pierre-Église dans la Manche pour France Info. Bonjour Philippe Amouyel.
3: Bonjour.
10: Vous êtes professeur de santé publique au CHU de Lille et directeur général de la Fondation Alzheimer. Vous aussi, donc, vous aidez les personnes atteintes et puis les aidants dont on va parler également. Il n'y a pas de traitement contre Alzheimer, mais il y a ça, il y a cette stimulation intellectuelle par des exercices, des activités. C'est vraiment efficace ?
3: Alors oui, c'est efficace en particulier en prévention pour repousser l'âge de début de la maladie, mais c'est également efficace chez les personnes qui sont tout début de maladie parce que ça permet là encore de retarder l'aggravation des symptômes. Et puis l'autre point qui était très important dans votre reportage, la dame le dit très bien, ça rompt l'isolement. Et l'isolement est un élément essentiel contre lequel on doit lutter pour aider ces personnes.
10: D'autant que cette maladie a tendance à isoler.
3: Elle isole parce que c'est quand même sur le plan social quelque chose qui est difficile à intégrer. Elle isole parce que ces personnes ont souvent des déficits auditifs, des déficits visuels, sont relativement âgées, n'ont pas forcément un entourage familial. Donc il est important de leur conserver une vie sociale active.
10: Je voudrais revenir sur un point. Vous dites que les activités, c'est efficace en prévention avant même les premiers symptômes. Mais comment on peut savoir qu'on a besoin d'une prévention ?
3: Ce qu'on sait aujourd'hui, c'est que lorsqu'on fait les symptômes de la maladie, en fait, la maladie a évolué déjà depuis 20, 10, 20 ou 30 ans. Alors, notre cerveau lutte, notre cerveau résiste contre la maladie. À un moment, il ne peut plus résister. Ce qu'on sait aujourd'hui, c'est les moyens qu'on a pour essayer d'aider notre cerveau à résister. Maintenant, point de besoin d'avoir un diagnostic de maladie d'Alzheimer pour faire de la prévention. La prévention, c'est des choses simples. C'est faire travailler son cerveau, lire. Tous ces éléments sont importants pour la santé globale et en particulier pour notre cerveau.
10: Là, dans le reportage, on entendait un proche aidant qui amène la personne malade à cet accueil de jour. Il peut aussi y avoir des personnes atteintes de la maladie qui sont dans une forme de déni, ce qui pèse sur le conjoint. On évoquait les difficultés pour l'aidant. Comment est-ce qu'on peut faire pour convaincre l'autre de se laisser aider, sinon soigner ?
3: Alors, le déni intervient souvent, surtout au début de la maladie. Les familles ont du mal à amener leurs proches voir un médecin pour commencer à faire un diagnostic. Alors, il faut surtout pas mettre en difficulté la personne. Montrer que, justement, elle a des troubles, il faut absolument voir le médecin. Il faut essayer de faire les choses alors de manière un peu détournée. Lorsqu'on va voir son médecin pour, par exemple, une vaccination contre la grippe, essayer de lui parler du fait qu'il y a des petits troubles de mémoire, des petits troubles des fonctions exécutives. Et finalement, poser l'élément en matière de questions, c'est-à-dire s'interroger avec la personne et pas lui dire « tu es malade, il faut que tu ailles voir le docteur ». Ça accroît encore le déni.
10: Et ça, c'est un exercice qu'il faut continuer à pratiquer, une discipline, en tout cas un accompagnement bienveillant auprès de donc 1,5 million de Français, c'est ça ?
3: 1,5 million de Français qui sont entourés par 2 à 3 fois plus d'aidants. Il faut savoir que c'est... On estime aujourd'hui qu'on a une chance sur 3 de venir soi-même aidant plus tard et qu'il est vraiment important d'anticiper peut-être un peu les choses et d'essayer de prendre un peu de recul. C'est ça qui permet le mieux de prendre en charge les personnes et les services de répit sont extrêmement importants pour ça parce que ça permet de mettre le patient avec des gens qui sont spécialisés, des aidants professionnels qui savent s'en occuper. Et surtout, ça donne quelques fenêtres d'oxygène aux personnes qui doivent s'en occuper 24 heures sur 24. Et elles reviennent chercher leurs patients avec beaucoup plus d'énergie par la suite.
10: La Fondation Alzheimer s'occupe aussi de la recherche. Est-ce qu'il y a une évolution dans la recherche de traitement ?
3: Oui, alors on n'a jamais fait autant de progrès que maintenant, mais malheureusement, ça va jamais assez vite pour les familles et c'est bien naturel. Mais par exemple, des produits sont sortis qui permettent de supprimer certaines protéines qui sont dans notre cerveau, qui sont en lien avec la maladie d'Alzheimer. Alors malheureusement, ça ne suffit pas encore pour traiter complètement les patients. Il y a des effets indésirables qui s'accumulent, mais on est sur la bonne voie de transformer une maladie qui était fatale en maladie chronique, comme le serait une hypertension ou un diabète, avec de la prévention, des jeux de médicaments et également une espérance de vie en bonne santé ou en gérant finalement cette maladie qui permettra de tenir le plus longtemps possible sans aller nécessairement vers la dépendance.
10: Et ces traitements-là, ils sont pris en charge ?
3: Alors aujourd'hui, ils ne sont pas autorisés en France. Ils sont commercialisés aux États-Unis. Certaines assurances les prennent en charge. Ils sont commercialisés au Royaume-Uni, mais le gouvernement ne les prend pas en charge. La France ne les a pas autorisés en mise sur le marché pour le moment.
10: Ça, c'est une action de lobbying, ou je ne sais pas quel est le mot, que vous menez actuellement auprès du gouvernement ?
3: Alors non, pas à mon sens non. Je pense que il y a suffisamment de niveaux de contrôle aujourd'hui, que ce soit l'agence européenne, que ce soit l'agence nationale dans laquelle il y a des experts qui gèrent les choses au mieux de l'intérêt des patients. Alors il faut attendre, il faut avoir du recul par rapport à l'utilisation de ces traitements. Il faut voir les nouveaux médicaments qui vont sortir bientôt, et c'est dans ce contexte qu'on verra si ça vaut la peine ou pas d'autoriser les mises sur le marché.
10: Merci Philippe Amouyel, directeur général de la Fondation Alzheimer en cette journée mondiale à Alzheimer. Et je cite une excellente bande dessinée parue chez Futuropolis sur ces questions-là. Ça s'appelle « Là où tu vas, voyage au pays de la mémoire qui flanche ». C'est signé Étienne Davodo.
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10: Stéphanie Fromentin.
9: La journée s'annonce bien ensoleillée, sans pluie, tout juste un peu de vent qui souffle dans le domaine de la Tramontagne et du Mistral autour de 50-70 km/h. Un temps qui prolonge l'été mais qui augmente le risque de feux de forêt sur le Languedoc-Roussillon, de part et d'autre de la vallée du Rhône. Une situation qui implique que Météo France place le Gard, les Pyrénées-Orientales et l'Aude en vigilance rouge. Le ciel est vraiment bien dégagé dans l'ensemble, à peine voilé par endroits. Seule la pointe bretonne verra apparaître quelques cumulus plus compacts et résistant. Les températures sont elles aussi très estivales, 30 degrés sur les plaines du sud-ouest, 30 à 34 sur le Languedoc. Elles sont plus raisonnables au nord de la Loire, 22 à 25 degrés, mais plus fraîches près de la Manche, 19 à 21 degrés.
10: Merci Stéphanie Fromentin et merci à vous d'écouter France Info, il est 15h30. L'information avec Armand Perrouloga.
23: Un incendie dans les Pyrénées-Orientales depuis la mi-journée. Le feu a déjà parcouru 35 hectares de végétation au sud de Perpignan, dans le secteur de Maspalaigris. 180 pompiers et plusieurs moyens aériens sont mobilisés. C'est la deuxième réunion de la journée sur les carburants à Matignon. Sébastien Lecornu réunit plusieurs de ses ministres depuis maintenant une demi-heure. Cette fois pour décider de nouvelles aides pour les gros rouleurs, alors que les prix des carburants explosent en France. 2,41 € le litre de gazole en moyenne. Ce matin, une autre réunion était organisée à Matignon sur les approvisionnements en carburant, alors qu'une station-service sur 6 manque d'au moins un carburant. Le gouvernement assure par ailleurs qu'il n'y a pas d'inquiétude à avoir pour l'approvisionnement en gaz l'hiver prochain en France. Les tensions géopolitiques perdurent tout de même au Moyen-Orient. Ce matin, un navire a été visé par un projectile dans le détroit d'Ormuz, fermé par l'Iran. Deux membres d'équipage ont été légèrement blessés. Pas de précision pour l'instant sur la nationalité de ce navire. À Paris, 11e journée du procès de l'assassinat de l'ancien rugbyman Martin Aramburu devant la cour d'assises de Paris. Loïc Le Priol et Romain Bouvier sont jugés pour assassinat et tentative d'assassinat. L'ex-international argentin de rugby avait été tué par balle dans les rues de Paris après une bagarre dans un bar. Depuis ce matin, Loïc Le Priol est interrogé sur les faits. L'accusé donne sa version et campe sur sa position. Il nie toute préméditation. Aurélien Tirard.
0: Il parle vite, Loïc Le Priol. Il s'enflamme dans son box, commente les images de vidéosurveillance projetées à l'audience. Voilà 4 ans qu'il attend de dire sa vérité. Avec son ami fortement alcoolisé, a-t-il fait une chasse à l'homme, pistolet à la main, pour se venger des 2 rugbymen avec qui il venait de se battre dans un bar? Non, ça me paraît complètement fou. Loïc Le Priol se souvient d'un effet tunnel après la première bagarre, sa course à pied, boulevard Saint-Germain, jusqu'à retrouver Federico Aramburu et son ami. La bagarre qui reprend, les énormes coups qu'il dit recevoir, et ce geste appris à l'armée pour se défendre. Tout ce que je sais, ce dont je suis certain, quand je sors l'arme, c'est un pur réflexe militaire. Il n'y a aucune réflexion, assure-t-il. Je ne me défausse de rien. J'ai appuyé sur la gâchette jusqu'à ce que ça s'arrête. 6 balles, 4 touches à Aramburu, 2 dans le dos, dont la balle mortelle. Quand j'ai appris après qui était la victime, j'étais effondré. Je ne cesserai jamais de demander pardon. C'est une simple bagarre de bar, d'une banalité absolue qui aboutit à ce drame, mais selon lui, pas un assassinat.
23: Aurélien Tirard au tribunal judiciaire de Paris. Aux États-Unis, 3 médias saisissent la justice et engagent des poursuites contre le gouvernement de Donald Trump. Il s'agit des chaînes CNN et MS Now et du média en ligne Politico. Vendredi dernier, Donald Trump avait annoncé interdire les accès de la Maison-Blanche à ces 3 médias. Il les accuse de relayer de fausses informations. L'association des correspondants de la Maison-Blanche dénonce une décision qui enfreint le premier amendement de la Constitution américaine garantissant la liberté de la presse. Et puis un petit changement dans l'équipe de France de football. Le milieu de terrain du Paris Saint-Germain, Marnes Akliouche, a été appelé pour pallier le forfait de Warren Zaïre-Emery, blessé à un adducteur. Les Bleus commencent en ce moment leur rassemblement à Clairefontaine autour du tout nouveau sélectionneur Zinedine Zidane. La France va disputer 4 matchs de Ligue des Nations. Le premier vendredi en Turquie. Il y aura ensuite un déplacement en Belgique, puis un match au Stade de France face à l'Italie et une nouvelle fois un match face aux Belges.
10: Merci. Armand Perrouloga. Avant 16h sur France Info, nous entendrons le témoignage d'opposants iraniens à la République islamique. La répression s'intensifie et ses voix sont de plus en plus muselées par le régime. L'actrice et scénariste Andrea Bescon dans Le Monde d'Élodie, elle joue à nouveau sa pièce Les Chatouilles au théâtre pour continuer à parler des violences pédocriminelles. Mais d'abord, une profession très écoutée ces derniers jours par les autorités.
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10: La ministre de la Pêche et de la Mer, de nouveau face aux pêcheurs aujourd'hui, Catherine Chabot, les avait reçus au ministère la semaine dernière. Elle s'est déplacée cette fois en Méditerranée. Joséphine Ortounot l'a suivie sur le port de Sète avec Benjamin Troncin. Il était évidemment largement question des tarifs des carburants, mais d'autres sujets ont pu être abordés.
14: Oui, dans un discours pendant lequel Catherine Chabot montre qu'elle cherche à se rapprocher des pêcheurs. Elle aborde d'abord le sujet du plan Westmed, un plan européen de lutte contre la pêche de fond. Ce cadre, selon ses mots, il est inadapté à la réalité de la Méditerranée. Elle en est consciente, alors elle compte travailler dessus auprès de la Commission européenne. Catherine Chabot affirme aussi que si elle est ici, c'est pour, je cite, « renouer les liens entre l'État et les marins ». Ces marins, ils sont une 50aine devant la criée. Ils doivent recevoir une lettre d'ici quelques jours signée de la main de la ministre de la Mer dans laquelle elle les informera de chaque décision prise par le gouvernement.
10: Oui, justement, pas de détails pour cette décision, mais juste des grandes lignes. Qu'en pensent les pêcheurs ?
14: L'ambiance est assez détendue comparée à ce matin. Les pêcheurs sont pour la plupart satisfaits. C'est le cas de Jérôme. Ce Sétois a du mal à payer son carburant. Il attend toujours les aides promises par l'État il y a 4 mois.
15: Sur le gasoil, il y a déjà des indemnisations et ça va être mieux régulé. En fin de compte, par rapport à l'augmentation du gasoil qu'il y a actuellement pour tout le monde, donc là, ça va être un petit peu mieux régulé. Et ils vont essayer d'organiser ça pour qu'on puisse retourner travailler le plus rapidement possible.
14: Et vous êtes satisfait de ce que vous avez entendu ?
15: Là, pour le moment, si ça continue comme ça, oui, on va dire que là, ça se passe bien. On va voir ce qui va être mis en place. Il y a déjà des petites choses qui nous ont été annoncées. Donc après, on attend toujours, c'est comme ça. On va attendre que ça soit signé, acté. Il faut qu'on aille travailler, quoi, tout simplement, on n'a pas le choix. Sinon, là, on va s'enfoncer.
14: S'enfoncer dans des dettes, dans du matériel qui ne fonctionne pas toujours, qui coûte cher à réparer, des sujets quotidiens, sérieux. Et c'est bien pour cette raison que Bruno, un collègue de Jérôme, est déçu de l'intervention de la ministre.
16: Je pensais que c'était quand même un peu vide de contenu. Ils ont entendu que la pêche était accompagnée dans la Méditerranée par les services de l'État. On a pu entendre que la pêche, c'était un sujet très très important pour le ministre de la Mer. On a remarqué que la température de l'océan a augmenté, mais c'était vraiment c'était pas ce qui allait aider la situation.
14: Pour l'instant, les pêcheurs ne prévoient pas de nouvelles mobilisations.
10: Joséphine Ortuno depuis la ville de Sète dans l'Hérault avec les moyens techniques de Benjamin Troncin. Bonjour Emmanuel Auriol.
11: Bonjour Augustin.
10: Vous êtes économiste, professeur à la Toulouse School of Economics, membre du Conseil d'analyse économique et du Cercle des économistes. C'est vraiment un secteur clé pour l'économie française, la pêche, parce qu'il y a manifestement une volonté gouvernementale de choyer les pêcheurs, en tout cas de leur accorder du temps. Est-ce qu'ils pèsent beaucoup dans notre économie ?
11: Alors, ils ne pèsent pas énormément sur le plan moyen, si vous voulez, au niveau national. Donc si on veut comparer par exemple avec l'agriculture, on est dans un rapport quasiment de 1 à 100. Vous voyez, c'est en gros la pêche 1 milliard d'euros de valeur annuelle. L'agriculteur, on est plutôt dans 90 milliards. Donc la pêche, c'est petit par rapport à l'agriculture. Par contre, pour certaines régions, c'est quand même important, évidemment. Si on est une région côtière, voilà, ça contribue à l'importance du secteur. Donc il y a ça. Et puis,
10: oui, en Normandie, et puis peut-être aussi dans les territoires ultramarins.
11: Oui, et puis aussi, voilà, en Méditerranée, par exemple, vous avez des ports. Donc, il y a des pêcheurs. Il n'y en a pas des non plus. Si on voit la population active, c'est pas énorme non plus. On est à 13 000 marins pêcheurs. L'agriculture, c'est plutôt 600 000 personnes. Donc, évidemment, on voit bien que c'est pas le même poids, mais ça compte quand même. Et évidemment, on est un pays touristique aussi. Donc, ça contribue à maintenir des territoires, à les rendre attractifs parce qu'il y a de l'activité économique.
10: Et c'est un milieu économique qui vit beaucoup des subventions publique.
11: Alors, comparativement à l'agriculture, il y en a moins, en fait. Si on veut les comparer, hein, on est à peu près pour 100 euros de marchandises, on va être à peu près maximum à 6 euros d'aide en pêche et en aquaculture. On est plutôt au double, c'est-à-dire 11 euros avec la PAC. En plus, ces subventions, ils les touchent pas directement, les marins pêcheurs, par exemple, alors que les agriculteurs, ils les touchent directement. Ça peut être des aides à la modernisation de la flotte. Donc c'est ciblé, ça fait que au final ils sont moins aidés directement que effectivement les agriculteurs. Par contre, ils sont aidés sur le gazoil, hein, puisqu'ils le payent pas du tout le prix que nous on le paye à la pompe. Hein. À l'heure actuelle, ils ont un prix à la pompe qui est de l'ordre de 1,30 et ils ont une aide résiduelle de 25 centimes. Donc ils sont autour de 1,95 € le litre.
10: Vous faites vous-même le parallèle avec l'agriculture. C'est vrai que les deux secteurs fournissent de l'alimentation. On peut les rapprocher. Il y a eu des annonces conséquentes à la rentrée pour le monde agricole avec plus d'un milliard d'euros consacrés aux agriculteurs et à leur production suite à l'été de sécheresse qu'ils ont connu. Les pêcheurs pouvaient légitimement se sentir lésés de ne pas faire partie de cette attention-là.
11: Disons que ça, enfin, le réchauffement de la mer, c'est pas pareil que des incendies ou une sécheresse qui fait qu'on ramasse rien à la fin puisque il y a pas de production. Donc là, ils sont aidés sur le gazole parce qu'ils ont besoin de l'utiliser pour leurs bateaux. Et d'ailleurs, on a vu ça s'apaise. Je crois que ce que veut éviter le gouvernement, c'est qu'il y ait un embrasement parce que on n'a pas les moyens, tout simplement, hein, de subventionner le prix à la pompe. La situation de la France est assez précaire et on doit absolument maîtriser notre déficit. Sinon, c'est pas la dette en soi le problème, elle est lourde, mais si on maîtrise le déficit, c'est-à-dire l'accroissement de la dette qu'il y a chaque année, hein, cette année on prévoit 5% du PIB qui va être en déficit, donc ça veut dire que notre dette s'alourdit de 5%, et ben ça, si on le contrôle pas, nos bailleurs vont arrêter de nous prêter et on le voit, hein, les taux d'école à 10 ans. Donc il faut vraiment mettre cette situation sous contrôle, c'est notre intérêt collectif, on va aller dans le mur sinon. Et donc voilà, le gouvernement n'a pas des marges de manœuvre énormes pour financer le prix à la pompe.
10: Alors les hausses des tarifs des carburants, effectivement, ça fait partie de ce qui inquiète les pêcheurs. Cela dit, toute la planète est concernée par ces difficultés pétrolières. Est-ce que c'est aussi un secteur, la pêche, où il y a une forte concurrence internationale? Les agriculteurs se font beaucoup entendre sur ce point-là de la concurrence des pays étrangers. Est-ce que c'est aussi vrai en matière de pêche?
11: Alors nous, en matière de pêche, on est plutôt, on est un exportateur en matière d'agriculture. On a une balance commerciale de l'ordre de 5 milliards d'euros. Hein, donc on exporte 5 milliards d'euros plus que ce que nous, on consomme en interne. C'est le contraire pour la pêche. On a une balance commerciale qui est de moins 5 milliards d'euros en 2024 pour la pêche. Donc, ça veut dire que on produit moins que ce que l'on consomme. Donc, on est plutôt un importateur de produits de la mer qu'un exportateur.
10: Merci Emmanuel Auriol, professeur à la Toulouse School of Economics, membre du Conseil d'analyse économique et du Cercle des économistes. Le chancelier allemand n'envisage pas pour l'instant de démissionner, mais Friedrich Merz a vécu hier deux défaites majeures avec la CDU. C'était un dimanche d'élection régionale et l'extrême droite est arrivée en tête dans le land de Mecklembourg-Poméranie-Occidentale. Sandrine Etoarandegh, il y avait déjà eu une victoire de l'AfD au début du mois en Saxe-Anhalt. L'AfD affiche sa grande satisfaction aujourd'hui.
12: Oui, en effet, et l'image de cette conférence de presse, c'est la jubilation sereine d'Alice Weidel, avec son éternel collier de perles autour du cou. La patronne de l'AfD savoure les résultats de son parti après cette première place décrochée d'une courte tête par le candidat de la formation d'extrême droite dans le Mecklembourg-Poméranie-Occidentale. Elle ironise sur l'éviction de la CDU du Parlement régional. C'est une première historique. Félicitations à la CDU. Nous les avons remplacés comme parti du peuple. Elle salue aussi la troisième place de l'AfD à Berlin. Ce sont d'excellents résultats électoraux, se réjouit-elle. Nous avons chassé le gouvernement sortant et écrasé la CDU. Confirmation pour Alice Weidel que l'AfD est la première force politique du pays et que c'est parti pour durer.
17: Cela fait longtemps que nous défendons les positions d'un grand parti populaire. Nous avons pris la place de la CDU et nous prenons très au sérieux le message que nous ont envoyé les électeurs. Notre objectif est clair, entrer au gouvernement, pas seulement en Saxe-Anhalt, mais aussi en Mecklembourg-Poméranie-Occidentale. Si les autres partis maintiennent leur cordon sanitaire, alors cela signifie qu'on continuera à avoir la même politique de gauche. Après ce qui vient de se passer, j'espère que tout le monde l'aura enfin compris. À nous maintenant de voir comment poursuivre sur notre lancée.
12: Les sondages montrent que l'AfD touche aussi toutes les couches de la société, y compris des pans de l'électorat qu'elle avait du mal à atteindre jusqu'à maintenant. Et surtout, l'AfD gagne du terrain auprès des abstentionnistes.
10: Mais tout de même, il est important de préciser que l'AfD ne peut toujours pas gouverner avec son programme dans les deux Länder où elle l'a emporté.
12: Et c'est tout le paradoxe de ces victoires. L'AfD gagne mais reste limitée par son incapacité à former des coalitions autour d'elle. Dans le Mecklembourg, nous entamons des discussions, a dit Alice Weidel, des négociations qui s'annoncent difficiles. Aucun parti ne compte s'allier à l'extrême droite. La ministre-présidente sortante, la très populaire Manuela Schwesig, entend rester dans son fauteuil avec la même coalition de gauche qu'elle dirige. En Saxe-Anhalt, aucune majorité gouvernementale non plus à ce stade. Le BSV ne ferme pas la porte à des discussions mais exclut toute coalition avec l'AfD. Le chef de file du parti, Ulrich Singmund, l'a assuré au micro de France Info. Si tout va bien, nous réussirons à former un gouvernement d'ici novembre-décembre. Voilà, il évoque des discussions constructives qu'il qualifie lui-même de très complexes.
10: Sandrine Etoarandegh, depuis l'Allemagne pour France Info.
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10: 15h45, le fil info avec Armand Perrouloga. Un feu de végétation au sud de Perpignan.
23: Les flammes ont déjà parcouru 35 hectares de végétation dans le secteur de Maspalaigris. Depuis la mi-journée, plus de 180 pompiers sont mobilisés. Météo France avait classé les Pyrénées-Orientales en risque très élevé de feux de forêt ce lundi, tout comme l'Aude et le Gard. Vers une prolongation des aides pour les travailleurs gros rouleurs, une réunion est en cours à Matignon face à la flambée des prix des carburants. 2,41 € le litre de gazole. En moyenne, le gouvernement devrait prolonger, voire amplifier les dispositifs d'aide déjà en cours. Mais le ministre de l'économie exclut toute baisse des taxes sur les carburants. Au Moyen-Orient, la situation reste tendue. Ce matin, un navire a été visé par un projectile, sans doute un drone, alors qu'il se trouvait dans le détroit d'Ormuz. Deux membres d'équipage ont été légèrement blessés. Pas de précision pour l'instant sur la nationalité de ce navire. Et puis en football, début du rassemblement des joueurs de l'équipe de France. Ils sont arrivés il y a un quart d'heure à Clairefontaine pour retrouver leur nouveau sélectionneur Zinedine Zidane. Les Bleus vont disputer 4 matchs de Ligue des Nations, le premier vendredi soir en Turquie.
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10: Les voix de l'opposition iranienne sont devenues très rares médiatiquement. Des militants qui risquent leur vie dans une république islamique cadenassée. Les autorités étudient actuellement un projet de loi qui menacerait de prison les Iraniens qui parleraient aux journalistes étrangers. Timur Ozturk a tout de même réussi à réunir quelques témoignages pour ce choix de France Info. Les noms sont changés, les voix modifiées pour savoir aujourd'hui ce qu'ils pensent de la guerre entre Téhéran et les États-Unis.
2: Depuis une ville de l'ouest de l'Iran, Amir, la quarantaine, nous envoie un message vocal malgré les risques encourus pour nous raconter l'inflation qui pèse lourdement sur son quotidien.
21: Ma situation économique est mauvaise. Mes revenus et mon pouvoir d'achat sont bien plus faibles qu'il y a encore un an. Autour de moi, beaucoup de gens ont perdu leur emploi dans de nombreux secteurs.
2: Les salaires sont faibles et ne suffisent plus toujours à se procurer des produits de base.
21: À chaque nouvelle sanction, le dollar augmente automatiquement et les prix montent à leur tour. Les prix changent tous les jours. Vous achetez quelque chose et le lendemain, le prix a déjà changé.
2: Impossible en Iran de critiquer ouvertement le naufrage économique du régime comme il le fait. Alors sur les réseaux sociaux, les Iraniens publient des vidéos de leurs courses. Ils citent le prix des quelques œufs, légumes ou boîtes de conserve qu'ils peinent à acheter, mais se prétendent ironiquement très heureux, car s'ils ne le sont pas, ils le disent eux-mêmes, ils peuvent être accusés d'être des traîtres, des agents du Mossad et risquent l'exécution.
22: Le mode de vie normal qu'on avait autrefois paraît aujourd'hui luxueux.
2: Shadi a quitté l'Iran il y a un mois et ne pense pas y retourner.

0: Sentir l'odeur des incendies et il y avait du sang dans les rues. And
1: blood on the streets. La révolte a été noyée dans le sang par le régime. À Téhéran, Reza, 26 ans, pense qu'un nouveau soulèvement n'aurait aucune chance.
2: Si manifester signifie brûler des pneus et lancer des pierres, alors même si j'étais prêt à le faire, honnêtement, je n'y crois plus.
1: Dans la capitale iranienne, Sanaz, 33 ans, est du même avis.
3: Après toutes ces années de manifestations avec tous ces militants qui sont en prison, qui ont été exécutés et tous ces jeunes qui ont été tués dans les rues, si le gouvernement devait changer, alors quelque chose serait déjà arrivé.
1: Chez les Iraniens, certains en venaient à souhaiter une intervention militaire extérieure pour faire tomber la République islamique, mais la guerre déclenchée par les États-Unis et Israël en février dernier n'a fait qu'empirer les choses, juge Sanaz.
3: Quand ils interviennent, les pays étrangers défendent leurs propres intérêts. Ils ne défendent pas l'intérêt du peuple iranien, ni son bien-être. C'est devenu évident pour tout le monde.
1: Exilé en Turquie, à Istanbul, Hamid, lui non plus, n'attend rien des États-Unis.
4: Avec ce qu'il s'est passé en Irak, en Afghanistan et en Syrie, l'idée que les Occidentaux viennent apporter la démocratie à des pays dont ils pillent les ressources naturelles depuis des années est absurde.
1: Il a quitté l'Iran de peur d'être arrêté après avoir participé aux manifestations de janvier.
4: On ne peut pas se battre à main nue contre un régime qui est armé jusqu'aux dents. J'espère que les Iraniens ne redescendront pas dans la rue, mais qu'ils essaieront de faire grève pour affaiblir économiquement le gouvernement, le régime.
1: Le contrôle du détroit d'Ormuz et des ressources en pétrole reste le principal atout de la République islamique. S'il perd cette bataille, le régime chutera, estime Hamid.
5: Timon Rosturk depuis Istanbul pour France Info. Ce choix est à réécouter sur franceinfo.fr. Amanda Lear ne compte pas poursuivre Miley Cyrus en justice. L'artiste française de 87 ans a accusé ce week-end la chanteuse américaine d'avoir copié l'une de ses chansons qui s'intitule The Sphinx et qui date de 1978. Bon, ce n'est pas, et loin de là, la première affaire de plagiat dans le monde de la musique. Bonjour Victor Mattei.
6: Bonjour Augustin.
5: Cellule décryptage de France Info. D'où cette question qui nous anime, comment prouver un plagiat?
6: Alors, question délicate, car la notion de plagiat n'existe pas, en fait, juridiquement. Ce qui s'en approche le plus, c'est la contrefaçon qu'on retrouve dans le code de la propriété intellectuelle. Pour prouver qu'un artiste copie ou imite un autre, il faut déjà démontrer que son œuvre est la première à avoir été réalisée. En France, cela passe par un enregistrement à la SACEM, la Société des auteurs, compositeurs et éditeurs de musique, ce qu'a fait le groupe français Ninja Cyborg en 2018. Avant de découvrir, 6 mois plus tard, cette autre mélodie écoutée chez les mégastars allemandes de musique métal, Rammstein.
5: Ah bah oui,
6: ça se ressemble un peu quand même. Le procès vient de se tenir ces derniers jours à Paris. Décision dans 2 mois.
5: Et quels sont les critères retenus pour parler de plagiat ou de contrefaçon en musique?
6: Alors il y en a 3, explique l'avocat spécialisé en droit d'auteur, Emmanuel Pierra.
7: Le rythme, l'harmonie et la mélodie qu'on compare avec des tableaux. On fait des tableaux pour les juges et on met un bout de partition à gauche, on met un bout de partition à droite, puis on compare. Alors on met le rythme, bah c'est toc toc toc toc toc toc.
6: Voilà les toc-toc-toc qu'on entend ici, comme As You Are, l'un des tubes de Nirvana, des riffs de guitare. Nirvana accusé de plagiat par le groupe Killing Joke. Quelques similitudes entre ces riffs de guitare. L'affaire s'est arrêtée d'elle-même en 94 après la mort de Kurt Cobain. Parmi les 4 plagiats les plus célèbres, citons Pharrell Williams et Robin Thicke, condamnés en 2018 à plus de 4 millions d'euros pour avoir copié un titre de Marvin Gaye. On écoute les 2 versions. Bon, peut-être un peu moins évident, mais
5: non,
6: tout
5: mais
6: de même.
5: Pourtant, il y a eu condamnation.
6: Voilà, en France, la loi prévoit de la prison jusqu'à 3 ans, peine jamais prononcée dans les faits, et des dommages et intérêts, 300 000 euros maximum. Calogero, par exemple, a été condamné en 2016 à 60 000 euros. Plus récemment, Gilbert Montagny a lui aussi été condamné pour plagiat, 30 000 euros, et plus aucun droit d'auteur sur son grand succès en Vassémé. L'Italien Gianni Nazaro l'accusant d'avoir repris le refrain de sa chanson de 76, Une fille de France, on vous laisse juger.

0: Voilà Augustin, plagiat ou pas, vous avez désormais la mélodie dans la tête pour toute l'après-midi.
1: Et ben, merci beaucoup Victor Maté, cellule décryptage de France Info. Comédienne dans le monde d'Élodie aujourd'hui, également danseuse, scénariste, Andréa Bescon reprend au théâtre sa pièce Les Chatouilles ou la danse de la colère. Elle se raconte à Élodie Suigo.
2: Bonjour Andréa Bescon.
3: Bonjour Élodie Suigo.
2: Vous êtes danseuse, comédienne, autrice, réalisatrice, metteuse en scène et militante, mais il y a une œuvre qui vous accompagne depuis plus de 12 ans et qui a changé votre vie, Les Chatouilles ou la danse de la colère. C'est l'histoire d'Odette, une petite fille à qui un proche de la famille vole une partie de son enfance en lui faisant subir des violences sexuelles. Cette petite fille, Andréa, c'est vous. Vous avez 9 ans lorsque commencent les violences. Vous essayez de faire comprendre que vous ne voulez plus aller chez cet homme. Et puis, les adultes autour de vous ne comprennent pas ou ne veulent pas comprendre ce que l'enfant que vous êtes tente de leur dire. Alors, il y a le silence et puis il y a la danse. Votre corps a été l'endroit de la violence. Il va aussi devenir celui par lequel vous allez vous sauver, puis raconter. En 2014, vous créez effectivement ce spectacle, Les Chatouilles, qui va devenir un immense succès et qui va recevoir d'ailleurs le Molière du Seul en scène en 2016, puis devient un film en 2018. Aujourd'hui, 12 ans après la création des Chatouilles, Andréa, vous reprenez vous-même votre place sur scène. Pourquoi vous avez eu besoin que ce soit de nouveau vous ?
3: Parce que je ne suis plus la même femme, parce que je ne souffre plus comme j'ai souffert de ce traumatisme, que je suis heureuse d'en avoir fait une victoire et que je trouve ça quand même encourageant pour toutes et tous de se dire que bah oui, on est toujours quand même vulnérable par rapport à ce qu'on a vécu quand on vit ce genre de traumatisme, mais il y a quand même une force qui se dégage de nous qui est très particulière. J'étais pas très bien, en fait, avec le recul. C'était incroyable, cette période de ma vie, mais c'était pas la meilleure période de ma vie. Et je montais sur scène comme si j'avais fait un match de boxe, donc comme sur un ring, puis très, très heureuse de le reprendre, de savourer chaque représentation. Il me reste encore quelques dates de tournée. À chaque fois, c'est un bonheur, en fait.
2: Est-ce que, après ce que vous avez vécu, on peut encore regarder le monde avec insouciance?
3: Ouais, j'avoue. Moi, je suis dans une hypervigilance. Franchement, tout le temps. Mais c'est quelque chose que j'ai accepté. En fait, avant, je rejetais. Je me disais, t'es complètement flinguée. C'est pas possible d'être comme ça, ce contrôle total. Aujourd'hui, je sais. En fait, j'essaie d'en faire des qualités aujourd'hui de toute cette, par exemple, l'addiction. Je sais que je serais quelqu'un d'addict toute ma vie. Alors avant, je mettais mes addictions dans des choses qui me détruisaient. Aujourd'hui, au contraire, j'ai déplacé ces addictions et je les mets dans mon travail, dans mon militantisme, dans la sororité. Enfin, en tout cas, tous les jours, je dois écrire, sinon je suis pas bien. Ouais, des choses comme ça, je pense qu'on peut déplacer, en fait. Et l'hypervigilance, bon, par contre, oui, bon, c'est là, c'est bel et bien là, mais j'apprends à en rire. Aussi.
2: La Civise estime toujours aujourd'hui que 160 000 enfants sont victimes de violences sexuelles chaque année en France. Un enfant toutes les 3 minutes. Et elle rappelle un chiffre qui est peut-être encore plus difficile à entendre. Dans les cas d'inceste, seulement 1% des agresseurs seraient condamnés. Quand vous entendez ce chiffre, qu'est-ce que vous entendez ? Un échec de la justice ? Un échec collectif ? Ou le message terrible envoyé aux victimes que même lorsqu'elles parlent, obtenir justice demeure extraordinairement difficile ?
3: Je crois que d'abord c'est un échec politique en fait, parce que la société civile, ça fait un moment là qu'on parle. Et qu'on est aussi revictime du coup de beaucoup de démagogie en ce qui concerne ce sujet. Donc moi j'en veux pas mal à la sphère politique. Oui, je crois que c'est quand même un échec collectif, un échec politique d'abord, mais c'est pas trop tard. On a le modèle espagnol qui montre que ça marche. Si on met en place tous ces articles-là de cette loi intégrale et qu'on les finance évidemment comme il le faut, ça marche. On sait que les violences vont diminuer, donc on se bat pour ça. Il y a encore tout à faire, mais il faut le faire en fait.
2: Ce qui est assez fou, c'est que même dans votre histoire, vos parents, ça a été très compliqué même après. Ils ont limite pas compris que vous alliez jusqu'au bout de votre démarche.
3: Ils étaient là quand j'ai porté plainte. Il y avait quand même ce soutien. Après, c'était plus d'en faire quelque chose de public à travers un outil artistique. Bon, forcément, c'est compliqué d'être mis en avant comme ça et d'avoir ce rôle-là. Moi, je les comprends pour ça, mais pour mon papa, ça a été dur et qu'en même temps, il a complètement compris par la suite qu'aujourd'hui, tout va bien, qu'au contraire, il est vraiment fier de ce que je réalise dans la vie. C'est toujours compliqué. C'est pas qu'ils ont fermé les yeux en sachant que j'étais violée par un homme, quoi. Pas du tout. C'est juste qu'ils sont passés à côté, comme beaucoup de parents.
2: Pour terminer, si vous comparez la petite fille que vous étiez, la femme qui a écrit Les Chatouilles en 2014 et celle qui remonte sur scène en 2026, qu'est-ce qui a le plus changé en vous et qu'est-ce qui, malgré tout le chemin parcouru, reste encore exactement au même endroit?
3: Je crois que ce qui a changé, c'est l'immense liberté qui m'habite aujourd'hui. Je me sens moi-même, enfin. Et par contre, je crois que quand même, j'ai toujours été... cette personne ultra vivante quand même, même dans la souffrance, j'aimais vivre, j'ai toujours aimé vivre. Ça, c'est sûr. La petite fille, celle qui a écrit en 2014 et puis celle que je suis aujourd'hui, on aime vivre. On a toujours aimé vivre. Mais aujourd'hui, je me sens beaucoup plus légère, quoi.
2: Merci Andréa Bescon d'être passée dans le monde d'Élodie sur France Info. Je rappelle que vous êtes remontée sur scène avec Les Chatouilles et la danse de la colère au Théâtre de l'Œuvre à Paris. Donc c'est tous les lundis à 21h. Merci beaucoup.
3: Merci.
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1: Stéphanie Fromentin.
7: La journée s'annonce bien ensoleillée, sans pluie, tout juste un peu de vent qui souffle dans le domaine de la Tramontagne et du Mistral autour de 50-70 km par heure. Un temps qui prolonge l'été mais qui augmente le risque de feux de forêt sur le Languedoc-Roussillon, de part et d'autre de la vallée du Rhône. Une situation qui implique que Météo France place le Gard, les Pyrénées-Orientales et l'Aude en vigilance rouge. Le ciel est vraiment bien dégagé dans l'ensemble, à peine voilé par endroits. Seule la pointe bretonne verra apparaître quelques cumulus plus compacts et résistants. Les températures sont elles aussi très estivales, 30 degrés sur les plaines du sud-ouest, 30 à 34 sur le Languedoc. Elles sont plus raisonnables au nord de la Loire, 22 à 25 degrés, mais plus fraîches près de la Manche, 19 à 21 degrés.
1: Merci Stéphanie Fromentin. 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Et nous retrouvons au micro Diane Ferchit.
8: Les prix du carburant poursuivent leur hausse, 2,40 € en moyenne pour le litre de gazole, 2,17 € pour le sans-plomb. Les ministres concernés se sont réunis cet après-midi autour de Sébastien Lecornu sur la question des aides pour les travailleurs grands rouleurs. Des aides ciblées ont-elles déjà été prolongées pour les agriculteurs, le secteur du BTP ainsi que les pêcheurs? Plus tôt dans la journée, c'est sur la question de l'approvisionnement que s'est réuni le gouvernement. Selon le ministre de l'économie, une station sur 6, Raphaël Ben Abdelmoumen, manque d'au moins un carburant.
9: Oui, selon les derniers chiffres dont on dispose à midi, 1750 stations-service sont en rupture d'au moins un carburant. Le sans-plomb 98 est celui qui fait le plus souvent défaut, suivi par le sans-plomb 95 E10 et le gazole. Parmi ces stations en tension, un distributeur ressort particulièrement, c'est Total Energy. 8 stations en rupture sur 10 font partie du groupe, et ce, malgré une hausse des livraisons la semaine dernière. Ce n'est pas une surprise, car les stations Total plafonnent leur prix une vingtaine de centimes de moins par rapport à la concurrence. Sauf que quand les cuves sont vides, les automobilistes se reportent sur les autres stations, ce qui provoque parfois un effet domino, explique Francis Pousse. Il est le président du syndicat Mobilience, qui représente 5600 stations-service en France.
10: Le problème, c'est que certains d'entre nous ont abaissé leur stockage parce que on vend pas et c'est cher. Et à partir du moment où vous avez 2-3 stations totales dans un périmètre donné qui sont vides, on se reporte chez nous. Et là, nous, on peut être plus rapidement à sec parce qu'on commande moins. La différence, c'est qu'on n'a pas de problème à être ravitaillé très rapidement par nos fournisseurs.
9: C'est ce qui fait dire au ministre de l'économie que la France n'a pas d'enjeu d'approvisionnement en carburant à ce stade. Roland Lescure qui rappelle que nos stocks stratégiques sont pleins avec 3 mois de carburant en réserve.
8: La précision signée Raphaël Ben Abdelmoumen, cellule décryptage de France Info. 90 millions d'euros pour la petite enfance, un plan d'urgence annoncé cet après-midi par la ministre des Familles, Stéphanie Rist. Un plan pour soutenir le financement des crèches, aider les assistantes maternelles, mais aussi mieux adapter les établissements aux fortes chaleurs après les canicules de ces derniers mois. Un seul train par heure sur la ligne Toulouse-Narbonne. Le trafic ferroviaire entre les deux villes va rester perturbé jusqu'à vendredi, après un accident sur un passage à niveau hier en fin d'après-midi. Une voiture percutée par un TER. La conductrice a été emmenée à l'hôpital en état d'urgence absolue. Le gouvernement américain entend maintenir la pression sur l'Iran. Avec cette mise en garde, le Trésor américain annonce que les compagnies aériennes iraniennes Ukraine vont connaître des difficultés à exercer d'ici deux jours à cause des sanctions américaines. Elles ne pourront plus fonctionner, affirme-t-il. Téhéran accuse par ailleurs Washington d'avoir refusé des visas à certains membres de la délégation du président iranien à la veille du début de l'Assemblée générale des Nations Unies à New York. La situation au Moyen-Orient, mais aussi la guerre en Ukraine, ce devrait être au cœur de la rencontre qui aura lieu ce soir à New York entre Emmanuel Macron et Donald Trump. Et puis Zinedine Zidane fait sa rentrée en tant qu'entraîneur avec les Bleus à Clairefontaine en ce moment, une nouvelle ère avec 15 jours de stage au total, 4 matchs à jouer jusqu'au 5 octobre. L'équipe de France qui prépare Augustin son entrée en lice en Ligue des Nations, ce sera vendredi en Turquie.
1: Merci Diane Ferchit. Et effectivement, nous irons à Clairefontaine dans la prochaine demi-heure sur France Info pour ce premier entraînement des Bleus du football. Nous irons au théâtre également retrouver Zabou Breitman, une pièce consacrée à un ancien braqueur bien connu. Mais d'abord, l'angoisse qui saisit encore bien des automobilistes à la pompe.
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1: Avec ces tarifs records des carburants et il n'y a aucune perspective de voir les cours redescendre, la lassitude sinon la colère monte dans la population française. Matignon organise deux réunions aujourd'hui. Ce matin, c'était sur l'approvisionnement en pétrole. Bonjour Audrey Tison.
12: Bonjour.
1: Service politique de France Info. La deuxième réunion en ce moment même, c'est pour discuter à nouveau de la manière d'accompagner au mieux les Français. Le gouvernement étudie une modification des aides à destination du grand public. À quoi est-ce qu'il faut s'attendre?
12: Eh bien, c'est surtout la question du dispositif gros rouleur qui se pose. Est-ce qu'il va être renouvelé au-delà de septembre, tel quel? Va-t-il être élargi pour concerner davantage de Français? Ou bien un nouveau dispositif va-t-il être créé? C'est la question qui est en train d'être examinée en ce moment même. Écoutez ce qu'en disait la porte-parole du gouvernement, Maud Bréjon, ce matin sur LCI.
13: La philosophie restera la même, des aides ciblées à destination des Français qui travaillent, qui n'ont pas d'autre choix que de prendre leur voiture tous les matins pour aller bosser.
12: Le Premier ministre réfléchit à une séquence énergétique sur l'ensemble de l'hiver, complète l'entourage de Sébastien Lecornu. On se dirige donc vers des mesures qui seraient valables pour plusieurs mois.
1: Ce qui est certain, c'est que le gouvernement va ouvrir le portefeuille de manière mesurée.
12: Oui, il faut que ce soit soutenable budgétairement, nous dit un conseiller. Il n'y aura donc ni aide généralisée à tous les Français, ni baisse de taxes sur le carburant. Roland Lescure, le ministre de l'économie, l'a de nouveau écarté ce matin sur France Inter.
14: Ce qu'il n'y aura pas, c'est une baisse de taxes généralisée. Parce que j'entends bien qu'on nous la demande, je dirais, à gauche et à droite. Mais juste pour fixer les idées, 20 centimes de baisse sur le prix de l'essence via une baisse des accises, c'est presque 10 milliards d'euros, 9,1 pour être précis.
1: Oui.
14: Donc on est en train de chercher plus de 50 milliards d'euros pour l'année prochaine. Et certains nous disent, bah, allez en chercher 10 de plus, va bien falloir que ce soit quelqu'un qui les paye.
12: Réponse notamment à Marine Le Pen et Jordan Bardella, hein, qui réclament depuis plus de 6 mois cette mesure. Alors pour l'instant, on ne sait pas si le gouvernement va faire ses annonces dès ce soir ou dans les jours à venir.
1: Audrey Tison, service politique de France Info. Bonjour Yves Cara.
15: Bonjour,
1: vous
15: bonjour à tous.
1: Porte-parole de Mobilité Club France, association de défense des automobilistes. Parmi les options pour essayer de réduire la facture, il y a la pose d'un boîtier bioéthanol. Ça a beaucoup de succès, c'est un investissement, mais ensuite il est assez vite amorti. On sait combien d'automobilistes ont déjà fait ce choix et disposent de ce boîtier-là?
15: Alors, plusieurs centaines de milliers. Il y a à peu près 5 à 6% de carburant distribué en France qui est du superéthanol. Et ben, ces derniers temps, la demande est d'autant plus forte que les prix se sont envolés, évidemment. Vous savez, c'est un investissement rentable, hein, parce que en fait, c'est un investissement structurel. Une fois que vous l'avez installé, jusqu'à la fin de la vie de la voiture, vous paierez le litre de superéthanol moins d'un euro. Enfin, sauf si le gouvernement s'énerve sur la taxe, mais il vaudrait mieux pas quand même.
1: Parce que ça coûte combien le boîtier en lui-même?
15: Le boîtier entre 800 euros et 1200 euros pour les plus chers, mais entre 800 euros et 1000 euros. Mais en 10 000 ou 12 000 kilomètres, vous l'avez amorti. Donc, si vous gardez votre voiture, bien sûr, si vous êtes un petit rouleur, ça vaut pas la peine. Mais si vous roulez 10 000, 12 000 kilomètres par an et que vous avez décidé de garder votre voiture longtemps, le plus longtemps possible, à ce moment-là, c'est très intéressant.
1: Et le succès de ces boîtiers n'amène pas à une augmentation des prix? Ça ne se remarque pas pour l'instant?
15: Pas pour l'instant. Et c'est une société française, hein, Flexfuel Energy Développement, qui est le leader sur le marché. Vous avez Biomotors aussi. Donc allons-y, profitons-en. Et puis le superéthanol est produit par des agriculteurs français Et ça leur donne un revenu complémentaire. Donc, il n'y a que des avantages.
1: Il y a parfois des dispositifs d'aide. D'ailleurs, j'ai lu que dans la région sud, si on s'équipe d'un boîtier, il est en partie remboursé par la région.
15: Oui, la région PACA offre 200 euros pour l'installation d'un boîtier. La région Hauts-de-France le faisait, mais je crois qu'ils ont arrêté en 2025 et 2026. C'est dommage, parce que là, vraiment, c'est un bon investissement. Et je vous dis, dans le temps, pas seulement dans les 6 mois, c'est pas du saupoudrage. C'est pas dans les 6 mois, on va vous donner ça. Non, une fois que vous l'avez installé, c'est fini, c'est toute la durée de vie de la voiture. Vous pouvez même le faire démonter si vous voulez reprendre votre voiture. Enfin, vous pouvez le garder. Enfin, il doit être adapté sur chaque voiture. C'est un peu différent. Mais en tout cas, une fois qu'il est posé, c'est bon.
1: Et c'est disponible dans toutes les stations-service ensuite, ce bioéthanol ?
15: Alors, à peu près dans une station-service sur deux, grosso modo, il y en a une de toute façon à moins de 15 km de chez vous. Mais vous savez que le superéthanol est tout à fait mélangeable avec du SP95-E10. D'ailleurs, quand on dit SP95-E10, il y a 10% d'éthanol déjà dedans. Donc, vous voyez, c'est déjà mélangé.
1: Oui, il faut même peut-être faire attention au ratio. Il faut pas jouer au petit chimiste sur les carburants. Ça peut faire des dégâts sur les moteurs.
15: Ah oui, non, c'est sûr que si vous n'avez pas installé de boîtier ou si vous n'avez pas une voiture d'origine équipée comme ça, il y a une seule marque, une seule voiture qui le fait, c'est la Ford Kuga. Faut pas jouer aux apprentis chimistes parce que le moteur, surtout les moteurs récents, n'aiment pas beaucoup et vous risquez de faire une surchauffe et d'être obligé d'avoir plusieurs milliers d'euros de réparation. Donc ouais, malheureusement, on peut pas le faire.
1: On parlait de ces aides, ce soutien de certaines régions et des discussions donc actuellement à Matignon que l'on évoquait sur les meilleurs dispositifs pour accompagner le grand public avec cette crise des carburants. Ça peut être une idée d'aide à généraliser selon vous ?
15: Mais complètement, vous savez. D'abord, ça marche pas pour le diesel, le boîtier, mais pour les voitures à essence, on pourrait très bien proposer de poser ce boîtier, de les aider. Ça a été fait d'ailleurs en partie. Il y a une association qui a été créée par qui s'appelle l'ARSE, je crois, ARSE, qui aide aussi à l'installation du boîtier. Et vous savez, pour les diesels, on a un biocarburant qui est très bien, le HVO100, qui marche pour les camions et pour les voitures. Bah, fabriquons-le et distribuons-le. Et comme ça, on pourra se passer du pétrole assez rapidement, au moins en partie.
1: J'ai lu que chez certains garagistes, en plus des boîtiers ou à la place des boîtiers, il y a aussi des demandes pour des reprogrammations de moteurs, sachant qu'il faut apparemment faire très attention avec ça, ce n'est pas homologué.
15: C'est pas homologué et c'est pas légal, effectivement. Donc non, il faut pas jouer avec ça non plus, parce que vous pouvez, je vous dis, ça peut vous coûter très très cher en réparation. Un boîtier homologué dans un garage qui est agréé, c'est la meilleure des solutions.
1: Bon, et tout ça, il faut le faire indiquer ensuite sur la carte grise, même la pose de boîtier bioéthanol.
15: Vous faites très bien de le préciser, effectivement. Oui, on doit l'indiquer sur la carte grise, sinon quand on passe le contrôle technique, ça ne sera pas accepté. Donc voilà, vous faites modifier votre carte grise pour indiquer que vous roulez au superéthanol, oui, tout à fait.
1: Ça prend beaucoup de temps, toutes ces démarches, que ce soit la prise de rendez-vous dans le garage, faire cette pause-là, et puis ensuite ces démarches administratives.
15: Alors, démarche administrative, non, on peut faire ça par Internet, mais c'est vrai que les garages sont de plus en plus sollicités pour la pose de ces boîtiers, donc il y a peut-être un délai qui est un peu plus grand, mais c'est pas grave, au lieu de quelques jours, ça peut être peut-être 2-3 semaines, mais vous trouverez forcément un garage près de chez vous qui va installer ces boîtiers.
1: Merci Yves Cara, porte-parole de Mobilité Club France. Emmanuel Macron arrive à New York ce soir, quasiment 3 jours sur place pour sa toute dernière apparition à l'Assemblée générale des Nations Unies. Il y a eu avant ça une escale à Saint-Pierre-et-Miquelon. Donald Trump s'était permis des libertés sur une carte. Il avait recouvert l'archipel français d'un drapeau américain. Le président français a clarifié les choses ce week-end. Paul Barcelone, les deux chefs d'État doivent se rencontrer ce soir.
11: Oui, annonce faite cette nuit quand la Maison Blanche a publié l'agenda de Donald Trump. Emmanuel Macron dit lui avoir parlé par messagerie cryptée ces derniers jours. D'un mot, c'est peu dire que Donald Trump n'aime pas cette grand-messe des Nations Unies. Il ne compte d'ailleurs y faire qu'un passage éclair. Mais Emmanuel Macron semble donc, même si on attend encore la confirmation officielle de l'Élysée, avoir décroché son tête-à-tête, lui qui s'exprimera à la tribune de l'ONU mardi soir.
1: Et pendant ce voyage à Saint-Pierre-et-Miquelon, Emmanuel Macron a justement donné l'impression de jouer le face-à-face avec Donald Trump.
11: Alors c'est vrai, 3 jours ici, 3 jours avec l'ombre du président américain au-dessus de la tête. D'abord, parce qu'au début du mois, Donald Trump avait recouvert sur une petite carte ce territoire français du drapeau des États-Unis. Et puis parce qu'hier, Emmanuel Macron a accueilli pour la première fois un premier ministre canadien, Mark Carney, venu acter un rapprochement avec la France, lui qui est sans cesse menacé d'annexion par Donald Trump. Et puis encore hier soir, dans un discours à la population de Saint-Pierre-et-Miquelon, Emmanuel Macron a estimé que la France devait se faire respecter dans la région, ici dans l'Atlantique Nord, au risque bien sûr d'agacer son homologue américain.
1: C'est pour Emmanuel Macron une accélération du calendrier diplomatique et international.
11: Puisqu'après cette rencontre, Emmanuel Macron va voir Volodymyr Zelensky, le président ukrainien, en coulisses. L'Elysée tente aussi de décrocher un entretien avec le président iranien, Massoud Pezeshkian. L'Assemblée générale des Nations unies, qui s'ouvre donc dans quelques heures, sera encore largement percutée par les crises. L'Ukraine, qui rentre dans un hiver très difficile. Le Moyen-Orient, on en parlait avec le détroit d'Ormuz, toujours bloqué. Le président s'accroche, lui, à l'idée que la France a un rôle à jouer. Avant donc cette grande interview à son retour jeudi soir sur TF1 et France 2 à 20h, l'occasion de parler directement aux Français de ce regain de tension internationale qui lui permet aussi de ne pas disparaître trop vite de la photo politique et médiatique.
1: Merci Paul Barcelone, service politique de France Info depuis l'Amérique du Nord. Romuald Sciorra dirige l'Observatoire politique et géostratégique des États-Unis à l'Institut des Relations internationales et stratégiques. Il y a eu ces images de Marc Carney et Emmanuel Macron presque bras dessus, bras dessous. Et ça, Romuald Sciorra le confirme, ça ne plaît pas à Donald Trump.
16: Tout cela a été vécu comme une gifle par Donald Trump. Premièrement, on a un Premier ministre canadien qui a su faire, depuis son arrivée au pouvoir, preuve de fermeté face au président états-unien, qui a su s'imposer à ce dernier, mener une forme de résistance à la politique de taxation tous azimuts de Donald Trump. Ensuite, on a Ursula von der Leyen qui, pour une fois, se réveille et propose quelque chose de révolutionnaire, quand même, de faire du Canada le premier membre associé de l'Union européenne, c'est-à-dire que Trump rêvait d'un Canada 50 unième État, et en fait le Canada s'embarque dans l'aventure européenne, et puis maintenant, voilà, ce couple Macron-McCartney qui hier, main dans la main si je puis dire, acte de résistance ensemble à Saint-Pierre-et-Miquelon. Donc évidemment, tout cela est pris comme une fronde, vécu comme une fronde de la part du président.
12: Comme une provocation de la part de Trump. Les deux hommes, Emmanuel Macron, Donald Trump, se sont rencontrés la dernière fois en juin, à Évian, à l'occasion du G7 en France, avec aussi un dîner officiel au château de Versailles. Comment est-ce qu'on peut qualifier leur relation, Romuald Sciorra ?
16: Écoutez, ça a été une relation très amicale, empreinte même d'une forme d'affection de la part de Trump à l'égard de Macron durant le premier mandat des deux hommes, d'ailleurs. Macron avait très bien su jouer avec Trump en 2017, lorsqu'il en avait fait l'invité d'honneur lors du 14 juillet. Il avait su amadouer cet électron libre qu'était Trump sur la scène internationale. Les choses ont changé depuis le retour de Donald Trump. C'est un Trump beaucoup plus ferme, beaucoup plus agressif quant à la situation internationale, qui sait ce qu'il veut, beaucoup moins paternaliste avec Macron qui n'a plus l'être et qui le regarde un petit peu comme un subalterne, et ça c'est assez mal vécu de la part d'Emmanuel Macron et des Européens. Donc bref, c'est une relation cordiale, mais qui n'est plus empreinte de la même amitié, si je puis dire, que celle que les deux hommes avaient pu connaître autrefois. Des tensions géopolitiques, n'oublions pas que cette administration Trump 2 a une volonté farouche de bouleverser l'ordre post-1945. Emmanuel Macron, lui, s'en fait le défenseur, le chantre. Donc aujourd'hui, tout oppose les deux hommes sur la scène internationale.
12: Il y a la question de la souveraineté, on l'évoquait avec Saint-Pierre-et-Miquelon, défendu par la France et le Canada. Il y a la question des carburants. La France connaît des prix records. Les États-Unis aussi. Plus de 6 dollars le gallon de diesel pour les Américains, c'est du jamais vu. Est-ce que sur cette question-là, Donald Trump pourra être réceptif éventuellement face à Emmanuel Macron ?
16: Non, n'attendons pas grand-chose de cette rencontre qui aura lieu aujourd'hui dans les corridors de l'ONU. D'abord, ces réunions informelles, enfin plus ou moins informelles à l'ONU, n'ont jamais vraiment mené grand-chose. Et Emmanuel Macron est aussi dans une opération de communication, politique intérieure oblige. Il ne réussira en rien à infléchir la position du président quant à sa politique de taxation. Si on peut espérer quelque chose, c'est plutôt concernant les relations entre la France, le Canada et les États-Unis qui pourraient peut-être ressortir un petit peu plus apaisées de tout ça, puisque, une fois encore, Trump aime bien Emmanuel Macron et aime bien, c'est la bonne formule, donc il pourrait un petit peu adoucir ses propos, mais n'attendons rien de significatif, malheureusement, de ce meeting.
12: Oui, à un moment où l'ONU va mal, c'est ce que disait encore récemment Emmanuel Macron, l'ONU que n'aime pas beaucoup Donald Trump, mais c'est quand même en marge de ces grands rendez-vous onusiens que ces rencontres peuvent avoir lieu.
16: Emmanuel Macron a tout à fait raison lorsqu'il parle de la situation de l'ONU. Voyons les choses telles qu'elles sont. L'ONU est une coquille vide, hein, est une naine sur la scène politique internationale, absente des grands dossiers ukrainiens, du dossier iranien. L'ONU n'est plus du tout ce qu'elle a pu être autrefois. Mais effectivement, vous avez raison, l'Assemblée générale permet encore ce genre de rencontre. Mais quelque chose est à garder à l'esprit. Hein. Trump de haut, qui n'a rien à voir avec le premier Trump, cette fois-ci, Trump est entouré de personnes qui ont des objectifs très précis, que ce soit pour la politique intérieure américaine ou extérieure. Pour l'extérieur, c'est véritablement mettre à bas ce qui demeure du système multilatéral post-45, marginaliser les grandes organisations, que ce soit l'OTAN d'ailleurs, et encore plus l'ONU. Donc le président américain se rend à l'Assemblée générale, puisque son pays est quand même le pays hôte du siège des Nations Unies, mais c'est avec une forme de mépris pour cette institution, ce qu'elle représente, et pour ces rencontres plus ou moins informelles qui ont lieu dans les corridors de la Maison Verte, comme on dit.
1: Le directeur de l'Observatoire politique et géostratégique des États-Unis à l'Institut des Relations internationales et stratégiques, c'était Romuald Ciora avec Lucie Barbarin sur France Info.
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1: 16h-19, le fil info avec Diane Ferchit. Y aura-t-il de nouvelles aides face à la hausse du prix du carburant?
8: Le gouvernement est réuni cet après-midi pour faire le point sur les accompagnements possibles pour les travailleurs grands rouleurs après un premier rendez-vous sur l'approvisionnement. Ce matin, le ministre de l'économie, Roland Lescure, se veut rassurant. Il assure qu'il n'y aura pas de pénurie dans les deux prochains mois, alors qu'une station service sur 6 manque d'au moins un carburant. Les prix du pétrole qui seront sûrement aussi évoqués ce soir à New York. Emmanuel Macron a rendez-vous avec Donald Trump, à la veille de l'ouverture de l'Assemblée générale des Nations Unies, le chef de l'État entend débattre avec son homologue américain en toute franchise, selon les informations de France Info, et l'orienter vers les bonnes décisions, notamment sur l'Ukraine. Donald Trump, qui accuse par ailleurs cet après-midi une partie de la presse de représenter une menace pour la sécurité nationale. Les médias, CNN, MS Now et Politico veulent engager des poursuites contre l'administration Trump après leur exclusion de la Maison Blanche et en soutien à CNN. Plusieurs grandes chaînes américaines, dont CBS et Fox, annoncent à l'instant qu'elles vont cesser de suivre le président américain. 180 pompiers mobilisés, 35 hectares parcourus par les flammes dans le sud de Perpignan. Les Pyrénées-Orientales sont en risque très élevé au feu de forêt aujourd'hui, tout comme l'Aude et le Gard.
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1: C'est la douce période des premières fois entre Zinedine Zidane et les supporters français de l'équipe de France de football. Après la première liste, voilà le premier passage à Clairefontaine du Zizou sélectionneur. On retrouve Xavier Monferrand et Nathalie Yaneta depuis Clairefontaine. Bonjour à tous les deux.
18: Bonjour Augustin.
8: Salut Augustin.
1: Le centre d'entraînement des Bleus, ils viennent à peine d'arriver les Bleus.
18: Oui, effectivement, ils sont arrivés, alors vraiment tous à l'heure, hein. D'ailleurs, oui. Ça a donné un ménage à l'entrée de Clairefontaine.
8: Et un embouteillage.
18: Un très gros embouteillage du jamais vu. Où on a dû tous, nous, journalistes, attendre, en fait, que les joueurs arrivaient. Ils voulaient être à l'heure, hein. C'était à partir de 15h30. Mais ils avaient compris qu'il fallait être là à 16h parce qu'après, il y avait les journalistes. Donc, ils avaient une fenêtre de tir de 30 minutes et on les a tous vus arriver, hein. Je peux vous dire que tout le monde était à l'heure. Premier rendez-vous avec Zinedine Zidane, faut pas être en retard.
8: Non, on rate pas le premier rendez-vous avec le nouveau coach dans un Clairefontaine qui a beaucoup souffert de la sécheresse. C'est là, ce que nous nous sommes dit avec Xavier Monferrand quand on est entré. On a rarement vu Clairefontaine aussi jaune, alors que d'ordinaire c'est si verdoyant, sauf le terrain Michel Platini sur lequel les Bleus vont faire leur premier échauffement avec leur tout nouveau sélectionneur qui lui est vert. Je crois qu'il a été très bien arrosé tout l'été.
1: Michel Platini qui a évolué en vert toute une partie de sa carrière, c'est pour ça. Les Bleus à peine arrivés et tout de suite au travail.
18: Oui, tout de suite au travail, hein. On va pas s'éterniser déjà devant l'escalier du château, on l'a bien compris, hein. Les caméras et les photographes ne sont plus admis au pied du château pour immortaliser le défilé de mode, la Fashion Week de Clairefontaine. Alors, elle a lieu quand même, hein. Chacun vient avec son déguisement ou ses couturiers préférés. Ça, c'est pas le problème, mais c'est exclusivité désormais de la caméra de la fédération. Comme ça, ça n'est pas donné sur les réseaux sociaux.
8: Et qui mettra tout de suite, les images, voilà, à disposition.
18: Les images à disposition. On va dire que, allez. Il y a un peu de contrôle, de volonté de contrôle de la part, je ne sais pas si de la fédération ou Zinedine Zidane en personne, mais en tout cas c'est vrai qu'il y a un petit changement et donc ça traîne pas, hein. Arrivé entre 15h30 et 16h, 17h30 tout de suite à l'entraînement pour le premier donc entraînement de Zizou en tant que sélectionneur des Bleus.
1: Et alors il y a déjà deux changements dans la liste.
8: Oui, on a deux petits nouveaux qui vont arriver. Jean Butès dans les buts, qui a été appelé hier. Et puis, il y a quelques heures à peine, hein, le forfait de Warren Zaïre-Emery qui a conduit Zinedine Zidane à convoquer un autre Parisien. Ça tombe bien, il n'était pas loin, pas parti en vacances parce que la trêve, elle est longue. Hein, Magnès Akliouche a rejoint l'équipe de France alors qu'il n'était pas prévu au programme vendredi soir sur la liste de Zinedine Zidane.
18: Et ça va être intéressant parce qu'il remplace un milieu de terrain, Warren Zaïre-Emery, Magnès Akliouche.
8: Milieu de terrain, si on en croit ce que dit Zinedine Zidane lors de sa liste
18: vendredi.
8: Donc du coup,
18: où est-ce que va atterrir vraiment dans l'esprit de Zidane Magnès Akliouche? Est-ce que c'est un milieu de terrain? Est-ce qu'il va le tester au milieu parce que c'est poste pour poste? Moi, je pense qu'il va faire redescendre Michael Olise d'un cran et que Magnès Akliouche va prendre la place numériquement d'Olise à droite. Mais on verra en tout cas ce qu'il en est.
8: On aura quelques indications tout à l'heure, oui, à partir avec le premier entraînement qui a lieu à 17h30.
17: Oui, on le saura bientôt. Et alors, c'est quoi la suite du programme?
8: Alors la suite du programme, c'est demain matin un point presse avec le staff de Zinedine Zidane sans le sélectionneur parce que les journalistes doivent aussi faire connaissance avec les adjoints du nouveau sélectionneur et puis l'après-midi parce que voilà, Zidane est sorti à deux reprises voir les supporters lorsqu'il a été nommé début août et puis encore vendredi soir après l'annonce de sa liste, eh bien il a tenu à ce que cet entraînement soit ouvert au public. Il était programmé assez tard dans l'après-midi pour permettre aux enfants, notamment qui sont à l'école, hein, un mardi après-midi, de pouvoir venir assister. Voilà, de pouvoir venir assister à cet entraînement où ils auront un accès, nous dit-on, direct aux joueurs. Ça nous promet peut-être de jolis échanges entre les supporters des Bleus et leur équipe de France.
18: Et première prise de parole de Zidane, ce sera jeudi en Turquie, à Kocaeli, donc à 1h à l'est d'Istanbul, pour ce premier match de Zizou à la tête des Bleus. Premier match de ce rassemblement inédit, hein, de 4 matchs en Ligue des Nations.
17: Ouais, Turquie-France, vendredi 20h45. Merci Xavier Monferrand et Nathalie Yanetta depuis Clairefontaine pour France Info. Zabou Breitman nous fait découvrir en ce moment au Théâtre de la Concorde à Paris la voix d'un ancien ennemi public numéro 1, l'ex-braqueur Michel Vaujour. À l'origine de ce projet, il y a le documentaire « Ne me libérez pas, je m'en charge ». Thierry Fioril, c'est un grand moment d'humanité.
19: La vie de Michel Vaujour est un cauchemar. Enfant maltraité dans les Ardennes au début des années 50, jeune délinquant maladroit, il cumule 27 ans de prison, dont 17 seul, dans une cellule de 9 mètres carrés en quartier de haute sécurité. Et 6 évasions, dont une par hélicoptère pilotée par sa femme. La pièce est un seul en scène qui se concentre sur la question de l'enfermement. Comment un homme a-t-il pu survivre à un tel isolement? Zabou Breitman.
20: Il s'échappe de lui-même, en fait. En fait, c'est l'histoire d'une évasion spectaculaire qui est celle d'un homme qui va s'échapper de lui-même pour devenir un autre homme. Et ça, j'ai trouvé ça éblouissant. Et Michel Vaujour est extrêmement touchant. Donc, dans le choix de l'acteur, ça a beaucoup compté. Il fallait un acteur extrêmement virtuose, mais qui ait, dès le départ, cette image d'un mec masculin dont on peut imaginer qu'il, oui, va faire des braquages. Mais qu'il ait également, ce qu'a Yannick Chouara, cette espèce de douceur infinie. Et puis cette capacité à être cassé à un moment donné. La métamorphose, quoi. C'est le papillon, comment le papillon est sorti, quoi.
21: C'est des martiens pour moi. Je déconne pas, c'est des martiens. Ils me parlent de choses simples de la vie. Tu me parles de choses simples de la vie, à moi qui reste pendant des heures devant des murs, à fixer un point, à descendre au plus profond de ce que je suis.
19: Le récit est brut, sans pathos. Zabou Breitman ne cherche surtout pas à excuser ou glorifier les actes d'un grand voyou.
20: Oui, il a été fasciné par le grand banditisme, il le dit, parce qu'il a trouvé ce qui raconte une famille, une autre famille. Et que ce type-là a toujours, je pense, pensé différemment. Mais lui, il a réfléchi aussi à sa condition d'être humain. Il a été au bout du bout.
21: Mais d'abord, l'évasion en hélico, c'était la marque de l'échec de tous les mecs en qui je croyais, quoi, en fonction des valeurs de ce moment-là, quoi. Puisque tous se défaussaient, et qu'en définitive, c'était une femme que j'avais parfois négligée, justement pour ces amitiés-là, que j'estimais plus importante, qui allait, elle, mener l'action que ces hommes devaient mener, eux.
20: Je trouve que c'est beau parce que ça devient universel. Dans mes potes, j'ai pas beaucoup de braqueurs, par exemple, mais on peut tous se poser la question, à quel endroit est-ce qu'on peut choisir de bouger sa vie? C'est ça que ça raconte, c'est pas le braqueur.
19: Seul sur scène avec pour accessoire une chaise et les lumières subtiles d'Éric Soyer, Yannick Chouara, grand comédien souvent vu chez Joël Pommerat, incarne à merveille cette quête d'humanité.
17: Ne me libérez pas, je m'en charge, d'après le documentaire de Fabienne Godet avec Zabou Bretman. C'est au Théâtre de la Concorde à Paris jusqu'au 2 octobre. Merci Thierry Fioril, service culture de France Info.
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17: Stéphanie Fromentin.
7: La journée s'annonce bien ensoleillée, sans pluie, tout juste un peu de vent qui souffle dans le domaine de la Tramontagne et du Mistral autour de 50-70 km par heure. Un temps qui prolonge l'été mais qui augmente le risque de feux de forêt sur le Languedoc-Roussillon, de part et d'autre de la vallée du Rhône. Une situation qui implique que Météo France place le Gard, les Pyrénées-Orientales et l'Aude en vigilance rouge. Le ciel est vraiment bien dégagé dans l'ensemble, à peine voilé par endroits. Seule la pointe bretonne verra apparaître quelques cumulus plus compacts et résistants. Les températures sont elles aussi très estivales, 30 degrés sur les plaines du sud-ouest, 30 à 34 sur le Languedoc. Elles sont plus raisonnables au nord de la Loire, 22 à 25 degrés, mais plus fraîches près de la Manche, 19 à 21 degrés.
17: Merci Stéphanie Fromentin et merci à vous d'écouter France Info. Il est maintenant 16h30. Le retour au micro d'Armand Perrouloga.
23: Trois incendies sont en cours, l'un dans l'Aude, l'autre dans les Pyrénées-Orientales et le troisième dans le Gard. Dans l'Aude, le feu s'est déclaré vers 15h le long de l'autoroute A9 sur la commune de Salles-d'Aude. L'autoroute A9 est actuellement coupée entre Béziers et Narbonne. 200 pompiers et d'importants moyens aériens sont mobilisés. Un autre incendie mobilise près de 180 pompiers à Perpignan, au sud de la ville. Il a ravagé près de 35 hectares de végétation. Et puis dans le Gard, c'est un feu de forêt qui s'est déclaré tout à l'heure sur la commune de Générac, au sud de Nîmes. Météo France avait classé en rouge les Pyrénées-Orientales, l'Aude et le Gard ce lundi pour un risque très élevé de feu de forêt. À Paris, une cycliste de 57 ans est morte ce matin. Elle a été percutée par un poids lourd près de la place de la Concorde. Le camion a tourné à droite pour s'engager sur le pont de la Concorde. Il a percuté la cycliste qui était dans son angle mort. Les dépistages réalisés sur le conducteur se sont révélés négatifs. Il faut s'attendre à une nette hausse des cotisations pour les complémentaires santé l'an prochain, de l'ordre de 8% pour les contrats individuels et les contrats collectifs. C'est ce que disent les experts du secteur. En cause, la progression régulière des dépenses de santé, des désengagements de l'assurance maladie vers les mutuelles et une hausse des taxes. Une réunion à Matignon depuis une heure sur les prix des carburants. 2,41 € en moyenne pour le litre de gazole. C'est un record. Le gouvernement compte prolonger les aides pour les travailleurs gros rouleurs au-delà du 30 septembre. L'exécutif assure par ailleurs qu'il n'y a pas de risque de pénurie de carburant alors qu'une station-service sur 6 manque actuellement d'au moins un carburant. Les cours du pétrole, mais aussi la guerre en Ukraine, il en sera question ce soir lors de l'entretien entre Emmanuel Macron et Donald Trump. Les deux dirigeants vont se rencontrer à New York en marge de l'Assemblée générale des Nations unies qui s'ouvre demain. À propos de l'Iran, le ministre américain des Finances annonce que les compagnies aériennes iraniennes connaîtront des difficultés à exercer d'ici deux jours sous le poids des sanctions américaines. Elles ne seront plus autorisées à recevoir du carburant à l'étranger. Et puis aux États-Unis, quatre médias décident de cesser de suivre Donald Trump en soutien à CNN. Il s'agit des chaînes CBS, NBC, ABC et Fox. Vendredi, Donald Trump avait annoncé interdire les accès de la Maison-Blanche à trois médias, dont les chaînes CNN et MS Now, accusés de relayer de fausses informations. Ces trois médias annoncent saisir la justice et engager des poursuites poursuites contre le gouvernement Trump. Trump accusé d'enfreindre le premier amendement de la Constitution américaine garantissant la liberté de la presse.
1: Armand Perrouloga. Avant 17h sur France Info, ça va coûter de plus en plus cher de faire assurer son logement. Le dérèglement climatique n'y est pas pour rien. Les assurances vont accentuer leur hausse de tarifs l'an prochain. Nous parlerons également de l'accompagnement des personnes atteintes d'Alzheimer. C'est aujourd'hui la journée mondiale consacrée à cette maladie. Mais d'abord la crise du pétrole.
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1: Les carburants à nouveau ce lundi au cœur de l'agenda gouvernemental. Il faut dire qu'il n'y a eu aucune accalmie à la pompe. La ministre de la Mer est au Gros du Roi et à 7 à la rencontre des pêcheurs. Le Premier ministre enchaîne deux réunions sur l'énergie. Une cet après-midi sur l'accompagnement des Français dans cette crise. L'autre a eu lieu ce matin avec les directeurs d'administration centrale sur les approvisionnements en pétrole et en gaz. Bonjour Raphaël Ben Abdelmoumen.
9: Bonjour.
1: Cellule décryptage de France Info. 16% des stations-service en France manque d'au moins un carburant. Ça représente combien d'enseignes ?
9: Ce sont 1750 stations-service en France qui sont en rupture d'au moins un carburant. Le samplon 98 est celui qui fait le plus souvent défaut, suivi par le samplon 95 E10 et le gazole. Ce sont les chiffres que nous avons calculés à la mi-journée à partir des données du ministère de l'Économie. Mais la situation évolue en permanence à mesure que des stations sont réapprovisionnées et que les automobilistes viennent faire leur plein.
1: Et quelles sont les stations les plus touchées ?
9: Si on regarde la carte de France, les Pays de la Loire, l'Île-de-France et le Grand Est sont les régions les plus affectées. Une station sur cinq manque d'au moins un carburant. Et si on zoome encore un peu, les départements avec le plus de stations à sec sont aussi ceux qui ont le plus de stations totales. Et pour cause, 8 stations en rupture sur 10 font partie du réseau Total Énergie. Et ce, malgré une hausse des livraisons la semaine dernière, nous assure le pétrolier.
1: Alors pourquoi ce sont ces stations-là qui sont en tension ?
9: Bien, ce n'est pas vraiment une surprise. Les stations Total plafonne leur prix, une vingtaine de centimes de moins par rapport à la concurrence. Résultat, les files de voitures s'allongent et les stocks s'amenuisent. Sauf que quand les cuves sont vides chez Total, les automobilistes se reportent sur les autres stations, ce qui provoque parfois un effet domino, explique Francis Pousse. Il est le président du syndicat Mobilience, qui représente 5600 stations-service en France.
4: Le problème, c'est que certains d'entre nous ont abaissé leur stockage parce que on vend pas et c'est cher. Et à partir du moment où vous avez 2-3 stations Total dans un périmètre donné qui sont vides, on se reporte chez nous et là, nous, on peut être plus rapidement à sec parce qu'on commande moins. La différence, c'est qu'on n'a pas de problème à être ravitaillé très rapidement par nos fournisseurs.
9: Et c'est ce qui fait dire au ministre de l'Économie que la France n'a pas d'enjeu d'approvisionnement en carburant à ce stade. Roland Lescure qui rappelle que nos stocks stratégiques sont pleins avec 3 mois de carburant en réserve.
1: Merci Raphaël Ben Abdelmoumen, cellule décryptage de France Info avec le boycott des produits russes et les tensions au Moyen-Orient. Il y a un problème avec l'approvisionnement, même s'il n'y a peut-être pas de risque de pénurie à court terme en effet. Bonjour Paul Touret.
5: Bonjour.
1: Vous êtes directeur de l'ISEMAR, l'Institut supérieur d'économie maritime. On vient de vivre tout le week-end et puis la semaine dernière un rapprochement très médiatisé de l'Europe et du Canada avec passage du Premier ministre canadien par le Parlement de Strasbourg et puis une rencontre entre Emmanuel Macron et Marc Carné à Saint-Pierre-et-Miquelon. Il y a beaucoup d'autres enjeux que le pétrole là-dedans bien sûr, mais est-ce que le Canada par exemple peut constituer une solution de repli pour l'Union européenne pour être moins dépendant du Moyen-Orient notamment ?
5: Alors effectivement, il peut y avoir une nouvelle géopolitique du pétrole. On sait qu'il y a cette géopolitique des conflits. Il peut y avoir aussi sur les désaccords. Alors encore faut-il que les Canadiens ou les sociétés privées canadiennes vendent aux Européens. Mais c'est vrai qu'on rentre dans une nouvelle ère du pétrole qui des fois est très géopolitique et des fois est plus banalement géoéconomique.
1: Parce qu'il y a des obligations à le faire. On voit qu'après le détroit d'Ormuz, il y a ces affrontements autour du détroit de Bab el-Mandeb. Ça rebat les cartes pour la navigation mondiale. On peut imaginer qu'on se passe de la circulation en mer Rouge, par exemple ?
5: Aujourd'hui, effectivement, il peut y avoir une tentation, c'est de ramener les produits pétroliers ou le pétrole brut directement de la mer Rouge vers l'Europe, voire lui faire contourner l'Afrique pour aller vers l'Asie. On a vraiment des routes un petit peu hallucinantes, mais on est dans un triple conflit. Il faut rappeler l'Iran, le Yémen, mais aussi la question russe et ukrainienne qui pèse aussi sur avec les sanctions européennes. Donc les routes du pétrole sont très compliquées dans cette troisième décennie.
1: C'est vraiment l'hypothèse la plus pratique parmi toutes celles qui ne sont pas pratiques de descendre au sud de l'Afrique. Ça fait un délai considérable.
5: En fait, ça dépend ce que veulent faire les acheteurs asiatiques. Aujourd'hui, il y a une vraie demande qui n'est pas desservie par le Moyen-Orient sur toutes les économies asiatiques, hein, Japon, Corée, Chine, Asie du Sud-Est. Il faut bien trouver du pétrole, mais aussi du gaz. Et toutes les routes sont mises à contribution. Faut pas oublier aussi la demande indienne, hein, qui peut s'appuyer sur la Russie, mais aussi sur d'autres origines.
17: D'ailleurs, il y a un discours un peu nouveau de la part de l'Irak, qui se tournait plutôt vers les marchés asiatiques, mais Bagdad pourrait doubler ses exportations de pétrole via la Méditerranée. L'Irak peut aller comme ça directement vers la Méditerranée par voie terrestre et fournir l'Europe, qui serait pas un nouveau client, mais un client vers lequel Bagdad se tournerait davantage.
5: Et là, il faut se tourner vers la Syrie, et on voit bien l'intérêt d'une stabilisation politique en Syrie qui peut offrir effectivement une sortie alternative pour les pétroles, notamment effectivement d'Irak, mais pourquoi pas aussi du Koweït. On voit qu'en fait, il faut redéfinir les chemins terrestres et maritimes pour que l'ensemble de la planète puisse mieux gérer les conflits géopolitiques qui arrivent ici et là ces prochains temps.
17: Est-ce que redessiner cette carte maritime, ça peut faire émerger de nouveaux types de relations diplomatiques? C'est par exemple très compliqué ces dernières années entre la France et l'Algérie. L'Algérie est aussi un pays qui produit du pétrole. Est-ce que ça peut faire changer le discours entre ces deux chancelleries-là?
5: C'est bien un des problèmes. Il y a quelques années, dans une étude, j'avais dit qu'il fallait être au moins en paix avec la Russie et l'Algérie pour maintenir nos questions pétrolières. Donc on voit bien qu'aujourd'hui, il y a une géopolitique et des relations bilatérales. Et finalement, soigner Alger, c'est aussi soigner une partie de l'approvisionnement pétrolier et gazier français. C'est toutes les problématiques de ce monde très très atomisé dans lequel il faut quasiment gérer les relations bilatérales une par une, avec ces questions d'énergie et d'économie qui se glissent en plus de questions politiques.
17: Les autorités algériennes sentent déjà le vent tourner et ils peuvent être renforcés par ce contexte-là?
5: Il le faut, en tout cas, il faut que les Algériens, mais vous savez qu'il y a aussi la question avec les Marocains, on n'a pas parlé des gazoducs, mais c'est toute finalement une géopolitique de l'énergie qui est redéfinie. On n'est plus dans le monde bipolaire de 1945 et on n'est plus dans le monde multipolaire des années 2010. On est dans autre chose et ça demande beaucoup de travail diplomatique. Et effectivement, tout le monde doit être soucieux aujourd'hui d'assurer l'approvisionnement, puisque finalement, on revient au reportage qui était juste avant nous sur la question du prix à la pompe.
17: Et puis, il y a des routes qui n'existaient pas du tout ou quasiment pas ces dernières décennies. Je pense à l'Arctique, il y a la Corée du Sud qui a fait partir un navire brise-glace au nord de la Russie, dans cet océan arctique qui est bloqué toute la saison hivernale, et puis ça fond pendant l'été. Là aussi, les pays de l'Arctique peuvent être sollicités.
5: Effectivement, il peut y avoir des routes beaucoup plus importantes pour le pétrole et le gaz russe. Alors on met un mouchoir sur la question de la guerre en Ukraine, mais c'est des solutions pour la Russie pour exporter et pour les économies asiatiques. Car finalement, dans ce monde très fracturé où toutes les routes maritimes ont leur fragilité, mais aussi des opportunités, et on n'a pas parlé évidemment de la sécheresse à Panama qui peut compliquer aussi actuellement les routes, donc on voit bien qu'on est dans un monde extrêmement compliqué géopolitiquement, en géoéconomie et en géographie des transports, avec un ensemble de contraintes de plus en plus fortes.
17: Mais ça implique forcément d'utiliser du gaz russe, de passer par la route arctique, parce qu'on peut aussi imaginer que ça serve à passer au-delà du continent asiatique et de faire la route que jusqu'ici on empruntait plutôt vers le sud de ce continent.
5: Alors, il pourrait y avoir effectivement des productions européennes comme des productions norvégiennes ou de mer du Nord, mais on préférait les garder pour nous. Donc aujourd'hui, faire passer par le Nord des matières premières européennes vers les marchés asiatiques paraît un peu étrange, mais encore une fois, on est dans des routes qui se redéfinissent sur des questions d'opportunité, et avec un prix du pétrole très élevé, on voit que le transport n'a plus beaucoup d'importance puisque c'est la matière qui est finalement qui domine dans la notion économique.
17: Mais avec des enjeux environnementaux qui entrent là aussi en jeu. Merci Paul Touré, directeur de l'ISEMAR, l'Institut supérieur d'économie maritime. Et si vous trouvez que votre voiture vous coûte cher en ce moment, sachez, désolé, que ça ne va pas s'arranger puisque les tarifs des assurances vont augmenter. C'est vrai pour les assurances auto, avec une augmentation attendue l'an prochain entre 5 et 6%, c'est-à-dire davantage que l'inflation. C'est encore plus vrai pour les assurances habitation. Voilà ce que révèlent plusieurs études publiées aujourd'hui. Bonjour Stéphanie Durafour.
10: Bonjour.
17: Vous êtes porte-parole d'Assureland.com, un comparateur d'assurance en ligne. Jusqu'à 9% d'augmentation en un an en moyenne. Voilà ce que vous avez calculé. C'est justifié?
10: Alors, les tarifs d'assurance habitation vont effectivement toujours être très importants l'an prochain. On s'attend à des hausses qui iront jusqu'à 9%. Alors c'est justifié. Disons que les Le coût de reconstruction, de réparation, il est élevé depuis plusieurs années. Et donc, on a des sinistres qui sont notamment liés au dérèglement climatique. Ces sinistres coûtent de plus en plus cher à réparer. Ça explique en partie la hausse des tarifs d'assurance habitation l'année prochaine.
17: Donc c'est tout ce qui est inondation pendant la saison d'hiver et d'automne, on va dire. Et puis, il y a aussi eu beaucoup de dégâts liés au feu cet été.
10: Alors, les incendies, effectivement, ils sont estimés à 500 millions d'euros. Il faut savoir que au niveau régional, c'est un choc. Mais finalement, pour le marché de l'assurance, ce qui coûte cher, c'est l'impact de la grêle. Et on a eu beaucoup de grêle en 2026. Et on a des grêlons qui sont de plus en plus gros, qui causent de plus en plus de dégâts. Et c'est ce qui coûte le plus cher en assurance aujourd'hui en termes de sinistralité climatique.
17: Mais pour autant, AXA, par exemple, un important assureur, n'a jamais fait autant de bénéfices que l'an dernier. Donc, c'est discutable, ce coût.
10: Alors, tout dépend effectivement un petit peu du positionnement de chaque acteur. On en a qui vont être plus exposés au risque que d'autres. Donc, on est bien sur des moyennes d'augmentation. Et après, il n'y a pas de fatalité en assurance. Chaque assureur va pratiquer ses propres augmentations. On peut peut-être trouver aussi plus intéressant ailleurs.
17: Donc c'est important d'aller sur assureland.com, vous allez nous dire, pour comparer les tarifs, mais sans aller jusqu'à cette publicité-là. Est-ce que des régions moins exposées à la grêle, par exemple, vous parliez de la grêle, sont moins concernées par ces hausses ou bien ces augmentations, elles sont nationales?
10: Alors, là, on parle effectivement d'une moyenne sur l'ensemble du territoire, mais vous avez tout à fait raison. On a des territoires qui sont moins exposés, qui aujourd'hui sont plus intéressants, assurationnellement parlant. On parle notamment de la Bretagne. Aujourd'hui, il fait meilleur vivre en Bretagne que dans le sud-est pour les tarifs d'assurance. Mais c'est quelque chose qui deviendra de moins en moins vrai dans les années à venir. Pourquoi ? Parce qu'on a une sinistralité, notamment liée à la sécheresse, qui va s'étendre sur l'ensemble du territoire. Et puis, on a un rattrapage qu'on constate aussi qui se fait par le bas. C'est-à-dire que les régions qui coûtaient moins cher, eh bien, elles augmentent plus vite que les autres, eh bien, pour rattraper finalement celles qui sont dans le trio de tête, qui sont Île-de-France, PACA, Occitanie.
17: De plus en plus de Français n'ont pas les moyens. Est-ce qu'il y a des gens qui arrêtent tout simplement d'assurer leur logement parce qu'ils ne peuvent plus faire face à des hausses pareilles, je répète, jusqu'à 9% d'augmentation l'an prochain sur l'assurance habitation en moyenne?
10: Tout à fait. Il y a des arbitrages qu'on constate, pas forcément en termes de se passer d'assurance, mais en termes de s'appauvrir en garantie. Les gens vont faire des choix. Donc, ils vont aller finalement choisir une formule d'assurance qui va plutôt les indemniser avec l'application d'un coefficient de vétusté plutôt qu'un rééquipement à neuf. C'est une formule qui va coûter moins cher, mais finalement qui sera un petit peu moins protectrice.
17: Merci à Stéphanie Durafour, porte-parole d'Assureland.com, comparateur d'assurance en ligne.
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17: Le Fil Info à 16h45, c'est avec Armand Perrouloga. Trois incendies sont en cours dans le sud de la France.
23: Et le plus gros se situe dans l'Aude, le long de l'autoroute A9 sur la commune de Saldaude. L'autoroute est actuellement coupée entre Béziers et Narbonne. 200 pompiers et d'importants moyens aériens sont mobilisés. Un autre incendie mobilise près de 180 pompiers à Perpignan au sud de la ville. Il a ravagé près de 35 hectares de végétation depuis la mi-journée. Et dans le Gard, un feu de forêt a parcouru une vingtaine d'hectares cet après-midi sur la commune de Générac. Au sud de Nîmes. Les pompiers sont toujours sur place. Vers une prolongation des aides pour les travailleurs gros rouleurs, une réunion est en cours à Matignon face à la flambée des prix des carburants. 2,41 € le litre de gazole en moyenne. Le gouvernement devrait prolonger, voire amplifier les dispositifs d'aide déjà en cours. Au Moyen-Orient, la situation reste tendue. Depuis ce matin, deux navires ont été touchés par des éclats de projectiles dans le détroit d'Ormuz, dont un métanier. C'est ce qu'annonce l'agence maritime britannique. Pas de précision sur la nationalité de ces navires. La situation au Moyen-Orient, mais aussi la guerre en Ukraine, des sujets qui seront abordés ce soir par Emmanuel Macron et Donald Trump. Les deux présidents vont se rencontrer à New York en marge de l'Assemblée générale des Nations Unies qui s'ouvre demain. Donald Trump doit aussi s'entretenir avec le président ukrainien Volodymyr Zelensky. Et puis la rentrée de l'équipe de France de football, les Bleus sont à Clairefontaine depuis 15h30, rassemblement jusqu'au 5 octobre autour du nouveau sélectionneur Zinedine Zidane pour disputer 4 matchs de Ligue des Nations à partir de vendredi.
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1: Près d'1,5 million de Français souffrent directement de la maladie d'Alzheimer. Ajoutez à ça tous les aidants qui les accompagnent au quotidien. Et voilà 3,5 millions de personnes concernées. Ce lundi, c'est la journée mondiale Alzheimer. Il existe dans certains EHPAD un accueil de jour pour à la fois stimuler les personnes malades avec des activités et puis ça libère du temps pour les aidants. Sarah Salciel-Rago s'est rendue dans un établissement de Saint-Pierre-Église, près de Cherbourg.
13: Vous avez souri.
14: Le petit groupe du jour se réunit autour d'une table. Parmi eux, Marie-France, tasse en main.
15: Vous êtes bien accueillis avec café et petits gâteaux, là.
24: N'est-ce pas?
15: Et vous venez ici tous les lundis, c'est ça?
24: Ah bah oui.
15: Ça vous plaît?
24: Oui, ça nous change un petit peu. Plutôt que de rester tout seul enfermé dans sa baraque, on commence à prendre des habitudes.
15: Et vous commencez à bien vous connaître, alors, entre vous.
24: Ah oui.
14: Et c'est justement un des objectifs d'Angélique Torto qui pilote le dispositif.
15: Ça leur apporte du lien social, surtout. Parce qu'en fait, souvent, c'est des personnes qui sont isolées chez elles. Donc voilà. Moi, je leur propose des marches à pied. Plusieurs fois par an, je propose d'autres activités qui sont complètement...

0: plaisir à ma conjointe, donc c'est bien.
1: Et ce matin, c'est atelier crêpes avec Angélique.
2: Bon, alors déjà, pour faire des crêpes, il faut quoi comme ingrédient ?
3: Ce que je veux, c'est qu'ils essaient de se rappeler comment ils faisaient les recettes de cuisine. C'est un peu le but, parce que si je leur donne tous les ingrédients, je leur dis, bah, ça n'aurait pas de sens. Et puis des fois, ils m'apportent aussi des connaissances.
2: Denis, vous voulez casser des œufs ?
0: Pof !
1: Avec des effets positifs sur la maladie.
3: Parfois même, je dirais, une évolution, où voilà, ils avaient un peu du mal à se repérer sur les jours. Parce que quand on est à la maison, bah forcément, on n'a pas le calendrier en tête, il n'y a rien qui nous stimule. Donc les journées se ressemblent. Que ici, le fait de devoir un petit peu reprendre une vie active, de se lever le matin, de se dire bah, aujourd'hui, on est tel jour, je vais à l'accueil de jour. En fait, ça redonne un dynamisme.
2: Allez-y, madame Bois, asseyez-vous.
1: Un accueil de jour proposé sur trois EHPAD du Cotentin.
4: Sarah Salciel-Rago, ici Cotentin, à Saint-Pierre-Église, dans la Manche, pour France Info. Bonjour Philippe Amouyel.
5: Bonjour.
4: Vous êtes professeur de santé publique au CHU de Lille et directeur général de la Fondation Alzheimer. Vous aussi, donc, vous aidez les personnes atteintes et puis les aidants dont on va parler également. Il n'y a pas de traitement contre Alzheimer, mais il y a ça, il y a cette stimulation intellectuelle par des exercices, des activités. C'est vraiment efficace ?
5: Alors oui, c'est efficace en particulier en prévention pour repousser l'âge de début de la maladie, mais c'est également efficace chez les personnes qui sont tout début de maladie parce que ça permet là encore de retarder l'aggravation des symptômes. Et puis l'autre point qui était très important dans votre reportage, la dame le dit très bien, ça rompt l'isolement. Et l'isolement est un élément essentiel contre lequel on doit lutter pour aider ces personnes.
4: D'autant que cette maladie a tendance à isoler.
5: Elle isole parce que c'est quand même sur le plan social quelque chose qui est difficile à intégrer. Elle isole parce que ces personnes ont souvent des déficits auditifs, des déficits visuels, sont relativement âgées, n'ont pas forcément un entourage familial. Donc il est important de leur conserver une vie sociale active.
4: Je voudrais revenir sur un point. Vous dites les activités, c'est efficace en prévention avant même les premiers symptômes. Mais comment on peut savoir qu'on a besoin d'une prévention ?
5: Ce qu'on sait aujourd'hui, c'est que lorsqu'on fait les symptômes de la maladie, en fait, la maladie a évolué déjà depuis 20, 10, 20 ou 30 ans. Alors, notre cerveau lutte, notre cerveau résiste contre la maladie. À un moment, il ne peut plus résister. Ce qu'on sait aujourd'hui, c'est les moyens qu'on a pour essayer d'aider notre cerveau à résister. Maintenant, on a besoin d'avoir un diagnostic de maladie d'Alzheimer pour faire de la prévention. La prévention, c'est des choses simples. C'est faire travailler son cerveau, lire. Tous ces éléments sont importants pour la santé globale et en particulier pour notre cerveau.
4: Là, dans le reportage, on entendait un proche aidant qui amène la personne malade à cet accueil de jour. Il peut aussi y avoir des personnes atteintes de la maladie qui sont dans une forme de déni, ce qui pèse sur le conjoint. On évoquait les difficultés pour l'aidant. Comment est-ce qu'on peut faire pour convaincre l'autre de se laisser aider, sinon soigner ?
5: Alors, le déni intervient souvent, surtout au début de la maladie. Les familles ont du mal à amener leurs proches voir un médecin pour commencer à faire un diagnostic. Alors, il faut surtout pas mettre en difficulté la personne. Montrer que, justement, elle a des troubles, il faut absolument voir le médecin. Il faut essayer de faire les choses alors de manière un peu détournée. Lorsqu'on va voir son médecin pour, par exemple, une vaccination contre la grippe, essayer de lui parler du fait qu'il y a des petits troubles de mémoire, des petits troubles des fonctions exécutives. Et finalement, poser l'élément en matière de questions, c'est-à-dire s'interroger avec la personne et pas lui dire « tu es malade, il faut que tu ailles voir le docteur ». Ça accroît encore le déni.
4: Et ça, c'est un exercice qu'il faut continuer à pratiquer, une discipline, en tout cas un accompagnement bienveillant auprès de donc 1,5 million de Français, c'est ça ?
5: 1,5 million de Français qui sont entourés par 2 à 3 fois plus d'aidants. Il faut savoir que c'est... On estime aujourd'hui qu'on a une chance sur 3 de devenir soi-même aidant plus tard et qu'il est vraiment important d'anticiper peut-être un peu les choses et d'essayer de prendre un peu de recul. C'est ça qui permet le mieux de prendre en charge les personnes et les services de répit sont extrêmement importants pour ça parce que ça permet de mettre le patient avec des gens qui sont spécialisés, des aidants professionnels qui savent s'en occuper et surtout ça donne quelques fenêtres d'oxygène aux personnes qui doivent s'en occuper 24 heures sur 24 et elles reviennent chercher leurs patients avec beaucoup plus d'énergie par la suite.
4: La Fondation Alzheimer s'occupe aussi de la recherche. Est-ce qu'il y a une évolution dans la recherche de traitement ?
5: Oui, alors on n'a jamais fait autant de progrès que maintenant, mais malheureusement, ça va jamais assez vite pour les familles et c'est bien naturel. Mais par exemple, des produits sont sortis qui permettent de supprimer certaines protéines qui sont dans notre cerveau, qui sont en lien avec la maladie d'Alzheimer. Alors malheureusement, ça ne suffit pas encore pour traiter complètement les patients. Il y a des effets indésirables.

0: durables qui s'accumulent, mais on est sur la bonne voie de transformer une maladie qui était fatale en maladie chronique, comme le serait une hypertension ou un diabète, avec de la prévention, des jeux de médicaments et également une espérance de vie en bonne santé ou en gérant finalement cette maladie qui permettra de tenir le plus longtemps possible sans aller nécessairement vers la dépendance.
1: Et ces traitements-là, ils sont pris en charge ?
0: Alors aujourd'hui, ils ne sont pas autorisés en France. Ils sont commercialisés aux États-Unis. Certaines assurances les prennent en charge. Ils sont commercialisés au Royaume-Uni, mais le gouvernement ne les prend pas en charge. La France ne les a pas autorisés en mise sur le marché pour le moment.
1: Ça, c'est une action de lobbying, ou je ne sais pas quel est le mot, que vous menez actuellement auprès du gouvernement ?
0: Alors non, pas à mon sens non. Je pense que il y a suffisamment de niveaux de contrôle aujourd'hui, que ce soit l'agence européenne, que ce soit l'agence nationale dans laquelle il y a des experts qui gèrent les choses au mieux de l'intérêt des patients. Alors il faut attendre, il faut avoir du recul par rapport à l'utilisation de ces traitements. Il faut voir les nouveaux médicaments qui vont sortir bientôt, et c'est dans ce contexte qu'on verra si ça vaut la peine ou pas d'autoriser les mises sur le marché.
1: Merci Philippe Amouyel, directeur de la Fondation Alzheimer en cette journée mondiale à Alzheimer, et je cite une excellente bande dessinée sur ce sujet éditée chez Futuropolis. Le titre « Là où tu vas, voyage au pays de la mémoire qui flanche », c'est signé Étienne Davodeau. De la musique maintenant, avec la pop de la Suédoise Tove Lo. L'album, son sixième, s'intitule Estrus, et elle s'amuse à jouer du côté sulfureux de l'artiste Yann Bertrand. On y retrouve un Belge d'ailleurs, que le public français connaît très bien.
2: Sur son nouvel album, Tove Lo s'offre un duo avec un artiste qu'elle admire et dont la créativité et l'art du contre-pied l'ont toujours inspiré, Stromae. Fleurs, un morceau qui ne raconte pas Estrus, ce sixième disque de la Suédoise qui nage en eau bien plus trouble. La fièvre et la moiteur des soirées qui ne finissent pas, une sensualité exacerbée par les excès de la nuit, tout ceci Tove Lo le raconte depuis ses débuts. Il y a une bonne décennie, devenue pop star adulée à travers le monde, la Suédoise a vécu beaucoup de choses ces dernières années, tant professionnellement, elle est devenue indépendante, que personnellement. Elle s'est mariée, alors elle a voulu un disque plus honnête et transparent.
3: On travaille surtout la nuit, on se saoule, on fait nos petites fêtes entre nous. Moi, j'aime toujours une bonne rave. Et puis, ça fait quelques années que je suis aussi DJ, je fais partie de deux collectifs. Mais ce qui est marrant avec cet album, c'est que oui, il est très dynamique dans le son, avec des morceaux très dansants, mais il y a aussi des titres dans lesquels je me sens introvertie et vulnérable.

0: l'album, on comprend aussi qu'à l'aube de ses 40 ans, Tove Lo sent une certaine pression sur elle.
1: I feel like I'm in this place in life where I'm told that like the decisions you make now are final.
2: J'ai l'impression que je suis à ce point de ma vie où on me dit que les décisions que je prends seront définitives, comme l'endroit où je vais habiter, la personne que je vais être pour le reste de ma vie. Mais moi, j'en sais rien. Je suis toujours en construction en tant que personne, que musicienne, que partenaire ou amie. Et j'ai réalisé ça avec ce disque. C'est OK, pas besoin d'avoir toutes les réponses ou de prendre des décisions définitives.
0: Et ce disque est donc un instantané, une musique au service du plaisir des sens, au laisser aller, sans se risquer à penser.

0: Tovlo qui sera à l'Olympia le 10 novembre, le conseil de Yann Bertrand, service culture de France Info.
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0: Stéphanie Fromentin.
4: L'été va franchement jouer les prolongations cette semaine. On a atteint aujourd'hui jusqu'à 33 degrés, voire localement 34 à 35 dans le Languedoc. Les températures restent plus proches des normales de saison en bord de Manche, comme au nord de la Loire. Avec des nuits désormais plus longues, le thermomètre fait le grand écart. En journée, l'amplitude thermique entre le matin et l'après-midi est souvent proche des 20 degrés par endroit. Il fera entre 6 et 13 degrés au nord le matin, 20 et 25 dans l'après-midi, 10 et 15 degrés le matin au sud, entre 25 et 30 en journée, avec toujours un petit peu plus de chaleur en Languedoc-Roussillon. Mardi et mercredi, l'anticyclone reste solidement installé. Au programme donc soleil, sécheresse et chaleur. Une légère instabilité pourrait réapparaître vers le sud des Alpes et la Corse à partir de mercredi et surtout vendredi sur l'île de Beauté.
0: Merci Stéphanie Fromentin. Et pour la suite de cet après-midi, je vous laisse en compagnie de Renaud Blanc sur France Info. Bonsoir Renaud.
5: Bonsoir Augustin, bonsoir à toutes et à tous. J'ai le grand plaisir de vous accompagner jusqu'à 19h30. Merci d'écouter France Info. Soyez les bienvenus si vous nous rejoignez, il est 17h.
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5: Et à 17h, l'actualité vous est présentée par Laurette Puau. Bonsoir Laurette.
6: Bonsoir Renaud, bonsoir à tous.
5: À la une, le carburant au cœur de deux réunions de crise à Matignon aujourd'hui.
6: Comment s'assurer de son approvisionnement et quelles aides à court et moyen terme pour les Français alors que le diesel atteint un prix record. Situation provoquée par la guerre au Moyen-Orient et le blocage du détroit d'Ormuz. Un sujet abordé par Emmanuel Macron en entretien avec Donald Trump ce soir à New York. Il dément toute préméditation. Loïc Leprieur, interrogé cet après-midi aux Assises de Paris, troisième semaine du procès après la mort il y a 4 ans de l'ex-international argentin de rugby Federico Aramburu à la sortie d'un bar parisien. Une journée chargée pour le gouvernement, essayer d'apporter des réponses face au prix du carburant. Sébastien Lecornu a tenu 2 réunions de crise à Matignon. La première ce matin sur l'approvisionnement en gaz et en pétrole. Bonsoir Audrey Tison.
7: Bonsoir.
6: La deuxième réunion cet après-midi se concentrait sur les aides au carburant.
7: La philosophie va rester la même, glisse la ministre de l'énergie Maud Bréjon, des aides pour les Français qui doivent se déplacer pour travailler. Alors cela pourrait être le dispositif gros rouleur, tout simplement renouvelé, ou peut-être élargi pour toucher davantage de Français, pas seulement ceux qui ont des revenus modestes. Ou bien le gouvernement peut aussi choisir de lancer un nouveau dispositif avec d'autres critères que les fameux 30 km à parcourir au quotidien. Le Premier ministre réfléchit à une séquence énergétique sur l'ensemble de l'hiver, indique l'entourage de Sébastien Lecornu, ce qui laisse penser à un dispositif sur plusieurs mois. Ce qui est sûr, c'est qu'il n'y aura pas de baisse de taxes sur le carburant, comme le demandent certaines oppositions, ni d'aide généralisée à tous les ménages. Si le gouvernement remet la main au portefeuille, ce sera avec parcimonie. Il faut que ce soit soutenable budgétairement, insiste un conseiller. Pas question de trop creuser le déficit alors que le gouvernement cherche déjà à économiser plus de 50 milliards d'euros l'année prochaine.
6: Audrey Tison du service politique de France Info. Le carburant également la raison de la colère des pêcheurs mobilisés la semaine dernière après une première rencontre au ministère. Catherine Chabot, la ministre de la mer et de la pêche, s'est rendue aujourd'hui à Sète et au Gros-du-Roi pour rencontrer les pêcheurs. Elle appelle à renouveler les garanties alors que dans les Alpes-Maritimes à Cannes, une quinzaine de pêcheurs s'est mobilisée depuis ce matin. L'inflation du prix des carburants provoquée par la guerre au Moyen-Orient, priorité de la discussion ce soir entre Emmanuel Macron et Donald Trump à New York. À la veille de l'Assemblée générale des Nations Unies, la guerre en Ukraine sera également abordée. Virginie Pierronon, Emmanuel Macron souhaite débattre en toute franchise avec le président américain.
8: Oui, et selon l'entourage du chef de l'État à France Info, cette rencontre permettra à Emmanuel Macron, je cite, d'orienter Donald Trump vers les bonnes décisions, notamment s'agissant de l'Ukraine. Il s'agit pour la France de plaider pour la poursuite du soutien à Kiev et pour le renforcement de la pression à exercer sur Moscou. Dès son arrivée à New York, Emmanuel Macron doit multiplier les entretiens. Au programme, justement, une rencontre avec le président ukrainien Volodymyr Zelensky. Concernant la situation au Moyen-Orient, l'Élysée dit travailler à plusieurs rencontres avec des dirigeants, comme par exemple le président iranien Massoud Pezeshkian. Demain à la tribune, lors de son discours devant l'Assemblée générale de l'ONU, le chef de l'État insistera sur l'attachement de la France au droit international. Le président français devrait se faire le chantre du multilatéralisme que l'Élysée, face au coup de boutoir de Donald Trump, qualifie d'efficace.
6: Les précisions de Virginie Pierronon et Donald Trump, qui ne sera pas suivi par plusieurs médias américains en soutien à l'exclusion de la Maison Blanche des journalistes de CNN, MS Now et Politico, voulu par le président américain. Plusieurs chaînes, dont la préférée de Donald Trump, Fox, décident de cesser leur couverture dans le pool présidentiel. Les trois médias américains exclus de la Maison Blanche ont indiqué engager des poursuites au nom de la liberté de la presse. Pas de démission du chancelier conservateur allemand Friedrich Merz. Ce dernier a assuré qu'il en allait de l'avenir démocratique de l'Allemagne. Après cette nouvelle défaite électorale hier, le parti d'extrême droite, l'AfD, arrivé en tête de l'élection régionale de Mecklembourg-Poméranie deux semaines après sa victoire fracassante en Saxe-Anhalt. À Berlin, le parti de la gauche radicale est passé devant la CDU, en position favorable donc pour prendre la mairie.
5: Vous écoutez France Info, il est 17h05, retour en France avec des incendies de végétation dans les trois départements placés en risque élevé par Météo France.
6: Et dans l'Aude, l'autoroute A9 est coupée dans les deux sens entre Narbonne et Béziers. Un feu s'est propagé sur le terre-plein central. Environ 200 pompiers sont mobilisés avec l'appui de 4 Canadairs et d'un Dash. Au sud de Perpignan, cette fois dans les Pyrénées-Orientales, une trentaine d'hectares ont été parcourus par les flammes. La départementale 914 est coupée à la circulation. Le trafic SNCF perturbé. Et dans le Gard, au sud de Nîmes, une vingtaine d'hectares parcourus par le feu dans une forêt. 4 Canadairs sont également mobilisés. La ministre de la Santé, Stéphanie Rist, annonce aujourd'hui un plan d'urgence de 90 millions d'euros pour les crèches, le secteur de la petite enfance qui traverse depuis plusieurs années une crise marquée par la hausse des charges et une pénurie de professionnels, Anne Le Gall.
9: La ministre de la Santé l'a rappelé ce matin, malgré une baisse de la natalité d'environ 20% en 15 ans en France, l'offre de solutions de garde pour les moins de 3 ans ne couvre pas les besoins et si nous ne faisons rien, indique Stéphanie Rist, au moins 100 000 places d'accueil manqueront dans 5 ans. Sur les 90 millions d'euros d'aide annoncés, 30 millions seront débloqués dès la fin de cette année, puis 60 millions l'année prochaine. Et dans le détail, le financement des crèches devrait être revalorisé via une hausse de la prestation de service unique versée par la Caisse d'allocation familiale. Un peu plus de 3 000 crèches situées en zone fragile verront aussi leur bonus territoire augmenter. Du côté des assistantes maternelles, les aides au démarrage et à l'installation devraient également être revalorisées. Et enfin, pour mieux anticiper les futurs épisodes de canicule, le gouvernement prépare un plan d'action pour adapter les crèches à la chaleur d'ici l'été prochain.
6: Les précisions d'Anne Le Gall pour France Info.
5: Lorette aux Assises de Paris, troisième semaine du procès de Loïc Le Priol et Romain Bouvier.
6: Jugé pour assassinat et tentative d'assassinat après la mort il y a 4 ans de Federico Aramburu, cet ex-international argentin de rugby, tué par balle dans les rues de Paris après une bagarre dans un bar. Loïc Le Priol est interrogé sur les faits depuis plusieurs heures et Aurélien Tirard, l'accusé campe sur sa position. Il n'y a pas eu de préméditation.
10: Il parle vite, Loïc Le Priol. Il s'enflamme dans son box, commente les images de vidéosurveillance projetées à l'audience. Voilà 4 ans qu'il attend de dire sa vérité. Avec son ami fortement alcoolisé, a-t-il fait une chasse à l'homme, pistolet à la main, pour se venger des 2 rugbymen avec qui il venait de se battre dans un bar? Non, ça me paraît complètement fou. Loïc Le Priol se souvient d'un effet tunnel après la première bagarre, sa course à pied, boulevard Saint-Germain, jusqu'à retrouver Federico Aramburu et son ami. La bagarre qui reprend, les énormes coups qu'il dit ressortir, se voir et ce geste appris à l'armée pour se défendre. Tout ce que je sais, ce dont je suis certain, quand je sors l'arme, c'est un pur réflexe militaire. Il n'y a aucune réflexion, assure-t-il. Je ne me défausse de rien. J'ai appuyé sur la gâchette jusqu'à ce que ça s'arrête. 6 balles, 4 touches à Aramburu, 2 dans le dos, dont la balle mortelle. Quand j'ai appris après qui était la victime, j'étais effondré. Je ne cesserai jamais de demander pardon. C'est une simple bagarre de bar, d'une banalité absolue qui aboutit à ce drame, mais selon lui, pas un assassinat.
11: Aurélien Tirard aux Assises de Paris pour France Info. Les 23 joueurs appelés en équipe de France de football débutent ce soir leur premier entraînement à Clairefontaine avec leur nouvel entraîneur Zinedine Zidane. Début de la préparation aux 4 matchs de Ligue des Nations à venir et on l'a appris cet après-midi. Le milieu de terrain, Warren Zaïre-Emery, blessé un adducteur et forfait. Il est remplacé par Magnès Akliouch. Et puis Renaud, avez-vous voté pour les futurs billets de banque européens?
12: Ah non, j'avoue que j'y ai pas pensé.
11: Et bien vous avez jusqu'à ce soir. Déjà 9 millions de personnes ont participé pour choisir parmi 10 modèles. 2 thèmes sont mis à l'honneur, la culture européenne, les fleuves et les oiseaux qui montrent la richesse naturelle de l'Europe. C'est la première fois depuis 2002 que les billets en euros vont changer de look.
12: Vous avez voté, vous,
11: Laurette? Bien sûr.
12: Ah bah c'est magnifique. Merci, Laurette. L'actualité sur France Info, signée Laurette Puyot.
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12: Dans cette demi-heure, nous prendrons la direction de l'Allemagne pour des élections régionales favorables. Vous le savez, une nouvelle fois à l'extrême droite, mais tout de suite, la crise des carburants en France avec de nouveaux records à la pompe. Les réunions se succèdent à Matignon. Invité de France Info dans 2 minutes, le spécialiste des questions énergétiques, Philippe Chalmin.
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12: La crise des carburants en France, les réunions se succèdent à Matignon pour tenter de trouver des solutions. Les prix battent chaque jour des records. Rien de très concret ce soir. Il y a pourtant urgence, car pour tous les automobilistes, faire le plein est de plus en plus douloureux pour le portefeuille. Exemple à Fouesnant, dans le sud Finistère, avec Laura Bléré.
15: 86 euros, 87, 88. Mon Dieu, mon Dieu.
16: Roselyne est un puissant pistolet de sans-plomb dans la main, les yeux rivés sur le compteur face au prix qui monte et qui monte encore.
15: Il y a là, ouais, 100 euros, quoi. Ben, c'est un budget maintenant, hein. C'est un budget, mais ceux qui n'ont aucun salaire qui rentrent à la maison, moi je suis dans la restauration hôtellerie, ben, vous avez net par mois 1400 à peu près, 1300. Ben, quand vous payez le loyer, la bouffe, l'essence, tout ça, ben, ça coûte cher.
16: Un budget qui empiète sur les loisirs et les déplacements, constate Anne, une retraitée de Bénodet.
17: On sort moins, on bouge moins, on se voit un peu moins.
18: Ça impacte un peu la vie sociale.
17: Ah oui, bien sûr. Oui, tout à fait.
16: Claude, lui, n'a pas renoncé à ses vacances, mais ce touriste de l'Oise est inquiet pour son trajet retour.
19: Presque 2,30 euros. Ça commence à être un peu compliqué quand même, hein. Quand je vais rentrer, j'en ai au moins pour 120 euros.
16: D'autant qu'il a peur de rouler et de ne plus trouver de station ouverte. Certaines réputées moins chères sont prises d'assaut, comme les stations du groupe Total qui a plafonné les prix.
19: Tout enfermé. Dès que j'arrive, il n'y a plus rien.
16: À la pompe d'à côté, Emma fait le plein petit à petit. Elle est alternante en commerce sur Quimper.
20: C'est ça qui est un peu compliqué au niveau de l'essence. On fait au fur et à mesure.
16: Elle n'a mis que 30 euros d'essence dans son réservoir.
20: C'est ça. Voilà, je m'arrête là.
16: Et sera de retour à la pompe dans 4 jours.
12: Le reportage de Laura Bléré pour France Info. Bonsoir Philippe Chalmin.
21: Bonsoir.
12: Merci d'avoir accepté l'invitation de France Info. Vous êtes professeur d'histoire économique à l'Université Paris-Dauphine, directeur de Cyclope, un centre de recherche sur les marchés des matières premières et de l'énergie. On va parler des marges de manœuvre du gouvernement, mais j'aimerais qu'on fasse un comparatif, en quelque sorte, avec ce que vivent nos voisins européens. Est-ce qu'on peut dire que c'est en France que les carburants sont parmi les plus chers d'Europe?
21: Bah, ça a toujours été le cas.
2: Nous avons toujours eu des carburants plus chers que la moyenne. Il y a toujours eu, par exemple, 20 à 30 centimes d'euros d'écart avec l'Espagne. Par contre, les carburants étaient un peu plus chers en Allemagne. Donc, de ce point de vue-là, il n'y a rien de nouveau. La seule grande différence, c'est qu'un certain nombre de pays, notamment Espagne et Allemagne, ayant des marges de manœuvre budgétaires largement supérieures, on fait des gestes que nous, en France, nous n'avons pas les moyens de faire.
12: Ah oui, c'est ça le nerf de la guerre, c'est le problème de cette marge de manœuvre budgétaire qu'ont certains pays que nous n'avons pas aujourd'hui.
2: Bah oui, l'Espagne est à 2,8% de déficit budgétaire à peu près. L'Allemagne dépasse, alors pour eux c'est quelque chose d'effroyable, mais cette année ils vont probablement dépasser légèrement la barre des 3%. Nous, je vous le rappelle, les dernières prévisions gouvernementales pour 2026, c'est 5,4% de déficit budgétaire. Il y a quelques chances que la réalité soit encore pire et qu'on puisse atteindre ou du moins approcher la barre des 6%. Donc, nos marges de manœuvre sont faibles. Le gouvernement allemand vient de faire un cadeau aux automobilistes de l'ordre d'une douzaine de centimes le litre.
12: C'est un cadeau à combien de milliards, ça, Philippe Chalmin?
2: C'est un cadeau d'ici la fin de l'année à 2,5 milliards d'euros. Ouais. Grossièrement, dans le cas français en tout cas, un centime de recette fiscale en année pleine, c'est 500 millions d'euros. Donc si vous voulez baisser en année pleine, hein, sur, mettons, 12 centimes notre prélèvement fiscal sur les carburants, ça représenterait 6 milliards d'euros. Ouais. Alors 6 milliards d'euros au moment où le gouvernement s'échine à dire qu'il va falloir économiser 57 milliards d'euros pour essayer de tenir un budget 2027 à 5%, et 5% c'est déjà beaucoup, vous voyez que faire des cadeaux aux automobilistes, ça ne peut pas être à l'ordre du jour.
12: Et faire des cadeaux quand le litre est à 2,50 euros, c'est très difficile pour tous les Français. Est-ce que justement, parce que le gouvernement l'a rappelé, hein, André Tizon nous le disait dans le journal de 17h, les aides seront ciblées, mais est-ce que quand même Sébastien Lecornu est obligé de se dire peut-être que je vais devoir baisser les taxes ou peut-être que je vais devoir plafonner parce que la situation elle est urgentissime?
2: Écoutez, le plafonnement, dans la mesure où vous ne maîtrisez ni le prix du brut, ni la marge de raffinage, le plafonnement, il reviendra très vite à jouer sur les taxes. Donc, le mot de plafonnement est, à mon avis, un attrape-nigo.
12: On peut rappeler d'ailleurs ce qu'on appelle plafonnement, hein, c'est-à-dire c'est un blocage des prix, on est d'accord?
2: Mais un blocage des prix. À partir du moment où vous ne maîtrisez ni le prix du pétrole brut, ni la marge de raffinage, parce que le marché européen est largement interconnecté et la réalité des prix, elle est la même pour tous les Européens. Donc, la notion de plafonnement, elle ne peut être exercée qu'en jouant sur la seule partie des taxes. Et on ne peut pas aller tellement plus loin. La seule idée qui a été émise par certains, ce serait de jouer sur les certificats d'économie d'énergie. Puisque là...
12: C'est autour de 10 centimes, hein, on est bien d'accord, Philippe Chalmin.
2: Officiellement, c'est 17 centimes. En réalité, comme il y a un peu un effet de cascade, ce serait effectivement une bonne dizaine de centimes au stade du consommateur. Le problème, alors effectivement, ce n'est pas exactement une ressource fiscale, mais c'est une taxe qui est affectée et qui est en particulier affectée à toutes les dépenses visant à la transition énergétique. Donc, on pourrait imaginer, non pas la supprimer, mais c'était la proposition de Michel-Édouard Leclerc, de la lever pour un temps, quitte à essayer de récupérer par la suite.
12: 10 centimes, Philippe Chalmin, sur un litre de diesel qui est à 2,40 euros, 2,50 euros, c'est pas grand-chose.
2: Non, c'est pas grand-chose. Et malheureusement, il faut bien se rendre compte que autant la partie sur le raffinage, on peut imaginer là qu'on est à des sommets historiques et que ça montera pas tellement plus haut. Autant quand même, les prix du brut, aux alentours de, ils se baladent entre 100 et 110 dollars à peu près, c'est presque, étant donné toutes les tensions géopolitiques que nous vivons, c'est presque un prix raisonnable.
5: Mais ça veut dire qu'on est aujourd'hui dans l'impasse pour vous, Philippe Chalmin?
2: De ce point de vue-là, oui, et surtout ce qui m'inquiète, ce sont les discours des politiques qui, certes, cherchent, et notamment dans les deux extrêmes, qui cherchent à caresser leurs électeurs dans le sens du poil, en leur racontant des choses qui ne sont pas possibles. La bonne solution, c'est probablement la démarche adoptée par le gouvernement, c'est-à-dire essayer de cibler au minimum les professions les plus à risque. On a parlé des pêcheurs, des agriculteurs, et éventuellement des transporteurs routiers. On ne peut pas aller tellement plus loin. D'autant plus que ce serait à ce moment-là quelque chose qui pourrait privilégier, toute mesure de ce type, à la fois ceux qui en ont besoin et ceux pour lesquels le budget carburant est un peu secondaire dans leur budget global.
5: Merci beaucoup Philippe Chalmin, merci pour vos explications. Je rappelle que vous êtes directeur de Cyclope, centre de recherche sur les marchés des matières premières et de l'énergie.
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5: France Info, 17h-19, le fil info avec Emmanuel Langlois. Emmanuel, l'autoroute A9 coupée dans les deux sens entre Béziers et Narbonne.
21: Depuis 15h ce lundi, à cause d'un incendie, le feu a pris donc dans l'Aude, au bord de l'autoroute A9. Les flammes ont traversé les voies et se sont propagées sur le terre-plein central et les abords de la route. Dans le Gard, un autre feu de forêt, celui déclenché sur la commune de Générac au sud de Nîmes. Il a parcouru une vingtaine d'hectares. Et puis dans le sud de Perpignan, un autre feu, un troisième, a lui parcouru 35 hectares. Là, plus de 180 pompiers sont mobilisés. L'Aude, l'Hérault et les Pyrénées-Orientales, trois départements placés ce lundi en vigilance rouge pour le risque incendie. Emmanuel Macron s'apprête à rencontrer dans la soirée Donald Trump. Ce soir à New York, le chef de l'État français dit vouloir débattre d'après son entourage en toute franchise avec son homologue américain et l'orienter vers les bonnes décisions, dit-il, notamment le maintien du soutien à l'Ukraine et le renforcement de la pression à exercer sur la Russie. Les tarifs des carburants toujours au plus haut en France. Dans le détroit d'Ormuz, un méthanier a été touché ce lundi par des éclats de projectiles d'origine inconnue, d'après une agence maritime.
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5: Le chancelier allemand Friedrich Merz exclu de démissionner malgré les deux défaites de son parti, la CDU aux élections régionales, défaite hier en Mecklembourg-Poméranie-Occidentale, où la CDU n'atteint même pas les 5% seuil éliminatoire, une première depuis 1945. Une fois de plus, c'est le parti d'extrême droite, AfD, qui arrive en tête dans cette région, comme elle avait déjà fait au début du mois dans le Land de Saxe-Anhalt. En fin de matinée, les responsables de l'extrême droite se sont affichés triomphant, Sandrine Etouarendeg.
22: Oui, en effet, et l'image de cette conférence de presse, c'est la jubilation sereine d'Alice Weidel avec son éternel collier de perles autour du cou. La patronne de l'AfD savoure les résultats de son parti après cette première place décrochée d'une courte tête par le candidat de la formation d'extrême droite dans le Mecklembourg-Poméranie-Occidentale. Elle ironise sur l'éviction de la CDU du Parlement régional. C'est une première historique. Félicitations à la CDU. Nous les avons remplacés comme parti du peuple. Elle salue aussi la troisième place de l'AfD à Berlin. Ce sont d'excellents résultats électoraux, se réjouit-elle. Nous avons chassé le gouvernement sortant et écrasé la CDU. Confirmation pour Alice Weidel que l'AfD est la première force politique du pays et que c'est parti pour durer.
23: Cela fait longtemps que nous défendons les positions d'un grand parti populaire. Nous avons pris la place de la CDU et nous prenons très au sérieux le message que nous ont envoyé les électeurs. Notre objectif est clair, entrer au gouvernement, pas seulement en Saxe-Anhalt, mais aussi en Mecklembourg-Poméranie-Occidentale. Si les autres partis maintiennent leur cordon sanitaire, alors cela signifie qu'on continuera à avoir la même politique de gauche. Après ce qui vient de se passer, j'espère que tout le monde l'aura enfin compris. À nous maintenant de voir comment poursuivre sur notre lancée.
0: Les sondages montrent que l'AFD touche aussi toutes les couches de la société, y compris des pans de l'électorat qu'elle avait du mal à atteindre jusqu'à maintenant. Et surtout, l'AFD gagne du terrain auprès des abstentionnistes.
5: Sandrine, l'AFD très satisfaite après cette deuxième victoire, mais elle ne peut toujours pas gouverner avec son programme dans les deux Länder où elle l'a emporté.
0: Et c'est tout le paradoxe de ces victoires. L'AFD gagne, mais reste limitée par son incapacité à former des coalitions autour d'elle. Dans le Mecklembourg, nous entamons des discussions, a dit Alice Weidel, des négociations qui s'annoncent difficiles. Aucun parti ne compte s'allier à l'extrême droite. La ministre-présidente sortante, la très populaire Manuela Schwesig, entend rester dans son fauteuil avec la même coalition de gauche qu'elle dirige. En Saxe-Anhalt, aucune majorité gouvernementale non plus à ce stade. Le BSW ne ferme pas la porte à des discussions, mais exclut toute coalition avec l'AFD. Le chef de file du parti, Ulrich Singmund, l'a assuré au micro de France Info. Si tout va bien, nous réussirons à former un gouvernement d'ici novembre-décembre. Voilà, il évoque des discussions constructives qu'il qualifie lui-même de très complexes.
5: Sandrine Etohandek pour France Info. Et parmi les leçons de ce scrutin, il y a donc la déroute pour la CDU du chancelier Merz, la confirmation, vous venez de l'entendre, de la poussée de l'AFD, mais aussi la victoire de la gauche radicale dans la capitale Berlin, poussée par le vote jeune. Le parti Die Linke réunit 25% des suffrages, devance donc la CDU, 20%, et est en position de lui ravir la mairie. Une victoire portée par un nouveau visage de la gauche allemande, Elif Eralp, à l'analyse de Jacques-Pierre Goujon, professeur des universités, directeur de recherche à l'IRIS et directeur de l'Observatoire de l'Allemagne au sein de l'IRIS. Son dernier livre, L'Allemagne, un enjeu pour l'Europe, s'est paru aux éditions Erol.
1: D'une part, c'est que la vie politique allemande est capable d'intégrer d'autres visages. Des gens qui viennent de l'immigration, dont les parents ont un parcours tout à fait distinguable d'ailleurs, au sens positif du terme, et de quelqu'un qui s'est beaucoup engagé sur un sujet fort à Berlin. Il est vrai, le coût du mètre carré. Moi, j'ai même vécu à Berlin et j'ai bien vu que les prix avaient explosé ces dernières années. Donc, beaucoup de jeunes qui arrivent à Berlin, parce que Berlin est une ville jeune, c'est sa force, ont du mal à se loger. Et ça devient un véritable problème. Et d'ailleurs, il est intéressant d'observer que l'électorat de la l'égérie de Die Linke à Berlin, 43% des jeunes de 16 à 24 ans ont voté pour elle. Donc c'est considérable, c'est considérable. Bon. Donc elle a là un appui, elle a une base électorale, elle incarne aussi un renouveau de la politique, même chez Die Linke, parce que le temps nous manque sans doute, mais Die Linke, c'est un parti qui n'est pas si jeune que ça. Mais elle offrait un visage nouveau.
4: Et qui est susceptible justement de gouverner avec Die Linke ?
1: Alors, elle a dit d'ailleurs qu'elle allait engager tout de suite des négociations avec les Verts, le SPD, et si les Verts et le SPD s'accordaient avec elle, il pourrait y avoir une majorité pour gouverner Berlin, avec elle évidemment comme chef de file et comme maire de Berlin. Elle a bien compris que certains, au sein des Verts et au sein du SPD surtout, étaient sur sa politique du logement un petit peu, j'allais dire, réticents dans la manière brutale avec laquelle elle entend aborder les choses. Alors elle a dit qu'elle maintiendrait cette idée de nationaliser un certain nombre de logements, etc. Bon, quitte à le faire par étapes, on voit bien qu'elle a déjà un peu tempéré les choses hier soir. Bon. Donc, en effet, je pense que si elle arrive à trouver un accord SPD vers Linke, là, ça peut présenter pour elle vraiment une majorité tout à fait à la fois confortable et qui ouvrirait Berlin à d'autres perspectives politiques.
5: Jacques-Pierre Goujon, spécialiste de l'Allemagne, au micro de Marie Bernardo. Quelle réaction à Bruxelles après la nouvelle déroute électorale du chancelier Merz? Fabien Cazot est notre correspondant en Belgique. Fabien, l'Europe peut-elle avancer avec un dirigeant allemand en sursis?
7: Difficilement, même si jusqu'à présent elle y est toujours arrivée. Le dernier exemple en date est récent, c'était le prédécesseur immédiat de Friedrich Merz, le social-démocrate Olaf Scholz. Ironie de l'histoire, beaucoup à Bruxelles se réjouissaient au moment de son départ de l'arrivée d'un chancelier fort qui pèse politiquement dans son pays et en Europe. Presque un an et demi après, beaucoup déchantent, voire s'inquiètent, et ce bien au-delà des clivages politiques traditionnels. C'est notamment le cas de l'eurodéputée écologiste luxembourgeoise Tilly Metz.
6: C'est clair que ce qui se passe en Allemagne avec ses 83 millions d'habitants, que ça a des répercussions sur l'Union européenne. Merz, à travers cette politique, il n'a pas réussi ni à venir avec des solutions, ni à avoir un discours où les gens se sentent respectés, écoutés.
7: Surtout, il se garde bien de parler d'Europe à ses électeurs. C'est ce que lui reprochent ici certains diplomates. Le budget européen, il préfère le raboter plutôt que l'augmenter. La souveraineté, notamment en matière de défense d'abord allemande avant d'être européenne, des orientations diamétralement opposées à celles défendues par la France, de quoi douter encore un peu plus de la solidité du couple franco-allemand.
5: Fabien Cazot, le correspondant de France Info à Bruxelles, dans moins d'une minute, la météo.
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5: La météo, c'est avec Stéphanie Fromentin. Bonsoir Stéphanie.
24: Bonsoir Renaud.
5: La semaine s'annonce particulièrement sèche.
24: Et c'est un anticyclone qui stagne sur le territoire, qui empêche l'automne de s'installer. L'été en profite pour jouer les prolongations avec beaucoup de soleil, des températures qui flirtent encore avec les 30 degrés dans le sud. Au nord de la Loire, les valeurs sont plutôt de saison. Cette combinaison entre peu d'humidité dans l'air, une végétation sèche, du vent sensible et le fort ensoleillement augmente fortement le risque de feux de forêt sur le Languedoc-Roussillon, le long de la vallée du Rhône et surtout sur le Gard, les Pyrénées-Orientales et l'Aude, où le niveau de vigilance a été placé en rouge.
5: Et c'est en Occitanie que la chaleur sera la plus marquée.
24: Avec des valeurs localement 7 à 10 degrés au-dessus des normales d'une fin septembre, jusqu'à 33 degrés atteints aujourd'hui à Béziers, Narbonne ou Montauban. La chaleur des après-midi ne doit pas masquer l'autre particularité de cette semaine. Les matinées resteront parfois très fraîches. C'est une autre combinaison qui est à l'œuvre, un ciel dégagé et un air sec, donc un refroidissement nocturne important, particulièrement dans les vallées et les campagnes. L'amplitude thermique pourra localement être de 20 degrés entre le petit matin et l'après-midi. Vous aurez 13 degrés à 14 degrés à Montauban le matin, 33 l'après-midi, 8 à 10 à Rodez, 28 à 30 l'après-midi, 14 à Auch, 31, 33 l'après-midi.
5: Merci Stéphanie et merci d'écouter France Info, il est 17h30. L'actualité, c'est avec Emmanuel Langlois.
21: Les Rhône, l'Aude et les Pyrénées-Orientales, trois départements en alerte rouge face au risque d'incendie ce lundi. Trois départements qui sont d'ailleurs tous touchés alors qu'il est par des feux de végétation cet après-midi, notamment l'Aude où la circulation est coupée sur l'autoroute A9 depuis le début de l'après-midi à cause des flammes entre Béziers et Narbonne. Les députés ont entamé ce lundi les débats de fond sur la loi intégrale contre les violences sexistes et sexuelles. Cette loi fleuve de près de 70 articles. Ils ont approuvé notamment la création d'un socle minimal d'actes d'enquête destinés à éviter que des plaintes restent sans réponse. En Allemagne, face aux extrêmes, fragilisés par des revers électoraux face à l'extrême droite et la gauche radicale, Friedrich Merz promet de maintenir son gouvernement avec les sociaux-démocrates. Le chancelier conservateur estime qu'il en va de l'avenir démocratique de l'Allemagne. Lors d'une prise de parole tout à l'heure, Friedrich Merz a reconnu aussi que son parti, la CDU, n'avait pas su répondre, a-t-il dit, aux préoccupations des électeurs allemands.
25: La définition est assez simple. Un parti est populaire lorsqu'il parvient à s'adresser à toutes les catégories de la société, certes avec des degrés différents, mais fondamentalement à toutes, aux salariés comme aux entreprises, aux personnes engagées dans le social comme aux familles. Lorsqu'il trouve un écho auprès de ces différents groupes, lorsqu'il est considéré comme une force politique capable de prendre en compte les préoccupations des gens, les problèmes de la population et d'y apporter des réponses. C'est encore en partie notre cas, mais seulement en partie.
11: nur noch in Teilen.
21: Le chancelier allemand Friedrich Merz cet après-midi. En Allemagne encore, où 175 000 salariés d'automobile ont manifesté ce lundi à travers tout le pays, selon le syndicat IG Metall. Il voulait interpeller les entreprises et les milieux politiques allemands contre les suppressions d'emplois et les fermetures de sites. Ainsi, au début du mois, Volkswagen avait approuvé un vaste plan d'économie qui prévoit de supprimer 50 000 emplois supplémentaires d'ici à 2030. Sans surprise, en Russie, avec 355 sièges sur 450, le parti de Vladimir Poutine remporte un nombre record de sièges lors des élections législatives sans aucune opposition. Ces trois jours de vote marqués par des attaques sans précédent menées par l'Ukraine. Kiev dit à l'Union européenne que lever des sanctions contre les oligarques russes serait inacceptable. Et puis le conflit entre Donald Trump et les médias américains s'envenime aux États-Unis. Trois médias américains, CNN, MSNBC et Politico, ont saisi la justice ce lundi après leur éviction de la Maison Blanche, accusée de représenter une menace pour la sécurité nationale par Donald Trump. Cette décision suscite ce lundi une mobilisation inédite des grandes chaînes de télévision outre-Atlantique qui annoncent qu'elles cessent de suivre le président américain.
12: Merci Emmanuel. L'actualité sur France Info, signé Emmanuel Langlois.
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12: À suivre cette rencontre ce soir entre Emmanuel Macron et Donald Trump en marge de l'Assemblée Générale des Nations Unies. Invité de France Info dans 3 minutes, le spécialiste des questions internationales, Frédéric Charillon. Bonsoir Adrien Beck.
14: Bonsoir Renaud.
12: La question des informés, c'est avec vous Adrien. Quelle est la question et qui pour y répondre?
14: Eh bien, 4 jours du début de la visite du pape en France, la République mêle les petits plats dans les grands, mais n'est-ce pas un peu contradictoire avec le principe de laïcité? Et donc, pour nous répondre, Jean-Michel Blanquer, il est justement l'un des grands défenseurs de la laïcité à la française.
12: Allez, rendez-vous dans un petit quart d'heure avec vous, mais tout de suite direction les États-Unis.
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12: Emmanuel Macron arrive à New York ce soir à 18h dans une grosse demi-heure, quasi 3 jours sur place pour sa toute dernière apparition à l'Assemblée Générale des Nations Unies après une escale à Saint-Pierre-et-Miquelon. Le président va entrer très vite dans le vif du sujet. Bonsoir Paul Barcelone.
15: Bonsoir.
12: Service politique de France Info, vous suivez le voyage du président de la République qui va rencontrer Donald Trump à son arrivée à New York.
15: Oui, rendez-vous est pris et confirmé, 23h35, heure de Paris. Pour ce qui est du lieu, la rumeur d'une rencontre à la Trump Tower de New York circule. Alors l'annonce de ce tête-à-tête Emmanuel Macron-Donald Trump avait été faite dès cette nuit quand la Maison-Blanche a publié l'agenda du président américain. On sait qu'Emmanuel Macron lui a parlé par messagerie cryptée ces derniers jours. Et ce soir, l'entourage du président se félicite. Emmanuel Macron sera le premier chef d'État que Donald Trump va rencontrer à New York avant l'ouverture donc de l'Assemblée Générale de l'Organisation des Nations Unies. Un proche insiste même, c'est toujours une occasion de donner le ton avant donc notamment la série de discours à la tribune. Notez que le président français s'exprimera demain soir vers 19h30.
12: Paul, de quoi vont parler Donald Trump et Emmanuel Macron? On imagine principalement de l'Ukraine.
15: Oui, tout à fait. L'entourage d'Emmanuel Macron estime même que nous sommes à un moment critique. Après la victoire, notamment, du parti de Vladimir Poutine aux législatives en Russie, que les bombardements s'intensifient, il a dit, souvenez-vous, la semaine dernière au chef des partis politiques en France que les menaces russes s'intensifiaient. Ce sera l'occasion d'orienter le président Trump vers les bonnes décisions, affirme encore un proche. Bon, en clair, l'idée est de lui faire passer un message. Il faut maintenir le soutien à l'Ukraine. Sans ce soutien américain, les choses risquent d'ailleurs de se compliquer cet hiver. Renforcer aussi la pression, les sanctions sur la Russie. Emmanuel Macron veut à ce titre s'appuyer sur le G7 organisé à Évian au début de l'été, quand Donald Trump était plutôt apparu dans de bonnes dispositions. Enfin, d'un mot, la photo va être d'autant plus importante que Donald Trump, comme Emmanuel Macron, rencontreront séparément dans la soirée le président ukrainien Volodymyr Zelensky. Donald Trump a même affirmé dans un message sur les réseaux sociaux qu'il était grand temps désormais que cette guerre s'arrête après les récents bombardements sur des raffineries.
12: Paul Barcelone, service politique de France Info, avec les moyens techniques d'Olivia Branger. Paul qui suit donc ce déplacement d'Emmanuel Macron à New York après Saint-Pierre-et-Miquelon. Bonsoir Frédéric Charillon.
11: Bonsoir.
12: Merci d'avoir accepté l'invitation de France Info. Vous êtes professeur à l'Université Paris-Cité, directeur de l'Observatoire des stratégies d'influence à l'ESSEC, auteur de Géopolitique de l'intimidation aux éditions Odile Jacob. Vous venez d'entendre le décryptage de Paul Barcelone. Vous attendez une rencontre musclée entre le président français et américain ?
11: Non, pas forcément. Il y a beaucoup de sujets, vous l'avez dit, il y a l'Ukraine, évidemment, puis on est dans un moment très particulier, on l'a dit, hein, il y a une sorte d'escalade qui nous fait craindre des provocations difficiles à gérer. Donc on a vraiment besoin de sonder la Maison-Blanche pour savoir ce qu'elle ferait, parce que c'est ça qui est testé aujourd'hui par la Russie. Je pense que l'un des objectifs de Moscou aujourd'hui, à force de provocations ou de frayeurs causées aux Européens, c'est de mettre le doute chez les Européens sur la fiabilité de la garantie de sécurité américaine, surtout après un certain nombre de déclarations de Donald Trump. Et donc, il est important, effectivement, de voir avec le président américain, même si c'est toujours très incertain avec le président américain, parce qu'il peut dire quelque chose un jour et son contraire le lendemain. Mais bon, on sait que le président Macron a gardé quand même un lien de confiance. Ce qui ne veut pas dire qu'il fera tout ce qu'on veut, certainement pas Donald Trump, mais il y a quand même un lien, il y a une écoute qui reste sinon intacte, en tout cas qui existe toujours entre les deux hommes. Alors c'est un petit peu aussi faute de combattants, si je puis dire, parce que comme il dit, pique-pendre et de l'exécutif britannique, le président américain, et de l'exécutif allemand, et qu'en plus il s'est fâché avec Giorgia Meloni pour des raisons stupides, c'est vrai que on est nous un peu le dernier grand pays, un des grands pays européens avec lesquels il parle encore.
12: Mais quel est le poids?
11: Mais il y a toujours ce lien. Il y a toujours ce lien.
12: Quel est le poids, Frédéric Charillon, d'un président français qui va quitter l'Élysée dans quelques mois auprès d'un président américain?
11: Et aussi, il y a la continuité de l'État. Le problème, c'est que si vous avez raison, mais c'est la question qu'on doit toujours se poser, mais en même temps, si on raisonnait toujours en ces termes, on ferait plus rien pratiquement un an ou deux avant une prochaine élection. On peut aussi se poser la question du président américain à quelques jours des élections intermédiaires. Mais d'abord, il reste beaucoup de temps avant l'élection présidentielle. Emmanuel Macron est encore là pour quelques mois. Or, j'allais dire malheureusement, en quelques mois, il peut se passer beaucoup de choses. Et donc, là, on parle d'une situation qui est présente. On a vu l'affaire des drones, on a les alertes depuis un certain temps d'un certain nombre de services de renseignement occidentaux sur de possibles sabotages, y compris cette fois avec quelque chose qui pourrait être létal en Europe, c'est-à-dire qu'on passerait de la guerre informationnelle à des actes physiques de sabotage qui pourraient causer d'autres types de dégâts. On est vraiment là dans l'action présente. Donc, vous avez raison, il reste quelques mois à Emmanuel Macron, mais quelques mois, c'est très très long dans le contexte actuel.
12: Il y a le dossier ukrainien, il y a aussi le dossier d'Hormuz, qui est un point essentiel. On a parlé de la crise du carburant sur notre antenne, on en parle évidemment tous les jours. On va aborder ce sujet entre Emmanuel Macron et Donald Trump ?
11: Je ne sais pas, mais ça fait partie évidemment des grands dossiers du moment. Le Moyen-Orient, d'abord l'Amérique semble être dans une impasse dans cette affaire, parce qu'on a bien l'impression que Donald Trump ne sait plus comment sortir la tête haute de ce bourbier dans lequel il s'est empêtré lui-même, et dont tout le monde subit les conséquences aujourd'hui. Les alliés sont furieux, le public américain, ça nous le saurons bientôt en novembre, quand il y aura des élections, mais tout le monde se retrouve dans une situation extrêmement inconfortable, et avec un président américain qui lui-même aimerait bien sortir de cette affaire. Alors peut-être qu'effectivement des alliés européens peuvent peut-être l'aider, soit en faisant les intermédiaires, soit en portant des messages, soit en allant dans son sens pour soutenir des initiatives qui permettraient à Washington de sortir sans trop de dégâts de cette affaire. C'est très difficile parce que toutes les cartes ne sont pas entre les mains des Américains et encore moins dans les nôtres.
12: Frédéric Charillon, il y a cette rencontre entre Donald Trump et Emmanuel Macron. Emmanuel Macron qui veut rencontrer le président iranien. On a le sentiment finalement que ces rencontres bilatérales nous font totalement oublier qu'il y a une réunion générale des Nations Unies. Est-ce que ça prouve le déclin de l'ONU aujourd'hui ?
11: Non, pas forcément. Ah oui, de toute façon, ça fait très longtemps qu'on reproche aux Nations Unies de ne pas avoir pu empêcher un certain nombre de guerres, de ne pas avoir pu intervenir. Ça, c'est un vieux problème. C'est-à-dire que les Nations Unies, comme leur nom l'indique, c'est un ensemble de nations. Et il n'y a pas d'autorité au-dessus de ces nations. Donc, il y en a qui, en plus, qui ont le droit de veto. Donc, l'impuissance des Nations Unies, sur le plan politique, sur le plan des conflits, elle est connue depuis longtemps. Ce qui ne veut pas dire que ça sert à rien. Les Nations Unies ont des rôles importants par ailleurs, par intermédiaire de leurs agences, sur le terrain, sur l'aide humanitaire, sur des tas de choses, sur l'éducation, sur plein de choses. Mais sur le cœur vraiment le plus tragique des relations internationales, c'est-à-dire les conflits et les guerres, oui, elles ont toujours été un peu impuissantes. Mais là, on ne peut pas dire qu'elles servent à rien et qu'on les oublie, parce que ça sert aussi à ça. C'est-à-dire le multilatéralisme et les enceintes internationales comme les Nations Unies permettent aussi aux gens de se rencontrer, de se voir, de garder le lien, ce qui est extrêmement important. Ça fait d'ailleurs partie des fonctions des organisations internationales d'obliger les chefs d'État ou les États à se voir régulièrement en organisant un certain nombre de réunions, on va dire, obligatoires ou planifiées à l'avance. Et c'est le cas. Donc, le fait qu'il y ait des réunions bilatérales à l'occasion de cette réunion des Nations Unies, fait partie justement des fonctions importantes des Nations Unies.
5: En quelques secondes, est-ce qu'il y a une rencontre ou un moment pendant cette semaine à l'ONU que vous attendez plus particulièrement, vous spécialiste des questions internationales, en quelques secondes?
11: Non, parce que le moment qu'on attend, c'est toujours celui qu'on n'attendait pas. C'est-à-dire que la surprise vient de quelque chose justement qui n'était pas prévu, et c'est ça qui pourrait changer la donne. C'est si on apprenait que deux chefs d'État qui n'avaient pas du tout prévu de se rencontrer ou qui n'avaient surtout pas prévenu le public qu'ils le feraient, pourraient se voir. C'est ce moment qui n'était pas attendu, qui pourrait changer la donne.
5: Vous pensez à une rencontre entre Donald Trump, par exemple, une rencontre entre Donald Trump et son homologue iranien, ça serait possible ?
11: C'est possible. Tout est possible avec Donald Trump. Il a déjà proposé de rencontrer, il a rencontré d'ailleurs le leader nord-coréen. Donc, tout est possible. Alors, effectivement, voilà, ça, typiquement, vous avez raison, ça serait quelque chose qui pourrait changer la donne. C'est aussi à ça que servent ces réunions des Nations Unies.
5: Merci beaucoup, Frédéric Charaillon. Je rappelle que vous êtes professeur à l'Université Paris-Cité, spécialiste des questions internationales.
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5: France Info, 17h45, le fil info avec Emmanuel Langlois. Emmanuel, l'exécutif sur tous les fronts face à la hausse des prix du carburant.
21: Jean-Sébastien Lecornu tenait encore deux réunions avec ses ministres ce lundi. Emmanuel Macron lui s'exprimera jeudi à 20h sur le sujet. Intervention à suivre sur France Info. Quant au baril de Brent, il repasse ce lundi sous les 100 dollars dans l'espoir d'amélioration diplomatique au Moyen-Orient. Alors que dans le détroit d'Ormuz, aujourd'hui, deux navires ont été touchés par un projectile et des débris selon une agence de sécurité maritime britannique. Une enquête pour meurtre ouverte ce lundi à Clermont-Ferrand après la mort d'un homme hier, selon le procureur, âgé d'une vingtaine d'années. La victime a été poignardée à l'abdomen et au thorax. Elle est décédée peu de temps après l'arrivée des policiers sur place. Une femme âgée du même âge, compagne supposée du jeune homme, a été arrêtée et placée en garde à vue. Et puis le Japon se prépare au passage du typhon Jujuan. Les autorités ont appelé 1 600 000 personnes à évacuer. Le phénomène météo se trouvait ce lundi à environ une centaine de kilomètres au sud de Katsura, près de Tokyo, avec des vents atteignant déjà 144 km/h.
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12: Les opérations se poursuivent à Cléon, au sud de Rouen, pour évacuer les débris du TER Rouen-Caen qui a déraillé il y a 10 jours. La semaine dernière, 2 grues sont arrivées sur place pour relever et évacuer les rames. Cette étape doit être terminée en ce début de semaine, normalement demain. Il faudra ensuite environ 2 à 3 semaines à partir de ce mardi pour remettre la voie en état. En attendant, le trafic est totalement interrompu entre Rouen et la gare d'Elbeuf-Saint-Aubin, ce qui oblige les usagers à trouver des solutions de remplacement. Reportage Charlotte Coutard.
24: Le train en provenance de Caen entre en gare d'Elbeuf-Saint-Aubin. 2 bus attendent déjà devant. Des personnels de la SNCF guident les passagers pressés comme Evan.
0: Je prends le bus, le train et je reprends le bus, le train. C'est la première fois, c'est parce que je dois aller chercher des affaires là sur Rouen.
24: Il s'engouffre très vite dans le bus. Kylian, lui, est un peu perdu avec sa valise. Il est kiné, originaire de Louviers dans l'Eure.
1: Je suis amené à faire des allers-retours entre Rouen jusqu'à Caen. Et là, je me retrouve à devoir chercher une alternative. Du coup, comme la portion entre Elbeuf et Rouen n'est plus desservie. Donc au niveau de l'organisation, c'est un petit peu plus compliqué, mais... on s'adapte.
24: Il finit par monter lui aussi dans un bus mis en place par la SNCF.
1: Mais c'est une solution, enfin, c'est une situation qui reste délicate et j'espère que ça va se rétablir assez vite.
24: Selon la SNCF, 2 à 3 semaines de travaux sont nécessaires pour remettre la voie en état. Thierry a appris le déraillement sur les réseaux sociaux. Il s'est rendu compte dans le hall de la gare de Rouen qu'il n'avait pas de train direct pour Brionne dans l'heure.
4: En allant à la gare, prendre mon train à 10h04, à ce moment-là, mon train n'était pas affiché et je me suis retourné vers les guichets et on m'a informé qu'il y avait un bus à ce moment-là. J'ai accompagné une dame coréenne là, qui a pris le bus avec moi. Je lui parlais en anglais, je suis complètement bilingue. Elle non plus, je pense qu'elle n'avait pas été vraiment au courant. Non, on n'a pas du tout été prévenu. C'est très souvent en fait qu'on n'est pas prévenu par la SNCF.
24: Marilyn, une habitante du Ménilénard sur le plateau est de Rouen, a elle anticipé. Elle a pris 3 bus différents du réseau de la métropole pour rejoindre la gare d'Elbeuf-Saint-Aubin plutôt que ceux de la SNCF.
6: J'avais demandé à la SNCF quand j'ai pris mon billet. Il n'y a pas toujours des bus pour les gens qui vont à Caen ou qui reviennent. Ils n'ont pas prévu pour tous les jours. Donc on était mieux de venir comme ça. C'est la retraite, on est tranquille.
24: Marilyn qui relativise, même si au total, elle va mettre 7 heures pour aller voir une amie à Cherbourg.
12: Le reportage de Charlotte Coutard, ici Normandie, Rouen pour France Info.

0: France doit-elle communier avec le pape ces prochains jours?
1: Alors la France peut-être, la République non. C'est d'ailleurs le général de Gaulle, je crois, avait cette formule qui est « la République ne communie pas ». C'était une formule qu'il utilisait surtout pour la communion du chef de l'État et la communion éventuelle du chef de l'État à la messe. Et c'est un peu comme la théorie des deux corps du roi, c'est-à-dire le général de Gaulle, par exemple, communiait en tant qu'individu, notamment dans des messes personnelles. En revanche, pas dans les messes officielles lorsqu'il était là comme président de la République. Et ce distinguo, on le retrouve très souvent sur tous les sujets qui ont trait à la laïcité, c'est-à-dire que la République, évidemment, est neutre. Hein, c'est vraiment le cœur de la loi de 1905, mais ça signifie pas que la République n'accueille pas le pape, ça signifie pas que il a pas le droit de faire une messe en public, etc. Ça signifie juste que la République ne reconnaît aucun culte en particulier. Elle a la même attitude avec tous les cultes. Et c'est l'occasion de rappeler ce qu'on dit toujours, mais là on en a une illustration, c'est que la loi de 1905, c'est d'abord et par son article premier une loi de liberté.
0: Mmh. Mais malgré tout, et c'est vrai que c'est là où on peut toujours se poser la question de la limite. Vous dites la République et la France, donc de part et d'autre, on peut toujours se poser la question où est la limite entre ce qui est la laïcité, ce qui ne l'est pas. Vous dites par exemple, et c'est ce que vous avez commencé à dire, la messe en elle-même, en plein air, sur ce qui fut la place de la Révolution, hein, la place de la Concorde, pour vous, ça ne franchit pas de ligne.
1: Non, c'est dans une tradition qui existe déjà. C'est loin d'être la première visite papale et il y a déjà eu des messes dans des lieux publics. Et c'est comme tout événement, même les événements sportifs ou autres, qui ont lieu sur la place publique.
0: Donc là, pas tout à fait de même nature.
1: Bien sûr, mais on peut se situer sur différents terrains. Mais si on se situe sur le terrain juridique, il n'y a aucun problème particulier au fait que ça se passe. C'est au contraire là aussi prévu par la loi de 1905. Vous savez, c'est intéressant parce que en 1905, ces questions se posaient et la loi a tranché dans un article 27 sur le fait que les processions, les manifestations publiques du culte étaient possibles dans la mesure où l'ordre public est respecté. Donc vous avez une jurisprudence du Conseil d'État qui est bien connue des spécialistes depuis l'arrêt Abbé Olivier, vous voyez, c'était une procession dans la ville de Sens qui avait été interdite par le maire et le Conseil d'État avait rétabli les droits de la procession. Alors, ça ne veut pas dire qu'il n'y a pas des limites et qu'il n'y a pas un cadrage, par exemple sur la dimension financière du sujet, mais
0: le financement, au niveau de ce voyage, c'est essentiellement l'Église de France qui le prend en charge, sauf par exemple la messe, où là, la municipalité a mis 200 000, un peu plus de 250 000 euros pour installer notamment des écrans géants, etc. Alors vous allez peut-être me dire, il y a le Concordat. Malgré tout, certains jugent que c'est quand même pas complètement normal en 2026.
1: Il n'y a pas de Concordat, mais il y a le fait qu'on fait la distinction entre le cultuel et le non cultuel. Donc ce qui est cultuel doit être à la charge de l'Église, et ce qui relève de l'ordre public, par exemple ce que coûte le fait d'avoir des policiers dans un tel moment, eh bien ça relève de l'État, comme si vous faites un concert, si vous faites encore une fois, la République, elle est neutre vis-à-vis d'une telle visite. Donc, si elle est neutre, ça signifie qu'elle traite cette manifestation comme n'importe quelle manifestation qui demande une autorisation préalable. Il y a la vérification que ça ne pose pas de problème à l'ordre public. Et voilà. Et donc c'est très important de retenir d'abord et avant tout cette notion de neutralité.
0: Malgré tout, quand même, alors c'est peut-être anecdotique, mais ça dit quand même quelque chose. Je voyais le député ex-insoumis Alexis Corbière qui s'étonne. Alors il dit le pape est le bienvenu, mais il dit quand même, les services de l'Assemblée nationale sont mobilisés pour informer les députés du mode d'emploi pour participer à la messe qui aura lieu samedi. Est-ce que quand même là, il n'y a pas un moment où on est un petit peu à la frontière entre les deux?
1: Il y a, je pense, pas mal de zones frontières. Inévitablement, quand l'événement a une telle ampleur, il peut y avoir des choses de ce type. À chaque autorité de mettre la distinction là où il faut. Après, ce qui est très important aussi de dire, c'est que le pape a plusieurs statuts. Il est le chef de l'Église, mais comme vous le savez, il est aussi chef d'État du Vatican. Donc c'est aussi à ce titre qu'il est reçu. Donc un certain nombre de mesures protocolaires qui sont prises sont des mesures qui sont liées à sa qualité de chef d'État.
0: C'est à ce titre, effectivement, qu'il sera reçu par Emmanuel Macron à l'Élysée. Alors,
1: il y a même, pardon de le préciser, une sorte de troisième titre, puisqu'il est reçu à l'UNESCO. Donc, c'est comme s'il était reçu à l'ONU, si vous voulez. Et donc, c'est aussi une troisième dimension juridiquement de ce voyage.
0: Ce serait choquant si le président de la République se rendait à la messe?
1: Non, c'est prévu là aussi. Enfin, il y a une sorte de coutume sur ce sujet. C'est tout à fait possible. Ce qui serait plus gênant, ce serait qu'il communie à cette... Mmh.

0: à cette messe. C'est, mais en revanche, qu'il y assiste. C'est exactement comme un maire qui peut assister à telle ou telle cérémonie cultuelle de l'une des religions dans sa commune. Donc c'est tout à fait possible de le faire et ça n'aurait rien de choquant. Et vous avez d'ailleurs de multiples précédents depuis le début de la Ve République et même avant, bien sûr.
1: Mais je peux pas quand même m'empêcher de penser, quand je vous écoute, vous dites voilà, bon, une messe en plein air, bon, finalement tout cela ne pose pas fondamentalement problème, que les députés soient plus ou moins alertés par l'Assemblée nationale sur la manière pour de se rendre à cette messe, bon, finalement, ça n'est pas si choquant que ça. Si on prend, allez, allons-y, si tout cela devait être organisé au titre d'un événement musulman, ça ne poserait problème, ça ne vous poserait pas problème.
0: On pourrait le dire aussi pour des bouddhistes, il faudrait évidemment appliquer exactement les mêmes règles. La différence que peut avoir le pape, c'est encore une fois, c'est d'être un chef d'État, donc il y a un certain nombre de choses.
1: Il ne célèbre pas une messe en tant que chef d'État.
0: Bien sûr, on est d'accord. Mais je veux dire, pour certains aspects de ce voyage, tout ce qui a trait à un chef d'État, bien, on le retrouverait pour par exemple tel chef d'État d'une théocratie. Alors je pense qu'il n'est pas prêt d'être reçu.
1: Oui, si vous faites allusion à l'ayatollah, effectivement.
0: Bien sûr, mais d'un point de vue formel et juridique, si vous voulez, imaginez par exemple que le Dalai Lama soit président d'un Tibet qui serait souverain et indépendant, il pourrait être aussi avoir le même genre de traitement.
1: Il n'y a pas de laïcité à deux vitesses, c'est ça.
0: Non, j'ai bien compris, c'était le sens de votre question. Encore une fois, j'essaye de vous répondre cette fois en tant que, depuis tout à l'heure, comme professeur de droit. Bien sûr, on peut avoir après un jugement politique sur ces choses, mais d'un point de vue juridique, ce qui est très important, et je trouve que c'est une bonne leçon pédagogique pour nous tous, puisque on a toujours un peu de crispation autour des sujets de laïcité. N'oublions pas que les articles 1 et 2 de cette loi de 1905 sont fondamentaux et restent intangibles, c'est-à-dire premièrement, c'est une loi de liberté, deuxièmement, c'est une loi qui affirme la neutralité de l'État par rapport aux religions, et donc tout ensuite se conjugue à partir de ces deux grands principes. Et il ne faut absolument pas esquiver votre question. Je pense qu'à partir du moment où il n'y a pas de problème d'ordre public, il est bien sûr normal qu'une manifestation... Et je pense qu'il faut... C'est l'occasion de dire qu'on doit être détendu, c'est difficile par rapport à ces sujets.
1: C'est un sujet qui est crispé,
0: évidemment. À une époque, on était très tendu sur la religion catholique. Quand vous regardez tout ce qui s'est passé après 1905, il y a eu beaucoup de tâtonnements et d'ajustements parce que c'était très polarisé. Aujourd'hui, on voit bien que c'est plutôt du côté de l'islam. Mais ça, c'est la dimension, je dirais, politique, d'appréciation des choses. Il faut justement essayer d'appliquer de manière neutre cette loi.
1: J'ai une toute dernière question là qui s'adresse non plus au professeur de droit public mais à l'ancien ministre de l'Éducation nationale que vous êtes. C'est ce qu'indique Libération ce soir, c'est que le secrétariat général de l'enseignement catholique demande aux établissements sous contrat de banaliser la journée de vendredi, journée qui sera donc une journée de classe malgré tout obligatoire, mais visiblement avec beaucoup d'activités autour de la venue du pape, des activités pour les enfants, lancer de colombes, etc. Qu'est-ce que ça vous inspire, à vous, l'ancien ministre de l'Éducation nationale?
0: Ben, d'abord, vous me la prenez, donc je vais vous faire une analyse.
1: C'est arrivé il y a quelques minutes.
0: Vous analysez à chaud. Constitutionnellement, il est reconnu à l'enseignement privé confessionnel le caractère propre. Donc il est normal pour un établissement confessionnel de préparer les élèves à une visite cultuelle. Ce serait vrai pour là aussi pour n'importe quelle autre religion. Ensuite, ça doit évidemment se faire dans le respect des programmes. Par exemple, les élèves ne doivent pas perdre des heures de cours qui sont payées par l'État. Donc ça ne doit pas se faire au détriment des cours de français, de mathématiques. On supprime pas des cours. En revanche, que dans l'établissement, on anime le sujet, c'est tout à fait conforme au caractère propre.
1: Et ça peut ne pas être obligatoire pour certains élèves qui seraient athées, mais qui seraient quand même dans le privé.
0: Bien sûr. Bien sûr. C'est typiquement ce que le droit prévoit, en effet.
1: Merci beaucoup, Jean-Michel Blanquer, d'être venu répondre ce soir à la question des informés. Donc, ancien ministre de l'Éducation nationale, professeur de droit public, on l'a compris, et puis aussi défenseur de la laïcité.
2: Voilà, Jean-Michel Blanquer, l'invité d'Adrien Beck, Adrien que l'on retrouvera à 19h30 pour les informés.
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2: Stéphanie, le risque de feux de forêt atteint des niveaux très élevés dans le sud-est.
6: Après des semaines de sécheresse, la combinaison d'une végétation desséchée, de température dépassant 30 degrés, d'un mistral soutenu combiné parfois à la tramontagne, rend la situation particulièrement sensible sur le pourtour méditerranéen, de l'Aude à la basse vallée du Rhône. La forte chaleur aggrave évidemment cette situation, car les températures retrouvent des niveaux pleinement estivaux. Et même si mistral et tramontagne devraient commencer à perdre un petit peu de leur vigueur demain, les conditions restent défavorables.
2: C'est également le retour des fortes amplitudes thermiques.
6: Avec des écarts de température entre le lever du jour et le milieu d'après-midi, parfois de 20 degrés. Les réveils sont très frais, quasi automnaux, tandis que les après-midi seront parfois très chauds, quasi estivaux.
2: Merci d'écouter France Info, il est 18h. Et à 18h, l'actualité nous est proposée et présentée par Marc Potvin. Bonsoir Marc.
7: Bonsoir à toutes et à tous.
2: À la une ce soir, le gouvernement, une fois de plus, au chevet des pêcheurs.
7: La ministre déléguée à la mer et à la pêche dépêchée dans l'Hérault et le Gard. Aujourd'hui, nouvelle discussion avec des représentants de la filière étranglée par la flambée du prix du gasoil. Nous allons voir ce qui en est ressorti. À suivre aussi le point sur les incendies en cours ce soir dans les Pyrénées-Orientales, l'Aude et le Gard. Le chancelier allemand et son parti, la CDU, secouée par les succès de l'extrême droite et de la gauche radicale aux élections régionales d'hier. Nous verrons ce qu'en pensent leurs électeurs. Et puis les Bleus du foot qui sont arrivés à Clairefontaine pour le premier stage de Zizou en tant que sélectionneur. Bientôt l'heure de l'entraînement, nous y serons. Le baril de Brent, référence internationale du pétrole, est repassé aujourd'hui sous les $100 parce que le marché espère des améliorations diplomatiques au Moyen-Orient. En attendant, les carburants coûtent toujours très cher et ça, le gouvernement l'a bien en tête. De réunions ont eu lieu autour du Premier ministre aujourd'hui sur l'approvisionnement et l'accompagnement des Français. La ministre déléguée à la mer et à la pêche, elle, est retournée voir les pêcheurs mobilisés, entre autres, contre la flambée du prix du gasoil. Elle s'est d'abord rendu dans l'Hérault, puis dans le Gard où on vous retrouve. Joséphine Ortuno, bonsoir.
8: Bonsoir à tous.
7: La ministre et les pêcheurs ont l'air d'être tombés d'accord.
8: Oui, à la sortie de cette longue journée, Catherine Chabot se dit heureuse. La ministre de la Mer explique avoir abordé de nombreux sujets, celui du plan européen WestMed, qu'elle reconnaît inadapté à la Méditerranée, pour lequel elle va travailler avec l'Union européenne et la région Occitanie. Autre dossier, les aides à la pompe, promises par le gouvernement, qui ont mis trop de temps à arriver. Catherine Chabot le reconnaît.
9: On a mis du temps à mettre en route le versement de cette aide. Avril-mai a été versé. Juin-juillet, août, l'ouverture du guichet, c'est cette semaine. Les règlements, ça va être dans les 15 jours. On va avoir aussi, et pour la suite, et on a une garantie de suivre les coûts du carburant d'ici la fin de l'année.
8: Ce discours rassure une partie des pêcheurs, l'expérience de navigatrice de la ministre aussi. Il l'appelle d'ailleurs la femme de la mer. Parmi eux, Brice Rousseau, pêcheur du Gros du Roi.
10: Nous sommes contents des relations qu'on va avoir avec l'État, tout ça, maintenant, mais être heureux, non, on l'est pas. On demande à ce qu'on soit plus écouté, et la ministre est venue pour nous écouter, donc c'était le principal, en fait. Et
8: à côté de lui, l'un de ses collègues grimace, il émet des réserves face à la ministre de la mer. Son nom, Dominique Duprat.
11: C'est pas suffisant pour nous. Quand il n'y a pas plus d'annonces que ce qui a été fait dit à Paris, on va se rassembler et voir si on reprend la mer ou pas.
8: Voilà. Si les marins reprennent la mer, c'est demain matin. Seule condition, les banderoles pêcheurs en colère resteront sur les chalutiers.
7: Joséphine Ortuno en direct du Gros du Roi dans le Gard avec les moyens techniques de Benjamin Troncin. 90 millions d'euros, c'est le montant du plan d'urgence pour la petite enfance annoncé par la ministre des Familles aujourd'hui. De l'argent pour soutenir le financement des crèches, aider les assistantes maternelles et mieux adapter les établissements aux fortes chaleurs après les récents épisodes de canicule. Un incendie en cours dans chacun des trois départements en vigilance rouge pour un risque très élevé de feux de forêt aujourd'hui. Les pompiers du Gard indiquent à l'instant que l'incendie de Générac au sud de Nîmes est désormais fixé. Dans l'Aude, le feu a pris au bord de l'autoroute A9. Des incendies en cours qui perturbe le trafic routier et ferroviaire, Farida Noir.
12: avec un feu au sud de Perpignan dans les Pyrénées-Orientales et qui a déjà brûlé 35 hectares. Plus de 180 pompiers et une cinquantaine d'engins sont toujours mobilisés avec en appui des moyens aériens, un hélicoptère bombardier d'eau, un avion Milan et un hélicoptère Super Puma engagé pour tenter de mettre fin à cet incendie qui perturbe aussi le trafic des trains. Il est même totalement interrompu entre Perpignan, Argelès-sur-Mer et Cerbère. Impact aussi sur la route, la départementale D914 est aussi coupée en partie à la circulation. Le feu brûle aussi dans l'Aude. Conséquence, l'autoroute A9 est coupée dans les deux sens entre Béziers et Narbonne. 200 pompiers mobilisés et dans les airs 4 Canadair et un Dash. Dans le Gard au sud de Nîmes, là aussi, un feu a parcouru une vingtaine d'hectares. Sur place, une centaine de sapeurs-pompiers et 33 engins sont mobilisés, appuyés par 4 Canadair et un hélicoptère bombardier d'eau. Les pompiers expliquent que le feu est toujours en cours d'évolution.
7: Farida Noir sur France Info. Le maire de Paris exprime sa grande tristesse et sa profonde colère après la mort ce matin d'une cycliste de 57 ans près de la place de la Concorde. Un poids lourd l'a percuté au moment de tourner. Les dépistages réalisés sur le conducteur sont revenus négatifs. Il est ce soir en garde à vue.
2: France Info, il est 18h05. Emmanuel Macron compte débattre en toute franchise avec Donald Trump.
7: Le président français rencontre son homologue américain à New York ce soir. Il veut essayer de l'orienter vers les bonnes décisions, notamment en ce qui concerne l'Ukraine. Emmanuel Macron veut convaincre Donald Trump de maintenir l'effort de soutien à Kiev et de renforcer la pression à exercer sur la Russie. Donald Trump qui poursuit sa guerre contre la presse de son pays. En fin de semaine dernière, le président des États-Unis a révoqué l'accès de 3 médias à la Maison-Blanche, CNN, MS Now et Politico. Les deux chaînes télévisées et le média en ligne contre-attaquent aujourd'hui, Faoudi Trita.
13: Les grandes chaînes de télévision américaines font bloc. Comme CNN a été banni par la Maison Blanche, c'est Fox News qui devait capter les images de Donald Trump à l'Assemblée générale de l'ONU pour ensuite les partager aux autres chaînes de télé ici aux États-Unis et à travers le monde. Pratique courante lors de grands événements. Finalement, toutes les chaînes ont décidé qu'il n'y aurait plus d'images de télévision communes lors des déplacements de Donald Trump. Il y a déjà eu des tensions entre les journalistes et le président des États-Unis, mais c'est du jamais vu sous les années Trump. Une action soutenue par Jody Ginsberg de l'ONU. ONG Comité pour la protection des journalistes.
14: Chaque fois que Donald Trump fait face à une pression particulière pour des actes qu'il a commis, sa guerre en Irak, lorsque l'économie est en difficulté, ses décisions sur les tarifs douaniers, il s'en prend à ceux qui rapportent ses faits. Il est important de voir les rédactions se soutenir en ce moment.
13: Reporters sans frontières en Amérique du Nord que nous avons contacté regrette le message encore plus dommageable pour le reste du monde dans un contexte où Donald Trump se prépare à accueillir Xi Jinping, le président chinois, à partir de mercredi, qui est, je cite, pour RSF Amérique du Nord, le plus grand geôlier de journalistes au monde.
7: Faoudi Trita, correspondante France Info aux États-Unis. En Allemagne, le chancelier conservateur promet le maintien de son gouvernement avec les sociaux-démocrates. Il en va de l'avenir démocratique du pays, assure Friedrich Merz. Les élections régionales d'hier ont viré au désastre pour son parti. La CDU, éliminée de l'Assemblée de Mecklembourg-Poméranie occidentale quand l'extrême droite est arrivée en tête, mais sans alliés pour exercer le pouvoir. La CDU, bien partie aussi pour perdre la mairie de Berlin après la victoire de la gauche radicale. Même dans son électorat traditionnel, le parti essuie des critiques, Sandrine.
15: Un mot résume selon Sylvia la situation de Friedrich Merz et de la CDU au lendemain des élections régionales.
16: Catastrophe.
15: Cette assistante sociale l'avoue d'entrée, elle est déçue par les conservateurs et elle a du mal avec ce chancelier depuis son arrivée au pouvoir il y a 16 mois. Pour autant, elle l'admet.
17: C'est une situation très difficile, mais je ne crois pas que la solution c'est d'abandonner les réformes. Je n'aime pas ce chancelier, mais s'il s'en va, ça ne sert à rien non plus. Ça va donner quoi? Il y aura de nouvelles élections?
15: Lors de sa conférence de presse, Friedrich Merz a répété la nécessité de réformer. Au sein de son propre parti, la CDU, il est de plus en plus critiqué. Ce que regrette Hans, un retraité, qui défend son action.
18: Der hat ja gestern nochmal scharf erklärt, was zu den Reformen.
19: Hier, il a expliqué clairement sa position. Il veut mettre en œuvre les réformes par tous les moyens, mais ça va s'annoncer compliqué. Ses camarades dans le parti pensent juste à leur poste au lieu de l'aider à redresser le pays.
15: L'AFD prédit à Friedrich Merz un départ avant la fin de l'année. Devant la presse réunie à Berlin, il s'est montré combatif et Hans l'encourage à s'accrocher.
7: Sandrine Etoandet, correspondante de France Info en Allemagne.
2: Le début du rassemblement de l'équipe de France à Clairefontaine.
7: Les Bleus sont arrivés tout à l'heure au centre d'entraînement pour le premier stage de Zinedine Zidane comme sélectionneur, avec en ligne de mire 4 matchs de Ligue des Nations. Bonsoir Xavier Monferrand.
16: Bonsoir Marc, bonsoir à tous.
7: Vous êtes sur place, le premier entraînement, le tout premier, sur le point de commencer.
16: Exactement, et dans un silence de cathédrale sur le terrain Platini, qui est en contrebas du centre de Clairefontaine, hein, qui surplombé par le château où vont descendre les joueurs. On les attend d'une minute à l'autre, hein, le long de cet escalier de bois pour descendre jusqu'au terrain Platini. C'est le symbole aussi pour le premier entraînement de Zinedine Zidane, qui est là devant nous. Il est en train d'installer tout, les ballons, les petits buts, les exercices, en train de discuter avec son staff, avec sa démarche habituelle qu'on lui connaît, les deux mains dans le dos. Il attend ces joueurs qui vont arriver d'une minute à l'autre. A priori, ils devraient être 11, simplement, pas plus, parce que tous ceux qui ont joué hier ne devraient pas être là, devraient rester en salle ou au repos, enfin devraient faire des exercices à part. Là, il y aura des petits ateliers ce soir pour ceux qui ont un peu plus de forme, hein, pour débuter ce rassemblement. Mais voilà, on a les premières images de voir Zinedine Zidane dans ce survêtement, ce pantalon bleu, ce haut blanc du staff de l'équipe de France. Le voilà qui attend ses joueurs et qui est prêt à diriger son premier entraînement à la tête de l'équipe de France.
7: Eh bien, on va suivre ça avec vous sur France Info. Xavier Monferrand en direct de Clairefontaine.
2: Merci. Ouais, on va le retrouver d'ailleurs après à 18h30 justement pour nous faire vivre cet entraînement. Merci Marc, l'actualité sur France Info, signé Marc Potvin.
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2: Allez, dans cette demi-heure, le procès de Rachida Dati, l'interrogatoire de l'ancienne ministre jugée pour corruption et trafic d'influence se poursuit. On fera le point avec Yannick Falt du service police-justice de France Info. Mais tout de suite, la crise des carburants, réunion à Matignon et une marge de manœuvre très réduite du côté du gouvernement.
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2: Quelle réponse politique à la crise des prix du carburant? Deux réunions convoquées par le Premier ministre aujourd'hui sur l'approvisionnement en carburant, cet après-midi sur les mesures d'accompagnement pour les Français. Une réunion qui dure toujours. Bonsoir Audrey Tison.
22: Bonsoir.
2: Service politique de France Info, à quoi faut-il s'attendre?
22: On attend des mesures à destination du grand public. Alors, est-ce que le dispositif gros rouleur va être renouvelé au-delà de la fin septembre? Va-t-il être élargi pour toucher davantage de personnes, ou bien un nouveau dispositif va-t-il être créé? C'est la question qui est examinée en ce moment même. Écoutez ce qu'en disait la porte-parole du gouvernement, Maud Brigeon, sur LCI ce matin.
23: La philosophie restera la même, des aides ciblées à destination des Français qui travaillent, qui n'ont pas d'autre choix que de prendre leur voiture tous les matins pour aller bosser.
22: Le Premier ministre réfléchit à une séquence énergétique sur l'ensemble de l'hiver, complète l'entourage de Sébastien Lecornu. On se dirige donc vers des mesures qui seront valables pour plusieurs mois.
2: Alors ce qui est sûr, Audrey, c'est que le gouvernement va juste entrouvrir le portefeuille.
22: Oui, il faut que ce soit soutenable budgétairement, nous dit un conseiller. Il n'y aura donc ni aide généralisée, ni baisse de taxes sur le carburant. Roland Lescure, le ministre de l'économie, l'a déjà écarté ce matin sur France Inter.
24: Ce qu'il n'y aura pas, c'est une baisse de taxes généralisée, parce que j'entends bien qu'on nous la demande, je dirais à gauche et à droite, mais juste pour fixer les idées. 20 centimes de baisse sur le prix de l'essence via une baisse des accises, c'est presque 10 milliards d'euros, 9,1 pour être précis.
2: Oui.
24: Donc on est en train de chercher plus de 50 milliards d'euros pour l'année prochaine, et certains nous disent, bah, allez en chercher 10 de plus, va bien falloir que ce soit quelqu'un qui les paye.
22: Voilà, réponse notamment à Marine Le Pen et Jordan Bardella, qui réclament et répètent qu'ils veulent cette mesure depuis plus de 6 mois. Alors pour l'instant, on ne sait pas si le gouvernement va faire ses annonces dès ce soir, ou bien dans les jours à venir.
2: Merci Audrey. Audrey Tison, service politique de France Info. Le gouvernement veut donc agir revenir sur les aides, mais aussi sur les approvisionnements, car 16% des stations-service manquent de moins un carburant. Bonsoir Raphaël Ben Abdelmoumen.
0: Bonsoir.
2: C'est le décryptage de France Info. Combien de stations sont en partie ou totalement à sec?
0: Un peu plus de 1600 stations-service en France sont en rupture d'au moins un carburant. Le samplon 98 est celui qui fait le plus souvent défaut, suivi par le samplon 95 E10 et le gazole. Ce sont les chiffres que nous avons calculés en fin d'après-midi à partir des données du ministère de l'Économie. Mais la situation évolue en permanence à mesure que des stations sont réapprovisionnées et que les automobilistes viennent faire leur plein.
2: Alors justement, Raphaël, quelles sont les stations les plus touchées?
0: Eh bien, si on regarde la carte, le point noir, c'est l'Île-de-France. Une station sur cinq manque d'au moins un carburant. Viennent ensuite dans l'ordre le Grand Est, les Pays de la Loire, la Bretagne et la Normandie. Ce sont précisément les territoires qui ont le plus de stations totales. Et pour cause, 8 stations en rupture sur 10 font partie du réseau Total Énergie. Et ce, malgré une hausse des livraisons la semaine dernière, nous assure le pétrolier.
2: Pourquoi les stations Total sont-elles en tension?
0: Ce n'est pas vraiment une surprise. Les stations Total plafonnent leur prix une vingtaine de centimes de moins par rapport à la concurrence. Résultat, les files de voitures s'allongent et les stocks s'amenuisent. Sauf que quand les cuves sont vides, les automobilistes se reportent sur les autres stations, ce qui provoque parfois un effet domino, explique Francis Pousse. Il est le président du syndicat Mobilience, qui représente 5600 stations-service en France.
1: Le problème, c'est que certains d'entre nous ont abaissé leur stockage parce que on vend pas et c'est cher. Et à partir du moment où vous avez 2-3 stations totales dans un périmètre donné qui sont vides, on se reporte chez nous. Et là, nous, on peut être plus rapidement à sec parce qu'on commande moins. La différence, c'est qu'on n'a pas de problème à être ravitaillé très rapidement par nos fournisseurs.
0: Et c'est ce qui fait dire au ministre de l'Économie que la France n'a pas d'enjeu d'approvisionnement en carburant à ce stade. Roland Lescure qui rappelle que nos stocks stratégiques sont pleins avec 3 mois de carburant en réserve.
2: Merci Raphaël. Raphaël Ben Abdelmoumen, cellule décryptage de France Info. Parmi les professions très impactées par la flambée des prix de l'essence, les infirmiers libéraux, ils et elles font souvent plus de 150 km par jour et sont pour l'instant exclus du dispositif grand rouleur car leur revenu dépasse le plafond. Actuellement, ces infirmiers libéraux touchent 2,75 € brut par déplacement. C'est très insuffisant, explique Marion Carrère-Attard, infirmière libérale autour de Dijon, membre du collectif Infirmiers libéraux en colère.
3: C'est devenu insuffisant parce que je rappelle que c'est du brut aujourd'hui. Le collectif des infirmiers libéraux en colère demande une augmentation de leur indemnité de déplacement à 3,50 € brut.
4: Donc votre demande c'est celle-ci, pas d'intégrer par exemple cette aide gros rouleur. Vous ne vous considérez pas comme gros rouleur, vous voulez simplement qu'on revalorise votre rémunération.
3: Nous on ne veut pas d'aide et depuis le début on a toujours eu le même discours, c'est que nous aujourd'hui on a une clé de facturation qui n'a pas été augmentée depuis 2009. La première augmentation aura lieu le 6 novembre de cette année. On demande à ce que les 20 centimes bruts qui avaient été négociés par les syndicats soient effectifs tout de suite.
4: Une priorité à la pompe également?
3: Et une priorité à la pompe parce que on voit bien que, enfin, nous, dans la région, c'est Total qui est le moins cher. Vendredi, j'ai fait 1h20 de queue pour pouvoir obtenir du carburant. Vous vous doutez bien que sur une cinquantaine de patients par jour, je peux pas perdre 1h20 à la pompe.
4: On s'en doute, évidemment. Les agendas des infirmières libérales sont très, très chargés, ça, on le sait. Vous pensez, même, Marion Carrière-Attard, infirmière autour de Dijon, à sacrifier certains patients?
3: On en arrive là. Pour l'instant, on a réussi à réorganiser nos tournées, donc on fait plus en fonction de la priorité des soins, mais on les fait village par village. Aujourd'hui, on a plus qu'une patiente dans un village qui est éloigné parce qu'il est à plus de 8 km du cabinet. Et on se demande si demain, on pourra continuer d'aller soigner cette patiente de 95 ans.
4: Qui a besoin de vous voir quotidiennement.
3: Qui a besoin de soins tous les jours.
4: Vous regroupez les consultations village par village aussi, ça c'est ce que vous mettez en place depuis quelque temps?
3: Oui, c'est ce qu'on a mis en place depuis les hausses du carburant et qui nous permet de pouvoir faire face. Les patients l'acceptent plutôt bien et heureusement qu'on les a, parce qu'on leur explique qu'au niveau du carburant et avec 2,75 € brut, on peut pas les prioriser, même sur une prise de sang à jeun ou chez les patients diabétiques qui nous attendent. Il y a un village que je fais pas avant avant 10h30 le matin et ces patients âgés dépendants qui peuvent pas se déplacer au cabinet attendent bien gentiment qu'on puisse arriver. Oui.
2: Marion Carrère-Attard du collectif Infirmiers libéraux en colère aux 13h de nos confrères d'ici face à cette flambée des prix à la pompe. Vous êtes nombreux à chercher un moyen de faire baisser la facture et parmi ces solutions, il y a la pose d'un boîtier bioéthanol, un système très efficace selon Yves Carra, porte-parole de Mobilité Club France, association de défense des automobilistes.
5: Il y a à peu près 5 à 6% de carburant distribué en France qui est du superéthanol. Et ben, ces derniers temps, la demande est d'autant plus forte que les prix se sont envolés, évidemment. Vous savez, c'est un investissement rentable hein, parce que en fait, c'est un investissement structurel. Une fois que vous l'avez installé, jusqu'à la fin de la vie de la voiture, vous paierez le litre de superéthanol moins d'un euro. Enfin, sauf si le gouvernement s'énerve sur la taxe, mais il vaudrait mieux pas quand même.
6: Parce que ça coûte combien le boîtier en lui-même ?
5: Le boîtier entre 800 euros et 1200 euros pour les plus chers, mais entre 800 euros et 1000 euros. Mais en 10 000 ou 12 000 kilomètres, vous l'avez amorti. Donc, si vous gardez votre voiture, bien sûr, si vous êtes un petit rouleur, ça vaut pas la peine. Mais si vous roulez 10 000, 12 000 kilomètres par an et que vous avez décidé de garder votre voiture longtemps, le plus longtemps possible, à ce moment-là, c'est très intéressant.
6: Et c'est disponible dans toutes les stations-service ensuite, ce bioéthanol ?
5: Alors, à peu près dans une station-service sur deux, grosso modo, il y en a une de toute façon à moins de 15 km de chez vous. Mais vous savez que le superéthanol est tout à fait mélangeable avec du SP95 E10. D'ailleurs, quand on dit SP95 E10, il y a 10% d'éthanol déjà dedans. Donc, vous voyez, c'est déjà mélangé.
6: Oui, il faut même peut-être faire attention au ratio. Il faut pas jouer aux petits chimistes sur les carburants. Ça peut faire des dégâts sur les moteurs.
5: Ah oui, non, c'est sûr que si vous n'avez pas installé de boîtier ou si vous n'avez pas une voiture d'origine équipée comme ça, il y a une seule marque, une seule voiture qui le fait, c'est la Ford Kuga. Faut pas jouer aux apprentis chimistes parce que le moteur, surtout les moteurs récents, n'aiment pas beaucoup et vous risquez de faire une surchauffe et d'être obligé d'avoir plusieurs milliers d'euros de réparation. Donc ouais, malheureusement, on peut pas le faire.
6: Il y a des discussions donc actuellement à Matignon sur les meilleurs dispositifs pour accompagner le grand public avec cette crise des carburants. Ça peut être une idée d'aide à généraliser, selon vous ?
5: Mais complètement, vous savez. D'abord, ça marche pas pour le diesel, hein, le boîtier, mais pour les voitures à essence, on pourrait très bien proposer de poser ce boîtier, de les aider. Ça a été fait d'ailleurs en partie. Il y a une association qui a été créée par qui s'appelle l'ARSE, je crois, A-R-S-E, qui aide aussi à l'installation du boîtier. Et vous savez, pour les diesels, on a un biocarburant qui est très bien, le HVO100, qui marche pour les camions et pour les voitures. Bah, fabriquons-le et distribuons-le. Et comme ça, on pourra se passer du pétrole assez rapidement, au moins en partie.
2: Yves Carra, le porte-parole de Mobilité Club France, au micro d'Augustin Rivet.
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2: France Info, 18h21, le fil info avec Marc Potvin. Marc, l'incendie de Générac dans le Gard, désormais fixé.
7: Le feu a parcouru 50 hectares. Deux autres incendies sont en cours dans les deux autres départements en vigilance rouge pour un risque très élevé de feux de forêt. Dans les Pyrénées-Orientales, 35 hectares de végétation ont été parcourus. Dans l'Aude, le feu a pris au bord de l'autoroute A9 qui est en partie coupée. Le chauffeur d'un poids lourd en garde à vue ce soir, il a percuté une cycliste ce matin, place de la Concorde à Paris. Cette femme de 57 ans n'a pas survécu. Les dépistages réalisés sur le conducteur se sont révélés négatifs. Emmanuel Macron a rendez-vous ce soir avec Donald Trump. Les deux dirigeants se retrouvent à New York. Le président français veut essayer d'orienter son homologue américain vers les bonnes décisions, notamment en ce qui concerne l'Ukraine. Donald Trump et son administration qui cherchent à maintenir la pression sur l'Iran. Dernier exemple en date, cette annonce de son ministre des Finances qui concerne les compagnie aérienne iranienne. D'après lui, elles ne pourront plus fonctionner partout dans le monde à compter de mercredi, conséquence des sanctions des États-Unis.
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2: Deuxième jour d'interrogatoire pour Rachida Dati devant le tribunal correctionnel de Paris. L'ancienne ministre est poursuivie pour corruption et trafic d'influence au Parlement européen, accusée de lobbying au profit de Renault-Nissan contre une rémunération de 900 000 euros. Bonsoir Yannick Falt.
9: Bonsoir.
2: Vous suivez le procès pour France Info. Rachida Dati continue de minimiser son rôle quand elle était députée européenne.
9: Oui, Rachida Dati répète qu'elle était très peu présente au Parlement européen, qu'elle n'était que suppléante dans la commission industrie qui traitait de l'automobile, que le président de la commission a reconnu lui-même qu'elle ne s'était pas beaucoup impliquée et que la vice-présidente de cette commission chargée de l'industrie a dit à peine la connaître. Comprenez Comment aurait-elle pu faire du lobbying au service de Renault-Nissan alors qu'elle était aussi peu impliquée et aussi peu connue au Parlement européen? Rachida Dati conserve donc son étonnante posture pour un élu, la défense par l'absentéisme.
2: La maire du 7e arrondissement de Paris a dû également justifier certains oublis.
9: Effectivement, dans ses déclarations d'intérêt, car elle a d'abord omis de déclarer au Parlement européen sa société de consulting avant de finalement la mentionner, puis de la liquider, et qu'elle a omis aussi de déclarer son activité d'avocate, ce qu'elle fera finalement 11 mois plus tard, mais sans parler de son contrat avec Renault-Nissan. « J'étais tenu au secret professionnel, tout est régulier », assure l'ancienne ministre, qui dit ne jamais avoir été en situation de conflit d'intérêt. « Personne chez Renault-Nissan ne m'a demandé une action de lobbying au Parlement européen », affirme Rachida Dati à la barre avant d'ajouter « J'avais d'autres clients, je ne suis pas un amateur, pourquoi j'aurais été corrompu ?»
2: Alors la présidente du tribunal Yannick l'a pourtant interrogée sur de nombreux exemples.
9: Oui, sur cette note notamment du 4 juillet 2012 avec la mention strictement confidentielle, une note sur la standardisation des bornes de recharge pour les véhicules électriques adressée à Carlos Ghosn, le PDG de Renault-Nissan, via sa secrétaire. « Vous devez prendre le leadership sur le sujet », lui conseille Rachida Dati, avec un plan d'action, notamment une question écrite posée à un parlementaire à la Commission européenne et une interpellation informelle du vice-président de la Commission européenne. C'est un message de sensibilisation, pas de lobbying, explique l'ancienne députée européenne, interrogée également sur une pochette bleue avec les initiales CG pour Carlos Ghosn. À l'intérieur, un mail du 8 février 2013 envoyé par son assistant parlementaire. Rachida Dati se félicite d'une belle victoire à Strasbourg sur un texte relatif au niveau sonore des voitures. Un mot adressé à tout le secteur, assure l'ancienne ministre, pour rendre compte des temps forts de la session parlementaire.
2: Merci Yannick. Yannick Fall, service police-justice de France Info. Il y a 25 ans, jour pour jour, à 10h17, ce 21 septembre 2001, l'usine AZF de Toulouse explosait, faisant 31 morts et 2500 blessés. Parmi eux, il y avait Christophe Gnocart qui travaillait alors dans une usine juste en face d'AZF. L'explosion a affecté son oreille gauche. Il a perdu 63% d'audition. Il vit depuis 6 ans à Brive et a bientôt 60 ans. Le souvenir traumatisant de ce drame est toujours présent, Philippe Graziani.
8: Je me souviens minute par minute de ce jour-là. Christophe Gnocart était en train de vider des bidons quand l'explosion a retenti.
10: Je suis tombé de suite. C'est le souffle qui m'a projeté par terre. J'avais comme un brouhaha dans la tête parce que j'avais pris tout sur un côté, moi.
8: Il se relève sans savoir ce qu'il s'est passé. Autour de lui, tout est fracassé. La peur se lit sur tous les visages, le sien comme celui de ses collègues.
10: On avait un chauffeur qui était en train de décharger des bidons et il était scotché devant son camion, quoi. Il bougeait plus, on aurait dit une statue, tellement qu'il a eu peur en fait.
8: Avec d'autres salariés, ils se rendent dans les bureaux, ils parviennent ensemble à extraire des secrétaires bloqués sous des murs effondrés. Ce n'est qu'en sortant que tous se rendent compte du désastre.
10: Tout était cassé, vous voyez sortir les mecs où il y avait les verrières à côté, où vous avez des bouts de verre sur la figure et vous levez la tête, vous voyez cette espèce de nuage jaune et vous dites... Ça tombe dans 5 minutes, je suis plus là, je peux pas savoir ce qu'il y a là-haut.
8: Christophe Gnocart n'a alors qu'une idée en tête, partir de là.
10: Je me suis retrouvé tout seul, aéré dans Toulouse en fait, parce que j'habitais à l'époque en Dordogne et je dormais chez des amis en fait, et j'étais carrément déboussolé et j'étais perdu quoi en fait. J'ai demandé à une personne qui m'a donné de quoi téléphoner. Et là, j'ai appelé mes amis. Et du coup, eux, ils m'ont conduit directement à Purpan.
8: Il sort rapidement de l'hôpital et reprend même le travail dans son usine une semaine après pour commencer à déblayer les gravats. Il mettra beaucoup de temps à s'habituer à son handicap auditif. Mais il avoue que même 25 ans après, le traumatisme psychologique est toujours là.
10: Même des fois, quand j'entends des petites pètes ou des petites explosions, je sursaute toujours encore.
8: Christophe Gnocart n'a pas voulu suivre le procès d'AZF. Trop dur, selon lui. Un procès qui lui laisse tout de même un goût amer car toutes les réponses n'ont pas été données et surtout le groupe Total, société mère d'AZF, n'a pas été condamné. Ça aurait été bien surtout pour les familles de ceux qui sont décédés, dit-il.
2: Philippe Graziani, d'ici Creuse pour France Info.
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2: Stéphanie Fromentin, le soleil continue de faire grimper les températures.
26: Oui, car un puissant anticyclone stagne sur l'Europe occidentale. Cette situation de blocage garantit un temps très calme, mais des températures supérieures aux normales de saison, surtout les après-midi. Ce qui, avec la sécheresse des sols et le vent qui souffle dans le sud-est, augmente le risque de feux de forêt sur le Languedoc-Roussillon, autour de la vallée du Rhône, sur le Gard, les Pyrénées-Orientales et l'Aude. Mais comme les nuits sont plus longues, les matinées sont fraîches, il faudra donc composer avec de grandes amplitudes thermiques, parfois proches de 20 degrés entre le lever du jour et le milieu de l'après-midi. Le réveil se composera autour de 7 à 15 degrés avant 21 à 29 l'après-midi du nord au sud.
2: Mardi, la chaleur gagne encore du terrain.
26: Oui, il fera encore 23 à 30 degrés l'après-midi, localement davantage dans le sud-ouest. Mercredi et jeudi, les après-midi seront identiques à des après-midi de plein été. Ce devrait être le cœur de cette séquence estivale. Sous un soleil trop généreux, les températures pourraient atteindre 23 à 25 degrés au nord, 27 à 31 au sud, après des matinées toujours nettement plus fraîches.
2: Merci Stéphanie et merci d'écouter France Info, il est 18h30. L'actualité, c'est avec Emmanuel Langlois.
27: Un plan d'urgence à 90 millions d'euros en faveur des crèches. Annonce faite aujourd'hui par la ministre de la Santé Stéphanie Rist. Le secteur de la petite enfance traverse en effet, et depuis plusieurs années, une crise marquée par la hausse des charges et aussi une pénurie de professionnels, Anne Le Gall.
28: La ministre de la Santé l'a rappelé ce matin, malgré une baisse de la natalité d'environ 20% en 15 ans en France, l'offre de solutions de garde pour les moins de 3 ans ne couvre pas les besoins et si nous ne faisons rien, indique Stéphanie Rist, au moins 100 000 places d'accueil manqueront dans 5 ans. Sur les 90 millions d'euros d'aide annoncées, 30 millions seront débloqués dès la fin de cette année, puis 60 millions l'année prochaine. Et dans le détail, le financement des crèches devrait être revalorisé via une hausse de la prestation de service unique versée par la caisse d'allocation familiale. Un peu plus de 3000 crèches situées en zone fragile verront aussi leur bonus territoire augmenté. Du côté des assistantes maternelles, les aides au démarrage et à l'installation devraient également être revalorisées. Et enfin, pour mieux anticiper les futurs épisodes de canicule, le gouvernement prépare un plan d'action pour adapter les crèches à la chaleur d'ici l'été prochain.
27: Anne Le Gall, les cotisations d'assurance complémentaire assurance santé devraient être nettement augmentées l'an prochain, environ 8% de plus en moyenne, sous l'effet de la progression des dépenses de santé, des désengagements de l'assurance maladie et d'une hausse de taxation, selon plusieurs experts du secteur. La réouverture ce soir, en ce moment, de l'autoroute A9, elle était coupée dans les deux sens depuis le début de l'après-midi entre Béziers et Narbonne à cause d'un incendie. Le feu est désormais fixé. Les flammes ont parcouru 15 hectares de végétation. Incendie fixé également dans le Gard, sur la commune de Générac. Là, les flammes ont parcouru une cinquantaine d'hectares. Et puis j'ajoute que dans le sud de Perpignan, un autre feu a lui parcouru 35 hectares, plus de 180 pompiers mobilisés. L'Aude, l'Hérault et les Pyrénées-Orientales étaient placés ce lundi en vigilance rouge pour ce risque incendie. Une cycliste de 57 ans a trouvé la mort après avoir été percutée par un poids lourd. Ça s'est passé ce matin près de la place de la Concorde à Paris. Le poids lourd a voulu tourner à droite, a heurté la cycliste qui roulait dans le même sens et allait tout droit. Les différents dépistages réalisés sur le conducteur était négatif. Le parquet de Paris ouvre une enquête pour homicide involontaire. Et puis Google, condamné à plus de 400 millions d'euros d'amende par le régulateur irlandais de la protection des données. Le géant de la tech était jugé pour avoir enfreint les règles européennes, le fameux RGPD, sur l'utilisation des données de géolocalisation de ses utilisateurs. En basket, une page se tourne. Nicolas Batum, double vice-champion olympique, annonce qu'il prend sa retraite après 18 saisons sont passés en NBA.
2: Merci Emmanuel. L'actualité sur France Info, signée Emmanuel Langlois. Dans cette demi-heure, une grande page culture, la journée mondiale Alzheimer. Nous prendrons également à la direction de la Russie avec des élections, et ce n'est pas une surprise, qui ressemble à un plébiscite pro-Poutine. Invité de France Info dans quelques minutes, le spécialiste de la Russie, Lucas Aubin. Mais tout de suite, la crise des carburants en France.
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2: Quelle réponse politique à la crise des prix du carburant? Deux réunions convoquées par le Premier ministre aujourd'hui. La première, c'était ce matin sur l'approvisionnement en carburant. La seconde, cet après-midi, dédiée à l'accompagnement à court et moyen terme des Français. Pour l'instant, pas de détails sur ces nouvelles aides. Seront-elles nouvelles? S'adresseront-elles à un public nouveau? Le problème, c'est que les marges de manœuvre du gouvernement sont très minces. Les caisses sont vides et il faut déjà trouver plus de 50 milliards d'euros pour boucler le budget 2027. Dans ces conditions, il va falloir imaginer des choses nouvelles, selon Patrice Geoffron, membre du Cercle des économistes, directeur du Centre géopolitique de l'énergie et des matières premières.
13: Dès lors que le prix est monté aussi haut, que bien évidemment il ne saurait être question de faire des mesures transversales, comme ça avait été le cas en 2022. En 2022, tout le monde, indifféremment, avait bénéficié de 30 centimes à certains moments. Ça avait coûté 8 milliards, nous dit la Cour des comptes. Donc ça, non seulement c'est pas efficace, mais en plus, évidemment, c'est très coûteux. Donc, il y a un modèle à inventer. Il faut le faire assez rapidement parce que les tensions sont particulièrement aiguës. Alors, un modèle à inventer, c'est premièrement d'avoir une automaticité de l'aide. Ce qu'on observe à l'heure actuelle, c'est que l'aide de 100 euros, elle n'est pas demandée par la moitié des ayants droit pour différentes raisons, notamment des raisons d'information et parce que l'accès au guichet n'est pas fluide, hein, si on peut dire. En tout cas, c'est la manière dont on peut comprendre les choses. Et puis, deuxièmement, il faut une règle qui soit une règle, disons, simple et lisible, parce que finalement, cette aide de 100 euros, elle a du sens peut-être lorsque le prix à la pompe est à 2,20, 2,30, on va vers 2,40, 2,50, et peut-être faut-il moduler l'aide également, tout en la gardant ciblée, encore une fois, vers les ménages modestes et qui sont grands rouleurs, mais en tout cas en la modulant en fonction du prix du diesel en particulier.
15: Patrice Geoffron, j'aimerais qu'on s'arrête sur nos stocks, nos réserves, puisque Roland Lescure, le ministre de l'économie, en a parlé ce matin, on l'évoquait à l'instant. Quel est l'état des réserves françaises aujourd'hui?
13: L'état des réserves françaises, il est pas problématique. Alors, sous réserve, évidemment, si je puis dire, de ce qui se passe au Moyen-Orient, de ce qui se passe par ailleurs en Russie. Moi, je prendrai pas de Paris à l'horizon de 2-3 mois. Mais à l'heure actuelle, ce qui se produit, notamment dans les stations Total, on a bien compris que ça n'est pas un problème de pénurie. C'est un problème de logistique. Et en fait, le choc qui pèse sur nous et sur une partie de la population, ça n'est pas un choc lié à la pénurie, c'est un choc économique et à la difficulté de pouvoir assumer des carburants et globalement des produits pétroliers, du fioul également, dans cette situation de tension. Et il faut bien distinguer les deux. Encore une fois, ça nous met pas à l'abri de pénurie à l'avenir. Je prendrai pas de pari de ce point de vue, mais ça n'est pas ce qui crée des tensions à l'heure actuelle.
2: Patrice Geoffron, membre du Cercle des économistes, au micro de Marie Bernardeau. La victoire écrasante de Russie unie, le parti de Vladimir Poutine se confirme après un dépouillement de 98% des bulletins. Le parti présidentiel devrait obtenir de 348 à 356 sièges sur les 450 de la Douma, la chambre basse du Parlement russe. Une élection législative sans surprise qui renforce encore la mainmise du Kremlin sur le pouvoir. À Moscou, les précisions de Jean-Didier Revoin.
16: Avec près de 58% des voix, Russie Unie va disposer de la majorité absolue à la Douma. Le nombre de sièges que le parti présidentiel obtiendra est lié au sort du parti Russie Juste. Il flirte avec les 5% des voix nécessaires pour atteindre le quorum de 5% et franchir les portes du Parlement. Un résultat qui a valeur de soutien au conflit en Ukraine, comme l'attendait Vladimir Poutine, et qui permettra au Kremlin d'avoir les mains totalement libres, qu'il s'agisse de politique intérieure ou de poursuivre le conflit comme il l'entend. Une quarantaine d'anciens militaires russes ayant combattu dans le Donbass sont en passe d'obtenir un siège au terme d'un scrutin sans surprise, que ni les attaques informatiques ni les raids de drones ukrainiens durant le week-end n'ont véritablement perturbé. La commission électorale centrale évoque une participation record à 57% contre 51% en 2021, certes durant l'épidémie de Covid. Quant aux résultats définitifs, ils ne sont pas attendus avant vendredi.
2: Les précisions de Jean-Dinier Revoin, le correspondant de France Info à Moscou. Bonsoir Lucas Aubin.
0: Bonsoir.
2: Merci d'avoir accepté l'invitation de France Info. Vous êtes directeur de recherche à l'IRIS, spécialiste de la Russie, auteur du livre « Le sexe de Poutine, genre, pouvoir et contre-culture en Russie » aux éditions textuelles. Est-ce que ces résultats, pour vous, ont un sens? Est-ce qu'on peut en tirer quelques enseignements?
0: Oui, on peut quand même en tirer quelques enseignements. C'est-à-dire que, bon, d'une part, Vladimir Poutine a quand même finalement réussi à mobiliser une partie de sa population. D'autre part, il y a eu, on a pu le vérifier, un certain nombre de tricheries qui ont pu avoir lieu un peu partout sur le territoire de la Fédération de Russie, ce qui montre bien qu'il y a eu, il y avait une forme d'inquiétude hein, de la part du régime, c'est-à-dire qu'il s'agissait de montrer, même si c'était un peu faux, que la population le soutenait encore. Et autre enseignement, on n'a pas vu de défection de la part de l'élite russe de façon trop importante, de défection dans le sens où finalement, si jamais X ou Y ou Z région avait eu des résultats extrêmement négatifs en défaveur finalement de Vladimir Poutine, on aurait pu imaginer que l'élite locale finalement faisait une sorte de fronde. Ça ne s'est pas vérifié à l'heure actuelle. Donc la conclusion, elle est très simple. Hein. C'est la population a quand même voté, même si il y a eu énormément de triches, et deux, pour le moment, l'élite russe semble toujours autour du président russe, en tout cas au regard de ces résultats.
2: Justement, Lucas Aubin, est-ce qu'on a une idée du poids de la population russe qui soutient Poutine en dehors des élites?
0: Alors ça, c'est la question à 1 milliard de roubles, hein,
2: ouais.
0: on peut le dire vraiment. C'est-à-dire que depuis le début de la guerre en Ukraine, on sait qu'il est interdit pour un citoyen de la Fédération de Russie de s'opposer hein, à l'opération militaire spéciale, comme on l'appelle en Ukraine. Ce qui signifie très concrètement que quand on vous appelle pour un sondage et qu'on vous dit est-ce que vous êtes pour ou contre Vladimir Poutine, est-ce que vous êtes pour ou contre la guerre en Ukraine, etc. Bon, bah c'est très difficile de dire que vous êtes contre, parce qu'en fait le risque que derrière il est important. Par contre, si on regarde les tendances sur la durée, en clair, un peu avant l'invasion de l'Ukraine à grande échelle, la cote de popularité de Vladimir Poutine oscillait entre 65 et 75% d'opinion favorable selon les périodes. Aujourd'hui, il semblerait qu'elle soit en train de baisser petit à petit et qu'elle soit plutôt autour de 60%, voire un peu moins, ce qui signifie une chose, hein, finalement, c'est une forme de lassitude de la part de la population russe vis-à-vis de cette guerre qui dure, sans résultat important, ce qui signifie aussi que l'économie commence quand même en Russie à être un peu plus négative qu'elle ne pouvait l'être au début de la guerre, et que ça se ressent aussi dans les ménages, et il y a peut-être aussi plus largement une forme de lassitude hein, de la population russe vis-à-vis du régime russe de Vladimir Poutine. Mais encore une fois, l'opinion de la population russe aujourd'hui, c'est très difficile de la saisir.
2: Ah, on rappelle, hein, sont les premières élections législatives depuis le début de la guerre contre l'Ukraine en 2022. L'opposition, elle est aujourd'hui silencieuse, elle est aujourd'hui résignée.
0: Alors, il s'avère qu'en Russie, il faut distinguer deux types d'opposition. On a l'opposition dite à l'intérieur du système et l'opposition dite à l'extérieur du système. Celle qui est à l'intérieur du système, c'est l'opposition qui est tolérée par le pouvoir et qui peut participer au jeu démocratique, même si on parle bien entendu de démocratie de façade en Russie, de démocratie plutôt même Potemkin. Et donc cette opposition-là, elle ne va jamais s'opposer frontalement au régime de Vladimir Poutine. Jamais. C'est celle qui participe en grande majorité aux élections comme aux législatives là. Ensuite, on a donc l'opposition située en dehors du système, donc c'est elle l'opposition réelle, c'était Alexei Navalny, oui, avant qu'il soit assassiné en prison, par exemple. C'est finalement un certain nombre d'individus qui ont fui la Russie ces dernières années et qui sont partis militer à l'étranger, hein, d'ailleurs en France ou en Europe de l'Ouest de manière générale. Ce qu'on peut dire de cette opposition aujourd'hui, c'est qu'elle est véritablement atomisée, éparpillée, et qu'elle a des difficultés, bien sûr, à se relier, en fait. Ça ne sous-entend pas qu'elle ne le fera jamais, et ça ne sous-entend pas qu'elle n'attend pas son heure. Au contraire, moi, je pense qu'on est dans une situation un peu délicate, si vous voulez, de pas d'entre-deux, mais en tout cas, la guerre fait rage, et le régime de Vladimir Poutine se verticalise, se bunkerise même de plus en plus, donc finalement, l'opposition en dehors du système, comme je le disais, attend la faille pour pouvoir à nouveau revenir en Russie et potentiellement imposer ses idées. Mais pour le moment, elle ne peut pas le faire à l'intérieur du pays.
2: Et justement, pendant ces élections, on a vu des attaques de drones ukrainiens sur Moscou. Que pensent les Russes de cette guerre débutée, on le rappelle, en 2022? Est-ce que cette guerre peut être finalement le début de la fin pour Poutine?
0: Poutine, il est prisonnier de sa propre guerre. Il n'a pas de but de guerre important à apporter à sa population russe, donc il continue. Il est vraiment dans une fuite en avant et ses frappes sur les civils montrent bien qu'il va crescendo. Sauf que, comparé à avant, la réponse aujourd'hui ukrainienne, elle est aussi sur les civils, sur certaines cibles proches de la capitale, voire dans la capitale, voire dans Saint-Pétersbourg, etc. Donc aujourd'hui, ce qu'on peut dire, c'est que la guerre est rentrée dans tous les foyers russes, parce que jusqu'à présent, elle touchait beaucoup les populations plus défavorisées, mais moins les populations des grandes villes. Désormais, clairement, c'est le cas. Cette guerre, elle est là. Après, attention, ça ne signifie pas pour autant que Vladimir Poutine est proche de s'effondrer ou en grande difficulté. On sait aussi que la population russe, elle vit dans cette économie de guerre. Beaucoup s'y retrouvent, hein, paradoxalement. Envoyer un homme au front et en échange recevoir une bourse très importante de roubles, ça permet de mieux vivre. Il y a cette économie-là, elle est réelle, bien sûr. Et donc, pour répondre concrètement à votre question, sonder en fait l'opinion de la Russe aujourd'hui, c'est une sorte de mystère à percer. Par contre, on peut dire c'est que plus la guerre dure, plus la Russie aujourd'hui est véritablement en difficulté, et on peut tout à fait imaginer qu'à un moment donné, Vladimir Poutine soit lui aussi mis à mal.
2: Merci Lucas Aubin. Je rappelle que vous êtes directeur de recherche à l'IRIS, spécialiste de la Russie. Tout de suite, nous partons pour Clairefontaine. Clairefontaine, le centre d'entraînement de l'équipe de France de football. Les Bleus, donc, sous un grand soleil. Nous retrouvons Xavier Monferrand et Nathalie Yaneta. Je crois qu'il y a pas mal de moustiques autour de vous, mais ça vous empêche pas de parler. Je vais commencer
3: pas
2: avec...
3: Encore.
2: Pas encore.
3: La chasse aux moustiques.
2: Écoutez, c'est magnifique. Xavier, je commence avec vous. À quoi ça ressemble, justement, le premier entraînement du nouveau sélectionneur Zinedine Zidane?
3: Un grand moment de calme, de sérénité. On est sur le terrain Platini et en fait il y a vraiment un vrai silence. En fait, on entend vraiment les ballons, personne ne parle, tout le monde est vraiment au bord du terrain en train de regarder les joueurs s'entraîner. Ils sont 12, on est en contrebas du château de Clairefontaine en fait, hein, qui surplombe ce terrain Platini pour le symbole aussi de le premier entraînement de Zidane se déroule sur le terrain Platini de Clairefontaine. D'habitude on est plutôt sur le terrain sur les hauteurs, le Pibaro, celui que vous voyez souvent de l'entraînement. C'est plutôt celui-là, mais non, aujourd'hui on est sur le Platini. Et puis il y a 12 joueurs pour le premier entraînement de Zidane. Ceux qui ont joué hier en fait ne sont pas là, mais il y a notamment les petits nouveaux, Esteban Le Poll, Dacunha qui est là également, les deux gardiens qui sont juste devant nous, qui sont en train de s'entraîner avec Fabien Barthez, parce que c'est aussi la nouveauté, c'est Fabien Barthez qui est là avec Jean Butez et avec Guillaume Rest. Et puis en retrait là-bas avec son staff, il y a Zinedine Zidane, on le voit, on le reconnaît à sa démarche, évidemment, les mains dans le dos, en train de discuter notamment avec Michael Olise il y a quelques instants sur des petits exercices, des petits ateliers qu'ils ont mis en place. Voilà, c'est assez serein. En fait, on a l'impression quand même qu'il est chez lui, quoi, qu'il a déjà ses marques.
2: Zidane, c'est pas tout à fait faux, vraiment... hein, Zidane à Clairefontaine, il est un petit peu chez lui quand même.
3: Ouais, c'est ça, il est un peu chez lui effectivement, mais c'est vrai qu'en fait ça donne pas l'impression que c'est une grande première, qu'en fait c'est une suite logique en fait.
2: Allez, on va se tourner vers la directrice des sports de Radio France, Nathalie Yaneta. Alors, Zidane a laissé tomber le costume. Hein. Il était magnifique, d'ailleurs, ce costume noir lors de sa première
4: bleu
2: conférence.
4: Bleu marine, mon cher.
2: Bleu marine, merci.
4: Ah, je tiens beaucoup à la précision.
2: Vous avez raison, faut être très précis sur France Info. Mais comment se comporte en survêtement le nouveau sélectionneur?
4: Ouais, bah comme il se comporte dans son costume, c'est-à-dire qu'il est arrivé extrêmement souriant. Il a longtemps installé avec son staff et notamment son plus fidèle adjoint David Bettoni les plots. Et puis il a organisé des séances. C'est David Bettoni comme Guy Stéphane qui à l'époque était l'adjoint donc de Didier Deschamps qui commande ces séances. Et puis bah il leur a demandé de faire des petites oppositions aux 12 joueurs qui sont comme vous l'a dit Xavier sur le terrain. Et il s'est longtemps attardé sur une opposition, celle d'Eduardo Camavinga contre Michael Olise. Il y a eu voilà comme une espèce de filiation entre ces deux-là. Ils se sont il les a longtemps observés et voilà, bah, Xavier le disait, le reste c'est un entraînement somme toute assez classique d'un lendemain de week-end de championnat pour tout le monde avant le début de séances plus intenses qui débuteront à partir de demain.
2: Voilà, merci beaucoup Nathalie et Xavier. On rappelle, un premier match des Bleus, c'est vendredi.
3: Exactement, contre la Turquie, en Turquie, du côté de Izmit, on est à une heure à l'est d'Istanbul.
2: Merci Xavier Monferrand, merci Nathalie Yaneta pour ce premier entraînement de Zinedine Zidane à Clairefontaine.
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2: France Info, 18h48, le fil info, c'est avec Emmanuel Langlois. Emmanuel, le gouvernement présentera demain de nouvelles aides à la hausse des prix du carburant.
27: Une conférence de presse est prévue à 17h à Bercy, au ministère de l'économie et des finances, alors qu'une nouvelle réunion avait lieu ce soir à Matignon au sujet des approvisionnements en pétrole et en gaz perturbés par la guerre au Moyen-Orient qui s'éternise. À Cannes, les pêcheurs qui bloquaient le Vieux-Port ont levé leur barrage ce soir dans le contexte de cette flambée des prix des carburants. Ils dénonçaient le manque de soutien de l'État et les risques à venir pour leur filière. Trois membres de l'équipe périscolaire d'une école maternelle du 16e arrondissement de Paris, suspendus à titre conservatoire. Ils sont sanctionnés après qu'un enfant âgé de 3 ans a quitté seul l'établissement la semaine dernière, d'après la ville de Paris. Il a été retrouvé sain et sauf 2 heures plus tard au Trocadéro avant d'être remis à la police. Une enquête administrative est ouverte. Et puis lui a été 2 fois vice-champion olympique de basket avec l'équipe de France en 2021 et 2024. Dans une vidéo publiée ce soir sur Instagram, Nicolas Batum, ancien capitaine des Bleus, annonce sa retraite après notamment 18 saisons passées en NBA.
2: La troisième semaine du procès de Loïc Le Priol et Romain Bouvier aux Assises de Paris, jugés pour assassinat et tentative d'assassinat après la mort il y a 4 ans au petit matin de

0: Il compte sur les nombreuses vidéos et photos de la vidéosurveillance projetées à l'audience pour accréditer ses propos. Alors, comment explique-t-il son geste? Ses 6 tirs en 4 secondes, 2 touches à Rambourou dans le dos, dont la balle mortelle. Tout ce que je sais, ce dont je suis certain quand je sors l'arme, c'est un pur réflexe militaire. Il n'y a aucune réflexion, assure-t-il. Je ne me défausse de rien, j'ai appuyé sur la gâchette jusqu'à ce que ça s'arrête. J'étais en mode bagarre, c'est profondément débile de ma part d'avoir voulu un deuxième round. Mais c'est tout. Un deuxième round, selon son expression, qui intervient quelques minutes après une première bagarre dans le Babillon au petit matin entre Loïc Le Priol, son ami Romain Bouvier et les deux rugbymen, confrontés aux témoignages des clients du bar, des personnes qui ont entendu l'accusé crier « on va les tuer » avant de s'engager dans le boulevard Saint-Germain. Loïc Le Priol évacue. Il mente pour lui, c'est certain.
1: Une version complètement remise en cause par les parties civiles et par l'avocat général.
0: Oui, chacun à leur tour, avocat de la famille de Federico Aramburu, de son ami Sean Egarty, tente de fendre l'armure d'un Loïc Le Priol souvent agacé, qui se renferme petit à petit sur lui-même, qui finit par répondre aux questions avec des monosyllabes, suit un échange musclé entre une avocate et Le Priol. « Comment pouvez-vous dire que ce n'est pas le scénario d'une chasse à l'homme ?» lance l'avocate. « Vous êtes deux hommes armés qui poursuivent deux hommes non armés, c'est ça une chasse ?» « Ce qui m'intéresse, c'est la vérité », répond Le Priol. « Vous nous imposez votre vérité », le tense l'avocate. Alors que Loïc Le Priol, ancien des forces spéciales, plaide le stress post-traumatique pour expliquer son geste réflexe, ses 6 tirs en 4 secondes, une autre avocate s'indigne. « Vous essayez de nous faire croire que sur le boulevard Saint-Germain, vous vous retrouvez en Afrique en situation de péril ?» Silence. L'avocat général tente le tout pour le tout. Il essaye de le faire sortir de ses gonds. Le magistrat le secoue pour essayer de voir émerger cette fameuse vérité et finit par abandonner. Monsieur Le Priol, vous répondez à chaque fois d'une manière dédaigneuse. Vous êtes hors sujet.
1: Aurélien Tirard pour France Info. Amende à lire, et on change totalement de sujet, ne comptera pas poursuivre Miley Cyrus en justice. L'artiste française, 87 ans, a accusé ce week-end la chanteuse américaine d'avoir copié l'une de ses chansons. Bonsoir Victor Maté.
2: Bonsoir à tous.
1: Cellule décryptage de France Info, quels sont les titres en question?
2: Il y a d'abord celui d'Amende à lire, The Sphinx, sorti en 1978. 48 ans après, voici Red Lights de Miley Cyrus, à bout de vue. Miley Cyrus, déjà accusée de plagiat lors de la sortie de son tube Flowers en 2023 et poursuivie en justice par le chanteur Bruno Mars qui lui reproche d'avoir repris certaines de ses harmonies.
1: Alors justement, l'harmonie fait partie des trois critères retenus pour parler de plagiat.
2: C'est ce que nous explique l'avocat spécialisé en droit d'auteur, Emmanuel Pira.
3: Le rythme, l'harmonie et la mélodie qu'on compare avec des tableaux. On fait des tableaux pour les juges et on met un bout de partition à gauche, on met un bout de partition à droite, puis on compare, on met le rythme, c'est toc toc toc toc toc toc.
2: Les toc toc toc ici, ce sont ceux de Come As You Are, l'un des tubes de Nirvana, accusé de plagiat par le groupe Killing Joke. Un riff de guitare qui, bien sûr, interroge. L'affaire s'est arrêtée d'elle-même en 1994, après la mort de Kurt Cobain. Parmi les cas de plagiat les plus célèbres, citons Pharrell Williams et Robin Sick, condamnés en 2018 à plus de 4 millions d'euros pour avoir copié un titre de Marvin Gaye.
1: Précisons, Victor, que le plagiat n'est pas juridiquement défini.
2: On parle dans le code de la propriété intellectuelle de contrefaçon. Pour prouver que l'on a été copié, il faut démontrer que son morceau est sorti en premier. Ce qu'a fait le groupe français Ninja Cyborg avec ce titre de 2018. Ninja Cyborg qui accuse les stars allemandes de musique metal Rammstein de l'avoir plagié 6 mois plus tard. Le procès vient de se tenir à Paris, décision dans 2 mois. Cela ne finit pas toujours au tribunal, mais cela arrive régulièrement. Gilbert Montagnier a ainsi été condamné à 30 000 euros de dommages et intérêts, la loi dit 300 000 maximum, et plus aucun droit d'auteur sur son grand succès « On va s'aimer », l'Italien Gianni Nazzaro l'accusant d'avoir repris le refrain de sa chanson de 76, « Une fille de France ».

0: enfants, peine jusqu'ici jamais prononcée.
1: Victor Maté, cellule décryptage de France Info. On reste dans le domaine de la musique pop. Actuellement, les temps sont au lâcher prise sur fond d'électro, voire de techno. Pas étonnant donc que le nouvel album de la pop star suédoise Tovelo Estrus soit juste sorti, emprunte cette veine avec ce sixième disque en un peu plus de 10 ans. Un rythme impressionnant. Elle pousse encore plus loin son côté sulfureux, tout en assumant ne pas avoir la réponse à toutes les questions qui encombrent son esprit, Yann Bertrand.
0: Sur son nouvel album, Tovelo s'offre un duo avec un artiste qu'elle admire et dont la créativité et l'art du contre-pied l'ont toujours inspiré, Stromae. Un morceau qui ne raconte pas Estrus, ce sixième disque de la Suédoise qui nage en eau bien plus trouble. La fièvre et la moiteur des soirées qui ne finissent pas, une sensualité exacerbée par les excès de la nuit, tout ceci, Tovelo le raconte depuis ses débuts. Il y a une bonne décennie, devenue pop star adulée à travers le monde, la Suédoise a vécu beaucoup de choses ces dernières années, tant professionnellement, elle est devenue indépendante, que personnellement, elle s'est mariée. Alors, elle a voulu un disque plus honnête et transparent.
2: On travaille surtout la nuit, on se saoule, on fait nos petites fêtes entre nous. Moi, j'aime toujours une bonne rave. Et puis, ça fait quelques années que je suis aussi DJ, je fais partie de deux collectifs. Mais ce qui est marrant avec cet album, c'est que oui, il est très dynamique dans le son, avec des morceaux très dansants, mais il y a aussi des titres dans lesquels je me sens introvertie et vulnérable.

0: l'album, on comprend aussi qu'à l'aube de ses 40 ans, Tove Lo sent une certaine pression sur elle.
1: I feel like I'm in this place in life where I'm told that like the decisions you make now are final.
2: J'ai l'impression que je suis à ce point de ma vie où on me dit que les décisions que je prends seront définitives, comme l'endroit où je vais habiter, la personne que je vais être pour le reste de ma vie. Mais moi, j'en sais rien. Je suis toujours en construction en tant que personne, que musicienne, que partenaire ou amie. Et j'ai réalisé ça avec ce disque. C'est ok, pas besoin d'avoir toutes les réponses ou de prendre des décisions définitives.
0: Et ce disque est donc un instantané, une musique au service du plaisir des sens, au laisser aller, sans se risquer à penser

0: Et sachez que Tau Vélo sera en concert le 10 novembre prochain à l'Olympia à Paris.
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0: Stéphanie Fromentin.
8: L'été va franchement jouer les prolongations cette semaine. On a atteint aujourd'hui jusqu'à 33 degrés, voire localement 34 à 35 dans le Languedoc. Les températures restent plus proches des normales de saison en bord de Manche, comme au nord de la Loire. Avec des nuits désormais plus longues, le thermomètre fait le grand écart. En journée, l'amplitude thermique entre le matin et l'après-midi est souvent proche des 20 degrés par endroit. Il fera entre 6 et 13 degrés au nord le matin, 20 et 25 dans l'après-midi, 10 et 15 degrés le matin au sud, entre 25 et 30 en journée, avec toujours un petit peu plus de chaleur en Languedoc-Roussillon. Mardi et mercredi, l'anticyclone reste solidement installé. Au programme donc soleil, sécheresse et chaleur. Une légère instabilité pourrait réapparaître vers le sud des Alpes et la Corse à partir de mercredi, et surtout vendredi sur l'île de Beauté.
0: Merci d'écouter France Info. Soyez les bienvenus si vous nous rejoignez, il est 19h. Et l'actualité nous est présentée par Augustin Rivet. Bonsoir Augustin.
9: Bonsoir Renaud, bonsoir à tous.
0: Donald Trump doit rencontrer Emmanuel Macron ce soir à New York.
9: Une petite mise en bouche pour sa semaine diplomatique. Demain, ce sera l'Assemblée Générale de l'ONU. Nous évoquerons le procès de Rachida Dati, inflexible, l'ancienne ministre de la Culture. Elle affirme toujours n'avoir rien fait quand elle était au Parlement européen. Et puis nous saluerons la belle carrière de Nicolas Batum. Le basketteur français prend sa retraite après 18 saisons en NBA. L'Assemblée générale des Nations unies commencera demain, mais il y a déjà pas mal de rendez-vous ce soir pour ceux parmi les chefs d'État qui sont arrivés aujourd'hui à New York. C'est le cas d'Emmanuel Macron. Il rencontrera donc Donald Trump autour de 23h30 heure de Paris. Franck Madvon, le président des États-Unis, est aujourd'hui inhabituellement isolé et fragilisé.
10: Comme un symbole, Donald Trump n'aura pas de caméra à ses trousses aujourd'hui à New York. Vendredi, il a viré de la Maison-Blanche trois médias, CNN, MS Now et Politico. Or, CNN devait être de poule, c'est-à-dire filmé pour les autres chaînes. Ce n'est plus possible et les médias concurrents refusent d'endosser ce rôle par solidarité. Donald Trump n'en a pas moins un agenda chargé à New York. Une rencontre d'abord avec le maire, très à gauche, Zoran Mamdani. Dans la foulée, il recevra sans doute à la Trump Tower Emmanuel Macron, qui arrive de Saint-Pierre-et-Miquelon, où il a affiché son entente cordiale avec le Canadien Mark Carney, devenu l'un des boucs émissaires de Trump. L'occasion, d'après l'Élysée, de débattre en toute franchise avec le président des États-Unis et de l'orienter vers les bonnes décisions, notamment sur l'Ukraine. Donald Trump doit d'ailleurs rencontrer demain l'Ukrainien Zelensky, ce qui n'était pas prévu au départ. Certains sujets vont de toute façon s'imposer à lui cette semaine, en particulier les crises au Moyen-Orient et la hausse des cours du pétrole.
9: Franck Madvon depuis les États-Unis pour France Info. Les tensions sont toujours vives dans le détroit d'Ormuz. Deux bateaux ont été attaqués aujourd'hui, un navire gazier et un autre vaisseau britannique. Il y a deux blessés légers. En Allemagne, le chancelier Friedrich Merz entend bien rester à son poste malgré le revers électoral d'hier au régional pour son parti, la CDU. Il en va, selon ses mots aujourd'hui, ni plus ni moins que de l'avenir démocratique du pays. L'extrême droite est à nouveau, comme il y a deux semaines, arrivée en tête des voix dans l'un des Länder qui était en jeu, mais comme il y a deux semaines, l'AfD n'a pas ici non plus les moyens seuls d'appliquer son programme. Friedrich Merz maintient lui le calendrier de ses réformes.
11: Nous sommes résolus ensemble à relever les défis historiques auxquels notre pays est confronté. Il ne s'agit ni plus ni moins que de l'avenir démocratique de notre pays. Depuis 80 ans, notre pays s'inscrit fermement dans une alliance occidentale. Avec Konrad Adenauer, nous avons tourné le dos au nationalisme. Ce sera la mission historique de notre coalition gouvernementale, mais aussi et surtout du parti que je dirige. Cette mission, c'est de faire en sorte qu'à l'avenir également, nous restions restions un pays fermement ancré dans l'Union européenne et que nous résistions aux côtés de nos partenaires européens aux tempêtes de notre époque. Nous ne pouvons compter que sur nous-mêmes et être à la hauteur de cette exigence demandera énormément d'énergie, mais je suis prêt à mobiliser cette énergie.
9: Friedrich Merz, le chancelier allemand aujourd'hui. La crise des carburants au cœur de deux réunions à Matignon ce lundi. La première ce matin avec les directeurs d'administration centrale sur les approvisionnements en pétrole et en gaz. Et puis une autre cet après-midi pour traiter de l'accompagnement nécessaire des Français. Le gouvernement présentera de nouvelles aides demain après-midi pour aider les Français les plus exposés aux hausses de tarifs. Pas plus de précision pour l'instant.
0: Augustin, une cycliste tuée ce matin devant l'Assemblée nationale à Paris.
9: Elle a été renversée par un camion qui tournait à l'entrée du pont de la Concorde. Une enquête est ouverte pour homicide involontaire. Les dépistages réalisés sur le chauffeur étaient tous négatifs. La victime avait 57 ans. Le maire de Paris, Emmanuel Grégoire, a exprimé sur les réseaux sociaux sa tristesse et sa colère. Dans le sud, c'est un incendie qui a interrompu la circulation sur l'autoroute A9 cet après-midi. Près de 200 sapeurs-pompiers sont mobilisés. Tronçon fermé entre Béziers et Narbonne dans les deux sens. Mais certains automobilistes déjà engagés sur les voies se sont retrouvés bloqués avec des flammes qui gagnaient le terre plein central. Annick et Laurent témoignaient ainsi sur l'antenne d'Ici Héros alors qu'ils étaient à une centaine de mètres du feu.
12: On a tout ouvert parce qu'il fait quand même chaud. Bon après, voilà, chacun est dans sa petite organisation. Les routiers, c'est vrai que bon, ils se demandent s'ils vont pouvoir rentrer ou pas faire leurs kilomètres. Nous, on a regardé si on avait de l'eau parce que c'est ça quand même qui est important. On a la chance d'avoir fait quelques courses donc avant de rentrer, donc on a de quoi boire au cas où. Mais c'est vrai que bon, on aurait de quoi en donner autour de nous. Mais non, après l'ambiance est sympa, les gens sont pas énervés. De toute façon, c'est comme ça. Hein, il faut prendre son mal en patience. Mais c'est vrai qu'en s'arrêtant, vous voyez, au milieu de l'autoroute, on se rend compte de tous les mégots qui ont été jetés là. Je vois dans le terre-plein central là, je me dis mon Dieu, il y a du fenouil là, donc. Je me dis, en fait, c'est des incendies en puissance, quoi.
9: Cette automobiliste Annick sur Ici Héros, la circulation rouvre ce soir dans le sens Narbonne-Béziers. Alors que dans le même secteur, la ligne de train Toulouse-Carcassonne restera perturbée jusqu'à vendredi inclus, annonce de la SNCF. Ça fait suite à un accident hier soir entre une voiture et un train à un passage à niveau sur la commune de Belbereau dans le département de la Haute-Garonne. Le parquet de Grenoble annonce la mort d'un homme soupçonné de viol et d'agression sexuelle sur 79 mineurs. Un dossier qui s'étendait sur plusieurs décennies entre 1971 et 2023 et dans plusieurs pays également. Un procès était envisagé pour 2027. Cet homme était en détention en attente de ce procès qui n'aura donc pas lieu. Il est mort des suites d'une maladie incurable. Le procès de Rachida Dati continue devant le tribunal correctionnel de Paris. L'ancienne ministre est poursuivie pour corruption et trafic d'influence au Parlement européen. Et à nouveau, aujourd'hui, elle a dû répondre aux questions de la Cour. Yannick Falt, l'ancienne ministre, continue de nier en bloc ce qui lui est reproché.
13: Jusque-là, Rachida Dati avait surtout été interrogée sur son activité d'avocate, ce contrat avec Renault Nissan pour 300 000 euros par an, 2010, 2011, 2012, 900 000 euros au total. Mais aujourd'hui, c'est le cœur du dossier qui a été abordé, les accusations d'influence à Bruxelles et Strasbourg au profit du constructeur automobile. Personne chez Renault Nissan ne m'a demandé une action de lobbying au Parlement européen. Je n'ai jamais été en situation de conflit d'intérêts, assure Rachida Dati à la barre. Avant d'ajouter, j'avais d'autres clients, je ne suis pas un amateur. Pourquoi j'aurais été corrompu. L'ancienne députée européenne répète par ailleurs qu'elle était très peu présente au Parlement européen, qu'elle n'était que suppléante dans la commission industrie qui traitait de l'automobile, que le président de la commission a reconnu lui-même qu'elle ne s'était pas beaucoup impliquée et que la vice-présidente de cette commission a dit à peine la connaître. Rachida Dati conserve donc son étonnante posture pour un élu, la défense par l'absentéisme.
9: Yannick Falt, service police-justice de France Info.
0: France Info, 19h07. Augustin, une prothèse médical surveillé de très près.
9: 215 signalements d'effets indésirables après des poses de cette prothèse de hernie abdominale. L'agence de sécurité du médicament tempère tout de même en soulignant qu'il y a 200 000 opérations réalisées chaque année. Ça reste donc minoritaire. Mais Anne-Laure Danier, vu la gravité des faits, la NSM reste vigilante.
14: Ils sont 3000 regroupés dans l'association Victimes de prothèses de hernie. Et sur ces vidéos publiées sur leur site, ils décrivent des effets secondaires gravissimes après une opération pour une hernie abdominale, une boule dans le ventre ou dans l'aine, et la pose d'un filet en plastique, c'est la fameuse prothèse, pour maintenir l'intestin à sa place.
15: Là, je sens que je vais mourir, en fait. Il y a quelque chose de pas normal. J'ai des douleurs type coup de poignard, coup de couteau.
16: Au réveil, je pouvais plus bouger, plus moyen de sentir mes membres. J'ai train de perdre la mobilité de ma jambe droite progressivement.
14: Des douleurs insupportables, des paralysies, provoquées d'après ces patients par la décomposition de ces prothèses en plastique dans l'organisme. Entre 2019 et 2026, l'ANSM a reçu 459 signalements d'événements indésirables et cela concerne plusieurs marques et plusieurs modèles de prothèses. En 2025, l'Agence de sécurité du médicament a donc inspecté les sites de 7 fabricants et distributeurs et a relevé des anomalies qui ont été corrigées à sa demande, mais qui ne remettaient pas en cause la conformité des produits. L'ANSM annonce poursuivre ce travail de surveillance et s'engage à mieux informer les patients sur ces implants.
9: Anne-Laure Danier, merci beaucoup.
0: Et puis c'est un grand nom du basket français qui prend sa retraite.
9: Il faudra désormais se passer de Nicolas Batum sur les parquets. Il a passé 18 saisons en NBA. Et avec l'équipe de France, il a atteint deux fois la finale des Jeux Olympiques. Il a aujourd'hui 37 ans et il prend le temps d'une vidéo sur les réseaux sociaux pour annoncer sa décision.
17: Papa, c'est vrai, t'arrêtes le basket ?
18: Ouais, ça y est. Papa, il a fini de jouer au basket. J'ai décidé d'arrêter le basket pour plusieurs raisons. Un, j'ai envie de rentrer à la maison avec vous. J'ai envie de m'occuper de vous, laisser la place aux autres. Je pense que j'ai fait mon temps. L'équipe de France est terminée depuis deux ans. La NBA, c'est fini. Tu sais, quand t'as fait autant de basket que moi, à un moment donné, il faut savoir s'arrêter. Ça va me manquer, mais c'est pas ce que je recherche. Je recherche autre chose et c'est fini. On passe à autre chose.
9: Nicolas Batum, qui est donc aussi un père et qui jouait ces dernières années avec les Clippers de Los Angeles. Le voilà jeune retraité de 37 ans. On peut ajouter à son palmarès un titre de champion d'Europe. C'était en 2013.
0: Merci Augustin. L'actualité sur France Info, signé Augustin Arrivé.
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0: Et dans cette demi-heure, eh bien, la rencontre entre Donald Trump et Emmanuel Macron, le chef de l'État français qui vient d'atterrir à New York, Adrien Beck. On en parlera également dans les informés à partir de 19h30.
21: Absolument, avec l'Ukraine au cœur de cette rencontre. Et on va se demander, eh bien, si Emmanuel Macron, en 25 minutes d'entretien, peut avoir vraiment la moindre influence sur Donald Trump. Et puis, quels sont les arguments factuels que le chef de l'État peut opposer au président américain pour le convaincre de maintenir son soutien à l'Ukraine.
0: Voilà, grande page internationale. Dans Absolument. Les informés à 19h30. Tout de suite, eh bien, retour en France avec la crise des carburants.
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0: C'est donc demain que le gouvernement présentera à 17h de nouvelles aides face à la hausse des prix du carburant. Cela n'a pas empêché la ministre de la Pêche, Catherine Chabot, de passer la journée avec des pêcheurs, d'abord dans l'Hérault, puis dans le Gard. Des pêcheurs qui ont bloqué plusieurs ports la semaine dernière sur le pourtour de la Méditerranée. Ils demandaient notamment au gouvernement des aides à la pompe, moins de contraintes administratives. Joséphine Ortuneau, vous étiez au Gros du Roi où la ministre et les pêcheurs ont l'air d'être tombé d'accord.
23: Oui, à la sortie de cette longue journée, Catherine Chabot se dit heureuse. La ministre de la Mer explique avoir abordé de nombreux sujets, celui du plan européen Westmed, qu'elle reconnaît inadapté à la Méditerranée, pour lequel elle va travailler avec l'Union européenne et la région Occitanie. Autre dossier, les aides à la pompe promises par le gouvernement qui ont mis trop de temps à arriver. Catherine Chabot le reconnaît.
24: On a mis du temps à mettre en route le versement de cette aide. Avril, mai a été versé. Juin, juillet, août, l'ouverture du guichet, c'est cette semaine. Les règlements, ça va être dans les 15 jours. On va avoir aussi, et pour la suite, et on a une garantie de suivre les coûts du carburant d'ici la fin de l'année.
23: Ce discours rassure une partie des pêcheurs, l'expérience de navigatrice de la ministre aussi. Il l'appelle d'ailleurs la femme de la mer, parmi eux Brice Rousseau, pêcheur du Gros du Roi.
25: Nous sommes contents des relations qu'on va avoir avec l'État, tout ça maintenant, mais être heureux, non, on ne l'est pas. On demande à ce qu'on soit plus écouté, et la ministre est venue pour nous écouter, donc c'était le principal en fait.
23: À côté de lui, l'un de ses collègues grimace, il émet des réserves face à la ministre de la mer. Son nom, Dominique Duprat.
26: C'est pas suffisant pour nous. Il n'y a pas plus d'annonce que ce qui a été fait dit à Paris. On va se rassembler et voir si on reprend la mer ou pas. Voilà.
23: si les marins reprennent la mer, c'est demain matin. Seule condition, les banderoles pêcheurs en colère resteront sur les chalutiers.
0: Le reportage de Joséphine Ortuno au Gros du Roi auprès de la ministre de la Pêche. Je vous rappelle que c'est donc demain à 17h que le gouvernement annoncera les nouvelles aides face à la hausse des prix du carburant. Bonsoir Philippe Chalmin.
1: Bonsoir.
0: Merci d'avoir accepté l'invitation de France Info. Vous êtes professeur d'histoire économique à l'Université Paris-Dauphine, directeur de Cyclope, un centre de recherche sur les marchés des matières premières et de l'énergie. On va parler des marges de manœuvre du gouvernement, mais j'aimerais qu'on fasse un comparatif, en quelque sorte, avec ce que vivent nos voisins européens. Est-ce qu'on peut dire que c'est en France que les carburants sont parmi les plus chers d'Europe ?
1: Ça a toujours été le cas. Nous avons toujours eu des carburants plus chers que la moyenne. Il y a toujours eu, par exemple, 20 à 30 centimes d'euros d'écart avec l'Espagne. Par contre, les carburants étaient un peu plus chers en Allemagne. Donc, de ce point de vue-là, il n'y a rien de nouveau. La seule grande différence, c'est qu'un certain nombre de pays, notamment Espagne et Allemagne, ayant des marges de manœuvre budgétaires largement supérieures, on fait des gestes que nous, en France, nous n'avons pas les moyens de faire.
0: Oui, c'est ça le nerf de la guerre, c'est le problème de cette marge de manœuvre budgétaire qu'ont certains pays que nous n'avons pas aujourd'hui.
1: L'Espagne est à 2,8% de déficit budgétaire à peu près. L'Allemagne dépasse, alors pour eux c'est quelque chose d'effroyable, mais cette année ils vont probablement dépasser légèrement la barre des 3%. Nous, je vous le rappelle, les dernières prévisions gouvernementales pour 2026, c'est 5,4% de déficit budgétaire. Et il y a quelques chances que la réalité soit encore pire et qu'on puisse atteindre ou du moins approcher la barre des 6%. Donc, nos marges de manœuvre sont faibles. Le gouvernement allemand vient de faire un cadeau aux automobilistes de l'ordre d'une douzaine de centimes le litre.
0: C'est un cadeau à combien de milliards, ça, Philippe Chalmin ?
1: C'est un cadeau d'ici la fin de l'année à 2,5 milliards d'euros. Ouais. Grossièrement, dans le cas français en tout cas, un centime de recette fiscale en année pleine, c'est 500 millions d'euros. Donc si vous voulez baisser en année pleine, sur, mettons, 12 centimes notre prélèvement fiscal sur les carburants, ça représenterait 6 milliards d'euros. Ouais. Alors 6 milliards d'euros au moment où le gouvernement s'échine à dire qu'il va falloir économiser 57 milliards d'euros pour essayer de tenir un budget 2027 à 5%, et 5% c'est déjà beaucoup, vous voyez que faire des cadeaux aux automobilistes, ça ne peut pas être à l'ordre du jour.
0: Et faire des cadeaux quand le litre est à 2,50 euros, c'est très difficile pour tous les Français. Est-ce que justement, parce que le gouvernement l'a rappelé, André Tizan nous le disait dans le journal de 17h, les aides seront ciblées, mais est-ce que quand même Sébastien Lecornu est obligé de se dire peut-être que je vais devoir baisser les taxes ou peut-être que je vais devoir plafonner parce que la situation elle est urgentissime?
1: Écoutez, le plafonnement, dans la mesure où vous ne maîtrisez ni le prix du brut, ni la marge de raffinage, le plafonnement, il reviendra très vite à jouer sur les taxes. Donc, le mot de plafonnement est, à mon avis, un attrape-nigaud.
0: On pourrait appeler d'ailleurs ce qu'on appelle plafonnement, c'est-à-dire c'est un blocage des prix, on est d'accord?
1: Mais un blocage des prix. À partir du moment où vous ne maîtrisez ni le prix du pétrole brut, ni la marge de raffinage, parce que le marché européen est largement interconnecté et la réalité des prix, elle est la même pour tous les Européens. Donc, la notion de plafonnement, elle ne peut être exercée qu'en jouant sur la seule partie des taxes. Et on ne peut pas aller tellement plus loin. La seule idée qui a été émise par certains, ce serait de jouer sur les certificats d'économie d'énergie. Puisque là...
0: C'est autour de 10 centimes, on est bien d'accord, Philippe Chalmin.
1: Officiellement, c'est 17 centimes. En réalité, comme il y a un peu un effet de cascade, ce serait effectivement une bonne dizaine de centimes au stade du consommateur. Le problème, alors effectivement, ce n'est pas exactement une ressource fiscale, mais c'est une taxe qui est affectée et qui est en particulier affecté à toutes les dépenses visant à la transition énergétique. Donc, on pourrait imaginer, non pas la supprimer, mais c'était la proposition de Michel-Édouard Leclerc, de la lever pour un temps, quitte à essayer de récupérer par la suite.
0: 10 centimes, Philippe Chalmin, pardonnez-moi de vous couper, sur un litre de diesel qui est à 2,40€, 2,50€, c'est pas grand-chose.
1: Ben non, c'est pas grand-chose. Et malheureusement, il faut bien se rendre compte que dans autant la partie sur le raffinage, on peut imaginer là qu'on est à des sommets historiques et que ça montera pas tellement plus haut, autant quand même les prix du brut aux alentours de ils se baladent entre 100 et 110 dollars à peu près, c'est presque, étant donné toutes les tensions géopolitiques que nous vivons, c'est presque un prix raisonnable.
0: Mais ça veut dire qu'on est aujourd'hui dans l'impasse pour vous, Philippe Chalmin?
1: De ce point de vue-là, oui, et surtout ce qui m'inquiète, ce sont les discours des politiques qui, certes, cherchent, et notamment dans les deux extrêmes, qui cherchent à caresser leurs électeurs dans le sens du poil, en leur racontant des choses qui ne sont pas possibles. La bonne solution, c'est probablement la démarche adoptée par le gouvernement, c'est-à-dire essayer de cibler au minimum les professions les plus à risque. On a parlé des pêcheurs, des agriculteurs, et éventuellement des transporteurs routiers. On ne peut pas aller tellement plus loin. D'autant plus que ce serait à ce moment-là quelque chose qui pourrait privilégier, toute mesure de ce type, à la fois ceux qui en ont besoin et ceux pour lesquels le budget carburant est un peu secondaire dans leur budget global.
0: Merci beaucoup Philippe Chalmin, merci pour vos explications. Je rappelle que vous êtes directeur de Cyclope, centre de recherche sur les marchés des matières premières et de l'énergie.
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0: France Info, 19h20, le Fil Info avec Marc Potvin. Marc, le gouvernement présentera demain de nouvelles aides pour compenser la flambée des prix des carburants.
4: Lors d'une conférence de presse, 6 ministres vont détailler ces nouvelles mesures, dont la ministre déléguée à la mer et à la pêche, qui a passé la journée avec les pêcheurs mobilisés. Elle promet d'accélérer pour trouver des solutions pour les aider. Deux des trois incendies en cours dans le sud sont fixés, celui de Générac dans le Gard, qui a parcouru 50 hectares, et celui au bord de l'A9 dans l'Aude, qui lui a parcouru 15 hectares de végétation. L'autoroute est toujours partiellement coupée. Le troisième incendie touche le sud de Perpignan. 35 hectares de végétation ont été parcourus. Emmanuel Macron a rendez-vous ce soir avec Donald Trump. Les deux dirigeants se retrouvent à New York. Le président français veut essayer d'orienter son homologue américain vers les bonnes décisions, notamment en ce qui concerne l'Ukraine. Donald Trump et son administration qui cherchent à maintenir la pression sur l'Iran. Dernier exemple, cette annonce de son ministre des Finances qui concerne les compagnies aériennes iraniennes. D'après lui, elles ne pourront plus fonctionner partout dans le monde à compter de mercredi, conséquence des sanctions des États-Unis.
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0: Et vous le disiez, Marc, Emmanuel Macron est à New York pour la 81e session de l'Assemblée générale des Nations Unies qui s'ouvrira demain. Le président français rencontrera ce soir à 23h35 heure française Donald Trump. En théorie, 25 minutes d'entretien entre les deux hommes. On connaît les relations pour le moins particulières entre les deux présidents. Bonsoir Frédéric Charillon.
5: Bonsoir.
0: Merci d'avoir accepté l'invitation de France Info. Vous êtes professeur à l'Université Paris Cité, directeur de l'Observatoire des stratégies d'influence à l'ESSEC, auteur de Géopolitique de l'intimidation aux éditions Odile Jacob. Vous attendez une rencontre musclée entre le président français et américain ?
5: Non, pas forcément. Il y a beaucoup de sujets, vous l'avez dit, il y a l'Ukraine, évidemment, puis on est dans un un moment très particulier, on l'a dit, hein, il y a une sorte d'escalade qui nous fait craindre des provocations difficiles à gérer. Donc on a vraiment besoin de sonder la Maison-Blanche pour savoir ce qu'elle ferait, parce que c'est ça qui est testé aujourd'hui par la Russie. Je pense que l'un des objectifs de Moscou aujourd'hui, à force de provocations ou de frayeurs causées aux Européens, c'est de mettre le doute chez les Européens sur la fiabilité de la garantie de sécurité américaine, surtout après un certain nombre de déclarations de Donald Trump. Il est important effectivement de voir avec le président américain, même si c'est toujours très incertain avec le président américain, parce qu'il peut dire quelque chose un jour et son contraire le lendemain. Mais bon, on sait que le président Macron a gardé quand même un lien de confiance. Ce qui ne veut pas dire qu'il fera tout ce qu'on veut, certainement pas Donald Trump, mais il y a quand même un lien, il y a une écoute qui reste sinon intacte, en tout cas qui existe toujours entre les deux hommes. Alors c'est un petit peu aussi faute de combattants, si je puis dire, parce que comme il dit, pique-pendre et de l'exécutif britannique, le président américain, et de l'exécutif allemand, et qu'en plus il s'est fâché avec Giorgia Meloni pour des raisons stupides. C'est vrai que on est nous un peu le dernier grand pays, un des grands pays européens avec lesquels il parle encore.
0: Mais
5: il y a toujours eu ce lien.
0: Quel est le poids, Frédéric Charillon, d'un président français qui va quitter l'Élysée dans quelques mois auprès d'un président américain?
5: C'est aussi, il y a la continuité de l'État. Le problème, c'est que si vous avez raison, mais c'est la question qu'on doit toujours se poser, mais en même temps, si on raisonnait toujours en ces termes, on ferait plus rien pratiquement un an ou deux avant une prochaine élection. On peut aussi se poser la question du président américain à quelques jours des élections intermédiaires. Mais d'abord, il reste beaucoup de temps avant l'élection présidentielle. Emmanuel Macron est encore là pour quelques mois. Or, j'allais dire malheureusement, en quelques mois, il peut se passer beaucoup de choses. Et donc, là, on parle d'une situation qui est présente. Hein, on a vu l'affaire des drones, on a les alertes depuis un certain temps d'un certain nombre de services de renseignement occidentaux sur de possibles sabotages, y compris cette fois avec quelque chose qui pourrait être létal en Europe, c'est qu'on passerait de la guerre informationnelle à des actes physiques de sabotage qui pourraient causer d'autres types de dégâts. On est vraiment là dans l'action présente. Donc, vous avez raison, il reste quelques mois à Emmanuel Macron, mais quelques mois, c'est très très long dans le contexte actuel.
0: Il y a le dossier ukrainien, il y a aussi le dossier d'Hormuz, qui est un point essentiel. On a parlé de la crise du carburant sur notre antenne, on en parle évidemment tous les jours. On va aborder ce sujet entre Emmanuel Macron et Donald Trump?
5: Je ne sais pas, mais ça fait partie évidemment des grands dossiers du moment. Le Moyen-Orient, d'abord l'Amérique semble être dans une impasse dans cette affaire, parce qu'on a bien l'impression que Donald Trump ne sait plus comment sortir la tête haute de ce bourbier dans lequel il s'est empêtré lui-même et dont tout le monde subit les conséquences aujourd'hui. Les alliés sont furieux, le public américain, ça nous le saurons bientôt en novembre quand il y aura des élections, mais tout le monde se retrouve dans une situation extrêmement inconfortable et avec un président américain qui lui-même aimerait bien sortir de cette affaire. Alors peut-être que effectivement des alliés européens peuvent peut-être l'aider, soit en faisant les intermédiaires, soit en portant des messages, soit en allant dans son sens pour soutenir des initiatives qui permettraient à Washington de sortir sans trop de dégâts de cette affaire. C'est très difficile parce que toutes les cartes ne sont pas entre les mains des Américains et encore moins dans les nôtres.
0: Frédéric Charillon, il y a cette rencontre entre Donald Trump et Emmanuel Macron. Emmanuel Macron qui veut rencontrer le président iranien. On a le sentiment finalement que ces rencontres bilatérales nous font totalement oublier qu'il y a une réunion générale des Nations Unies. Est-ce que ça prouve le déclin de l'ONU aujourd'hui?
5: Non, pas forcément. Ah oui, de toute façon, ça fait très longtemps qu'on reproche aux Nations Unies de ne pas avoir pu empêcher un certain nombre de guerres, de ne pas avoir pu intervenir. Ça, c'est un vieux problème. C'est-à-dire que les Nations Unies, comme leur nom l'indique, c'est un ensemble de nations. Et il n'y a pas d'autorité au-dessus de ces nations. Donc, il y en a qui ont le droit de veto. Donc, l'impuissance des Nations Unies, sur le plan politique, sur le plan des conflits, elle est connue depuis longtemps. Ce qui ne veut pas dire que ça sert à rien. Les Nations Unies ont des rôles importants par ailleurs, par l'intérieur l'intermédiaire de leurs agences, sur le terrain, sur l'aide humanitaire, sur des tas de choses, sur l'éducation, sur plein de choses. Mais sur le cœur vraiment le plus tragique des relations internationales, c'est-à-dire les conflits et les guerres, oui, elles ont toujours été un peu impuissantes. Mais là, on peut pas dire qu'elles servent à rien et qu'on les oublie, parce que ça sert aussi à ça. C'est-à-dire le multilatéralisme et les instances, les enceintes internationales comme les Nations Unies permettent aussi aux gens de se rencontrer, de se voir, de garder le lien, ce qui est extrêmement important. Ça fait d'ailleurs partie des fonctions des organisations internationales d'obliger les chefs d'État ou les États à se voir régulièrement en organisant un certain nombre de réunions, on va dire obligatoires ou planifiées à l'avance. Et c'est le cas. Donc, le fait qu'il y ait des réunions bilatérales à l'occasion de cette réunion des Nations Unies fait partie justement des fonctions importantes des Nations Unies.
0: En quelques secondes, est-ce qu'il y a une rencontre ou un moment pendant cette semaine à l'ONU que vous attendez plus particulièrement, vous spécialiste des questions internationales, en quelques secondes?
5: Non, parce que le moment qu'on attend, c'est toujours celui qu'on n'attendait pas. C'est-à-dire que la surprise vient de quelque chose justement qui n'était pas prévu, et c'est ça qui pourrait changer la donne. C'est si on apprenait que deux chefs d'État qui n'avaient pas du tout prévu de se rencontrer ou qui n'avaient surtout pas prévenu le public qu'ils le feraient, pourraient se voir. C'est ce moment qui n'était pas attendu, qui pourrait changer la donne.
0: Vous pensez à une rencontre entre Donald Trump, par exemple, une rencontre entre Donald Trump et son homologue iranien, ça serait possible ?
5: C'est possible. Tout est possible avec Donald Trump. Il a déjà proposé de rencontrer, il a rencontré d'ailleurs le leader nord-coréen. Donc, tout est possible. Alors, effectivement, voilà, ça, typiquement, vous avez raison, ça serait quelque chose qui pourrait changer la donne. C'est aussi à ça que servent ces réunions des Nations Unies.
0: Merci Frédéric Charillon, merci pour votre éclairage. Je rappelle que vous êtes spécialiste des questions internationales.
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0: Et un temps très calme demain avec des températures supérieures aux normales de saison. Surtout les après-midi, les matinées seront fraîches. Il faudra composer avec de grandes amplitudes thermiques, parfois proches des 20 degrés. Le réveil se fera autour d'entre 7 et 15 degrés avant 21 à 29 degrés l'après-midi du nord au sud. 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Il est 19h30. Et avant de retrouver Adrien Beck et ses informés, l'info c'est avec Marc Potvin.
11: De nouvelles mesures d'aide aux Français pour compenser la flambée des prix des carburants annoncée demain soir lors d'une conférence de presse avec pas moins de 6 ministres, dont celle déléguée à la mer et à la pêche. Catherine Chabot, qui a passé la journée avec des pêcheurs mobilisés, elle promet d'accélérer pour trouver des solutions pour les aider. Emmanuel Macron, lui, compte débattre en toute franchise avec Donald Trump. Le président français rencontre son homologue américain à New York ce soir. Il veut essayer de l'orienter vers les bonnes décisions, notamment en ce qui concerne l'Ukraine. Le chef de l'État qui détaille un peu plus ses objectifs avant cet entretien avec Donald Trump.
12: Je continuerai de défendre l'intérêt de la France et notre agenda, la relation bilatérale pour continuer d'assouplir la relation tarifaire, essayer de bâtir une solution de paix pour Hormuz, parce que la réouverture d'Hormuz pacifique, la baisse de la tension, c'est la clé pour que le marché du pétrole, du diesel, du jet fuel et du gaz se détende. Et puis aussi avoir une discussion sur l'Ukraine, parce que ce qui se passe aujourd'hui entre l'Ukraine et la Russie, la guerre d'agression russe a aussi un impact sur notre énergie, mais sur la sécurité des Européens. Les Américains sont revenus vers nous lors du sommet du G7 d'Évian, ce qui a été une vraie avancée du mois de juin dernier. Et je veux pouvoir consolider ça, parce qu'après je verrai le président Zelensky. Et donc, continuer à mettre la pression pour que la Russie arrête cette guerre d'agression et que là aussi on puisse avoir une paix durable et négocier est clé.
11: Emmanuel Macron au micro de nos confrères de Saint-Pierre-et-Miquelon, la première. Donald Trump, lui, poursuit sa guerre contre la presse de son pays. En fin de semaine dernière, le président des États-Unis a révoqué l'accès de 3 médias à la Maison-Blanche, CNN, MS Now et Politico. Les 2 chaînes télévisées et le média en ligne contre-attaquent aujourd'hui. Ils annoncent poursuivre l'administration Trump. 3 médias qui reçoivent aussi le soutien de 4 grandes chaînes, CBS, NBC, ABC et Fox, Fauditrita.
9: Les grandes chaînes de télévision américaines font bloc. Comme CNN a été banni par la Maison Blanche, c'est Fox News qui devait capter les images de Donald Trump à l'Assemblée générale de l'ONU pour ensuite les partager aux autres chaînes de télé ici, aux États-Unis et à travers le monde. Pratique courante lors de grands événements. Finalement, toutes les chaînes ont décidé qu'il n'y aurait plus d'images de télévision communes lors des déplacements de Donald Trump. Il y a déjà eu des tensions entre les journalistes et le président des États-Unis, mais c'est du jamais vu sous les années Trump. Une action soutenue par Jody Ginsberg de ONG Comité pour la protection des journalistes.
13: Chaque fois que Donald Trump fait face à une pression particulière pour des actes qu'il a commis, sa guerre en Irak, lorsque l'économie est en difficulté, ses décisions sur les tarifs douaniers, il s'en prend à ceux qui rapportent ses faits. Il est important de voir les rédactions se soutenir en ce moment.
9: Reporters sans frontières en Amérique du Nord que nous avons contacté regrette le message encore plus dommageable pour le reste du monde dans un contexte où Donald Trump se prépare à accueillir Xi Jinping, le président chinois, à partir de mercredi, qui est, je cite, pour RSF Amérique du Nord, le plus grand geôlier de journalistes au monde.
11: Fauditrita, correspondant de France Info aux États-Unis. En Allemagne, le chancelier conservateur promet le maintien de son gouvernement avec les sociaux-démocrates. Il en va de l'avenir démocratique du pays, assure Friedrich Merz. Les élections régionales d'hier ont viré au désastre pour son parti, la CDU, éliminée de l'Assemblée de Mecklembourg-Poméranie-Occidentale quand l'extrême droite est arrivée en tête. La CDU bien partie aussi pour perdre la mairie de Berlin après la victoire de la gauche radicale. Le parti essuie les critiques même dans son électorat traditionnel, Sandrine Etoandeg.
14: Un mot résume selon Sylvia la situation de Friedrich Merz et de la CDU au lendemain des élections régionales.
15: Catastrophe.
14: Cette assistante sociale l'avoue d'entrée, elle est déçue par les conservateurs et elle a du mal avec ce chancelier depuis son arrivée au pouvoir il y a 16 mois. Pour autant, elle l'admet.
16: C'est une situation très difficile, mais je ne crois pas que la solution, c'est d'abandonner les réformes. Je n'aime pas ce chancelier, mais s'il s'en va, ça ne sert à rien non plus. Ça va donner quoi? Il y aura de nouvelles élections?
14: Lors de sa conférence de presse, Friedrich Merz a répété la nécessité de réformer. Au sein de son propre parti, la CDU, il est de plus en plus critiqué. Ce que regrette Hans, un retraité, qui défend son action.
17: Der hat ja gestern nochmal scharf erklärt, was er zu den Reformen.
18: Hier, il a expliqué clairement sa position. Il veut mettre en œuvre les réformes par tous les moyens, mais ça va s'annoncer compliqué. Ses camarades dans le parti pensent juste à leur poste au lieu de l'aider à redresser le pays.
14: L'AFD prédit à Friedrich Merz un départ avant la fin de l'année. Devant la presse réunie à Berlin, il s'est montré combatif et Hans l'encourage à s'accrocher.
11: Sandrine et toi, Andeg, France Info en Allemagne, 19h35 sur France Info, l'heure de retrouver les informés avec vous, Adrien Beg, bonsoir.
27: Bonsoir à tous, ravi de vous retrouver pour les informés lundi 21 septembre, voici notre fait du jour. Sera-t-elle fraîche et furtive ou au contraire chaleureuse et souriante? La poignée de main ce soir entre Emmanuel Macron et Donald Trump à New York, le chef de l'État rencontre celui par qui le soutien à l'Ukraine devient questionné, celui par qui la guerre en Iran et l'explosion des prix des carburants est arrivé. Autant dire que les points de discorde ne manquent pas, on va les détailler avec une question. Emmanuel Macron peut-il avoir la moindre influence sur Donald Trump? Peut-il le convaincre de maintenir son soutien à l'Ukraine? Quel mot le président doit-il utiliser? Et puis sur l'Iran, autre nœud, le prix des carburants, que peut faire Emmanuel Macron? Nous avons 25 minutes pour répondre à toutes ces questions. Les informés, c'est parti. Avec ce soir autour de la table, Patricia Alémonière, bonsoir.
28: Bonsoir.
27: Grand reporter spécialiste des questions internationales à distance avec nous, Michel Duclos, bonsoir à vous.
15: Bonsoir.
27: Diplomate, conseiller spécial à l'Institut Montaigne. Vous avez notamment été en poste pour la France auprès de l'ONU. Stéphane Vernet, là aussi. Bonsoir, Stéphane.
19: Bonsoir.
27: Rédacteur en chef délégué à Ouest France. Et Alexandra Schwarzbrod, bonsoir.
20: Bonsoir.
27: Directrice adjointe de la rédaction de Libération. C'est donc le premier grand rendez-vous d'Emmanuel Macron aux Nations Unies à New York ce soir. Un échange avec Donald Trump, avec ce que l'on comprend, deux grands enjeux. La crise énergétique, on va y revenir. Et semble-t-il, premier grand sujet, l'Ukraine, la Russie. Bonsoir Paul Barcelone.
21: Bonsoir.
27: Et on vous retrouve à New York avec Olivia Branger. Rencontre donc en fin de soirée pour nous ici en France, Paul.
21: Oui, rendez-vous est pris et confirmé, 23h35, heure de Paris. Pour ce qui est du lieu, la rumeur d'une rencontre à la Trump Tower de New York circule. Alors l'annonce de ce tête-à-tête Emmanuel Macron-Donald Trump avait été faite dès cette nuit quand la Maison-Blanche a publié l'agenda du président américain. On sait qu'Emmanuel Macron lui a parlé par messagerie cryptée ces derniers jours. Et ce soir, l'entourage du président se félicite. Emmanuel Macron sera le premier chef d'État que Donald Trump va rencontrer à New York avant l'ouverture donc de l'Assemblée Générale de l'Organisation des Nations Unies. Un proche insiste même, c'est toujours une occasion de donner le ton avant donc notamment la série de discours à la tribune. Notez que le président français s'exprimera demain soir vers 19h.
27: Bon, première question à nos informés avant même de parler du fond. L'Élysée se vante donc de cette rencontre qui sera la toute première d'une longue série pour Donald Trump. Michel Duclos, vous qui connaissez par cœur les arcanes de ce type de moment, est-ce que ça veut dire quelque chose?
15: Qu'il soit le premier, oui, c'est pas complètement anodin quand même, parce que effectivement, un homme comme Trump, qui n'a pas peut-être la plénitude de ses fonctions intellectuelles, c'est un interlocuteur très difficile. Souvent, il n'écoute rien, il parle tout seul. Mais c'est clair que si vous êtes le premier à le rencontrer, vous avez un peu plus de chances de l'influencer que si vous êtes le 5 ou 6e.
27: Même si Patricia Lemonnier, on dit parfois que c'est toujours le dernier qui a raison, mais bon.
20: Oui, on a la version, ça c'est la version positive. La version négative, ça serait qu'il y a eu un tel forcing de la France qu'on a casé le rendez-vous un peu en dehors des autres rendez-vous qui sont tous plutôt prévus à partir de l'ouverture des Nations Unies. Et ce rendez-vous se place après une rencontre avec Zohrad Mamdani.
27: Le maire de New York.
20: Le maire de New York. Donc on va, en fonction, vous savez, Donald Trump, il marche à l'affect. Si la rencontre s'est très mal passée avec Mamdani, bah ma foi, il y aura un petit problème pour la nôtre. Si elle s'est très bien passée, en revanche, eh bien Donald Trump sera dans les meilleures dispositions.
27: Bon, Paul Barcelone nous disait, Alexandra Schwarzbrod, que tout cela pourrait avoir lieu aussi à la Trump Tower.
20: Oui, ce qui est pas.
27: Ce serait étonnant.
20: Ouais, ce qui est quand même étonnant, parce que c'est quand même une rencontre aux nations. Ça dit bien, hein, ce qui est devenu l'ONU, hein, ces rencontres en marge, finalement. Alors qu'on n'a jamais eu autant besoin du multilatéralisme, en fait, ces grandes réunions maintenant servent surtout à organiser des réunions bilatérales en dehors de l'ONU, c'est là que ça se passe. Là, la Trump Tower, c'est quand même un signal incroyable. Mais on sait que Emmanuel Macron adore ça, ce genre de d'image, de symbole, être le premier à rencontrer Donald Trump
27: et le faire savoir.
20: Et le faire savoir en temps utile, je pense que ça, pour lui, là, il kiffe à mort. et alors, est-ce que ça aura une influence? Je suis d'accord avec Patricia. Je pense que s'il y a quelqu'un qui passe derrière lui et qui glisse quelque chose à l'oreille de Trump, ça risque d'avoir plus d'influence.
27: Bon, on va parler du fond, Stéphane Vernet. Emmanuel Macron kiffe à mort. Mais comme le dirait Alexandra Schwarzbrod, ce ne sont pas mes mots. Mais voilà, il va falloir quand même aussi y aller et être efficace dans cette rencontre.
23: Oui, moi je pense qu'ils ont plein de choses à se dire. Voilà, Alexandra l'a bien dit. Il y a toute une série de rencontres bilatérales qui vont avoir lieu cette semaine. Donc le fait que Emmanuel Macron soit le premier, je pense qu'effectivement il y a la symbolique pour lui, d'accord. Mais il y a aussi le fait qu'il peut peut-être, bénéficier d'un peu plus de temps de cerveau disponible chez Donald Trump que par la suite. Il faut voir sur les points essentiels. Effectivement, ils vont avoir plein de choses à se dire. sur l'Ukraine d'abord, évidemment, on l'a dit, mais pas que. Je veux dire, il y a aussi un certain nombre de points de tension. Les relations entre l'Europe et singulièrement la France et le Canada, au moment où Donald Trump menace en disant s'il y a un accord entre le Canada et l'Union européenne, moi j'arrête de commercer avec l'Europe, c'est pas rien. Vous avez aussi le fait qu'il est allé à Saint-Pierre-et-Miquelon. Enfin voilà, il y a pas mal de choses. Oui. Il y a pas mal d'irritants. Je pense que votre question au départ, c'était est-ce que la poignée de main entre les deux sera cordiale ou pas. Je pense que ça peut être un bon.
1: Ce serait une bonne l'image déjà, ce sera un bon indicateur.
23: Mais même s'ils se font la gueule, si vous me permettez, le fait qu'ils se reçoivent et qu'ils se parlent en direct, ça dit quand même beaucoup de choses.
1: Un mot, Alexandre.
23: Notamment du fait d'écouter l'importance que Donald Trump accorde à la France dans cette histoire.
1: Malgré tout. Un mot, Alexandre.
20: Mais justement, il y a tellement de sujets de discorde, tellement de crises, on va en parler, que ils vont forcément les survoler, ils vont pas pouvoir rentrer dans le cœur de chacune, ils n'auront pas le temps.
1: Et alors justement, Michel Duclos, la durée de cet entretien, je suis allé regarder l'agenda d'Emmanuel Macron tout à l'heure, il a quelque chose après, et donc par conséquent la durée de l'entretien est fixée à 25 minutes, c'est assez bref. Est-ce que c'est la durée classique pour ce type d'entretien au niveau de l'ONU, et qu'est-ce qu'on a le temps de se dire en 25 minutes?
15: Voilà, alors la durée classique, c'est plutôt une demi-heure, mais avec un interlocuteur normal, en une demi-heure, vous pouvez traiter beaucoup de sujets. Avec Trump, j'en doute un peu. Et là, je pense que le président a intérêt, mais il le connaît, si je puis dire, mieux que personne, ça fait quand même longtemps qu'il le pratique, le président a intérêt à se concentrer sur un ou deux sujets. Ouais. Je suis frappé dans tout ce que vous avez indiqué qu'il n'est plus question de la Palestine. L'année dernière, si vous vous souvenez, c'était le grand sujet de l'Assemblée générale. D'ailleurs, cette année, il n'y a pas vraiment de grand sujet. Il y a une série de crises. Et j'imagine que pour le président de la République, ce qui est majeur, c'est comme vous l'avez tous dit, l'Ukraine d'un côté et Hormuz de l'autre. Hormuz pour des raisons qui touchent à la vie quotidienne de nos compatriotes. Et l'Ukraine pour des raisons majeures pour la sécurité européenne. Il me semble que sur Hormuz, il aura du mal à faire bouger Trump, qui manifestement est dans une phase d'escalade et qui, en tous les cas, réfléchit avec son gouvernement à une stratégie. Sur l'Ukraine, en revanche, il peut probablement, peut-être, en tous les cas, faire passer quelques messages.
1: Et alors
15: comme vous le savez, Trump veut absolument que Zelensky arrête de frapper les installations énergétiques russes. Et le sujet, la grande question, c'est est-ce que c'est possible si de leur côté les Russes ne donnent rien?
1: Alors justement, Michel Duclos, vous restez avec nous, on va aller retrouver Paul Barcelone à New York. Paul, vous avez pu échanger avec les équipes de l'Élysée, et comme nous le disait à l'instant Michel Duclos, c'est donc bien l'Ukraine qui sera le sujet numéro un de cette rencontre.
21: Oui, tout à fait. L'entourage d'Emmanuel Macron estime même que nous sommes à un moment critique après la victoire, notamment du parti de Vladimir Poutine aux législatives en Russie, que les bombardements s'intensifient. Il a dit, souvenez-vous, la semaine dernière au chef des partis politiques en France que les menaces russes s'intensifiaient. Ce sera l'occasion d'orienter le président Trump vers les bonnes décisions, affirme encore un proche. Bon, en clair, l'idée est de lui faire passer un message. Il faut maintenir le soutien à l'Ukraine. Sans ce soutien américain, les choses risquent d'ailleurs de se compliquer cet hiver. Renforcer aussi la pression, les sanctions sur la Russie. Emmanuel Macron veut à ce titre s'appuyer sur le G7 organisé à Évian au début de l'été, quand Donald Trump était plutôt apparu dans de bonnes dispositions. Enfin, d'un mot, la photo va être d'autant plus importante que Donald Trump, comme Emmanuel Macron, rencontreront séparément dans la soirée le président ukrainien Volodymyr Zelensky. Donald Trump a même affirmé dans un message sur les réseaux sociaux qu'il était grand temps désormais que cette guerre s'arrête après les récents bombardements sur des raffineries.
1: Merci beaucoup Paul Barcelone, et on vous souhaite une bonne suite de reportages à New York. Ce que nous dit donc Paul, c'est, en tout cas ce qu'indique l'Élysée, c'est qu'Emmanuel Macron veut débattre en toute franchise avec Donald Trump et l'orienter vers les bonnes décisions. Patricia Alémonière, ça laisse un petit peu songeur ce type de phrase. Peut-on vraiment orienter Donald Trump?
2: L'orienter, non. Ça, c'est, je vous réponds catégoriquement, mais en tout cas, lui faire passer des messages. Lui faire passer des messages comme quoi la menace russe existe, parce que pour lui, la menace russe, pour le président Trump, il n'y a pas de menace russe. La Russie est à l'autre bout, il y a un océan qui l'éloigne encore un peu plus que nous. Il ne perçoit pas du tout les menaces d'ingérence de la même façon, même si il y a des ingérences aux États-Unis russes, mais il ne les perçoit pas de la même façon. Et surtout, il a ce lien avec Vladimir Poutine que peu d'entre nous explicite vraiment d'une façon approfondie. Il a ce lien avec Vladimir Poutine qui fait que quand il met les deux sur un même tableau, eh bien, il finit toujours par dire que, par exemple, sur les hausses des prix du pétrole, etc., c'est l'Ukraine qui bombarde les infrastructures et les raffineries russes, oui, en oubliant simplement que l'Ukraine est l'État qui a été attaqué. L'Ukraine n'a pas attaqué la Russie. Et il est toujours dans cette perspective. Donc, effectivement, faire en sorte que, je crois, il ait une vision plus apaisée de l'Ukraine, et surtout, qu'il intègre les Européens dans les négociations. Je crois que ça, Emmanuel Macron, il est très attaché à ce que l'Europe soit arrimée à ces négociations.
27: On sait, Alexandra Schwarzbrod, que Donald Trump, il résonne en winner, loser, je soutiens celui qui gagne et je lâche celui dont j'estime qu'il est en train de perdre. Emmanuel Macron doit arriver aussi avec des arguments démontrant que l'Ukraine tient et même est plutôt en train d'être dans une bonne phase.
20: Mais il n'arrête pas, Emmanuel Macron, sur l'Ukraine. Et c'est vrai que là, pour le coup, autant il n'a pas beaucoup d'influence sur plein de sujets, autant là-dessus, c'est vrai qu'il faut reconnaître que depuis le retour de Donald Trump au pouvoir, il n'a cessé de faire son siège pour essayer de le convaincre à minima de ne pas être un pouvoir de nuisance sur le dossier ukrainien. Et il a essayé de mobiliser les Européens sur le sujet, avec la coalition des volontaires. Et donc, en fait, le but, c'est surtout de faire en sorte d'éviter que Donald Trump se rapproche de plus en plus de Poutine. Et force est de constater qu'il a quand même réussi à limiter les dégâts pour l'instant. On voit bien que Donald Trump ne sait pas trop sur quel pied danser, change d'avis tout le temps sur l'Ukraine. Mais en tout cas, il y a quand même Emmanuel Macron a réussi quand même plus ou moins à faire en sorte qu'il ne se jette pas dans les bras de Poutine comme on aurait pu l'imaginer. Souvenez-vous quand il l'a accueilli à bras ouverts l'été il y a deux ans et demi. Et là on aurait pu craindre en effet qu'il y ait un rapprochement. Et donc Emmanuel Macron ne cesse chaque fois qu'il le voit de la façon la plus pédagogique possible. Enfin, moi, j'aimerais bien une petite souris pour être là quand il se parle, pour voir quels mots il emploie, pour essayer de le convaincre de ne pas totalement lâcher l'Ukraine. Mais en tout cas, c'est un effort qu'il mène depuis le début.
27: Justement, Michel Duclos, tiens, question que posait Alexandra Schwarzbrod à juste titre. Quels mots on emploie face à Donald Trump quand on est président de la République, vous qui êtes diplomate, pour essayer de lui démontrer que l'Ukraine doit continuer à être soutenue par les États-Unis?
15: Je crois qu'il faut trouver des mots les plus simples possibles et les plus appropriés à la mentalité de Trump. Personnellement, je ne sais pas ce que le président va dire, mais moi je lui dirais, bien sûr il faut la paix, bien sûr il faut peut-être donner quelque chose à Poutine, mais tu peux pas tout lâcher. Un homme comme toi peut pas tout lâcher. Et il me semble que c'est ce que l'entourage de Trump a dû falloir pour l'empêcher d'aller jusqu'au bout de son instinct, qui serait précisément de faire affaire avec Poutine, juste au détriment des intérêts américains.

0: On rejoint un peu la réalité. Si on veut que Poutine un jour accepte un deal, il faut quand même d'abord faire pression sur lui. Il faut
1: Oui.
0: d'abord changer le rapport de force. C'est le genre de choses que l'on peut faire valoir, je crois, à Trump.
1: Merci beaucoup Michel Duclos pour cet éclairage ce soir dans les informés de France Info, diplomate et conseiller spécial à l'Institut Montaigne. Malgré tout, Patricia Lémonière, il y a quand même une information de ces derniers jours. C'est quand même que le Congrès américain a adopté en milieu de semaine dernière un nouveau paquet de sanctions contre la Russie après de longues négociations. Premières sanctions économiques majeures, elles portent notamment sur des possibles droits de douane contre les pays qui achètent du pétrole américain, du pétrole russe, pardonnez-moi, jusqu'à 100% effectivement. Des mesures également contre la flotte fantôme russe. Texte validé par Donald Trump en fin de semaine, donc promulgué. Est-ce qu'il n'y a quand même pas l'impression qu'il y a un petit changement d'ambiance du côté de Donald Trump?
2: Oui, il y a une évolution. D'ailleurs, le fait qu'il envoie ses deux envoyés spéciaux, Jared Kushner et Witkoff, et qu'il accepte qu'ils aillent en Ukraine, alors que Witkoff n'avait pas du tout envie d'y aller, il était totalement terrorisé à l'idée de prendre ce train, d'ailleurs, à juste titre, puisque ce train a été attaqué. Bref, il voulait absolument pas y aller. Bon, Trump lui a forcé la main. Hein. Donc, c'est Trump, quand même, qui a dit, les deux, vous y allez. Donc, il y a bien un changement, hein, parce que ça voulait dire que, d'un seul coup, j'écoute la petite musique ukrainienne, qu'il n'écoutait pas du tout avant. Ces deux-là. Donc, il y a un changement. Bon, l'Instagram, c'est ce paquet de sanctions qui permet effectivement de sanctionner à 100% des entreprises qui font commerce avec la Russie sur les produits sanctionnés. Est-ce qu'il va l'appliquer ou pas? Il l'a signé, je crois, aussi par amitié pour l'Instagram, qui était quelqu'un qui était très proche de lui, qui était totalement, alors là, du côté ukrainien. Maintenant, les Ukrainiens ont perdu l'Instagram, j'ai envie de dire, aux États-Unis. Mais maintenant, il faut savoir s'il va l'appliquer. Rien n'est moins sûr. Mais, je suis d'accord avec vous, il y a un vrai changement. Et c'est là, sur ce changement-là que Emmanuel Macron peut essayer de s'engouffrer en jouant, mais je dis bien à la marge.
1: Alors, un des autres sujets qu'on a commencé à évoquer, Stéphane Vernel a évoqué il y a quelques minutes, c'est le sujet quand même aussi des carburants, même si on a bien compris que c'était aussi lié à l'Ukraine. Et on est face à deux présidents qui, quelque part, sont aussi un petit peu soumis à cette pression sur les prix des carburants. Enfin, soumis, en tout cas, l'un visiblement plus que l'autre. Je parle d'Emmanuel Macron. Quand il en parlait vendredi, il était très clair sur la responsabilité, ou plutôt le responsable de cette hausse, selon lui.
3: Cette situation, elle est due intégralement aux guerres et à la situation internationale. Et c'est aussi l'objectif de cette réunion, et elle est en particulier due, puisque la guerre en Ukraine, elle dure depuis 4 ans, à la fermeture du détroit d'Ormuz et aux conséquences des attaques qui ont été lancées par les États-Unis d'Amérique et Israël en Iran. Vous le savez, cette guerre, la France ne l'a pas choisie. Elle n'y a d'ailleurs pas participé. Mais comme beaucoup d'autres pays, nous vivons les conséquences de ce qu'elle a déclenché.
1: Bon, Stéphane Vernet, on comprend à peu près qui est visé dans ces mots.
4: Oui,
1: est-ce
4: clairement.
1: Que Emmanuel Macron peut, on comprend même presque une forme d'agacement. Est-ce que, comment peut-il vraiment aborder le sujet à Donald Trump? On imagine qu'il va pas lui dire, l'essence est trop élevée chez moi, arrêtez votre guerre.
4: Alors, l'essence, elle est trop élevée pour tout le monde, y compris pour Donald Trump, et c'est aussi un problème pour lui. Donc, voilà. Après, est-ce que Donald Trump acceptera d'arrêter la guerre insensée qu'il a déclenchée, etc. Enfin, moi, je suis pas sûr du tout. Par contre, ce que je trouve intéressant dans cette histoire d'essence, c'est qu'aujourd'hui, on a un Donald Trump qui dit, oui, mais moi, je veux que Volodymyr Zelensky arrête de frapper les raffineries russes. Ça fait aussi partie du problème. C'est-à-dire que vous avez la situation au Moyen-Orient, mais il y a aussi la situation en Ukraine, ou plutôt le fait que les Ukrainiens frappent en profondeur des raffineries en Russie. Ça joue aussi sur le prix de l'essence.
1: Bien sûr.
4: Le vrai,
1: et
4: le
1: notamment
4: principal,
1: celui du diesel d'ailleurs.
4: Non, mais,
1: oui.
4: Alors le principal problème, c'est d'abord le détroit d'Ormuz, c'est d'abord ce qui se passe au Moyen-Orient. Mais il y a aussi cet effet induit. Moi, je trouve intéressant que Donald Trump dise, il faut que Volodymyr Zelensky arrête de frapper les... Parce que c'est une façon pour lui, je pense, de se dédouaner de sa propre responsabilité. C'est quand même lui le grand responsable de ce merdier. Excusez-moi, hein, je le dis.
1: On parle clair ce soir dans les informés. Voilà.
4: Et donc le fait de dire il faut que les Ukrainiens arrêtent de frapper les raffineries russes, c'est aussi une façon de dire regardez.
1: Oui, Emmanuel Macron quelque part replace les choses un petit peu.
4: Il rappelle que c'est d'abord une guerre d'agression des Russes contre les Ukrainiens. Les Ukrainiens se défendent, d'accord, mais

0: la responsabilité, elle est là. Et quelque part, je me dis que l'intérêt de Donald Trump, c'est de continuer à faire croire, notamment aux Américains, que si l'essence est trop chère, y compris aux États-Unis, c'est à cause de ce qui se passe en Ukraine et pas à cause de ce qu'il a déclenché au Moyen-Orient. Il est capable d'y arriver, en fait. Parce que, bon, bref. Mais ça veut dire
1: aussi... Non, mais parce que, vous dites bref, mais parce que, voilà, aux États-Unis, c'est très exactement. Polarisé, qu'il y a beaucoup de gens qui croient complètement ce que dit Donald Trump, voilà. Et donc c'est vrai que c'est quelque chose qui peut tout à fait aller dans l'oreille des gens.
0: Mais si on est très cynique, si on est très cynique et qu'on va jusqu'au bout, ça veut dire qu'il a intérêt à ce que la guerre entre l'Ukraine et la Russie continue. Parce que si ça s'arrête, à ce moment-là, tout le monde verra, à commencer par les Américains, que le prix, l'explosion des prix à la pompe, c'est pas l'Ukraine, hein, c'est d'abord ce qui se passe au Moyen-Orient et ce que lui a déclenché.
1: Patricia Lémonière là-dessus.
2: Ah ben je partage effectivement cette analyse. Avec, j'ajouterai une petite pièce à l'analyse, c'est que il y a la Chine dans cette histoire. Et dans la hausse des prix du pétrole aujourd'hui, il y a nos amis chinois qui avaient jusqu'à présent énormément de réserves. Ils puisaient dans leurs réserves, donc ils n'intervenaient pas sur le marché mondial. Et voilà.
1: Ce qui faisait que les prix étaient moins élevés
2: voilà,
1: que ce que ça
2: était contenu, parce que sans eux, on serait au-delà de 2 et voire plus. Et ne voilà pas que maintenant ils se remettent à acheter. Et donc il y a une pression qui est que l'on va connaître et qui va aller s'amplifiant parce qu'ils avaient des réserves sur des bateaux en mer et les bateaux sont en train de se vider, ils n'auront plus de réserves. Donc ils vont intervenir sur le marché et c'est pour ça d'ailleurs qu'ils disent en ce moment aux Iraniens, dites à vos camarades outils d'arrêter et qu'ils interviennent un peu plus directement. Mmh. Donc j'ai envie de dire, vous voyez, c'est un puzzle, on a effectivement un peu la Russie, beaucoup le détroit d'Ormuz, et un peu la Chine.
1: On parlait, Alexandra Schwarzbrod, aussi de Donald Trump qui envoie des signaux domestiques, on va dire, sur les prix des carburants en disant c'est l'Ukraine. Emmanuel Macron aussi, il envoie quelque part des signaux en disant regardez, je me bouge, je fais plein de choses, je vois plein de monde. Il l'a dit d'ailleurs dès vendredi, j'ai rencontré le prince héritier d'Arabie Saoudite, je l'ai au téléphone, je vais rencontrer le président américain la semaine prochaine, etc.
3: Oui, bien sûr, il s'agite, et de toute façon, l'international, c'est la dernière chose qui lui reste. Hein. Mais c'est pas ça qui va, pas ça qui va débloquer la situation. Hein. La situation, on la connaît, les caisses sont de la France sont vides, il y a plus aucune marge de manœuvre et donc la France est dans une situation financière catastrophique et donc c'est pour ça qu'il faut faire de l'agitation, montrer qu'on essaye on se décarcasse pour essayer de trouver des solutions. Le problème c'est que pour l'instant, compte tenu de cette guerre en Iran qui est pour l'instant inarrêtable, on voit pas très bien comment elle pourrait s'arrêter. Chacun se tient sa partie. Compte tenu de la situation financière de la France, il n'y a aucune marge de manœuvre.
1: Peut-être d'un tout petit mot, Stéphane Vernet, après on s'arrête, mais il y a peut-être aussi l'enjeu, Emmanuel Macron, des approvisionnements qu'il peut aller explorer en voyant du monde à l'ONU, en voyant des chefs d'État, des personnes venues, par exemple, du Moyen-Orient, enfin de fournisseurs de la France.
0: Oui, alors là, j'avoue que je ne me suis pas posé la question, donc je veux pas...
1: Il l'a évoqué, Patricia Lémonière, vendredi.
2: Oui, il l'a évoqué, il va rencontrer les Saoudiens et les pays du Golfe, effectivement, tout comme il a rencontré le Canada, il en a parlé avec le Canada. On essaye, mais ce qu'Alexandra a dit, le problème, c'est que on pointe du doigt les fautifs, s'approvisionner à l'extérieur prendra du temps... Et en attendant, nos caisses sont vides, donc on peut pas faire, on n'a pas beaucoup de marge de manœuvre.
1: Merci à tous les trois, et même tous les quatre, effectivement, pour ce débat. Je remercie, évidemment, Stéphane Vernet, rédacteur en chef délégué à Ouest France, et donc Alexandra Schwarzbrod et Patricia Lémonière, qui restent avec nous pour la deuxième partie des Informés. Bonne soirée avec nous sur France Info, il est 20h. Et voici toute l'info, voici Emmanuel Langlois, bonsoir.
4: Bonsoir Adrien, bonsoir à tous. Le gouvernement présentera demain de nouvelles aides en faveur des consommateurs et des automobilistes lors d'une conférence de presse à 17h à Bercy au ministère de l'économie. Nouvelle réunion ce soir à Matignon encore au sujet des approvisionnements en pétrole et en gaz perturbés par la guerre au Moyen-Orient. La réouverture ce soir de l'autoroute A9, elle était coupée dans les deux sens depuis cet après-midi à cause d'un incendie. Le feu est désormais fixé dans le Gard. Le feu est également fixé sur la commune de Générac. Il a parcouru une cinquantaine d'hectares. Et puis dans le sud de Perpignan, un autre feu lui a parcouru 35 hectares. L'Aude, l'Hérault et les Pyrénées-Orientales étaient placés ce lundi en vigilance orange pour le risque incendie. Une cycliste âgée de 57 ans a trouvé la mort après avoir été percutée par un poids lourd. Ça s'est passé ce matin près de la place de la Concorde à Paris. Le camion a voulu tourner à droite. Il a heurté la cycliste qui roulait dans le même sens et elle allait tout droit. Les différents dépistages réalisés sur le conducteur sont tous négatifs. Le parquet de Paris ouvre une enquête pour homicide involontaire. Les cotisations d'assurance santé complémentaire devraient nettement augmenter l'an prochain. Environ 8% de hausse en moyenne sous l'effet de la progression régulière des dépenses de santé, des désengagements de l'assurance maladie, aussi d'une hausse de taxation d'après plusieurs experts du secteur. La ministre de la Santé annonce un plan d'urgence à 90 millions d'euros pour la petite enfance. Selon Stéphanie Rist, ce fonds doit permettre de soutenir les crèches, en particulier dans les territoires les plus fragiles, ou encore de renforcer l'accueil individuel. Google, condamné à plus de 400 millions d'euros d'amende par le régulateur irlandais de la protection des données. Le géant de la tech était jugé pour avoir enfreint les règles européennes sur l'utilisation des données de géolocalisation de ses utilisateurs. 20h02, les informés, Adrien Beck.

0: Les informés de France Info, je souhaite la bienvenue aux téléspectateurs qui nous rejoignent à l'instant sur le canal 16. Dans cette demi-heure, en Allemagne, l'extrême droite monte, le chancelier tremble, une deuxième région où l'AFD se retrouve en tête, un désastre électoral pour la droite. Et voilà forcément des questions pour nous côté français. L'AFD est-elle comparable à d'autres extrêmes droites européennes? Pourquoi un parti aux oppositions si extrêmes est-il vu comme une planche de salut pour certains électeurs? Que disent ces victoires à répétition de l'état de l'Allemagne, nos experts pour vous répondre. Et puis dans les 10 dernières minutes, les informés comme chaque soir vous font prendre un temps d'avance. Et ce soir, à moins de 4 jours de l'arrivée du pape sur notre territoire, pour qui vote? Les catholiques. Libération a mené l'enquête, on vous dira tout. Avec autour de la table, Sébastien Baer, bonsoir.
1: Bonsoir Adrien, bonsoir à tous.
0: Journaliste à France Info, vous rentrez tout juste d'Allemagne, où vous avez été correspondant pour nous pendant 4 ans. Bonsoir Marie Krapata, chercheuse au comité d'études franco-allemandes à l'IFRI. Avec nous également Patricia Lébonnière, grand reporter spécialiste des questions internationales, et Alexandra Schwarzbrod, directrice adjointe de la rédaction de Libération. L'Allemagne donc, face à une poussée de l'extrême droite qui se confirme et un affaiblissement historique de la droite de gouvernement du chancelier Friedrich Merz, chancelier très affaibli qui s'est exprimé cet après-midi et il ne compte pas démissionner.
2: Au cours des 16 derniers mois, nous, au sein de la coalition, avons remis un certain nombre de choses sur les bons rails. Et le fait que nous connaissons de nouveau une croissance économique modeste cette année est le résultat de nos efforts communs. Nous savons que cela ne suffit toujours pas. Nous savons que nous rencontrons de graves problèmes d'adhésion, que nous ne parvenons plus à toucher une grande partie de la population et qu'il existe dans le public le sentiment que les choses ne sont plus justes dans notre pays. C'est un sentiment qui nous atteint tous, au-delà de toutes les divergences partisanes.
0: Voilà, donc effectivement, hein, le diagnostic posé par le chancelier cet après-midi. Un mot peut-être pour commencer avec vous, Sébastien Baer. Est-ce qu'honnêtement, on peut continuer à diriger l'Allemagne longtemps après avoir reconnu un tel désastre?
1: Ça fait longtemps que certains prédisent au chancelier Merz la fin prochaine de sa carrière. 3 mois à peine après son élection en février 2025, on disait déjà qu'il passerait pas le 31 décembre 2025 et l'année 2026. Dans la foulée des élections le 6 septembre en Saxe-Anhalt, on disait qu'il allait annoncer sa démission le soir même. Il est droit dans ses bottes, il continue, il fait des discours assez déterminés, qui convainquent certes de moins en moins de monde, mais lui est déterminé à aller jusqu'au bout de son mandat, et il se pose vraiment en rempart, en dernier rempart possible contre l'AFD et la montée de l'extrême droite.
0: Alexandre Schwarz.
3: Son grand espoir, c'est que personne ne se bouscule pour le remplacer. Il y a très très peu de prétendants pour prendre son poste. Donc c'est peut-être la, une des rares petites choses qui peut lui faire espérer rester un petit peu plus longtemps au pouvoir.
0: Marie Krapata là-dessus.
4: Oui, ben je pense que ni la CDU ni le SPD n'ont intérêt à ce que cette coalition éclate, parce qu'effectivement, après, c'est le spectre de l'AFD qui pourrait se matérialiser. On voit que l'AFD monte un peu partout dans les différentes élections régionales au cours des derniers mois, que ce soit au Bade-Wurtemberg, en Rhénanie-Palatinat, mais également...
0: Donc là, on est plus dans le sud-ouest de l'Allemagne.
4: Exactement. Et évidemment, dans l'Est, où l'AFD a encore plus de voix, donc en Saxe-Anhalt et en Mecklembourg. Poméranie occidentale. Ouais.
0: Un mot, Patricia Lémonière.
5: Oui, moi, ce qui me frappe, c'est que ce qui arrive à l'Allemagne aujourd'hui, et ça arrive dans bon nombre d'autres pays européens, enfin la France, on voit bien, l'Italie et d'autres pays, mais à l'inverse, l'Allemagne, le chancelier Merz a pris une position totalement de repli sur l'Allemagne. C'est-à-dire que toute sa politique, ça a été l'Allemagne first et pas du tout, beaucoup moins l'Europe. Et donc, je me pose la question pour savoir si effectivement cette absence d'ouverture sur l'Europe et ce repli est peut-être explicatif de quelque chose. Je n'ai pas la réponse, mais c'est quelque chose que j'ai constaté en tout cas. Ce nationalisme, ce repli, on disait que le couple franco-allemand n'existait plus. Bon, ça n'a jamais existé en Allemagne, ça existait qu'à Bruxelles et en France. Mais enfin, bon, on voit bien ce... L'Allemagne, c'est son industrie. Enfin, c'est lui tout seul. C'est Merz qui veut incarner son Allemagne à lui, quoi.
0: Bon, on va peut-être répondre à cette question un petit peu plus tard. Effectivement, avant cela, Sébastien Baer, comme je le disais, vous avez passé 4 ans en Allemagne, vous avez sillonné l'Allemagne, et c'est vrai que nous. On a déjà parlé en France de l'AFD qui monte, et notamment grâce au reportage que vous nous proposiez sur l'antenne de France Info. Mais malgré tout, là aujourd'hui, il y a un côté un peu. On en prend vraiment conscience. Vous, depuis pendant toutes ces années, qu'est-ce que vous avez vu quelque chose monter? Est-ce que vous avez vu que quelque chose se passait?
1: Oui, moi je suis arrivé en 2022 avec une AFD déjà, on va le dire, solidement implantée, notamment dans les lenders de l'Est, où la AFD est particulièrement forte. L'AFD, rappelons-le, c'est un mouvement qui a été créé en 2013, plus de 40 ans après la fondation du Front National, qui est un mouvement très jeune. Et j'ai vu, au fur et à mesure, au fil de ces 4 ans, les électeurs être de moins en moins complexés à voter pour l'AFD. Au début, quand je faisais des interviews au sujet de l'AFD dans les lenders de l'Est, je rencontrais parfois des électeurs qui me faisaient penser à ceux que j'avais rencontrés au lendemain du 21 avril 2002, quand je cherchais des électeurs qui avaient voté Front National et Jean-Marie Le Pen, qui était au second tour face à Jacques Chirac. C'est-à-dire des électeurs qui avaient du mal à avouer, à franchir le pas, qui étaient encore très complexés, très introvertis, et voilà, qui avaient beaucoup de difficultés à reconnaître leur vote pour l'extrême droite. Et plus le temps a passé, plus les années ont passé, 2024, 2025, 2026, au fur et à mesure que l'AFD engrangeait des victoires, d'abord dans des toutes petites villes de 8-9 000 habitants, ça a été les premiers succès de l'AFD, puis dans des circonscriptions un peu plus grandes, puis dans des villes de 40 000, 50 000 habitants, et bien en parallèle, la parole s'est décomplexée et les gens ont eu de plus en plus de facilité à reconnaître qui votait pour l'AFD. C'était plus un problème.
0: Voilà, j'allais vous dire, voilà, il y en est passé un moment où les gens vous disaient, on assume, il n'y a pas de difficulté avec ça, y compris peut-être même au-delà des meetings politiques.
1: Bien sûr, avec une certaine fierté même parfois, les derniers mois, les dernières semaines, quand j'étais encore en Allemagne jusqu'à la fin du mois d'août, à dire, à revendiquer ce vote contestataire, puisque pour un bon nombre d'électeurs allemands, encore une fois, surtout à l'Est, l'AFD représente la dernière et seule planche de salut contestataire.
0: Alexandra Schwarzwald, je voulais réagir.
3: Quand on écoute ce qui vient d'être dit, on ne peut pas s'empêcher de penser à la France, hein, parce que finalement, c'est un peu la même situation en France, même si les deux partis RN et AFD sont quand même pas totalement similaires, mais c'est le même sentiment, c'est ce sentiment de déclassement, ce sentiment de peur, et les régimes autoritaires tiennent et se font élire sur la peur, en semant la peur du migrant, la peur de l'autre, la peur de l'Europe qui vous bouffe vos emplois, qui a trop de normes, c'est là-dessus, et on voit bien Patricia Lemonnier a parlé de repli sur soi pour l'Allemagne. Mais il y a la tentation aussi du repli sur soi pour la France, l'extrême droite, hein, si elle arrive au pouvoir. L'extrême droite, si elle arrive au pouvoir, là aussi, va très vite décrocher la France de l'Europe. En tout cas, ce sera la conséquence. Et donc, on voit bien des pays, des peuples qui ont peur, donc qui se raccrochent à leur territoire. Et c'est ça qui fait monter les extrêmes.
0: Marie Krabata, question peut-être de franco-français, mais on sait qu'en Allemagne, il y a quand même l'habitude de coalitions parfois très larges, y compris d'ailleurs un peu de cordon sanitaire contre l'AFD, parfois très large aussi. Est-ce que ça a pu nourrir le vote? Nous, on parle souvent du barrage républicain, aussi du cordon sanitaire d'ailleurs, concernant le Rassemblement National et le FN à l'époque, et même le RN qui parlait de l'UMPS. Est-ce que ça peut avoir nourri ce vote?
4: Oui, donc c'était un vote anti-establishment, hein. C'était un vote sanction contre le gouvernement en place, indépendamment aussi des contextes particuliers à chaque région. Donc il y a aujourd'hui une morosité économique et sociale, un pouvoir d'achat qui décroît. Sur le plan de l'économie, l'Allemagne est déboussolée. On peut regarder ce qui se passe du côté de l'industrie automobile, par exemple.
0: Oui. Donc avec aujourd'hui encore des 175 000 salariés de l'automobile qui manifestaient à travers l'Allemagne.
4: Et ce qui est intéressant par rapport à ce que vous disiez, en Allemagne, c'est pas du tout perçu de cette manière-là. Friedrich Merz est perçu comme un Außenkanzler, c'est-à-dire un chancelier qui s'intéresse beaucoup plus à l'étranger, à la politique internationale qu'à la politique intérieure. Mm-hmm. Et justement, c'est peut-être ça aussi qui est sanctionné à travers ces élections, parce qu'il est loin des préoccupations économiques et sociales. C'est comme ça qu'il est perçu. Il est perçu comme étant très arrogant et peu empathique en réalité.
0: Sébastien Baer.
1: Je vais surprendre personne, mais l'AFD est un parti qui se nourrit, qui s'est nourri des crises, qui débutent en 2013 avec les crises anti-euro, et puis après, qui va grandir au fur et à mesure d'autres crises, la crise migratoire, la première en 2015 avec la Willkommenskultur de Angela Merkel, la chancelière, qui ouvre grand les portes de l'Allemagne aux Irakiens, aux Afghans et aux Syriens. Plus tard, la crise du Covid, et puis ensuite la fin du gaz russe, la guerre en Ukraine. Et Alexandra Schwarzbrod parlait de la défiance et vis-à-vis des migrants, notamment des réfugiés. Il y en a eu énormément, pas seulement des Irakiens, des Afghans ou des Syriens dans l'Est de l'Allemagne, mais aussi des Ukrainiens. Rappelons que l'Allemagne est le deuxième pays au niveau européen à accueillir des réfugiés ukrainiens.
6: Ça, c'est un aspect extrêmement important, parce que c'est un aspect qu'on n'imagine pas forcément. Est-ce que, parce que là on parle donc de l'Est et du Nord de l'Allemagne, géographiquement, qui sont, Sébastien, déjà des zones qui sont de toute façon plutôt proches de l'Ukraine, parce que proches de la Pologne.
1: Oui, Berlin est à peu près à 750 kilomètres de la frontière ukrainienne. Il y a la Pologne entre Berlin et la Pologne. Et effectivement, toutes ces zones-là, qui sont un peu plus au sud des ex-Länder de l'Est, sont frontaliers, ces Länder, avec la Pologne, avec la République tchèque. Et vous avez, c'est la porte d'entrée de l'Allemagne, en fait, pour les réfugiés ukrainiens, qui vont être très nombreux à s'installer dans des grandes villes que sont Cottbus, Dresde, Leipzig, et aussi dans les campagnes de l'Est de l'Allemagne.
6: Et vous avez vu cette défiance, vous, sur le terrain?
1: Je l'ai vu pas au début. En 2022, quand je suis arrivé, on était encore très largement dans cette fameuse Willkommenskultur, la culture de l'accueil, avec des gens qui étaient prêts à héberger, et qui le faisaient d'ailleurs, à offrir une pièce ou deux de leur maison pour accueillir bénévolement des réfugiés ukrainiens. Et puis, au fur et à mesure, chez une certaine catégorie de la population, le discours s'est un peu tendu. On a commencé à croire ou à être convaincu que les réfugiés ukrainiens prenaient la place de nos enfants, des enfants allemands dans les écoles. Écoles qui souffraient déjà de pénurie de maîtres, de maîtresses, d'instituteurs. On a commencé à croire, où il y a eu cette petite musique de fond, que les réfugiés ukrainiens occupaient, prenaient tous les créneaux disponibles chez les médecins, chez les spécialistes. Il y a une énorme pénurie de médecins et de spécialistes dans l'ex-Allemagne de l'Est. Qui faisait fondre les pensions des retraités parce que l'argent était utile ailleurs, pour d'autres postes, pour d'autres budgets, et les retraités, très ouvertement, par exemple, très nombreux se plaignaient de l'arrivée de ces réfugiés ukrainiens, qu'on était bien contents d'aider quand ils n'étaient pas encore trop nombreux, mais qu'on se lassait d'aider quand ils devenaient un peu plus nombreux au fil des mois.
6: Patricia Lémonière, ça dit aussi quelque chose de ce décalage qu'on a souvent mis en avant dans les victoires de l'AFD entre l'ex-Allemagne de l'Est et le reste de l'Allemagne aussi.
5: Oui, et ce décalage est à plusieurs niveaux, vous l'avez dit, social, économique, culturel. Et ce qui est important, je crois, aujourd'hui, c'est que ce discours anti-ukrainien, anti-migrant, en quelque sorte, mais venu d'Ukraine, s'appuie sur un discours pro-Poutine. Voilà. S'appuie sur un... Il y a aussi, si vous voulez, dans cette campagne, mais ça, je parle sous couvert de l'assentiment de mon voisin. Dans cette campagne, il y a eu vraiment... c'est une campagne faite à base de TikTok, de Facebook, d'énormément de réseaux sociaux. À l'Est, les grandes chaînes, etc., sont vilipendés comme étant la parole de ces gens de la Banque centrale, voyez, c'est pas du tout, ils ont eu une campagne de type Trumpiste, même s'ils se réclament pas, parce que Trump n'est pas une idole, je pense, en Allemagne comme Trump l'est aux États-Unis, mais c'est une campagne de type Trumpiste avec ce côté populaire, dégagiste et en plus russophile et russophone presque pour certains.
1: C'est vrai que la guerre hybride dont parle Patricia Lémonière est très vive, très forte de la part de la Russie dirigée contre l'Allemagne. Il y a eu les drones qui ont survolé plusieurs aéroports, notamment ceux de Munich ou alors des bases militaires. Il y a eu les campagnes effectivement sur TikTok, sur les réseaux sociaux. On ne saura jamais mesurer avec précision quel est l'impact de cette guerre hybride et de cette désinformation sur le résultat d'élections locales, régionales, mais il est indéniable, il existe.
6: Ça ne crée pas d'effroi chez les électeurs quand on voit qu'on est face à un parti qui propose de renouer avec Moscou.
1: Certains candidats pour les dernières élections régionales ont tenté de mettre en place, de débunker, de contrer cette guerre hybride, cette désinformation, mais les efforts me semblent bien faibles par rapport à l'ampleur de la vague.
6: Alexandra Schwarzbrod.
3: Alors on vient de parler de la Russie, mais il y a un homme qui doit se frotter les mains en ce moment, c'est Elon Musk.
5: Il les a félicités.
6: Ah, et soutenus pendant la campagne.
3: Et qui les a surtout soutenus, il y est allé, il a ouvert soutenu l'AFD, et donc on voit bien qu'il y a une espèce de convergence entre la Russie et certains éléments aux États-Unis qui ont soutenu, aidé l'AFD à prospérer.
4: Donc ça fait vraiment les Vance, le vice-président, américain qui s'était rendu à la conférence de sécurité à Munich en 2025.
6: Où il avait fait la leçon à l'Europe entière.
4: Exactement,
6: sur la liberté d'expression.
4: Et qui ensuite s'était dépêché pour aller voir Alice Weidel, donc la chef du parti AfD, au lieu d'aller voir un représentant d'un parti dans la coalition. Et puis Marco Rubio, qui était à la conférence de sécurité de Munich cette année, a aussi parlé donc d'un risque d'effacement civilisationnel de l'Ouest, donc que ce soit les États-Unis et l'Europe, face donc à une entrée massive de migrants. Et aussi, il a parlé d'un culte du climat, en réalité. Mmh. Donc finalement, c'est des narratifs qui se rejoignent, le narratif MAGA et le narratif de l'AFD.
6: Je continue avec vous, Marie Krapata, puisque vous avez commencé à évoquer aussi les questions économiques. On a bien compris là le diptyque que vous nous avez tous les quatre démontré, donc l'immigration, y compris ukrainienne, donc, mais aussi la manière dont elle est instrumentalisée, utilisée par notamment du côté russe. Il y a aussi, on a commencé à évoquer la question de la difficulté du secteur industriel allemand, la difficulté du secteur automobile, avec, je le rappelais, ces manifestations encore aujourd'hui, 175 000 personnes dans les rues à travers toute l'Allemagne, à l'appel du syndicat IG Metall, qui est un syndicat, je crois, très puissant en Allemagne. Est-ce qu'il n'y a pas aussi l'impression, le sentiment, même si d'ailleurs ces Länder dont on parle, je crois, ont assez peu d'industrie automobile, mais le sentiment qu'il y a une forme de déclassement d'un pays, d'un modèle finalement qui ne fonctionnerait plus très bien, et presque d'une identité industrielle aussi qui est remise en cause.
4: Oui, complètement. Alors, il y a 10 000 emplois industriels qui disparaissent tous les mois, et il y a 140 000 emplois dans l'industrie automobile qui ont disparu depuis 2019. Donc c'est quand même assez difficile, la situation économique en Allemagne, du fait notamment du passage aux véhicules électriques où l'Allemagne a pris beaucoup de retard, la concurrence chinoise aussi, le protectionnisme américain. Et donc effectivement, on parle d'un déclin structurel et pas seulement d'un problème conjoncturel. On est dans une situation sans précédent. Et vous avez évoqué le fait que l'Est de l'Allemagne est peut-être moins industrialisé. Oui, mais le charbon y était très présent. Or, il y a une sortie du charbon qui est prévue d'ici 2038. Donc ça veut dire aussi beaucoup de changements structurels, restructurer socialement ce pays, reconvertir des personnes qui travaillent avant dans le charbon. Et puis, il y a Nord Stream, par exemple, les gazoducs qui arrivaient en Mecklembourg-Poméranie occidentale aussi. Donc, il y a toute cette question aussi de renouer ou non avec la Russie, parce qu'aujourd'hui, les prix de l'énergie sont extrêmement élevés en Allemagne, ce qui nuit à la compétitivité du pays.
6: C'est vrai, peut-être, Sébastien Baer, qu'on mesure mal, nous, vu de France, et j'allais dire même vu de certains Français qui vivent peut-être pas très loin de certaines régions de l'Allemagne, le Sud, l'ouest de l'Allemagne, en fait, la réalité, notamment dans le lien à la Russie, qui peut être celle des personnes qui vivent à l'Est.
1: C'est bien pas sûr, tout à fait pareil. On parlait de la Russie, on peut parler du gaz russe. L'Allemagne a stoppé ses livraisons, ses importations de gaz russe en 2022 dans la foulée du début de la guerre de l'Ukraine contre la Russie. Jusqu'à présent, les livraisons de gaz russe servaient à approvisionner pour 55% l'Allemagne. 55% de l'approvisionnement de gaz en Allemagne provenait de la Russie. C'était du gaz abondant, bon marché, qui alimentait toutes les industries qui sont très nombreuses. L'industrie, c'est vraiment voilà le fleuron de l'économie allemande. Donc ça a été la conséquence immédiate, ça a été de voilà qu'il a fallu se tourner et construire des terminaux GNL ou alors de faire appel à
6: d'autres
1: fournisseurs.
6: Pour le gaz naturel liquéfié,
1: absolument,
6: donc, par bateau
1: sur les côtes de la mer du Nord ou de la mer Baltique. Il y a eu 4-5 terminaux qui ont été construits, ou alors de trouver d'autres fournisseurs, notamment la Norvège, mais qui ont vendu le gaz à des prix bien plus élevés que la Russie, et ça a fait flamber les prix. Et pour les foyers, pour les ménages, et pour les industries. Je me souviens d'un reportage chez Veltins, c'est un brasseur allemand dans l'Ouest qui était prêt à mettre la clé sous la porte presque parce que les difficultés étaient telles, les factures avaient tellement flambé qu'il se demandait bien comment il allait faire. Chaque jour, en 2022, à l'automne, il y avait la litanie presque au quotidien des entreprises qui fermaient. Le fabricant de papier toilette Eckle, d'autres entreprises qui étaient proches de la fermeture ou en faillite à cause de cette flambée des prix de l'énergie.
6: Et c'est vrai que ça paraît fou parce que nous, on n'a pas du tout l'impression, on parle toujours en France de l'Allemagne comme un pays qui est prospère, etc. Patricia Lémonière.
5: Oui, on parle quand même, mais aujourd'hui, le modèle allemand est en crise maintenant. On le répète tous, en particulier, il y a des réformes de la retraite qui sont proposées par le chancelier Merkel qui passe pas du tout. Alors lui, ils en sont pas allongés à 65 ans, ils en sont au-delà de 67, oui. Mais il y a tout un système qui veut mettre en place. Les Allemands n'en veulent pas, mais je crois que ce qui explique ce qui se passe, alors pas au niveau de la montée générale de l'AFD, mais de cette montée aussi à l'Est, il y a plusieurs questions à se poser. Il y a effectivement le modèle, il y a bien eu de l'argent qui a été déversé à l'Est, mais cet argent a pratiquement bénéficié aux investisseurs venus de l'Ouest. Paradoxalement. Et puis il y a une tête des jeunes qui sont partis. Et quand on regarde ce qui s'est passé en Pologne, où là les Polonais se sont tous retroussés les manches et il y a eu de l'argent qui est arrivé, le niveau de vie en Pologne, la croissance en Pologne n'a rien à voir avec ce qui s'est passé en Allemagne de l'Est. Et ça, c'est une pierre importante dans la chaussure du chancelier. C'est pas un caillou, c'est une pierre.
6: Marie Krapatin.
4: Oui, je pense que le modèle économique allemand vacille. Il était bâti sur trois piliers, sur effectivement la Russie avec l'énergie bon marché, on en a parlé, les États-Unis qui, sur le plan de la sécurité et de la défense, assuraient donc la sécurité et la défense de l'Allemagne, et donc après la Chine pour ce qui est d'un marché très important, un débouché très important pour les entreprises allemandes. Et aujourd'hui, ce modèle vacille. Et aujourd'hui, ce qu'on reproche à Friedrich Merz, c'est de ne pas fixer un cap très clair. De ne pas avoir de boussole très claire. Et ce gouvernement, CDU-SPD, n'a pas vraiment de boussole. Et donc c'est ça aujourd'hui qui fait défaut.
6: Allez-y Sébastien Baer.
1: Pour faire le pont entre progression, montée de l'AFD et économie, on peut dire que dans l'Est, la progression de l'AFD inquiète énormément les chefs d'entreprise, les patrons, les industriels, qui ont été nombreux à signer une lettre ouverte ou une pétition pour alerter face à la progression de l'AFD et qui s'inquiètent. On l'a dit, l'Allemagne souffre au plan national d'une pénurie grave de main-d'œuvre depuis des années qu'aucune politique ne parvient à résorber, qui s'inquiète de la pénurie de main-d'œuvre et du moindre recours possible à l'avenir à de la main-d'œuvre étrangère qui serait, disons-le, dégoûtée de venir en Allemagne face à la progression des extrêmes.
6: Passionnant débat, effectivement. Un tout dernier mot. Allez,
4: non, mais en même temps, il y a des rapprochements aussi de certains milieux d'entreprises avec l'AFD, notamment les représentants des petites et moyennes entreprises, même si certaines entreprises prennent leur distance justement par rapport à ça, et la fédération représentant les intérêts industriels pareil.
6: Bon, en tout cas, les choses bougent assez vite en Allemagne et c'est passionnant de vous avoir tous les quatre pour évoquer tout cela. Comme chaque soir à présent, les informés vous font prendre un temps d'avance, une information passée inaperçue, une information qui va peut-être marquer l'actualité. Et je commence avec vous, Patricia, vous vouliez nous parler ce soir d'une conséquence. Une nouvelle, d'ailleurs, conséquence fâcheuse de la politique migratoire de Donald Trump.
5: Oui, c'est l'histoire d'un homme que nous raconte un journal américain.
6: Le Washington Post, pour ne pas le citer.
5: Il s'appelle Saleh Farhad. Et il a fui l'Iran au moment de Masha Halimi parce que il était opposé au régime, il était devenu chrétien, il avait donc quitté sa religion. Très mauvais en Iran de faire ce genre de choses et de poster des éléments critiques sur les réseaux. Donc il a fui, il a pris un avion pour aller au Venezuela parce qu'il n'y avait pas besoin de visa. Donc il a pris son avion, il est arrivé là-bas, puis après, comme tous les migrants, il a pris son baluchon, il est parti aux États-Unis. Et ne voilà pas qu'il arrive aux États-Unis au moment où Donald Trump signe ce fameux décret de la chasse aux migrants avec ICE dont on a tous parlé.
6: La police de l'immigration.
5: Il a fait partie des premiers qui ont été embarqués. Manque de chance, hein, ça arrive toujours. Il fait partie des premiers qui ont été embarqués et il s'est retrouvé où? Au Panama, sans parler un mot de la langue et sans papier et sans rien. Et depuis, il y est toujours. Il fait donc partie de ce flot d'expulsés vers des pays qui ont que aucun accord. Ni avec les États-Unis, ni avec pour accueillir des migrants, qui signent en échange de l'argent. Je vous en prends 2 000, je vous en prends 3 000, en fonction de l'argent donné. Et donc depuis ce jour-là, Saïd Farah attend. Il attend, je sais pas, un permis de travail peut-être. Et cette histoire.
6: Il se trouve bloqué.
5: Et il est bloqué, il peut pas sortir. Ou alors il faut qu'il reprenne son baluchon, mais pour repartir aux États-Unis, non. Pour repartir au Venezuela, il a pas du tout envie de repartir au Venezuela. Pour repartir en Iran, il peut pas. En Iran, il est chrétien, il serait totalement arrêté, condamné à mort. Il est coincé. Et donc, alors il va peut-être prendre une barque, peut-être pour aller à Haïti, je ne pense pas. Donc, il est coincé là-bas, il sait pas quoi faire. Et il est comme des milliers d'autres. Des dizaines de milliers maintenant d'autres. Et ça m'a fait penser à un livre qui vient de sortir en France, que vous avez peut-être tous lu, qui est Mieux vaut ça que mourir ou je n'ai plus le titre exact.
6: Mais c'est pas grave.
5: Mais je l'avais noté pour vous le dire. Mais voilà.
6: Et que dit ce livre ?
5: Eh bien, ça raconte l'histoire, effectivement, aussi d'un migrant qui est parti d'Haïti, qui s'est retrouvé, lui, il a plus de chance au Canada.
6: Bon. Allez, on continue avec vous, Alexandra. Et vous nous parlez du vote des catholiques en France. Bah oui, c'est d'actualité, puisque le pape arrive dans quelques jours.
3: Oui, ça n'a échappé à personne, je pense. Donc, du coup, on a eu l'idée d'interviewer un homme qui s'appelle Yann Raison du Clesiou et qui est prof de sciences politiques, spécialiste du catholicisme français. Alors, on va se calmer, hein. La pratique mensuelle concerne aujourd'hui 3,5 ou 4% de la population totale, donc c'est pas ce vote.
6: C'est mensuel.
3: Mensuel.
6: Oui. Non, c'est pas hebdomadaire.
3: Non. Vous parlez de quoi? La
6: pratique.
3: La pratique mensuelle.
6: Voilà, c'est ça. Voilà.
3: Oui, absolument. Donc c'est pas ça qui va faire basculer l'élection dans un sens ou dans un autre, mais c'est très intéressant parce que traditionnellement c'était un vote plutôt à droite, évidemment. Ça surprend personne. Il y a quand même toujours 25% de pratiquants réguliers qui votent à gauche, mais cet enseignant nous raconte qu'il y a de plus en plus une glissade vers l'extrême droite, et notamment à cause des réformes sociétales qui ont lieu ces derniers temps, ces dernières années, le mariage pour tous, la PMA, la fin de vie, où du coup ils ont eu l'impression que la droite avalisait un peu facilement ces réformes sociétales qui les heurtent, et du coup ils se retrouvent davantage, par exemple, dans un Éric Zemmour ou une Marine Le Pen qui, elle, surtout Éric Zemmour, qui lui les rejette totalement.
6: Bon, donc ça, c'est à lire dans Libération
3: dès demain. De mardi, absolument.
6: Dès demain. Eh ben, quelle est la une, tiens, d'ailleurs, Alexandra Chauvin?
3: La une est sur les carburants, le problème des carburants, et la manchette, c'est plombant.
6: Effectivement, merci beaucoup. Patricia Lémonière, ah oui, on a retrouvé le titre du livre.
5: C'était ça ou mourir.
6: Bon, bah écoutez, au moins, on peut le noter et on peut lire Libération aussi. Merci à tous les quatre. Donc Alexandra Schwarzbrod, directrice adjointe de la rédaction de Libération. Patricia Lémonière, grand reporter, spécialiste des questions internationales. Marie Krapata, chercheuse au comité d'études franco-allemandes à l'IFRI. Et bien sûr, Sébastien Baer, notre collègue ici à France Info, ancien correspondant en Allemagne. Restez avec nous sur France Info. Bonne soirée.
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6: Allez, tout de suite, nous avons le plaisir de retrouver Julien Langlais. Bonsoir Julien.
8: Bonsoir Adrien, très bonne soirée à vous et à tous les informés de France Info. De retour demain soir, 19h30, 20h30. Nous sommes ensemble jusqu'à minuit. Merci d'être à l'écoute de France Info. Il est 20h30.
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8: Et on retrouve Emmanuel Longo.
9: L'autoroute A9 rouverte ce soir. Elle avait été fermée à la circulation une bonne partie de l'après-midi dans les deux sens entre Béziers et Narbonne à cause d'un incendie. Le feu s'était propagé au terre-plein central de l'autoroute et aux accotements des voies. Une déviation, certes, a été rapidement mise en place, mais certains automobilistes étaient déjà engagés quand elle a fermé et se sont donc retrouvés bloqués. C'est le cas d'Annick et Laurent. Ils effectuaient le trajet entre Perpignan et Poussan et témoignent chez nos confrères d'ici Héros alors qu'ils étaient à une centaines de mètres du feu seulement.
10: On a tout ouvert parce qu'il fait quand même chaud. Bon, après, voilà, chacun est dans sa petite organisation. Les routiers, c'est vrai que bon, ils se demandent s'ils vont pouvoir rentrer ou pas faire leurs kilomètres. Nous, on a regardé si on avait de l'eau parce que c'est ça quand même qui est important. On a la chance d'avoir fait quelques courses donc avant de rentrer, donc on a de quoi boire au cas où. Mais c'est vrai que bon, on aurait de quoi en donner autour de nous. Mais non, après, l'ambiance est sympa, les gens sont pas énervés. De toute façon, c'est comme ça, hein. Il faut prendre son mal en patience. Mais c'est vrai qu'en s'arrêtant, vous voyez, au milieu de l'autoroute, on se rend compte de tous les mégots qui ont été jetés là. Je vois dans le terre-plein central, là, je me dis, mon Dieu, il y a du fenouil là, donc je me dis, en fait, c'est des incendies en puissance, quoi.
9: Un reportage, témoignage, pardon, de cette naufragée de l'autoroute aujourd'hui sur l'autoroute A9, avant qu'elle ne rouvre en fin d'après-midi. Et puis dans le Gard, un autre feu de forêt s'est déclenché, lui, sur la commune de Générac, au sud de Nîmes. Là encore, le feu est désormais maîtrisé. Incendie aussi dans le sud de Perpignan. Les flammes ont parcouru 35 hectares de végétation. L'Aude, l'Hérault et les Pyrénées-Orientales, ces trois départements qui étaient placés ce lundi en vigilance rouge pour ce risque incendie. Trois membres de l'équipe périscolaire d'une école maternelle du 16e arrondissement de Paris suspendus à titre conservatoire. Ils sont sanctionnés après qu'un enfant âgé de 3 ans a quitté seul l'école la semaine dernière, d'après la ville de Paris. Il a été retrouvé sain et sauf 2 heures plus tard au Trocadéro avant d'être remis à la police. Une enquête administrative a été lancée. Salah Abdeslam, une nouvelle fois débouté par le tribunal administratif de Lille qui rejette ce lundi sa demande de lever de son placement à l'isolement et ses restrictions au parloir, condamné à la perpétuité pour son rôle dans les attentats de novembre 2015. Le djihadiste purge sa peine de prison au quartier de haute sécurité de Vendin-le-Vieil, dans le Pas-de-Calais. Et puis 216 personnes ont signalé à NSM, l'agence de sécurité du médicament, des effets indésirables graves après la pose de prothèses pour hernie inguinale et abdominale. D'après leur avocat, une cinquantaine d'autres signalements devraient suivre. Elles décrivent notamment des douleurs sévère et handicapante. De son côté, la NSM a recensé un peu moins de 500 signalements sur 200 000 opérations chaque année. Et puis lui a été 2 fois vice-champion olympique de basket avec l'équipe de France en 2021 et 2024 dans une vidéo publiée sur Instagram. Nicolas Batum, l'ancien capitaine des Bleus, annonce sa retraite après notamment 18 saisons passées en NBA.
8: Merci beaucoup Emmanuel Langlois. C'est demain que le gouvernement présentera lors d'une conférence de presse de nouvelles mesures d'aide aux Français pour essayer de compenser la flambée des prix des carburants. Conférence de presse à Bercy à 17h. Que faut-il en attendre? Nous verrons cela avec Audrey Tison du service politique de France Info. Notre premier invité sera Louis Potrel, maire divers centres du Ferré et président de l'association des maires ruraux du département de l'Ille-et-Vilaine. Emmanuel Macron, lui, s'apprête à rencontrer Donald Trump à New York pour lui parler en toute franchise. Reportage de notre envoyé spécial à ses côtés, Paul Barcelone, et puis le général Dominique Trinquant, ancien chef de la mission militaire française auprès de l'ONU, justement à New York, sera avec nous.
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8: C'est donc demain que le gouvernement présentera dans une conférence de presse des nouvelles mesures d'aide aux Français pour essayer de compenser la flambée des prix des carburants. La conférence de presse se tiendra à Bercy à 17h. Nous suivrons cela bien sûr en direct sur France Info après 2 réunions donc convoquées aujourd'hui par le Premier ministre. D'abord ce matin sur l'approvisionnement en carburant et puis cet après-midi sur les mesures d'accompagnement pour les Français. À quoi faut-il s'attendre, Audrey Tison?
11: Des mesures à destination du grand public. Alors, est-ce que le dispositif gros rouleur va être renouvelé au-delà de septembre? Va-t-il être élargi à davantage de Français? Ou bien un nouveau dispositif va-t-il être créé? C'est la question qui a été examinée cet après-midi. Écoutez ce qu'en disait la porte-parole du gouvernement, Maud Bréjon, sur LCI ce matin.
12: La philosophie restera la même, des aides ciblées à destination des Français qui travaillent, qui n'ont pas d'autre choix que de prendre leur voiture tous les matins pour aller bosser.
11: Le Premier ministre réfléchit à une séquence énergétique sur l'ensemble de l'hiver, complète l'entourage de Sébastien Lecornu. On se dirige donc vers des mesures qui seront valables pour plusieurs mois.
8: Alors, ce qui est certain, Audrey, c'est que le gouvernement ne va pas pouvoir faire de miracle.
11: Il faut que ce soit soutenable budgétairement, insiste un conseiller. Il n'y aura donc ni aide généralisée, ni baisse de taxes sur le carburant. Roland Lescure, ministre de l'économie, l'a de nouveau écarté ce matin sur France Inter.
13: Ce qu'il n'y aura pas, c'est une baisse de taxes généralisée, parce que j'entends bien qu'on nous la demande, je dirais à gauche et à droite, mais juste pour fixer les idées. 20 centimes de baisse sur le prix de l'essence via une baisse des accises, c'est presque 10 milliards d'euros, 9,1 pour être précis. Oui. Donc on est en train de chercher plus de 50 milliards d'euros pour l'année prochaine, et certains nous disent, bah, allez en chercher 10 de plus, va bien falloir que ce soit quelqu'un qui les paye.
11: Réponse notamment à Marine Le Pen et Jordan Bardella, qui réclament cette mesure depuis plus de 6 mois. Alors les ministres de l'économie et de l'énergie vont nous en dire plus demain soir, une conférence de presse pour préciser le futur dispositif et surtout comment il va être financé.
8: Merci Audrey Tison du service politique de France Info. Rendez-vous donc à 17h en direct sur France Info pour suivre cette conférence de presse depuis Bercy et ses annonces donc très attendues de la part du gouvernement. Bonsoir Louis Potrel.
14: Bonsoir.
8: Vous êtes maire du Ferré, président de l'association des maires ruraux d'Ille-et-Vilaine. Qu'attendez-vous du gouvernement avec ces annonces donc qui sont attendues pour 17h?
14: Moi, j'attends des annonces très concrètes. Je n'aime pas le terme de dispositif ciblé, parce que ça, y a très peu de personnes en réalité qui sont concernées. Je tiens quand même à rappeler que le gasoil était à 1,58 € il y a 12 mois. Là, on est aujourd'hui proche des 2,40 €. Et quand je fais le calcul pour un couple qui a besoin de 45 litres semaine, le surplus de carburant s'élève à 1919 €. Donc ça correspond à 130% d'un SMIC. Donc c'est quelque chose qui est indécent, qui est impossible à supporter. Et on est à l'approche de la période hivernale en plus.
8: Louis Potrel, que peut faire le gouvernement dans la mesure de ces moyens, des moyens de l'État que vous connaissez comme tout le monde?
14: Si vous voulez, pour moi, il faut prendre des mesures qui soient comprises par tout le monde et qui permettent à l'ensemble des Français d'amortir cette hausse insupportable. Donc moi, ce que je propose, c'est une baisse de la TIPP, la taxe sur les produits intérieurs pétroliers, et puis également une baisse de la TVA. Et compte tenu des difficultés budgétaires de la France, je pense qu'il pourrait être intéressant d'étudier la majoration du taux de TVA de quelques points sur notamment les produits de luxe, les produits qui ne sont pas de première nécessité. Et ça permettrait de mettre en œuvre une solidarité en direction de l'ensemble des habitants pour apporter de vraies réponses.
8: Ce que vous dites aujourd'hui, c'est que les dispositifs, notamment ce fameux dispositif gros rouleur, on sait qu'il y a beaucoup de personnes, hein, par exemple, qui ne le demandent pas. C'est pas très clair, c'est ça que vous êtes en train de dire, que c'est trop compliqué pour les gens?
14: C'est trop compliqué, puis ça concerne pas tout le monde. Et quand on va travailler tous les jours, qu'on a le SMIC ou un salaire légèrement supérieur au SMIC, eh ben quand le gasoil a augmenté de 70-80 centimes, c'est quelque chose qui pèse sur le budget du ménage. Et je ne parle pas non plus de l'augmentation de l'énergie, électricité, gaz. La période est très très compliquée et il y a une forme de ras-le-bol qui s'est installée auprès de nos populations.
8: Alors Louis Potrel, justement, est-ce que cette problématique des prix du carburant, vous la ressentez peut-être d'autant plus en zone rurale? Je rappelle que vous êtes président de l'association des maires ruraux du département d'Ille-et-Vilaine. Est-ce que c'est une problématique peut-être à laquelle vous faites face plus directement que par exemple dans des grands centres urbains où il peut exister des alternatives?
14: Ah bah tout à fait, il n'y a pas de débat sur le sujet. En secteur rural, on prend la voiture pour aller travailler, pour emmener les enfants à l'école ou au centre de loisirs, aux activités sportives, culturelles. Et puis il suffit de regarder les statistiques de l'INSEE. Le revenu médian est beaucoup plus faible dans les territoires ruraux que dans les grands pôles. Donc je dirais que c'est la double et triple peine.
8: Est-ce que vous redoutez, je ne sais pas si vous l'avez constaté, des problèmes d'approvisionnement? On sait que le chef de l'État a notamment écrit à la présidente de la Commission européenne pour demander une révision des normes sur la qualité du carburant pour augmenter la production, ce qui pourrait sous-entendre qu'il pourrait y avoir quelques tensions sur l'approvisionnement. Est-ce que ça, vous le redoutez? Est-ce que vous voyez aussi peut-être des stations en manque de certains carburants?
14: Non, ce n'est pas le cas. Moi, ce que je redoute surtout, c'est que les gens préfèrent rester chez eux, faute de capacité financière pour faire le plein ou le demi-plein de voiture. Et je dirais que ça pourrait se comprendre.
8: Est-ce que vous ressentez aussi une colère sourde, même si, je ne sais pas si les gens aussi comprennent que c'est en lien direct aussi avec la situation internationale et cette guerre au Moyen-Orient?
14: Oui, bon, alors les gens ne donnent pas ça comme élément, mais même si c'est en lien avec le contexte international, on attend tous un geste concret de l'État. Et quand on écoute les ministres, les hommes politiques, on a l'impression que ça vaudrait le coup de leur poser la question du prix du gasoil aujourd'hui et le prix du gasoil il y a 12 mois. Et je suis pas sûr qu'ils sauraient nous répondre. Voilà.
8: Pourquoi vous dites ça, Louis Potrel?
14: Je trouve que ça devrait être vraiment un sujet de préoccupation par rapport à la vie sociale, mais c'est aussi la vie économique et associative. Et je peux vous dire qu'aujourd'hui, l'activité économique tourne au ralenti. On va vers des lendemains très difficiles si le gouvernement ne se met pas en position, en capacité de prendre des bonnes mesures pour permettre à l'ensemble des Français de franchir ce cap. Parce que actuellement, je peux vous dire, c'est énorme. Quand j'ai fait mon calcul sur un an, que ça allait représenter 1919 euros en plus dans le budget d'aménage, qui est capable d'accepter de faire un chèque de 2000 euros à l'État? Qui? Je n'en connais pas.
8: Louis Potrel, est-ce que, pour terminer, vous constatez et vous redoutez peut-être des chantiers retardés, des conséquences directes sur l'organisation d'événements si il n'y a pas de soutien plus important que ça pour essayer de faire face à cette flambée des prix des carburants?
14: Ah ben, si les prix continuent à flamber, comme vous le dites, oui, il va se passer des choses. Ça, c'est sûr et certain. Alors des choses au niveau de l'activité économique, au niveau du monde associatif, et on sait tous qu'on a une croissance qui est déjà ralentie, ça pourrait engendrer des effets très difficiles à amortir pour la France.
8: Merci beaucoup Louis Potrel, maire du Ferret, président de l'association des maires ruraux d'Ille-et-Vilaine. Je rappelle que la conférence de presse du gouvernement pour présenter ces nouvelles mesures d'aide aux Français aura lieu donc à Bercy à 17h précisément. Et nous suivrons cela bien sûr en direct sur France Info.
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8: Dans un instant, Emmanuel Macron qui s'apprête à rencontrer Donald Trump à New York. Beaucoup de sujets seront abordés entre les deux hommes. On revient sur cette rencontre juste après l'essentiel à 20h45 avec Marc Potvin. Et à la une, donc, le gouvernement qui présentera demain en fin de journée de nouvelles aides pour compenser la flambée des prix des carburants.
17: Six ministres vont les détailler, dont la ministre déléguée à la mer et à la pêche, qui a passé la journée avec des pêcheurs mobilisés. Elle promet d'accélérer pour trouver des solutions pour aider la profession. La circulation rétablie dans les deux sens sur l'A9. L'incendie dans l'Aude qui a provoqué la fermeture partielle de l'autoroute pendant quelques heures est fixée. Les flammes ont parcouru 15 hectares de végétation. Emmanuel Macron compte débattre en toute franchise avec Donald Trump. Le président français rencontre son homologue américain à New York ce soir. Il veut essayer de l'orienter vers les bonnes décisions, notamment en ce qui concerne l'Ukraine. Et puis Nicolas Batum raccroche. Le basketteur, deux fois vice-champion olympique avec l'équipe de France, annonce sa retraite. Papa a fini de jouer au basket, dit-il dans une vidéo tournée en partie avec son fils, et où il rappelle ses 18 ans en NBA et ses 15 ans avec les Bleus.
8: Emmanuel Macron s'apprête donc à rencontrer Donald Trump à New York. Il a prévu de lui parler en toute franchise pour essayer de l'orienter vers les bonnes décisions, s'agissant notamment de l'Ukraine. Sur ce dossier, il s'agira pour Emmanuel Macron de tenter de convaincre son homologue américain de maintenir l'effort de soutien à l'Ukraine, de renforcer la pression sur la Russie. Mais y parviendra-t-il? C'est toute la question. Emmanuel Macron, en tout cas, après une escale à Saint-Pierre-et-Miquelon, on va entrer très vite dans le vif du sujet. Paul Barcelone, vous êtes aux côtés du chef de l'État pour le service politique de France Info. Vous suivez le voyage du président qui va donc rencontrer Donald Trump dès son arrivée à New York.
18: Oui, un rendez-vous est pris et confirmé, 23h35, heure de Paris. Pour ce qui est du lieu, la rumeur d'une rencontre à la Trump Tower de New York circule. Alors l'annonce de ce tête-à-tête Emmanuel Macron-Donald Trump avait été faite dès cette nuit, quand la Maison Blanche a publié l'agenda du président américain. On sait qu'Emmanuel Macron lui a parlé par messagerie cryptée ces derniers jours. Et ce soir, l'entourage du président se félicite. Emmanuel Macron sera le premier chef d'État que Donald Trump va rencontrer à New York avant l'ouverture donc de l'Assemblée Générale de l'Organisation des Nations Unies. Un proche insiste même, c'est toujours une occasion de donner le ton avant donc notamment la série de discours à la tribune. Notez que le président français s'exprimera demain soir vers 19h30.
8: Mais de quoi vont parler Donald Trump et Emmanuel Macron? De l'Ukraine, hein, principalement, non?
18: Oui, tout à fait. L'entourage d'Emmanuel Macron estime même que nous sommes à un moment critique après la victoire notamment du parti de Vladimir Poutine aux législatives en Russie, que les bombardements s'intensifient. Il a dit, souvenez-vous, la semaine dernière au chef des partis politiques en France que les menaces russes s'intensifiaient. Ce sera l'occasion d'orienter le président Trump vers les bonnes décisions, affirme encore un proche. Bon, en clair, l'idée est de lui faire passer un message. Il faut maintenir le soutien à l'Ukraine. Sans ce soutien américain, les choses risquent d'ailleurs de se compliquer cet hiver. Renforcer aussi la pression, les sanctions sur la Russie. Emmanuel Macron veut à ce titre s'appuyer sur le G7 organisé à Évian au début de l'été, quand Donald Trump était plutôt apparu dans de bonnes dispositions. Enfin, d'un mot, la photo va être d'autant plus importante que Donald Trump, comme Emmanuel Macron, rencontreront séparément dans la soirée le président ukrainien Volodymyr Zelensky. Donald Trump a même affirmé dans un message sur les réseaux sociaux qu'il était grand temps désormais que cette guerre s'arrête après les récents bombardements sur des raffineries.
8: Paul Barcelone du service politique de France Info aux côtés du chef de l'État donc qui est parti de Saint-Pierre-et-Miquelon pour rejoindre New York avant de rencontrer Donald Trump. Bonsoir général Dominique Trinquant.
19: Bonsoir.
8: Vous êtes ancien chef de la mission militaire française auprès de l'ONU à New York, là où se rend évidemment Emmanuel Macron pour 3 jours. Vous avez écrit ce livre « D'un monde à l'autre, comprendre les nouveaux enjeux géopolitiques » paru chez Robert Laffont. Ces entretiens qui se tiennent en marge donc de l'Assemblée Générale des Nations Unies peuvent-ils permettre de faire avancer des dossiers aussi sensible que la guerre en Ukraine, dont Donald Trump a affirmé qu'il était grand temps qu'elle s'arrête, mais aussi évidemment la situation au Moyen-Orient et ses conséquences que l'on subit directement ici en Europe?
14: Écoutez, le premier point, c'est qu'il faut souligner que l'ONU, dont on dit qu'on s'amuse actuellement à dire que ça ne sert à rien, eh bien, l'Assemblée générale des Nations unies, tous les ans, est lieu de rencontre de tous les chefs d'État. Et donc, c'est l'occasion, effectivement, de rencontre entre le président Macron et le président Trump, le président Zelensky, mais aussi le président iranien qui sera présent. Donc, c'est le dialogue qui est permis au cours de cette semaine, qu'on appelle la semaine ministérielle, puisqu'il y a beaucoup de chefs d'État qui sont présents. Ça, c'est le premier point. Le deuxième point, je pense que le président Macron va bénéficier d'une situation dans laquelle le président Trump n'est pas en situation de force.

0: Merkel et le président Trump aujourd'hui. Donc, je trouve que c'est une bonne chose que le président Macron soit le premier à le rencontrer, d'autant que, au-delà de toutes les divergences qu'il peut y avoir, ils ont finalement des rapports amicaux l'un avec l'autre. Hein. Le président Trump a souvent dit qu'il avait une relation spéciale avec le président Macron, puisqu'il le connaît depuis assez longtemps. Donc on va voir ce qui va se passer, mais je crois que la situation peut être favorable et je pense que le président Macron utilisera cette situation, bien sûr.
1: Pourquoi la situation, selon vous, est favorable? Qu'est-ce qui pourrait convaincre Donald Trump de faire un effort supplémentaire pour soutenir l'Ukraine et renforcer la pression sur la Russie? On n'avait pas franchement le sentiment, l'impression que c'était le chemin qu'empruntait ces derniers temps le président américain.
0: Vous avez raison, le président américain était plutôt, j'allais dire, un soutien au président Trump, au président Poutine, pardon, plutôt qu'au président Zelensky. Mais comme je l'ai dit, le Congrès vient de voter des sanctions contre la Russie. Par ailleurs, les services américains viennent de dévoiler le fait qu'ils ont peur de l'envoi d'une arme nucléaire russe dans l'espace. Donc on voit qu'il y a un certain nombre de mouvements dans l'État américain, pas Monsieur Trump, mais dans l'État américain, qui le pousse à changer de position. Et le président Poutine, qui vient de gagner les élections, évidemment, il n'y a pas d'opposition, donc c'est assez facile à gagner, montre une intransigeance absolue. Donc je crois que, à la suite, vous savez, du sommet d'Ankara du mois de juillet, dans lequel il faut rappeler la déclaration finale de ce sommet, signée par les Américains, stipulait qu'ils soutenaient la souveraineté ukrainienne et l'intégrité territoriale de l'Ukraine. Donc c'était un changement quand même assez radical. Donc on va voir si, dans un tête-à-tête, le président Trump veut changer de position ou pas. Mais je crois qu'il y a plusieurs facteurs qui pèsent dans cette direction.
1: Est-ce que c'est l'intérêt aussi des États-Unis de mettre un terme à ces deux conflits? Je fais le parallèle parce que aussi bien la guerre entre la Russie et l'Ukraine que la guerre ou la situation très tendue qu'on connaît au Moyen-Orient, ces deux zones de conflit ont une incidence directe sur l'approvisionnement en carburant, les prix très élevés de ces derniers, mais aussi du gaz, par exemple, de l'énergie en général. Est-ce qu'il y a urgence?
0: Alors, il y a urgence, bien sûr. On voit bien les mouvements mondiaux hein, sur les cours du gaz et du pétrole et l'inquiétude qui règne dans le monde entier. Mais là, le président Trump va avoir une difficulté parce qu'il s'agira pour lui, d'une certaine façon, d'acter une défaite sur le détroit d'Ormuz. Et ça va être très, très difficile à avaler, à moins que dans les secrets entre M. Netanyahou et M. Trump, ils perçoivent un déséquilibre dans le gouvernement iranien. Mais ça va être extrêmement difficile, ça. Et la solution plus facile va être, en revanche, de changer de position sur la guerre entre l'Ukraine et la Russie, puisque la majorité des alliés et des Américains soutiennent l'Ukraine, ça serait de se rallier à cette position. Mais encore une fois, je pense qu'une partie de l'appareil américain est prêt à le faire. Est-ce que le président Trump lui-même sera en mesure de le faire? C'est beaucoup moins sûr.
1: Quels arguments peut avancer Emmanuel Macron pour essayer de convaincre Donald Trump?
0: Eh bien, écoutez, je pense qu'il va pouvoir essayer de jouer d'arguments de médiation vis-à-vis des Iraniens pour essayer de sortir M. Trump de la difficulté dans laquelle il est avec, j'allais dire en échange, un soutien du président Trump au président Zelensky et à la défense de l'Ukraine. C'est une possibilité. La France n'est pas partie prenante de cette guerre en Iran, donc une réunion avec le président iranien, si cela peut avoir un impact sur le régime des Pasdaran, ça serait une bonne chose, mais je n'en suis pas certain.
1: Est-ce qu'il faut redouter en Ukraine que la Russie monte d'un cran dans l'escalade, notamment du côté de Vladimir Poutine? Et est-ce qu'il faut s'inquiéter pour les Ukrainiens à l'orée de l'hiver?
0: Oui, bien sûr, parce que la Russie, M. Poutine, ne peut pas perdre cette guerre, sinon il perd son pouvoir. Et donc on parle beaucoup d'une mobilisation en Russie.

0: mobilisation qui n'en dirait pas vraiment le nom. Mais d'une certaine façon, le président Poutine, bien sûr, détruit l'Ukraine, mais il saigne complètement la Russie. L'économie, la population russe en souffre. Mais pourtant, il ne peut pas reculer. Cette guerre, c'est lui qui l'a voulu. Il est allé trop loin pour ne pas aller plus loin. Et il va essayer de matraquer au maximum l'Ukraine pour que l'Ukraine vive encore un enfer pendant cet hiver.
1: Toute dernière question, général Dominique Trinquant, puisque ces derniers temps, après notamment l'intervention du chef de l'État en fin de semaine dernière depuis l'Élysée, après avoir reçu les chefs des partis politiques, certaines voix se sont exprimées du côté des oppositions pour dire que le chef de l'État, la France, en faisait trop à propos des menaces russes qui pesaient sur l'Europe et sur la France. Quel est votre avis là-dessus ?
0: Non, je pense qu'il n'en fait pas trop. D'ailleurs, l'ensemble des pays européens sont un peu sur la même ligne. Alors, attention, il ne s'agit pas de faire croire que les chars russes vont venir sur les Champs-Élysées, mais en revanche, pendant la période des élections, de bénéficier de certaines capacités de désinformation, de déstabilisation par des actions comme les chemins de fer, l'électricité, le cyber, de façon à déstabiliser notre société et arriver à épouser le langage du Kremlin en disant « cette guerre d'Ukraine ne vous apporte que des ennuis, laissez tomber et essayez de rejoindre la Russie ». La crise du pétrole, par exemple, en est un exemple. On entend la petite musique qui consiste à dire ben, « rapprochons-nous des Russes pour avoir du pétrole russe » en oubliant que cette crise, elle vient à propos après Hormuz et non pas avec la guerre en Ukraine.
1: Merci général Dominique Trinquant, ancien chef de la mission militaire française auprès de l'ONU à New York.
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1: Stéphanie Fromentin.
4: L'été va franchement jouer les prolongations cette semaine. On a atteint aujourd'hui jusqu'à 33 degrés, voire localement 34 à 35 dans le Languedoc. Les températures restent plus proches des normales de saison en bord de Manche, comme au nord de la Loire. Avec des nuits désormais plus longues, le thermomètre fait le grand écart. En journée, l'amplitude thermique entre le matin et l'après-midi est souvent proche des 20 degrés par endroit. Il fera entre 6 et 13 degrés au nord le matin, 20 et 25 dans l'après-midi, 10 et 15 degrés le matin au sud, entre 25 et 30 en journée, avec toujours un petit peu plus de chaleur en Languedoc-Roussillon. Mardi et mercredi, l'anticyclone reste solidement installé. Au programme donc soleil, sécheresse et chaleur. Une légère instabilité pourrait réapparaître vers le sud des Alpes et la Corse à partir de mercredi, et surtout vendredi sur l'île de Beauté.
1: Stéphanie Fromentin, merci d'écouter France Info, il est 21h. Et on retrouve Marc Potvin.
5: Au tour du ministre de la Justice de réagir à la possible libération du logisticien des attentats du 13 novembre. Ce serait un affront à la douleur des victimes, écrit Gérald Darmanin dans une lettre à son homologue belge. Mohamed Bakali purge sa peine en Belgique. Le droit local lui permet d'être admissible à une libération sous surveillance électronique. Deuxième jour d'interrogatoire pour Rachida Dati devant le tribunal correctionnel de Paris. L'ancienne ministre poursuivie pour corruption et trafic d'influence au Parlement européen. Elle est accusée de lobbying au profit de Renault-Nissan, ce qu'elle continue de nier, Yannick Falt.
6: Jusque-là, Rachida Dati avait surtout été interrogée sur son activité d'avocate. Ce contrat avec Renault-Nissan pour 300 000 euros par an, 2010, 2011, 2012, 900 000 euros au total. Mais aujourd'hui, c'est le cœur du dossier qui a été abordé. Les accusations d'influence à Bruxelles et Strasbourg au profit du constructeur automobile. Personne chez Renault-Nissan ne m'a demandé une action de lobbying au Parlement européen. Je n'ai jamais été en situation de conflit d'intérêts, assure Rachida Dati à la barre. Avant d'ajouter, j'avais d'autres clients. Je ne suis pas un amateur. Pourquoi j'aurais été corrompu. L'ancienne députée européenne répète par ailleurs qu'elle était très peu présente au Parlement européen, qu'elle n'était que suppléante dans la commission industrie qui traitait de l'automobile, que le président de la commission a reconnu lui-même qu'elle ne s'était pas beaucoup impliquée et que la vice-présidente de cette commission a dit à peine la connaître. Rachida Dati conserve donc son étonnante posture pour un élu, la défense par l'absentéisme.
5: Yannick Falt au tribunal correctionnel de Paris pour France Info. Le feu au bord de l'A9 dans l'Aude est fixé après avoir parcouru 15 hectares de végétation. La circulation sur l'autoroute est d'ailleurs complètement rétablie. L'incendie de Générac dans le Gard est lui aussi fixé. Il a parcouru 50 hectares. Dans ce dossier, un homme est en garde à vue. Il s'agit du propriétaire d'un MAS qui effectuait des travaux avec une disqueuse. De nouvelles mesures d'aide aux Français pour compenser la flambée des prix des carburants annoncées demain soir lors d'une conférence de presse avec pas moins de 6 ministres, dont celle déléguée à la mer et à la pêche. Catherine Chabot, qui a passé la journée avec des pêcheurs mobilisés, elle promet d'accélérer pour trouver des solutions pour les aider. Soutenir le financement des crèches, aider les assistantes maternelles et mieux adapter les établissements aux fortes chaleurs, c'est l'objectif du plan d'urgence pour la petite enfance annoncé par la ministre des Familles aujourd'hui, montant 90 millions d'euros. Emmanuel Macron a rendez-vous ce soir avec Donald Trump. Les deux dirigeants se retrouvent à New York. Le président français veut essayer d'orienter son homologue américain vers les bonnes décisions, notamment en ce qui concerne l'Ukraine. Il veut le persuader de maintenir l'effort de soutien à Kiev et de renforcer la pression à exercer sur la Russie. Et puis Zinedine Zidane a dirigé ce soir son premier entraînement en tant que nouveau sélectionneur de l'équipe de France de foot. Zizou qui a mouillé le maillot puisque la séance s'est conclue par des frappes au but après des centres qu'il a lui-même assuré. Son premier match à la tête des Bleus, c'est vendredi face à la Turquie en Ligue des Nations.
1: Merci beaucoup Marc Potvin. Avant la conférence de presse qui se tiendra à Bercy demain à 17h et qu'on suivra en direct sur France Info, nous allons revenir dans un instant sur la ministre de la Mer qui a quitté le Gros du Roi en Camargue en fin de journée après avoir longuement discuté avec les pêcheurs qui ont bloqué plusieurs ports la semaine dernière sur le pourtour de la Méditerranée. La crise des carburants, nous en parlerons avec notre invité Jean-Louis Chilanski, ancien président de l'Union française des industries pétrolières. Et puis Marc Potvin en parlait il y a un instant. Le tout premier rassemblement à Clairefontaine de Zinedine Zidane, son tout premier entraînement. On retrouvera sur place Xavier Monferrand et Nathalie Yanetta.
7: 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Julien Anglais.
1: Le gouvernement va présenter demain, ce sera à 17h depuis Bercy et à suivre en direct sur France Info, de nouvelles aides aux Français les plus touchés par la flambée des prix du carburant, alors qu'on le sait, sa marge de manœuvre budgétaire est réduite et les contraintes internationales amenées à durer seront présents à cette conférence de presse. Les ministres Maud Bréjon, porte-parole et ministre de l'énergie, mais aussi Roland Lescure, ministre de l'économie, le ministre des comptes publics et enfin la ministre de la Santé et la ministre de la Pêche et aussi le ministre chargé des PME et du commerce. Chacun présentera donc les dispositifs qui relèvent de leur périmètre pour accompagner les ménages, les entreprises ou encore les secteurs les plus exposés par la flambée des prix du carburant. La ministre de la Mer sera donc présente. Catherine Chabot qui a passé la journée avec des pêcheurs du côté du Gros du Roi en Camargue, des pêcheurs qui demandent notamment des aides à la pompe et moins de contraintes administratives. Joséphine Ortuno.
8: Oui, à la sortie de cette longue journée, Catherine Chabot se dit heureuse. La ministre de la Mer explique avoir abordé de nombreux sujets, celui du plan européen Westmed, qu'elle reconnaît inadapté à la Méditerranée, pour lequel elle va travailler avec l'Union européenne et la région Occitanie. Autre dossier, les aides à la pompe promises par le gouvernement qui ont mis trop de temps à arriver. Catherine Chabot le reconnaît.
9: On a mis du temps à mettre en route le versement de cette aide. Avril-mai a été versé. Juin, juillet, août, l'ouverture du guichet, c'est cette semaine. Les règlements, ça va être dans les 15 jours. On va avoir aussi, et pour la suite, et on a une garantie de suivre les coûts du carburant d'ici la fin de l'année.
8: Ce discours rassure une partie des pêcheurs, l'expérience de navigatrice de la ministre aussi. Il l'appelle d'ailleurs la femme de la mer, parmi eux Brice Rousseau, pêcheur du Gros du Roi.
10: Nous sommes contents des relations qu'on va avoir avec l'État, tout ça maintenant, mais être heureux, non, on l'est pas. On demande à ce qu'on soit plus écouté, et la ministre est venue pour nous écouter, donc c'était le principal en fait.
8: À côté de lui, l'un de ses collègues grimace, il émet des réserves face à la ministre de la mer. Son nom, Dominique Duprat.
11: C'est pas suffisant pour nous. Il n'y a pas plus d'annonce que ce qui a été fait dit à Paris. On va se rassembler et voir si on reprend la mer ou pas. Voilà.
8: Si les marins reprennent la mer, c'est demain matin. Seule condition, les banderoles pêcheurs en colère resteront sur les chalutiers.
1: Joséphine Ortuno du côté du Gros du Roi pour France Info. On va revenir à présent avec notre invité sur les annonces et les difficultés que rencontre le gouvernement sur les prix des carburants avec Jean-Louis Chilonski. Bonsoir, vous êtes ancien président de l'Union française des industries pétrolières. On apprend ce soir, Jean-Louis Chilonski, que le président Emmanuel Macron a demandé dans une lettre à l'Union européenne d'assouplir les règles sur la qualité des carburants afin d'augmenter la production. Sur ce point-là, d'abord, avant de parler d'autre chose, est-ce que vous pouvez éclairer notre lanterne ?
12: Écoutez, d'abord, c'est une surprise, et je trouve que c'est une surprise positive. Parce que la situation d'approvisionnement, en particulier du gazole, est très tendue, et tout ce qui peut contribuer à accroître la production, en particulier des raffineries françaises, mais également des raffineries européennes, me semble une initiative très positive.
1: De quoi s'agit-il exactement et en quoi assouplir les règles sur la qualité du carburant va pouvoir augmenter la production ?
12: Les raffineries produisent par exemple du gazole à certaines spécifications qui sont rigoureuses. Je pense par exemple au soufre. Si vous assouplissez un peu ces spécifications, La quantité produite à partir du pétrole brut peut effectivement augmenter. Et donc, ça peut, comme je le disais à l'instant, assouplir la situation de tension.
1: On va essayer, pardonnez-moi Jean-Louis Chilonski, on va essayer d'améliorer la qualité de la liaison parce que c'est important ce que vous nous dites. On a besoin d'avoir ces explications, de savoir aussi si ça va permettre d'abord d'augmenter la production, si ça pourra aussi avoir un effet sur les prix, d'autant que le chef de l'État a aussi convenu qu'il pourrait y avoir quelques problèmes de livraison dans les prochaines semaines, et vous êtes une des personnes idoines évidemment pour nous expliquer tout ça. Donc j'espère que ça va aller mieux. Je rappelle que vous êtes ancien président de l'Union française des industries pétrolières. On parlait donc de la qualité des carburants. Quoi jouer sur cette qualité, d'abord de quelle manière va permettre d'augmenter la production ? On va retrouver Jean-Louis Chilonski donc dans un instant pour essayer de bien comprendre ce qui se passe. Donc voilà, on a retrouvé Jean-Louis Chilonski. Est-ce que vous pouvez donc nous expliquer en quoi détériorer quelque part ou assouplir, on va dire, les règles de qualité du carburant va augmenter la production ?
12: Je vous disais que les raffineries sont contraintes par des spécifications de produits qui sont en fait européennes, mais qui ne permettent pas de tirer le maximum de quantité, par exemple de gazole, à partir de la même quantité brute. Si vous assouplissez un peu ces spécifications, vous pouvez produire, par exemple, plus de gazole et donc mettre ce gazole sur le marché.
1: Est-ce que ça pose un problème de pollution et dans quelle proportion ça va augmenter la production ?
12: Alors,
13: Mais ce que propose le président de la République, ce sont des mesures provisoires. Il ne s'agit pas de changer ces spécifications sur le long terme. Ce sont juste des mesures d'assouplissement instantanées, en quelque sorte, qui permettraient ou qui amélioreraient un peu la situation d'approvisionnement du gazole. Cela dit, une fois qu'on a dit ça, ça peut pas se faire en 5 minutes. Il faut l'approbation des autres pays de l'Union européenne, ce qui n'est pas tout à fait évident. Et puis, il faut également l'approbation des constructeurs automobiles. Parce qu'en fin de compte, il faut que ces assouplissements soient compatibles avec les automobiles qui sont sur le marché. Et donc, même si c'est une mesure, je pense, une initiative très positive, ça ne se traduira probablement pas dans les faits, dans l'immédiat.
1: Est-ce que le chef de l'État a raison d'avoir des craintes pour des livraisons et obtenir toutes les livraisons demandées de carburant dans les prochaines semaines? Et si oui, pourquoi?
13: Le problème, c'est ce qui se passe au Moyen-Orient. C'est la fermeture du détroit d'Ormuz, la fermeture du détroit de Bab el-Mandeb, et donc une situation de tension non seulement sur le pétrole brut, mais également sur les produits raffinés, en particulier le gazole, dont le prix a augmenté de façon considérable. Et donc, il a raison de prévoir que si ça continue, cette situation risque de se détériorer encore.
1: Pourquoi, Jean-Louis Chilansky, on a un problème d'approvisionnement? On ne raffine pas assez de carburant? Quel est le fond du problème?
13: Le fond du problème, c'est que la France a un parc très dieselisé, un parc automobile très dieselisé. Les raffineries, on en a parlé à l'instant, produisent autant de gazole qu'elles peuvent en produire avec ces spécifications, mais on est amené à importer en plus 50% de la consommation de gazole en France. Donc, on est extrêmement contraint. Et lorsque il y a une tension sur le marché mondial du gazole, la France est particulièrement exposée. Et c'est pour ça que le président de la République prend cette initiative qui est, on peut dire, un peu inédite.
1: Alors, je repose la question que je vous avais posée tout à l'heure. Oui. Dans quelle proportion ça peut augmenter, si tout cela, sous réserve évidemment des différents accords que vous avez mentionnés précédemment, oui, parce que ça ne dépend pas que de la France, mais si ça se bien fait, dans quelle proportion ça peut augmenter les quantités de gazole?
13: Oui, dans sa lettre à la présidente de la Commission européenne, le président de la République mentionne une augmentation possible de 5 à 20%. Personnellement, je pense que 20%, c'est pratiquement inatteignable. Mais on peut espérer probablement une dizaine de pourcents d'augmentation de la production de gazole. Et donc, c'est très significatif si ça peut se mettre en place.
1: Et est-ce que si ça se met en place, ça pourrait faire baisser aussi les prix des carburants? Ça voudrait dire peut-être moins de tension.
13: Exactement. Non, mais ça, c'est le but de cette lettre. Le but de cette lettre, c'est de pouvoir augmenter la production de gazole et donc de desserrer l'étau dans lequel on est et possiblement faire baisser un peu le prix du gazole. C'est ça le sens de cette initiative.
1: Alors, il y a une notion aussi, évidemment, d'urgence de la part des usagers. Est-ce que oui, il y a un délai à respecter et dans combien de temps tout ça pourrait être mis en place?
13: Ça, c'est assez difficile à dire. Ça dépend de la façon dont la Commission européenne va réagir. Si la Commission européenne réagit rapidement, réunit les pays, fait accepter de nouvelles spécifications provisoires et obtient l'accord des constructeurs automobiles, on parle de semaines. C'est pas des jours, hein. C'est des semaines, peut-être un mois, quelque chose comme ça. Enfin, c'est difficile à dire. Donc l'effet ne sera pas immédiat, mais en tous les cas, lorsque ça se mettra en place, ça permettra de réduire, si ça se met en place, ça permettra de réduire les tensions du fait d'une production supplémentaire de gazole en Europe.
1: Un tout dernier mot, si vous le voulez bien, oui, Jean-Louis Chilansky. Est-ce qu'il y a, selon vous, d'autres solutions que celles proposées par le chef de l'État, qui, on le sait, doit aussi s'exprimer jeudi?
13: Au niveau de la production des raffineries, je ne pense pas qu'il y ait beaucoup d'autres solutions. C'est effectivement en assouplissant les normes qu'on peut obtenir plus de produits. Maintenant, il peut y avoir d'autres solutions dans les importations de gazole, dans le fait de rechercher plus de produits sur le marché. Mais dans la situation actuelle, c'est très difficile.
1: Et est-ce que vous pensez qu'on arrivera à quelques situations de pénurie dans les jours, les semaines à venir ?
13: Non, je crois pas qu'il s'agisse vraiment de pénurie. Aujourd'hui, la situation est très tendue, mais on trouve du produit. On trouve du gazole, on en importe des États-Unis, on en importe de d'autres pays, de d'Europe. Mais le problème, c'est un problème de prix. Dans la mesure où l'offre a été réduite du fait de ce qui s'est passé au Moyen-Orient, et la demande n'a pas été réduite en proportion, le prix du gazole a flambé.
1: Merci beaucoup Jean-Louis Chilanski, ancien président de l'Union française des industries pétrolières, d'avoir répondu à nos questions sur France Info.
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1: Direction Clairefontaine dans un instant pour le tout premier entraînement dirigé par Zinedine Zidane avec les Bleus. D'abord l'essentiel, Emmanuel Langlois, 21h18, l'exécutif sur tous les fronts face à la hausse des prix des carburants.
18: Après deux nouvelles réunions à Matignon ce lundi autour de Sébastien Lecornu, le gouvernement présentera demain de nouvelles aides. Ce sera lors d'une conférence de presse organisée au ministère de l'économie et des finances à Bercy. À 17h précisément, un salarié d'une usine chimique gravement blessé ce lundi à Saint-Pierre-les-Elbeufs près de Rouen après l'éclatement d'un conteneur provoqué par un feu. Il n'y a pas de danger pour les riverains, assure la préfecture de Seine-Maritime. La victime, elle a été aspergée de solvants en flammes, gravement brûlée. L'homme a été transporté vers un hôpital. L'usine classée Céveso, seuil bas, a elle été évacuée après cet incident. Les cotisations d'assurance santé complémentaire devraient nettement augmenter l'an prochain, sans surprise, environ plus 8% en moyenne, sous l'effet de la progression régulière des dépenses de santé, mais aussi des désengagements de l'assurance maladie et d'une hausse de la taxation, selon plusieurs experts du secteur. Et puis lui a été deux fois vice-champion olympique de basket avec l'équipe de France en 2021 et 2024. Dans une vidéo publiée ce soir sur Instagram, Nicolas Batum, l'ancien capitaine des Bleus, annonce sa retraite après notamment 18 saisons passées en NBA.
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1: Après la première conférence de presse de Zinedine Zidane, après la première liste de Zinedine Zidane, voici le premier rassemblement à Clairefontaine de Zinedine Zidane. Bonsoir Xavier Monferrand et Nathalie Yanetta.
19: Bonsoir Julien.
20: Bonsoir Julien, bonsoir à tous.
1: Alors, c'était comment ce premier rassemblement et dans la foulée ce premier entraînement dirigé par le tout nouveau sélectionneur de l'équipe de France de football ?
19: Eh ben c'était calme au début, vous savez, comme quand le nouveau professeur prend place devant ses élèves. Et puis au fur et à mesure de la séance qui a duré une bonne heure, quand même. Mmh. Eh ben, on a entendu des sourires, de la joie.
20: Des barres transversales.
19: Des barres transversales, ça a tapé sévère. Ils étaient 12 les joueurs sur le terrain. Tous ceux qui ont joué hier ont été laissés aux soins. Mais parmi les 12, il y avait Michael Olisée, il y avait Dayo Upamecano, il y avait Esteban Le Poll, l'un des nouveaux. Il y avait les deux nouveaux gardiens, parce que Jean Butez est un peu moins jeune que Guillaume Rest, qui était dans leur coin avec Fabien Barthez, dont c'était aussi la première séance. Donc c'était un entraînement, on va dire, à la fois léger, de décrassage, de prise de contact relationnel, avec des petites complicité qu'on a commencé à voir naître entre Zidane et Michael Olisée, par exemple. Voilà, il y avait de la, un peu comme le temps, c'était assez serein. Cet entraînement.
20: Jean Butez a carrément chambré Fabien Barthez. Il adore ça, chambrer les gens. D'ailleurs, Guillaume Rest nous a dit qu'il allait commencer à chambrer.
19: Oui.
20: Mais Jean Butez a aussi chambré Fabien Barthez.
19: Oui, c'était assez drôle la séance des trois gardiens.
1: Alors, comment s'est comporté, parce qu'évidemment, j'imagine que tout le monde a scruté l'attitude de Zinedine Zidane. Est-ce qu'il a été silencieux? Est-ce qu'il a joué au foot aussi avec les joueurs? Je ne sais pas. Comment c'était?
20: Je crois que on a eu quelques joueurs là, en fait, en zone mixte, en bord terrain. Ici, on est sur le Platini, très beau terrain, qui en fait est en contrebas du château de Clairefontaine, hein, qui surplombe ce terrain. Et l'un des joueurs nous a dit, mais vous inquiétez pas, il a de beau reste, Zinedine Zidane. Ils se sont fait plaisir sur la fin de l'entraînement, là, à envoyer des frappes. On parlait de transversales. Ben, c'est Zinedine Zidane lui-même, ouais, hein, qui envoyait tous les ballons aux joueurs. Oui, il a clairement de beau reste. Et oui, il a touché le ballon, mais toujours sur les débuts de ses entraînements, même avec le Real, il vient taquiner le terrain, il vient taquiner le ballon. Il a besoin toujours d'un petit contact d'ancien joueur. Hein. On voit l'entraîneur qui est vraiment un ancien joueur qui aime le terrain, qui aime le ballon. Et après, il a beaucoup regardé, en fait. Hein. Il est très peu interventionniste, mais il vient par petites touches quand même. Il vient regarder les gens, il vient dire un petit mot, notamment comme l'a dit Nathalie avec Michael Olisée. Et voilà, il vient par petites touches. Et il est surtout, moi, ce qui me marque, franchement, c'est le premier entraînement vraiment que je vois dans la longueur avec lui. J'avais vu des bouts à l'époque au Real Madrid à Valdebebas, mais vraiment, c'est son attitude et sa posture, en fait, toujours soit les deux bras dans le dos.
19: Et le visage, toujours relevé pour regarder au loin, comme si c'était une espèce de tour de contrôle, un peu comme quand il était joueur sur un terrain.
1: C'est vrai. Bon, une influence, on l'imagine, assez inhabituelle quand même pour un début de rassemblement. J'imagine que vous n'étiez pas les seuls journalistes présents.
19: Non, il y avait 150 journalistes, c'est-à-dire plus de journalistes que de joueurs, en fait.
20: Oui, ça.
19: C'était assez clair. C'est la première fois qu'il y a autant de monde pour un rassemblement de Ligue des Nations. On va se le dire. C'est plutôt une affluence avant un stage de Coupe du Monde, par exemple, ouais. Quoi nous avons assisté. Il faut dire qu'on va pas les voir beaucoup quand même, hein. Le staff et les joueurs pendant les 10 jours qu'ils vont devoir affronter 4 rencontres et les enchaîner, puisque là, l'entraînement est encore ouvert demain, notamment au public. Mais ensuite, ils vont commencer à partir en Turquie. Ils ne repasseront pas par Clairefontaine entre la Turquie et la Belgique. Et ils reviendront seulement la semaine prochaine avant les matchs en France face à l'Italie et la Belgique. Donc, il y avait aussi cette importance pour la presse d'être là aujourd'hui et de, voilà, à la fois de raconter les premiers pas de Zidane, de vérifier un peu où en étaient tous ces gens et puis aussi de prendre un tout petit peu de plaisir avec une nouvelle ère qui s'ouvre pour l'équipe de France.
1: Juste avant de parler justement de ces 4 matchs qui attendent les Bleus, il y aura évidemment, on l'imagine, beaucoup de monde pour l'entraînement ouvert au public. Je ne sais pas comment tout ça va être organisé. Est-ce que vous, à titre personnel, parce que vous avez quand même, et Nathalie et Xavier, suivi beaucoup de rassemblement de l'équipe de France, est-ce que vous avez senti une atmosphère différente, de nouveauté, quelque chose d'un peu particulier?
20: Moi, je dirais que c'est paradoxal parce que, à la fois, oui, un vrai souffle nouveau. Il y a un vrai vent de nouveauté avec, non pas que Zidane, mais même de voir Barthez entraîner des gardiens. Oui. En fait, c'est global. Vraiment, il y a vraiment on sent la nouvelle page. Et en même temps, on a l'impression, alors, pour Barthez, on voit qu'il arrive plus. Mais je trouve que Zidane, on sent qu'il est déjà, en possession
19: dans
20: des choses.
19: Rôle.
20: Il est déjà dans son rôle. Il est déjà dans son costume, même si là c'est un survêtement. Voilà, je trouve qu'il y a un paradoxe avec Zidane. À la fois, on sent vraiment le vent de fraîcheur, vraiment. Sincèrement, c'est pas qu'une impression de journaliste. Et en même temps, c'est comme si on l'avait déjà vu.
19: Oui, il y a un petit côté guépard. Il faut que tout change pour que rien ne change.
20: C'est ça.
1: C'est bien ça. C'est bien dit. On va conclure avec ces matchs donc qui arrivent très vite. La Turquie, la Belgique deux fois et donc l'Italie. Que faut-il en attendre? Est-ce qu'il y a une pression déjà du résultat ou c'est pour mettre les choses en place avant les choses très sérieuses?
19: Il y a une pression du résultat. Ça, c'est incontestable. D'abord parce que il a affiché la couleur dès le début, Zidane. C'est aussi pour ça qu'il préserve un peu sa parole. Il ne veut pas parler avant d'avoir vraiment pris possession à la fois de ce groupe et de ce costume et de ce survêtement, d'ailleurs, pour les deux. Donc, oui, il y a une obligation de résultat. Il sait qu'il est attendu, Zinedine Zidane, évidemment. Il mesure aussi l'héritage qui est celui de Didier Deschamps et doit faire fructifier, même si il a commencer à mettre un peu sa patte avec les petits nouveaux qu'il a appelés, etc. Mais oui, il y a une obligation de résultat. Non, ce ne seront pas quatre matchs qui vont compter pour du beurre. C'est pas tellement le genre de la maison, les matchs pour rien. Donc, bien sûr qu'il y a une obligation de résultat. Et il a vraiment très envie, je crois, d'arriver vendredi prochain, le 2 octobre, au Stade de France pour le match face à l'Italie, de revenir en France avec déjà deux victoires grainées à la fois en Turquie puis en Belgique. Ça c'est clairement l'objectif de Zidane et de son staff.
1: Le résultat mais aussi peut-être le jeu, hein, on attend peut-être quelque chose d'un peu différent.
20: Un peu, on pourrait retrouver même du Deschamps d'il y a longtemps, c'est-à-dire peut-être un 4-3-3.
19: Ça y ressemble beaucoup.
20: Ça y ressemble beaucoup, c'est-à-dire avec un meneur de jeu qui en est pas un, peut-être, qui est un relayeur 10, un peu comme Griezmann quand il avait joué la Coupe du Monde au Qatar 2022, c'est-à-dire cette espèce de triangle du milieu qui est comme une pieuvre. Après, vous savez, ces entraîneurs extrêmement modernes qui sont plus des managers que des entraîneurs, ils pensent pas compo. Il pense animation. Voilà. Donc en fait, nous, on a toujours des histoires de ah oui, mais qui est où sur le terrain. Mais en fait, pour eux, c'est voilà, comme on pourrait retrouver peut-être Kylian Mbappé à gauche avec Dembélé en faux neuf.
19: Mais en tout cas, tout il aime ouvert. Bien le voir à gauche.
20: Il aime bien le voir à gauche.
19: C'est ce qu'il a dit.
1: Voilà. Bon, on verra ça.
20: Et pour le moment, on l'a pas d'attaquants.
19: Vu. Pour le moment, on l'a pas vu. Ouais. Kylian Mbappé, il est arrivé en dernier au rassemblement. C'est Esteban Le Poll qui est arrivé à l'heure. Bah ça, quand on est le petit nouveau,
20: bon
19: c'est
20: élève,
19: mieux de ne pas arriver en retard. et on l'a pas vu. On verra demain. On y verra un tout petit peu plus clair aussi avec le deuxième entraînement où là, l'effectif, nous dit-on, sera au complet.
1: Et on suivra ça, bien sûr, sur France Info. Merci beaucoup Xavier Monferrand de la rédaction des Sports et Nathalie Yanetta, bien sûr, directrice des Sports de Radio France depuis Clairefontaine.
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1: Stéphanie Fromentin.
4: L'été va franchement jouer les prolongations cette semaine. On a atteint aujourd'hui jusqu'à 33 degrés, voire localement 34 à 35 dans le Languedoc. Les températures restent plus proches des normales de saison en bord de Manche, comme au nord de la Loire. Avec des nuits désormais plus longues, le thermomètre fait le grand écart. En journée, l'amplitude thermique entre le matin et l'après-midi est souvent proche des 20 degrés par endroit. Il fera entre 6 et 13 degrés au nord le matin, 20 et 25 dans l'après-midi, 10 et 15 degrés le matin au sud, entre 25 et 30 en journée, avec toujours un petit peu plus de chaleur en Languedoc-Roussillon. Mardi et mercredi, l'anticyclone reste solidement installé. Au programme donc soleil, sécheresse et chaleur. Une légère instabilité pourrait réapparaître vers le sud des Alpes et la Corse à partir de mercredi, et surtout vendredi sur l'île de Beauté.
1: 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Et on retrouve Emmanuel Langlois.
18: Trois membres de l'équipe périscolaire d'une école maternelle du 16e arrondissement de Paris suspendus à titre conservatoire ce soir. Ils sont sanctionnés après qu'un enfant âgé de 3 ans a quitté seul l'établissement. C'était la semaine dernière d'après la ville de Paris. Il a été retrouvé sain et sauf 2 heures plus tard au Trocadéro avant d'être remis à la police. Une enquête administrative a été lancée. Une cycliste de 57 ans a elle trouvé la mort après avoir été percutée par un poids lourd. Ça s'est passé ce matin près de la place de la Concorde à Paris. Le poids lourd a voulu tourner à droite. Il a heurté la cycliste qui roulait dans le même sens et allait, elle, tout droit. Les différents dépistages réalisés sur le conducteur sont négatifs. Le parquet de Paris annonce l'ouverture d'une enquête pour homicide involontaire. Salah Abdeslam, une nouvelle fois débouté par le tribunal administratif de Lille qui a rejeté ce lundi sa demande de lever son placement à l'isolement et ses restrictions au parloir. Condamné à la perpétuité pour son rôle dans les attentats de 2015 à Paris, le djihadiste purge sa peine à la prison de haute sécurité de Vendin-le-Vieil, dans le Pas-de-Calais. En Allemagne, ce sont 175 000 salariés de l'automobile qui ont manifesté à travers le pays ce lundi, selon le syndicat IG Metall. Il a voulu interpeller ainsi les entreprises et les milieux politiques contre les suppressions d'emplois et fermetures de sites. Ainsi, au début de ce mois, Volkswagen avait approuvé un vaste plan d'économie qui prévoit de supprimer 50 000 emplois d'ici à 2030. Et puis Google, condamné à plus de 400 millions d'euros d'amende par le régulateur irlandais de la protection des données. Le géant de la tech était jugé pour avoir enfreint les règles européennes, le fameux RGPD, sur l'utilisation des données de géolocalisation de ses utilisateurs.
1: Merci beaucoup Emmanuel Langlois.
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1: Et on va retrouver à présent la première partie des informés de ce soir avec Adrien Beck et ses invités, avec au programme aujourd'hui la rencontre à New York entre Emmanuel Macron et Donald Trump.
3: Bonsoir à tous, ravi de vous retrouver pour les informés lundi 21 septembre. Voici notre fait du jour. Sera-t-elle fraîche et furtive ou au contraire chaleureuse et souriante? La poignée de main ce soir entre Emmanuel Macron et Donald Trump à New York. Le chef de l'État rencontre celui par qui le soutien à l'Ukraine devient questionné, celui par qui la guerre en Iran et l'explosion des prix des carburants est arrivée. Autant dire que les points de discorde ne manquent pas, on va les détailler avec une question. Emmanuel Macron peut-il avoir la moindre influence sur Donald Trump? Peut-il le convaincre de maintenir son soutien à l'Ukraine? Quel mot le président doit-il utiliser? Et puis sur l'Iran, autre nœud, le prix des carburants, que peut faire Emmanuel Macron? Nous avons 25 minutes pour répondre à toutes ces questions. Les informés, c'est parti. Avec ce soir autour de la table, Patricia Alémonière, bonsoir.
5: Bonsoir.
3: Grand reporter spécialiste des questions internationales à distance avec nous, Michel Duclos, bonsoir à vous.
6: Bonsoir.
3: Diplomate, conseiller spécial à l'Institut Montaigne, vous avez notamment été en poste pour la France auprès de l'ONU. Stéphane Vernet là aussi, bonsoir Stéphane.
24: Bonsoir.
3: Rédacteur en chef délégué à Ouest France et Alexandra Schwarzbrod, bonsoir.
25: Bonsoir.
3: Directrice adjointe de la rédaction de Libération. C'est donc le premier grand rendez-vous d'Emmanuel Macron aux Nations Unies à New York ce soir, un échange avec Donald Trump, avec ce que l'on comprend deux grands enjeux, la crise énergétique, on va y revenir, et... semble-t-il, premier grand sujet, l'Ukraine, la Russie. Bonsoir Paul Barcelone.
26: Bonsoir.
3: Et on vous retrouve à New York avec Olivia Branger. Rencontre donc en fin de soirée pour nous ici en France, Paul.
26: Oui, rendez-vous est pris et confirmé, 23h35, heure de Paris. Pour ce qui est du lieu, la rumeur d'une rencontre à la Trump Tower de New York circule. Alors l'annonce de ce tête-à-tête Emmanuel Macron-Donald Trump avait été faite dès cette nuit quand la Maison-Blanche a publié l'agenda du président américain. On sait qu'Emmanuel Macron lui a parlé par messagerie cryptée ces derniers jours. Et ce soir, l'entourage du président se félicite. Emmanuel Macron sera le premier chef d'État que Donald Trump va rencontrer à New York avant l'ouverture donc de l'Assemblée Générale de l'Organisation des Nations Unies. Un proche insiste même, c'est toujours une occasion de donner le ton avant donc notamment la série de discours à la tribune. Notez que le président français s'exprimera demain soir vers 19h.
3: Bon, première question à nous informer avant même de parler du fond. L'Élysée se vante donc de cette rencontre qui sera la toute première d'une longue série pour Donald Trump. Michel Duclos, vous qui connaissez par cœur les arcanes de ce type de moment, est-ce que ça veut dire quelque chose?
5: Qu'il soit le premier, oui, c'est pas complètement anodin quand même, parce que effectivement. Un homme comme Trump, qui n'a pas peut-être la plénitude de ses fonctions intellectuelles, c'est un interlocuteur très difficile. Souvent, il n'écoute rien, il parle tout seul. Mais c'est clair que si vous êtes le premier à le rencontrer, vous avez un peu plus de chance de l'influencer que si vous êtes le 5 ou 6e.
3: Même si Patricia Lemonnier, on dit parfois que c'est toujours le dernier qui a raison, mais bon.
6: Oui, on a la version, ça c'est la version positive. La version négative, ça serait qu'il y a eu un tel forcing de la France qu'on a casé le rendez-vous un peu en dehors des autres rendez-vous qui sont tous plutôt prévus à partir de l'ouverture des Nations Unies. Et ce rendez-vous se place après une rencontre avec Zohrad Mamdani.
3: Le maire de New York.
6: Le maire de New York. Donc on va, en fonction, vous savez, Donald Trump, il marche à l'affect. Si la rencontre s'est très mal passée avec Mamdani, bah ma foi, il y aura un petit problème pour la nôtre. Si elle s'est très bien passée, en revanche, eh bien Donald Trump sera dans les meilleures dispositions.
3: Bon, Paul Barcelone nous disait, Alexandra Schwarzbrod, que tout cela pourrait avoir lieu aussi à la Trump Tower.
9: Oui, ce qui est pas.
3: Ce serait étonnant.
9: Ouais, ce qui est quand même étonnant, parce que c'est quand même une rencontre aux nations. Ça dit bien, hein, ce qui est devenu l'ONU, hein, ces rencontres en marge, finalement. Alors qu'on n'a jamais eu autant besoin du multilatéralisme, en fait, ces grandes réunions maintenant servent surtout à organiser des réunions bilatérales en dehors de l'ONU, c'est là que ça se passe. Là, la Trump Tower, c'est quand même un signal incroyable. Mais on sait que Emmanuel Macron adore ça, ce genre d'image, de symbole, être le premier à rencontrer Donald Trump
3: et le faire savoir.
9: Et le faire savoir en temps utile. Je pense que ça, pour lui, là, il kiffe à mort. et alors, est-ce que ça aura une influence? Je suis d'accord avec Patricia. Je pense que s'il y a quelqu'un qui passe derrière lui et qui glisse quelque chose à l'oreille de Trump, ça risque d'avoir plus d'influence.
3: Bon, on va parler du fond. Stéphane Vernet, Emmanuel Macron kiffe à mort. Mais comme le dirait Alexandra Schwarzbrod, ce ne sont pas mes mots. Mais voilà, il va falloir quand même aussi y aller et être efficace dans cette rencontre.
10: Oui, moi je pense qu'ils ont plein de choses à se dire. Voilà, Alexandra l'a bien dit, il y a toute une série de rencontres bilatérales qui vont avoir lieu cette semaine. Donc le fait que Emmanuel Macron soit le premier, je pense qu'effectivement il y a la symbolique pour lui, d'accord. Mais il y a aussi le fait qu'il peut peut-être bénéficier d'un peu plus de temps de cerveau disponible chez Donald Trump que par la suite. Il faut voir sur les points essentiels. Effectivement, ils vont avoir plein de choses à se dire. Sur l'Ukraine d'abord, évidemment, on l'a dit, mais pas que. Je veux dire, il y a aussi un certain nombre de points de tension. Les relations entre l'Europe et singulièrement la France et le Canada, au moment où Donald Trump menace en disant s'il y a un accord entre le Canada et l'Union européenne, moi j'arrête de commercer avec l'Europe, c'est pas rien. Vous avez aussi le fait qu'il est allé à Saint-Pierre-et-Miquelon. Enfin voilà, il y a pas mal de choses, il y a pas mal d'irritants. Je pense que votre question au départ, c'était est-ce que la poignée de main entre les deux sera cordiale ou pas. Je pense que ça peut être un bon.
3: Ce sera une bonne l'image déjà,
10: un bon baromètre,
3: sera un indicateur.
10: Mais même s'ils se font la gueule, si vous me permettez, le fait qu'ils se reçoivent et qu'ils se parlent en direct, ça dit quand même beaucoup de choses.
3: Un mot, Alexandre.
10: Notamment du fait d'écouter l'importance que Donald Trump accorde à la France dans cette
3: malgré
10: histoire.
3: Tout. Malgré tout. Un mot, Alexandre.
9: Mais justement, il y a tellement de sujets de discorde, tellement de crises, on va en parler, que ils vont forcément les survoler, ils vont pas pouvoir rentrer dans le cœur de chacune, ils n'auront pas le temps.
3: Et alors justement, Michel Duclos, la durée de cet entretien, je suis allé regarder l'agenda d'Emmanuel Macron tout à l'heure, il a quelque chose après, et donc par conséquent la durée de l'entretien est fixée à 25 minutes, c'est assez bref. Est-ce que c'est la durée classique pour ce type d'entretien au niveau de l'ONU, et qu'est-ce qu'on a le temps de se dire en 25 minutes?
5: Voilà, alors la durée classique, c'est plutôt une demi-heure, mais avec un interlocuteur normal, en une demi-heure, vous pouvez traiter beaucoup de sujets. Avec Trump, j'en doute un peu. Et là, je pense que le président a intérêt, mais il le connaît, si je puis dire, mieux que personne, ça fait quand même longtemps qu'il le pratique, le président a intérêt à se concentrer sur un ou deux sujets. Oui. Je suis frappé dans tout ce que vous avez indiqué qu'il n'est plus question de la Palestine. L'année dernière, si vous vous souvenez, c'était le grand sujet de l'Assemblée générale. D'ailleurs, cette année, il n'y a pas vraiment de grand sujet. Il y a une série de crises. Et j'imagine que pour le président de la République, ce qui est majeur, c'est comme vous l'avez tous dit, l'Ukraine d'un côté et Hormuz de l'autre. Hormuz pour des raisons qui touchent à la vie quotidienne de nos compatriotes. Et l'Ukraine pour des raisons majeures pour la sécurité européenne. Il me semble que sur Hormuz, il aura du mal à faire bouger Trump, qui manifestement est dans une phase d'escalade et qui, en tous les cas, réfléchit avec son gouvernement à une stratégie. Sur l'Ukraine, en revanche, il peut probablement, il peut peut-être, en tous les cas, faire passer quelques messages.
3: Et alors
5: comme vous le savez, Trump veut absolument que Zelensky arrête de frapper les installations énergétiques russes. Et le sujet, la grande question, c'est est-ce que c'est possible si de leur côté les Russes ne donnent rien?
3: Alors justement, Michel Duclos, vous restez avec nous. On va aller retrouver Paul Barcelone à New York. Paul, vous avez pu échanger avec les équipes de l'Élysée. Et comme nous le disait à l'instant Michel Duclos, c'est donc bien l'Ukraine qui sera le sujet numéro un de cette rencontre.
26: Oui, tout à fait. L'entourage d'Emmanuel Macron estime même que nous sommes à un moment critique après la victoire notamment du parti de Vladimir Poutine aux législatives en Russie, que les bombardements s'intensifient. Il a dit, souvenez-vous, la semaine dernière au chef des partis politiques en France que les menaces russes s'intensifiaient. Ce sera l'occasion d'orienter le président Trump vers les bonnes décisions, affirme encore un proche. Bon, en clair, l'idée est de lui faire passer un message. Il faut maintenir le soutien à l'Ukraine. Sans ce soutien américain, les choses risquent d'ailleurs de se compliquer cet hiver. Renforcer aussi la pression, les sanctions sur la Russie. Emmanuel Macron veut à ce titre s'appuyer sur le G7 organisé à Évian au début de l'été, quand Donald Trump était plutôt apparu dans de bonnes dispositions. Enfin, d'un mot, la photo va être d'autant plus importante que Donald Trump, comme Emmanuel Macron, rencontreront séparément dans la soirée le président ukrainien Volodymyr Zelensky. Donald Trump a même affirmé dans un message sur les réseaux sociaux qu'il était grand temps désormais que cette guerre s'arrête après les récents bombardements sur des raffineries.
3: Merci beaucoup Paul Barcelone, et on vous souhaite une bonne suite de reportages à New York. Ce que nous dit donc Paul, c'est, en tout cas ce qu'indique l'Élysée, c'est qu'Emmanuel Macron veut débattre en toute franchise avec Donald Trump et l'orienter vers les bonnes décisions. Patricia Lémonière, ça laisse un petit peu songeur ce type de phrase. Peut-on vraiment orienter Donald Trump ?
6: L'orienter, non. Ça, c'est, je vous réponds catégoriquement. Mais en tout cas, lui faire passer des messages. Lui faire passer des messages comme quoi la menace russe existe, parce que pour lui, la menace russe, pour le président Trump, il n'y a pas de menace russe. La Russie est à l'autre bout. Il y a un océan qui l'éloigne encore un peu plus que nous. Il ne perçoit pas du tout les menaces d'ingérence de la même façon, même si il y a des ingérences aux États-Unis russes, mais il ne les perçoit pas de la même façon. Et surtout, il a ce lien avec Vladimir Poutine que peu d'entre nous explicite vraiment d'une façon approfondie. Il a ce lien avec Vladimir Poutine qui fait que quand il met les deux sur un même tableau, eh bien, il finit toujours par dire que, par exemple, sur les hausses des prix du pétrole, etc., c'est l'Ukraine qui bombarde les infrastructures et les raffineries russes, en oubliant simplement que l'Ukraine est l'État qui a été attaqué. L'Ukraine n'a pas attaqué la Russie. Et il est toujours dans cette perspective. Donc, effectivement, faire en sorte que, je crois, il ait une vision plus apaisée de l'Ukraine, et surtout, qu'il intègre les Européens dans les négociations. Je crois que ça, Emmanuel Macron, il est très attaché à ce que l'Europe soit arrimée à ces négociations.
1: Alors, Patricia Lémonière, grand reporter, une des invitées des Informés avec Adrien Beck sur France Info. On les retrouve dans quelques instants.
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1: Juste après l'essentiel, 21h45, Emmanuel Langlois et Emmanuel Macron donc. On en parle qu'il s'apprête à rencontrer Donald Trump ce soir à New York.
18: Ce sera peu après 23h, heure de Paris, en marge de l'Assemblée Générale de l'ONU. Le chef de l'État français qui dit vouloir débattre en toute franchise avec son homologue américain et l'orienter, dit-il, vers les bonnes décisions, notamment le maintien du soutien à l'Ukraine et le renforcement de la pression à exercer sur la Russie. 216 personnes ont signalé des effets indésirables graves après la pose de prothèses pour hernie. Une cinquantaine d'autres signalements devraient être transmis prochainement, selon leur avocat. Les plaignants décrivent notamment des douleurs sévères et handicapantes. De son côté, l'ANSM, l'agence de sécurité du médicament, a recensé près de 500 signalements sur 200 000 opérations par an depuis 2019. Le gouverneur de Californie aux États-Unis déclare l'état d'urgence face à l'arrivée d'El Niño sur la côte ouest américaine. Le phénomène climatique s'annonce dévastateur avec des tempêtes violentes et un risque de fortes marées susceptibles de provoquer des inondations. Les premiers pas de Zinedine Zidane à Clairefontaine, le nouveau sélectionneur de l'équipe de France de football, a dirigé ce soir son tout premier entraînement avec 12 joueurs présents pour cette séance inaugurale à 4 jours maintenant de son premier match à la tête des Bleus. Ce sera vendredi en Turquie et en Ligue des Nations.
1: Et on retrouve désormais Adrien Beck. On revient sur cette rencontre à venir entre Emmanuel Macron et Donald Trump avec ses invités Michel Duclos, Patricia Lémonière, Stéphane Vernet ou encore Alexandra Schwarzbrod.
3: On sait, Alexandra Schwarzbrod, que Donald Trump, il résonne en winner, loser, je soutiens celui qui gagne et je lâche celui dont j'estime qu'il est en train de perdre. Emmanuel Macron doit arriver aussi avec des arguments démontrant que l'Ukraine tient et même est plutôt en train d'être dans une bonne phase.
9: Mais il n'arrête pas Emmanuel Macron hein, sur l'Ukraine. Et c'est vrai que là, pour le coup, autant il n'a pas beaucoup d'influence sur plein de sujets, autant là-dessus, c'est vrai qu'il faut reconnaître que depuis le retour de Donald Trump au pouvoir, il n'a cessé de faire son siège pour essayer de le convaincre à minima de ne pas être un pouvoir de nuisance sur le dossier ukrainien. Et il a essayé de mobiliser les Européens sur le sujet avec la coalition des volontaires. Et donc, en fait, le but, c'est surtout de faire en sorte d'éviter que Donald Trump se rapproche de plus en plus de Poutine. Et force est de constater qu'il a quand même réussi à limiter les dégâts pour l'instant. Hein. On voit bien que Donald Trump ne sait pas trop sur quel pied danser, change d'avis tout le temps sur l'Ukraine. Mais en tout cas, il y a quand même Emmanuel Macron a réussi quand même plus ou moins à faire en sorte qu'il ne se jette pas dans les bras de Poutine comme on aurait pu l'imaginer. Souvenez-vous quand il l'a accueilli à bras ouverts l'été il y a deux ans et demi et là on aurait pu craindre en effet qu'il y ait un rapprochement. Et donc Emmanuel Macron ne cesse chaque fois qu'il le voit de la façon la plus pédagogique possible. Enfin, moi, j'aimerais bien une petite souris pour être là quand il se parle, pour voir quels mots il emploie, pour essayer de le convaincre de ne pas totalement lâcher l'Ukraine. Et, mais en tout cas, c'est un effort qu'il mène depuis le début.
3: Justement, Michel Duclos, tiens, question que posait Alexandra Schwarzbrod à juste titre. Quels mots on emploie face à Donald Trump quand on est président de la République, vous qui êtes diplomate, pour essayer de lui démontrer que l'Ukraine doit continuer à être soutenue par les États-Unis?
5: Je crois qu'il faut trouver des mots les plus simples possibles et les plus appropriés à la mentalité de Trump. Personnellement, je ne sais pas ce que le président va dire, mais moi je lui dirais, bien sûr il faut la paix, bien sûr il faut peut-être donner quelque chose à Poutine, mais tu peux pas tout lâcher. Un homme comme toi peut pas tout lâcher. Et il me semble que c'est ce que l'entourage de Trump a dû faire valoir pour l'empêcher d'aller jusqu'au bout de son instinct, qui serait précisément de faire affaire avec Poutine, juste au détriment des intérêts américains et surtout des intérêts européens. Et donc il faut trouver des arguments qui soient des arguments vraiment très simples et qui correspondent à la mentalité de Trump. Trump se prétend, ce qui est d'ailleurs complètement faux, mais un grand spécialiste des deals. Donc il faut pouvoir lui dire... D'accord, on peut faire un deal avec Poutine, même si au fond de nous-mêmes, on peut pas le croire, bien sûr, mais d'accord, on peut faire un deal avec Poutine, mais il faut que ce soit un deal équilibré, où tu gagnes. Il faut pas que tu donnes tout à Poutine. Et donc, si on veut, et là, je veux dire, on rejoint un peu la réalité, si on veut que Poutine, un jour, accepte un deal, il faut quand même d'abord faire pression sur lui, il faut d'abord changer le rapport de force. C'est le genre de choses que l'on peut faire valoir, je crois, à Trump.
3: Merci beaucoup Michel Duclos pour cet éclairage ce soir dans les informés de France Info, diplomate et conseiller spécial à l'Institut Montaigne. Malgré tout, Patricia Lémonière, il y a quand même une information de ces derniers jours, c'est quand même que le Congrès américain a adopté en milieu de semaine dernière un nouveau paquet de sanctions contre la Russie, après de longues négociations. Premières sanctions économiques majeures, elles portent notamment sur des possibles droits de douane contre les pays qui achètent du pétrole américain, du pétrole russe, pardonnez-moi, jusqu'à 100% effectivement. Des mesures également contre la flotte fantôme russe. Texte validé par Donald Trump en fin de semaine, donc promulgué. Est-ce qu'il n'y a quand même pas l'impression qu'il y a un petit changement d'ambiance du côté de Donald Trump ?
6: Oui, il y a une évolution. D'ailleurs, le fait qu'il envoie ses deux envoyés spéciaux, Jared Kushner et Witkoff, et qu'il accepte qu'ils aillent en Ukraine, alors que Witkoff n'avait pas du tout envie d'y aller, il était totalement terrorisé à l'idée de prendre ce train, d'ailleurs, à juste titre, puisque ce train a été attaqué. Bref, il voulait absolument pas y aller. Bon, Trump lui a forcé la main. Hein. Donc, c'est Trump, quand même, qui a dit, les deux, vous y allez. Donc, il y a bien un changement, hein, parce que ça voulait dire que, d'un seul coup, j'écoute la petite musique ukrainienne, qu'il n'écoutait pas du tout avant. Ces deux-là. Donc, il y a un changement. Bon, l'Instagram, c'est ce paquet de sanctions qui permet effectivement de

0: Un des autres sujets qu'on a commencé à évoquer, Stéphane Vernel a évoqué il y a quelques minutes, c'est le sujet quand même aussi des carburants, même si on a bien compris que c'était aussi lié à l'Ukraine. Et on est face à deux présidents qui quelque part sont aussi un petit peu soumis à cette pression sur les prix des carburants. Enfin, soumis, en tout cas l'un visiblement plus que l'autre. Je parle d'Emmanuel Macron. Quand il en parlait vendredi, il était très clair sur la responsabilité. Ou plutôt le responsable de cette hausse, selon lui.
1: Cette situation, elle est due intégralement aux guerres et à la situation internationale. Et c'est aussi l'objectif de cette réunion, et elle est en particulier due, puisque la guerre en Ukraine, elle dure depuis 4 ans, à la fermeture du détroit d'Ormuz et aux conséquences des attaques qui ont été lancées par les États-Unis d'Amérique et Israël en Iran. Vous le savez, cette guerre, la France ne l'a pas choisie. Elle n'y a d'ailleurs pas participé. Mais comme beaucoup d'autres pays, nous vivons les conséquences de ce qu'elle a déclenché.
0: Bon, Stéphane Vernet, on comprend à peu près qui est visé dans ces mots. Oui, est-ce clairement. Que Emmanuel Macron peut, on comprend même presque une forme d'agacement. Est-ce que, comment peut-il vraiment aborder le sujet à Donald Trump? On imagine qu'il va pas lui dire, l'essence est trop élevée chez moi, arrêtez votre guerre.
2: Alors, l'essence, elle est trop élevée pour tout le monde, y compris pour Donald Trump, et c'est aussi un problème pour lui. Donc, voilà. Après, est-ce que Donald Trump acceptera d'arrêter la guerre insensée qu'il a déclenchée, etc. Enfin, moi, je suis pas sûr du tout. Par contre, ce que je trouve intéressant dans cette histoire d'essence, c'est qu'aujourd'hui, on a un Donald Trump qui dit, oui, mais moi, je veux que Volodymyr Zelensky arrête de frapper les raffineries russes. Ça fait aussi partie du problème. C'est-à-dire que vous avez la situation au Moyen-Orient, mais il y a aussi la situation en Ukraine, ou plutôt le fait que les Ukrainiens frappent en profondeur des raffineries en Russie. Ça joue aussi sur le prix de l'essence.
0: Bien sûr.
2: Notamment
0: celui du diesel, d'ailleurs.
2: Non, mais, oui. Alors, le principal problème, c'est d'abord le détroit d'Ormuz, c'est d'abord ce qui se passe au Moyen-Orient. Mais il y a aussi cet effet induit. Moi, je trouve intéressant que Donald Trump dise il faut que Volodymyr Zelensky arrête de frapper les... Parce que c'est une façon, pour lui, je pense, de se dédouaner de sa propre responsabilité. Oui. C'est quand même lui le grand responsable de ce merdier. Excusez-moi, je le dis.
0: On parle clair ce soir dans les informés.
2: Voilà. Et donc le fait de dire il faut que les Ukrainiens arrêtent de frapper les raffineries russes, c'est aussi une façon de dire regardez.
0: Oui, Emmanuel Macron quelque part replace les choses un petit peu.
2: Il rappelle que c'est d'abord une guerre d'agression des Russes contre les Ukrainiens. Les Ukrainiens se défendent, d'accord, mais la responsabilité elle est là. Et quelque part, je me dis que l'intérêt de Donald Trump, c'est de continuer à faire croire, notamment aux Américains, que si l'essence est trop chère, y compris aux États-Unis, c'est à cause de ce qui se passe en Ukraine et pas à cause de ce qu'il a déclenché au Moyen-Orient. Il est capable d'y arriver, en fait. Parce que, bref. Mais ça veut dire aussi.
0: Non, mais parce que, vous dites bref, mais parce que, voilà, aux États-Unis, c'est très polarisé, qu'il y a beaucoup de gens qui croient complètement ce que dit Donald Trump, et donc c'est vrai que c'est quelque chose qui peut tout à fait aller dans l'oreille des gens.
2: Mais si on est très cynique, et qu'on va jusqu'au bout, ça veut dire qu'il a intérêt à ce que la guerre entre l'Ukraine et la Russie continue. Parce que si ça s'arrête, à ce moment-là, tout le monde verra, à commencer par les Américains, que le prix, l'explosion des prix à la pompe, c'est pas l'Ukraine, c'est d'abord ce qui se passe au Moyen-Orient et ce que lui a déclenché.
0: Patricia Lémonière là-dessus.
3: Je partage effectivement cette analyse. J'ajouterai une petite pièce à l'analyse, c'est que il y a la Chine dans cette histoire. Et dans la hausse des prix du pétrole aujourd'hui, il y a nos amis chinois qui avaient jusqu'à présent énormément de réserves. Ils puisaient dans leurs réserves, donc ils n'intervenaient pas sur le marché mondial. Voilà.
0: Ils disaient que les prix étaient moins élevés que ce que ça.
3: Voilà, étaient contenus parce que sans eux, on serait au-delà de 2 et voire plus. Et ne voilà pas que maintenant ils se remettent à acheter. Et donc il y a une pression que l'on va connaître et qui va aller s'amplifiant parce qu'ils avaient des réserves sur des bateaux en mer et les bateaux sont en train de se vider, ils n'auront plus de réserves. Donc ils vont intervenir sur le marché et c'est pour ça d'ailleurs qu'ils disent en ce moment aux Iraniens, dites à vos camarades outils d'arrêter et qu'ils interviennent un peu plus directement. Mmh. Donc j'ai envie de vous dire, vous voyez, c'est un puzzle, on a effectivement un peu la Russie, beaucoup le détroit d'Ormuz et un peu la Chine.
0: On parlait, Alexandra Schwarzbrod, aussi de Donald Trump qui envoie des signaux domestiques, on va dire, sur les prix des carburants en disant c'est l'Ukraine. Emmanuel Macron aussi, il envoie quelque part des signaux en disant, regarde,

0: Regardez, je me bouge, je fais plein de choses, je vois plein de monde. Il l'a dit d'ailleurs dès vendredi. J'ai rencontré le prince héritier d'Arabie Saoudite. Je l'ai au téléphone. Je vais rencontrer le président américain la semaine prochaine, etc.
1: Oui, bien sûr, il s'agite. Et de toute façon, l'international, c'est la dernière chose qui lui reste. Hein. Mais c'est pas ça qui va, pas ça qui va débloquer la situation. Hein. La situation, on la connaît. Les caisses sont de la France sont vides. Il y a plus aucune marge de manœuvre et donc la France est dans une situation financière catastrophique et donc c'est pour ça qu'il faut faire faire de l'agitation, montrer qu'on essaye de on se décarcasse pour essayer de trouver des solutions. Le problème, c'est que pour l'instant, compte tenu de cette guerre en Iran qui est pour l'instant inarrêtable, on voit pas très bien comment elle pourrait s'arrêter. Chacun se tient sa partie. Compte tenu de la situation financière de la France, il n'y a aucune marge de manœuvre.
0: Peut-être d'un tout petit mot, Stéphane Werner, après on s'arrête, mais il y a peut-être aussi l'enjeu, Emmanuel Macron, des approvisionnements qu'il peut aller explorer en voyant du monde à l'ONU, en voyant des chefs d'État, des personnes venues, par exemple, du Moyen-Orient, enfin de fournisseurs de la France.
2: Oui, alors là, j'avoue que je ne me suis pas posé la question, donc je veux pas...
0: Il a évoqué Patricia Lémonière vendredi,
3: Oui, il a évoqué, il va rencontrer les Saoudiens et les pays du Golfe, effectivement, tout comme il a rencontré le Canada, il en a parlé avec le Canada. On essaye, mais ce qu'Alexandra a dit, le problème, c'est que on pointe du doigt les fautifs, s'approvisionner à l'extérieur prendra du temps, et en attendant, nos caisses sont vides, donc on n'a pas beaucoup de marge de manœuvre.
4: Patricia Alémonière, Michel Duclos, Stéphane Vernet, Alexandra Schwarzbrod étaient ce soir les invités de France Info dans Les Informés avec Adrien Beck.
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4: Stéphanie Fromentin.
6: L'été va franchement jouer les prolongations cette semaine. On a atteint aujourd'hui jusqu'à 33 degrés, voire localement 34 à 35 dans le Languedoc. Les températures restent plus proches des normales de saison en bord de Manche, comme au nord de la Loire. Avec des nuits désormais plus longues, le thermomètre fait le grand écart. En journée, l'amplitude thermique entre le matin et l'après-midi est souvent proche des 20 degrés par endroit. Il fera entre 6 et 13 degrés au nord le matin, 20 et 25 dans l'après-midi, 10 et 15 degrés le matin au sud, entre 25 et 30 en journée, avec toujours un petit peu plus de chaleur en Languedoc-Roussillon. Mardi et mercredi, l'anticyclone reste solidement installé. Au programme donc soleil, sécheresse et chaleur. Une légère instabilité pourrait réapparaître vers le sud des Alpes et la Corse à partir de mercredi, et surtout vendredi sur l'île de Beauté.
4: Stéphanie Fromentin, très bonne soirée à l'écoute de France Info, il est 22h. Bonsoir Marc Potvin.
7: Bonsoir.
4: À la une ce soir, la crise des carburants, elle s'éternise et le gouvernement s'apprête à faire des annonces.
8: Six ministres vont présenter demain de nouvelles mesures pour compenser la flambée des prix, la hausse des tarifs qui fait presque dérailler certains automobilistes. Nous allons voir ça dans un instant. Dans ce journal aussi, le combat de plus de 200 patients qui vivent avec une prothèse qui les fait souffrir. Ils entament une action de groupe auprès de l'Agence de sécurité du médicament et des produits de santé. Le bras de fer entre Donald Trump et la presse aux États-Unis. Trois médias engagent une procédure judiciaire pour récupérer leur accès à la Maison Blanche, retirée par le président américain. Et puis le clap de fin pour Nicolas Batum, la star du basket, deux fois vice-champion olympique avec l'équipe de France, prend sa retraite. La ministre déléguée à la mer et à la pêche promet d'accélérer pour trouver des solutions pour aider les pêcheurs au-delà de la question du prix des carburants. Catherine Chabot fait partie des six ministres qui présenteront demain de nouvelles aides aux Français pour compenser la flambée des prix à la pompe. Une situation qui rend un certain nombre d'automobilistes nerveux et ça se ressent sur leur comportement à la pompe. Alexandra Destraz, gérante d'un garage à Charquemont dans le Doubs, en a fait l'expérience. Ça l'a décidé à cesser la distribution de carburant dès cette semaine, alors qu'elle prévoyait d'arrêter l'année prochaine.
7: La grosse difficulté pour nous, c'est de répondre aux clients toute la journée depuis 6 heures du matin, qui nous appellent, qui passent, enfin voilà, sans dire bonjour, sans dire au revoir. Voilà, des incivilités, des gens mal polis qui veulent juste savoir si on a du carburant, à combien, quand. On a des petites cuves de carburant de 10 000 litres pour le gasoil, de 5 000 litres pour le sans-plomb. Enfin, en flux classique, on tient largement 15 jours avec 15 000 litres. Là, en deux jours, on n'a plus rien. Et on n'a pas de 24-24, donc ça veut dire que tous nos clients passent la porte pour régler le carburant, ce qui monopolise énormément de temps dans la journée, en plus des appels, des messages. C'était plutôt un service qu'autre chose, mais là, à l'heure actuelle, il n'est pas possible de continuer dans ces conditions. Très compliqué à gérer pour nous.
8: Alexandra Destraz, gérante d'un garage à Charquemont dans le Doubs. Le gouvernement n'est pas complètement accaparé par la hausse des prix à la pompe. La ministre de la Santé a annoncé tout à l'heure un plan d'urgence pour la petite enfance, secteur qui traverse depuis plusieurs années une crise marquée par la hausse des charges et une pénurie de professionnels, Anne Le Gall.
6: La ministre de la Santé l'a rappelé ce matin, malgré une baisse de la natalité d'environ 20% en 15 ans en France, l'offre de solutions de garde pour les moins de 3 ans ne couvre pas les besoins et si nous ne faisons rien, indique Stéphanie Rist, au moins 100 000 places d'accueil manqueront dans 5 ans. Sur les 90 millions d'euros d'aide annoncées, 30 millions seront débloqués dès la fin de cette année, puis 60 millions l'année prochaine. Et dans le détail, le financement des crèches devrait être revalorisé via une hausse de la prestation de service unique versée par la caisse d'allocation familiale. Un peu plus de 3000 crèches situées en zone fragile verront aussi leur bonus territoire augmenter. Du côté des assistantes maternelles, les aides au démarrage et à l'installation devraient également être revalorisées. Et enfin, pour mieux anticiper les futurs épisodes de canicule, le gouvernement prépare un plan d'action pour adapter les crèches à la chaleur d'ici l'été prochain.
8: Anne Le Gall sur France Info. Le cri d'alarme de patients qui vivent avec une prothèse posée après une opération pour une hernie abdominale. 216 personnes signalent à l'Agence de sécurité du médicament des effets indésirables graves. L'ANSM qui note une augmentation de ce type de signalement, mais aussi que leur nombre reste faible sur les 200 000 opérations réalisées chaque année. L'agence y porte tout de même une attention particulière au vu de la gravité des faits rapportés à Nordanier.
9: Ils sont 3000 regroupés dans l'association Victimes de prothèses de hernie. Et sur ces vidéos publiées sur leur site, ils décrivent des effets secondaires gravissimes après une opération pour une hernie abdominale, une boule dans le ventre ou dans l'aine, et la pose d'un filet en plastique, c'est la fameuse prothèse, pour maintenir l'intestin à sa place.
10: Là, je sens que je vais mourir, en fait. Il y a quelque chose de pas normal. J'ai des douleurs type coup de poignard, coup de couteau.
11: Au réveil, je ne pouvais plus bouger, plus moyen de sentir mes membres. J'ai en train de perdre la mobilité de ma jambe droite progressivement.
9: Des douleurs insupportables, des paralysies, provoquées d'après ces patients par la décomposition de ces prothèses en plastique dans l'organisme. Entre 2019 et 2026, la NSM a reçu 459 signalements d'événements indésirables et cela concerne plusieurs marques et plusieurs modèles de prothèses. En 2025, l'Agence de sécurité du médicament a donc inspecté les sites de 7 fabricants et distributeurs et a relevé des anomalies qui ont été corrigées à sa demande, mais qui ne remettaient pas en cause la conformité des produits. La NSM annonce poursuivre ce travail de surveillance et s'engage à mieux informer les patients sur ces implants.
8: Anne Lordanier, spécialiste santé de France Info.
4: Autour du ministre de la Justice de réagir à la possible libération du logisticien des attentats du 13 novembre.
8: Ce serait un affront à la douleur des victimes, écrit Gérald Darmanin dans une lettre à son homologue belge. Mohamed Bakali purge sa peine en Belgique. Le droit local lui permet d'être admissible à une libération sous surveillance électronique. La circulation rétablie dans les deux sens sur la 9. L'incendie dans l'Aude qui a provoqué la fermeture partielle de l'autoroute pendant quelques heures est fixé. Les flammes ont parcouru 15 hectares de végétation.
4: Emmanuel Macron compte débattre en toute franchise avec Donald Trump.
8: Le président français rencontre son homologue américain à New York ce soir. Il veut essayer de l'orienter vers les bonnes décisions, notamment en ce qui concerne l'Ukraine. Emmanuel Macron veut convaincre Donald Trump de maintenir l'effort de soutien à Kiev et de renforcer renforcer la pression à exercer sur la Russie. Donald Trump qui poursuit sa guerre contre la presse de son pays. En fin de semaine dernière, le président des États-Unis a révoqué l'accès de CNN, MS Now et Politico à la Maison-Blanche au motif qu'ils sont une menace pour la sécurité nationale. Les deux chaînes télévisées et le site d'information ont déposé plainte aujourd'hui dans l'espoir de récupérer cet accès. Elles invoquent la liberté de la presse. Plusieurs autres médias rejoignent leur combat, Faouzi Trita.
12: Les grandes chaînes de télévision américaines font bloc. Comme CNN a été banni par la Maison Blanche, c'est Fox News qui devait capter les images de Donald Trump à l'Assemblée générale de l'ONU pour ensuite les partager aux autres chaînes de télé ici aux États-Unis et à travers le monde. Pratique courante lors de grands événements. Finalement, toutes les chaînes ont décidé qu'il n'y aurait plus d'images de télévision communes lors des déplacements de Donald Trump. Il y a déjà eu des tensions entre les journalistes et le président des États-Unis, mais c'est du jamais vu sous les années Trump. Une action soutenue par Jody Ginsberg de l'ONG Comité pour la protection des journalistes.
13: Chaque fois que Donald Trump fait face à une pression particulière pour des actes qu'il a commis, sa guerre en Irak, lorsque l'économie est en difficulté, ses décisions sur les tarifs douaniers, il s'en prend à ceux qui rapportent ces faits. Il est important de voir les rédactions se soutenir en ce moment.
12: Reporters sans frontières en Amérique du Nord que nous avons contacté regrette le message encore plus dommageable pour le reste du monde dans un contexte où Donald Trump se prépare à accueillir Xi Jinping, le président chinois, à partir de mercredi, qui est, je cite, pour RSF Amérique du Nord, le plus grand geôlier de journalistes au monde.
8: Faouzi Trita, France Info aux États-Unis.
4: Nicolas Batum raccroche.
8: Le basketteur, deux fois vice-champion olympique avec l'équipe de France, annonce sa retraite après notamment 18 saisons passées en NBA. Il le dit dans une vidéo publiée sur son compte Instagram en compagnie de son fils.
14: Papa, c'est vrai, t'arrêtes le basket ?
15: Ouais, ça y est. Papa, il a fini de jouer au basket. J'ai décidé d'arrêter le basket pour plusieurs raisons. Un, j'ai envie de rentrer à la maison avec vous. J'ai envie de m'occuper de vous, laisser la place aux autres. Je pense que j'ai fait mon temps. L'équipe de France est terminée depuis 2 ans. La NBA, c'est fini. Tu sais, quand t'as fait autant de basket que moi, à un moment donné, faut savoir s'arrêter. Ça va me manquer, mais c'est pas ce que je recherche. Je recherche autre chose et c'est fini. On passe à autre chose.
8: Le basketteur français Nicolas Batum qui prend donc sa retraite. Zinedine Zidane, lui, a dirigé ce soir son premier entraînement en tant que nouveau sélectionneur de l'équipe de France de foot. Zizou qui a même mouillé le maillot puisque la séance s'est conclue par des frappes au but après des centres qu'il a assurés. Son premier match à la tête des Bleus, c'est vendredi face à la Turquie en Ligue des Nations.
4: Merci beaucoup Marc Potvin.
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4: À suivre les prix des carburants et ses annonces attendues du côté du gouvernement. Ce sera l'occasion d'une conférence de presse à Bercy à 17h. Reportage France Info à suivre dans quelques instants. À suivre également le deuxième jour d'interrogatoire pour Rachida Dati devant le tribunal correctionnel de Paris. L'ancienne ministre est poursuivie pour corruption et trafic d'influence au Parlement européen.
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4: Le gouvernement présentera demain, lors d'une conférence de presse, de nouvelles mesures d'aide aux Français pour compenser la flambée des prix des carburants. Conférence de presse qui se tiendra à Bercy à 17h et que vous pourrez suivre, bien sûr, en direct et en intégralité sur France Info. Les prix à la pompe sont très élevés. Écoutez ce reportage à Fouesnant dans le sud Finistère de Laura Bleuret.
18: 86 euros, 87, 88. Oh, mon Dieu.
19: Roselyne est un puissant pistolet de sans-plomb dans la main, les yeux rivés sur le compteur face au prix qui monte et qui monte encore.
18: Il y a là, 100 euros, quoi. Ben, c'est un budget maintenant, hein. C'est un budget, mais ceux qui n'ont aucun salaire, qui rentrent à la maison, moi je suis dans la restauration hôtellerie, ben, vous avez net par mois 1400 à peu près, 1300. quand vous payez le loyer, la bouffe, l'essence, tout ça, ça coûte cher.
19: Un budget qui empiète sur les loisirs et les déplacements, constate Anne, une retraitée de Bénodet.
20: On sort moins, on bouge moins, on se voit un peu moins.
21: Ça impacte un peu la vie sociale.
18: Ah oui, bien sûr, oui, tout à fait.
19: Claude, lui, n'a pas renoncé à ses vacances, mais ce touriste de l'Oise est inquiet pour son trajet retour.
22: Presque 2,30 euros, ça commence à être un peu compliqué quand même. Hein. Quand je vais rentrer, j'en ai au moins pour 120 euros.
19: D'autant qu'il a peur de rouler et de ne plus trouver de stations ouvertes. Certaines réputées moins chères sont prises d'assaut, comme les stations du groupe Total qui a plafonné les prix.
22: Tout enfermé. Dès que j'arrive, il n'y a plus rien.
19: À la pompe d'à côté, Emma fait le plein petit à petit. Elle est alternante en commerce sur Quimper.
23: C'est ça qui est un peu compliqué au niveau de l'essence. On fait au fur et à mesure.
19: Elle n'a mis que 30 euros d'essence dans son réservoir.
23: C'est ça. Voilà. Et je m'arrête là.
19: Et sera de retour à la pompe dans 4 jours.
4: Voilà ce reportage de Laura Bleuret du côté de la Bretagne pour France Info. Je vous le disais, le gouvernement doit faire des annonces. Demain, ce sera à partir de 17h à Bercy. Il y avait deux réunions aujourd'hui convoquées par le Premier ministre. La première au sujet de l'approvisionnement en carburant et la seconde cet après-midi dédiée à l'accompagnement à court et moyen terme des Français. Le gouvernement veut agir sur les aides, mais aussi donc l'approvisionnement, car c'est le dernier chiffre, environ 16% des stations-service en France manquent d'au moins un carburant. Raphaël Benabdelmoumen de la cellule décryptage de France Info est avec nous. Combien de stations sont concernées ?
24: Un peu plus de 1600 stations-service en France sont en rupture d'au moins un carburant. Le samplon 98 est celui qui fait le plus souvent défaut, suivi par le samplon 95 E10 et le gazole. Ce sont les chiffres que nous avons calculés en fin d'après-midi à partir des données du ministère de l'Économie. Mais la situation évolue en permanence à mesure que des stations sont réapprovisionnées et que les automobilistes viennent faire leur plein.
4: Alors, quelles sont les stations les plus touchées ?
24: Eh bien, si on regarde la carte, le point noir, c'est l'Île-de-France. Une station sur cinq manque d'au moins un carburant. Viennent ensuite dans l'ordre le Grand Est, les Pays de la Loire, la Bretagne et la Normandie. Ce sont précisément les territoires qui ont le plus de stations totales. Et pour cause, 8 stations en rupture sur 10 font partie du réseau Total Énergie. Et ce, malgré une hausse des livraisons la semaine dernière, nous assure le pétrolier.
4: Alors, pourquoi Total est particulièrement concerné ?
24: Ce n'est pas vraiment une surprise. Les stations Total plafonnent leur prix une vingtaine de centimes de moins par rapport à la concurrence. Résultat, les files de voitures s'allongent et les stocks s'amenuisent. Sauf que quand les cuves sont vides, les automobilistes se reportent sur les autres stations, ce qui provoque parfois un effet domino, explique Francis Pousse. Il est le président du syndicat Mobilience qui représente 5600 stations-service en France.
25: Le problème, c'est que certains d'entre nous ont abaissé leur stockage parce que on vend pas et c'est cher. Et à partir du moment où vous avez trois stations totales dans un périmètre donné qui sont vides, on se reporte chez nous et là, nous, on peut être plus rapidement à sec parce qu'on commande moins. La différence, c'est qu'on n'a pas de problème à être ravitaillé très rapidement par nos fournisseurs.
24: Et c'est ce qui fait dire au ministre de l'Économie que la France n'a pas d'enjeu d'approvisionnement en carburant à ce stade. Roland Lescure qui rappelle que nos stocks stratégiques sont pleins avec 3 mois de carburant en réserve.
4: Raphaël Benabdelmoumen pour France Info. Alors parmi les professions les plus impactées par cette flambée des prix du carburant, il y a notamment les infirmiers libéraux. Elle touche 2,75 € brut par déplacement. C'est insuffisant en ce moment, explique Marion Carrière-Attard. Elle est infirmière libérale autour de Dijon.
26: C'est devenu insuffisant parce que je rappelle que c'est du brut. Aujourd'hui, le collectif des infirmiers libéraux en colère demande une augmentation de leur indemnité de déplacement à 3,50 € brut.
27: Donc votre demande, c'est celle-ci. Pas d'intégrer, par exemple, cette aide gros rouleur. Vous ne vous considérez pas comme gros rouleur, vous voulez simplement qu'on revalorise votre rémunération.
26: Nous, on ne veut pas d'aide. Et depuis le début, on a toujours eu le même discours. C'est que nous, aujourd'hui, on a une clé de facturation qui n'a pas été augmentée depuis 2009. La première augmentation aura lieu le 6 novembre de cette année. On demande à ce que les 20 centimes bruts qui avaient été négociés par les syndicats soient effectifs tout de suite.
27: Une priorité à la pompe également ?
26: Et une priorité à la pompe parce que on voit bien que, enfin, nous, dans la région, c'est Total qui est moins cher. Vendredi, j'ai fait 1h20 de queue pour pouvoir obtenir du carburant. Vous vous doutez bien que sur une cinquantaine de patients par jour, je peux pas perdre 1h20 à la pompe.
27: On s'en doute, évidemment. Les agendas des infirmières libérales sont très, très chargés, ça on le sait. Vous pensez, même Marion Carrière-Attard, infirmière autour de Dijon, a sacrifié certains patients?
26: On en arrive là. Pour l'instant, on a réussi à réorganiser nos tournées. Donc, on fait plus en fonction de la priorité des soins, mais on les fait village par village. Aujourd'hui, on a plus qu'une patiente dans un village qui est éloigné parce qu'il est à plus de 8 km du cabinet. Et on se demande si demain, on pourra continuer d'aller soigner cette patiente de 95 ans.
27: Qui a besoin de vous voir quotidiennement.
26: Qui a besoin de soins tous les jours.
27: Vous regroupez les consultations village par village aussi, ça c'est ce que vous mettez en place depuis quelque temps ?
26: Oui, c'est ce qu'on a mis en place depuis les hausses du carburant et qui nous permet de pouvoir faire face. Les patients l'acceptent plutôt bien et heureusement qu'on les a, parce qu'on leur explique qu'au niveau du carburant et avec 2,75 € brut, on peut pas les prioriser, même sur une prise de sang à jeun ou chez les patients diabétiques qui nous attendent. Il y a un village que je fais pas avant 10h30 le matin et ces patients âgés, dépendants, qui peuvent pas se déplacer au cabinet, attendent bien gentiment qu'on puisse arriver. Oui.
4: Voilà Marion Carrière, Attard, infirmière libérale autour de Dijon avec nos confrères d'ici Bourgogne. Il y a quelques moyens de faire baisser la facture. Parmi ces solutions, il y a la pose d'un boîtier bioéthanol, un système pérenne et efficace selon Yves Cara, porte-parole de Mobilité Club France.
0: Il y a à peu près 5 à 6 % de carburant distribué en France qui est du superéthanol. Et ben, ces derniers temps, la demande est d'autant plus forte que les prix se sont envolés, évidemment. Vous savez, c'est un investissement rentable, hein, parce que en fait, c'est un investissement structurel. Une fois que vous l'avez installé, jusqu'à la fin de la vie de la voiture, vous paierez le litre de superéthanol moins d'un euro. Enfin, sauf si le gouvernement s'énerve sur la taxe, mais il vaudrait mieux pas quand même.
1: Parce que ça coûte combien le boîtier en lui-même ?
0: Le boîtier, entre 800 € et 1 200 € pour les plus chers, mais entre 800 € et 1 000 €. Mais en 10 000 ou 12 000 kilomètres, vous l'avez amorti. Donc, si vous gardez votre voiture, bien sûr, si vous êtes un petit rouleur, ça vaut pas la peine. Mais si vous roulez 10 000, 12 000 kilomètres par an et que vous avez décidé de garder votre voiture longtemps, le plus longtemps possible, à ce moment-là, c'est très intéressant.
1: Et c'est disponible dans toutes les stations-service ensuite, ce bioéthanol ?
0: Alors, à peu près dans une station-service sur deux, grosso modo, il y en a une de toute façon à moins de 15 km de chez vous. Mais vous savez que le superéthanol est tout à fait mélangeable avec du SP95-E10. D'ailleurs, quand on dit SP95-E10, il y a 10% d'éthanol déjà dedans. Donc, vous voyez, c'est déjà mélangé.
1: Oui, il faut peut-être faire attention au ratio. Il ne faut pas jouer aux petits chimistes sur les carburants. Ça peut faire des dégâts sur les moteurs.
0: Ah oui, non, c'est sûr que si vous n'avez pas installé de boîtier ou si vous n'avez pas une voiture d'origine équipée comme ça, il y a une seule marque, une seule voiture qui le fait, c'est la Ford Kuga. Faut pas jouer aux apprentis chimistes parce que le moteur, surtout les moteurs récents, n'aiment pas beaucoup et vous risquez de faire une surchauffe et d'être obligé d'avoir plusieurs milliers d'euros de réparation. Donc ouais, malheureusement, on peut pas le faire.
1: Il y a des discussions donc actuellement à Matignon sur les meilleurs dispositifs pour accompagner le grand public avec cette crise des carburants. Ça peut être une idée d'aide à généraliser, selon vous ?
0: Mais complètement, vous savez. D'abord, ça marche pas pour le diesel, hein, le boîtier, mais pour les voitures à essence, on pourrait très bien proposer de poser ce boîtier, de les aider. Ça a été fait d'ailleurs en partie. Il y a une association qui a été créée par qui s'appelle l'ARSE, je crois, A-R-S-E, qui aide aussi à l'installation du boîtier. Et vous savez, pour les diesels, on a un biocarburant qui est très bien, le HVO100, qui marche pour les camions et pour les voitures. Bah, fabriquons-le et distribuons-le. Et comme ça, on pourra se passer du pétrole assez rapidement, au moins en partie.
4: Yves Cara, porte-parole de Mobilité Club France, au micro France Info d'Augustin Arrivé.
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4: 22h20, Marc Potvin pour l'essentiel. Et à la une, le gouvernement qui présentera demain de nouvelles aides pour compenser la flambée des prix des carburants.
8: Ah oui, 6 ministres vont les détailler en fin d'après-midi, dont la ministre déléguée à la mer et à la pêche, qui a passé la journée avec des pêcheurs mobilisés. Elle promet d'accélérer pour trouver des solutions pour aider la profession. Le maire de Paris exprime sa grande tristesse et sa profonde colère après la mort ce matin d'une cycliste de 57 ans près de la place de la Concorde. Un poids lourd l'a percuté au moment de tourner. Les dépistages réalisés sur le conducteur sont revenus négatifs. fugitif, il est en garde à vue. Donald Trump et son administration maintiennent la pression sur l'Iran. Son ministre des Finances fait cette annonce qui concerne les compagnies aériennes iraniennes. D'après lui, elles ne pourront plus fonctionner partout dans le monde à compter de mercredi. Conséquence des sanctions des États-Unis. Et puis des ennuis judiciaires pour le géant de l'intelligence artificielle. Une province canadienne intente une action contre OpenAI. La Colombie-Britannique l'accuse de ne pas avoir informé la police de messages violents écrits sur ChatGPT par le responsable d'une tuerie au mois de février.
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4: Deuxième jour d'interrogatoire pour Rachida Dati devant le tribunal correctionnel de Paris. L'ancienne ministre est poursuivie pour corruption et trafic d'influence au Parlement européen, accusée de lobbying au profit de Renault-Nissan contre une rémunération de 900 000 euros. Yannick Falt suit ce procès pour France Info. Rachida Dati continue, Yannick, de minimiser son rôle quand elle était députée européenne.
2: Oui, Rachida Dati répète qu'elle était très peu présente au Parlement européen, qu'elle n'était que suppléante dans la commission industrie qui traitait de l'automobile, que le président de la commission a reconnu lui-même qu'elle ne s'était pas beaucoup impliquée et que la vice-présidente de cette commission chargée de l'industrie a dit à peine la connaître. Comprenez ? Comment aurait-elle pu faire du lobbying au service de Renault-Nissan alors qu'elle était aussi peu impliquée et aussi peu connue au Parlement européen ? Rachida Dati conserve donc son étonnante posture pour un élu, la défense par l'absentéisme.
4: La maire du 7e arrondissement de Paris a dû également justifier certains oublis.
2: Effectivement, dans ses déclarations d'intérêt, car elle a d'abord omis de déclarer au Parlement européen sa société de consulting avant de finalement la mentionner, puis de la liquider, et qu'elle a omis aussi de déclarer son activité d'avocate, ce qu'elle fera finalement 11 mois plus tard, mais sans parler de son contrat avec Renault-Nissan. J'étais tenu au secret professionnel, tout est régulier, assure l'ancienne ministre, qui dit ne jamais avoir été en situation de conflit d'intérêt. Personne chez Renault-Nissan ne m'a demandé une action de lobbying au Parlement européen, affirme Rachida Dati à la barre avant d'ajouter « J'avais d'autres clients, je ne suis pas un amateur, pourquoi j'aurais été corrompu ?»
4: La présidente du tribunal l'a pourtant interrogé, Yannick, sur de nombreux exemples.
2: Oui, sur cette note notamment du 4 juillet 2012 avec la mention strictement confidentielle, une note sur la standardisation des bornes de recharge pour les véhicules électriques adressée à Carlos Ghosn, le PDG de Renault-Nissan via sa secrétaire. Vous devez prendre le leadership sur le sujet, lui conseille Rachida Dati avec un plan d'action, notamment une question écrite posée à un parlementaire à la Commission européenne et une interpellation informelle du vice-président de la Commission européenne. C'est un message de sensibilisation, pas de lobbying, explique l'ancienne députée européenne, interrogée également sur une pochette bleue avec les initiales CG pour Carlos Ghosn. À l'intérieur, un mail du 8 février 2013 envoyé par son assistant parlementaire. Rachida Dati se félicite d'une belle victoire à Strasbourg sur un texte relatif au niveau sonore des voitures. Un mot adressé à tout le secteur, assure l'ancienne ministre, pour rendre compte des temps forts de la session parlementaire.
4: Yannick Falt du service police-justice de France Info. La troisième semaine à présent du procès de Loïc Le Priol et Romain Bouvier aux assises de Paris, jugés pour assassinat et tentative d'assassinat après la mort il y a 4 ans au petit matin de Federico Aramburu, ex-international argentin de rugby, tué par balle dans les rues de Paris après une bagarre dans un bar, le Mabillon. Depuis ce matin, la cour a abordé le cœur du procès. Loïc Le Priol est interrogé, a été interrogé sur les faits. Un accusé qui maintient sa version coûte que coûte, celle de la légitime défense, Aurélien Tirard.
3: Rien ne le fera sortir de sa position, même au bout d'un marathon de 8 heures d'interrogatoire. Oui, j'ai bien tiré sur Federico Aramburu. Oui, cet homme est mort, c'est un drame absolu. Mais non, je n'ai pas d'intention homicide et il n'y a pas de préméditation. Il compte sur les nombreuses vidéos et photos de la vidéosurveillance projetées à l'audience pour accréditer ses propos. Alors, comment explique-t-il son geste? Ses 6 tirs en 4 secondes, 2 touches à Aramburu dans le dos, dont la balle mortelle. Tout ce que je sais, ce dont je suis certain quand je sors l'arme, c'est un pur réflexe militaire. Il n'y a aucune réflexion, assure-t-il. Je ne me défausse de rien, j'ai appuyé sur la gâchette jusqu'à ce que ça s'arrête. J'étais en mode bagarre, c'est profondément débile de ma part d'avoir voulu un deuxième round. Mais c'est tout. Un deuxième round, selon son expression, qui intervient quelques minutes après une première bagarre dans le Babillon au petit matin entre Loïc Le Priol, son ami Romain Bouvier et les deux rugbymen, confrontés aux témoignages des clients du bar, des personnes qui ont entendu l'accusé crier « on va les tuer » avant de s'engager dans le boulevard Saint-Germain. Loïc Le Priol évacue. Ils mentent, pour lui, c'est certain.
4: Alors, une version complètement remise en cause par les parties civiles et l'avocat général.
3: Oui, chacun à leur tour, avocat de la famille de Federico Aramburu, de son ami Sean Egarty, tente de fendre l'armure d'un Loïc Le Priol souvent agacé, qui se renferme petit à petit sur lui-même, qui finit par répondre aux questions avec des monosyllabes, suit un échange musclé entre une avocate et Le Priol. « Comment pouvez-vous dire que ce n'est pas le scénario d'une chasse à l'homme ?» lance l'avocate. « Vous êtes deux hommes armés qui poursuivent deux hommes non armés, c'est ça une chasse ?» « Ce qui m'intéresse, c'est la vérité », répond Le Priol. « Vous nous imposez votre vérité », le tense l'avocate. Alors que Loïc Le Priol, ancien des forces spéciales, plaide le stress post-traumatique pour expliquer son geste réflexe, ses 6 tirs en 4 secondes, une autre avocate s'indigne. « Vous essayez de nous faire croire que sur le boulevard Saint-Germain, vous vous retrouvez en Afrique en situation de péril ?» Silence. L'avocat général tente le tout pour le tout. Il essaye de le faire sortir de ses gonds. Le magistrat le secoue pour essayer de voir émerger cette fameuse vérité et finit par abandonner. Monsieur Le Priol, vous répondez à chaque fois d'une manière dédaigneuse. Vous êtes hors sujet.
4: Aurélien Tirard du service police-justice de France Info.
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4: Stéphanie Fromentin.
29: L'été va franchement jouer les prolongations cette semaine. On a atteint aujourd'hui jusqu'à 33 degrés, voire localement 34 à 35 dans le Languedoc. Les températures restent plus proches des normales de saison en bord de Manche, comme au nord de la Loire. Avec des nuits désormais plus longues, le thermomètre fait le grand écart. En journée, l'amplitude thermique entre le matin et l'après-midi est souvent proche des 20 degrés par endroit. Il fera entre 6 et 13 degrés au nord le matin, 20 et 25 dans l'après-midi, 10 et 15 degrés le matin au sud, entre 25 et 30 en journée, avec toujours un petit peu plus de chaleur en Languedoc-Roussillon. Mardi et mercredi, l'anticyclone reste solidement installé. Au programme donc soleil, sécheresse et chaleur. Une légère instabilité pourrait réapparaître vers le sud des Alpes et la Corse à partir de mercredi, et surtout vendredi sur l'île de Beauté.
4: Stéphanie Fromentin, merci d'écouter France Info, il est 22h30. Retrouve Marc Potvin.
8: De nouvelles mesures d'aide aux Français pour compenser la flambée des prix des carburants annoncée demain lors d'une conférence de presse en fin d'après-midi avec pas moins de 6 ministres, dont celle déléguée à la mer et à la pêche. Catherine Chabot, qui a passé la journée avec des pêcheurs mobilisés, elle promet d'accélérer pour trouver des solutions pour les aider. 90 millions d'euros, là c'est le montant du plan d'urgence pour la petite enfance annoncé par la ministre des Familles aujourd'hui. De l'argent pour soutenir le financement financement des crèches, aider les assistantes maternelles et mieux adapter les établissements aux fortes chaleurs après les récents épisodes de canicule. La possible libération du logisticien des attentats du 13 novembre fait réagir Gérald Darmanin. Pour le ministre de la Justice, ce serait un affront à la douleur des victimes. Il l'écrit dans une lettre à son homologue belge. Mohamed Bakali purge sa peine en Belgique où le droit lui permet d'être admissible à une libération sous surveillance électronique. Un jeune homme de 19 ans, condamné après les violences urbaines près de Tours le week-end dernier. Il écope d'un an de prison avec sursis pour avoir participé à un attroupement avec visage dissimulé et pour complicité de violence avec arme. Un homme en garde à vue dans l'enquête sur l'incendie de Générac dans le Gard, un propriétaire qui effectuait des travaux avec une disqueuse. L'incendie est fixé, il a parcouru 50 hectares en quelques heures. Le feu au bord de l'A9 dans l'Aude est lui aussi fixé. 15 hectares de végétation ont été parcourus. L'autoroute a rouvert dans les deux sens. Emmanuel Macron a rendez-vous avec Donald Trump dans un peu plus d'une heure. Les deux dirigeants se retrouvent à New York. Le président français veut essayer d'orienter son homologue américain vers les bonnes décisions, notamment en ce qui concerne l'Ukraine. Et puis le dessinateur belge Philippe Geluck n'a pas renoncé à créer un musée dédié au chat, son célèbre personnage. Il annonce aujourd'hui un nouveau projet, le musée du chat et de l'art rigolo, c'est son nom, devrait ouvrir en 2028. Avant ça, il faut transformer l'ancienne manufacture de porcelaine qui va l'héberger.
4: Merci beaucoup Marc Potvin. À suivre, le gouvernement qui présentera demain de nouvelles mesures d'aide aux Français pour compenser la flambée des prix des carburants. À quoi faut-il s'attendre? On va écouter Audrey Tison du service politique de France Info dans quelques instants. Et puis les opérations se poursuivent à Cléon, au sud de Rouen, pour évacuer les débris du TER qui a déraillé il y a 10 jours. Reportage à suivre.
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4: À suivre demain en direct sur France Info dès 17h, la conférence de presse qui se tiendra à Bercy. Le gouvernement doit présenter de nouvelles mesures d'aide aux Français pour compenser la flambée des prix des carburants. Il y avait deux réunions aujourd'hui autour du Premier ministre sur l'approvisionnement en carburant ce matin et cet après-midi sur les mesures d'accompagnement pour les Français. Audrey Tison, à quoi faut-il s'attendre ?
12: Des mesures à destination du grand public. Alors, est-ce que le dispositif gros rouleur va être renouvelé au-delà de septembre? Va-t-il être élargi à davantage de Français? Ou bien un nouveau dispositif va-t-il être créé? C'est la question qui a été examinée cet après-midi. Écoutez ce qu'en disait la porte-parole du gouvernement, Maud Bréjon, sur LCI ce matin.
14: La philosophie restera la même, des aides ciblées à destination des Français qui travaillent, qui n'ont pas d'autre choix que de prendre leur voiture tous les matins pour aller bosser.
12: Le Premier ministre réfléchit à une séquence énergétique sur l'ensemble de l'hiver, complète l'entourage de Sébastien Lecornu. On se dirige donc vers des mesures qui seront valables pour plusieurs mois.
4: Alors, ce qui est certain, Audrey, c'est que le gouvernement ne va pas pouvoir faire de miracle.
12: Il faut que ce soit soutenable budgétairement, insiste un conseiller. Il n'y aura donc ni aide généralisée, ni baisse de taxes sur le carburant. Roland Lescure, ministre de l'économie, l'a de nouveau écarté ce matin sur France Inter.
15: Ce qu'il n'y aura pas, c'est une baisse de taxes généralisée, parce que j'entends bien qu'on nous la demande, je dirais, à gauche et à droite, mais juste pour fixer les idées. 20 centimes de baisse sur le prix de l'essence via une baisse des accises, c'est presque 10 milliards d'euros, 9,1 pour être précis. Oui. Donc on est en train de chercher plus de 50 milliards d'euros pour l'année prochaine, et certains nous disent, allez en chercher 10 de plus, va bien falloir que ce soit quelqu'un qui les paye.
12: Réponse notamment à Marine Le Pen et Jordan Bardella, qui réclament cette mesure depuis plus de 6 mois. Alors les ministres de l'économie et de l'énergie vont nous en dire plus demain soir, une conférence de presse pour préciser le futur dispositif et surtout comment il va être financé.
4: Merci Audrey Tison du service politique de France Info. Rendez-vous donc à 17h en direct sur France Info pour suivre cette conférence de presse depuis Bercy et ses annonces donc très attendues de la part du gouvernement. Bonsoir Louis Potrel.
16: Bonsoir.
4: Vous êtes maire du Ferré, président de l'Association des maires ruraux d'Ille-et-Vilaine. Qu'attendez-vous du gouvernement avec ces annonces donc qui sont attendues pour 17h?
16: Moi, j'attends des annonces très concrètes Je n'aime pas le terme de dispositif ciblé parce que ça, y a très peu de personnes en réalité qui sont concernées. Je tiens quand même à rappeler que le gasoil était à 1,58 € il y a 12 mois. Là, on est aujourd'hui proche des 2,40 €. Et quand je fais le calcul pour un couple qui a besoin de 45 litres semaine, le surplus de carburant s'élève à 1919 €. Donc ça correspond à 130% d'un SMIC. Donc c'est quelque chose qui est indécent, qui est impossible à supporter. Et on est à l'approche de la période hivernale en plus.
4: Louis Potrel, que peut faire le gouvernement dans la mesure de ses moyens, des moyens de l'État que vous connaissez comme tout le monde?
16: Si vous voulez, pour moi, il faut prendre des mesures qui soient comprises par tout le monde et qui permettent à l'ensemble des Français d'amortir cette hausse insupportable. Donc moi, ce que je propose, c'est une baisse de la TIPP, la taxe sur les produits intérieurs pétroliers, et puis également une baisse de la TVA. Et compte tenu des difficultés budgétaires de la France, je pense qu'il pourrait être intéressant d'étudier la majoration du taux de TVA de quelques points sur notamment les produits de luxe, les produits qui ne sont pas de première nécessité. Et ça permettrait de mettre en œuvre une solidarité en direction de l'ensemble des habitants pour apporter de vraies réponses.
4: Ce que vous dites aujourd'hui, c'est que les dispositifs, notamment ce fameux dispositif gros rouleur, on sait qu'il y a beaucoup de personnes, hein, par exemple, qui ne le demandent pas. C'est pas très clair, c'est ça que vous êtes en train de dire, que c'est trop compliqué pour les gens?
16: C'est trop compliqué, puis ça concerne pas tout le monde. Et quand on va travailler tous les jours, qu'on a le SMIC ou un salaire légèrement supérieur au SMIC, eh ben quand le gasoil a augmenté de 70-80 centimes, c'est quelque chose qui pèse sur le budget du ménage. Et je ne parle pas non plus de l'augmentation de l'énergie, électricité, gaz. La période est très très compliquée et il y a une forme de ras-le-bol qui s'est installée auprès de nos populations.
4: Alors Louis Potrel, justement, est-ce que cette problématique des prix du carburant, vous la ressentez peut-être d'autant plus en zone rurale? Je rappelle que vous êtes président de l'association des maires ruraux du département d'Ille-et-Vilaine. Est-ce que c'est une problématique peut-être à laquelle vous faites face plus directement que par exemple dans des grands centres urbains où il peut exister des alternatives?
16: Ah bah tout à fait, il n'y a pas de débat sur le sujet. En secteur rural, on prend la voiture pour aller travailler, pour emmener les enfants à l'école ou au centre de loisirs, aux activités sportives, culturelles. Et puis, il suffit de regarder les statistiques de l'INSEE. Le revenu médian est beaucoup plus faible dans les territoires ruraux que dans les grands pôles. Donc, je dirais que c'est la double et triple peine.
4: Est-ce que vous redoutez, je ne sais pas si vous l'avez constaté, des problèmes d'approvisionnement? On sait que le chef de l'État a notamment écrit à la présidente de la Commission européenne pour demander une révision des normes sur la qualité du carburant pour augmenter la production, ce qui pourrait sous-entendre qu'il pourrait y avoir quelques tensions sur l'approvisionnement. Est-ce que ça, vous le redoutez? Est-ce que vous voyez aussi peut-être des stations en manque de certains carburants?
16: Non, ce n'est pas le cas. Moi, ce que je redoute surtout, c'est que les gens préfèrent rester chez eux, faute de capacité financière pour faire le plein ou le demi-plein de voiture. Et je dirais que ça pourrait se comprendre.
4: Est-ce que vous ressentez aussi une colère sourde, même si, je ne sais pas si les gens aussi comprennent que c'est en lien direct aussi avec la situation internationale et cette guerre au Moyen-Orient?
16: Oui, bon, alors les gens ne donnent pas ça comme élément, mais même si c'est en lien avec le contexte international, on attend tous un geste concret de l'État. Et quand on écoute les ministres, les hommes politiques, on a l'impression que ça vaudrait le coup de leur poser la question du prix du gasoil aujourd'hui et le prix du gasoil il y a 12 mois. Et je suis pas sûr qu'ils sauraient nous répondre. Voilà.
4: Pourquoi vous dites ça, Louis Potrel?
16: Je trouve que ça devrait être vraiment un sujet de préoccupation hein, par rapport à la vie sociale, mais c'est aussi la vie économique et associative. Et je peux vous dire qu'aujourd'hui, l'activité économique tourne au ralenti. On va vers des lendemains très difficiles si le gouvernement ne se met pas en position, en capacité de prendre des bonnes mesures pour permettre à l'ensemble des Français de franchir ce cap. Parce que actuellement, je peux vous dire, c'est énorme. Quand j'ai fait mon calcul sur un an, que ça allait représenter 1 919 euros en plus dans le budget d'aménage. Qui est capable d'accepter de faire un chèque de 2000 euros à l'État? Qui? J'en connais pas.
4: Louis Potrel, est-ce que, pour terminer, vous constatez et vous redoutez peut-être des chantiers retardés, des conséquences directes sur l'organisation d'événements si il n'y a pas de soutien plus important que ça pour essayer de faire face à cette flambée des prix des carburants?
16: Ah bah si les prix continuent à flamber, comme vous le dites, oui, il va se passer des choses. Ça, c'est sûr et certain. Alors des choses au niveau de l'activité économique, au niveau du monde associatif, et on sait tous qu'on a une croissance qui est déjà ralentie, ça pourrait engendrer des effets très difficiles à amortir pour la France.
4: Merci beaucoup Louis Potrel, maire du Ferret, président de l'association des maires ruraux d'Ille-et-Vilaine. Je rappelle que la conférence de presse du gouvernement pour présenter ces nouvelles mesures d'aide aux Français aura lieu donc à Bercy à 17h précisément. Et nous suivrons cela bien sûr en direct sur France Info.
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4: 22h44, Marc Potvin, l'essentiel en une minute. Et Emmanuel Macron qui arrive à New York avec des ambitions.
8: Le président doit retrouver Donald Trump dans moins d'une heure. Il veut lui parler en toute franchise. Essayer d'orienter son homologue américain vers les bonnes décisions, notamment en ce qui concerne l'Ukraine. Le chauffeur d'un poids lourd en garde à vue ce soir. Il a percuté une cycliste ce matin, place de la Concorde à Paris. Cette femme de 57 ans n'a pas survécu. Les dépistages réalisés sur le conducteur se sont révélés négatifs. Accélérer pour trouver des solutions pour aider les pêcheurs, c'est la promesse que fait la ministre déléguée à la mer et à la pêche, à la profession, Catherine Chabot, qui aura l'occasion de s'exprimer à nouveau demain en fin d'après-midi. Elle compte parmi les 6 ministres qui présenteront les nouvelles aides pour compenser la flambée des prix à la pompe. Et puis Paramount Skydance s'est entendu avec plusieurs États américains pour mettre fin à la procédure contestant le rachat de Warner Bros. Discovery, ce qui ouvre la voie à une union majeure dans la télévision et le cinéma.
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4: Les opérations se poursuivent à Cléon, au sud de Rouen, pour évacuer les débris du TER qui a déraillé il y a 10 jours. La semaine dernière, 2 grues sont arrivées sur place pour relever puis évacuer les rames. Cette étape doit être terminée bientôt, normalement demain. Il faudra ensuite entre 2 et 3 semaines pour remettre la voie en état. En attendant, le trafic ferroviaire est totalement interrompu entre Rouen et la gare d'Elbeuf-Saint-Aubin, ce qui oblige les usagers à trouver des solutions de remplacement. C'est un reportage pour France Info de Charlotte Coutard, d'ici Normandie-Rouen.
0: Le train en provenance de Caen entre en gare d'Elbeuf-Saint-Aubin. 2 bus attendent déjà devant. Des personnels de la SNCF guident les passagers pressés comme Evan.
2: Je prends le bus, le train et je reprends le bus, le train. C'est la première fois, c'est parce que je dois aller chercher des affaires là sur Rouen.
0: Il s'engouffre très vite dans le bus. Kylian, lui, est un peu perdu avec sa valise. Il est kiné, originaire de Louviers dans l'Eure.
3: Je suis amené à faire des allers-retours entre Rouen jusqu'à Caen. Et là, je me retrouve à devoir chercher une alternative. Du coup, comme la portion entre Elbeuf et Rouen n'est plus desservie. Donc au niveau de l'organisation, c'est un petit peu plus compliqué, mais on s'adapte.
0: Il finit par monter lui aussi dans un bus mis en place par la SNCF.
3: Mais c'est une solution, enfin c'est une situation qui reste délicate et j'espère que ça va se rétablir assez vite.
0: Selon la SNCF, 2 à 3 semaines de travaux sont nécessaires pour remettre la voie en état. Thierry a appris le déraillement sur les réseaux sociaux. Il s'est rendu compte dans le hall de la gare de Rouen qu'il n'avait pas de train direct pour Brionne dans l'heure.
6: En allant à la gare, prendre mon train à 10h04, à ce moment-là, mon train n'était pas affiché. Et je me suis retourné vers les guichets et on m'a informé qu'il y avait un bus à ce moment-là. J'ai accompagné une dame coréenne là, qui a pris le bus avec moi. Je lui parlais en anglais, je suis complètement bilingue. Elle non plus, je pense qu'elle n'avait pas été vraiment au courant. Non, on n'a pas du tout été prévenu. C'est très souvent en fait qu'on n'est pas prévenu par la SNCF.
0: Marilyn, une habitante du Ménilénard sur le plateau est de Rouen, a elle anticipé. Elle a pris 3 bus différents du réseau de la métropole pour rejoindre la gare d'Elbeuf-Saint-Aubin plutôt que ceux de la SNCF.
7: J'avais demandé à la SNCF. Quand j'ai pris mon billet, il n'y a pas toujours des bus pour les gens qui vont à Caen ou qui reviennent. Ils n'ont pas prévu pour tous les jours. Donc on était mieux de venir comme ça. C'est la retraite, on est tranquille.
0: Marilyn qui relativise, même si au total, elle va mettre 7 heures pour aller voir une amie à Cherbourg.
4: Voilà, reportage signé Charlotte Coutard d'ici Normandie-Rouen. Il y a 25 ans, jour pour jour, le 21 septembre 2001, l'usine AZF de Toulouse explosait, faisant 31 morts et 2500 blessés. Parmi ceux-là, il y avait Christophe Knockart qui travaillait alors dans une usine juste en face d'AZF. L'explosion a affecté son audition. Il a perdu 63% d'audition. Il vit depuis 6 ans maintenant à Brive et à bientôt 60 ans. Le souvenir de ce drame est toujours bien présent. Philippe Graziani.
9: Il se souvient minute par minute de ce jour-là. Christophe Knockart était en train de vider des bidons quand l'explosion a retenti.
13: Je suis tombé de suite. C'est le souffle qui m'a projeté par terre. J'avais comme un brouhaha dans la tête parce que j'avais pris tout sur un côté, moi.
9: Il se relève sans savoir ce qu'il s'est passé. Autour de lui, tout est fracassé. La peur se lit sur tous les visages, le sien comme celui de ses collègues.
13: On avait un chauffeur qui était en train de décharger des bidons et il était scotché devant son camion, quoi. Il bougeait plus, on aurait dit une statue, tellement qu'il a eu peur en fait.
9: Avec d'autres salariés, ils se rendent dans les bureaux, ils parviennent ensemble à extraire des secrétaires bloqués sous des murs effondrés. Ce n'est qu'en sortant que tous se rendent compte du désastre.
13: Tout était cassé, vous voyez sortir les mecs où il y avait les verrières à côté, où vous avez des bouts de verre sur la figure et vous levez la tête, vous voyez cette espèce de nuage jaune et vous dites... Ça tombe dans 5 minutes, je suis plus là, je peux pas savoir ce qu'il y a là-haut.
9: Christophe Knockart n'a alors qu'une idée en tête, partir de là.
13: Je me suis retrouvé tout seul, aéré dans Toulouse en fait, parce que j'habitais à l'époque en Dordogne, et je dormais chez des amis en fait, et j'étais carrément déboussolé, et j'étais perdu quoi en fait. J'ai demandé à une personne qui m'a donné de quoi téléphoner, Et là, j'ai appelé mes amis et du coup, eux, ils m'ont conduit directement à Purpan.
9: Il sort rapidement de l'hôpital et reprend même le travail dans son usine une semaine après pour commencer à déblayer les gravats. Il mettra beaucoup de temps à s'habituer à son handicap auditif, mais il avoue que même 25 ans après, le traumatisme psychologique est toujours là.
13: Même des fois, quand j'entends des petites pètes ou des petites explosions, je sursaute toujours encore.
9: Christophe Knockhart n'a pas voulu suivre le procès d'AZF, trop dur selon lui, un procès qui lui laisse tout de même un goût amer car toutes les réponses n'ont pas été données et surtout le groupe Total, société mère d'AZF, n'a pas été condamné. Ça aurait été bien surtout pour les familles de ceux qui sont décédés, dit-il.
4: Philippe Graziani d'ici Limousin pour France Info. C'est la journée mondiale de lutte contre la maladie d'Alzheimer aujourd'hui, une pathologie lourde pour les personnes qui en sont atteintes, pour leurs proches également. C'est pour ça qu'un accueil de jour est organisé parfois dans certains EHPAD, une journée où les familles viennent déposer un proche pour des activités. Exemple à Saint-Pierre-Église, c'est près de Cherbourg. Reportage de Sarah Saltiel-Rago.
10: Vous avez le sourire.
11: Le petit groupe du jour se réunit autour d'une table. Parmi eux, Marie-France tasse en main.
14: Vous êtes bien accueillis avec café et petits gâteaux, là.
15: N'est-ce pas?
14: Et vous venez ici tous les lundis, c'est ça?
15: Ah bah oui.
14: Ça vous plaît?
15: Oui, ça nous change un petit peu. Plutôt que de rester tout seul enfermé dans sa baraque, on commence à prendre des habitudes.
14: Vous commencez à bien vous connaître, alors, entre vous.
15: Ah oui.
11: Et c'est justement un des objectifs d'Angélique Torteau qui pilote le dispositif.
14: Ça leur apporte du lien social, surtout. Parce qu'en fait, souvent, c'est des personnes qui sont isolées chez elles. Donc voilà. Moi, je leur propose des marches à pied. Plusieurs fois par an, je propose d'autres activités qui sont complètement hors du cadre. Donc là, il n'y a pas très longtemps, on a fait le bowling, on a fait le zoo dur.
17: On en a fait des choses.
14: On en a fait plein des choses.
11: Un système aussi destiné aux proches. Michel est justement venu déposer sa femme, Yolande, atteinte de démence liée à Alzheimer.
21: C'est pas évident parce que moi, je travaille toujours. Donc,
14: Vous faites quoi comme métier?
21: Moi, je suis ambulancier. Donc c'est moi qui me débrouille pour faire un petit peu le rôle d'aidant.
14: Pas évident. Couplé avec le travail.
21: Ah ben non, c'est pas du tout évident, mais bon, on essaye de s'arranger.
14: Vous aussi, ça vous permet de faire un petit peu d'autre chose,
21: moi, ça me permet de faire autre chose cette journée-là.

0: qu'ici, le fait de devoir un petit peu reprendre une vie active, de se lever le matin, de se dire bah, aujourd'hui on est tel jour, je vais à l'accueil de jour, en fait ça redonne un dynamisme.
1: Allez-y Madame Bois, asseyez-vous.
2: Un accueil de jour proposé sur 3 EHPAD du Cotentin.
3: Voilà, Sarah Saltiel-Rago d'ici Cotentin pour France Info. Le Monde d'Élodie avec Élodie Suigo.
4: Bonjour André Abescon.
5: Bonjour Élodie Suigo.
4: Vous êtes danseuse, comédienne, autrice, réalisatrice, metteuse en scène et militante. Mais il y a une œuvre qui vous accompagne depuis plus de 12 ans et qui a changé votre vie, Les Chatouilles ou La Danse de la Colère. C'est l'histoire d'Odette, une petite fille à qui un proche de la famille vole une partie de son enfance en lui faisant subir des violences sexuelles. Cette petite fille, Andrea, c'est vous. Vous avez 9 ans lorsque commencent les violences. Vous essayez de faire comprendre que vous ne voulez plus aller chez cet homme. Et puis, les adultes autour de vous ne comprennent pas ou ne veulent pas comprendre ce que l'enfant que vous êtes tente de leur dire. Alors, il y a le silence et puis il y a la danse. Votre corps a été l'endroit de la violence. Il va aussi devenir celui par lequel vous allez vous sauver, puis raconter. En 2014, vous créez effectivement ce spectacle, Les Chatouilles, qui va devenir un immense succès et qui va recevoir d'ailleurs le Molière du Seul en scène en 2016, puis devient un film en 2018. Aujourd'hui, 12 ans après la création des Chatouilles, Andrea, vous reprenez vous-même votre place sur scène. Pourquoi vous avez eu besoin que ce soit de nouveau vous ?
5: Parce que je ne suis plus la même femme, parce que je ne souffre plus comme j'ai souffert de ce traumatisme, que je suis heureuse d'en avoir fait une victoire et que je trouve ça quand même encourageant pour toutes et tous de se dire que bah oui, on est toujours quand même vulnérable par rapport à ce qu'on a vécu quand on vit ce genre de traumatisme, mais il y a quand même une force qui se dégage de nous qui est très particulière. J'étais pas très bien, en fait, avec le recul. C'était incroyable, cette période de ma vie, mais c'était pas la meilleure période de ma vie. Et je montais sur scène comme si j'avais fait un match de boxe, donc comme sur un ring. Puis très, très heureuse de le reprendre, de savourer chaque représentation. Il me reste encore quelques dates de tournée. À chaque fois, c'est un bonheur, en fait.
4: Est-ce que, après ce que vous avez vécu, on peut encore regarder le monde avec insouciance?
5: Ouais, j'avoue. Moi, je suis dans une hypervigilance. Franchement, tout le temps. Mais c'est quelque chose que j'ai accepté. En fait, avant, je rejetais. Je me disais, t'es complètement flingué. C'est pas possible d'être comme ça. Ce contrôle total. Aujourd'hui, je sais. En fait, j'essaie d'en faire des qualités aujourd'hui de toute cette, par exemple, l'addiction. Je sais que je serais quelqu'un d'addict toute ma vie. Alors avant, je mettais mes addictions dans des choses qui me détruisaient. Aujourd'hui, au contraire, j'ai déplacé ces addictions et je les mets dans mon travail, dans mon militantisme, dans la sororité. Enfin, en tout cas, tous les jours, je dois écrire, sinon je suis pas bien. Ouais, il y a des choses comme ça, je pense qu'on peut déplacer en fait, et l'hypervigilance, bon par contre, oui, bon, c'est là, c'est bel et bien là, mais j'apprends à en rire. Aussi.
4: La Civise estime toujours aujourd'hui que 160 000 enfants sont victimes de violences sexuelles chaque année en France. Un enfant toutes les 3 minutes. Et elle rappelle un chiffre qui est peut-être encore plus difficile à entendre. Dans les cas d'inceste, seulement 1% des agresseurs seraient condamnés. Quand vous entendez ce chiffre, qu'est-ce que vous entendez? Un échec de la justice? Un échec collectif? Ou le message terrible envoyé aux victimes que même lorsqu'elles parlent, obtenir justice demeure extraordinairement difficile?
5: Je crois que d'abord c'est un échec politique en fait, parce que la société civile, ça fait un moment là qu'on parle. Et qu'on est aussi revictime du coup de beaucoup de démagogie en ce qui concerne ce sujet. Donc moi j'en veux pas mal à la sphère politique. Oui, je crois que c'est quand même un échec collectif, un échec politique d'abord, mais c'est pas trop tard. On a le modèle espagnol qui montre que ça marche. Si on met en place tous ces articles-là de cette loi intégrale et qu'on les finance évidemment comme il le faut, ça marche. On sait que les violences vont diminuer, donc on se bat pour ça. Il y a encore tout à faire, mais il faut le faire en fait.
4: Ce qui est assez fou, c'est que même dans votre histoire, vos parents, ça a été très compliqué même après. Ils ont limite pas compris que vous alliez jusqu'au bout de votre démarche.
5: Ils étaient là quand j'ai porté plainte. Quoi. Il y avait quand même ce soutien. Après, c'était plus d'en faire quelque chose de public à travers un outil artistique. Bon, forcément, c'est compliqué d'être mis en avant comme ça et d'avoir ce rôle-là. Moi, je les comprends pour ça. Pour mon papa, ça a été dur et qu'en même temps, il a complètement compris par la suite qu'aujourd'hui, tout va bien, qu'au contraire, il est vraiment fier de ce que je réalise dans la vie. C'est toujours compliqué. C'est pas qu'ils ont fermé les yeux en sachant que j'étais violée par un homme, quoi. Pas du tout. C'est juste qu'ils sont passés à côté, comme beaucoup de parents.
4: Pour terminer, si vous comparez la petite fille que vous étiez, la femme qui a écrit Les Chatouilles en 2014 et celle qui remonte sur scène en 2026, qu'est-ce qui a le plus changé en vous et qu'est-ce qui, malgré tout le chemin parcouru, reste encore exactement au même endroit?
5: Je crois que ce qui a changé, c'est l'immense liberté qui m'habite aujourd'hui. Je me sens moi-même, enfin. Et par contre, je crois que quand même, j'ai toujours été... cette personne ultra vivante quand même dans la souffrance.

0: France, j'aimais vivre, j'ai toujours aimé vivre. Ça, c'est sûr. La petite fille, celle qui a écrit en 2014, et puis celle que je suis aujourd'hui, on aime vivre. On a toujours aimé vivre. Mais aujourd'hui, je me sens beaucoup plus légère, quoi.
1: Merci Andréa Bescon d'être passée dans le monde d'Élodie sur France Info. Je rappelle que vous êtes remontée sur scène avec les Chatouilles et la Danse de la Colère au Théâtre de l'Œuvre à Paris. Donc c'est tous les lundis à 21h. Merci beaucoup.
0: Merci.
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2: Stéphanie Fromentin.
6: L'été va franchement jouer les prolongations cette semaine. On a atteint aujourd'hui jusqu'à 33 degrés, voire localement 34 à 35 dans le Languedoc. Les températures restent plus proches des normales de saison en bord de Manche, comme au nord de la Loire. Avec des nuits désormais plus longues, le thermomètre fait le grand écart. En journée, l'amplitude thermique entre le matin et l'après-midi est souvent proche des 20 degrés par endroit. Il fera entre 6 et 13 degrés au nord le matin, 20 et 25 dans l'après-midi, 10 et 15 degrés le matin au sud, entre 25 et 30 en journée, avec toujours un petit peu plus de chaleur en Languedoc-Roussillon. Mardi et mercredi, l'anticyclone reste solidement installé. Au programme donc soleil, sécheresse et chaleur. Une légère instabilité pourrait réapparaître vers le sud des Alpes et la Corse à partir de mercredi, et surtout vendredi sur l'île de Beauté.
2: Stéphanie Fromentin, excellente soirée à l'écoute de France Info, il est 23h. Emmanuel Langlois, bonsoir Emmanuel.
7: Bonsoir Julien, bonsoir à tous.
2: Et la une, ces nouvelles annonces du gouvernement attendues demain face à la flambée des prix du carburant.
7: Une conférence de presse prévue à 17h depuis le ministère de l'économie et des finances à Bercy. Sur le terrain, on tente de s'organiser comme on peut face à la hausse de ces tarifs. Reportage auprès d'une aide à domicile de Cherbourg dès le début du journal. À son procès pour corruption, Rachida Dati, elle plaide le dilettantisme parlementaire jugé pour les 900 000 euros que lui a versé Renault Nissan. L'ex-garde des Sceaux s'est défendu d'avoir servi de relais au culte du constructeur au Parlement européen. Nous verrons cela avec Yannick Falt. Et puis lui a été deux fois vice-champion olympique de basket avec l'équipe de France en 2021 et 2024. Dans une vidéo publiée sur Instagram, Nicolas Batum, l'ancien capitaine des Bleus, annonce sa retraite après notamment 18 saisons passées en NBA. Retour sur un parcours hors norme avec Fabrice Abgral tout à l'heure. L'exécutif, donc, sur tous les fronts face à la hausse des prix du carburant, le gouvernement annoncera demain à partir de 17h un programme d'action parmi les professions les plus frappées, les aides à domicile pour accompagner les personnes âgées, malades ou en situation de handicap. Elles parcourent en moyenne près de 37 km par jour selon l'Observatoire de l'emploi à domicile, bien souvent avec leur véhicule personnel. Et pour nombre d'entre elles, il est devenu très difficile de joindre les deux bouts. Léo Piedaignel est allé à la rencontre de l'une d'elles pendant sa tournée à Cherbourg dans le Cotentin.
8: Est-ce que je peux vous suivre?
9: Ah bah oui, vous venez en voiture avec moi ou pas?
8: Super, allez.
10: En ce moment, pour Jennifer, l'essence, c'est 20% de son budget mensuel.
11: Sans compter après les à côté, les factures qu'on a quotidiennement. Tout n'est pas pris en compte, mais on a l'usure de la voiture, les vidanges plus souvent, les pneus plus souvent à changer.
10: Ajoutons à cela les bouchons, les places de stationnement difficiles à trouver dans Cherbourg, ou encore un remboursement des frais kilométriques à hauteur de 40 centimes, mais seulement lorsqu'elle passe d'un bénéficiaire à l'autre sur sa tournée.
11: Nos premiers départs et les derniers départs, pareil, pause du midi, ce n'est pas pris en compte, donc c'est pour nous. Alors comme moi ce matin, j'ai qu'une personne 3h30, donc mon premier départ et mon dernier départ, ça n'a pas été pris en compte, c'est pour moi.
10: Jennifer a même songé à passer à l'électrique, mais a renoncé, faute de moyens. Une précarisation de la profession dénoncée par Virginie Leberger, aide à domicile cherbourgeoise et déléguée syndicale CGT.
12: On a écrit à monsieur le président du conseil départemental de la Manche au mois d'avril. On n'a toujours pas eu de réponse, donc je ne sais pas ce que ça va donner. On a l'impression de ne pas être écouté, on a l'impression qu'on nous abandonne. Donc beaucoup se demandent comment elles vont faire et si franchement elles doivent choisir entre aller faire un plein de course et un plein d'essence, je pense que le choix va être vite fait.
10: Virginie Leberger réclame plus d'aide de la part de l'État vers les entreprises et associations pour permettre notamment notamment d'avoir plus de véhicules de service à disposition des aides à domicile.
7: Un reportage Léo Pied-Daignel, ici Cotentin. Trois membres de l'équipe périscolaire d'une école maternelle du 16e arrondissement de Paris suspendus à titre conservatoire. Ils sont sanctionnés après qu'un enfant âgé de 3 ans a quitté seul l'établissement la semaine dernière, selon la ville de Paris. Il a été retrouvé sain et sauf 2 heures plus tard au Trocadéro avant d'être remis à la police. Une enquête administrative est ouverte. Et puis à Nanterre, dans les Hauts-de-Seine, à l'ouest de la capitale, 2 membres de la direction d'un centre de loisirs ont également été suspendus à titre conservatoire après un incident similaire la semaine dernière.
2: Deuxième jour d'interrogatoire pour Rachida Dati devant le tribunal correctionnel de Paris.
7: L'ancienne ministre est poursuivie pour corruption et trafic d'influence au Parlement européen, accusée de lobbying au profit du constructeur automobile Renault-Nissan. Yannick Falt, vous suivez le procès pour France Info. Rachida Dati continue de nier en bloc les accusations.
8: Jusque-là, Rachida Dati avait surtout été interrogée sur son activité d'avocate, ce contrat avec Renault-Nissan pour 300 000 euros par an, 2010, 2011, 2012, 900 000 euros au total. Mais aujourd'hui, c'est le cœur du dossier qui a été abordé, les accusations d'influence à Bruxelles et Strasbourg au profit du constructeur automobile. Personne chez Renault-Nissan ne m'a demandé une action de lobbying au Parlement européen. Je n'ai jamais été en situation de conflit d'intérêts, assure Rachida Dati à la barre. Avant d'ajouter, j'avais d'autres clients, je ne suis pas un amateur. Pourquoi j'aurais été corrompu. L'ancienne députée européenne répète par ailleurs qu'elle était très peu présente au Parlement européen, qu'elle n'était que suppléante dans la commission industrie qui traitait de l'automobile, que le président de la commission a reconnu lui-même qu'elle ne s'était pas beaucoup impliquée et que la vice-présidente de cette commission a dit à peine la connaître. Rachida Dati conserve donc son étonnante posture pour un élu, la défense par l'absentéisme.
7: Yannick Falt, la ministre de la Santé annonce un plan d'urgence de 90 millions d'euros pour la petite enfance, selon Stéphanie Rist. Ce fonds doit permettre de soutenir les crèches, en particulier dans les territoires les plus fragiles, ou encore de renforcer l'accueil individuel. Le tiers de la somme sera investi dès cette année, les 2 autres l'an prochain. Un salarié d'une usine chimique gravement blessé ce lundi à Saint-Pierre-lès-Elbeuf, près de Rouen, après l'éclatement d'un conteneur provoqué par un feu. Il n'y a pas de danger pour les riverains, assure la préfecture. La victime a été aspergée de solvant en flammes, selon la direction de l'usine. Gravement brûlé, l'homme a été transporté vers l'hôpital. L'usine classée Céveso seuil bas a, elle, été évacuée. En Allemagne, ce sont 175 000 salariés d'automobiles qui ont manifesté ce lundi à travers tout le pays. Selon leur syndicat IG Metall, il a voulu interpeller les entreprises et les milieux politiques contre les suppressions d'emplois à répétition et les fermetures de sites outre-Rhin. Ainsi, au début du mois, Volkswagen approuvait un vaste plan d'économie qui prévoit de supprimer 50 000 emplois supplémentaires d'ici à 2030.
2: Les grands de ce monde se retrouvent cette semaine à New York.
7: C'est la semaine de haut niveau de l'Assemblée générale de l'ONU. À partir de demain, donc, les chefs de l'État, les chefs d'État et de gouvernement défileront à la tribune pour leur traditionnel discours aux Nations Unies. Donald Trump sera évidemment de la partie. Il doit arriver tout à l'heure à New York. Un Trump défiant, mais isolé et fragilisé, Franck Madvon.
9: Comme un symbole, Donald Trump n'aura pas de caméra à ses trousses aujourd'hui à New York. Vendredi, il a viré de la Maison-Blanche 3 médias, CNN, MS Now et Politico. Or, CNN devait être de poule, c'est-à-dire filmé pour les autres chaînes. Ce n'est plus possible et les médias concurrents refusent d'endosser ce rôle par solidarité. Donald Trump n'en a pas moins un agenda chargé à New York. Une rencontre d'abord avec le maire, très à gauche, Zoran Mamdani. Dans la foulée, il recevra sans doute à la Trump Tower Emmanuel Macron, qui arrive de Saint-Pierre-et-Miquelon, où il a affiché son entente cordiale avec le Canadien Mark Carney, devenu l'un des boucs émissaires de Trump. L'occasion, d'après l'Élysée, de débattre en toute franchise avec le président des États-Unis et de l'orienter vers les bonnes décisions, notamment sur l'Ukraine. Donald Trump doit d'ailleurs rencontrer demain l'Ukrainien Zelensky, ce qui n'était pas prévu au départ. Certains sujets vont de toute façon s'imposer à lui cette semaine, en particulier les crises au Moyen-Orient et la hausse des cours du pétrole.
7: Franck Madvon aux États-Unis pour France Info. Le Japon se prépare au passage du typhon Durwan. Les autorités ont appelé 1 600 000 personnes à évacuer. Près de 300 vols ont d'ores et déjà été annulés. Le phénomène météo se trouvait tout à l'heure à environ une centaine de kilomètres au sud de Katsura, près de Tokyo, avec des vents atteignant déjà 144 km/h.
2: Une légende du basket français quitte les parquets.
7: Nicolas Batum, il annonce ce soir qu'il met un terme à sa carrière longue de 21 ans. Nicolas Batum, c'était l'une des figures emblématiques emblématique du basket français, Fabrice Abgral.
13: Nicolas Batum, c'était l'un des tauliers de l'équipe de France pour laquelle il a joué à 177 reprises de 2009 à 2024. Cet ailier de 2m02 en a même été le capitaine, valeureux exemplaire. Il appartenait à la même génération que les Tony Parker, Boris Diaw, Florent Pietrus et Michael Gelabal, tous sacrés champions d'Europe en 2013. C'est là le titre le plus prestigieux de Nicolas Batum. Mais dire cela, ce serait oublier de mettre en valeur les deux médailles d'argent décrochées aux Jeux de 2021 à Tokyo et 2024 à Paris. Nicolas Batum a aujourd'hui 37 ans, il a joué 3 saisons au Mans avant de partir en NBA en 2008. Il y restera 18 ans pour un total de 1205 apparitions sur les parquets américains. Il a défendu les couleurs de Portland, Charlotte, Philadelphie et les Clippers de Los Angeles. C'est dans une vidéo tournée à Pont-l'Évêque dans le gymnase où il a débuté que Nicolas Batum a annoncé sa retraite.
14: Je pense que j'ai fait mon temps. L'équipe de France est terminée depuis 2 ans et la NBA c'est fini. Faut savoir s'arrêter. Qui va me manquer le plus? Les entraînements, c'est les matchs, la compétition, c'est les matchs, une vie que t'as depuis 25 ans. Et c'est fini, on passe à autre chose.
13: Et autre chose, ce sera forcément dans le basket. Nicolas Batum ne sait pas encore ce qu'il veut faire, mais il ne lâchera pas un sport qu'il aime tant, dit-il.
7: Fabrice Abgral, un qui s'en va, un qui arrive. Les premiers pas de Zinedine Zidane à Clairefontaine, le nouveau sélectionneur de l'équipe de France de foot, a dirigé ce soir son tout premier entraînement avec 12 joueurs présents pour cette séance inaugurale à 4 jours maintenant de son premier match à la tête des Bleus. Ce sera vendredi en Turquie et en Ligue des Nations.
2: Merci beaucoup Emmanuel Langlois.
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2: Le gouvernement présentera demain de nouvelles aides aux Français les plus touchés par la flambée des prix du carburant. Conférence de presse à 17h du côté de Bercy. On suivra ça en direct sur France Info. On évoquera dans un instant les inquiétudes du chef de l'État et notamment sa demande auprès de l'Union européenne pour augmenter la production de carburant. Et puis nous irons à Clairefontaine avec le premier entraînement dirigé par Zinedine Zidane, le nouveau sélectionneur de l'équipe de France de football.
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2: Adapter les dispositifs, tenter d'agir sur les approvisionnements. Le gouvernement va présenter demain de nouvelles aides aux Français les plus touchés par la flambée des prix du carburant, alors que sa marge de manœuvre budgétaire est évidemment réduite. Les contraintes internationales, elles, sont amenées à durer. Dans cette conférence de presse à Bercy, à 17h, que nous suivrons en direct sur France Info, il y aura plusieurs ministres, dont Catherine Chabot, la ministre de la Mer et de la Pêche, qui a passé la journée avec des pêcheurs dans l'Hérault, puis dans le Gard. Et la ministre est visiblement tombée d'accord avec les pêcheurs qui demandaient notamment des aides à la pompe et moins de contraintes administratives. Joséphine Ortuno.
17: Oui, à la sortie de cette longue journée, Catherine Chabot se dit heureuse. La ministre de la Mer explique avoir abordé de nombreux sujets, celui du plan européen Westmed, qu'elle reconnaît inadapté à la Méditerranée, pour lequel elle va travailler avec l'Union européenne et la région Occitanie. Autre dossier, les aides à la pompe promises par le gouvernement qui ont mis trop de temps à arriver. Catherine Chabot le reconnaît.
18: On a mis du temps à mettre en route le versement de cette aide. Avril-mai a été versé. Juin-juillet, août, l'ouverture du guichet, c'est cette semaine. Les règlements, ça va être dans les 15 jours. On va avoir aussi, et pour la suite, et on a une garantie de suivre les coûts du carburant d'ici la fin de l'année.
17: Ce discours rassure une partie des pêcheurs, l'expérience de navigatrice de la ministre aussi. Il l'appelle d'ailleurs la femme de la mer, parmi eux Brice Rousseau, pêcheur du Gros du Roi.
19: Nous sommes contents des relations qu'on va avoir avec l'État, tout ça maintenant, mais être heureux, non, on l'est pas. On demande à ce qu'on soit plus écouté, et la ministre est venue pour nous écouter, donc c'était le principal en fait.
17: À côté de lui, l'un de ses collègues grimace, il émet des réserves face à la ministre de la mer. Son nom, Dominique Duprat.
20: C'est pas suffisant pour nous. Il n'y a pas plus d'annonce que ce qui a été fait dit à Paris. On va se rassembler et voir si on reprend la mer ou pas. Voilà.
17: Si les marins reprennent la mer, c'est demain matin. Seule condition, les banderoles pêcheurs en colère resteront sur les chalutiers.
2: Joséphine Ortuno du côté du Gros du Roi pour France Info. On va revenir à présent avec notre invité sur les annonces et les difficultés que rencontre le gouvernement sur les prix des carburants avec Jean-Louis Chilonski. Bonsoir, vous êtes ancien président de l'Union française des industries pétrolières. On apprend ce soir, Jean-Louis Chilonski, que le président Emmanuel Macron a demandé dans une lettre à l'Union européenne d'assouplir les règles sur la qualité des carburants afin d'augmenter la production. Sur ce point-là, d'abord, avant de parler d'autre chose, est-ce que vous pouvez éclairer notre lanterne ?
1: Les raffineries sont contraintes par des spécifications de produits qui sont en fait européennes, mais qui ne permettent pas de tirer le maximum de quantité, par exemple de gazole, à partir de la même quantité de brut. Si vous assouplissez un peu ces spécifications, vous pouvez produire, par exemple, plus de gazole et donc mettre ce gazole sur le marché.
2: Est-ce que ça pose un problème de pollution et dans quelle proportion ça va augmenter la production ?
1: Alors, ce que propose le président de la République, ce sont des mesures provisoires. Il ne s'agit pas de changer ces spécifications sur le long terme. Ce sont juste des mesures d'assouplissement instantané, en quelque sorte, qui permettraient ou qui amélioreraient un peu la situation d'approvisionnement du gazole. Cela dit, une fois qu'on a dit ça, ça peut pas se faire en 5 minutes. Il faut l'approbation des autres pays de l'Union européenne, ce qui n'est pas tout à fait évident. Et puis, il faut également l'approbation des constructeurs automobiles. Parce qu'en fin de compte, il faut que ces assouplissements soient compatibles avec les automobiles qui sont sur le marché. Et donc, même si c'est une mesure, je pense, une initiative très positive, ça ne se traduira probablement pas dans les faits, dans l'immédiat.
2: Est-ce que le chef de l'État a raison d'avoir des craintes pour des livraisons et obtenir toutes les livraisons demandées de carburant dans les prochaines semaines ? Et si oui, pourquoi ?
1: Le problème, c'est ce qui se passe au Moyen-Orient. C'est la fermeture du détroit d'Ormuz, la fermeture du détroit de Bab el-Mandeb, et donc une situation de tension non seulement sur le pétrole brut, mais également sur les produits raffinés, en particulier le gazole, dont le prix a augmenté de façon considérable. Et donc, il a raison de prévoir que si ça continue, cette situation risque de se détériorer encore.
2: Pourquoi, Jean-Louis Chilonski, on a un problème d'approvisionnement ? On ne raffine pas assez de carburant ? Quel est le fond du problème ?
1: Le fond du problème, c'est que la France a un parc très dieselisé, un parc automobile très dieselisé. Les raffineries, on en a parlé à l'instant, produisent autant de gazole qu'elles peuvent en produire avec ces spécifications, mais on est amené à importer en plus 50% de la consommation de gazole en France. Donc on est extrêmement contraint et lorsqu'il y a une tension sur le marché mondial du gazole, la France est particulièrement exposée et c'est pour ça que le président de la République prend cette initiative qui est, on peut dire, un peu inédite.
2: Alors, je repose la question que je vous avais posée tout à l'heure. Oui. Dans quelle proportion ça peut augmenter si tout cela, sous réserve évidemment des différents accords que vous avez mentionnés précédemment, oui, parce que ça ne dépend pas que de la France, mais si ça se bien fait, dans quelle proportion ça peut augmenter les quantités de gazole ?
1: Oui, dans sa lettre à la présidente de la Commission européenne, le président de la République mentionne une augmentation possible de 5 à 20%. Personnellement, je pense que 20%, c'est pratiquement inatteignable. Mais on peut espérer probablement une dizaine de pourcents d'augmentation de la production de gazole. Et donc, c'est très significatif si ça peut se mettre en place.
2: Et est-ce que si ça se met en place, ça pourrait faire baisser aussi les prix des carburants ? Ça voudrait dire peut-être moins de tension.
1: Exactement. Non, mais ça, c'est le but de cette lettre. Le but de cette lettre, c'est de pouvoir augmenter la production de gazole et donc de desserrer les taux dans lesquels on est et possiblement faire baisser un peu le prix du gazole. C'est ça le sens de cette initiative.
2: Alors il y a une notion aussi évidemment de d'urgence de la part des usagers. Est-ce que oui. Il y a un délai à respecter et donc combien de temps tout ça pourrait être mis en place?
1: Ça c'est difficile à dire. Ça dépend de la façon dont la Commission européenne va réagir. Si la Commission européenne réagit rapidement, réunit les pays, fait accepter de nouvelles spécifications provisoires et obtient l'accord des constructeurs automobiles, on parle de semaines. C'est pas des jours, hein. C'est des semaines, peut-être un mois ou quelque chose comme ça. Enfin, c'est difficile à dire. Donc l'effet ne sera pas immédiat. Mais en tous les cas, lorsque ça se mettra en place, ça permettra de réduire, si ça se met en place, ça permettra de réduire les tensions du fait d'une production supplémentaire de gazole en Europe.
2: Un tout dernier mot, si vous le voulez bien, oui. Jean-Louis Chilonski. Est-ce qu'il y a, selon vous, d'autres solutions que celles proposées par le chef de l'État, qui, on le sait, doit aussi s'exprimer jeudi?
1: Au niveau de la production des raffineries, je ne pense pas qu'il y ait beaucoup d'autres solutions. C'est effectivement en assouplissant les normes qu'on peut obtenir plus de produits. Maintenant, il peut y avoir d'autres solutions dans les importations de gazole, dans le fait de rechercher plus de produits sur le marché. Mais dans la situation actuelle, c'est très difficile.
2: Et est-ce que vous pensez qu'on arrivera à quelques situations de pénurie dans les jours, les semaines à venir?
1: Non, je crois pas qu'il s'agisse vraiment de pénurie. Aujourd'hui, la situation est très tendue, mais on trouve du produit. On trouve du gazole, on en importe des États-Unis, on en importe de d'autres pays de d'Europe. Mais le problème, c'est un problème de prix. Dans la mesure où l'offre a été réduite du fait de ce qui s'est passé au Moyen-Orient, et la demande n'a pas été réduite en proportion, le prix du gazole a flambé.
2: Merci beaucoup Jean-Louis Chilonski, ancien président de l'Union française des industries pétrolières, d'avoir répondu à nos questions sur France Info.
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2: Direction Clairefontaine après l'essentiel, 23h20. Emmanuel Langlois, et à la une, le chef de l'État qui s'apprête à rencontrer Donald Trump ce soir à New York.
7: En marge de l'Assemblée générale de l'ONU, l'entretien est prévu d'une minute à l'autre. Le chef de l'État français qui dit vouloir débattre en toute franchise avec son homologue américain et l'orienter vers les bonnes décisions, notamment le maintien du soutien à l'Ukraine et le renforcement de la pression à exercer sur la Russie. Aux États-Unis encore, le gouverneur de Californie lui déclare l'état d'urgence face à l'arrivée d'El Niño sur la côte ouest américaine. Le phénomène climatique s'annonce dévastateur avec des tempêtes violentes et un risque de fortes marées susceptibles de provoquer des inondations. Google condamné à plus de 400 millions d'euros d'amende par le régulateur irlandais de la protection des données. Le géant de la tech était jugé pour avoir enfreint les règles européennes, le fameux RGPD, sur l'utilisation des données de géolocalisation de ses utilisateurs. Et puis chapeau de paille, lunettes, chemise de nuit, la vente aux enchères de près de 300 objets personnels et souvenirs de Brigitte Bardot a rapporté ce lundi près d'un million d'euros, soit près de 20 fois l'estimation. Le produit de la vente sera reversé à la Fondation Brigitte Bardot et aussi à Nicolas Jacques Charrier, le fils unique de la star, décédé en décembre dernier à l'âge de 91 ans.
2: Après la première conférence de presse de Zinedine Zidane, après la première liste de Zinedine Zidane, voici le premier rassemblement à Clairefontaine de Zinedine Zidane. Bonsoir Xavier Monferrand et Nathalie Yaneta.
0: Bonsoir Julien.
21: Bonsoir Julien, bonsoir à tous.
2: Alors, c'était comment ce premier rassemblement et dans la foulée ce premier entraînement dirigé par le tout nouveau sélectionneur de l'équipe de France de football?
0: Eh ben, c'était calme au début, vous savez, comme quand le nouveau professeur prend place devant ses élèves. Et puis, au fur et à mesure de la séance qui a duré une bonne heure, quand même. Mmh. Eh ben, on a entendu des sourires, de la joie. Des barres transversales, ça a tapé sévère. Ils étaient 12 les joueurs sur le terrain. Tous ceux qui ont joué hier ont été laissés aux soins. Mais parmi les 12, il y avait Michael Olise, il y avait Daewoo Upamecano, il y avait Esteban Le Poll, l'un des nouveaux. Il y avait les deux nouveaux gardiens, parce que Jean Butez est un peu moins jeune que Guillaume Rest, qui était dans leur coin avec Fabien Barthez, dont c'était aussi la première séance. Donc c'était un entraînement, on va dire, à la fois léger, de décrassage, de prise de contact relationnel, avec des petites complicité qu'on a commencé à voir naître entre Zidane et Michael Olise, par exemple. Voilà, il y avait de la, un peu comme le temps, c'était assez serein.
4: Jean Butez a carrément chambré Fabien Barthez. Il adore ça, chambrer les gens. D'ailleurs, Guillaume Rest nous a dit qu'il avait commencé à chambrer.
0: Oui.
4: Mais Jean Butez a aussi chambré Fabien Barthez.
0: Oui, c'était assez drôle, la séance des trois gardiens.
2: Alors, comment s'est comporté, parce que évidemment, j'imagine que tout le monde a scruté l'attitude de Zinedine Zidane. Est-ce qu'il a été silencieux? Est-ce qu'il a joué au foot aussi avec les joueurs? Je ne sais pas. Comment c'était?
4: Je crois que c'est. On a eu quelques joueurs là, en fait, en zone mixte, en bord terrain ici. On est sur le Platini, très beau terrain, qui en fait est en contrebas du château de Clairefontaine, hein, qui surplombe ce terrain. Et l'un des joueurs nous a dit, mais vous inquiétez pas, il a de beaux restes, Zinedine Zidane. Ils se sont fait plaisir sur la fin de l'entraînement, là, à envoyer des frappes. On parlait de transversales. Ben c'est Zinedine Zidane lui-même, hein, qui envoyait tous les ballons aux joueurs. Oui, il a clairement de beaux restes. Et oui, il a touché le ballon, mais toujours sur les débuts de ses entraînements, même avec le Real, il vient taquiner le terrain, il vient taquiner le ballon. Il a besoin toujours d'un petit contact d'ancien joueur. Hein. On voit l'entraîneur qui est vraiment un ancien joueur qui aime le terrain, qui aime le ballon. Et après, il a beaucoup regardé en fait. Hein. Il est un très peu interventionniste, mais il vient par petites touches quand même. Il vient regarder les gens, il vient dire un petit mot, notamment comme l'a dit Nathalie avec Michael Olise. Et voilà, il vient par petites touches. Et il est surtout, moi, ce qui me marque, franchement, c'est le premier entraînement vraiment que je vois dans la longueur avec lui. J'avais vu des bouts à l'époque au Real Madrid à Valdebebas, mais vraiment, c'est son attitude et sa posture en fait. Toujours, soit les deux bras dans le dos.
0: Et le visage, toujours relevé pour regarder au loin, comme si c'était une espèce de tour de contrôle, un peu comme quand il était joueur sur un terrain.
2: C'est vrai. Bon, une influence, on l'imagine, assez inhabituelle quand même pour un début de rassemblement. J'imagine que vous n'étiez pas les seuls journalistes présents.
0: Non, il y avait 150 journalistes, c'est-à-dire plus de journalistes que de joueurs, en fait.
4: Oui, ça.
0: C'était assez clair. C'est la première fois qu'il y a autant de monde pour un rassemblement de Ligue des Nations. On va se le dire. C'est plutôt une affluence avant un stage de Coupe du Monde, par exemple, ouais. Quoi nous avons assisté. Il faut dire qu'on va pas les voir beaucoup quand même. Hein. Le staff et les joueurs pendant les 10 jours qu'ils vont devoir affronter 4 rencontres et les enchaîner, puisque là, l'entraînement est encore ouvert demain, notamment au public. Mais ensuite, ils vont commencer à partir en Turquie. Ils ne repasseront pas par Clairefontaine entre la Turquie et la Belgique. Et ils reviendront seulement la semaine prochaine avant les matchs en France face à l'Italie et la Belgique. Donc, il y avait aussi cette importance pour la presse de d'être là aujourd'hui et de, voilà, à la fois de raconter les premiers pas de Zidane, de vérifier un peu où en étaient tous ces gens et puis aussi de prendre un tout petit peu de plaisir avec une nouvelle ère qui s'ouvre pour l'équipe de France.
2: Juste avant de parler justement de ces 4 matchs qui attendent les Bleus, il y aura évidemment, on l'imagine, beaucoup de monde pour l'entraînement ouvert au public. Je ne sais pas comment tout ça va être organisé. Est-ce que vous, à titre personnel, parce que vous avez quand même, et Nathalie et Xavier, suivi beaucoup de rassemblement de l'équipe de France, est-ce que vous avez senti une atmosphère différente, de nouveauté, quelque chose d'un peu particulier?
4: Moi, je dirais que c'est paradoxal parce que, à la fois, oui, il y a un vrai souffle nouveau. Il y a un vrai vent de nouveauté avec, non pas que Zidane, mais même de voir Barthez entraîner les gardiens. Oui. En fait, c'est global. Vraiment, il y a vraiment on sent la nouvelle page. Et en même temps, on a l'impression, alors, pour Barthez, on voit qu'il arrive plus. Mais je trouve que Zidane, on sent qu'il est déjà, en possession des choses. Il est déjà dans son rôle. Il est déjà dans sa, dans son costume, même si là c'est un survêtement. Voilà, je trouve qu'il y a un paradoxe avec Zidane. À la fois, on sent vraiment le vent de fraîcheur, vraiment. Sincèrement, c'est pas qu'une impression de journaliste. Et en même temps, c'est comme si on l'avait déjà vu.
0: Oui, il y a un petit côté guépard. Il faut que tout change pour que rien ne change.
4: C'est ça.
2: C'est bien ça. C'est bien dit. On va conclure avec ces matchs donc qui arrivent très vite. La Turquie, la Belgique deux fois et donc l'Italie. Que faut-il en attendre? Est-ce qu'il y a une pression déjà du résultat ou c'est pour mettre les choses en place avant les choses très sérieuses?
0: Il y a une pression du résultat. Ça, c'est incontestable. D'abord parce que il a affiché la couleur dès le début, Zidane. C'est aussi pour ça qu'il préserve un peu sa parole. Il ne veut pas parler avant d'avoir vraiment pris possession à la fois de ce groupe et de ce costume et de ce survêtement, d'ailleurs, pour les deux. Donc, oui, il y a une obligation de résultat. Il sait qu'il est attendu, Zinedine Zidane, évidemment. Il mesure aussi l'héritage qui est celui de Didier Deschamps et doit faire fructifier, même si il a commencé à mettre un peu sa patte avec les petits nouveaux qu'il a appelés, etc. Mais oui, il y a une obligation de résultat. Non, ce ne seront pas quatre matchs qui vont compter pour du beurre. C'est pas tellement le genre de la maison, matchs pour rien. Donc, bien sûr qu'il y a une obligation de résultat. Et il a vraiment très envie, je crois, d'arriver vendredi prochain, le 2 octobre, au Stade de France pour le match face à l'Italie, de revenir en France avec déjà deux victoires grainées à la fois en Turquie puis en Belgique. Ça, c'est clairement l'objectif de Zidane et de son staff.
2: Le résultat, mais aussi peut-être le jeu. Hein, on attend peut-être quelque chose d'un peu différent.
4: Un peu, on pourrait retrouver même du Deschamps d'il y a longtemps, c'est-à-dire peut-être un 4-3-3.
0: Ça y ressemble beaucoup.
4: Ça y ressemble beaucoup, c'est-à-dire avec un meneur de jeu qui en est pas un, peut-être, qui est un relayeur 10, un peu comme Griezmann quand il avait joué la Coupe du Monde au Qatar 2022, c'est-à-dire cette espèce de triangle du milieu qui est comme une pieuvre. Après, vous savez, ces entraîneurs extrêmement modernes qui sont plus des managers que des entraîneurs, ils pensent pas compo. Il pense animation. Voilà. Donc en fait, nous, on a toujours des histoires de ah oui, mais qui est où sur le terrain. Mais en fait, pour eux, c'est voilà, comme on pourrait retrouver peut-être Kylian Mbappé à gauche avec Dembélé en faux neuf.
0: Mais en tout cas, tout il aime ouvert. Bien le voir à gauche.
4: Il aime bien le voir à gauche.
0: C'est ce qu'il a dit.
2: Voilà. Bon, on verra ça.
4: Et pour le moment, on l'a pas d'attaquants.
0: Vu. Pour le moment, on l'a pas vu. Ouais. Kylian Mbappé, il est arrivé en dernier au rassemblement. C'est Esteban Le Poll qui est arrivé à l'heure. Bah ça, quand on est le petit nouveau,
4: bon
0: c'est
4: élève.
0: Mieux de ne pas bon arriver élève. En retard. et on l'a pas vu. On verra demain. On y verra un tout petit peu plus clair aussi avec le deuxième entraînement où là, l'effectif, nous dit-on, sera au complet.
2: Et on suivra ça, bien sûr, sur France Info. Merci beaucoup Xavier Monferrand de la rédaction des Sports et Nathalie Yanetta, bien sûr, directrice des Sports de Radio France depuis Clairefontaine.
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2: Stéphanie Fromentin.
21: L'été va franchement jouer les prolongations cette semaine. On a atteint aujourd'hui jusqu'à 33 degrés, voire localement 34 à 35 dans le Languedoc. Les températures restent plus proches des normales de saison en bord de Manche comme au nord de la Loire. Avec des nuits désormais plus longues, le thermomètre fait le grand écart. En journée, l'amplitude thermique entre le matin et l'après-midi est souvent proche des 20 degrés par endroit. Il fera entre 6 et 13 degrés au nord le matin, 20 et 25 dans l'après-midi, 10 et 15 degrés le matin au sud, entre 25 et 30 en journée, avec toujours un petit peu plus de chaleur en Languedoc-Roussillon. Mardi et mercredi, l'anticyclone reste solidement installé. Au programme donc soleil, sécheresse et chaleur. Une légère instabilité pourrait réapparaître vers le sud des Alpes et la Corse à partir de mercredi, et surtout vendredi sur l'île de Beauté.
2: Stéphanie Fromentin, vous écoutez France Info, il est 23h31. Une. Et on retrouve Marc Potvin.
22: Emmanuel Macron s'apprête à retrouver Donald Trump dans les minutes qui viennent à New York. Le président français veut parler à son homologue américain en toute franchise, essayer de l'orienter vers les bonnes décisions, notamment en ce qui concerne l'Ukraine, le convaincre de maintenir l'effort de soutien à Kiev et de renforcer la pression à exercer sur la Russie. Des ennuis judiciaires pour l'un des géants de l'intelligence artificielle. Une province canadienne intente une action contre OpenAI. La Colombie-Britannique l'accuse de ne pas avoir informé la police de messages violents écrits sur ChatGPT par le responsable d'une tuerie au mois de février. Le corps d'une femme découvert aujourd'hui dans une voiture à Brignoles dans le Var. Le véhicule était stationné sur une aire d'autoroute. Le cadavre était dissimulé sous des vêtements sur la banquette arrière. Le conducteur, un homme de 29 ans, a été interpellé. Il est très défavorablement connu des services de police et de gendarmerie. Autour du ministre de la Justice de réagir à la possible libération du logisticien des attentats du 13 novembre. Ce serait un affront à la douleur des victimes, écrit Gérald Darmanin dans une lettre à son homologue belge. Mohamed Bakali purge sa peine en Belgique. Le droit local, lui, permet d'être admissible à une libération sous surveillance électronique. De nouvelles aides pour compenser la flambée des prix des carburants annoncées demain lors d'une conférence de presse en fin d'après-midi avec pas moins de 6 ministres, dont celle déléguée à la mer et à la pêche. Catherine Chabot, qui a passé la journée avec des pêcheurs mobilisés, elle promet d'accélérer pour trouver des solutions pour les aider. Soutenir le financement des crèches, aider les assistantes maternelles et mieux adapter les établissements aux fortes chaleurs. C'est l'objectif du plan d'urgence pour la petite enfance annoncé par la ministre des Familles aujourd'hui, montant 90 millions d'euros, 30 millions dès cette année, 60 l'an prochain. Et puis Zinedine Zidane a dirigé ce soir son premier entraînement en tant que nouveau sélectionneur de l'équipe de France de foot. Zizou qui a même mouillé le maillot puisque la séance s'est conclue par des frappes au but après des centres qu'il a lui-même assurés. Son premier match à la tête des Bleus, c'est vendredi face à la Turquie en Ligue des Nations.
2: Merci beaucoup Marc Potvin. Que vont se dire Emmanuel Macron et Donald Trump à New York? On va en parler dans un instant avec Paul Barcelone qui suit le chef de l'État pour France Info et puis avec le général Dominique Trinquant. Et puis Jean-Michel Blanquer a été ce soir l'invité de la question des informés avec Adrien Beck à 4 jours du début de la visite du pape en France. Adrien Beck lui posera la question, la France en fait-elle trop?
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2: Emmanuel Macron, qui s'apprête donc à rencontrer Donald Trump à New York, a prévu de lui parler en toute franchise. Mais de quoi beaucoup, il sera beaucoup question de l'Ukraine, mais aussi bien évidemment de la situation au Moyen-Orient. Emmanuel Macron, qui vient d'arriver à New York, en tout cas, il va rester 3 jours sur place pour sa toute dernière apparition à l'Assemblée générale des Nations Unies après une escale à Saint-Pierre-et-Miquelon. Le président va très vite entrer dans le vif du sujet, Paul Barcelone, et rencontrer donc son homologue américain dès son arrivée.
5: L'annonce de ce tête-à-tête Emmanuel Macron-Donald Trump avait été faite dès cette nuit quand la Maison-Blanche a publié l'agenda du président américain. On sait qu'Emmanuel Macron lui a parlé par messagerie cryptée ces derniers jours. Et ce soir, l'entourage du président se félicite. Emmanuel Macron sera le premier chef d'État que Donald Trump va rencontrer à New York avant l'ouverture donc de l'Assemblée générale de l'Organisation des Nations Unies. Un proche insiste même, c'est toujours une occasion de donner le ton avant donc notamment la série de discours à la tribune. Notez que le président français s'exprimera demain soir vers 19h30.
2: Mais de quoi vont parler Donald Trump et Emmanuel Macron de l'Ukraine hein, principalement, non ?
5: Oui, tout à fait. L'entourage d'Emmanuel Macron estime même que nous sommes à un moment critique après la victoire notamment du parti de Vladimir Poutine aux législatives en Russie, que les bombardements s'intensifient. Il a dit, souvenez-vous, la semaine dernière au chef des partis politiques en France que les menaces russes s'intensifiaient. Ce sera l'occasion d'orienter le président Trump vers les bonnes décisions, affirme encore un proche. Bon, en clair, l'idée est de lui faire passer un message. Il faut maintenir le soutien à l'Ukraine. Sans ce soutien américain, les choses risquent d'ailleurs de se compliquer cet hiver. Renforcer aussi la pression, les sanctions sur la Russie. Emmanuel Macron veut à ce titre s'appuyer sur le G7 organisé à Évian au début de l'été, quand Donald Trump était plutôt apparu dans de bonnes dispositions. Enfin, d'un mot, la photo va être d'autant plus importante que Donald Trump, comme Emmanuel Macron, rencontreront séparément dans la soirée le président ukrainien Volodymyr Zelensky. Donald Trump a même affirmé dans un message sur les réseaux sociaux qu'il était grand temps désormais que cette guerre s'arrête après les récents bombardements sur des raffineries.
2: Paul Barcelone du service politique de France Info aux côtés du chef de l'État donc qui est parti de Saint-Pierre-et-Miquelon pour rejoindre New York avant de rencontrer Donald Trump. Bonsoir général Dominique Trinquant.
6: Bonsoir.
2: Vous êtes ancien chef de la mission militaire française auprès de l'ONU à New York, là où se rend évidemment Emmanuel Macron pour 3 jours. Vous avez écrit ce livre « D'un monde à l'autre, comprendre les nouveaux enjeux géopolitiques » paru chez Robert Laffont. Ces entretiens qui se tiennent en marge donc de l'Assemblée générale des Nations Unies peuvent-ils permettre de faire avancer des dossiers aussi sensible que la guerre en Ukraine, dont Donald Trump a affirmé qu'il était grand temps qu'elle s'arrête, mais aussi évidemment la situation au Moyen-Orient et ses conséquences que l'on subit directement ici en Europe?
6: Écoutez, le premier point, c'est qu'il faut souligner que l'ONU, dont on dit qu'on s'amuse actuellement à dire que ça ne sert à rien, eh bien l'Assemblée générale des Nations Unies, tous les ans, est lieu de rencontre de tous les chefs d'État. Et donc, c'est l'occasion, effectivement, de rencontres entre le président Macron et le président Trump, le président Zelensky, mais aussi le président iranien qui sera présent. Donc, c'est le dialogue qui est permis au cours de cette semaine, qu'on appelle la semaine ministérielle, puisqu'il y a beaucoup de chefs d'État qui sont présents. Ça, c'est le premier point. Le deuxième point, je pense que le président Macron va bénéficier d'une situation dans laquelle le président Trump n'est pas en situation de force. Il n'est pas en situation de force pour plusieurs raisons. D'abord parce qu'il est dans une impasse vis-à-vis de l'Iran et qu'il n'arrive pas à régler le problème et que dans la perspective des élections de mi-mandat du mois de novembre, il est en situation électorale difficile. Par ailleurs, concernant l'Ukraine, le Congrès vient de voter des sanctions importantes contre la Russie. Donc on voit qu'il y a un certain nombre de facteurs qui pèsent en faveur du soutien à l'Ukraine et de profiter d'une certaine façon de l'état un peu instable dans lequel est le président Trump aujourd'hui. Donc je trouve que c'est une bonne chose que le président Macron soit le premier à le rencontrer, d'autant que au-delà de toutes les divergences qu'il peut y avoir, ils ont finalement des rapports amicaux l'un avec l'autre. Hein. Le président Trump a souvent dit qu'il avait une relation spéciale avec le président Macron, puisqu'il le connaît depuis assez longtemps. Donc on va voir ce qui va se passer, mais je crois que la situation peut être favorable et je pense que le président Macron utilisera cette situation, bien sûr.
2: Pourquoi la situation, selon vous, est favorable? Qu'est-ce qui pourrait convaincre Donald Trump de faire un effort supplémentaire pour soutenir l'Ukraine et renforcer la pression sur la Russie? On n'avait pas franchement le sentiment, l'impression que c'était le chemin qu'empruntait ces derniers temps le président américain.
6: Vous avez raison, le président américain était plutôt, un soutien au président Poutine, plutôt qu'au président Zelensky. Mais comme je l'ai dit, le Congrès vient de voter des sanctions contre la Russie. Par ailleurs, les services américains viennent de dévoiler le fait qu'ils ont peur de l'envoi d'une arme nucléaire russe dans l'espace. Donc on voit qu'il y a un certain nombre de mouvements dans l'État américain, pas M. Trump, mais dans l'État américain, qui le pousse à changer de position. Et le président Poutine, qui vient de gagner les élections, évidemment, il n'y a pas d'opposition, donc c'est assez facile à gagner, montre une intransigeance absolue. Donc je crois que à la suite, vous savez, du sommet d'Ankara du mois de juillet, dans lequel il faut rappeler la déclaration finale de ce sommet, signée par les Américains, stipulait qu'ils soutenaient la souveraineté ukrainienne et l'intégrité territoriale de l'Ukraine. Donc c'était un changement quand même assez radical. Donc on va voir si, dans un tête-à-tête, le président Trump veut changer de position ou pas. Mais je crois qu'il y a plusieurs facteurs qui pèsent dans cette direction.
2: Est-ce que c'est l'intérêt aussi des États-Unis de mettre un terme à ces deux conflits? Je fais le parallèle parce que aussi bien la guerre entre la Russie et l'Ukraine que la guerre ou la situation très tendue qu'on connaît au Moyen-Orient, ces deux zones de conflit ont une incidence directe sur l'approvisionnement en carburant, les prix très élevés de ces derniers, mais aussi du gaz, par exemple, de l'énergie en général. Est-ce qu'il y a urgence ?
6: Alors, il y a urgence, bien sûr. On voit bien les mouvements mondiaux hein, sur les cours du gaz et du pétrole et l'inquiétude qui règne dans le monde entier. Mais là, le président Trump va avoir une difficulté parce qu'il s'agira pour lui, d'une certaine façon, d'acter une défaite sur le détroit d'Ormuz. Et ça va être très, très difficile à avaler, à moins que dans les secrets entre M. Netanyahou et M. Trump, ils perçoivent un déséquilibre dans le gouvernement iranien. Mais ça va être extrêmement difficile, ça. Et la solution plus facile va être, en revanche, de changer de position sur la guerre entre l'Ukraine et la Russie, puisque la majorité des alliés, des Américains, soutiennent l'Ukraine, ça serait de se rallier à cette position. Mais encore une fois, je pense qu'une partie de l'appareil américain est prêt à le faire. Est-ce que le président Trump lui-même sera en mesure de le faire? C'est beaucoup moins sûr.
2: Quels arguments peut avancer Emmanuel Macron pour essayer de convaincre Donald Trump?
6: Eh bien, écoutez, je pense qu'il va pouvoir essayer de jouer d'arguments de médiation vis-à-vis des Iraniens pour essayer de sortir M. Trump de la difficulté dans laquelle il est avec, j'allais dire en échange, un soutien du président Trump au président Zelensky et à la défense de l'Ukraine. C'est une possibilité. La France n'est pas partie prenante de cette guerre en Iran, donc une réunion avec le président iranien, si cela peut avoir un impact sur le régime des Pasdaran, ça serait une bonne chose, mais je n'en suis pas certain.
2: Est-ce qu'il faut redouter en Ukraine que la Russie monte d'un cran dans l'escalade, notamment du côté de Vladimir Poutine? Et est-ce qu'il faut s'inquiéter pour les Ukrainiens à l'orée de l'hiver?
6: Oui, bien sûr, parce que la Russie, Monsieur Poutine, ne peut pas perdre cette guerre, sinon il perd son pouvoir. Et donc on parle beaucoup d'une mobilisation en Russie, une mobilisation qui n'en dirait pas vraiment le nom, mais d'une certaine façon, le président Poutine, bien sûr, détruit l'Ukraine, mais il saigne complètement la Russie, l'économie, la population russe en souffre. Mais pourtant, il ne peut pas reculer. Cette guerre, c'est lui qui l'a voulu. Il est allé trop loin pour ne pas aller plus loin. Et il va essayer de matraquer au maximum l'Ukraine pour que l'Ukraine vive encore un enfer pendant cet hiver.
2: Toute dernière question, général Dominique Trinquant, puisque ces derniers temps, après notamment l'intervention du chef de l'État en fin de semaine dernière depuis l'Élysée, après avoir reçu les chefs des partis politiques, certaines voix se sont exprimées du côté des oppositions pour dire que le chef de l'État, la France, en faisait trop à propos des menaces russes qui pesaient sur l'Europe et sur la France. Quel est votre avis là-dessus?
6: Non, je pense qu'il n'en fait pas trop. D'ailleurs, l'ensemble des pays européens sont un peu sur la même ligne. Alors, attention, il ne s'agit pas de faire croire que les chars russes vont venir sur les Champs-Élysées. Mais en revanche, pendant la période des élections, de bénéficier de certaines capacités de désinformation, de déstabilisation par des actions comme les chemins de fer, l'électricité, le cyber, de façon à déstabiliser notre société et arriver à épouser le langage du Kremlin en disant « cette guerre d'Ukraine ne vous apporte que des ennuis, laissez tomber et essayez de rejoindre la Russie ». La crise du pétrole, par exemple, en est un exemple. On entend la petite musique qui consiste à dire « rapprochons-nous des Russes pour avoir du pétrole russe » en oubliant que cette crise, elle vient à propos après Hormuz et non pas avec la guerre en Ukraine.
2: Le général Dominique Trinquant, ancien chef de la mission militaire française auprès de l'ONU à New York.
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2: 23h46, Marc Potvin, l'essentiel en une minute, et le gouvernement qui présentera demain donc de nouvelles aides pour compenser la flambée des prix des carburants.
22: Six ministres vont les détailler en fin d'après-midi, dont la ministre déléguée à la mer et à la pêche, qui a passé la journée avec des pêcheurs mobilisés. Elle promet d'accélérer pour trouver des solutions pour aider la profession. Un homme en garde à vue dans l'enquête sur l'incendie de Générac dans le Gard, un propriétaire qui effectuait des travaux avec une disqueuse. L'incendie est fixé, il a parcouru 50 hectares en quelques heures. Deux membres de la direction d'un centre de loisirs de Nanterre dans les Hauts-de-Seine, suspendus à titre conservatoire. La semaine dernière, deux enfants de 3 ans ont échappé à la surveillance de leurs animatrices et quitté seuls la structure. Une plainte pour négligence a été déposée. Et puis au Japon, un typhon entraîne l'annulation de 275 vols et des consignes d'évacuation qui concernent plus d'1,6 million d'habitants. Les météorologues mettent en garde contre des pluies potentiellement records alors qu'il approche de Tokyo. Deux personnes sont déjà mortes après que des fortes pluies ont provoqué des glissements de terrain.
2: Malgré les revers électoraux face à l'extrême droite ou encore la gauche radicale, le chancelier allemand Friedrich Merz a promis aujourd'hui de maintenir son gouvernement avec les sociaux-démocrates. Il en va de l'avenir démocratique du pays, a dit Friedrich Merz lors d'une conférence de presse aujourd'hui. Qu'en pense son électorat traditionnel? Reportage en Allemagne de la correspondante de France Info, Sandrine Etouandeg.
10: Un mot résume selon Sylvia la situation de Friedrich Merz et de la CDU au lendemain des élections régionales.
11: Catastrophe.
10: Cette assistante sociale l'avoue d'entrée, elle est déçue par les conservateurs et elle a du mal avec ce chancelier depuis son arrivée au pouvoir il y a 16 mois. Pour autant, elle l'admet.
12: C'est une situation très difficile, mais je ne crois pas que la solution, c'est d'abandonner les réformes. Je n'aime pas ce chancelier, mais s'il s'en va, ça ne sert à rien non plus. Ça va donner quoi? Il y aura de nouvelles élections?
10: Lors de sa conférence de presse, Friedrich Merz a répété la nécessité de réformer. Au sein de son propre parti, la CDU, il est de plus en plus critiqué. Ce que regrette Hans, un retraité, qui défend son action.
23: Der hat ja gestern noch mal scharf erklärt, was zu den Reformen.
24: Hier, il a expliqué clairement sa position. Il veut mettre en œuvre les réformes par tous les moyens, mais ça va s'annoncer compliqué. Ses camarades dans le parti pensent juste à leur poste au lieu de l'aider à redresser le pays.
10: L'AFD prédit à Friedrich Merz un départ avant la fin de l'année. Devant la presse réunie à Berlin, il s'est montré combatif. Et Hans l'encourage à s'accrocher.
2: Sandrine Etouandeg en Allemagne pour France Info. À 4 jours du début de la visite du pape, la France met les petits plats dans les grands. Mais n'est-ce pas contradictoire avec le principe de laïcité? Réponse de Jean-Michel Blanquer, qui était ce soir l'invité d'Adrien Beck. C'est la question des informés.
25: Bonsoir Jean-Michel Blanquer.
26: Bonsoir.
25: Ancien ministre de l'Éducation nationale, vous êtes également professeur de droit public et président du Laboratoire pour la République. C'est vrai qu'on vous présente souvent comme un des défenseurs de notre laïcité à la française. Pour faire simple, Jean-Michel Blanquer, la France doit-elle communier avec le pape ces prochains jours?
26: Alors la France peut-être, la République non. C'est d'ailleurs le général de Gaulle, je crois, avait cette formule qui est « la République ne communie pas ». C'était une formule qu'il utilisait surtout pour la communion du chef de l'État et la communion éventuelle du chef de l'État à la messe. Et c'est un peu comme la théorie des deux corps du roi, c'est-à-dire le général de Gaulle, par exemple, communiait en tant qu'individu, notamment dans des messes personnelles. En revanche, pas dans les messes officielles lorsqu'il était là comme président de la République. Et ce distinguo, on le retrouve très souvent sur tous les sujets qui ont trait à la laïcité, c'est-à-dire que la République, évidemment, est neutre, hein, c'est vraiment le cœur de la loi de 1905, mais ça signifie pas que la République n'accueille pas le pape, ça signifie pas que il a pas le droit de faire une messe en public, etc. Ça signifie juste que la République ne reconnaît aucun culte en particulier. Elle a la même attitude avec tous les cultes. Et c'est l'occasion de rappeler ce qu'on dit toujours, mais là on en a une illustration, c'est que la loi de 1905, c'est d'abord, et par son article premier, une loi de liberté.
8: Mmh. Mais malgré tout, et c'est vrai que c'est là où on peut toujours se poser la question de la limite, vous dites la République et la France, donc de part et d'autre, on peut toujours se poser la question où est la limite entre ce qui est la laïcité et ce qui ne l'est pas. Vous, vous dites par exemple, et c'est ce que vous avez commencé à dire, la messe en elle-même, en plein air, sur ce qui fut la place de la Révolution, hein, la place de la Concorde, pour vous, ça ne franchit pas de ligne.
26: Non, c'est dans une tradition qui existe déjà. Il y a déjà, c'est loin d'être la première visite papale, et il y a déjà eu des messes dans des lieux publics. Et c'est comme tout événement, même les événements sportifs ou autres, qui ont lieu sur la place publique. Donc là,
8: pas tout à fait de même nature.
26: Bien sûr, mais on peut se situer sur différents terrains. Mais si on se situe sur le terrain juridique, il n'y a aucun problème particulier au fait que ça se passe. C'est au contraire là aussi prévu par la loi de 1905. Vous savez, c'est intéressant parce que en 1905, ces questions se posaient et la loi a tranché dans un article 27 sur le fait que les processions, les manifestations publiques du culte étaient possibles dans la mesure où l'ordre public est respecté. Donc vous avez une jurisprudence du Conseil d'État qui est bien connue des spécialistes depuis l'arrêt Abbé Olivier, vous voyez, c'était une procession dans la ville de Sens qui avait été interdite par le maire et le Conseil d'État avait rétabli les droits de la procession. Alors, ça ne veut pas dire qu'il n'y a pas des limites et qu'il n'y a pas un cadrage, par exemple sur la dimension financière du sujet, mais
8: le financement, le financement au niveau de ce voyage, c'est essentiellement l'Église de France qui le prend en charge, sauf par exemple la messe, où là, la municipalité a mis 200 000, un peu plus de 250 000 euros pour installer notamment des écrans géants, etc. Alors vous allez peut-être me dire, il y a le Concordat. Malgré tout, certains jugent que c'est quand même pas complètement normal en 2026.
26: Il n'y a pas de Concordat, mais il y a le fait qu'on fait la distinction entre le cultuel et le non-cultuel.

0: Quand même, alors c'est peut-être anecdotique, mais ça dit quand même quelque chose. Je voyais le député ex-insoumis Alexis Corbière qui s'étonne. Alors il dit le pape est le bienvenu, mais il dit quand même les services de l'Assemblée nationale sont mobilisés pour informer les députés du mode d'emploi pour participer à la messe qui aura lieu et qui aura lieu samedi. Est-ce que quand même là, il n'y a pas un moment où on est un petit peu à la frontière entre les deux?
1: Il y a, je pense, pas mal de zones frontières. Inévitablement, quand l'événement a une telle ampleur, il peut y avoir des choses de ce type. À chaque autorité de mettre la distinction là où il faut. Après, ce qui est très important aussi de dire, c'est que le pape a plusieurs statuts. Il est le chef de l'Église, mais comme vous le savez, il est aussi un chef d'État du Vatican. Donc c'est aussi à ce titre qu'il est reçu. Donc un certain nombre de mesures protocolaires qui sont prises sont des mesures qui sont liées à sa qualité de chef d'État.
0: C'est à ce titre, effectivement, qu'il sera reçu par Emmanuel Macron à l'Élysée. Alors,
1: il y a même, pardon de le préciser, une sorte de troisième titre, puisqu'il est reçu à l'UNESCO. Donc, c'est comme s'il était reçu à l'ONU, si vous voulez. Et donc, c'est aussi une troisième dimension juridiquement de ce voyage.
0: Ce serait choquant si le président de la République se rendait à la messe?
1: Non, c'est prévu là aussi. Enfin, il y a une sorte de coutume sur ce sujet. Et c'est tout à fait possible. Ce qui serait plus gênant, ce serait qu'il communie à cette messe. Mais en revanche, qu'il y assiste, c'est exactement comme un maire qui peut assister à telle ou telle cérémonie cultuelle de l'une des religions dans sa commune. Donc c'est tout à fait possible de le faire et ça n'aurait rien de choquant. Et vous avez d'ailleurs de multiples précédents depuis le début de la Ve République et même avant, bien sûr.
0: Mais je peux pas quand même m'empêcher de penser, quand je vous écoute, vous dites voilà, bon, une messe en plein air, bon, finalement tout cela ne pose pas fondamentalement problème, que les députés soient plus ou moins alertés par l'Assemblée nationale sur la manière de se rendre à cette messe, bon, finalement ça n'est pas si choquant que ça. Si on prend, allez, allons-y, si tout cela devait être organisé au titre d'un événement musulman, ça ne poserait problème, ça ne vous poserait pas problème.
1: On pourrait le dire aussi pour des bouddhistes, il faudrait évidemment appliquer exactement les mêmes règles. La différence que peut avoir le pape, c'est encore une fois, c'est d'être un chef d'État. Donc il y a un certain nombre de choses.
0: Il ne célèbre pas une messe
1: en
0: tant que chef d'État.
1: Bien sûr, on est d'accord. Mais je veux dire, pour certains aspects de ce voyage, tout ce qui a trait à un chef d'État, ben on le retrouverait pour. Par exemple, tel chef d'État d'une théocratie. Alors, je pense qu'il n'est pas prêt d'être reçu.
0: Oui, si vous faites allusion à l'ayatollah, effectivement.
1: Bien sûr, mais d'un point de vue
0: iranien,
1: formel et juridique, si vous voulez, imaginez par exemple que le Dalai Lama soit président d'un Tibet qui serait souverain et indépendant, il pourrait aussi avoir le même genre de traitement.
0: Il n'y a pas de laïcité. Donc, à deux vitesses, c'est ça?
1: Non,
0: c'est
1: non,
0: ça,
1: j'ai bien compris que c'était le sens de votre question. Encore une fois, j'essaye de vous répondre cette fois depuis tout à l'heure comme professeur de droit. Bien sûr, on peut avoir après un jugement politique sur ces choses, mais d'un point de vue juridique, ce qui est très important, et je trouve que c'est une bonne leçon pédagogique pour nous tous, puisque on a toujours un peu de crispation autour des sujets de laïcité. N'oublions pas que les articles 1 et 2 de cette loi de 1905 sont fondamentaux et restent intangibles. C'est-à-dire, premièrement, c'est une loi de liberté. Deuxièmement, c'est une loi qui affirme la neutralité de l'État par rapport aux religions. Et donc, tout ensuite se conjugue à partir de ces deux grands principes. Et il faut absolument pas esquiver votre question. Je pense qu'à partir du moment où il n'y a pas de problème d'ordre public, il est bien sûr normal qu'une manifestation. Et je pense qu'il faut. C'est l'occasion de dire qu'on doit être détendu. C'est difficile par rapport à ces sujets.
0: C'est un sujet qui est crispé, évidemment.
1: À une époque, on était très tendu sur la religion catholique. Hein, quand vous regardez tout ce qui s'est passé après 1905, il y a eu beaucoup de tâtonnements et d'ajustements parce que c'était très polarisé. Aujourd'hui, on voit bien que c'est plutôt du côté de l'islam. Mais ça, c'est la dimension, je dirais, politique, d'appréciation des choses. Il faut justement essayer d'appliquer de manière neutre cette loi.
0: J'ai une toute dernière question là qui s'adresse non plus au professeur de droit public mais à l'ancien ministre de l'Éducation nationale que vous êtes. C'est ce qu'indique Libération ce soir, c'est que le secrétariat général de l'enseignement catholique demande aux établissements sous contrat de banaliser la journée de vendredi, journée qui sera donc une journée de classe malgré tout obligatoire, mais visiblement avec beaucoup d'activités autour de la venue du pape, des activités pour les enfants, lancer de colombes, etc. Qu'est-ce que ça vous inspire, à vous, l'ancien ministre de l'Éducation nationale?
1: Ben, d'abord, vous me la prenez, donc je vais vous faire une analyse.
0: C'est arrivé il y a quelques minutes.
1: Vous analysez à chaud. Constitutionnellement, il est reconnu à l'enseignement privé confessionnel le caractère propre. Donc il est normal pour un établissement confessionnel de préparer les élèves à une visite cultuelle. Ce serait vrai pour, là aussi, pour n'importe quelle autre religion. Ensuite, ça doit évidemment se faire dans le respect des programmes. Par exemple, les élèves ne doivent pas perdre des heures de cours qui sont payées par l'État.

0: Donc ça ne doit pas se faire au détriment des cours de français, de mathématiques. On ne supprime pas des cours. En revanche, que dans l'établissement, on anime le sujet, c'est tout à fait conforme au caractère propre.
1: Et ça peut ne pas être obligatoire pour certains élèves qui seraient athées, mais qui seraient quand même dans le privé.
0: Bien sûr, bien sûr. C'est typiquement ce que le droit prévoit, en effet.
1: Merci beaucoup, Jean-Michel Blanquer, d'être venu répondre ce soir à la question des informés. Donc, ancien ministre de l'Éducation nationale, professeur de droit public, on l'a compris, et puis aussi défenseur de la laïcité.
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2: Stéphanie Fromentin.
4: L'été va franchement jouer les prolongations cette semaine. On a atteint aujourd'hui jusqu'à 33 degrés, voire localement 34 à 35 dans le Languedoc. Les températures restent plus proches des normales de saison en bord de Manche, comme au nord de la Loire. Avec des nuits désormais plus longues, le thermomètre fait le grand écart. En journée, l'amplitude thermique entre le matin et l'après-midi est souvent proche des 20 degrés par endroit. Il fera entre 6 et 13 degrés au nord le matin, 20 et 25 dans l'après-midi, 10 et 15 degrés le matin au sud, entre 25 et 30 en journée, avec toujours un petit peu plus de chaleur en Languedoc-Roussillon. Mardi et mercredi, l'anticyclone reste solidement installé. Au programme donc soleil, sécheresse et chaleur. Une légère instabilité pourrait réapparaître vers le sud des Alpes et la Corse à partir de mercredi, et surtout vendredi sur l'île de Beauté.
2: Stéphanie Fromentin, merci d'écouter France Info. Excellente nuit, il est minuit. Et on retrouve Emmanuel Langlois.
5: Adapter les dispositifs et tenter d'agir sur les approvisionnements. Le gouvernement présentera ce mardi à 17h de nouvelles aides pour les Français les plus touchés par la flambée des prix des carburants. Alors que sa marge de manœuvre budgétaire est réduite et les contraintes internationales amenées à durer, la crise des carburants qui a eu raison de leur patience à eux, à Charquemont, à un village près de Montbéliard dans le Doubs. Le garage local avait décidé de cesser la distribution d'essence l'année prochaine, mais avec le contexte, la gérante a décidé de fermer ses pompes dès cette semaine. Alexandra Destraz est surtout excédée par le comportement des automobilistes, dit-elle.
6: La grosse difficulté pour nous, c'est de répondre aux clients toute la journée depuis 6h du matin, qui nous appellent, qui passent, sans dire bonjour, sans dire au revoir. Voilà, des incivilités, des gens mal polis qui veulent juste savoir si on a du carburant, à combien, quand. On a des petites cuves de carburant de 10 000 litres pour le gasoil, de 5 000 litres pour le sans-plomb. Enfin, en flux classique, on tient largement 15 jours avec 15 000 litres. Là, en deux jours, on n'a plus rien. Et on n'a pas de 24-24, donc ça veut dire que tous nos clients passent la porte pour régler le carburant, ce qui monopolise énormément de temps dans la journée, en plus des appels, des messages. C'était plutôt un service qu'autre chose, mais là, à l'heure actuelle, il n'est pas possible de continuer dans ces conditions. Très compliqué à gérer pour nous.
5: Alexandra Destraz, future ex-gérante donc de la station-service de Charquemont, près de Montbéliard dans le Doubs, au micro de nos confrères d'ici Besançon. Trois membres de l'équipe périscolaire d'une école maternelle du 16e arrondissement de Paris, suspendus à titre conservatoire après qu'un enfant âgé de 3 ans a quitté seul l'établissement. C'était la semaine dernière. Selon la ville de Paris, il a été retrouvé sain et sauf 2 heures plus tard au Trocadéro avant d'être remis à la police. Une enquête administrative a été lancée. Les cotisations d'assurance santé complémentaire, elles devraient nettement augmenter l'an prochain, d'environ 8% en moyenne, sous l'effet à la fois de la progression régulière des dépenses de santé, des désengagements de l'assurance maladie, ainsi que d'une hausse de taxation, d'après les experts du secteur. Emmanuel Macron rencontre cette nuit à New York Donald Trump en marge de l'Assemblée générale de l'ONU qui s'ouvre cette semaine. Le chef de l'État français qui dit vouloir débattre en toute franchise avec son homologue américain et l'orienter vers les bonnes décisions, notamment le maintien du soutien à l'Ukraine et le renforcement de la pression à exercer sur la Russie. Et puis le gouverneur de Californie lui a déclaré aujourd'hui l'état d'urgence face à l'arrivée d'El Niño sur la côte ouest américaine. Le phénomène climatique qui s'annonce dévastateur avec des tempêtes violentes et un risque de fortes marées susceptibles de provoquer selon lui des inondations importantes. Enfin, il a été 2 fois vice-champion olympique de basket avec l'équipe de France en 2021. Puis en 2024. Dans une vidéo publiée ce lundi sur Instagram, Nicolas Batum, l'ancien capitaine des Bleus, annonce sa retraite après notamment 18 saisons passées en NBA. 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
5: Le temps de votre mardi, du soleil partout, une chaleur estivale, en particulier au sud, Stéphanie Fromentin.
4: Au petit matin, les grisailles sont rares, avec des brouillards ou des nuages bas localisés en Bretagne, Normandie et sur le sud de l'Aquitaine, mais ils se dissipent assez vite. À l'inverse, sur le sud des Alpes et la montagne Corse, après une matinée sous le soleil, les nuages apparaissent cet après-midi, mais ils restent inoffensifs. Partout ailleurs, le temps reste bien ensoleillé du matin au soir, sous un petit vent de nord-est sensible, un mistral à 50-60 km par heure et une tramontane plus modérée, 40-50 km par heure. Si les valeurs au réveil sont fraîches, 6 et 11 degrés du Grand Est au centre Val-de-Loire, 8 et 13 degrés sur le reste de la moitié nord, 10 à 15 au sud, il fera encore trop chaud pour la saison, de l'Aquitaine à la région PACA, 31 à 33 degrés. Localement 34 en Languedoc-Roussillon. Mais les valeurs sont plus proches des normales de saison au nord de la Seine, 20 et 25 degrés, 25 et 30 ailleurs.
3: 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Julien Langlais.
2: Adapter les dispositifs, tenter d'agir sur les approvisionnements. Le gouvernement va présenter demain de nouvelles aides aux Français les plus touchés par la flambée des prix du carburant, alors que sa marge de manœuvre budgétaire est évidemment réduite. Les contraintes internationales, elles, sont amenées à durer. Dans cette conférence de presse à Bercy, à 17h, que nous suivrons direct sur France Info, il y aura plusieurs ministres, dont Catherine Chabot, la ministre de la Mer et de la Pêche, qui a passé la journée avec des pêcheurs dans l'Hérault, puis dans le Gard. Et la ministre est visiblement tombée d'accord avec les pêcheurs qui demandaient notamment des aides à la pompe et moins de contraintes administratives. Joséphine Ortuno.
7: Oui, à la sortie de cette longue journée, Catherine Chabot se dit heureuse. La ministre de la Mer explique avoir abordé de nombreux sujets, celui du plan européen Westmed, qu'elle reconnaît inadapté à la Méditerranée, pour lequel elle va travailler avec l'Union européenne et la région Occitanie. Autre dossier, les aides à la pompe promises par le gouvernement qui ont mis trop de temps à arriver. Catherine Chabot le reconnaît.
8: On a mis du temps à mettre en route le versement de cette aide. Avril-mai a été versé. Juin, juillet, août, l'ouverture du guichet, c'est cette semaine. Les règlements, ça va être dans les 15 jours. On va avoir aussi, et pour la suite, et on a une garantie de suivre les coûts du carburant d'ici la fin de l'année.
7: Ce discours rassure une partie des pêcheurs, l'expérience de navigatrice de la ministre aussi. Il l'appelle d'ailleurs la femme de la mer, parmi eux Brice Rousseau, pêcheur du Gros du Roi.
9: Alors nous sommes contents des relations qu'on va avoir avec l'État, tout ça maintenant, mais être heureux, non, on ne l'est pas. On demande à ce qu'on soit plus écouté, et la ministre est venue pour nous écouter, donc c'était le principal en fait.
7: À côté de lui, l'un de ses collègues grimace, il émet des réserves face à la ministre de la mer. Son nom, Dominique Duprat.
10: C'est pas suffisant pour nous. Tania, il n'y a pas plus d'annonce. Ce qui a été fait dit à Paris, on va se rassembler et voir si on reprend la mer ou pas. Voilà.
7: Si les marins reprennent la mer, c'est demain matin. Seule condition, les banderoles pêcheurs en colère resteront sur les chalutiers.
2: Joséphine Ortuno du côté du Gros du Roi pour France Info. On va revenir à présent avec notre invité sur les annonces et les difficultés que rencontre le gouvernement sur les prix des carburants avec Jean-Louis Chinonski. Bonsoir, vous êtes ancien président de l'Union française des industries pétrolières. On apprend ce soir, Jean-Louis Chinonski, que le président Emmanuel Macron a demandé dans une lettre à l'Union européenne d'assouplir les règles sur la qualité des carburants afin d'augmenter la production. Sur ce point-là, d'abord, avant de parler d'autre chose, est-ce que vous pouvez éclairer notre lanterne ?
11: Les raffineries sont contraintes par des spécifications de produits qui sont en fait européennes, mais qui ne permettent pas de tirer le maximum de quantité, par exemple de gazole, à partir de la même quantité brute. Si vous assouplissez un peu ces spécifications, vous pouvez produire, par exemple, plus de gazole et donc mettre ce gazole sur le marché.
2: Est-ce que ça pose un problème de pollution et dans quelle proportion ça va augmenter la production ?
11: Alors, ce que propose le président de la République, ce sont des mesures provisoires. Il ne s'agit pas de changer ces spécifications sur le long terme. Ce sont juste des mesures d'assouplissement instantanées, en quelque sorte, qui permettraient ou qui amélioreraient un peu la situation d'approvisionnement du gazole. Cela dit, une fois qu'on a dit ça, ça peut pas se faire en 5 minutes. Il faut l'approbation des autres pays. de l'Union européenne, ce qui n'est pas tout à fait évident. Et puis, il faut également l'approbation des constructeurs automobiles, parce qu'en fin de compte, il faut que ces assouplissements soient compatibles avec les automobiles qui sont sur le marché. Et donc, même si c'est une mesure, je pense, une initiative très positive, ça ne se traduira probablement pas dans les faits, dans l'immédiat.
2: Est-ce que le chef de l'État a raison d'avoir des craintes pour des livraisons et obtenir toutes les livraisons demandées de carburant dans les prochaines semaines? Et si oui, pourquoi?
11: Le problème, c'est ce qui se passe au Moyen-Orient. C'est la fermeture du détroit d'Hormuz, la fermeture du détroit de Bab el-Mandeb, et donc une situation de tension non seulement sur le pétrole brut, mais également sur les produits raffinés, en particulier le gazole, dont le prix a augmenté de façon considérable. Et donc, il a raison de prévoir que si ça continue, cette situation risque de se détériorer encore.
2: Pourquoi, Jean-Louis Chilansky, on a un problème d'approvisionnement? On ne raffine pas assez de carburant? Quel est le fond du problème?
11: Le fond du problème, c'est que la France a un parc très dieselisé, un parc automobile très dieselisé. Les raffineries, on en a parlé à l'instant, produisent autant de gazole qu'elles peuvent en produire avec ces spécifications, mais on est amené à importer en plus 50% de la consommation de gazole en France. Donc, on est extrêmement contraint. Et lorsque il y a une tension sur le marché mondial du gazole, la France est particulièrement exposée. Et c'est pour ça que le président de la République prend cette initiative qui est, on peut dire, un peu inédite.
2: Alors, je repose la question que je vous avais posée tout à l'heure. Oui. Dans quelle proportion ça peut augmenter, si tout cela, sous réserve évidemment des différents accords que vous avez mentionnés précédemment, oui, parce que ça ne dépend pas que de la France, mais si ça se bien fait, dans quelle proportion ça peut augmenter les quantités de gazole?
11: Oui, dans sa lettre à la présidente de la Commission européenne, le président de la République mentionne une augmentation possible de 5 à 20%. Personnellement, je pense que 20%, c'est pratiquement inatteignable. Mais on peut espérer probablement une dizaine de pourcents d'augmentation de la production de gazole, et donc c'est très significatif si ça peut se mettre en place.
2: Et est-ce que si ça se met en place, ça pourrait faire baisser aussi les prix des carburants? Ça voudrait dire peut-être moins de tension.
11: Exactement. Non, mais ça, c'est le but de cette lettre. Le but de cette lettre, c'est de pouvoir augmenter la production de gazole et donc de desserrer l'étau dans lequel on est et possiblement faire baisser un peu le prix du gazole. C'est ça le sens de cette initiative.
2: Alors, il y a une notion aussi, évidemment, d'urgence de la part des usagers. Est-ce que oui, il y a un délai à respecter et dans combien de temps tout ça pourrait être mis en place?
11: Ça, c'est assez difficile à dire. Ça dépend de la façon dont la Commission européenne va réagir. Si la Commission européenne réagit rapidement, réunit les pays, fait accepter de nouvelles spécifications provisoires et obtient l'accord des constructeurs automobiles, on parle de semaines. C'est pas des jours, hein. C'est des semaines, peut-être un mois, quelque chose comme ça. Enfin, c'est difficile à dire. Donc l'effet ne sera pas immédiat, mais en tous les cas, lorsque ça se mettra en place, ça permettra de réduire, si ça se met en place, ça permettra de réduire les tensions du fait d'une production supplémentaire de gazole en Europe.
2: Un tout dernier mot, si vous le voulez bien, oui, Jean-Louis Chilansky. Est-ce qu'il y a, selon vous, d'autres solutions que celles proposées par le chef de l'État, qui, on le sait, doit aussi s'exprimer jeudi?
11: Au niveau de la production des raffineries, je ne pense pas qu'il y ait beaucoup d'autres solutions. C'est effectivement en assouplissant les normes qu'on peut obtenir plus de produits. Maintenant, il peut y avoir d'autres solutions dans les importations de gazole, dans le fait de rechercher plus de produits sur le marché. Mais dans la situation actuelle, c'est très difficile.
2: Et est-ce que vous pensez qu'on arrivera à quelques situations de pénurie dans les jours, les semaines à venir ?
11: Non, je crois pas qu'il s'agisse vraiment de pénurie. Aujourd'hui, la situation est très tendue, mais on trouve du produit. On trouve du gazole, on en importe des États-Unis, on en importe de d'autres pays, de d'Europe. Mais le problème, c'est un problème de prix. Dans la mesure où l'offre a été réduite du fait de ce qui s'est passé au Moyen-Orient et la demande n'a pas été réduite en proportion, le prix du gazole a flambé.
2: Merci beaucoup Jean-Louis Chilansky, ancien président de l'Union française des industries pétrolières, d'avoir répondu à nos questions sur France Info.
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13: 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Partons pour l'Iran avec une parole rare, celle d'Iraniens et d'Iraniennes opposés à leur régime. 6 mois après le début de la guerre, certains ont accepté de témoigner au micro de France Info alors que les autorités étudient en ce moment un projet de loi qui menace de peine de prison les Iraniens qui parlent aux journalistes étrangers. Que pensent-ils de cette guerre ? Ont-ils encore l'espoir de voir leur régime tomber ? Voici leur témoignage au micro de Timur Özturk.
14: Depuis une ville de l'ouest de l'Iran, Amir, la quarantaine, nous envoie un message vocal malgré les risques encourus pour nous raconter l'inflation qui pèse lourdement sur son quotidien.
15: Ma situation économique est mauvaise. Mes revenus et mon pouvoir d'achat sont bien plus faibles qu'il y a encore un an. Autour de moi, beaucoup de gens ont perdu leur emploi dans de nombreux secteurs.
14: Les salaires sont faibles et ne suffisent plus toujours à se procurer des produits de base.
15: À chaque nouvelle sanction, le dollar augmente automatiquement et les prix montent à leur tour. Les prix changent tous les jours. Vous achetez quelque chose et le lendemain, le prix a déjà changé.
14: Impossible en Iran de critiquer ouvertement le naufrage économique du régime comme il le fait. Alors sur les réseaux sociaux, les Iraniens publient des vidéos de leurs courses. Ils citent le prix des quelques œufs, légumes ou boîtes de conserve qu'ils peinent à acheter, mais se prétendent ironiquement très heureux, car s'ils ne le sont pas, ils le disent eux-mêmes, ils peuvent être accusés d'être des traîtres, des agents du Mossad et risquent l'exécution.
16: Le mode de vie normal qu'on avait autrefois paraît aujourd'hui luxueux.
14: Shadi a quitté l'Iran il y a un mois et ne pense pas y retourner, en partie en raison de la situation économique.
16: Les gens sont à nouveau au bord du soulèvement. Mais la répression s'intensifie elle aussi. Et cela ne fait que creuser davantage le fossé entre le gouvernement et la population. Je suis sûr qu'à un moment donné, ces manifestations vont reprendre.
14: Comme en janvier dernier, quand la crise a poussé les Iraniens dans la rue, Shadi, elle, n'a pas rejoint les cortèges.
16: Ma plus grande peur, c'était d'être arrêtée. Je n'osais rien faire. Je me souviens du lendemain des manifestations. Dehors, je pouvais sentir l'odeur des incendies et il y avait du sang dans les rues.
14: La révolte a été noyée dans le sang par le régime. À Téhéran, Reza, 26 ans, pense qu'un nouveau soulèvement n'aurait aucune chance.
17: Si manifester signifie brûler des pneus et lancer des pierres, alors même si j'étais prêt à le faire, honnêtement, je n'y crois plus.
14: Dans la capitale iranienne, Sanaz, 33 ans, est du même avis.
18: Après toutes ces années de manifestations avec tous ces militants qui sont en prison, qui ont été exécutés, et tous ces jeunes qui ont été tués dans les rues, si le gouvernement devait changer, alors quelque chose serait déjà arrivé.
14: Chez les Iraniens, certains en venaient à souhaiter une intervention militaire extérieure pour faire tomber la République islamique, mais la guerre déclenchée par les États-Unis et Israël en février dernier n'a fait qu'empirer les choses, juge Sanaz.
18: Quand ils interviennent, les pays étrangers défendent leurs propres intérêts. Ils ne défendent pas l'intérêt du peuple iranien ni son bien-être. C'est devenu évident pour tout le monde.
14: Exilé en Turquie, à Istanbul, Hamid, lui non plus, n'attend rien des États-Unis.
19: Let's take a look at what happened avec ce qu'il s'est passé en Irak, en Afghanistan et en Syrie. L'idée que les Occidentaux viennent apporter la démocratie à des pays dont ils pillent les ressources naturelles depuis des années est absurde.
14: Il a quitté l'Iran de peur d'être arrêté après avoir participé aux manifestations de janvier.
19: On ne peut pas se battre à main nue contre un régime qui est armé jusqu'aux dents. J'espère que les Iraniens ne redescendront pas dans la rue, mais qu'ils essaieront de faire grève pour affaiblir économiquement le gouvernement, le régime.
14: Le contrôle du détroit d'Ormuz et des ressources en pétrole reste le principal atout de la République islamique. S'il perd cette bataille, le régime chutera, estime Hamid.
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22: Dans Le Monde et Vous, ce matin, cela se passe sur les campus universitaires aux États-Unis, mais ça nous concerne. Bonjour Sofiane Aklouf.
23: Bonjour Simon.
22: Et s'il suffisait de payer les étudiants pour dormir?
23: C'est l'étonnante expérience menée par trois chercheurs américains. Autour de la table, vous avez dormi combien d'heures cette nuit?
22: Pas très longtemps.
24: 5
23: heures. Ouais. Ah bah, 4. Je suis désolé, ça ne suffira pas. Vous n'aurez rien touché ce matin. Aïe. Parce que figurez-vous que pendant un mois, plus de 1100 étudiants de l'université de Pittsburgh ont porté un bracelet qui mesurait leur sommeil. Ils ne dormaient en moyenne que 6h36 par nuit, un peu plus que nous. Mais la moitié d'entre eux se couchaient après 1h du matin. Le groupe a alors été séparé entre ceux qui ne devaient rien changer à leurs habitudes et ceux qui recevaient des rappels le soir sur leur téléphone pour les inciter à aller se coucher.
22: Est-ce que ça a marché?
23: Pas du tout. Aucun effet notable, ni sur leur temps de sommeil, ni sur les résultats scolaires. Une autre expérience a alors été menée, offrir une petite récompense financière lorsqu'ils atteignent au moins les 7 heures de sommeil. $5 par nuit. Et là, bah ça fonctionnait. Voilà. Et oui, premier constat, ils dorment donc davantage, 19 minutes de plus en moyenne par nuit. Deuxième constat, quelques semaines plus tard, on observe une légère amélioration de leurs notes d'examen. Et enfin, dernier constat, une fois les paiements arrêtés, les étudiants continuent à dormir un peu plus longtemps. Il y a des effets bénéfiques. L'expérience laisse des traces.
22: Donc finalement, c'est pas le montant de la récompense en lui-même qui compte?
23: Non, ce qui compte, c'est qu'elle arrive rapidement. Lorsqu'on leur promet une gratification dans quelques mois, aucun effet. Quand en revanche leur sommeil se transforme le matin même en argent sonnant et trébuchant, alors là, ils font leurs 7 heures. Ils avaient juste en fait besoin d'une carotte. Et ça nous concerne, Simon, parce qu'un récent rapport de l'Observatoire National de la Vie Étudiante montre qu'un étudiant français sur 3 dit avoir déjà rencontré des difficultés scolaires à cause de son sommeil.
22: Alors, bientôt chez nous, bientôt 5 euros pour envoyer les étudiants français au lit?
23: Oh non, on n'en est pas là quand même, Simon. Mais à Singapour, depuis quelques jours, le gouvernement propose une récompense financière symbolique aux habitants qui prennent le temps de lire. La logique, c'est la même finalement. Nous savons qu'il faudrait passer moins de temps sur les écrans pour dormir, pour lire. Et nous ne le faisons pas, nous tous.
22: Oui, c'est vrai.
23: Faut-il donc nous rémunérer pour prendre de bonnes habitudes ou adapter nos rythmes scolaires à notre nouvelle nuit nocturne?
22: Voilà une bonne question. Merci beaucoup, Sofiane Aklouf.
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22: Ce matin, Constance Villanova, vous vous lancez dans l'explication d'un concept, celui d'altruisme efficace et de son influence dans le secteur de l'intelligence artificielle.
25: Oui Simon, quelle semaine formidable avons-nous passé, puisqu'un chercheur a lancé que l'IA allait sûrement détruire l'humanité tout entière. Oui. Super nouvelle. Depuis, réaction en chaîne, hein, Donald Trump, lui, a aussitôt balayé ses peurs d'un mot. C'est un canular. Et son ministère de la Défense a carrément publié ce message.
26: L'américanisme, pas l'altruisme efficace. Les États-Unis resteront dominants en IA.
22: Alors, l'américanisme plutôt que l'altruisme efficace. Qu'est-ce que c'est que l'altruisme efficace?
25: C'est un courant de pensée né dans les universités anglaises au cœur des années 2000. L'idée de départ, faire le bien le plus rationnellement possible, calculé où chaque euro donné peut sauver des vies. Un exemple, les 7000 euros qui offrent son rêve à un enfant malade pourraient ailleurs sauver 3 vies en distribuant des moustiquaires contre le paludisme. Ça a plu à la Silicon Valley, habituée à tout optimiser, et l'argent a afflué par milliers. Et là, ça devient fascinant parce que certains altruistes efficaces de la Silicon Valley se demandent si passer du temps avec ses propres enfants n'est pas égoïste, puisque ces heures-là pourraient servir à sauver des vies ailleurs. D'une belle idée, on a glissé vers une communauté d'illuminés qui calcule tout, même l'amour.
22: Quel rapport avec l'intelligence artificielle?
25: Alors j'y viens justement. Puisque ces gens veulent faire le maximum de bien, ils se sont posé une question simple. Quelle est la pire catastrophe imaginable? Leur réponse: Une intelligence artificielle qui deviendrait incontrôlable et détruirait l'humanité. Leur nouvelle obsession, une IA prudente, encadrée, même chez ceux qui sont aux manettes. Ils doivent garder le contrôle sur leur machine, un discours défendu par Dario Amodei, le patron d'Anthropic, proche du mouvement. Écoutez-le.
0: Nous devons ralentir, développer cette technologie avec prudence et nous assurer que nos garde-fous, notre capacité à la comprendre et à la contrôler, suivent le rythme auquel elle progresse.
22: Voilà donc comment on passe de l'altruisme efficace aux demandes de régulation de l'intelligence artificielle. C'est ça, Constance, qui met Donald Trump en colère?
25: Exactement. Pour lui, freiner l'IA, c'est laisser gagner la Chine. Sauf que Trump n'est pas neutre. Lui aussi a des intérêts dans l'intelligence artificielle. Bref, voilà comment une bande d'intellos généreux et de milliardaires anxieux se retrouvent accusés de freiner l'Amérique. Mais méfions-nous, hein, derrière ces discours sur la fin du monde, tout le monde a intérêt à garder la main sur des machines qui rapportent des milliards.
22: L'œil de Constance Villanova.
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1: Il est minuit et demi sur France Info. Les informations, Juliette Gloria. 100 euros pour faire le plein de sa voiture. Les prix à la pompe continuent de battre des records. Et il faudra attendre demain pour en savoir plus quant aux aides prévues par l'État. Le gouvernement dévoilera ses nouveaux dispositifs demain à 17h. Mais il ne faut pas s'attendre à des baisses de taxes généralisées, prévenait ce matin le ministre de l'Économie Roland Lescure. Mais des aides supplémentaires à partir du 1er octobre. Les intérêts de la France, la paix pour Hormuz et le soutien à l'Ukraine au cœur de la rencontre entre Emmanuel Macron et Donald Trump. Les deux chefs d'État doivent s'entretenir en ce moment à New York. Rencontre en marge du début de l'Assemblée Générale des Nations Unies et qui ne sera pas captée par les caméras des grandes chaînes américaines. Les principaux médias américains font bloc autour de CNN après la décision de Donald Trump d'interdire l'accès à la Maison Blanche à certaines chaînes. En réponse et en soutien, CBS, ABC, NBC et Fox annoncent boycotter le président américain à partir d'aujourd'hui, du jamais vu sous la présidence du milliardaire. Le gouverneur de Californie déclare l'état d'urgence aujourd'hui face à l'arrivée du phénomène climatique El Niño sur la côte ouest américaine. Une mesure pour permettre à la population de se préparer à des tempêtes très violentes et au risque de fortes marées et d'inondations. Les secours se tiennent prêts pour des opérations de recherche et de sauvetage. El Niño revient tous les 2 à 7 ans, variation naturelle du climat. Mais cette année, il pourrait devenir le plus puissant jamais enregistré. En France, une enquête ouverte pour meurtre par le parquet de Lyon après la découverte d'un homme pieds et poings liés dans le Rhône en fin d'après-midi près d'un pont entre Villeurbanne et Caluire-et-Cuire. Les enquêteurs ont retrouvé ses papiers d'identité sur la berge. Des examens médico-légaux sont en cours. Rachida Dati continue de plaider son innocence devant le tribunal de Paris. Deuxième jour d'interrogatoire de l'ex-ministre de la Justice accusé de lobbying au Parlement européen au profit de Renault-Nissan. L'ancienne garde des Sceaux martèle n'avoir jamais eu de contact avec aucun lobbyiste sur aucun secteur. Son procès doit durer encore une semaine. Un salarié gravement brûlé dans une usine classée Seveso près de Rouen après l'explosion d'un conteneur cet après-midi dans l'usine Pharmasynthèse à Saint-Pierre-les-Elbeuf. Cet incident en interne n'a pas libéré d'émanation de produits toxiques, assure le directeur de l'usine. Succès impressionnant de la vente aux enchères des objets de Brigitte Bardot. Près de 300 chapeaux, lunettes, vaisselle, meubles et chemises de nuit vendus aux enchères pour 954 000 euros. C'est 20 fois plus que l'estimation. L'argent sera reversé à la fondation Brigitte Bardot et au fils unique de l'actrice. Et puis le Mont Blanc sur réservation, c'est ce que souhaitent les défenseurs du plus haut sommet de France avec plusieurs maires. Ils rédigent une charte pour réguler l'accès au site en interdisant par exemple le bivouac sauvage ou en obligeant les randonneurs à réserver leur venue. On n'interdit pas mais on organise selon eux, alors que les fréquentations du Mont Blanc ont doublé depuis le Covid.
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3: Après la première conférence de presse de Zinedine Zidane, après la première liste de Zinedine Zidane, voici le premier rassemblement à Clairefontaine de Zinedine Zidane. Bonsoir Xavier Monferrand et Nathalie Yaneta.
4: Bonsoir Julien.
5: Bonsoir Julien, bonsoir à tous.
3: Alors, c'était comment ce premier rassemblement et dans la foulée ce premier entraînement dirigé par le tout nouveau sélectionneur de l'équipe de France de football?
4: Eh ben, c'était calme au début, vous savez, comme quand le nouveau professeur prend place devant ses élèves. Et puis, au fur et à mesure de la séance, qui a duré une bonne heure quand même, eh ben, on a entendu des sourires, de la joie. Des barres transversales, ça a tapé sévère. Ils étaient 12 les joueurs sur le terrain. Tous ceux qui ont joué hier ont été laissés aux soins. Mais parmi les 12, il y avait Michael Olise. Il y avait Dayo Upamecano, il y avait Esteban Le Poll, l'un des nouveaux. Il y avait les deux nouveaux gardiens, parce que Jean Butez est un peu moins jeune que Guillaume Rest, qui était dans leur coin avec Fabien Barthez, dont c'était aussi la première séance. Donc c'était un entraînement, on va dire, à la fois léger, de décrassage, de prise de contact relationnel, avec des petites complicité qu'on a commencé à voir naître entre Zidane et Michael Olise, par exemple. Voilà, il y avait de la, un peu comme le temps, c'était assez serein.
0: Jean Butez a carrément chambré Fabien Barthez. Il adore ça, chambrer les gens. D'ailleurs, Guillaume Rest nous a dit qu'il avait commencé à chambrer.
4: Oui.
0: Mais Jean Butez a aussi chambré Fabien Barthez.
4: Oui, c'était assez drôle, la séance des trois gardiens.
3: Alors, comment s'est comporté? Parce qu'évidemment, j'imagine que tout le monde a scruté l'attitude de Zinedine Zidane. Est-ce qu'il a été silencieux? Est-ce qu'il a joué au foot aussi avec les joueurs? Je ne sais pas. Comment c'était?
0: Je crois que c'est. On a eu quelques joueurs là, en fait, en zone mixte, en bord terrain ici. On est sur le Platini, très beau terrain, qui en fait est en contrebas du château de Clairefontaine, hein, qui surplombe ce terrain. Et l'un des joueurs nous a dit, mais vous inquiétez pas, il a de beaux restes, Zinedine Zidane. Ils se sont fait plaisir sur la fin de l'entraînement, là, à envoyer des frappes. On parlait de transversal. Ben c'est Zinedine Zidane lui-même, ouais, hein, qui envoyait tous les ballons aux joueurs. Oui, il a clairement de beaux restes. Et oui, il a touché le ballon, mais toujours sur les débuts de ses entraînements, même avec le Real, il vient taquiner le terrain, il vient taquiner le ballon. Il a besoin toujours d'un petit contact d'ancien joueur. Hein. On voit l'entraîneur qui est vraiment un ancien joueur qui aime le terrain, qui aime le ballon. Et après, il a beaucoup regardé en fait. Hein. Il est un très peu interventionniste, mais il vient par petites touches quand même. Il vient regarder les gens. Il vient dire un petit mot, notamment comme l'a dit Nathalie avec Michael Olise. Et voilà, il vient par petites touches. Et il est surtout, moi, ce qui me marque, franchement, c'est le premier entraînement vraiment que je vois dans la longueur avec lui. J'avais vu des bouts à l'époque au Real Madrid à Valdebebas, mais vraiment c'est son attitude et sa posture en fait. Toujours soit les deux bras dans le dos.
4: Et le
0: soit
4: visage,
0: les bras croisés.
4: Et le visage toujours relevé pour regarder au loin, comme si c'était une espèce de tour de contrôle, un peu comme quand il était joueur sur un terrain.
3: Bon, une influence, on l'imagine, assez inhabituelle quand même pour un début de rassemblement. J'imagine que vous n'étiez pas les seuls journalistes présents.
4: Non, il y avait 150 journalistes, c'est-à-dire plus de journalistes que de joueurs, en fait.
0: Oui, ça.
4: C'était assez clair. C'est la première fois qu'il y a autant de monde pour un rassemblement de Ligue des Nations. On va se le dire. C'est plutôt une affluence avant un stage de Coupe du Monde, par exemple, ouais, ce ouais, à quoi bon. Nous avons assisté. Il faut dire qu'on va pas les voir beaucoup quand même. Hein. Le staff et les joueurs pendant les 10 jours qu'ils vont devoir affronter 4 rencontres et les enchaîner, puisque là, l'entraînement est encore ouvert demain, notamment au public. Mais ensuite, ils vont commencer à partir en Turquie. Ils ne repasseront pas par Clairefontaine entre la Turquie et la Belgique. Et ils reviendront seulement la semaine prochaine avant les matchs en France face à l'Italie et la Belgique. Donc, il y avait aussi cette importance pour la presse de d'être là aujourd'hui et de, voilà, à la fois de raconter les premiers pas de Zidane, de vérifier un peu où en étaient tous ces gens et puis aussi de prendre un tout petit peu de plaisir avec une nouvelle ère qui s'ouvre pour l'équipe de France.
3: Juste avant de parler justement de ces 4 matchs qui attendent les Bleus, il y aura évidemment, on l'imagine, beaucoup de monde pour l'entraînement ouvert au public. Je ne sais pas comment tout ça va être organisé. Est-ce que vous, à titre personnel, parce que vous avez quand même, et Nathalie et Xavier, suivi beaucoup de rassemblement de l'équipe de France, est-ce que vous avez senti une atmosphère différente, de nouveauté, quelque chose d'un peu particulier?
0: Moi, je dirais que c'est paradoxal parce que, à la fois, oui, un vrai souffle nouveau. Il y a un vrai vent de nouveauté avec, non pas que Zidane, mais même de voir Barthez entraîner des gardiens. Ouais. En fait, c'est global. Vraiment, il y a vraiment on sent la nouvelle page. Et en même temps, on a l'impression, alors, pour Barthez, on voit qu'il arrive plus, mais je trouve que Zidane, on sent qu'il est déjà, en possession des choses.
4: Rôle.
0: Il est déjà dans son rôle. Il est déjà dans son costume, même si là c'est un survêtement. Voilà, je trouve qu'il y a un paradoxe avec Zidane. À la fois, on sent vraiment le vent de fraîcheur, vraiment. Sincèrement, c'est pas qu'une impression de journaliste. Et en même temps, en fait, c'est comme si on l'avait déjà vu.
4: Oui, il y a un petit côté guépard. Il faut que tout change pour que rien ne change.
0: C'est ça.
3: C'est bien ça. C'est bien dit. On va conclure avec ces matchs donc qui arrivent très vite. La Turquie, la Belgique 2 fois et donc l'Italie. Que faut-il en attendre? Est-ce qu'il y a une pression déjà du résultat ou c'est pour mettre les choses en place avant les choses très sérieuses?
4: Il y a une pression du résultat. Ça, c'est incontestable. D'abord parce que il a affiché la couleur dès le début, Zidane. C'est aussi pour ça qu'il préserve un peu sa parole. Il ne veut pas parler avant d'avoir vraiment pris possession à la fois de ce groupe et de ce costume et de ce survêtement, d'ailleurs, pour les deux. Donc, oui, il y a une obligation de résultat. Il sait qu'il est attendu, Zinedine Zidane, évidemment. Il mesure aussi l'héritage qui est celui de Didier Deschamps et doit faire fructifier, même si il a commencé à mettre un peu sa patte avec les petits nouveaux qu'il a appelés, etc. Mais oui, il y a une obligation de résultat. Non, ce ne seront pas quatre matchs qui vont compter pour du beurre. C'est pas tellement le genre de la maison, les matchs pour rien. Donc, bien sûr qu'il y a une obligation de résultat. Et il a vraiment très envie, je crois, d'arriver vendredi prochain, le 2 octobre, au Stade de France pour le match face à l'Italie, de revenir en France avec déjà deux victoires grainées à la fois en Turquie puis en Belgique. Ça, c'est clairement l'objectif de Zidane et de son staff.
3: Le résultat, mais aussi peut-être le jeu. Hein, on attend peut-être quelque chose d'un peu différent.
0: Un peu, on pourrait retrouver même du Deschamps d'il y a longtemps, c'est-à-dire peut-être un 4-3-3.
4: Ça y ressemble beaucoup.
0: Ça y ressemble beaucoup, c'est-à-dire avec un meneur de jeu qui en est pas un, hein, peut-être, qui est un relayeur 10, un peu comme Griezmann quand il avait joué la Coupe du Monde au Qatar 2022, c'est-à-dire cette espèce de triangle du milieu qui est comme une pieuvre. Après, vous savez, ces entraîneurs extrêmement modernes qui sont plus des managers que des entraîneurs, ils pensent pas compo. Il pense animation. Voilà. Donc en fait, nous, on a toujours des histoires de ah oui, mais qui est où sur le terrain. Mais en fait, pour eux, c'est voilà, comme on pourrait retrouver peut-être Kylian Mbappé à gauche avec Dembélé en faux neuf.
4: Mais en tout cas, tout il aime ouvert. Bien le voir à gauche.
0: Il aime bien le voir à
4: c'est
0: gauche.
4: C'est ce qu'il a dit.
3: Voilà. Bon, on verra ça.
0: Et pour le moment, on l'a pas d'attaquants.
4: Vu. Pour le moment, on l'a pas vu. Ouais. Kylian Mbappé, il est arrivé en dernier au oui. rassemblement. C'est Esteban Le Poll qui est arrivé à l'heure. Bah ça, quand on est le petit nouveau,
0: bon
4: c'est
0: élève,
4: mieux de ne pas arriver en retard. et on l'a pas vu. On verra demain. On y verra un tout petit peu plus clair aussi avec le deuxième entraînement où là, l'effectif, nous dit-on, sera au complet.
3: Et on suivra ça bien sûr sur France Info. Merci beaucoup Xavier Monferrand de la rédaction des Sports et Nathalie Yanetta, bien sûr, directrice des Sports de Radio France depuis Clairefontaine.
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5: Alors que peut faire Sébastien Lecornu pour aider les automobilistes ?
6: Une des pistes est de recalibrer l'aide aux grands rouleurs. Ce coup de pouce de 100 euros qui, on le rappelle, s'adresse aux automobilistes qui font plus de 15 km par trajet entre leur domicile et leur travail ou qui roulent plus de 8000 km par an pour leur activité professionnelle. Selon le gouvernement, 1,5 million de personnes l'ont demandé, cette aide, ce qui fait la moitié des 3 millions de bénéficiaires éligibles. Toutefois, depuis 15 jours, avec la flambée des prix à la pompe, on voit que les demandes s'accélèrent, plus de 100 000 ces 10 derniers jours, selon le ministère de l'Économie. Et le gouvernement a d'ores et déjà prévu de prolonger le dispositif qui devait s'arrêter le 30 septembre, la semaine prochaine, mais il dit réfléchir encore aux modalités.
5: Alors, c'est-à-dire ?
6: C'est-à-dire qu'une des options sur la table serait de relever le plafond de ressources pour en bénéficier. Aujourd'hui, on rappelle qu'il ne faut pas gagner plus de 16 000 euros annuels quand on est célibataire, ce qui fait grosso modo 1 500 euros par mois. Pour un couple qui a deux enfants, il ne faut pas gagner plus de 4 500 euros mensuels. Si ces seuils sont relevés, le dispositif aidera un peu plus de monde, notamment au sein de la classe moyenne. L'autre idée, c'est d'ajouter un soutien supplémentaire pour les très très très grands rouleurs. Là, le gouvernement jouerait plutôt sur le nombre de kilomètres effectués. Le seuil pourrait être modifié. Une chose est sûre, Matignon veut absolument cibler ceux qui travaillent. Le Premier ministre ne veut pas soutenir plus les inactifs ou encore les retraités.
5: Des aides ciblées donc, toujours pas de baisse de taxes sur l'essence.
6: Toujours pas, c'est vraiment une ligne rouge que le gouvernement ne veut pas franchir, donc pas de baisse de la TVA en vue, malgré les demandes insistantes du Rassemblement National. Pas de suppression non plus des certificats d'économie d'énergie sur le carburant qui, selon le patron des Républicains, Bruno Retailleau, permettrait de gagner 15 centimes par litre. Ne comptez pas non plus sur un plafonnement des prix comme le demande la France Insoumise. Pour l'exécutif, toutes ces solutions ne seraient pas efficaces car elles profitent indéfiniment, indifféremment à tout le monde, riche comme pauvre. pas uniquement à ceux qui prennent leur voiture pour travailler. Et puis surtout, la France n'en a pas les moyens du tout, notamment au regard de l'emballement très rapide de notre dette. Notre dette frôle les 122% du PIB, du produit intérieur brut, attendu à la fin de l'année prochaine.
5: La sortie du jour, Fanny.
6: Nike, qui quitte le cercle des 100 plus grandes sociétés cotées à Wall Street. La marque de sport a du mal à faire face à ses concurrents. Elle voit ses ventes chuter. D'ailleurs, Kylian Mbappé vient de claquer la porte de Nike pour le Swiss On.
5: Oui, merci Fanny Guinochet.
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5: Et dans France Info Asie, Yann Rousseau, bonjour.
8: Bonjour.
5: Une tendance hallucinante, et je vous le dis à vous qui nous écoutez, vous n'allez pas en croire vos oreilles. Les jeunes Sud-Coréens se sont trouvés une nouvelle passion. Ils lisent des livres, mais des livres papier.
8: Oui, hein. La Corée du Sud a même une expression pour cette nouvelle mode. Elle parle de texte hip, hein, c'est-à-dire en français, le texte cool, la tendance de l'écrit. C'est le même hip que dans hip-hop. Hein. Cela a justement commencé avec des jeunes stars de la musique K-pop qui ont commencé à se mettre en scène sur leurs réseaux sociaux ou dans des clips, hein, avec des livres papier à la main, en train de lire tranquillement, presque à l'ancienne, entre deux concerts. Les fans ont découvert comme ça la chanteuse Minji du groupe NewsJean, absorbée par le livre L'âge de l'innocence d'Edith Wharton. Il y a aussi Jang Wong-yung, hein, du groupe Hive, qui explique en interview que pour se détendre, eh bien, elle lit des livres du philosophe allemand Arthur Schopenhauer. Et bien sûr, l'immense star de BTS, RM, hein, qui discute lui régulièrement de ses recueils de poésie préférés. C'est comme ça, hein, que la lecture des classiques est redevenue tendance chez beaucoup de jeunes dans le pays. Ils se prennent en photo chez eux ou dans les cafés avec des livres à la main. La lecture, c'est sexy. Ils se retrouvent toujours sur Instagram, mais alors dans un sous-groupe, hein, Bookstagram, où ils se partagent des conseils de lecture.
5: Alors, c'est une mode passagère ou un phénomène de fond ?
8: Alors, il y a un vrai débat sur le sujet. Il y a effectivement un côté tendance, hein, où les jeunes se mettent en scène sur les réseaux sociaux avec un livre classique, comme il pourrait s'afficher avec un vêtement de créateur ou avec un sac à la mode. Mais des sociologues sud-coréens pensent que ce mouvement est un peu plus profond, que ce retour à la lecture est aussi une réaction au tout numérique. Hein. C'est comme une phase de désintoxication face aux écrans et à l'éphémère des réseaux.
5: Le texte hip, donc, dites-vous, Yann, est-ce qu'il se traduit dans les faits par une explosion des ventes de livres en Corée du Sud ?
8: Alors, c'est très contrasté. Le taux de lecture augmente beaucoup chez les jeunes, notamment chez les jeunes adultes, hein, qui ont entre 19 et 29 ans. Le ministère de la Culture a fait une grande étude sur le sujet et il a découvert que plus de 75% de ces jeunes avaient lu des livres en 2025. Par contre, chez les autres adultes, hein, c'est toujours la chute libre. Ils lisent de moins en moins, avec un taux de lecture qui est tombé l'an dernier à 39%. C'était encore 67% 10 ans plus tôt. Et donc, même si les jeunes sud-coréens se remettent à lire, leur engouement ne suffit pas pour l'instant à faire exploser les ventes de livres dans le pays ou alors à freiner les fermetures de librairies.
5: Yann Rousseau.
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5: C'est l'heure du vrai ou faux avec vous, Armel Balogog. Bonjour Armel.
9: Bonjour.
5: Et ce matin, vous nous parlez d'une mystérieuse mise en demeure reçue par des centaines d'auto-entrepreneurs.
9: C'est un simple courrier déposé dans leur boîte aux lettres. Ils doivent payer 234,17 € précisément dans un délai de 10 jours sans faute par virement ou en flashant un QR code. La lettre est signée de la DGRFO. Noémie, une ostéopathe pour animaux, l'a reçue. Elle a témoigné sur la radio ici.
10: Quand je reçois ce courrier, je commence à stresser quand même, en me disant que je ne vois pas du tout à quoi ça peut correspondre, sachant que toutes mes charges sont payées. Après, je me suis quand même demandé si c'était pas une arnaque.
5: Alors, arnaque ou pas, Armel ?
9: Bah oui, c'était une arnaque, hein, c'est un faux courrier. Il y a des dizaines et des dizaines de signalements sur le site Signal Arnaque. Si vous recevez ce type de courrier, il faut regarder plusieurs choses avant de payer quoi que ce soit. D'abord, on l'a dit, les lettres sont signées de la DGRFO. Sauf que ce service n'existe pas. Il ne fait qu'imiter le nom de la DGCCRF, la Direction Générale de la Concurrence et de la Répression des Fraudes. D'autres courriers sont signés de la DGCFFG, de la DGARO. Pareil, ça n'existe pas. Le deuxième indice, c'est que les mises en demeure commencent par les mots « selon mes informations ». Or, une vraie lettre de ce type ne commence pas comme ça. Elle est beaucoup plus affirmative. Elle n'emploie surtout jamais la première personne du singulier.
5: Quelles entreprises ont reçu ce courrier ?
9: Ce sont plutôt des nouvelles et des toutes petites entreprises dans tous les domaines. Leur point en commun, c'est qu'elles ont été créées seulement quelques semaines avant de recevoir la lettre. Le but, c'est de jouer sur la peur des nouveaux entrepreneurs, sur leur naïveté aussi parfois. Les entreprises en général, les auto-entrepreneurs sont régulièrement pris pour cible par les arnaqueurs. Cette forme de délinquance économique cause chaque année entre un demi-milliard et un milliard d'euros de préjudice aux entreprises.
5: Je retiens vos conseils, en tout cas, Armelle Balogog, pour éviter de tomber dans ces arnaques. On peut les retrouver dans la chronique Le Vrai ou Faux sur l'application de Radio France et sur le site franceinfo.fr.
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11: Bonjour André Vescon.
12: Bonjour Élodie Suigo.
11: Vous êtes danseuse, comédienne, autrice, réalisatrice, metteuse en scène et militante. Mais il y a une œuvre qui vous accompagne depuis plus de 12 ans et qui a changé votre vie, Les Chatouilles ou La Danse de la Colère. C'est l'histoire d'Odette, une petite fille à qui un proche de la famille vole une partie de son enfance en lui faisant subir des violences sexuelles. Cette petite fille, Andrea, c'est vous. Vous avez 9 ans lorsque commencent les violences. Vous essayez de faire comprendre que vous ne voulez plus aller chez cet homme. Et puis, les adultes autour de vous ne comprennent pas ou ne veulent pas comprendre ce que l'enfant que vous êtes tente de leur dire. Alors, il y a le silence et puis il y a la danse. Votre corps a été l'endroit de la violence. Il va aussi devenir celui par lequel vous allez vous sauver, puis raconter. En 2014, vous créez effectivement ce spectacle, Les Chatouilles, qui va devenir un immense succès et qui va recevoir d'ailleurs le Molière du Seul en scène en 2016, puis devient un film en 2018. Aujourd'hui, 12 ans après la création des Chatouilles, Andrea, vous reprenez vous-même votre place sur scène. Pourquoi vous avez eu besoin que ce soit de nouveau vous ?
13: Parce que je ne suis plus la même femme, parce que je ne souffre plus comme j'ai souffert de ce traumatisme, que je suis heureuse d'en avoir fait une victoire et que je trouve ça quand même encourageant pour toutes et tous de se dire que bah oui, on est toujours quand même vulnérable par rapport à ce qu'on a vécu quand on vit ce genre de traumatisme, mais il y a quand même une force qui se dégage de nous qui est très particulière. J'étais pas très bien, en fait, avec le recul. C'était incroyable, cette période de ma vie, mais c'était pas la meilleure période de ma vie. Et je montais sur scène comme si j'avais fait un match de boxe, donc comme sur un ring, puis très, très heureuse de le reprendre, de savourer chaque représentation. Il me reste encore quelques dates de tournée. À chaque fois, c'est un bonheur, en fait.
11: Est-ce que, après ce que vous avez vécu, on peut encore regarder le monde avec insouciance?
13: Ouais, j'avoue. Moi, je suis dans une hypervigilance. Franchement, tout le temps. Mais c'est quelque chose que j'ai accepté. En fait, avant, je rejetais. Je me disais, t'es complètement flinguée. C'est pas possible d'être comme ça, ce contrôle total. Aujourd'hui, je sais. En fait, j'essaie d'en faire des qualités aujourd'hui de toute cette, par exemple, l'addiction. Je sais que je serais quelqu'un d'addict toute ma vie. Alors avant, je mettais mes addictions dans des choses qui me détruisaient. Aujourd'hui, au contraire, j'ai déplacé ces addictions et je les mets dans mon travail, dans mon militantisme, dans la sororité. Enfin, en tout cas, tous les jours, je dois écrire, sinon je suis pas bien. Ouais, il y a des choses comme ça, je pense qu'on peut déplacer, en fait. Et l'hypervigilance, bon, par contre, oui, bon, c'est là, c'est bel et bien là, mais j'apprends à en rire. Aussi.
11: La Civise estime toujours aujourd'hui que 160 000 enfants sont victimes de violences sexuelles chaque année en France. Un enfant toutes les 3 minutes. Et elle rappelle un chiffre qui est peut-être encore plus difficile à entendre. Dans les cas d'inceste, seulement 1% des agresseurs seraient condamnés. Quand vous entendez ce chiffre, qu'est-ce que vous entendez ? Un échec de la justice ? Un échec collectif ? Ou le message terrible envoyé aux victimes que même lorsqu'elles parlent, obtenir justice demeure extraordinairement difficile ?
13: Je crois que d'abord c'est un échec politique, en fait, parce que la société civile, ça fait un moment là qu'on parle. Et qu'on est aussi revictime du coup de beaucoup de démagogie en ce qui concerne ce sujet. Donc moi j'en veux pas mal à la sphère politique. Oui, je crois que c'est quand même un échec collectif, un échec politique d'abord, mais c'est pas trop tard. On a le modèle espagnol qui montre que ça marche. Si on met en place tous ces articles-là de cette loi intégrale et qu'on les finance évidemment comme il le faut, ça marche. On sait que les violences vont diminuer, donc on se bat pour ça. Il y a encore tout à faire, mais il faut le faire en fait.
11: Ce qui est assez fou, c'est que même dans votre histoire, vos parents, ça a été très compliqué même après.

0: écrit Les Chatouilles en 2014 et celle qui remonte sur scène en 2026, qu'est-ce qui a le plus changé en vous et qu'est-ce qui, malgré tout le chemin parcouru, reste encore exactement au même endroit?
1: Je crois que ce qui a changé, c'est l'immense liberté qui m'habite aujourd'hui. Je me sens moi-même, enfin. Et par contre, je crois que quand même, j'ai toujours été cette personne ultra vivante quand même, même dans la souffrance, j'aimais vivre, j'ai toujours aimé vivre. Ça, c'est sûr. La petite fille, celle qui a écrit en 2014 et puis celle que je suis aujourd'hui, on aime vivre. On a toujours aimé vivre. Mais aujourd'hui, je me sens beaucoup plus légère, quoi.
0: Merci Andréa Bescon d'être passée dans le monde d'Élodie sur France Info. Je rappelle que vous êtes remontée sur scène avec Les Chatouilles et La Danse de la Colère au Théâtre de l'Œuvre à Paris. Donc, c'est tous les lundis à 21h. Merci beaucoup.
1: Merci.
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1: Il est 1h, les dernières informations, Océane Zitouni. Rencontre au sommet sous haute tension diplomatique à New York. Emmanuel Macron s'entretient en ce moment même avec Donald Trump. Au cœur des discussions, la paix dans le détroit d'Ormuz, le soutien à l'Ukraine et la défense des intérêts français. Une entrevue en marge de l'Assemblée générale des Nations Unies qui se déroule loin des caméras des grandes chaînes américaines. ABC, CBS, NBC et Fox ont suspendu dès ce lundi leur participation au pool télévisé chargé de suivre Donald Trump, un front commun en soutien à CNN. La chaîne ainsi que MS Now et Politico ont été privés d'accès à la Maison Blanche par le président américain. Les trois médias ont saisi la justice. Donald Trump accuse les chaînes sanctionnées de diffuser de fausses informations. En France, la barre symbolique des 100 euros pour faire un plein de carburant est franchie. Face à ces prix records, le gouvernement dévoile ses arbitrages ce mardi à Bercy. Il n'y aura pas de baisse générale des taxes, prévenait hier ce lundi le ministre de l'économie Roland Lescure, mais un nouveau dispositif d'aide ciblé à partir du 1er octobre. Devant le tribunal de Paris, Rachida Dati continue de clamer son innocence. Deuxième journée d'interrogatoire ce lundi pour l'ancienne garde des Sceaux, accusée de lobbying au profit de Renault-Nissan lorsqu'elle était eurodéputée. Elle martèle n'avoir jamais eu le moindre contact avec un lobbyiste. Un grave accident industriel près de Rouen, incident interne qui n'a provoqué aucune émanation toxique, rassure le directeur de l'usine. Mais un salarié a été grièvement brûlé ce lundi après-midi dans l'usine Pharmasynthèse de Saint-Pierre-lès-Boeuf. La victime a subi l'explosion d'un conteneur sur ce site classé Seveso. Une macabre découverte dans le Var. Les douaniers ont retrouvé le corps d'une femme ce lundi soir sur une aire de l'autoroute A8 à Brignoles. Le cadavre était dissimulé sous des vêtements à l'arrière d'une voiture. Le conducteur de 29 ans a été immédiatement interpellé et placé en garde à vue. Une première au Royaume-Uni, un homme de 65 ans doit comparaître ce mardi à Londres pour son implication présumée dans le génocide des Tutsis au Rwanda en 1994. Vincent Brown est accusé d'avoir encouragé et dirigé des actes de meurtre et de génocide commis par d'autres. 7 chefs d'accusation au total. C'est la première fois que la justice britannique engage des poursuites liées au génocide rwandais. L'état d'urgence décrété en Californie, le gouverneur prend cette mesure exceptionnelle ce mardi face à l'arrivée du phénomène climatique El Niño. Les autorités redoutent des tempêtes très violentes et des risques d'inondations majeures. Le phénomène pourrait être le plus puissant jamais enregistré. Et puis ce succès colossal pour la vente aux enchères des objets de Brigitte Bardot, la vaisselle, les meubles ou encore les chapeaux de l'actrice se sont envolés ce lundi pour 954 000 euros. C'est 20 fois plus que les estimations initiales. Le produit de la vente sera reversé à la Fondation Brigitte Bardot et à son fils unique. Il est 1h03.
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2: Bonsoir à tous, ravi de vous retrouver pour les informer. Lundi 21 septembre, voici notre fait du jour. Sera-t-elle fraîche et furtive ou au contraire chaleureuse et souriante? La poignée de main ce soir entre Emmanuel Macron et Donald Trump à New York. Le chef de l'État rencontre celui par qui le soutien à l'Ukraine devient questionné, celui par qui la guerre en Iran et l'explosion des prix des carburants est arrivée. Autant dire que les points de discorde ne manquent pas, on va les détailler avec une question. Emmanuel Macron peut-il avoir la moindre influence sur Donald Trump? Peut-il le convaincre de maintenir son soutien à l'Ukraine? Quel mot le président doit-il utiliser? Et puis sur l'Iran, autre nœud, le prix des carburants, que peut faire Emmanuel Macron? Nous avons 25 minutes pour répondre à toutes ces questions. Les informer, c'est parti. Avec ce soir autour de la table, Patricia Alémonière, bonsoir.
3: Bonsoir.
2: Grand reporter spécialiste des questions internationales à distance avec nous, Michel Duclos, bonsoir à vous.
4: Bonsoir.
2: Diplomate, conseiller spécial à l'Institut Montaigne. Vous avez notamment été en poste pour la France auprès de l'ONU. Stéphane Vernet est là aussi. Bonsoir Stéphane.
5: Bonsoir.
2: Rédacteur en chef délégué à Ouest France. Et Alexandra Schwarzbrod, bonsoir.
6: Bonsoir.
2: Directrice adjointe de la rédaction de Libération. C'est donc le premier grand rendez-vous d'Emmanuel Macron aux Nations Unies à New York ce soir. Un échange avec Donald Trump, avec ce que l'on comprend, deux grands enjeux. La crise énergétique, on va y revenir. Et semble-t-il, premier grand sujet, l'Ukraine, la Russie. Bonsoir Paul Barcelone.
3: Bonsoir.
2: Et on vous retrouve à New York avec Olivia Branger. Rencontre donc en fin de soirée pour nous ici en France, Paul.
3: Oui, rendez-vous est pris et confirmé, 23h35, heure de Paris. Pour ce qui est du lieu, la rumeur d'une rencontre à la Trump Tower de New York circule. Alors l'annonce de ce tête-à-tête Emmanuel Macron-Donald Trump avait été faite dès cette nuit quand la Maison-Blanche a publié l'agenda du président américain. On sait qu'Emmanuel Macron lui a parlé par messagerie cryptée ces derniers jours. Et ce soir, l'entourage du président se félicite. Emmanuel Macron sera le premier chef d'État que Donald Trump va rencontrer à New York avant l'ouverture donc de l'Assemblée Générale de l'Organisation des Nations Unies. Un proche insiste même, c'est toujours une occasion de donner le ton avant donc notamment la série de discours à la tribune. Notez que le président français s'exprimera demain soir vers 19h.
2: Bon, première question à nous informer avant même de parler du fond. L'Élysée se vante donc de cette rencontre qui sera la toute première d'une longue série pour Donald Trump. Michel Duclos, vous qui connaissez par cœur les arcanes de ce type de moment, est-ce que ça veut dire quelque chose?
4: Qu'il soit le premier, oui, c'est pas complètement anodin quand même, parce que effectivement. Un homme comme Trump, qui n'a pas peut-être la plénitude de ses fonctions intellectuelles, c'est un interlocuteur très difficile. Souvent, il n'écoute rien, il parle tout seul. Mais c'est clair que si vous êtes le premier à le rencontrer, vous avez un peu plus de chances de l'influencer que si vous êtes le 5 ou 6e.
2: Même si Patricia Lemonnier, on dit parfois que c'est toujours le dernier qui a raison, mais bon.
5: Oui, on a la version, ça c'est la version positive, la version négative, ça serait que il y a eu un tel forcing de la France qu'on a casé le rendez-vous, un peu en dehors des autres rendez-vous qui sont tous plutôt prévus à partir de l'ouverture des Nations Unies. Et ce rendez-vous se place après une rencontre avec Zohran Mamdani.
2: Le maire de New York.
5: Le maire de New York. Donc on va, en fonction, vous savez, Donald Trump, il marche à l'affect. Si la rencontre est très mal passée avec Mamdani, bah, ma foi, il y aura un petit problème pour la nôtre. Si elle s'est très bien passée, en revanche, eh bien, Donald Trump sera dans les meilleures dispositions.
2: Bon, Paul Barcelone nous disait, Alexandra Schwarzbrod, que tout cela pourrait avoir lieu aussi à la Trump Tower.
6: Oui, ce qui est pas.
2: Ce serait étonnant.
6: Ouais, ce qui est quand même étonnant parce que c'est quand même une rencontre aux nations. Ça dit bien hein, ce qui est devenu l'ONU. Hein, ces rencontres en marche finalement. Alors qu'on n'a jamais eu autant besoin du multilatéralisme. En fait, ces grandes réunions maintenant servent surtout à organiser des réunions bilatérales en dehors de l'ONU. C'est là que ça se passe. Là, la Trump Tower, c'est quand même un signal incroyable. Mais on sait que Emmanuel Macron adore ça, ce genre d'image, de symbole, être le premier à rencontrer Donald Trump
2: et le faire savoir.
6: Et le faire savoir en temps utile, je pense que ça pour lui là il kiffe à mort. et alors est-ce que ça aura une influence? Je suis d'accord avec Patricia, je pense que s'il y a quelqu'un qui passe derrière lui et qui glisse quelque chose à l'oreille de Trump, ça risque d'avoir plus d'influence.
2: Bon, on va parler du fond, Stéphane Vernet, Emmanuel Macron kiffe à mort. Mais comme le dirait Alexandra Schwarzbrod, ce ne sont pas mes mots. Mais voilà, il va falloir quand même aussi y aller et être efficace dans cette rencontre.
7: Oui, moi je pense qu'ils ont plein de choses à se dire. Voilà, Alexandra l'a bien dit, il y a toute une série de rencontres bilatérales qui vont avoir lieu cette semaine. Donc le fait que Emmanuel Macron soit le premier, je pense qu'effectivement il y a la symbolique pour lui, d'accord. Mais il y a aussi le fait qu'il peut peut-être, bénéficier d'un peu plus de temps de cerveau disponible chez Donald Trump que par la suite. Il faut voir sur les points essentiels. Effectivement, ils vont avoir plein de choses à se dire sur l'Ukraine d'abord, évidemment, on l'a dit, mais pas que. Je veux dire, il y a aussi un certain nombre de points de tension. Les relations entre l'Europe et singulièrement la France et le Canada au moment où Donald Trump menace en disant s'il y a un accord entre le Canada et l'Union européenne, moi j'arrête de commercer avec l'Europe, c'est pas rien. Vous avez aussi le fait qu'il est allé à Saint-Pierre-et-Miquelon. Enfin voilà, il y a pas mal de choses, il y a pas mal d'irritants. Je pense que votre question au départ, c'était est-ce que la poignée de main entre les deux sera cordiale ou pas. Je pense que ça peut être un bon.
2: Ce serait une bonne l'image déjà, ce serait un bon indicateur.
7: Mais même s'ils se font la gueule, si vous me permettez, le fait qu'ils se reçoivent et qu'ils se parlent en direct, ça dit quand même beaucoup de choses.
2: Un mot, Alexandre.
7: Notamment du fait d'écouter l'importance que Donald Trump accorde à la France dans cette histoire.
2: Malgré tout. Un mot, Alexandre.
6: Et justement, il y a tellement de sujets de discorde, tellement de crises, on va en parler, que ils vont forcément les survoler, ils vont pas pouvoir rentrer dans le cœur de chacune, ils n'auront pas le temps.
2: Et alors justement, Michel Duclos, la durée de cet entretien, je suis allé regarder l'agenda d'Emmanuel Macron tout à l'heure, il a quelque chose après, et donc par conséquent la durée de l'entretien est fixée à 25 minutes, c'est assez bref. Est-ce que c'est la durée classique pour ce type d'entretien au niveau de l'ONU, et qu'est-ce qu'on a le temps de se dire en 25 minutes?
4: Voilà, alors la durée classique, c'est plutôt une demi-heure, mais avec un interlocuteur normal, en une demi-heure, vous pouvez traiter beaucoup de sujets. Avec Trump, j'en doute un peu. Et là, je pense que le président a intérêt, mais il le connaît, si je puis dire, mieux que personne, ça fait quand même longtemps qu'il le pratique, le président a intérêt à se concentrer sur un ou deux sujets. Ouais. Je suis frappé dans tout ce que vous avez indiqué qu'il n'est plus question de la Palestine. L'année dernière, si vous vous souvenez, c'était le grand sujet de l'Assemblée générale. D'ailleurs, cette année, il n'y a pas vraiment de grand sujet. Il y a une série de crises. Et j'imagine que pour le président de la République, ce qui est majeur, c'est comme vous l'avez tous dit, l'Ukraine d'un côté et Hormuz de l'autre. Hormuz pour des raisons qui touchent à la vie quotidienne de nos compatriotes. Et l'Ukraine pour des raisons majeures pour la sécurité européenne. Il me semble que sur Hormuz, il aura du mal à faire bouger Trump, qui manifestement est dans une phase d'escalade et qui, en tous les cas, réfléchit avec son gouvernement à une stratégie. Sur l'Ukraine, en revanche, il peut probablement, il peut peut-être, en tous les cas, faire passer quelques messages.
2: Et alors
4: comme vous le savez, Trump veut absolument que Zelensky arrête de frapper les installations énergétiques russes. Et le sujet, la grande question, c'est est-ce que c'est possible si de leur côté les Russes ne donnent rien?
2: Alors justement, Michel Duclos, vous restez avec nous, on va aller retrouver Paul Barcelone à New York. Paul, vous avez pu échanger avec les équipes de l'Élysée, et comme nous le disait à l'instant Michel Duclos, c'est donc bien l'Ukraine qui sera le sujet numéro un de cette rencontre.
3: Oui, tout à fait. L'entourage d'Emmanuel Macron estime même que nous sommes à un moment critique après la victoire, notamment du parti de Vladimir Poutine aux législatives en Russie, que les bombardements s'intensifient. Il a dit, souvenez-vous, la semaine dernière au chef des partis politiques en France que les menaces russes s'intensifiaient. Ce sera l'occasion d'orienter le président Trump vers les bonnes décisions, affirme encore un proche. Bon, en clair, l'idée est de lui faire passer un message. Il faut maintenir le soutien à l'Ukraine. Sans ce soutien américain, les choses risquent d'ailleurs de se compliquer cet hiver. Renforcer aussi la pression, les sanctions sur la Russie. Emmanuel Macron veut à ce titre s'appuyer sur le G7 organisé à Évian au début de l'été, quand Donald Trump était plutôt apparu dans de bonnes dispositions. Enfin, d'un mot, la photo va être d'autant plus importante que Donald Trump, comme Emmanuel Macron, rencontreront séparément dans la soirée le président ukrainien Volodymyr Zelensky. Donald Trump a même affirmé dans un message sur les réseaux sociaux qu'il était grand temps désormais que cette guerre s'arrête après les récents bombardements sur des raffineries.
2: Merci beaucoup Paul Barcelone, et on vous souhaite une bonne suite de reportages à New York. Ce que nous dit donc Paul, c'est, en tout cas ce qu'indique l'Élysée, c'est qu'Emmanuel Macron veut débattre en toute franchise avec Donald Trump et l'orienter vers les bonnes décisions. Patricia Lémonière, ça laisse un petit peu songeur ce type de phrase. Peut-on vraiment orienter Donald Trump?
5: L'orienter, non. Ça, c'est, je vous réponds catégoriquement. Mais en tout cas, lui faire passer des messages. Lui faire passer des messages comme quoi la menace russe existe, parce que pour lui, la menace russe, pour le président Trump, il n'y a pas de menace russe. La Russie est à l'autre bout. Il y a un océan qui l'éloigne encore un peu plus que nous. Il ne perçoit pas du tout les menaces d'ingérence de la même façon, même si il y a des ingérences aux États-Unis russes, mais il ne les perçoit pas de la même façon. Et surtout, il a ce lien avec Vladimir Poutine que peu d'entre nous explicite vraiment d'une façon approfondie. Il a ce lien avec Vladimir Poutine qui fait que quand il met les deux sur une même, un même tableau, eh bien, il finit toujours par dire que, par exemple, sur la hausse des prix du pétrole, etc., c'est l'Ukraine qui bombarde les infrastructures et les raffineries russes, oui. En oubliant simplement que l'Ukraine est l'État qui a été attaqué. Mmh. L'Ukraine n'a pas attaqué la Russie. Et il est toujours dans cette perspective. Donc, effectivement, faire en sorte que, je crois, il ait une vision plus apaisée de l'Ukraine et surtout, qu'il intègre les Européens dans les négociations. Je crois que ça, Emmanuel Macron, il est très attaché à ce que l'Europe soit arrimée à ces négociations.
2: On sait, Alexandra Schwarzbrod, que Donald Trump, il résonne en winner, loser, je soutiens celui qui gagne et je lâche celui dont j'estime qu'il est en train de perdre. Emmanuel Macron doit arriver aussi avec des arguments démontrant que l'Ukraine tient et même est plutôt en train d'être dans une bonne phase.
6: Mais il n'arrête pas Emmanuel Macron sur l'Ukraine. Et c'est vrai que là, pour le coup, autant il n'a pas beaucoup d'influence sur plein de sujets, autant là-dessus, c'est vrai qu'il faut reconnaître que depuis le retour de Donald Trump au pouvoir, il n'a cessé de faire son siège pour essayer de le convaincre à minima de ne pas être un pouvoir de nuisance sur le dossier ukrainien. Et il a essayé de mobiliser les Européens sur le sujet avec la coalition des volontaires. Et donc, en fait, le but, c'est surtout de faire en sorte d'éviter que Donald Trump se rapproche de plus en plus de Poutine. Et force est de constater qu'il a quand même réussi à limiter les dégâts pour l'instant. On voit bien que Donald Trump ne sait pas trop sur quel pied danser, change d'avis tout le temps sur l'Ukraine. Mais en tout cas, il y a quand même Emmanuel Macron a réussi quand même plus ou moins à faire en sorte qu'il ne se jette pas dans les bras de Poutine comme on aurait pu l'imaginer. Souvenez-vous quand il l'a accueilli à bras ouverts l'été il y a deux ans et demi et là on aurait pu craindre en effet qu'il y ait un rapprochement. Et donc Emmanuel Macron ne cesse chaque fois qu'il le voit de la façon la plus pédagogique possible. Enfin, moi, j'aimerais bien une petite souris pour être là quand il se parle, pour voir quel mot il emploie, pour essayer de le convaincre de ne pas totalement lâcher l'Ukraine. Mais en tout cas, c'est un effort qu'il mène depuis le début.
2: Justement, Michel Duclos, tiens, question que posait Alexandra Schwarzbrod à juste titre. Quel mot on emploie face à Donald Trump quand on est président de la République, vous qui êtes diplomate, pour essayer de lui démontrer que l'Ukraine doit continuer à être soutenue par les États-Unis?
4: Je crois qu'il faut trouver des mots les plus simples possibles et les plus appropriés à la mentalité de Trump. Personnellement, je ne sais pas ce que le président va dire, mais moi je lui dirais, bien sûr il faut la paix, bien sûr il faut peut-être donner quelque chose à Poutine, mais tu ne peux pas tout lâcher. Un homme comme toi ne peut pas tout lâcher. Et il me semble que c'est ce que l'entourage de Trump a dû faire valoir pour l'empêcher d'aller jusqu'au bout de son instinct, qui serait précisément de faire affaire avec Poutine, juste au détriment des intérêts américains et surtout des intérêts européens. Et donc il faut trouver des arguments qui soient des arguments vraiment très simples et qui correspondent à la mentalité de Trump. Trump se prétend, ce qui est d'ailleurs complètement faux, mais un grand spécialiste des deals. Donc il faut pouvoir lui dire... D'accord, on peut faire un deal avec Poutine, même si au fond de nous-mêmes, on peut pas le croire, bien sûr, mais d'accord, on peut faire un deal avec Poutine, mais il faut que ce soit un deal équilibré, où tu gagnes. Il faut pas que tu donnes tout à Poutine. Et donc, si on veut, et là, je veux dire, on rejoint un peu la réalité, si on veut que Poutine, un jour, accepte un deal, il faut quand même d'abord faire pression sur lui. Il faut d'abord changer le rapport de force. C'est le genre de choses que l'on peut faire valoir, je crois, à Trump.
2: Merci beaucoup, Michel Duclos, pour cet éclairage ce soir dans les informés de France Info, diplomate et conseiller spécial à l'Institut Montaigne. Malgré tout, Patricia Lémonière, il y a quand même une information de ces derniers jours. C'est quand même que le Congrès américain a adopté en milieu de semaine dernière un nouveau paquet de sanctions contre la Russie, après de longues négociations. Premières sanctions économiques majeures, elles portent notamment sur des possibles droits de douane contre les pays qui achètent du pétrole américain, du pétrole russe, pardonnez-moi, jusqu'à 100%, effectivement. Des mesures également contre la flotte fantôme russe. Texte validé par Donald Trump en fin de semaine, donc promulgué. est-ce qu'il n'y a quand même pas l'impression qu'il y a un petit changement d'ambiance du côté de Donald Trump?
5: Oui, il y a une évolution. D'ailleurs, le fait qu'il envoie ses deux envoyés spéciaux, Jared Kushner et Witkoff, et qu'il accepte qu'ils aillent en Ukraine, alors que Witkoff n'avait pas du tout envie d'y aller, il était totalement terrorisé à l'idée de prendre ce train, d'ailleurs, à juste titre, puisque ce train a été attaqué. Bref, il voulait absolument pas y aller. Bon, Trump lui a forcé la main. Hein. Donc, c'est Trump, quand même, qui a dit, les deux, vous y allez. Donc, il y a bien un changement, hein, parce que ça voulait dire que, d'un seul coup, j'écoute la petite musique ukrainienne, qu'il n'écoutait pas du tout avant. Ces deux-là. Donc, il y a un changement. Bon, l'Instagram, c'est ce paquet de sanctions qui permet effectivement de sanctionner à 100% des entreprises qui font commerce avec la Russie sur les produits sanctionnés. Est-ce qu'il va l'appliquer ou pas? Il l'a signé, je crois, aussi par amitié pour l'Instagram, qui était quelqu'un qui était très proche de lui, qui était totalement, alors là, du côté ukrainien. Maintenant, les Ukrainiens ont perdu l'Instagram, j'ai envie de dire, aux États-Unis. Mais maintenant, il faut savoir s'il va l'appliquer. Rien n'est moins sûr. Mais, je suis d'accord avec vous, il y a un vrai changement. Et c'est là, sur ce changement-là que Emmanuel Macron peut essayer de s'engouffrer en jouant, mais je dis bien à la marge.
2: Alors, un des autres sujets qu'on a commencé à évoquer, Stéphane Vernel a évoqué il y a quelques minutes, c'est le sujet quand même aussi des carburants, même si on a bien compris que c'était aussi lié à l'Ukraine. Et on est face à deux présidents qui, quelque part, sont aussi un petit peu soumis à cette pression sur les prix des carburants. Enfin, soumis, en tout cas, l'invisiblement plus que l'autre. Je parle d'Emmanuel Macron. Quand il en parlait vendredi, il était très clair sur la responsabilité, ou plutôt le responsable de cette hausse, selon lui.
8: Cette situation, elle est due intégralement à aux guerres et à la situation internationale. Et c'est aussi l'objectif de cette réunion, et elle est en particulier due, puisque la guerre en Ukraine, elle dure depuis 4 ans, à la fermeture du détroit d'Ormuz et aux conséquences des attaques qui ont été lancées par les États-Unis d'Amérique et Israël en Iran. Vous le savez, cette guerre, la France ne l'a pas choisie. Elle n'y a d'ailleurs pas participé. Mais comme beaucoup d'autres pays, nous vivons les conséquences de ce qu'elle a déclenché.
2: Bon, Stéphane Vernet, on comprend à peu près qui est visé dans ces mots. Oui, est-ce clairement. Que Emmanuel Macron peut, on comprend même presque une forme d'agacement. Est-ce que, comment peut-il vraiment aborder le sujet à Donald Trump? On imagine qu'il va pas lui dire, l'essence est trop élevée chez moi, arrêtez votre guerre.
9: Alors, l'essence, elle est trop élevée pour tout le monde, y compris pour Donald Trump, et c'est aussi un problème pour lui. Donc, Après, est-ce que Donald Trump acceptera d'arrêter la guerre insensée qu'il a déclenchée, etc. Enfin, moi, je suis pas sûr du tout. Par contre, ce que je trouve intéressant dans cette histoire d'essence, c'est qu'aujourd'hui, on a un Donald Trump qui dit, oui, mais moi, je veux que Volodymyr Zelensky arrête de frapper les raffineries russes. Ça fait aussi partie du problème. C'est-à-dire que vous avez la situation au Moyen-Orient. Mais il y a aussi la situation en Ukraine, ou plutôt le fait que les Ukrainiens frappent en profondeur des raffineries en Russie. Ça joue aussi sur le prix de l'essence.
2: Bien sûr. Notamment celui du diesel, d'ailleurs.
9: Non, mais, oui. Alors, le principal problème, c'est d'abord le détroit d'Ormuz, c'est d'abord ce qui se passe au Moyen-Orient. Mais il y a aussi cet effet induit. Moi, je trouve intéressant que Donald Trump dise il faut que Volodymyr Zelensky arrête de frapper les... Parce que c'est une façon, pour lui, je pense, de se dédouaner de sa propre responsabilité. Oui. C'est quand même lui le grand responsable de ce merdier. Excusez-moi, je le dis
2: très franchement. On parle clair ce soir dans les informés. Voilà.
9: Et donc le fait de dire il faut que les Ukrainiens arrêtent de frapper les raffineries russes, c'est aussi une façon de dire, regardez...
2: Oui, Emmanuel Macron, quelque part, replace les choses un petit peu...
9: Il rappelle que c'est d'abord une guerre d'agression des Russes contre les Ukrainiens. Les Ukrainiens se défendent, d'accord, mais la responsabilité, elle est là. Et quelque part, je me dis que l'intérêt de Donald Trump, c'est de continuer à faire croire, notamment aux Américains, que si l'essence est trop chère, y compris aux États-Unis, c'est à cause de ce qui se passe en Ukraine et pas à cause de ce qu'il a déclenché au Moyen-Orient. Il est capable d'y arriver, en fait. Parce que, mais ça veut dire aussi...
2: Non, mais parce que, vous dites bref, mais parce que, voilà, aux États-Unis, c'est très polarisé, qu'il y a beaucoup de gens qui croient complètement ce que dit Donald Trump, et donc c'est vrai que c'est quelque chose qui peut tout à fait aller dans l'oreille des gens.
9: Mais si on est très cynique et qu'on va jusqu'au bout, ça veut dire qu'il a intérêt à ce que la guerre entre l'Ukraine et la Russie continue. Parce que si ça s'arrête, à ce moment-là, tout le monde verra, à commencer par les Américains, que le prix, l'explosion des prix à la pompe, c'est pas l'Ukraine, hein, c'est d'abord ce qui se passe au Moyen-Orient et ce que lui a déclenché.
2: Patricia Lémonière là-dessus.
5: Ah ben je partage effectivement cette analyse. Avec, j'ajouterai une petite pièce à l'analyse, c'est que il y a la Chine dans cette histoire. Et dans la hausse des prix du pétrole aujourd'hui, il y a nos amis chinois qui avaient jusqu'à présent énormément de réserves. Ils puisaient dans leurs réserves, donc ils n'intervenaient pas sur le marché mondial. Et voilà.
10: Ce qui faisait que les prix étaient moins élevés
5: voilà,
10: que ce que ça
5: contenu, voilà, parce relativement que sans contenu. Eux, on serait au-delà de 2 et voire plus. Et ne voilà pas que maintenant ils se remettent à acheter. Et donc il y a une pression que l'on va connaître et qui va aller s'amplifiant parce qu'ils avaient des réserves sur des bateaux en mer et les bateaux sont en train de se vider, ils n'auront plus de réserves. Donc ils vont intervenir sur le marché et c'est pour ça d'ailleurs qu'ils disent en ce moment aux Iraniens, dites à vos camarades houthis d'arrêter et qu'ils interviennent un peu plus directement. Mmh. Donc j'ai envie de vous dire, vous voyez, c'est un puzzle, on a effectivement un peu la Russie, beaucoup le détroit d'Ormuz et un peu la Chine.
2: On parlait, Alexandra Schwarzbrod, aussi de Donald Trump qui envoie des signaux domestiques, on va dire, sur les prix des carburants en disant c'est l'Ukraine. Emmanuel Macron aussi, il envoie quelque part des signaux en disant regardez, je me bouge, je fais plein de choses, je vois plein de monde. Il l'a dit d'ailleurs dès vendredi, j'ai rencontré le prince héritier d'Arabie Saoudite, je l'ai au téléphone, je vais rencontrer le président américain la semaine prochaine, etc.
6: Oui, bien sûr, il s'agite et de toute façon l'international, c'est la dernière chose qui lui reste, hein. Mais c'est pas ça qui va débloquer la situation, hein. La situation on la connaît, les caisses sont de la France sont vides, il y a plus aucune marge de manœuvre et donc la France est dans une situation financière catastrophique et donc c'est pour ça qu'il faut faire de l'agitation, montrer qu'on essaye on se décarcasse pour essayer de trouver des solutions. Le problème c'est que pour l'instant, compte tenu de cette guerre en Iran qui est pour l'instant inarrêtable, on voit pas très bien comment elle pourrait s'arrêter. Chacun se tient sa partie. Compte tenu de la situation financière de la France, il n'y a aucune marge de manœuvre.
2: Peut-être d'un tout petit mot, Stéphane Vernet, après on s'arrête, mais il y a peut-être aussi l'enjeu, Emmanuel Macron, des approvisionnements qu'il peut aller explorer en voyant du monde à l'ONU, en voyant des chefs d'État, des personnes venues, par exemple, du Moyen-Orient, enfin de fournisseurs de la France.
11: Oui, alors là, j'avoue que je ne me suis pas posé la question, donc je veux pas...
2: Il a évoqué Patricia Lémonière vendredi,
5: oui, il l'a évoqué, il va rencontrer les Saoudiens et les pays du Golfe, effectivement, tout comme il a rencontré le Canada, il en a parlé avec le Canada. On essaye, mais ce qu'Alexandra a dit, le problème, c'est que on pointe du doigt les fautifs, s'approvisionner à l'extérieur prendra du temps, et en attendant, nos caisses sont vides, donc on n'a pas beaucoup de marge de manœuvre.
2: Merci à tous les trois, et même tous les quatre, effectivement, pour ce débat. Je remercie évidemment Stéphane Vernet, rédacteur en chef délégué à Ouest France, et donc Alexandra Schwarzbrod et Patricia Lémonière, qui restent avec nous pour la deuxième partie des Informés.
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1: Il est 1h30, les dernières informations, Océane Zitouni. Emmanuel Macron estime avoir eu une discussion très constructive avec Donald Trump sur l'Ukraine et sur la mer Rouge. Les deux hommes se retrouvent en marge de l'Assemblée Générale de l'ONU à New York. Ils ont discuté de comment mieux sécuriser les sites transportant du pétrole en mer Rouge et la nécessité d'aider encore plus vite et encore plus fort nos amis ukrainiens en termes d'intercepteurs, ce sont ces mots. Une rencontre qui se déroule en plein bras de fer entre Donald Trump et les grands médias américains, CNN, MS Now et Politico ont saisi la justice ce lundi après leur exclusion de la Maison Blanche. Et fait inédit, ABC, CBS, NBC et même Fox News cessent à leur tour d'assurer les images du pool télévisé présidentiel en solidarité. Donald Trump accuse les médias sanctionnés de diffuser de fausses informations. Le Royaume-Uni rejoint la France pour tenter de limiter le droit de veto au Conseil de sécurité de l'ONU. Londres soutient désormais l'initiative franco-mexicaine lancée en 2015, quand les 5 membres permanents renoncent volontairement à leur veto en cas de génocide, de crime contre l'humanité ou de crime de guerre de masse. Les 128 pays soutiennent désormais cette démarche. Le Royaume-Uni devient le 2e membre permanent à s'y engager après la France. En France, de nouvelles aides face à la flambée des carburants. Le gouvernement dévoilera le détail ce mardi à 17h à Bercy. Des mesures destinées aux ménages, aux entreprises et aux secteurs les plus exposés, notamment les Français qui dépendent beaucoup de leur voiture. Mais Roland Lescure prévient déjà, pas question d'une baisse généralisée des taxes. Et pourtant, le prix du pétrole chute, le baril de référence en Europe a perdu plus de 3% ce lundi. Il revient autour de 100 $. Les marchés espèrent une reprise du dialogue entre les États-Unis et l'Iran, avec à la clé moins de risques de perturbation pour les livraisons de pétrole. Cette perspective a aussi rassuré les bourses. Paris a gagné près de 1% à la clôture et à New York, les valeurs technologiques ont fortement progressé, portées notamment par l'intelligence artificielle. La Californie se prépare, elle, à un possible phénomène El Niño historique. Le gouverneur a déclaré l'état d'urgence ce lundi. Il anticipe le déploiement des secours et protège les zones exposées aux inondations, aux glissements de terrain et aux fortes vagues. Le phénomène pourrait devenir l'un des plus puissants jamais observés, selon les prévisionnistes américains. Près de Rouen, les investigations se poursuivent après l'explosion ce lundi dans une usine classée Seveso à Saint-Pierre-les-Elbeufs. Un salarié a été grièvement brûlé, une 40aine de pompiers ont été mobilisés, aucun confinement de la population n'a été ordonné. Et presque 1 million d'euros pour les souvenirs de Brigitte Bardot. 285 objets personnels de l'actrice ont été vendus ce lundi aux enchères. 954 000 euros au total, près de 20 fois plus leur estimation. Une partie du produit de la vente doit revenir à la fondation Brigitte Bardot. Il est 1h33.
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2: Avec autour de la table, Sébastien Baer, bonsoir.
3: Bonsoir Adrien, bonsoir à tous.
2: Journaliste à France Info, vous rentrez tout juste d'Allemagne, où vous avez été correspondant pour nous pendant 4 ans. Bonsoir Marie Crapatin, chercheuse au comité d'études franco-allemandes à l'IFRI. Avec nous également Patricia Lébonnière, grand reporter spécialiste des questions internationales, et Alexandra Schwarzbrod, directrice adjointe de la rédaction de Libération. L'Allemagne donc, face à une poussée de l'extrême droite qui se confirme et un affaiblissement historique de la droite de gouvernement du chancelier Friedrich Merz, chancelier très affaibli qui s'est exprimé cet après-midi et il ne compte pas démissionner.
4: Au cours des 16 derniers mois, nous, au sein de la coalition, avons remis un certain nombre de choses sur les bons rails. Et le fait que nous connaissons de nouveau une croissance économique modeste cette année est le résultat de nos efforts communs. Nous savons que cela ne suffit toujours pas. Nous savons que nous rencontrons de graves problèmes d'adhésion, que nous ne parvenons plus à toucher une grande partie de la population et qu'il existe dans le public le sentiment que les choses ne sont plus justes dans notre pays. C'est un sentiment qui nous atteint tous, au-delà de toutes les divergences partisanes.
2: Voilà, donc effectivement, hein, le diagnostic posé par le chancelier cet après-midi. Un mot peut-être pour commencer avec vous, Sébastien Baer. Est-ce qu'honnêtement, on peut continuer à diriger l'Allemagne longtemps après avoir reconnu un tel désastre?
3: Ça fait longtemps que certains prédisent au chancelier Merz la fin prochaine de sa carrière. trois mois à peine après son élection en février 2025, on disait déjà qu'il passerait pas le 31 décembre 2025 et l'année 2026. Dans la foulée des élections le 6 septembre en Saxe-Anhalt, on disait qu'il allait annoncer sa démission le soir même. Il est droit dans ses bottes, il continue, il fait des discours assez déterminés, qui ne convainquent certes, de moins en moins de monde, mais lui est déterminé à aller jusqu'au bout de son mandat, et il se pose vraiment en rempart, en dernier rempart possible contre l'AFD et la montée de l'extrême droite.
2: Alexandra Schwarzbrand.
5: Son grand espoir, c'est que personne ne se bouscule pour le remplacer. Il y a très très peu de prétendants pour prendre son poste. Donc c'est peut-être une des rares petites choses qui peut lui faire espérer rester un petit peu plus longtemps au pouvoir.
2: Marie Krapata là-dessus.
6: Oui, ben je pense que ni la CDU ni le SPD n'ont intérêt à ce que cette coalition éclate, parce qu'effectivement, après, c'est le spectre de l'AFD qui pourrait se matérialiser. On voit que l'AFD monte un peu partout dans les différentes élections régionales au cours des derniers mois, que ce soit au Bas-de-Württemberg, en Rhénanie-Palatinat, mais également...
2: Donc là, on est plus dans le sud-ouest de l'Allemagne.
6: Exactement. Et évidemment, dans l'Est, où l'AFD a encore plus de voix, donc en Saxe-Anhalt et en Mecklembourg. Poméranie occidentale. Ouais.
2: Un mot, Patricia Lémonière.
7: Oui, moi, ce qui me frappe, c'est que ce qui arrive à l'Allemagne aujourd'hui, et ça arrive dans bon nombre d'autres pays européens, enfin la France, on voit bien, l'Italie et d'autres pays, mais à l'inverse, l'Allemagne, le chancelier Merkel a pris une position totalement de repli sur l'Allemagne. C'est-à-dire que toute sa politique, ça a été l'Allemagne first et pas du tout, beaucoup moins l'Europe. Et donc, je me pose la question pour savoir si effectivement cette absence d'ouverture sur l'Europe et ce repli est peut-être explicatif de quelque chose. Je n'ai pas la réponse, mais c'est quelque chose que j'ai constaté en tout cas. Ce nationalisme, ce repli, on disait que le couple franco-allemand n'existait plus. Bon, ça n'a jamais existé en Allemagne, ça existait qu'à Bruxelles et en France. Mais enfin, bon, on voit bien ce... L'Allemagne, c'est son industrie, enfin, c'est lui tout seul, c'est Merkel qui veut incarner son Allemagne à lui, quoi.
2: Bon, on va peut-être répondre à cette question un petit peu plus tard, effectivement. Avant cela, Sébastien Baer, comme je le disais, vous avez passé 4 ans en Allemagne, vous avez sillonné l'Allemagne, et c'est vrai que nous, on a déjà parlé en France de l'AFD qui monte, et notamment grâce au reportage que vous nous proposiez sur l'antenne de France Info. Mais malgré tout, là, aujourd'hui, il y a un côté un peu, on en prend vraiment conscience. Vous, depuis, pendant toutes ces années, est-ce que vous avez vu quelque chose monter? Est-ce que vous avez vu que quelque chose se passait?
3: Oui, moi je suis arrivé en 2022 avec une AFD déjà, on va le dire, solidement implantée, notamment dans les Länder de l'Est, où l'AFD est particulièrement forte. L'AFD, rappelons-le, c'est un mouvement qui a été créé en 2013, plus de 40 ans après la fondation du Front National, qui est un mouvement très jeune, et j'ai vu au fur et à mesure, au fil de ces 4 ans, les électeurs être de moins en moins complexé à voter pour l'AFD. Au début, quand je faisais des interviews au sujet de l'AFD dans les Länder de l'Est, je rencontrais parfois des électeurs qui me faisaient penser à ceux que j'avais rencontrés au lendemain du 21 avril 2002, quand je cherchais des électeurs qui avaient voté Front National et Jean-Marie Le Pen qui était au second tour face à Jacques Chirac. C'est-à-dire des électeurs qui avaient du mal à avouer, à franchir le pas, qui étaient encore très complexés, très introvertis et... Voilà, qui avaient beaucoup de difficultés à reconnaître leur vote pour l'extrême droite. Et plus le temps a passé, plus les années ont passé, 2024, 2025, 2026, au fur et à mesure que l'AFD engrangeait des victoires, d'abord dans des toutes petites villes de 8-9 000 habitants, ça a été les premiers succès de l'AFD, puis dans des circonscriptions un peu plus grandes, puis dans des villes de 40 000, 50 000 habitants, et bien en parallèle, la parole s'est décomplexée et les gens ont eu de plus en plus de facilité à reconnaître qui votait pour l'AFD. C'était plus un problème.
2: Voilà, j'allais vous dire, voilà, il en est passé à un moment où les gens vous disaient, on assume, il n'y a pas de difficulté avec ça, y compris peut-être même au-delà des meetings politiques.
3: Bien sûr, avec une certaine fierté, même parfois, les derniers mois, les dernières semaines, quand j'étais encore en Allemagne jusqu'à la fin du mois d'août, à dire, à revendiquer ce vote contestataire, puisque pour un bon nombre d'électeurs allemands, encore une fois, surtout à l'Est, l'AFD représente la dernière et seule planche de salut contestataire.
2: Alexandra Schwarzbrand, je voulais réagir.
5: Quand on écoute ce qui vient d'être dit, on ne peut pas s'empêcher de penser à la France, hein, parce que finalement, c'est un peu la même situation en France, même si les deux, les deux partis RN et AfD sont quand même pas totalement similaires, mais c'est le même sentiment, c'est ce sentiment de déclassement, ce sentiment de peur, et les régimes autoritaires tiennent et se font élire sur la peur, en semant la peur du migrant, la peur de l'autre, la peur de l'Europe qui vous bouffe vos emplois, qui a trop de normes, c'est là-dessus. Et on voit bien, Patricia Lemonnière a parlé de repli sur soi pour l'Allemagne, mais il y a la tentation aussi du repli sur soi pour la France, l'extrême droite, hein, si elle arrive au pouvoir, l'extrême droite si elle arrive au pouvoir, là aussi va très vite décrocher la France de l'Europe. En tout cas, ce sera la conséquence. Et donc, on voit bien des pays, des peuples qui ont peur, donc qui se raccrochent à leur territoire. Et c'est ça qui fait monter les extrêmes.
2: Marie Krabata, question peut-être de franco-français, mais on sait qu'en Allemagne, il y a quand même l'habitude de coalitions parfois très larges, y compris d'ailleurs un peu de cordon sanitaire contre l'AfD, parfois très large aussi. Est-ce que ça a pu nourrir le vote? Nous, on parle souvent du barrage républicain, aussi du cordon sanitaire d'ailleurs concernant le Rassemblement national et le FN à l'époque et même le RN qui parlait de l'UMPS. Est-ce que ça peut avoir nourri ce vote?
6: Oui, donc c'était un vote anti-establishment, hein. C'était un vote sanction contre le gouvernement en place, indépendamment aussi des contextes particuliers à chaque région. Donc il y a aujourd'hui une morosité économique et sociale, un pouvoir d'achat qui décroît. Sur le plan de l'économie, l'Allemagne est déboussolée. On peut regarder ce qui se passe du côté de l'industrie automobile, par exemple.
2: Oui. Donc avec aujourd'hui encore des 175 000 salariés de l'automobile qui manifestaient à travers l'Allemagne.
6: Et ce qui est intéressant par rapport à ce que vous disiez, en Allemagne, c'est pas du tout perçu de cette manière-là. Friedrich Merz est perçu comme un Außenkanzler, c'est-à-dire un chancelier qui s'intéresse beaucoup plus à l'étranger, à la politique internationale qu'à la politique intérieure. Mm-hmm. Et justement, c'est peut-être ça aussi qui est sanctionné à travers ces élections, parce qu'il est loin des préoccupations économiques et sociales. C'est comme ça qu'il est perçu. Il est perçu comme étant
2: très, surplomb.
6: Très arrogant et peu empathique en réalité.
2: Sébastien Baer.
3: Je vais surprendre personne, mais l'AfD est un parti qui se nourrit, qui s'est nourri des crises, qui débute en 2013 avec les crises anti-euro, et puis après qui va grandir au fur et à mesure d'autres crises, la crise migratoire, la première en 2015 avec la Willkommenskultur de Angela Merkel, la chancelière, qui ouvre grand les portes de l'Allemagne aux Irakiens, aux Afghans et aux Syriens. Plus tard, la crise du Covid, et puis ensuite la fin du gaz russe, la guerre en Ukraine, et Alexandra Schwarzbrod parlait de la défiance et vis-à-vis des migrants, notamment des réfugiés. Il y en a eu énormément, pas seulement des Irakiens, des Afghans ou des Syriens dans l'Est de l'Allemagne, mais aussi des Ukrainiens. Rappelons que l'Allemagne est le deuxième pays au niveau européen à accueillir des réfugiés ukrainiens.
2: Ça, c'est un aspect extrêmement important, parce que c'est un aspect qu'on n'imagine pas forcément. Est-ce que, parce que là on parle donc de l'Est et du Nord de l'Allemagne, géographiquement, qui sont, Sébastien, déjà des zones qui sont de toute façon plutôt proches de l'Ukraine, parce que proches de la Pologne.
3: Oui, Berlin est à peu près à 750 kilomètres de la frontière ukrainienne. Il y a la Pologne entre Berlin et la Pologne. Et effectivement, toutes ces zones-là, qui sont un peu plus au sud des ex-Länder de l'Est, sont frontaliers, ces Länder, avec la Pologne, avec la République tchèque. Et vous avez, c'est la porte d'entrée de l'Allemagne, en fait, pour les réfugiés ukrainiens, qui vont être très nombreux à s'installer dans des grandes villes que sont Cottbus, Dresde, Leipzig, et aussi dans les campagnes de l'Est de l'Allemagne.
2: Et vous avez vu cette défiance, vous, sur le terrain?
3: Je l'ai vu pas au début. En 2022, quand je suis arrivé, on était encore très largement dans cette fameuse Willkommenskultur, la culture de l'accueil, avec des gens qui étaient prêts, à héberger, et qui le faisaient d'ailleurs, à offrir une pièce ou deux de leur maison pour accueillir bénévolement des réfugiés ukrainiens. Et puis, au fur et à mesure, chez une certaine catégorie de la population, le discours s'est un peu tendu. On a commencé à croire ou à être convaincu que les réfugiés ukrainiens prenaient la place de nos enfants, des enfants allemands dans les écoles. Écoles qui souffraient déjà de pénurie de maîtres, de maîtresses, d'instituteurs. On a commencé à croire, où il y a eu cette petite musique de fond, que les réfugiés ukrainiens prenaient tous les créneaux disponibles chez les médecins, chez les spécialistes. Il y a une énorme pénurie de médecins et de spécialistes dans l'ex-Allemagne de l'Est. Qui faisait fondre les pensions des retraités parce que l'argent était utile ailleurs pour d'autres postes, pour d'autres budgets, et les retraités, très ouvertement, par exemple, très nombreux se plaignaient de l'arrivée de ces réfugiés ukrainiens, qu'on était bien content d'aider quand ils n'étaient pas encore trop nombreux, mais qu'on se lassait d'aider quand ils devenaient un peu plus nombreux au fil des mois.
2: Patricia Lémonière, ça dit aussi quelque chose de ce décalage qu'on a souvent mis en avant dans les victoires de l'AFD entre l'ex-Allemagne de l'Est et le reste de l'Allemagne aussi.
7: Oui, et ce décalage était à plusieurs niveaux, vous l'avez dit, social, économique, culturel. Et ce qui est important, je crois, aujourd'hui, c'est que ce discours anti-ukrainien, anti-migrant, en quelque sorte, mais venu d'Ukraine, s'appuie sur un discours pro-Poutine.
2: Voilà.
7: S'appuie sur un... Il y a aussi, si vous voulez, dans cette campagne, mais ça, je parle sous couvert de l'assentiment de mon voisin, dans cette campagne, il y a eu vraiment... c'est une campagne faite à base de TikTok, de Facebook, d'énormément de réseaux sociaux. À l'Est, les grandes chaînes, etc., sont vilipendés comme étant la parole de ces gens de la banque centrale, vous voyez, c'est pas du tout, ils ont eu une campagne de type Trumpiste, même s'ils se réclament pas, parce que Trump n'est pas une idole, je pense, en Allemagne comme Trump l'est aux États-Unis, mais c'est une campagne de type Trumpiste avec ce côté populaire, dégagiste et en plus russophile et russophone presque pour certains.
3: C'est vrai que la guerre hybride dont parle Patricia Lémonière est très vive, très forte de la part de la Russie dirigée contre l'Allemagne. Il y a eu les drones qui ont survolé plusieurs aéroports, notamment ceux de Munich ou alors des bases militaires. Il y a eu les campagnes effectivement sur TikTok, sur les réseaux sociaux. On ne saura jamais mesurer avec précision quel est l'impact de cette guerre hybride et de cette désinformation sur le résultat d'élections local, régional, mais il est indéniable, il existe.
2: Ça ne crée pas d'effroi chez les électeurs quand on voit qu'on est face à un parti qui propose de renouer avec Moscou.
3: Certains candidats pour les dernières élections régionales ont tenté de mettre en place, de débunker, de contrer cette guerre hybride, cette désinformation, mais les efforts me semblent bien faibles par rapport à l'ampleur de la vague.
2: Alexandra Schwarzbrod.
5: Alors on vient de parler de la Russie, mais il y a un homme qui doit se frotter les mains en ce moment, c'est Elon Musk.
7: Il les a félicités.
2: Ah, et soutenus pendant la campagne.
5: Et qui les a surtout soutenus, il y est allé, il a ouvert soutenu l'AFD, et donc on voit bien qu'il y a une espèce de convergence entre la Russie et certains éléments aux États-Unis qui ont soutenu, aidé l'AFD à prospérer.
6: Donc ça aussi vraiment J.D. Vance, le vice-président américain qui s'était rendu à la conférence de sécurité à Munich en 2025.
2: Où il avait fait la leçon à l'Europe entière.
6: Exactement,
2: sur la liberté d'expression.
6: Et qui ensuite s'était dépêché pour aller voir Alice Weidel, donc la chef du parti AFD, au lieu d'aller voir un représentant d'un parti dans la coalition. Et puis Marco Rubio, qui était à la conférence de sécurité de Munich cette année, a aussi parlé d'un risque d'effacement civilisationnel de l'Ouest, donc que ce soit les États-Unis et l'Europe, face donc à une entrée massive de migrants, et aussi il a parlé d'un culte du climat en réalité. Mm-hmm. Donc finalement, c'est des narratifs qui se rejoignent, le narratif MAGA et le narratif de l'AFD.
2: Je continue avec vous, Marie Krapata, puisque vous avez commencé à évoquer aussi les questions économiques. On a bien compris là le diptyque que vous nous avez tous les quatre démontré, donc l'immigration, y compris ukrainienne, donc, mais aussi la manière dont elle est instrumentalisée, utilisée par notamment du côté russe. Il y a aussi, on a commencé à évoquer la question de ces de la difficulté du secteur industriel allemand, la difficulté du secteur automobile, avec, je le rappelais, ces manifestations encore aujourd'hui, 175 000 personnes dans les rues à travers toute l'Allemagne à l'appel du syndicat IG Metall, qui est un syndicat, je crois, très puissant en Allemagne. Est-ce qu'il n'y a pas aussi l'impression, le sentiment, même si d'ailleurs ces Länder dont on parle, je crois, ont assez peu d'industrie automobile, mais le sentiment qu'il y a une forme de déclassement d'un pays, d'un modèle finalement qui ne fonctionnerait plus très bien, et presque d'une identité industrielle aussi qui est remise en cause.
6: Oui, complètement. Alors, il y a 10 000 emplois industriels qui disparaissent tous les mois, et il y a 140 000 emplois dans l'industrie automobile qui ont disparu depuis 2019. Donc c'est quand même assez difficile, la situation économique en Allemagne, du fait notamment du passage aux véhicules électriques, où l'Allemagne a pris beaucoup de retard, la concurrence chinoise aussi, le protectionnisme américain. Et donc effectivement, on parle d'un déclin structurel et pas seulement d'un problème conjoncturel. On est dans une situation sans précédent. Et vous avez évoqué le fait que l'Est de l'Allemagne est peut-être moins industrialisé. Oui, mais le charbon, il était très présent. Or, il y a une sortie du charbon qui est prévue d'ici 2038. Donc ça veut dire aussi beaucoup de changements structurels, restructurer socialement ce pays, reconvertir des personnes qui travaillaient avant dans le charbon. Et puis, il y a Nord Stream, par exemple, les gazoducs qui arrivaient en Mecklembourg-Poméranie occidentale aussi. Donc il y a toute cette question aussi de renouer ou non avec la Russie, parce que aujourd'hui les prix de l'énergie sont extrêmement élevés en Allemagne, ce qui nuit à la compétitivité du pays.
2: C'est vrai peut-être, Sébastien Baer, qu'on mesure mal, nous, vu de France, et j'allais dire même vu de certains Français qui vivent peut-être pas très loin de certaines régions de l'Allemagne, le sud, l'ouest de l'Allemagne, en fait, la réalité, notamment dans le lien à la Russie, qui peut être celle des personnes qui vivent à l'Est.
3: C'est bien sûr, on parlait de la Russie, on peut parler du gaz russe. L'Allemagne a stoppé ses livraisons, ses importations de gaz russe en 2022 dans la foulée du début de la guerre de l'Ukraine contre la Russie. Jusqu'à présent, les livraisons de gaz russe servaient à approvisionner pour 55% l'Allemagne. 55% de l'approvisionnement de gaz en Allemagne provenait de la Russie. C'était du gaz abondant, bon marché, qui alimentait toutes les industries qui sont très nombreuses. L'industrie, c'est vraiment voilà le fleuron de l'économie allemande. Donc ça a été la conséquence immédiate, ça a été de voilà qu'il a fallu se tourner et construire des terminaux GNL ou alors de faire appel à d'autres
2: gaz naturel liquéfié,
3: absolument,
2: donc, par bateau
3: sur les côtes de la mer du Nord ou de la mer Baltique. Il y a eu 4-5 terminaux qui ont été construits, ou alors de trouver d'autres fournisseurs, notamment la Norvège, mais qui ont vendu le gaz à des prix bien plus élevés que la Russie, et ça a fait flamber les prix. Et pour les foyers, pour les ménages, et pour les industries. Je me souviens d'un reportage chez Veltins, c'est un brasseur allemand dans l'Ouest qui était prêt à mettre la clé sous la porte presque, parce que les difficultés étaient telles, les factures avaient tellement flambé qu'il se demandait bien comment il allait faire. Chaque jour, en 2022, à l'automne, il y avait la litanie presque au quotidien des entreprises qui fermaient. Le fabricant de papier toilette Eckle, d'autres entreprises qui étaient proches de la fermeture ou en faillite à cause de cette flambée des prix de l'énergie.
2: Et c'est vrai que ça paraît fou parce que nous, on n'a pas du tout l'impression, on parle toujours en France de l'Allemagne comme un pays qui est prospère, etc. Patricia Lémonière.
7: Oui, on parle quand même, mais aujourd'hui, le modèle allemand est en crise maintenant. On le répète tous, en particulier, il y a des réformes de la retraite qui sont proposées par le chancelier Merz qui passe pas du tout. Alors lui, ils en sont pas allongés à 65 ans, ils en sont au-delà de 67, oui. Mais il y a tout un système qui veut mettre en place. Les Allemands n'en veulent pas, mais je crois que ce qui explique ce qui se passe, alors pas au niveau de la montée générale de l'AFD, mais de cette montée aussi à l'Est, il y a plusieurs questions à se poser. Il y a effectivement le modèle, il y a bien eu de l'argent qui a été déversé à l'Est, mais cet argent a pratiquement bénéficié aux investisseurs venus de l'Ouest. Paradoxalement. Puis il y a une tête des jeunes qui sont partis. Et quand on regarde ce qui s'est passé en Pologne, où là, les Polonais se sont tous retroussés les manches et il y a eu de l'argent qui est arrivé, le niveau de vie en Pologne, la croissance en Pologne n'a rien à voir avec ce qui s'est passé en Allemagne de l'Est. Et ça, c'est une pierre importante dans la chaussure du chancelier. C'est pas un caillou, c'est une pierre.
2: Marie Crapatin.
6: Oui, je pense que le modèle économique allemand vacille. Il était bâti sur trois piliers, sur effectivement la Russie avec l'énergie bon marché, on en a parlé, les États-Unis qui sur le plan de la sécurité et de la défense assuraient donc la sécurité et la défense de l'Allemagne, et donc après la Chine pour ce qui est d'un marché très important, un débouché très important pour les entreprises allemandes. Et aujourd'hui ce modèle vacille. Et aujourd'hui ce qu'on reproche à Friedrich Merz, c'est de ne pas fixer un cap très clair, de ne pas avoir de boussole très claire. Et ce gouvernement, CDU-SPD, n'a pas vraiment de boussole. Et donc c'est ça aujourd'hui qui fait défaut.
2: Allez-y Sébastien Baer.
3: Pour faire le pont entre progression, montée de l'AFD et économie, on peut dire que dans l'Est, la progression de l'AFD inquiète énormément les chefs d'entreprise, les patrons, les industriels, qui ont été nombreux à signer une lettre ouverte ou une pétition pour alerter face à la progression de l'AFD et qui s'inquiètent. On l'a dit là.

0: Comme chaque soir, à présent, les informés vous font prendre un temps d'avance, une information passée inaperçue, une information qui va peut-être marquer l'actualité. Et je commence avec vous, Patricia. Vous vouliez nous parler ce soir d'une conséquence, une nouvelle d'ailleurs, conséquence fâcheuse de la politique migratoire de Donald Trump.
1: Oui, c'est l'histoire d'un homme que nous raconte un journal américain.
0: Le Washington Post, pour ne pas le citer.
1: Il s'appelle Saleh Farhad. Et il a fui l'Iran au moment de Masha Halimi parce que il était opposé au régime, il était devenu chrétien, il avait donc quitté sa religion, très mauvais en Iran de faire ce genre de choses et de poster des éléments critiques sur les réseaux. Donc il a fui, il a pris un avion pour aller au Venezuela. Parce qu'il n'y avait pas besoin de visa. Donc, il a pris son avion, il est arrivé là-bas. Puis après, comme tous les migrants, il a pris son baluchon, il est parti aux États-Unis. Et ne voilà pas qu'il arrive aux États-Unis au moment où Donald Trump signe ce fameux décret de la chasse aux migrants avec ICE, dont on a tous parlé.
0: La police de l'immigration.
1: Il a fait partie des premiers qui ont été embarqués. Manque de chance, hein, ça arrive toujours. Il fait partie des premiers qui ont été embarqués. Et il s'est retrouvé où, au Panama, sans parler un mot de la langue, et sans papier, et sans rien. Et depuis, il y est toujours. Il fait donc partie de ce flot d'expulsés vers des pays qui n'ont aucun accord, ni avec les États-Unis, ni avec pour accueillir des migrants, qui signent en échange de l'argent. Je vous en prends 2000, je vous en prends 3000, en fonction de l'argent donné. Et donc, depuis ce jour-là, Saleh Farhad attend. Il attend, je sais pas, un permis de travail peut-être. Et cette histoire.
0: Il se trouve bloqué.
1: Et il est bloqué, il peut pas sortir. Ou alors,
0: il faut
1: qu'il reprenne son baluchon, mais pour repartir aux États-Unis, non. Pour repartir au Venezuela, il a pas du tout envie de repartir au Venezuela. Pour repartir en Iran, il peut pas. En Iran, il est chrétien, il serait totalement arrêté et condamné à mort. Il est coincé. Et donc, alors il va peut-être prendre une barque, peut-être pour aller à Haïti, je ne pense pas. Donc, il est coincé là-bas, il sait pas quoi faire. Et il est comme des milliers d'autres. Des dizaines de milliers maintenant, maintenant d'autres. Et ça m'a fait penser à un livre qui vient de sortir en France, que vous avez peut-être tous lu, qui est Mieux vaut ça que mourir, ou. Je n'ai plus le titre exact.
0: Mais c'est pas grave.
1: Je l'avais noté pour vous le dire. Mais voilà.
0: Et que dit ce livre ?
1: Eh bien, ça raconte l'histoire, effectivement, aussi d'un migrant qui est parti d'Haïti, qui s'est retrouvé, lui, il a le plus de chance au Canada.
0: Bon. Allez, on continue avec vous, Alexandra. Et vous nous parlez du vote des catholiques en France. Bah oui, c'est d'actualité, puisque le pape arrive dans quelques jours.
2: Oui, ça n'a échappé à personne, je pense. Donc, du coup, on a eu l'idée d'interviewer un homme qui s'appelle Yann Raison-Duclesiou et qui est prof de sciences politiques, spécialiste du catholicisme français. Alors, on va se calmer, hein. La pratique mensuelle concerne aujourd'hui 3,5 ou 4% de la population totale, donc c'est pas ce vote.
0: C'est mensuel.
2: Mensuel.
0: Oui. Non, c'est pas hebdomadaire.
2: Non. Vous parlez de quoi?
0: La pratique.
2: La pratique mensuelle.
0: Voilà, c'est ça. Voilà.
2: Oui, absolument. Donc c'est pas ça qui va faire basculer l'élection dans un sens ou dans un autre, mais c'est très intéressant parce que traditionnellement c'était un vote plutôt à droite, hein, évidemment. Ça surprend personne. Il y a quand même toujours 25% de pratiquants réguliers qui votent à gauche, mais cet enseignant nous raconte qu'il y a de plus en plus une glissade vers l'extrême droite, et notamment à cause des réformes sociétales qui ont lieu ces derniers temps, ces dernières années, le mariage pour tous, la PMA, la fin de vie, où du coup ils ont eu l'impression que la droite avalisait un peu facilement ces réformes sociétales qui les heurtent, et du coup ils se retrouvent davantage, par exemple, dans un Éric Zemmour ou une Marine Le Pen qui, elle, surtout Éric Zemmour, qui lui les rejette totalement.
0: Bon, donc ça, c'est à lire dans Libération dès demain.
2: De mardi, absolument.
0: Dès demain. Ben, quelle est la une, tiens, d'ailleurs, Alexandra Chance?
2: La une est sur les carburants, le problème des carburants, et la manchette, c'est plombant.
0: Effectivement. Merci beaucoup, Patricia Lémonière.
1: Ah oui, on a retrouvé
0: le titre du livre.
1: C'était ça ou mourir.
0: Bon, bah écoutez, au moins, on peut le noter et on peut lire Libération aussi. Merci à tous les quatre. Donc, Alexandra Schwarzbrod, directrice adjointe de la rédaction de Libération. Patricia Lémonière, grand reporter, spécialiste des questions internationales. Marie Krapata, chercheuse au comité d'études franco-allemande à l'IFRI. Et bien sûr, Sébastien Baer, notre collègue ici à France Info, ancien correspondant en Allemagne. Restez avec nous sur France Info. Bonne soirée.
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1: Il est 2h, les dernières informations. Océane Zitouni. Une discussion très constructive. C'est le bilan dressé cette nuit par Emmanuel Macron après son entretien avec Donald Trump à New York. 30 minutes de tête-à-tête en marge de l'Assemblée Générale de l'ONU. Le président français dit avoir notamment demandé de mieux sécuriser les installations pétrolières en mer Rouge et d'accélérer la livraison de missiles capables d'intercepter les attaques russes en Ukraine. Emmanuel Macron estime que ces deux conflits ont un impact direct sur la sécurité mais aussi sur le pouvoir d'achat des Français. Justement, un début de détente sur les prix du pétrole. Le baril de référence en Europe a perdu plus de 3% ce lundi. Il revient autour de 100 $. Les marchés espèrent une reprise des discussions entre les États-Unis et l'Iran et donc moins de perturbations dans l'approvisionnement mondial. Mais à la pompe, les prix restent à des niveaux records. En France, le gouvernement dévoilera donc ses nouvelles aides ce mardi à 17h à Bercy. Elles doivent cibler les ménages, les entreprises et les professionnels les plus dépendantes du carburant. Roland Lescure exclut une baisse générale des taxes. Un nouveau dispositif doit notamment prendre le relais de l'aide de 100 euros aux gros rouleurs à partir du 1er octobre. Et la rencontre entre Macron et Trump s'est déroulée sans les images habituelles des grandes télévisions américaines. ABC, CBS, NBC et Fox ont suspendu leur participation au pool chargé de suivre le président. Une solidarité inédite avec CNN, la chaîne ainsi que MS Now et Politico ont été privés d'accès à la Maison Blanche. Les trois médias ont saisi la justice. Près de Rouen, un salarié grièvement brûlé après une explosion dans une usine classée Seveso. Les faits se sont produits lundi après-midi à Saint-Pierre-les-Elbeuf. Un conteneur a explosé sur le site de Pharmasynthèse. La direction assure qu'aucun produit toxique n'a été rejeté à l'extérieur de l'usine. À Paris, Rachida Dati continue de contester les accusations à son procès. L'ancienne garde des Sceaux a été interrogée une deuxième journée ce lundi. Elle est notamment soupçonnée d'avoir reçu 900 000 euros de Renault-Nissan en échange d'activités de lobbying lorsqu'elle était eurodéputée. Rachida Dati assure n'avoir jamais travaillé comme lobbyiste. Une première judiciaire ce mardi au Royaume-Uni. Vincent Brown doit comparaître à Londres. Cet homme de 65 ans est accusé d'avoir encouragé et dirigé des actes de meurtre et de génocide contre les Tutsis au Rwanda en 1994. 7 chefs d'accusation. Jamais encore des poursuites liées au génocide rwandais n'avaient été engagées au Royaume-Uni. La Californie se préparait à un El Niño potentiellement historique. L'état d'urgence a été décrété ce lundi par le gouverneur Gavin Newsom. Les autorités redoutent dans les prochains mois des pluies torrentielles, des inondations et des glissements de terrain. Le phénomène pourrait devenir le plus puissant jamais enregistré. Et près d'1 million d'euros pour les souvenirs de Brigitte Bardot. 285 objets de l'actrice ont été vendus ce lundi aux enchères. 954 000 euros au total. C'est près de 20 fois l'estimation initiale. Le produit de la vente sera reversé à la Fondation Brigitte Bardot et à son fils. Il est 2h03.
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3: Adapter les dispositifs, tenter d'agir sur les approvisionnements, le gouvernement va présenter demain de nouvelles aides aux Français les plus touchés par la flambée des prix du carburant, alors que sa marge de manœuvre budgétaire est évidemment réduite. Les contraintes internationales, elles, sont amenées à durer. Dans cette conférence de presse à Bercy à 17h, que nous suivrons en direct sur France Info, il y aura plusieurs ministres, dont Catherine Chabot, la ministre de la Mer et de la Pêche, qui a passé la journée avec des pêcheurs dans l'Hérault, puis dans le Gard. Et la ministre est visiblement tombée d'accord avec les pêcheurs qui demandaient notamment des aides à la pompe et moins de contraintes administratives. Joséphine Ortuno.
4: Oui, à la sortie de cette longue journée, Catherine Chabot se dit heureuse. La ministre de la Mer explique avoir abordé de nombreux sujets, celui du plan européen Westmed, qu'elle reconnaît inadapté à la Méditerranée, pour lequel elle va travailler avec l'Union européenne et la région Occitanie. Autre dossier, les aides à la pompe promises par le gouvernement qui ont mis trop de temps à arriver. Catherine Chabot le reconnaît.
5: On a mis du temps à mettre en route